0: Mais très vite, le champagne s'évente. À la place, c'est un cocktail amer, mélange de règlement de compte politique et d'audience en berne. Pourtant, la 5 tente des paris et casse les codes de la télé. Mais après un long feuilleton plein de rebondissements, la chaîne meurt en direct devant des millions de téléspectateurs. Une première mondiale.
1: Voilà, dans quelques secondes, dans quelques dizaines de secondes, la 5 va mourir.
2: 5, 4, 3, 2, 1, 2.
3: Au revoir.
4: À bientôt.
5: À bientôt.
0: À cet enterrement, un goutte à goutte sert de fond sonore. Il n'avait le goût ni du Beaujolais, ni du champagne. 20 février 1986, 20h30. Vu le froid glacial qui règne sur la France, c'est un temps à rester bien au chaud devant la télévision, d'autant que ce soir, il y a du nouveau. Ça se passe sur la 5e chaîne. Premières images, celle d'une caméra embarquée sur une moto qui traverse Paris, emprunte le périphérique, puis arrive à l'aéroport de Roissy. Un Concorde décolle, direction Milan. On le voit se poser sur une piste d'atterrissage avant de rejoindre un hangar. Puis, comme la soucoupe volante de la série des Envahisseurs, le cockpit de l'appareil s'ouvre et le logo, voilà la 5, apparaît, en chiffres et en lettres bleues, flanqué d'une étoile dorée. Fondu enchaîné sur un plateau de télévision, sous les applaudissements du public. Commence alors une revue façon Moulin Rouge. Puis deux animateurs descendent une volée de marches en smoking et nœud papillon.
6: Madame, mademoiselle, monsieur, bonsoir.
0: L'un vient de TF1, Christian Morin. L'autre de Canal+, Roger Zabel. La 5 est présentée comme une chaîne du spectacle, pleine d'optimisme, de lumière, de joie, pour des loisirs sereins et heureux. Mais avec 6 minutes de publicité par heure. Puis les deux hommes présentent l'équipe, comme ils l'appellent. Les vedettes de la chaîne, les nouveaux amis des téléspectateurs. Guillaume Durand, Olivier de Kersauzon, Hubert Auriol, Michel Legrand, entre autres. Et vient le moment de l'inauguration. La 5 frappe fort, c'est Charles Aznavour en personne qui coupe le ruban.
7: Je suis heureux de déclarer officiellement ouvert la 5.
0: Après lui, un parterre de stars vient souhaiter bonne chance à la nouvelle venue du paysage audiovisuel français. Pendant 4 minutes, les vedettes de la chanson se succèdent, parmi lesquelles Johnny Hallyday.
8: Bonne chance, la 5.
0: Sting.
9: Bonne chance à la 5.
0: Sylvie Vartan.
10: Bonne envolée, la 5.
0: Michel Berger, Serge Gainsbourg ou Michel Sardou.
11: Bravo, la 5.
0: Sont également présents Michel Platini, Rudolf Nureyev et Horst Tappert, l'acteur qui incarne l'inspecteur Derrick. En revanche, aucune star du cinéma français. Les seuls acteurs et actrices venus apporter leur soutien à la chaîne viennent d'Italie, comme Ornella Muti ou Ugo Tognazzi. Pendant plus de 2 heures, entre plusieurs pages de pub, la grille de la 5 se dévoile. Des jeux, des magazines sur l'aventure, le sport ou la musique. Amanda Lear rejoint le casting. Un peu après 23 heures, l'émission « Voilà la 5 » s'achève. Le ton de la nouvelle chaîne est donné, tout en strass et paillettes, aussi kitsch que bling-bling, comme on dirait aujourd'hui. Mais c'est un véritable miracle, car quelques semaines plus tôt, la 5 était encore loin, très loin de pouvoir émettre. Cette nouvelle chaîne, c'est François Mitterrand qui l'a voulu. Et nul doute qu'il faisait partie des millions de Français présents devant leur poste le soir de l'inauguration. Certes, le chef de l'État préfère les bons livres aux petits écrans, mais il sait l'importance de la télévision, son impact auprès du grand public. Depuis son arrivée à l'Élysée en 1981, sur les 3 antennes publiques, TF1, Antenne 2 et FR3, les patrons, les journalistes et les animateurs réputés giscardiens ont été mis à la porte, remplacés par des personnalités plus proches du nouveau pouvoir. Il a également favorisé la création de la première chaîne privée et payante en France, Canal+. Ces changements ont un objectif à peine dissimulé. Séduire la jeunesse, qui saura s'en souvenir le moment venu, c'est-à-dire aux prochaines élections. Mais en 1985,

0: Le président Chebran, selon la formule d'Yves Mourousi, doit se rendre à l'évidence. Avec une cote de popularité au plus bas, il sait qu'il va perdre les élections législatives dans un an. Si la gauche retourne dans l'opposition, il lui faut un canal favorable à ses idées. D'autant que la droite compte bien privatiser une des chaînes publiques. Pour lui couper l'herbe sous le pied, François Mitterrand donne son feu vert à la création d'une chaîne gratuite et ouverte aux capitaux du monde privé, une première dans l'Hexagone. Un projet de loi est déposé. Il prévoit non pas une, mais deux chaînes financées à 100% par la publicité. Une généraliste sur le cinquième canal et une musicale sur le sixième. Lancement prévu à la fin de l'hiver 1986.
1: Il faut donc que ce soit libre. Et il faut qu'il y ait, comme toute liberté d'ailleurs, une réglementation, une organisation qui fasse que la liberté ne tue pas la liberté.
0: Comme la gauche a la majorité absolue au Parlement, le texte est adopté. Victoire ? Non. Car c'est le début d'une longue course d'obstacles. Premier coup de théâtre, les conditions d'attribution des fréquences. Il n'y a pas d'appel d'offres, car en véritable monarque républicain, François Mitterrand a déjà fait son choix. L'exploitation du cinquième canal hertzien revient à un duo d'industriels proches de l'Élysée, Jérôme Sédoux et Christophe Riboud. Problème, la télévision, ils n'y connaissent rien. Et c'est là qu'entre dans la danse un homme d'affaires haut en couleur, recommandé à Mitterrand par un de ses amis, Silvio Berlusconi.
2: La télévision à laquelle nous sommes en train, nous commençons à penser, c'est... pas une télévision Coca-Cola, c'est pas une télévision spaghetti, ça serait mieux une télévision Beaujolais. Champagne le samedi.
0: Berlusconi, c'est une sorte de Bernard Tapie milanais qui a fait fortune dans l'immobilier. Un entrepreneur exubérant, verbe haut, sourire impeccable. Il possède un club de foot et trois chaînes de télévision. À l'époque, déjà, il traîne une sulfureuse réputation de magouilleur, mais peu importe, c'est lui que François Mitterrand choisit pour épauler la paire Sédoux-Riboud. Immédiatement, cette décision fait scandale. La droite dénonce l'absence de débat, le fait du prince. Jacques Chirac, maire de Paris et leader de l'opposition, refuse même que des techniciens installent les émetteurs de la future cinquième chaîne sur le toit de la Tour Eiffel, jusqu'à ce qu'on l'oblige à laisser l'accès. La gauche et le monde artistique dénoncent un massacre culturel. Il souligne qu'en Italie, les chaînes de Berlusconi sont des robinets à pub, avec des programmes de piètre qualité. Les autres chaînes parlent de concurrence déloyale.
3: C'est comme si on avait voulu foutre en l'air tout ce qui avait été entrepris par Jacques Lang depuis 4 ans. Je trouve que c'est une belle réussite. Un gouvernement de droite, il ne serait pas arrivé à faire ça.
0: Un groupe luxembourgeois dépose d'ailleurs un recours devant le Conseil d'État, car il n'a pas été auditionné. Tout cela prend du temps. Or, la 5 doit commencer à émettre... dans un mois. La course contre la montre commence. À la conférence de presse de présentation de la chaîne, Silvio Berlusconi se veut toutefois rassurant.
2: Et il faut, pour faire la télévision, il faut avoir des stars qui sont dans le cœur du public.
4: Des stars d'Antenne 2, de TF1 ?
2: Des stars.
0: La chaîne se monte dans la précipitation. Les animateurs sont recrutés dans l'urgence, volés à la concurrence à prix d'or. Mais le résultat est là. Le 20 février 1986, la 5 fait son apparition dans les foyers français, avec cette fameuse soirée de lancement enregistrée dans les studios de Berlusconi dans son fief de Milan. Voilà pourquoi je parlais de miracle tout à l'heure. Mais ce n'est que le début de l'histoire. En vérité, le plus dur commence. Et c'est une fois de plus le monde politique qui s'en mêle. Comme prévu, la gauche perd les élections législatives. François Mitterrand reste à l'Élysée, mais son gouvernement et l'Assemblée nationale sont à droite. C'est la cohabitation. Et en ce qui concerne la 5, le Premier ministre Jacques Chirac décide de tout remettre à plat. La chaîne peut continuer à émettre, mais toutes les concessions et autres passe-droits accordés par François Mitterrand sont annulées. Un nouveau repreneur est installé par la droite. Il s'agit de Robert Hersant, à la tête du plus gros groupe de presse français. Il fait alliance avec Silvio Berlusconi, indéboulonnable. Le binôme a de très grosses ambitions pour la chaîne.
2: Pour l'instant, on partage l'émotion 50-50. On a partagé vraiment aussi le coiffeur aujourd'hui pour que nous voulons nous présenter avec une belle mine. Je ne sais pas si on est réussi.
0: En septembre 1987, impossible d'échapper à cette campagne de pub qui tapisse les stations de métro et les murs des grandes villes. Sur chaque affiche, le visage d'une star de la télé se décline en 5 poses. Au-dessus, on peut lire « Tous sur la 5 ». Et en bas, ce slogan qui fera date « Thank you la 5 ». Ces vedettes sont Patrick Sébastien, Stéphane Collaro et Patrick Sabatier.
5: Tous les vendredis, Patrick Sabatier, c'est sur la 5.
0: Ce sont les nouvelles recrues de la 5 qui a décidé de frapper fort en cette rentrée en débauchant 3 animateurs de TF1, des piliers de la chaîne, qui vient pourtant d'être privatisé par le gouvernement Chirac. Mais Berlusconi leur a proposé des ponts d'or et la garantie de devenir producteurs de leurs émissions. La politique du carnet de chèques a permis au Cavaliere d'attirer dans ses filets d'autres figures du petit écran, Thierry Ardisson, Philippe Bouvard, et des journalistes chippés eux aussi à TF1, Jean-Claude Bourret et Marie-France Cubana. Car l'autre grande nouveauté de cette rentrée sur la 5, c'est la création d'une rédaction qui propose 5 journaux quotidiens, notamment à 12h30 et à 20h, et plusieurs émissions d'information. Berlusconi voulait du divertissement, Hersant de l'info, tout le monde est content. Et la 5 peut enfin jouer dans la cour des grands. Mais l'automne arrive, puis le début de l'hiver. Dans les 4000 mètres carrés de locaux parisiens où la chaîne vient d'emménager, la déprime s'installe. Les audiences ne décollent pas. Pire, elles sont de plus en plus mauvaises. Philippe Bouvard, à 19h30, ne sert pas de locomotive au JT de 20h. Le vendredi soir, Patrick Sabatier promet de gagner 1 million de francs, du jamais vu à la télévision. Mais il n'atteint pas les scores qu'il faisait sur TF1. Le samedi, la farandole de Patrick Sébastien, avec invités populaires, déguisements et imitations, n'amuse pas grand monde. Ce ratage s'explique essentiellement par le manque d'émetteurs. La 5 ne touche que 40% du territoire, principalement les grandes villes, alors qu'avec ses divertissements familiaux, la nouvelle grille est plus adaptée à ce que l'on appelle communément la France profonde. Début 1988, Sabatier, Sébastien et Collaro rentrent à la maison. Ils réintègrent TF1. Ces stars de la télé ne seront restées que 4 mois à la 5. Symbole de l'échec cuisant du projet initié par le tandem Hersant-Berlusconi. Par effet domino, la chaîne attire moins les annonceurs et elle perd de l'argent. Pour ne rien arranger, la 5 est également dans le viseur du gendarme de l'audiovisuel, la CNCL, car elle ne respecte pas son cahier des charges. Elle diffuse plus de films que le quota prévu, et trop de séries américaines, au détriment de la production française. La 5 est également épinglée pour des contenus jugés trop violents à des heures de grande écoute. Elle ose même programmer un film érotique à 20h30, ce qui lui permet d'enregistrer au passage sa meilleure audience depuis son lancement. La chaîne accumule les mises en demeure et les amendes, ce qui alourdit une ardoise proche du milliard de francs. Le mot « faillite » commence à courir dans les couloirs. Le ministre de la Culture, Jack Lang, parle d'une chaîne en trop. Une chaîne qui doit aussi faire face à la fronde du cinéma français, qui craint une baisse de fréquentation des salles obscures. Il menace de priver la 5 des films les plus récents. Dans ce marasme, il y a une satisfaction, l'information. Sans atteindre les scores de TF1 ou Antenne 2, les journaux affichent des audiences correctes. La 5 invente l'interactivité et propose au téléspectateur de donner son avis sur une question d'actualité via le Minitel.
6: En France ou dans le monde, ça vient d'arriver. Par Minitel, les premiers à savoir, 3615 Info.
0: Elle met aussi en place un concept alors inédit en France. L'information en continu.
7: Nous sommes là pour nous informer et nous serons là toute la nuit.
0: Avec le journal permanent, le public suit presque minute par minute les grands événements, comme le premier tour de l'élection présidentielle de 1988, la chute du mur de Berlin et la première guerre du Golfe, avec une certaine dramatisation. Chaque édition s'ouvre sur le thème d'Ainsi parlait Zarathoustra de Richard Strauss. L'information est la valeur sûre de la chaîne et sauve une grille qui a plus le goût du Coca-Cola que du Beaujolais. Tous les jours, la 5 diffuse une cascade de séries comme Mission Impossible, Star Trek ou K2000, des dessins animés souvent japonais, des films de série B et des compétitions sportives. Sur le plan financier, la chaîne prend l'eau. Et ce qui devait arriver arrive, Robert Hersan jette l'éponge. Il ne supporte plus Berlusconi. Cette fois, ça sent vraiment la fin. Qui serait assez fou pour sauver cette chaîne criblée de dettes? Eh bien, il y a pourtant un candidat. Jean-Luc Lagardère, le patron du groupe Hachette. Mais que vient-il faire dans cette galère? Eh bien, en fait, il n'a pas digéré d'avoir été coiffé au poteau par Francis Bouygues lors de la privatisation de TF1. Il veut donc se venger et débarque sur la 5 avec l'objectif de tout reprendre à zéro sans Berlusconi. En avril 1991, 22 nouvelles émissions sont lancées en même temps pour attirer un public plus jeune et plus urbain. Tous les habillages visuels et sonores sont repensés, à commencer par le logo de la chaîne. Un vaste relooking confié au metteur en scène Jean-Paul Goude, qui a triomphé avec les célébrations du bicentenaire de la Révolution française 2 ans plus tôt. Le plateau du journal se refait également une beauté. Dans les étages de la chaîne, on retrouve le sourire, mais tout le monde retient son souffle car c'est une évidence. Cette grille est celle de la dernière chance. Les jours passent et les sourires s'effacent. Les audiences sont catastrophiques. Sur les 22 nouveaux programmes, pâle copie de ce qui existe déjà sur TF1, certains disparaissent au bout d'une semaine et la plupart ne passent pas l'été. En urgence, la série Kojak est reprogrammée avant le journal de 20h. Aucune émission ne s'impose, à part le jeu que le meilleur gagne et son animateur survolté Nagui que le grand public découvre.
8: Mesdames et messieurs, nous sommes tous réunis pour encourager nos 200 candidats.
0: Cette énième relance a coûté très cher. La dette est de 4 milliards de francs. Une semaine avant Noël, un plan social est annoncé. Il prévoit le licenciement de 576 employés, soit les 2/3 du personnel. Ce plan est refusé et le 31 décembre, la chaîne dépose le bilan. Le coût est terrible, mais les salariés ne baissent pas les bras. L'association de défense de la 5 est créée et rassemble rapidement près d'1 million d'adhérents. Des manifestations de soutien sont organisées partout en France. Chaque jour, des milliers de lettres arrivent au siège de la chaîne. Les téléspectateurs expriment leur solidarité et envoient de l'argent. Les personnalités s'invitent sur l'antenne pour défendre la 5. Elles refusent de la voir disparaître. Alors que la mobilisation bat son plein, un ultime rebondissement se produit. Silvio Berlusconi, toujours actionnaire à 25%, propose un plan de sauvetage. Mais finalement, le Cavaliere jette l'éponge à son tour. Cette fois, il n'y a plus d'espoir. Le dimanche 12 avril 1992, tout le personnel de la 5 se retrouve dans la rédaction pour une émission d'adieu en direct. Elle est animée par Jean-Claude Bourret, le visage phare de l'information, le porte-étendard de la lutte pour sauver la 5. Un peu avant minuit, arrive le moment fatidique. Le dernier au revoir avant l'éclipse totale. La 5 vous prie de l'excuser pour cette interruption définitive de l'image et du son. Ces mots s'affichent sur l'écran noir, épitaphe d'une chaîne qui a connu une existence aussi courte que mouvementée. Ironie du sort, la 5 atteint ce soir-là sa meilleure audience. Merci à tous de m'avoir suivi. Tout de suite, c'est Isabelle Choquet pour la suite du Grand Récit. Bonsoir Isabelle.
9: Bonsoir André. C'est unique dans le paysage audiovisuel français, cette chaîne qui s'éteint un soir du printemps 92. Mais ça a été une sacrée aventure, avec aux commandes un personnage incroyable, le cavalier et Silvio Berlusconi. On va revivre cette folle épopée avec notre invité, Christophe Barbier. À tout de suite.

0: Il faudrait que pleuve l'amour, duo inédit entre Pascal Obispo et Francis Cabrel sur RTL.
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0: Le grand récit consacré à la 5, première chaîne privée gratuite en France, née en 1986, disparue en 92. 6 années flamboyantes, bling bling au possible, innovantes aussi. Pour en parler, je suis ravie d'accueillir Christophe Barbier, bonsoir.
3: Bonsoir, bonsoir à tous.
0: Éditorialiste politique, bien sûr. Vous venez également de publier un roman intitulé La Montre d'Hitler aux éditions Studio Fact. Alors d'abord Christophe, pour les plus jeunes ou pour ceux qui auraient oublié, quand la 5 est créée en 1986, il y a 40 ans donc, le PAF, c'est trois chaînes publiques.
3: Ah oui, c'est l'âge de pierre, hein. C'est néolithique quand on voit le nombre de canaux qui s'offrent à nous quand on ouvre notre poste. À l'époque, on est 10 ans à peine après le début de la fin de l'ORTF, c'est-à-dire de la télévision centralisée par l'État, commandée par l'État et souvent nourrie en termes éditoriaux par l'État, par le ministre de l'Information. 20 ans plus tôt, sous De Gaulle, le ministre de l'Information, il faisait le 20h. Donc vous voyez, on est vraiment en train de sortir de l'âge glaciaire et ces premières expériences de chaînes privées, Canal+, La 5, en attendant les privatisation, c'est comme un mouvement de 100 fleurs avec des tas de tentatives audacieuses, parfois un tout petit peu excessives, mais quand même, ça apparaît rétrospectivement comme un moment de libération et surtout de créativité.
0: Clairement. Alors j'ai dit qu'il n'y avait que trois chaînes, en vérité. Oui, il y avait Canal+, déjà, mais qui est une chaîne à péage. La 5, c'est une idée de François Mitterrand?
3: Oui, c'est une idée de François Mitterrand. Oui, c'est une idée personnelle de François Mitterrand, pour plusieurs raisons. D'abord parce qu'il venait de cette opposition politique qui, pendant 20 ans, avait lutté contre un paysage médiatique tenu par le pouvoir. Et il se disait, tiens, si un jour on doit retourner dans l'opposition, il faut qu'on ait des chaînes où on puisse s'exprimer. Donc il fallait créer des chaînes amies. Et des chaînes amies, c'était des chaînes données à des amis. Donc pour Canal+, il va chercher le président d'une société de taxi, André Rousselet, mais qui est son ami depuis la guerre, donc il est en confiance. Et pour La 5, pareil, il va aller chercher des patrons de gauche, en se disant, eux au moins, quelle que soit la chaîne qu'ils font, ils ne diront pas de mal de moi tant que je suis président, ils m'aideront quand viendra la cohabitation, parce qu'on est à un an de législative et Mitterrand sait qu'elles sont quasiment perdues d'avance, même s'il invente ou réinvente la proportionnelle pour limiter la casse. Et donc, il y a un fond politique à cette volonté de créer des chaînes. Et puis, il y a quand même un fond culturel. François Mitterrand, c'est aussi l'homme des radios libres. C'est l'homme qui a considéré que sur la bande FM, il fallait libérer les énergies créatives, autoriser les tentatives privées, les tentatives citoyennes. Il va pratiquer avec la télévision ce qu'il a autorisé avec la radio.
0: Donc, il va chercher effectivement des amis, si on peut dire. Il va chercher Jérôme Sédou et Christophe Riboud, qui n'y connaissent pas grand-chose en télé, on est bien d'accord?
3: Non, ils n'y connaissent pas grand-chose en télé, pas plus que Rousselet sur Canal+, mais d'abord, ils ont un ancrage idéologique qui est proche de lui, il est en confiance. Il est en confiance avec Jean Riboud, qui meurt cette année-là, en 85, et Christophe et son fils. Jean Riboud, c'est un ami quasiment depuis la guerre pour François Mitterrand. Et c'est un vrai patron de gauche. Il a toujours dit que le libéralisme, c'était pas la solution. Ah, il fait des fortunes, c'est un vrai entrepreneur, mais il a gardé une image de gauche. De la même manière, et dans la même filière d'ailleurs, parce que tout cela, c'est les héritiers de l'empire Schlumberger, on a avec les Sédou une vision de l'économie qui n'est pas hostile à la gauche interventionniste, qui se pique d'être un peu de gauche, avec pour les Sédou quand même un petit vernis culturel. Un vernis culturel, par exemple, avec Nicolas, le frère de Jérôme, qui est déjà engagé dans le cinéma. Et plus tard, Jérôme achètera lui aussi Pathé et Gaumont, ça va être les deux rivaux dans la même famille. Jérôme Sédou, c'est le grand-père de Léa Sédou quand même.
0: Bien sûr.
3: Il y avait déjà un fonds culturel à cette famille, et puis il y avait un fonds éditorial politique. Ils ont aidé le Nouvel Observateur, hebdomadaire de gauche dans les années 60, précieux pour Mitterrand. Ils ont aidé ou ils vont aider Libération, Le Matin de Paris. C'est la galaxie des médias de gauche qui se met en place. Il y a Claude Perdriel, mais il y a aussi, avec Sédou, avec Riboud, eh bien, une nouvelle partie de l'hémisphère médiatique qui se met en place et qui est peint en rose.
0: Et alors, dans cet hémisphère rose, mais comment Silvio Berlusconi entre dans le jeu?
3: Mais par le socialisme aussi, mais le socialisme italien. Silvio Berlusconi, il est déjà bien lancé en Italie dans des aventures économiques, immobilières, mais aussi télévisuelles, depuis quasiment 10 ans. Et il a fait ami-ami avec un autre Milanais, puisque le fief de Berlusconi, c'est Milan, et ce Milanais, il s'appelle Bettino Craxi. Et il est socialiste, et il est président du Conseil. Un président du Conseil en difficulté, qui s'appuie aussi sur les médias de Berlusconi, pour essayer de sauver ce qui peut l'être. Il peut pas deviner que moins de 10 ans après, la démocratie chrétienne, le PS, ça sera balayé par l'opération main propre, et que ça laissera la place à Forza Italia, de la droite dure dirigée par Berlusconi. On n'en est pas là, c'est 10 ans plus tard. Mais en 1985, c'est Bettino Craxi qui dit à Mitterrand, si tu cherches un professionnel pour la télé privée, la télé paillette, la télé qui doit faire de l'audience, parce que faut avoir de la pub, il n'y a plus l'argent public, j'ai l'homme qu'il te faut. Il est francophone, c'est Berlusconi, et ils vont bien s'entendre, Mitterrand et Berlusconi. On fait, non sans raison, le parallèle entre Berlusconi et Tapie. Le foot, Milan pour Berlusconi, l'OM pour Tapie. La télé, alors homme de télé sur les plateaux pour Tapie, avec des émissions à succès, des films, Lelouch, des séries télé. Et puis homme de médias, de création de chaînes de télé pour Berlusconi. Et puis bien sûr la politique, avec peu de succès pour Tapie, mais enfin quand même, l'aventure en région Provence. Et puis pour Berlusconi, la conquête du pouvoir national. Politique, affaires, et même parfois affairisme, médias et sport, c'est le cocktail gagnant de Tapie et de Berlusconi. Tapie a été ministre en France, et Berlusconi a aussi un peu été ministre de l'audiovisuel en France pendant quelques années.
0: On peut le dire comme ça, effectivement. Effectivement, à ce moment-là, il n'est pas encore véritablement entré en politique, même s'il est teinté de rose, comme vous dites. Il n'y a pas encore eu les soirées Bunga Munga, mais on connaît un petit peu les méthodes Berlusconi, et c'est quand même à ses limites, il le sait, ça, François Mitterrand.
3: Oui, il le sait, bien sûr. On ne fait pas fortune dans l'immobilier à Milan, dans les années 60, sans avoir un tout petit peu une capacité à tordre la loi et à regarder le droit avec un œil tordu. Il y a des tas de films du réalisme italien qui nous montrent comment les opérations immobilières en Italie ont porté aussi cet affairisme-là. Il le sait parfaitement, François Mitterrand, mais il a quand même toujours été fasciné par ses aventures d'entrepreneur. Il l'a vu avec ses propres amis, que ce soit un François Dalle qu'il a rencontré à 20 ans quand il était étudiant, ou avec un Rousselet. Il est fasciné par ça, Mitterrand. La manière de faire de l'argent vite et fort, avec de l'audace. Le côté cavaliere, c'est comme ça qu'on appelle Berlusconi depuis qu'il a été fait chevalier d'un ordre du mérite italien. Et puis le côté pirate, prendre d'assaut les fiefs économiques pour affirmer son pouvoir. Donc Berlusconi, ça lui fait pas peur. Ça le fascine même un petit peu. Et je pense même que le côté un peu, non pas bunga bunga, on n'en était pas là, mais enfin quand même, le côté libertaire de Berlusconi, qui multipliait les frasques dans sa vie privée, qui était à la fois très bling bling et très peu à cheval sur la morale. Là aussi, Mitterrand, ça devait quand même aussi un tout petit peu le fasciner. Parce que lui-même avait une vie privée un peu compliqué, même si elle était beaucoup plus cachée que celle de Berlusconi.
0: Beaucoup plus discrète, effectivement. Donc le pirate débarque en France dans l'audiovisuel français. Place à la télé Payette, on va voir ça dans un tout petit instant.

0: Nous poursuivons ce grand récit consacré à la 5, la cinquième chaîne voulue par François Mitterrand et cornaquée par Silvio Berlusconi. Ça c'était, on va en parler, le générique des JT. Je suis en compagnie de Christophe Barbier pour parler de cette chaîne, la 5. Donc Mitterrand a choisi Berlusconi, un pirate comme vous disiez évidemment. Ça fait débat déjà parce que c'est le fait du prince quand même.
1: Ah, c'est le fait du prince, mais il faut nous remettre dans le contexte de l'époque. Tout est le fait du prince à l'époque. D'abord parce que c'est la Ve République, la fameuse monarchie républicaine, et avec François Mitterrand, elle a été portée à une incandescence incroyable. Est sorti récemment un film sur l'Arche de la Défense, qui montre comment François Mitterrand avait choisi l'architecte, le modèle, faisait tout changer à sa guise. Les appels d'offres, c'était une fiction. De la même manière que pour les grands travaux immobilier, François Mitterrand décide de tout, comme Louis XIV. Pour les grands travaux médiatiques, François Mitterrand décide de tout. Le fait du prince, c'est la manière de pratiquer à l'époque. À tel point qu'il fait voter les lois pour régulariser le coup de force, pour régulariser le fait du prince. On fait deux lois successives, si je me souviens bien, pour que la 5 puisse être dans les clous. Et que notamment, on puisse installer un émetteur sur la Tour Eiffel, émetteur que le maire de Paris, un certain Jacques Chirac, a tenté de refuser. On obéit à Mitterrand, et on fait les lois qu'il faut pour que la volonté du prince, eh bien, soit à peu près dans les clous de la loi.
0: C'est une époque, effectivement. Alors, il y a le fait du prince, et puis il y a la publicité. À l'époque, c'est quand même une hérésie, la publicité, 6 minutes par demi-heure sur une chaîne de télé.
1: Oui, c'est l'entrée des marchands du temple. Il est évident que c'est une petite révolution, mais de ce côté-là, François Mitterrand est moderne. D'abord parce que l'argent public ne peut pas tout financer. On va le voir quelques temps plus tard après la privatisation, et ce débat existe encore aujourd'hui. Et puis parce que la publicité, c'est l'économie. L'économie, c'est la consommation, c'est la relance. Et la gauche, qui donne de l'argent aux smicards, qui donne de l'argent aux salariés pour qu'ils puissent consommer, ne peut pas être contre la publicité. Alors évidemment, pour une gauche puriste, c'est le capitalisme débridé, c'est la télé Coca-Cola. Et là-dessus, Berlusconi aura un trait de génie de dire, mais non, c'est pas la télé Coca-Cola, ça sera la télé Beaujolais et samedi, champagne.
0: Exactement. Et puis, il y a eu cette séquence absolument mythique d'Yves Montrouzy, qui avait reçu François Mitterrand, qui a interrompu l'interview par une page de pub exprès pour dire à quel point c'était un scandale.
1: Bien sûr, il avait montré que rien n'était plus sacré, puisqu'on pouvait tout interrompre par la
0: page de pub. C'était gonflé quand même.
1: Et en même temps, c'était l'invention du teasing. Si vous voulez que les téléspectateurs regardent vos pubs, faut leur dire qu'après, il y a un truc exceptionnel. Le truc exceptionnel, c'était l'interview de Mitterrand, ou bien des faits divers traités par la 5 dans l'information, ou bien la suite d'une série télé. Tiens, qui a tiré sur JR dans Dallas? Si vous avez la pub juste avant, les gens regardent la pub.
0: Ah mais c'est magique. Le modèle, évidemment, c'est la Cinque italienne. On voit le genre de programme sur la chaîne italienne. Pas beaucoup de créations, pas beaucoup de programmes locaux, je dirais, donc en l'occurrence des programmes français, c'est un petit peu pauvre quand même.
1: Oui, c'est pauvre parce que le modèle économique fait qu'on peut pas mettre en chantier d'immenses films de qualité ou des émissions de plateau extrêmement onéreuses. Donc on fait avec les moyens du bord. D'ailleurs, le lancement de la 5 est filmé à Milan, dans les studios de Milan, pour gagner un peu d'argent. Et puis on fait avec des paillettes et puis un tout petit peu de racolage. C'est pas la chaîne de la création, mais c'est la chaîne de la transgression. Il va appliquer ça d'ailleurs dans tous ses modèles, que ça soit en Italie, en Allemagne ou en Espagne. C'est par la transgression qu'on va scotcher le téléspectateur. Le téléspectateur est choqué, il déplore, il réprouve, mais il regarde. Et ça, c'est le cocktail venimeux qui s'appelle la télé-réalité, qui s'appelle la télé Berlusconi. C'est de la télé-poubelle, mais on fouille dedans. Et il faut noter que la société française va mieux résister que beaucoup d'autres à cette télé-là.
0: Il y a une exception culturelle, c'est ce que vous voulez me dire?
1: Il y a une forme d'exception culturelle, en tout cas, il y avait un scrupule. Les Français aiment bien qu'il y ait quand même du fond, de la culture, de la qualité derrière le vernis. Et dans les débuts de la 5, il n'y avait pas cela, donc ça n'a pas marché.
0: Et d'ailleurs, une partie de la gauche à ce moment-là est plutôt frondeuse. Ça a beau être un grand projet mitterrandien, et Jack Lang notamment.
1: Oui, alors avec des arrière-pensées aussi. Jack Lang est contre cette télé, il prend la tête de la croisade un peu anti-Berlusconi pour plusieurs raisons. D'abord parce que il est proche des artistes, et les artistes ne supportent pas qu'on coupe les films par de la pub, qu'on colorise les films, qu'on soit un peu dans la vulgarité, le doublage systématique, etc. Donc en effet, du côté des artistes, il prend la tête de cette croisade qui était quand même un peu flatteuse. Mais il y a aussi le fait que pour Jack Lang, il se dit, bon, Mitterrand en 88, il va pas repasser. C'est fini. Et donc, va falloir trouver un champion à la gauche. Et il se met sur les rangs. Il est pas le seul, hein. Ils sont tous en train de se dire, tiens, si Mitterrand n'y va pas, qu'est-ce qu'on fait? Mitterrand va y retourner et ils vont repousser leurs ambitions en 1995. Mais il y a quand même aussi un peu cette arrière-pensée-là. Et puis, il y a chez Jack Lang aussi d'autres amitiés. Tous les leaders de gauche, ils ont leur patron de gauche, ils ont leur réseau, les Fabiusiens, les Jospinistes. Bah là, Berlusconi, c'est pas leur tasse de thé. Comme a dit Monroy à propos de Tapie, eh bien, ils vont essayer de rouler pour d'autres capitalistes. Mais personne n'est parfait dans cette bataille-là.
0: Vous parlez de la transgression à propos des programmes de la 5. La transgression, c'est aussi que alors les règles à l'époque, c'est la CNCL, c'est l'ancêtre du CSA puis de l'ARCOM. Les règles de la CNCL, on s'en fiche complètement.
1: Oui, on s'en fiche, c'est-à-dire qu'on les viole et puis après, on va devant les tribunaux, on plaide sa cause et on essaye de limiter la casse. C'est pas grave, l'audience est faite, le bénéfice est pris.
0: Ça coûte de l'argent quand même.
1: Ah, ça coûte de l'argent parce que ne pas respecter les quotas de production française, diffuser des séries américaines à des heures interdites, dépasser les quotas de temps de pub aussi sur une heure de diffusion, ça coûte cher. Jusqu'à la transgression suprême, mais elle est éloquente. La 5 se met à diffuser des films érotiques en prime time, comme on dit, c'est-à-dire à 20h30. Joy et Johan, qui est déprogrammé à la limite, L'amant de Lady Chatterley. Alors, c'est un grand ouvrage, oui, sauf que c'est un film érotique. C'est la meilleure audience de toute l'histoire de la 5. On est à l'automne 88. Donc oui, le juge dit « Vous avez tort », le téléspectateur dit « Merci et on regarde ». Donc vous voyez, Berlusconi, qui fonctionne à la provocation et à la rentabilité, il n'hésite pas à franchir le Rubicon. On est face aussi à une CNCL qui n'est pas l'ARCOM de 2024. Et donc les sanctions comme le retrait de fréquence, ça n'existe pas à l'époque. Quand on veut avoir une fréquence, eh bien il faut passer par le pouvoir politique. Le CSA, la CNCL, ça n'a pas tellement de poids. On a changé depuis et plutôt dans le bon sens.
0: Ce qui a changé aussi quand même dans l'histoire de la 5 à un moment, c'est que effectivement il y a eu ces fameuses élections législatives perdues par la gauche, c'est la cohabitation et il y a la privatisation de TF1. Ça change la donne un peu quand même.
1: Hein. Ah oui, double peine pour Berlusconi et puis Seydoux, Ribou, enfin tous ces associés de l'époque. Double peine parce que d'un côté la droite privatise d'autres chaînes, elle privatise notamment TF1 et donc il y a des concurrents qui viennent sur le gâteau publicitaire. Le monde de la télé privée devient un monde très très dur. Pendant ce temps-là, la 6 qui avait été lancée par Mitterrand prend son essor aussi. Et puis à côté de cela, eh bien la droite va punir les actionnaires de la 5, va commencer à ne plus leur donner des fréquences. Donc la 5 fait un programme pour la France provinciale qui n'est vu que dans les grandes métropoles parce qu'il n'y a pas d'émetteurs dans les campagnes. Et puis on va harceler la 5 parce qu'elle ne respecte pas les règles et on ne va rien faire à droite pour aider la 5. Voilà. Et ça va évidemment être le début de gros ennuis à tel point que les actionnaires vont devoir se démettre de la majorité d'une partie de leur capital et on voit arriver R100. Un ami de la droite, le Figaro, Lagardère, un ami de la droite, lui aussi, Jean-Luc Lagardère, dans le capital de la 5. La 5 est affaiblie et ses créateurs en sont un peu dépossédés, même si Berlusconi reste quasiment jusqu'au bout.
0: Alors la 5 est affaiblie, mais la 5 recrute quand même à tout va, et la méthode Berlusconi, c'est la méthode du carnet de chèque, il met les moyens.
1: Hein. Ah oui, il met les moyens, puisque quand il débauche des animateurs de TF1 en cours de privatisation, donc un TF1 qui sort du public avec des salaires corrects mais pas mirobolants, il multiplie par 4, dit-on, les salaires des principaux animateurs. Et mieux, il invente, et le service public va copier ce modèle, hélas, quelques années après, les animateurs producteurs. Donc non seulement je vous fais venir et je vous paye très bien comme animateur, mais vous serez producteur de votre émission. Donc vous avez en cascade des intérêts économiques. Et évidemment, c'est irrésistible. Remarquons là encore que ça ne fait pas le succès, puisque la plupart de ces animateurs, je pense à Colaro, à Sébastien, vont mordre la poussière. Ils vont retourner après d'où ils venaient parce que ils n'ont pas rencontré leur public. Le public n'était pas prêt pour les voir eux, ils voulaient des choses neuves, et eux n'étaient pas prêts pour affronter cette télé quand même très racoleuse, cette télé où il faut tous les jours aller plus loin, franchir des Rubicons, être dans la surenchère, parce que sinon, vous décevez les téléspectateurs. La télévision de la surenchère, et non de la fidélité, c'est très difficile à tenir comme pari.
0: C'est une télé effectivement sans limite, la 5 à l'époque, Berlusconi est sans limite, et il a essayé par exemple de recruter Michel Drucker, il était prêt à tout, Drucker le raconte volontiers, vous allez entendre ça dans une poignée de secondes.

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0: C'était Stéphane Escher sur RTL.
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0: De retour dans ce grand récit consacré à la 5, on en parle avec Christophe Barbier, éditorialiste politique, entre autres. Donc je disais, Michel Drucker a été démarché par Silvio Berlusconi pour faire partie de l'équipe de la 5. Et pour l'avoir, Silvio Berlusconi a sorti le grand jeu, écoutez.
3: Il m'envoie un avion, j'arrive à Milan chez lui, une scène de film. Voilà, l'avion, hélicoptère dans le jardin, enfin. Et puis, il m'a fait un grand dîner. Il m'a commencé par me dire, les femmes, tu les aimes blondes, brunes.
4: Il vous a proposé une certaine somme d'argent.
3: Une fortune.
4: Une fortune.
3: Une fortune. Et quand je suis arrivé d'Italie, j'en ai dit, alors.
4: Qu'est-ce qui se passe?
3: Je lui dis, regarde ce qu'il me propose. Il me dit, mais pour ce prix-là, tu vas faire quoi? C'est une bonne question.
4: Ouais, pour ce prix-là, tu vas faire quoi?
3: Il me dit, bah écoute, tu vas lui dire non. Parce que figure-toi que je viens d'être nommé patron d'Antenne 2. Je viens ton patron. Moi, j'ai besoin de toi. J'appelle Berlusconi, je dis, Silvio, c'est non. Il me dit, c'est pas assez, tu veux quoi? Je dis, non, tout va bien. J'y vais pas parce que mon frère vient de nommer mon patron et c'est la famille, t'es italien.
4: Il comprend.
3: Et là, il marque un temps d'arrêt, il me dit, il faut qu'on vienne à ton frère.
0: Voilà, elle est formidable cette anecdote de Michel Drucker. C'est Berlusconi tout craché.
5: Ah, c'est Berlusconi tout craché. Tout s'achète. Trop, c'est juste assez pour lui. Et il va décliner ça dans tous les aspects de sa vie. En politique, ça sera la même chose.
0: Ça va exploser par la suite, oui, effectivement. On en parlait tout à l'heure un petit peu. Le ratage, ce sont quand même les émetteurs, là, les programmes qui ratent leur cible, plus ou moins, puisqu'on a des émetteurs qui visent quasiment uniquement les grandes villes. C'est du bricolage, cette chaîne?
5: Ben c'est de l'improvisation parce que c'est de l'innovation. Berlusconi, il a commencé avec une télé câblée à Milan. Donc il était dans cette idée qu'il fallait une rupture technologique pour inventer de nouveaux médias. Et puis il arrive en France, il n'a pas la rupture technologique. C'est les émetteurs de TDF, c'est encore l'État, et donc c'est très très difficile de s'imposer. Ah, s'il avait eu, ça commençait à peine, le satellite, s'il avait eu la TNT, s'il avait eu les box internet, je pense qu'on ne l'aurait pas arrêté aussi facilement. Mais, à un moment donné, dans son développement, dans sa conquête, fallait en passer par cette bonne vieille administration qui donne ou qui ne donne pas les fréquences. Et en effet, ça a empêché son développement. Ça a fini par étouffer la 5. Qui, là où elle passait, quand même marquait des points. Pas seulement avec les programmes d'ailleurs et les paillettes, avec l'information aussi.
0: Oui, il y a des choses très positives.
5: Ah oui,
0: l'information, ils ont été très novateurs en vérité.
5: Bien sûr, d'abord parce qu'ils ont recruté des gens de qualité. Tout cela, c'était de la bonne innovation. Alors évidemment, c'était de l'information. On a entendu tout à l'heure, ainsi parler Zarathoustra, hein, évidemment.
0: Ah, c'était tonitruant.
5: Ah oui, c'était tonitruant. Mais c'était aussi futuriste, parce que ainsi parler Zarathoustra, c'est aussi 2001 Odyssée de l'espace.
0: Absolument.
5: Donc c'est la science-fiction. Ça portait cette idée d'inventer et de regarder le monde de demain. Le fait de faire des spéciales, d'être quasiment dans l'info en continu, comme il l'avait fait par exemple pour une élection présidentielle, ça annonçait les chaînes.
0: Ils inventent quasiment l'info en continu.
5: Ils inventent quasiment l'info en continu. D'ailleurs, un des derniers projets pour relancer la 5, ça sera d'en faire une chaîne d'info en continu. Ils sont très novateurs, avec beaucoup de gens qui ont du talent. Peut-être trop. Peut-être que d'avoir un coup d'avance sur un auditorat un peu conservateur et sur une France aussi des provinces qui aiment bien aussi retrouver ses habitudes, c'était peut-être un peu trop fort, un peu trop tôt. Et puis tout de même, Berlusconi, il pourrit un peu tout ce qu'il touche. Voilà. Et que le côté affairiste du personnage, c'est-à-dire ce qu'on a entendu avec Michel Drucker, tu vaux combien? Ton frère, il vaut combien? Bah, ça finit quand même par rendre les choses un peu poisseuses.
0: Donc ça ne marche pas finalement cette chaîne et la 5 s'éteint, on l'a entendu, malgré la mobilisation. Mais ça a marché dans d'autres pays, parce que Berlusconi a tenté l'aventure dans d'autres pays.
5: Oui, ça a marché à peu près en Allemagne, ça a marché surtout en Espagne, où la chaîne Telecinco, c'était vraiment son chiffre fétiche, jusqu'à ces dernières années a été une chaîne très très puissante, mais là aussi par la transgression. C'est là qu'on a vu, par exemple, à l'américaine, des faits divers suivis en direct, quasiment depuis l'hôpital, depuis l'hélicoptère de la police. C'est aussi là qu'on a eu des controverses, parce que on voyait des scènes un petit peu gore, mais réelles, se dérouler en direct, sans filtre. Donc, c'était toujours la même recette de la transgression sur la société espagnole. Peut-être aussi parce qu'après les années de franquisme, elle était dans un appétit d'audace extrêmement puissant. Ça a fonctionné. Plus qu'en France, on était peut-être un petit peu moins affamé de ces innovations et de ces transgressions.
0: On va rendre justice tout de même à Silvio Berlusconi et dire qu'il avait un petit peu de flair, parce que dès 2016, j'ai vu ça, donc il y a 10 ans en fait, il voulait monter une plateforme européenne pour contrer Netflix déjà.
5: Bien sûr, oui, il avait vu qu'arrivait une nouvelle manière de distribuer par les plateformes des contenus audiovisuels, qu'à l'heure des écrans où on voit ce que l'on veut quand on veut et il n'est plus besoin d'être devant sa télé à l'heure H eh bien, il fallait monter ce genre de plateforme. Le grand âge et la fin de vie l'ont empêché de développer cela. Ça n'a pas vraiment pris. Il n'était plus l'homme de cette génération, mais il avait vu venir la difficulté. Alors qu'en France, on a vu des grands personnages de médias ne pas croire en la TNT, ne pas croire dans les plateformes, ne pas croire dans les innovations. Berlusconi, lui, il avait quand même du flair pour ces ruptures-là. Mais encore une fois, il avait commencé comme ça, en étant l'homme du câble, à une époque où, pour les spécialistes, ça n'avait pas beaucoup d'avenir.
0: Eh bien, merci beaucoup, Christophe Barbier, de nous avoir éclairé sur cette drôle d'aventure audiovisuelle et politique, la 5.
5: La 5,
0: exactement, c'était le slogan. On a eu votre expertise politique, mais comme vous êtes multitalent, vous êtes aussi romancier. Je rappelle le titre de votre dernier livre, La Montre d'Hitler, paru chez Studio Fact. Et puis, vous êtes aussi un homme de spectacle, sur scène, actuellement, dans la pièce musicale que vous avez écrite, Offenbach et les Trois Empereurs. C'est au Théâtre de Poche Montparnasse jusqu'au 11 janvier et ensuite en tournée dans toute la France. Ce sera à Nice le 15 janvier, puis à Meaux, à Saint-Dizier, à Mandelieu, partout en France. C'est une tournée, c'est comme ça que ça s'appelle. Nous, au Grand Récit, on n'est pas sur scène, mais on est sur RTL.fr et sur l'appli RTL au rayon podcast. Et sur l'antenne, bien sûr, rendez-vous demain à 20h avec André Dussolier. À bientôt.
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6: Je n'avais pas entendu sur scène depuis 6 ans. C'est avec cette chanson mythique que Céline Dion a signé son grand retour. Elle était en concert hier soir à la Plénitude Arena aux portes de la capitale devant 30 000 spectateurs et a enchaîné les tubes pendant plus de 2 heures. La chanteuse s'est montrée très émue. Elle avait promis de ne pas pleurer sur scène et a évidemment failli à sa promesse. Elle débute une série de 16 concerts dans la capitale qui affiche complet. RTL est partenaire. Vous ne raterez rien de ces dates événements. L'autre actualité, c'est évidemment le déraillement de ce TER reliant Caen à Rouen. Que faisait ce morceau de rail de 300 kilos en plein milieu des voies? C'est la question à laquelle les enquêteurs tentent de répondre. Plus de 24 heures après l'accident, la piste du sabotage n'est pas écartée. 44 passagers ont été blessés, dont une adolescente dans un état grave. Ses jours ne sont pas en danger. La Coupe du Monde de basket féminin, les Bleus, ES, entrent dans l'histoire et disputeront pour la première fois la finale du Mondial. Ce sera face aux redoutables Américaines, septuples championnes olympiques. Match à vivre à 20h à Berlin. RTL sera sur place pour suivre cette rencontre historique, au parfum de revanche pour les Françaises, après leur défaite en finale des Jeux Olympiques de Paris 2024. Du foot, avec la 4e journée de Ligue 1, Monaco prend la tête du championnat après le nul, un partout, arraché sur la pelouse de Monaco. 0-0 entre le Paris Football Club et Lyon, même résultat entre le Havre et Angers. Auxerre s'impose 1-0 face à Nice, 2 partout entre Lorient et Toulouse. Ce dimanche, Brest reçoit notamment le Paris Saint-Germain, ce sera à 20h45. La météo, c'est encore l'été sur une bonne partie du pays. Le beau temps se poursuit, excepté le matin. De la Normandie à l'Île-de-France et du nord au nord-est, partout ailleurs, grand soleil. Pour les températures, comptez 20 à 32 degrés du nord au sud, au plus chaud de l'après-midi. 21 degrés à Lille, 27 à Paris et Rennes, 28 à Grenoble, 30 à Marseille, 31 à Bordeaux, 32 à Brive. Les courses, elles ont lieu ce dimanche à Longchamp à 15h15. 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
7: pour vous.
8: Vous allez bien, monsieur,
9: Très bien, il s'appelle Sémoun. Ravi de vous retrouver.
8: Oui, je sais qu'il s'appelle Sémoun. Mais j'allais l'appeler La Touche, vous voyez.
10: Ah, parce que
8: oui,
10: c'est ça.
8: Du Cobu a un tel succès dans les salles de cinéma.
9: Bon, on n'est pas aussi fort qu'un petit truc en plus, mais on approche du million.
8: Ah, bah oui, c'est
9: des trucs. Dans quelques temps, on approche le million.
8: Dépasser un million au cinéma aujourd'hui, c'est déjà formidable.
9: C'est déjà pas mal.
11: Dépasser une voiture dans Paris aujourd'hui, c'est formidable aussi, hein, Pascal.
9: Alors, je sens que t'as mis du temps pour.
11: Ah, t'as mis beaucoup de temps, j'en veux plus, là.
9: T'as galéré, là.
8: Combien de temps t'as mis pour venir jusqu'ici?
11: J'ai mis 20 minutes.
8: Ah oui,
10: c'est pas très long.
9: Mais tu viens d'où?
11: D'à côté.
8: D'en face.
11: C'est ça.
9: Non, mais quand t'es arrivé, t'avais la tête d'une meuf qui a passé une heure dans les embouteillages.
11: Oui, bah, ça revient au même. Tu sais, il y a 20 minutes, mais ressenti 2 heures.
12: T'es comment en volant, Isabelle? T'es
10: dangereuse.
11: Quoi?
12: Tu es comment en volant? Tu es
9: hérité?
10: Elle est aussi.
9: Elle est aussi. Comment ça, je suis comment en volant, espèce de connard?
11: Ouais, c'est ça.
10: Je pense qu'elle est aussi aimable qu'au micro.
11: Moi, ce qui me tue, c'est quand je vois une place libre de loin et paf, il y a une moto dessus.
9: Ah, je te jure. Moi, c'est les handicapés, je comprends pas.

0: Regardez une citation qui va remettre de bonne humeur notre camarade Isabelle Mergault.
1: Ah. Sacha Guitry. Bravo.
2: C'est une bonne réponse.
0: Et vous voulez la citation maintenant?
3: Non.
0: L'un des mensonges les plus fructueux, les plus intéressants qui soient, et l'un des plus faciles en outre, est celui qui consiste à faire croire à quelqu'un qui vous ment qu'on le croit.
1: Sacha Guitry?
0: Oui.
3: Bravo.
0: Qui avait dit « Régine a subi tellement de lifting que quand elle hausse les sourcils, ses bras remontent. »
4: Oh là.
5: Pierre Bénichou, un ami à elle.
2: Est-ce que c'est quelqu'un qui
5: est mort?
2: C'est un homme.
0: Il était qu'on a un peu oublié, qui j'ai eu la chance de travailler pendant plus de 20 ans. Jacques Ramade. Bonne réponse d'Isabelle Mergault. Pour Laurence Goussin, qui habite Vasquehal dans le Nord, a une citation liée à l'actualité du moment, le débat autour de la fin de vie, le droit de mourir dans la dignité, qui avait dit « Pour naître, on ne peut pas donner son avis, mais pour mourir, au moins foutez-nous la paix. »
6: C'est Guy Bedos, non?
0: Non, ce n'est pas
2: Guy Bedos. C'est quelqu'un qui est mort,
6: des proches.
3: Français?
0: Alors, c'est quelqu'un qui n'est plus là, qui était français. Il est mort en 2003, tiens, lui aussi.
6: Ah, lui aussi.
0: Et c'est quelqu'un qu'on n'a jamais cité. Il faut dire qu'il s'intéressait beaucoup à ce sujet.
5: À la mort.
3: Jean Guitton.
5: C'était un philosophe, un écrivain.
0: Un écrivain. Il a publié, mais il n'était pas écrivain.
3: Un humoriste?
0: Humoriste, non.
6: Il a publié quoi, des pages blanches?
0: Non, il a publié des livres sur sa spécialité, vous voyez.
3: Un homme politique?
0: Et sur sa vie.
6: Non, c'est quelqu'un de la cuisine?
0: Oh oui, qui parle de...
2: Maïté.
7: Alors, bonjour. Je ne suis pas une écrivaine.
8: On n'a pas demandé à naître, on n'a pas demandé à mourir.
7: Et laissez faire les anguilles.
8: Mais oui, bien sûr.
0: Ça, c'est vrai qu'elle a été pour la fin de vie de beaucoup de bétail.
7: Alors, une petite
6: énorpée
3: de... Un homme d'église?
7: De cognac.
6: Un scientifique.
0: Alors, plus un scientifique, en tout cas un médecin, bien sûr. Un grand médecin.
6: Cabrol, le professeur Cabrol.
0: Non, qui fut ministre, d'ailleurs.
6: Ah oui, le mari de Marina Vladi. Oui, eh ben, je sais pas. Eh ben,
2: Schwarzenberg.
0: Léon Schwarzenberg. Bonne réponse de Christine Ockrent, aidée par Liane Folly et par Isabelle Mergault. Léon Schwarzenberg, qui était un grand cancérologue français et qui, effectivement, fut ministre. Et voilà pourquoi
5: Mais je crois qu'il a battu le record de brièveté à son poste.
0: Ah oui, il n'est pas resté très longtemps ministre de la Santé.
6: Ah bah vous traduisez, vous croyez qu'on n'avait pas compris?
2: Oui, brièveté,
0: ça va. Mais c'est pas mal pour un médecin de ne pas rester longtemps avec la santé. En tout cas, bravo Christine, vous avez retrouvé le nom de Léon.
5: Très aidé par notre ami Isabelle.
0: C'est dit Schwarzenegger.
6: Oui, mais t'es pas loin.
2: Physiquement, c'était les mêmes.
6: Non, j'ai dit le mari de Marina Vladi.
0: Oui, ça c'est vrai. Et c'est ça qui a aidé.
6: Absolument.
0: Il a été le mari de Marina Vladi.
6: On m'aurait laissé le temps, j'y allais par étapes.
0: C'est vrai.
6: Voilà.
0: Alors, ce qui fait plaisir, c'est que la moitié de nos auditeurs ne savent plus qui est ni Marina Vladi, ni Léon Schwarzenegger.
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0: Commençons par parler patinage artistique. Un sport que Olivier de Kersauzon adore.
6: Ouais.
0: Je vous ai vu déjà faire des portées, Olivier, sur glace.
10: Et rouler des patins?
0: On a eu une médaille d'or. Soyez fiers de notre pays, tout de même.
10: Ah bah oui. Qui ça?
0: À Milan, Guillaume Cizeron et Laurent Fournier-Baudry, champion olympique. D'autant qu'il avait changé de partenaire. Hein. C'était pas simple pour lui, comme ça, de continuer.
10: Ah ouais, de patiner avec
11: Est-ce que, Dari, tu peux parler? Parce qu'il sent encore pire que toi.
10: Alors ça, c'est terrible.
0: Alors ma question concernant le patinage artistique, c'est une expression qui a été inventée.
11: Les fringues de patinage artistique, t'as vu comment ils sont habillés et tout ça.
10: C'est vrai que c'est encore plus ouf que l'Eurovision.
0: C'est l'Eurovision sur glace.
10: C'est fou l'Eurovision, l'équipe moldave là qui chante, là, ils sont tous en fusion.
0: La différence avec l'Eurovision, c'est que là on gagne.
10: Oui, c'est vrai. Et puis ça justifie, il faut qu'il soit souple.
0: Mais en tout cas, depuis 1983, il y a une expression qu'on entend régulièrement, expression qui n'existait pas avant. Et une expression inventée d'ailleurs par une juge finlandaise, Jen Erko. Quelle est cette expression qui n'existait pas avant 1983 et qu'on entend désormais chaque année dans les épreuves de patinage artistique?
6: Mais, c'est pas propre?
0: Propre, non.
12: Mais par rapport à quoi?
0: Comment ça, par rapport à quoi?
12: Une expression de quoi? Par rapport à une figure?
0: Au patinage artistique, vous regardez la compétition et vous entendez cette expression qui n'existait pas avant.
13: Est-ce que c'est pas le nom de la figure que faisait Surya Bonaldi?
10: Bonaldi,
0: ça c'est le mec des gadgets.

0: Bonaldi.
1: Bonaldi.
2: Parce que
3: Gérard Bonaldi, c'est une championne.
1: Ouais. Ça tu connais Philippe Santoro aussi? C'est pas Candeloro, hein, c'est Santoro.
4: Oh, tu verras quand t'auras mon âge.
1: Où,
5: et Nelson Mandela, il commentait le paysage
0: acoustique. Nelson Mandela.
1: Bon, tout on est là pour t'aider, Dari. On est là pour t'aider. Y a pas...
5: C'est le son arrière.
3: Elle est vraiment courte, Dari Cole. Alors,
4: ouais. Est-ce que c'est pas le saut arrière que faisait Souria quelque chose et qui était interdit?
1: Non, ça c'est pas, une question, ça.
3: Ce n'est pas une figure, justement.
4: Ah, ben voilà, il suffit de le dire.
3: Ce n'est pas une figure, c'est un moment.
6: Est-ce que ça désigne le rapport à la glace, à la façon dont on aborde
3: non
6: la
3: plus
6: glace?
3: Ah. C'est plutôt une fois que les patineurs ont patiné, pour tout vous dire.
7: Ah bon?
5: Ah. Ah. C'est un terme pour
6: dire qu'on
5: nettoie la glace?
3: Non.
1: Ah, écarte un peu, faut que ça glisse? Bah, dans les vestiaires, on se doute bien qu'après avoir fait les saltos, ils passent à l'horizontale. Et c'est la moindre des choses. Hein.
3: Non, non, non. Ah, les patineurs viennent de patiner.
1: Ouais.
3: Et là, les commentateurs expliquent ce qui se passe. Il va y avoir des juges qui vont noter. Et justement, cette juge finlandaise, Jen Erko, c'est elle qui a inventé cette expression, qu'on retrouve d'ailleurs dans l'article du Parisien aujourd'hui, hein, signé Eric Brunat à Milan, puisque ça se passe à Milan. Mais on l'entend aussi, que ce soit à l'époque de Cordeiro et Nelson Montfort, ou encore aujourd'hui, leur successeur. On entend régulièrement ce mot, cette expression. C'est même, pour vous dire, trois mots. Et ces trois mots-là, moi, je ne savais pas trop avant ce que ça voulait dire. Et en fait, c'est depuis 1983 qu'on utilise cette expression.
1: Ah, y a
5: c'est en
1: mots.
5: Anglais, Laurent?
3: C'est en anglais.
6: Ça désigne une très belle prestation?
3: Non, pas du tout.
0: Et on l'utilise juste pour le patin?
3: Oui, c'est, oui, pour le patin.
1: Alors, ces trois mots.
4: Ah, une... Ça sert à rien d'autre. Il y a trois mots qui ne servent que pour le patinage tous les quatre ans.
1: Tu sais que c'est un mec. Là, on peut l'applaudir parce que c'est super de trouver une question qui n'a aucun sens et qui n'a rien à voir avec la question d'origine. Non, mais c'est fou.
3: Ce n'est pas du tout ce que j'ai dit. L'expression, elle n'est utilisée que pour le patinage. Les mots, en revanche, qui sont dans l'expression, évidemment, qu'on les utilise pour d'autres choses.
4: Mais pas dans cet ordre-là.
1: Mais non, mais. Alors, meublé, c'est bien, mais là, ça se voit quand même.
5: Mais là, il faut pas faut arrêter de maroufler, d'accord.
1: Voilà, c'est pas possible. Patron, c'est quand ils sortent
5: ils finissent. Voilà,
1: ils ont
5: finissent.
1: Fini, ils vont au vestiaire et le juge leur dit un truc.
5: Non,
1: c'est
5: ils
1: ça.
5: Non, ils sont pas encore au vestiaire.
3: Non. Justement, non, ils sont pas au vestiaire.
6: Ils attendent les points.
3: Et où est-ce
5: Ils sont à un desk. Ah, il y a une espèce de desk.
1: C'est genre wait and see.
6: Alors, ça doit être un truc du genre la chambre de torture ou quelque
3: non,
6: chose de ça.
3: Effectivement,
4: ça dit en anglais.
3: Ça désigne le lieu où ils attendent les notes.
1: Go to quelque chose. Go to
5: the waiting room.
3: Non, the waiting room. Non.
4: Il y a pas doc.
3: Je suis bien content de vous piéger avec cette expression, parce que elle est, vous voyez, la preuve, c'est qu'elle est d'usage, c'est qu'elle ouvre même l'article du Parisien aujourd'hui. Je peux d'ailleurs vous le dire, hein, ça commence comme ça, l'article du Parisien. Sourire aux lèvres, Guillaume Cizeron, 31 ans, et Laurence Fournier-Baudry, 33 ans, s'enlace dans...
4: Dans le paddock, est-ce qu'il y a le mot paddock dans les trois?
3: Ah non, c'est pas un paddock. Vous avez déjà dit
4: des chevaux?
3: Vous avez déjà vu des chevaux sur patins, vous?
7: On a vu des putains sur cheval.
6: Est-ce que c'est une...
7: Bon. Est-ce qu'il y a le mot torture?
3: Non, non. D'abord, c'est en
6: anglais.
3: Est-ce
6: que c'est ironique comme expression?
3: Non, ça désigne ce qui se passe dans, effectivement, ce lieu.
6: Il y a le mot waiting?
0: Stress.
3: Waiting, non.
1: Ils attendent les notes.
7: Il y a le mot suspense? Suspense?
3: Suspense, non.
5: The note?
3: Non. C'est un, and, un. Vous voyez?
1: Un quoi?
3: Un.
6: Ceci, and.
3: And. Mais je vous dis qu'il y a deux mots qui manquent, et entre les deux mots, il y a and. C'est
6: comme
3: un
6: wait,
3: et
6: and, wait and see. And.
3: Exactement.
1: Je viens de le dire tout à l'heure.
0: Waiting, happy end.
3: Mais ce n'est pas wait and see.
0: Waiting, happy end.
3: Non. Non.
1: Wait and suck?
3: Non. Non.
6: Ir, il y a le mot ir.
3: Ah, c'est drôle que vous ne connaissiez pas l'expression. Vous voyez, ça prouve que vous n'avez pas lu la presse aujourd'hui.
7: Oui,
3: c'est une expression
7: c'est
3: utilisée, en plus, depuis maintenant 40 ans.
1: Alors, il s'assoit. C'est genre sit. Il y a sit?
3: Non, il ne s'assoit pas. Parfois, il s'assoit. Parfois, ils sont debout.
7: Il y a rester, écouter, ou
3: non,
7: comme
3: non,
7: ça.
3: Non, non,
6: listen, non, il y a
3: non
6: pas...
3: plus. Non, parce que ça va nous coûter 300 euros,
0: ah oui, ça, ça,
1: c'est une injonction.
4: Ah, ça pourrait 4. Être une luck and, luck, il y a luck dedans?
3: Et non, une luck, j'en vois bien une.
5: Stay and calm.
3: Non, non, vous êtes loin.
5: Pray.
3: L'expression a été inventée au championnat du monde d'Helsinki en 83. Elle est toujours utilisée depuis.
4: Est-ce qu'elle est imagée?
3: C'est la zone située au bord de la de la glace, hein, vous voyez, dans laquelle attendent les patineurs.
7: Ouais.
3: Ils attendent les notes du jury, vous voyez.
1: Mais on regarde pas le patinage, on est trop hétéro.
5: Board.
3: C'est vrai, ça.
4: Est-ce qu'il y a le mot ice?
3: À glace, non, pas du tout.
0: Est-ce qu'il y a le mot sky?
3: Non.
6: C'est un lien avec le jury?
3: Non, pas avec le jury.
1: Ça n'a aucun lien avec ni les notes, ni le jury. C'est imagé, en fait.
3: Ça a un lien, quand même, avec le fait que les patineurs sont là et qu'on va...
6: Relief avec le...
4: Stand God. Il y a le mot Dieu dedans.
3: Non plus.
7: Standing. Relax.
3: Relax, non.
1: Il y a une sensation de médaille. Medal and
3: shit. Non plus. Non, on est très loin, hein, pour l'instant.
1: Ouais, on voit bien. Ouais.
3: C'est le lieu où, effectivement...
6: Ah, bed and breakfast.
1: R&B. R&B.
5: Rue and Cambalusier. Parce que des fois, il y a des
1: effets ascenseurs.
0: Lose or win.
3: Non. Bah écoutez, on va donner un petit chèque RTL. C'est le premier. C'est dommage, c'est une première question. Peut-être même que quelqu'un dans le public va donner la réponse. Pour l'instant, Mme Schneider de La Ciotat touche 300 euros. Et regardez les mains qui se lèvent.
1: Je tends le micro au monsieur, il va se présenter. Il va nous dire d'où il vient. Il va nous donner la bonne réponse s'il l'a. Bonjour monsieur, allez-y.
3: Alors d'abord, monsieur, quel est votre prénom ?
2: Philippe.
3: Philippe, d'où venez-vous ?
2: De Triel-sur-Seine.
3: Très bien, et quelle est votre réponse ?
2: Kiss and Cry.
3: Le Kiss and Cry.
0: Ah, wow. Ah,
3: bravo, monsieur.
0: Kiss and Cry.
3: Effectivement, Kiss and Cry, c'est effectivement le lieu où les patineurs attendent. Vous ne l'aviez jamais entendu ? Manifestement pas. Bravo, en tout cas.
1: Bravo.
3: Philippe. On perd 400 euros sur le Kiss and Cry.
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3: Question qui concerne Christian d'Auteuil ou d'Hauteville, car il faut le dire, il a deux noms et il a pris un pseudo. Et il va devoir, ce monsieur, rendre 30 bouteilles de champagne.
9: Parce qu'il a, je sais pourquoi, lui.
3: Allez-y.
9: Il a menti lors du concours du mangeur de maroilles.
3: Bonne réponse de Jean-Pierre Coff.
9: Mais, alors, désolé, hein, monsieur Pesce, mais il fallait pas me chercher.
10: Il a menti sur quoi ?
3: Expliquez, alors. Ben,
1: tu étais juré, là-bas ?
9: Déjà, un concours de maroilles, ça s'explique. Il y a un concours de maroilles qui se déroulait dans l'Aisne. Et...
3: À la Capelle, précisément.
9: À la Capelle, justement.
10: Qui y était
3: Non, Jean-Pierre, il fait que les concours de marioles.
9: Et donc, les règlements de ce concours impliquent qu'on ne puisse pas se présenter deux fois de suite. Or, il s'était déjà présenté
3: il y a deux ans, et il avait déjà gagné.
9: Donc, il y est retourné, c'est donc un type qui boit beaucoup.
10: Il y est retourné sous un autre nom, d'accord.
3: Le plus gros mangeur de maroilles.
9: Donc, il a triché.
4: Ah, je croyais celui qui produit le meilleur maroilles.
10: Moi, j'imaginais celui qui lançait le maroilles le plus loin.
3: J'ai au téléphone monsieur Régis Faustier, qui est l'organisateur de la foire au fromage de la Capelle. Quelle affaire, quel scandale, monsieur Faustier.
11: Oui, d'abord, bonjour à toute l'équipe.
3: Bonjour. C'est donc le deuxième meilleur mangeur, le plus gros mangeur de maroilles, qui devient le premier, puisque le premier est disqualifié.
11: Le deuxième devient le vainqueur officiel, et puis monsieur d'Auteuil, qui avait gagné, qui avait mangé le plus de maroilles cette année, est disqualifié. Alors, bon, il avait participé déjà en 2010.
3: Aïe.
10: Mais attendez, monsieur, pour que vous l'ayez pas reconnu, il est arrivé avec une fausse moustache, comme un témoin de ça se discute un peu.
3: Vous l'avez pas reconnu à la laine.
11: Non, pas du tout. Mais en fait, chaque candidat s'inscrit sur une, avec son écriture, hein, manuscrit, donc il s'inscrit sur une fiche, et on a lu, pour 2010, on a lu d'Hauteville au lieu de d'Auteuil.
9: C'est-à-dire
11: le U a été confondu avec un U.
9: Oui, mais c'est volontaire ou bien c'est les gens de vos services qui ont fait la connerie et qui n'ont pas lu convenablement?
11: Alors, pour moi, c'est pas du tout volontaire de la part de monsieur d'Auteuil.
3: Vous nous rassurez.
11: En fait, en 2010, je dirais, on a noté d'Hauteville, mais aussi la presse, dans la presse écrite. Tout le monde a baptisé monsieur d'Auteuil, monsieur d'Hauteville.
10: Je me souviens de la une de Libé à l'époque.
3: C'est vrai que j'aime bien le toute la presse. C'est vrai que j'imagine. Est-ce que c'est vrai que le gagnant déchu compte faire appel auprès de la Cour de justice européenne?
11: Non, pas à ce point-là, quand même. Monsieur d'Auteuil viendra vendredi à la Capelle. Rendre son lot.
9: Mais on m'a dit qu'il en avait déjà bu la moitié des 30 bouteilles.
11: Oh non.
9: Ah ben, c'est ce qu'on dit, hein. Toute la presse en parle de cette affaire.
10: Non mais dites-moi, si jamais il en a bu une et qu'il en rend que 29, ça passe quand même.
11: Mais bien sûr, on lui offrira la bouteille.
10: Monsieur picolez alors avant de rendre les bouteilles, allez-y. Monsieur, une question, parce que nous faisons tous, ça consiste à manger combien de
3: Exactement. Ah, merci Philippe de poser voilà la question qu'on avait tous au bord des lèvres.
12: Oui, y compris le gagnant d'ailleurs, il l'avait au bord des lèvres aussi.
10: Et dans la cuvette.
11: Alors, Monsieur Dautail a mangé 966 grammes.
3: Oh, un kilo de marolles.
9: Mais avec du bain, il en a mangé que deux. Alors finalement, c'était du 500 grammes ou du 250 qu'il avait à déguster.
11: Bah, sinon, il en a mangé. En fait, c'est présenté par morceaux. Mais le record, c'est 1 kg 730 grammes.
9: Oh, oh là là là là, ça ne doit pas péter bon.
12: Et hein. Bernard, t'as gagné en quelle année, toi?
13: Je me présente.
10: Il est hors concours, Bernard.
13: Non, mais il y a une petite salade avec ça. Il mange pas ça comme ça.
11: Si, si, ils mangent que du maroilles, ils ont un verre de vin et un verre d'eau.
12: Et vous enchaînez sur le concours du plus long baiser après?
11: Non, même pas.
3: Est-ce que c'est bon le maroilles, Jean-Pierre Coff?
9: Ah, c'est bon quand c'est bien fait, oui. Ah. Qu'est-ce qu'il y a à boire là-bas avec le maroilles?
11: On est jumelé avec la confrérie des baillis de la Lande de Pomerol.
9: Ah, c'est pas mal. Mais alors, vous voyez, moi, avec le maroilles, moi, j'aime bien une bonne bière. Parce que ça va apporter un peu d'amertume derrière le maroilles. Et ça va éponger le gras du maroilles quand il est bien frais.
10: Oh, l'haleine de Fennec quand tu sors de ce truc, quand même.
12: J'aime bien de faire éponger le gras.
9: Si on est deux à manger du maroilles, c'est pas gênant.
10: Ah oui, mais enfin, on va pas se rouler des pelles toute la soirée non plus, quand même.
9: Pourquoi pas?
10: Ah bah, non, merci, voilà. Jean-Pierre.
3: 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On vous remercie, en tout cas, hein, monsieur Fossé. On sait tout grâce à vous sur ce scandale. Je crois qu'on peut dire c'est le scandale de la semaine.
12: C'est le scandale, oui.
3: Le scandale de la semaine. Cet homme qui avait osé se présenter 2 années consécutives au concours de la foire au fromage de la Capelle. Je ne sais pas pourquoi Jean-Pierre Pernaut m'a refilé ce sujet, mais.

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1: Si vous allez citer Véron dans le 18e arrondissement de Paris, l'appartement de quel écrivain irez-vous visiter ?
2: Zola ?
1: Ah non.
3: Contemporain ?
1: Ah, contemporain. Alors, tout dépend ce que vous appelez contemporain, mais on va dire du 20e siècle.
2: Il est mort depuis longtemps ?
1: Ah, il est au 6 bis, cité Véron. En tout cas, il était, c'était son appartement.
3: D'ailleurs, Céline ?
1: Il était voisin de palier de Jacques Prévert.
3: Céline ?
4: Est-ce que c'est un dadaïste ?
3: Boris Vian !
1: Boris Vian ! Bonne réponse d'Isabelle Mergaux. C'est Boris Vian.
2: Et crois-moi qu'elle connaît l'écume des jours, Isabelle.
1: Pour Rémi...
2: Elle l'a dans la bouche.
1: Pour Rémi Goumet, qui habite Saint-Brieuc, en Côte d'Armor, à quel écrivain ou écrivaine, je vous aide, doit-on des œuvres principales nommées Delphine, ou encore Corinne, ou L'Italie?
5: Madame de Stal.
4: Restif de la
5: Madame
4: Bretonne.
5: Madame de Stal,
1: c'est Paul Alcarat qui a la bonne réponse. Et cette semaine a été annulée l'élection d'un académicien, puisque vous savez, il y a pas mal de fauteuils de libre. Madame Agacinski a été élue il y a peu au fauteuil de Jean-Loup Dabadie, mais il y a encore quelques fauteuils de libre, 4 je crois, et il était prévu cette semaine, c'est en tout cas ce que le Figaro nous a raconté, une élection au fauteuil d'un académicien dont je vais vous demander de retrouver le nom, un académicien évidemment décédé, hein, parce qu'on assoit rarement deux académiciens sur le même fauteuil, mais celui-ci était critique littéraire, marseillais, en tout cas né à Marseille, historien de l'art, de la littérature, essayiste français, spécialiste du XVIIe siècle. De qui s'agit-il ?
5: Pas Obadiah.
2: Jean Lacouture ?
1: Non. Et donc pour l'instant, il n'a pas encore de successeur à son fauteuil. Le fauteuil 6 de l'Académie française.
5: Marc Ferro.
1: Alors ça, c'est marrant. Alors là, votre mémoire a retenu, je crois, que la moitié du nom.
5: Ferro.
1: Non.
2: Marc.
1: Oui.
5: Ah
1: Marc.
5: Oui. Ah non. Oui. Je sais. C'est Marc Fumaroli.
1: Bonne réponse de Paul Alcarat.
2: Bravo.
1: C'est bien Marc Fumaroli dans le fauteuil.
6: C'est comme ça que tu crames les draps hein, quand tu fumes.
2: Pas Fumaroli.
1: Fumaroli n'est pas recommandé. Elle a raison. Une autre question littéraire pour Emmanuel Truand qui habite Paris 2e. Et là, il s'agit de retrouver une écrivaine et poétesse d'origine néo-zélandaise.
5: C'est Catherine Mansfield.
1: Oh là là.
2: Oh, allez. Vous connaissiez cette personne?
1: Effectivement, c'est Catherine Mansfield.
6: Et vous n'aviez pas fini la question, on aurait certainement trouvé aussi. Alors,
1: Et cette femme, effectivement, Catherine Mansfield est morte.
5: Il y a 100 ans.
1: Des suites de la tuberculose en 1923. Bravo, il y a 100 ans.
5: Le 9 janvier?
1: Le 9 janvier, oui, c'est vrai.
7: Ok, hey, oh.
2: Bon.
7: On pourrait avoir l'heure, s'il te plaît?
2: Oui, ça manque de précision. Ah,
5: monsieur Olivier, calmez-vous.
1: Elle est morte au prieuré d'Avon, près de Fontainebleau. Ouais. Et elle est enterrée à Avon, en Seine-et-Marne. J'ai une dernière question littéraire pour François Magers, qui habite Coulogne, dans le Pas-de-Calais. Sous quel autre nom connaît-on en littérature la duchesse de Maufrigneuse?
4: Ah, eh bien, en littérature, la duchesse de Maufrigneuse, née Diane d'Uxelles, s'appelle la princesse de Cadignan dans Balzac.
1: Bonne réponse!
2: À mon avis, c'est une question un tout petit peu dirigée, Laurent, quand même. Hein.
1: Vous n'auriez pas réalisé un film qui s'appellerait La princesse de Cadignan?
4: Eh bien, oui.
2: Le hasard.
1: Les secrets de la princesse de Cadignan. Et je voulais vérifier si vous connaissiez son nom d'origine, parce qu'effectivement, avant d'être princesse de Cadignan, elle était duchesse de Maufrigneuse. Ça prouve que vous avez bien bossé votre sujet. Bravo, Ariel.
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1: Comment dit-on habillé, paré avec mauvais goût?
6: Fagoté. C'est un truc comme ça.
1: Je suis pas sûr que fagoté ce soit
5: mal fagoté. Il faut rajouter mal fagoté.
6: Mal fagoté. Alors,
5: fagoté, c'est juste habillé.
1: Et voilà. Tandis que là, le côté péjoratif et on va dire de mauvais goût
6: est
1: dans le verbe déjà.
2: Non, saper, ça peut être bien.
1: Saper, non.
8: Comment c'est, redites la définition.
1: Un verbe qui signifie s'habiller ou parer avec mauvais goût ou habiller.
8: Ah, Kersozené.
1: Habiller quelqu'un avec mauvais goût.
5: Satiffer.
1: Atiffé ou Satiffé. Ah, ouais. Bonne réponse de Paul Alcaraz.
5: Atiffé comment?
2: Oui, c'est vrai, comment es-tu atiffé?
5: Malgré le fait que ça soit négatif, généralement les gens, quand ils me disent, par exemple moi, ça peut arriver, ils me disent, t'es atiffé comme un pied, ils rajoutent comme un pied, alors qu'atiffé, c'est déjà négatif.
1: Exactement, ou t'es mal atiffé. Ma mère me disait toujours, mal. Regarde comment il est atiffé celui-là.
2: Comment t'es atiffé ce matin?
1: Une question mathématique maintenant pour Joël Givray. Écoutez bien, parce que ça va vous rappeler l'école. Hein. Madame Givray habite à Bandol. Comment appelle-t-on une droite telle que la distance d'un point de cette courbe à cette droite tend vers zéro quand le point s'éloigne à l'infini?
8: Je sais, la Marisa.
5: Attends, c'est une. C'est une
2: isocèle.
1: Oh, non, ça. Non.
5: Vous le connaissez, c'est une.
1: ça vous rappelle vos mathématiques.
8: Oui, hein. Oh, c'était déjà chiant à l'époque.
3: Mon angoisse.
8: Refaites la définition.
1: Une droite telle que la distance d'un point de cette courbe à cette droite tend vers zéro quand le point s'éloigne à l'infini.
9: C'est l'inverse d'exponentielle.
1: C'est ça, oui, sûrement, oui.
2: Oui, alors là...
8: tête à Toto.
9: Il y a exponentielle, ça monte, et c'est l'inverse.
2: Il y a peut-être un prof de maths dans le public.
1: On dit que par rapport à une courbe...
5: Je sais.
1: Allez-y.
5: C'est une droite asyndète.
1: Non.
8: Asynète.
5: Asyndote.
1: Comment vous dites?
5: Asyndote.
1: Non plus.
5: Mais c'est pour ça que c'est un truc compliqué, là.
2: Asyndote.
5: Non.
9: C'est une courbe.
5: Est-ce que ça commence par asyn?
1: Oui, ça oui.
5: Asyndète.
1: Non.
5: Asyndote.
2: Asyndouille.
1: Asymptote. Bonne réponse de Paul Alcaraz. Il y a des jeunes qui s'en souvenaient dans le public.
5: J'ai pas entendu. Hein.
1: On a appris ça en mathématiques, les droites asymptotes.
2: Oui, alors il y a longtemps.
1: Une autre question de vocabulaire pour Martine Canès qui habite Hombourg en Moselle. Bah, c'est encore un verbe, tiens.
5: J'adore les verbes.
1: Un verbe qu'il faut identifier, un verbe qui signifie heurter un obstacle avec son pied avant de trébucher.
9: buter, ça voudrait dire quoi, buter, alors?
1: Buter, ça, c'est ce que je pense en ce moment.
2: Tu vas mal finir.
9: C'est bien ça, buter.
5: Buter avec son pied.
2: Là, c'est forcément avec le pied, ce mot-là.
1: Buter, forcément avec son pied, c'est juste le moment avant de trébucher, vous voyez. C'est le moment où on heurte.
8: Le vol plané, quoi.
1: Non.
9: Donc on n'est pas tombé encore.
5: Non, mais bravo. Oui, c'est ça.
1: Alors évidemment, ça, c'est le sens propre. Et c'est un verbe que vous connaissez pour son sens figuré.
2: Le sens figuré, c'est quand on envoie balader quelque chose?
1: Pas vraiment.
8: Arracher.
10: Planter?
1: Non. Oui, il y a de ça.
10: Un truc comme ça?
1: Il y a de ça.
10: Ouais. Planter.
1: Il y a échoué.
8: Cloué.
10: Non. C'est.
5: Se rétamer?
1: Non plus, non.
8: Se niquer ça.
9: Envoyer bouler.
5: Je me suis.
9: C'est un verbe transitif?
1: Alors, c'est un verbe.
5: C'est un verbe pronominal.
1: Alors, intransitif, qu'on peut utiliser aussi de façon pronominale, mais c'est plus rare.
5: Je me suis laminé.
1: Ah non.
5: Je me suis fait. Non c'est je.
9: Tu te rien du tout, puisqu'il n'est pas pronominal.
1: C'est pas je me suis, c'est j'ai ou nous avons.
9: Ah.
2: Ce qui nous aidera à trouver, c'est plutôt le synonyme d'échouer.
1: Oui, c'est
2: ça.
1: Absolument.
2: C'est plus ça.
1: Effectivement, vous avez raison, monsieur Beaugrand, c'est le même verbe qui signifie au sens propre heurter un obstacle avec son pied et finir par trébucher. Et évidemment, au sens figuré, on l'emploie un peu plus ainsi. Okay. Cela veut dire échouer.
2: Et là, on dit j'ai...
1: Ou faillir.
5: Ah, mais
2: j'ai merdé, par exemple.
1: Merdé, par exemple.
10: Ou niqué, j'ai niqué.
2: Raté. Ah,
1: tant mieux, c'est une bonne nouvelle.
2: C'est pas si souvent.
10: Je vous le confirme.
5: Faillir.
1: Comment?
5: Faillir.
1: Non, faillir, c'est un synonyme, effectivement. Ah. Faillir, échouer.
3: J'ai pas...
1: Raté, non. Et vous connaissez ce verbe, mais sans savoir quel est son sens original.
10: Ah, d'accord.
2: Est-ce qu'il y a beaucoup de syllabes?
1: Quand même trois.
2: Ah oui.
9: C'est un verbe de quel groupe?
1: Premier groupe.
8: Capoté.
1: Capoté.
2: J'ai capoté.
5: Truman capoté.
9: Crotouiller.
1: Crotouiller, oui.
9: C'est joli d'ailleurs, crotouiller.
2: Qui dit j'ai crotouillé?
9: C'est mignon, crotouiller.
5: J'ai chiaillé.
8: Vous voulez pas qu'on chante plutôt?
9: C'est moi, j'ai dit.
1: Heurter avec son pied, heurter un obstacle, trébucher, faire un faux pas, évidemment.
5: C'est une console.
1: Et on va donner 300 euros.
5: Oh là là.
8: Macronet.
1: C'est 300 euros qui vont s'en aller.
5: C'est brouillé,
1: non.
5: Mais c'est une consonne ou une voyelle?
1: Ah non, mais je ne lui dirai pas, je laisse une chance à nos auditeurs. Et surtout à notre auditeur qui touche un chèque RTL.
8: Aïe, j'aime
1: plus peut-être 100 euros dans la salle. Est-ce que quelqu'un quelqu'un, le verbe dans la salle.
3: Eh bien, il y a personne.
1: Et c'était à choper.
11: Oh, alors là, on aurait pu.
1: À choper.
8: À choper, l'émission.
3: À choper.
1: À choper, A-C-H-O-2-P-E-R. Et on dit, voilà, on a à choper sur.
8: Mais qui dit ça?
1: Ah, bah si, ça se dit.
8: Mais non, qui dit ça?
1: À choper.
11: À choper sur
5: moi, personne au monde, depuis que je suis né, me l'a sorti ce verbe.
9: Si, on peut à choper.
5: Mais je le connais, mais personne ne me l'a sorti.
1: Ah, bah moi, je l'ai
8: déjà.
3: J'ai déjà entendu ça du genre les négociations à choper.
1: Absolument.
3: Genre, je voilà. J'ai à choper
8: oh,
3: moi-même.
8: Faillot, voilà. Voilà.
9: Tu peux à choper sur un mot que
8: c'est dalle le faillot.
1: C'est exactement ça.
8: Ah, les deux faillots là. Allez.
1: Les négociations à choper, ça veut dire elles ont échoué. On a failli. C'est un échec. C'est un mot qu'on utilise dans le journalisme.
8: Mais non.
1: À choper.
8: Mais non, c'est n'importe quoi.
9: Et Laurent, ça peut se dire aussi si on bute sur un mot compliqué à dire, on a à choper sur un mot.
3: Ta gueule.
1: À choper nous coûte 300 euros.
3: Ouais, bravo.
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1: Quels sont les deux célèbres mots qu'Horace a écrit à Le Conoé?
9: À qui?
1: Le Conoé.
3: Carpe diem.
1: Carpe diem, excellente réponse
8: bravo,
1: Philippe Claudel.
12: Mais pourquoi il est...
1: Alors,
12: ils allaient à la pêche.
1: Je crois qu'on a...
5: C'est toujours du latin.
8: C'est poète.
1: Je crois qu'on a trouvé notre nouveau genre du tour. Franchement, faut le dire. Ouais. Regardez, c'est à quoi je le vois. Je le vois à la jalousie dans les yeux de Jean-Benguigui.
8: Ah, non.
13: Alors, je ne suis pas jaloux du tout.
8: Je ne suis pas jaloux du tout.
13: On est complémentaires.
8: Et j'aime beaucoup... J'aime bien. Moi je suis admiratif.
3: Ah oui.
8: J'aime les gens de culture comme lui. De temps en temps, il dérape.
13: Oui.
8: Il demande si un tel est une chaudasse. Ce que Paul Claudel n'a jamais fait.
12: Les circonstances de tout ça.
1: Mais bien sûr, mets à profit le jour présent, carpe diem.
13: Tout le monde connaît
1: ces deux mots, cueille le jour. Évidemment, ça a été remis d'ailleurs à l'honneur. On s'en souvient par ce fameux film.
11: Le poète disparu.
1: Le cercle des poètes disparus. Mais c'est une.
13: C'est souvent un tatouage, carpe diem. Au-dessus des fesses. Non, mais c'est vrai, généralement.
9: Tu as la vue basse, hein.
3: Carpe diem.
1: Enfin, là, tu cueilles pas que le jour, tu cueilles parfois des maladies aussi.
13: Oui, tu fais cueillir des emmerdes.
1: Mais effectivement, vous avez raison, c'est un des tatouages les plus fréquents, mais c'est effectivement dans un poème signé Horace, un poème qui s'appelle Ode à Le Conoé, le Conoé. Alors, il faut savoir.
3: C'est l'air de Paris, ça.
1: C'est
3: ça,
1: la non, non.
13: Rien à voir avec les lacs du Conoé.
1: C'est la fille de Lucifer, le Conoé, et la mère de Philamon, par Apollon. Voilà. Et c'est à elle que, effectivement, Horace écrit, entre autres, carpe diem, parce que c'est deux mots seulement dans ses odes, écrites par... On dit ode, c'est ça, monsieur?
13: Non, j'allais
1: ode,
13: vous comprendre. Ode.
1: Ça, c'est mon problème de normand. Les O et les E, j'ai beaucoup de mal. Alors, les ode. Oh, j'y arriverai jamais. Mais c'est mon problème. Horace.
13: Les odes.
1: L'ode à Le Conoé. C'est comme ça que je dois dire?
13: Oui,
1: l'ode à Le Conoé. Et effectivement, dans cette ode, on trouve carpe diem. La phrase exacte, mais est-ce que je vais savoir lire le latin? C'est carpe diem, quam minimum credula postero.
13: Mais c'est pas mal du tout.
1: Cueille le jour présent sans te soucier du lendemain. Voilà. Parce que ça veut dire carpe diem.
3: C'est beau, c'est beau.
8: C'est mieux quand c'est
12: En fait, la deuxième partie est redondante parce que cueille le jour, c'est induit, quoi. Donc carpe diem suffit.
3: Oui.
8: Ah oui. Pour un tatouage.
12: Non, mais.
8: Tu peux mettre la prise de la semelade à Abdelkader, c'est pas
1: signé Pierre Dac, mais bien sûr. En tout cas, c'est une magnifique réponse de monsieur Claudel.
3: Ah, bravo. On voit qu'il a eu le concours.
1: Alors maintenant, j'ai une question sur les palmipèdes. Si
3: voilà. J'aime bien ça.
1: Les palmipèdes, c'est vrai que ce sont des oiseaux aux pieds palmés.
12: Oui. Comme les labradors. Non, mais c'est vrai, les labradors, on les pas de palmipèdes.
1: Les palmipèdes, pardon, les labradors ne sont pas des oiseaux, vous voyez.
12: Non, mais je parle des palmes.
8: Mais ils sont des palmipèdes.
12: Mais ils sont palmés.
1: Non, parce qu'un palmipède, c'est un oiseau aux pieds palmés.
13: Voilà. C'est quoi un oiseau, Laurent? Ça veut dire que ça vole?
1: Pardon.
13: Qui part de tout en bas. Un oiseau, ça vole forcément.
12: Non.
13: Eh, bah, il y a des.
12: Non.
13: Ah, oui, il y a des oiseaux qui volent pas.
12: Une poule, c'est un oiseau.
8: Les mêmes.
12: Une poule, et puis, un pigeon, il vole pas, il est toujours parti.
13: Si, il vole, le pigeon, il vole.
12: Non,
13: il vole.
12: Non, il est mort.
13: Il vole.
12: Non, tous les pigeons que je vois, ils sont toujours partis.
3: Mais non. Tous les trucs qui ont des ailes, ça vole.
12: Tu vois pas beaucoup un pigeon voler et être heureux de voler. Bah, dis-moi quand il chie sur les toits.
13: Excusez-moi de baisser.
12: Comment il prend l'ascenseur?
13: Non. Non, mais tu fais bien l'oiseau en plus.
12: Non, ce que je veux dire, c'est que
6: Autant tu peux voir dans la nature des hirondelles, oui. Mais des oiseaux, des pigeons en train de voler, joyeux de voler.
8: Ah, oui,
6: non.
8: Oui, moi,
6: soit ils chient sur ta voiture, soit ils restent par terre.
14: C'est vraiment la Parisienne qui va jamais à la campagne.
13: Si, si, ça, ils volent.
15: Non, et le pigeon voyageur.
14: Le pigeon vole, ben oui.
1: Moi, j'en ai vu au milieu de petits pois, ils volaient plus. Hein.
13: Mais est-ce que les poules volent
6: Oui,
15: mais pas les
6: couper les ailes dans les poulaillers. Mais non, ça fait des petit bon, ça fait.
13: Bon, pardon, c'était quoi la question,
6: Laurent?
16: Ah, si, ça vole, ça t'en vole.
13: Les poussins, ça vole, les poussins, Laurent? Mais qui croit qu'il a un cours d'éducation?
14: Donc, c'est bien modeste. Bijoux, les, mon poussin.
1: Pardon?
14: C'est des bijoux très chers, là, le bijou, mon poussin, oui. Non?
1: Enfin, non, oui, mon poussin.
15: Ils ont des chaussures,
14: ah,
15: non?
1: Non, les chaussures, c'est loup, boutin. Oh putain. Oh, on n'y arrivera jamais. Hein.
16: Oh, non, mais...
8: la question.
13: La question.
16: Alors, c'est quoi la question du canard?
1: Alors, l'idée m'est venue en tombant sur un guillemot. Je ne sais pas si vous savez ce que c'est qu'un guillemot.
13: Bien sûr.
1: Le guillemot, c'est une sorte de pingouin, mais ce n'est pas tout à fait un pingouin. Vous voyez.
16: Ah oui, ça...
1: Et puis je me suis dit, ce sera trop difficile cette question, oui. Parce que je suis tombé comme ça sur le mot guillemot. Oiseau palmipède, proche du pingouin, bec droit et long, nichant en colonie sur les côtes arctiques et atlantiques de l'Europe et de l'Amérique.
16: Voilà, c'est un oiseau, le pingouin.
1: Oui, ah bah oui.
13: Mais ils volent pas, ça vole pas.
1: C'est un palmipède, oui.
16: Ah oui.
1: Alors vous avez donc différentes familles de palmipèdes.
13: C'est où Arctique et Atlantique? Non mais comment c'était déjà Arctique et Galactique?
14: Oh là là là là.
1: Demandez à Ségolène, elle y a bossé.
16: L'ambassadrice des pôles.
1: Bon alors, il y a plusieurs familles chez les palmipèdes.
14: Oui.
1: Hein, il faut le savoir quand
8: bien
1: même.
8: Sûr.
1: Ouais, vous avez les plongeurs. Alors, les plongeurs.
14: Pingouins, etc.
1: Alors, pingouins, manchots, guillemots.
15: Otaries.
1: Voilà. Non.
14: C'est pas un oiseau.
1: Chez les palmipèdes, je vous ai donné les palmipèdes plongeurs.
15: Oui,
1: alors,
15: oui.
1: Les pingouins, les manchots, les grèbes, les guillemots. Après, oui. Vous avez aussi les lamellirostres. Ouais. Alors, les lamellirostres, ce sont les canards, les oies, les cygnes.
16: Ah oui, j'aime bien ça.
1: Et vous avez aussi les longipennés ou les...
16: Appelez
1: aussi les grands voiliers qui sont
16: et à vapeur
1: qui sont les albatros, les goélands, ouais. les mouettes, les sternes et les ils ne plongent pas non.
6: Puis pour avoir de la nourriture,
1: ils plongent pas, ils restent à la surface. Ils plongent pas. Les autres plongent et eux ils plongent pas. Et puis vous avez dernière famille, les totipalmes. Pouvez-vous me citer au moins un membre des totipalmes?
14: Alors, la
15: bite.
17: Pourquoi, Karine?
1: Il y en a une qui a dit la patte et l'autre la bite, vous voyez.
6: C'est moi qui dis la patte.
1: Alors,
13: la bite, ça m'a choqué.
17: Le cormoran.
1: Pardon?
17: Le cormoran.
1: Le cormoran ou le pélican ou les frégates, les fous, ou les pailles en queue. Bonne réponse de Philippe Claudel, encore une.

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1: Une autre question qui nous emmène à Paris dans le 9e arrondissement, oula, rue de Bruxelles.
2: J'adore.
1: Ah oui?
2: Ouais, j'adore cette rue.
1: Qui a prononcé cette dernière phrase avant de mourir, rue de Bruxelles dans le 9e arrondissement, « Demain, nous serons guéris ». Alors évidemment, autant vous dire, oui, il a dit ça à sa femme, « Demain, nous serons guéris pendant la nuit et le lendemain, il était mort ».
3: Alors c'est un homme politique.
1: Un homme politique qui s'est mêlé de politique, mais ce n'est pas un homme politique.
4: Il savait qu'il allait mourir.
1: Pardon.
4: Il savait qu'il allait mourir.
1: Ah non, il savait pas justement.
4: Ah, c'est, pour ça c'est encore mieux. Ça.
1: Ah ouais, non, il a dit demain nous sommes guéris.
3: Il a dit donc qu'il était malade.
1: Il a dit ça à son épouse.
4: Ah, il y a plein de gens qui sont malades et qui le savent pas, hein.
1: Monsieur,
5: est-ce que c'est un bourgeois?
1: Pourquoi vous me demandez ça si c'est un bourgeois?
5: Savoir s'il s'est fait guillotiner ou pas. Ou...
1: Ah non, il s'est pas fait guillotiner.
6: Mais non, ça veut dire qu'ils étaient malades.
1: On est rarement guéri de la guillotine en même temps, vous voyez.
6: Ça veut dire qu'ils étaient malades les deux?
1: Alors oui, pendant la nuit, ils étaient malades tous les deux et son épouse ne se sentait pas très bien et il lui a dit... Pas de problème, demain nous serons guéris.
4: C'est quelqu'un qui avait du pif?
1: Pas vraiment pour le coup ce jour-là.
3: C'était par la grippe espagnole?
1: Ah, pas du tout. On est le 29 septembre 1902, oui, c'est bien ça.
5: C'est pas un peintre?
1: Un peintre, non. Et on est rue de Bruxelles à
4: Paris. Émile Zola?
1: Pardon?
4: Émile Zola?
1: Émile Zola! Excellente réponse, Dave!
5: Non, c'est bizarre. Non, c'est bizarre.
4: Dès qu'on me donne les dates, c'est comme Paul Elkarat, moi, maintenant.
1: Comment vous savez ça? Ah, mais c'est parce que vous aimez le fromage.
4: Non, Émile Zola.
1: Vous connaissez son frère Gorgon.
4: C'est le patrimoine français. Je m'y intéresse de plus en plus depuis que je suis dans cette émission. Je suis en foot culture.
7: Il est mort d'une intoxication au monoxyde de carbone.
1: Exactement. Pendant la nuit, à cause, enfin, j'allais dire du chauffage. Oui, c'était le chauffage de l'époque, hein, évidemment. Ils étaient incommodés, lui et son épouse Alexandrine, par les émanations toxiques, mais ils n'ont pas compris que ça venait de la trappe de la cheminée. Elle s'est levée pendant la nuit, elle se sentait pas très bien, et lui a cru que c'était de l'ordre de l'intoxication alimentaire, et il lui a dit « Demain, nous serons guéris ». Et total, le lendemain matin, il était mort.
6: Elle, en revanche,
1: autrement, on saurait pas qu'il a dit ça.
6: Ouais. Ah oui, je vois pourquoi vous dites ça. Oui, oui.
5: C'est
6: fino. Rapide.
1: Parce que je me suis posé la question, moi aussi, je veux dire.
8: Attendez.
1: Quand j'ai fui ça, je me suis dit, comment on sait qu'il a dit demain nous serons guéris?
6: En même temps, elle est pas sympa parce que si tu vis ça, tu te débrouilles pour lui faire dire un truc un peu plus captivant, quoi. Comme dernière phrase. Surtout si c'est Émile Zola, ton mec.
1: Non, mais je trouve que Vincent Dedienne a absolument raison. Il aurait pu, même Zola, quand même, trouver un truc plus intelligent, comme dernière parole de son mari, Émile, que de dire que sa dernière phrase, ça a été « Demain, nous serons guéris ». Ça le fait passer pour un couillon.
6: Ah oui, il a quand même écrit « Les Misérables ». Il a quand même...
1: Non, elle aurait pu inventer... Elle aurait pu inventer, genre, sa dernière parole, ça a été « J'ai accusé ». J'accuse, je n'accuserai plus.
6: Voilà, oh là là, il aurait dû vous épouser, vous, Émile Zola.
1: J'aurais fait une Mme Zola parfaite.
6: Quand vient le mardi, la grande Zola.
1: Une autre question, et ce sera cette fois pour Bernard Rambaud, qui habite Périllac. Qu'est-ce qu'on trouve dans du cognac à Varsovie?
4: Le prêtre?
1: Non. Mais en même temps, vous avez un peu raison, parce que je pourrais préciser qu'est-ce qu'on trouve dans du cognac en l'église Sainte-Croix de Varsovie.
3: De l'eau bénite.
1: De l'eau bénite, non.
4: Un morceau de la vraie croix?
1: Un morceau de la vraie croix, non.
4: Dans tous les cognacs ou dans un cognac spécifique?
1: Qu'on soit bien clair, pas dans tous les cognacs à Varsovie.
4: D'accord.
1: Qu'est-ce qu'on trouve dans du cognac à Varsovie en l'église Sainte-Croix de Varsovie?
4: C'est un organe?
1: Oui, monsieur.
4: Boxon. Un organe.
6: C'est quelque chose qui est conservé.
4: Ouais, c'est quelque chose conservé. Le cœur de Jean-Paul II.
1: Alors, le cœur de Jean-Paul II, non, mais on se rapproche.
6: Un orteil de Jean-Paul II.
1: Non, c'est le cœur qu'il fallait garder. Jean-Paul II, j'en retiens trois, mais c'est le cœur qu'on garde.
3: De Chopin?
1: Le cœur de Frédéric Chopin. Bonne réponse.
8: Oh, Roselyne Bachelot.
1: Eh oui. Chopin est enterré
7: au
1: Père-Lachaise, mais pas son cœur. Ah oui, oui, d'abord.
7: Oui, c'est quelque chose qu'on faisait souvent, ça.
1: Ah oui?
7: Oui, on prélevait certains organes. À Liège, on a le cœur d'un musicien qui se trouve aussi sur une grande place. Enfin bref, au 19e.
1: Le cœur prélevait... du grand Jojo?
7: Non. Non, non, non.
3: Le cœur de Voltaire n'est pas non plus dans sa sépulture.
7: Non. Et le cœur des rois de France, alors qu'on les autopsiait, était prélevé et partait aussi. C'était généralement chez Jésuite à la Flèche qu'ils étaient conservés, les cœurs des rois.
1: Oui. Mais en tout cas, le cœur de Frédéric Chopin est bien à Varsovie. Alors, dans du cognac, parce qu'il paraît que ça conserve ça.
7: Ça conserve très très bien. Regardez tous ceux qui boivent du cognac, ils sont particulièrement bien conservés. Je n'en bois pas.
2: Et vous, Laurent, voudriez qu'il soit conservé dans quoi ?
1: Mon cœur, je voudrais qu'il soit conservé dans le cœur d'un autre.
4: Oh. Oh.
2: La messe est dite.
5: Wow.
1: Et Zola. Depuis que j'ai épousé Zola, ça monte hein, quand même.
5: Ouais,
1: en tout cas, le cœur de Frédéric Chopin est bien en Pologne et non pas au Père-Lachaise.
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1: Alors voilà une question pour un instituteur. Ah, monsieur.
2: Ça, c'est bien parce qu'il ne met pas la pression.
3: La vieux, t'as une pression.
4: Non, non.
1: Monsieur Le Bolloc, là, il y a une chance culturelle qui ne repassera pas souvent.
3: Les gars, on dit rien, nous, hein. On le laisse répondre.
2: Laissez, vous la piquez pas, les gars.
1: Lui, il a un droit de préemption.
4: Oui, voilà. Au bout de 20 minutes, est-ce qu'on peut parler?
2: Je t'enverrai un petit télégramme.
1: Et vous allez.
3: Tu nous faxes la réponse demain, Yvan.
1: Vous allez même m'épargner le commentaire rituel sur le patronyme du monsieur qui pose la question, qui est monsieur Ramon.
4: Ah, voilà.
1: On ne dira rien sur monsieur Ramon et surtout sur madame.
4: Voilà.
1: Alors, quelle est la différence entre aïeul au pluriel et aïeux au pluriel?
3: Ah oui, ne soufflez pas, s'il vous plaît. Non, c'est pas cool.
1: Non, on ne dit rien.
3: Ah non.
2: La différence entre... Vous pouvez répéter la question,
1: c'est bon. Un quart d'heure de tranquillité, c'est pas le bon moment.
5: Oui, c'est pas non plus, hein. Un petit quart d'heure de silence sur RTL, ça fait du bien.
3: D'ailleurs, on pourrait peut-être faire une pub, là, maintenant, un truc comme ça, non?
1: Ou,
3: une petite page de pub.
1: Ou mettre l'affaire en délibéré, on se retrouve demain.
3: Voilà.
4: Ouais, on va pas. Enfin, moi ça va parce que je connais la réponse, donc je m'en fous, mais ça va être long, hein.
1: Alors, monsieur Le Bolloc,
4: il a pas compris la question.
2: Ouais. La différence entre aïeul.
4: Entre un couteau, l'aïeul.
6: Un homme est sympa, Francis, tu le brouilles.
1: Aïeul, A-I-E-U-L-S, et aïeux, A-I-E-U-X.
2: Ah ben, il y en a un qui écrit vite et l'autre qui écrit lentement.
3: Non.
1: Il vend, mais il livre pas, hein.
4: Moi je sais.
2: Non, tu ne réponds pas, tu me la laisses.
1: Attendez, il a encore un petit délai.
4: Je suis pas pressé, hein, moi, mais je sais. Je sais même.
2: Non, mais moi, je ne sais pas, Philippe, je préfère être honnête.
4: Non, si, je suis sûr, si tu
2: cherches. Non, je te jure.
6: Qu'est-ce que tu apprenais à tes élèves?
2: Mais enfin, aïeul, attends, c'est hyper spécifique comme question.
4: C'est vieux, surtout.
6: Ben non, un aïeul.
2: Non, pas que...
1: Et je vous accorde d'ailleurs qu'il y a peu de gens qui ne font pas la confusion d'emploi entre ces deux mots. Hein.
2: Bon, bah, il y a Vincent qui veut répondre. Vas-y, Vincent.
3: Non, mais attends, ce qui est dit est dit. Attends.
1: Ah, s'il baisse les bras, s'il abandonne.
3: Non, mais un combat par KO comme ça.
2: Non, Vincent, je te la laisse. Vas-y.
3: Pas bien du tout. Non, attends.
1: Allez-y, Vincent.
3: Vous en avez un au singulier et l'autre au pluriel. Eh ben voilà.
1: Ouais, c'est ça. Ah oui. Ah oui. Ça fait rire Francis Perrin, ça.
4: Je me gausse.
1: Alors, oui. La réponse.
4: Oh, je sais pas si je vais la donner.
1: Faites pas votre coquette, hein.
4: Allez. Alors, les aïeuls au féminin, bien sûr, et qui sont nos aïeuls.
2: Attends, regarde-le bien, Philippe, ça lui plaît pas.
4: On les connaît.
2: Je te jure.
4: Non. Les aïeuls, ce sont les grands-parents. Très très proche, et les aïeux, c'est beaucoup plus ancien.
1: Bah, voilà.
2: C'est tout.
1: Mais oui. Féminin ou pas, il y a peu importe. Vous avez donné le très bon distinguo. Bonne réponse de Francis Perrin.
3: J'étais pas loin.
4: Je suis fatigué, hein.
3: Je pensais que c'était une question de sexe, effectivement.
4: Je vous avoue, c'est Yvan qui me l'a soufflé.
1: Non, mais quand vous avez dit je connais la réponse, je l'ai pas cru, hein. J'ai dit ah, il se vante, il se donne le temps de chercher. Et total, vous connaissiez le.
4: Oui, c'est vrai.
1: Oui. C'est bien. C'est des choses qu'on n'invente pas, ça. Hein.
4: Non, c'est la vraie culture. Question suivante.
1: Celle qui ne sert qu'une fois tous les 10 ans.
4: Voilà. Au revoir.
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7: Vous ne l'avez pas entendu sur scène depuis 6 ans. C'est avec cette chanson mythique que Céline Dion a signé son grand retour. Elle était en concert hier soir à la Plénitude Arena aux portes de la capitale devant 30 000 spectateurs et a enchaîné les tubes pendant plus de 2 heures. « La chanteuse s'est montrée très émue. Elle avait promis de ne pas pleurer sur scène et a évidemment failli à sa promesse. Elle débute une série de 16 concerts dans la capitale qui affiche complet. RTL est partenaire. Vous ne raterez rien de ces dates événements. L'autre actualité, c'est évidemment le déraillement de ce TER reliant Caen à Rouen. Que faisait ce morceau de rail de 300 kilos en plein milieu des voies? C'est la question à laquelle les enquêteurs tentent de répondre. Plus de 24 heures après l'accident, la piste du sabotage n'est pas écarté. 44 passagers ont été blessés, dont une adolescente dans un état grave. Ses jours ne sont pas en danger. La Coupe du Monde de basket féminin, les Bleus, ES, entrent dans l'histoire et disputeront pour la première fois la finale du Mondial. Ce sera face aux redoutables américaines, septuples championnes olympiques. Match à vivre à 20h à Berlin. RTL sera sur place pour suivre cette rencontre historique, au parfum de revanche pour les Françaises, après leur défaite en finale des Jeux Olympiques de Paris 2024. Du foot, avec la quatrième journée de Ligue 1, Monaco prend la tête du championnat après le nul, un partout, arraché sur la pelouse de Monaco. 0-0 entre le Paris Football Club et Lyon, même résultat entre le Havre et Angers. Auxerre s'impose 1-0 face à Nice, 2 partout entre Lorient et Toulouse. Ce dimanche, Brest reçoit notamment le Paris Saint-Germain, ce sera à 20h45. La météo, c'est encore l'été sur une bonne partie du pays. Le beau temps se poursuit, excepté le matin. De la Normandie à l'Île-de-France et du nord au nord-est, partout ailleurs, grand soleil. Pour les températures, comptez 20 à 32 degrés du nord au sud, au plus chaud de l'après-midi. 21 degrés à Lille, 27 à Paris et Rennes, 28 à Grenoble, 30 à Marseille, 31 à Bordeaux, 32 à Brive. Les courses, elles ont lieu ce dimanche à Longchamp à 15h15. 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
8: Petit à petit, je ne sais pas si vous avez remarqué, elle perd son accent avec nous. Elle a moins l'accent qu'au début.
9: Ah bah alors elle est virée, hein.
5: C'est vrai qu'elle perd de son intérêt.
8: On voulait une touche d'exotisme. Si elle n'a plus d'accent, il n'y a plus aucun intérêt.
10: Comment allez-vous, Marcella?
11: Très bien, mais malheureusement, mon accent, il est toujours là.
9: Mais non, pas du tout. On dirait qu'on est au Batignolles tout d'un coup. Mon accent, il est toujours là.
12: Où est passé le chien?
8: Ah oui,
5: vous l'avez fait piquer.
13: Enfin, la chienne.
11: Parce qu'on a interdit l'entrée ici.
13: Non. Mais pourquoi t'es là alors?
8: Ah bon, on vous a demandé de ne plus rentrer avec votre chien.
11: Oui.
8: C'est fou ça, vous la donnez à qui votre chienne?
11: Elle reste, elle m'attend.
8: Oh,
13: elle pleure.
11: C'est triste, oh, oui. Oui.
13: Bah, là, elle écoute à la radio en ce moment?
11: Oui.
13: Bah, faut lui dire bonjour.
11: Bonjour Lola.
13: Pendant ce temps-là, elle écrit ses papiers.
12: Elle doit hurler à la mort.
8: Ah bah je peux dire bonjour à Charlie, alors il va déjà lui sinon. Non, bah oui, c'est dégueulasse, il nous écoute aussi. Alors,
13: moi je dis bonjour à Colby. Comment ça va ma Colby?
8: Salut Charlie, mon
13: ma
8: amoureux.
13: Choupinette. Comment ça va ma choupinette?
8: Waf waf mon chéri.
13: Je peux dire bonjour au chat aussi?
5: C'est...
13: Bonjour Poppers.
8: Qu'est-ce vous avez que un chat qui s'appelle Poppers?
13: C'était l'année d'épée.
8: Genre y a rien d'autre.
13: Avec les chats de race.
12: L'année c'est... d'épée, t'aurais pu l'appeler Cassoulet. Hein.
8: Qui a dit, et ce sera une citation pour Monsieur Ferron, qui habite Ronc, qui a dit « J'ai choisi de m'éclairer uniquement à la bougie. Il y a quand même un inconvénient, je suis obligé de rouler lentement.
13: » J'essaye de comprendre, là. Le...
8: Ouais. Il y a que ma bille qui rit, alors je sais pas si... Soit c'est pas drôle, soit il y a que lui qui a
12: non, parce que je pense...
8: Soit il est très bien payé.
12: Non, je pense...
13: Ou alors c'est lui.
12: Je pense aux putes du bois de Vincennes qui ont des bougies dans leur camionnette. Alors.
8: J'ai choisi de m'éclairer uniquement à la bougie. Il y a quand même un inconvénient. Je suis obligé...

0: entre deux passages de train.
1: C'est mort?
0: C'est mort. Ah oui, ça, c'est
2: quelque... Ah oui, c'est vrai. Je viens de la comprendre et c'est joli.
3: C'était un oisif?
0: C'est du rail, hein, c'est qu'à le dire.
4: Marguerite Durail.
2: Est-ce que c'est une femme?
0: Ce n'est pas une femme.
4: C'est Jules Renard.
0: Jules Renard, non.
2: Est-ce,
0: non,
2: c'est un français.
0: J'ai dit que c'était quelqu'un, une citation difficile, donc quelqu'un rarement cité aux grosses têtes, vous l'aurez compris.
1: Un français.
0: Un français, oui.
1: Écrivain.
0: Écrivain. Pas seulement, il a écrit, mais c'est pas l'essentiel de son activité.
1: Il est connu pour autre chose.
0: Oui.
2: Alors, est-ce que Laurent, politique, est-ce que ça vaut la peine que je cherche ou je me repose tout de suite?
5: C'est un politique.
0: Je pense que vous connaissez tout de même.
4: Ah, bon. Il peignait aussi.
0: Il peignait aussi.
4: Monet.
0: Pas Monet.
4: Non.
2: Manet.
0: Manet, non.
3: Renoir.
5: 19e ou 20e?
0: Alors, du 20e, fin 19e, il est né en 1887, mais essentiellement 20e siècle, puisqu'il est mort en 1968.
2: Cheval, il n'y a pas un mec qui s'appelait Cheval?
0: Le facteur Cheval.
2: Facteur Cheval. Voilà, le facteur Cheval.
4: Chagall.
0: Chagall non plus.
2: Broc.
3: Broc.
2: J'entends des onomatopées, je me lance.
0: Il n'est pas seulement peintre et homme de lettres.
3: Ah. Dessinateur?
0: C'est un artiste au sens large.
4: Cocteau.
0: Cocteau, non.
1: Il a été sur scène?
0: Sur scène, non.
2: Attendez, quand on est artiste en plus de écrivain et peintre, est-ce que ça veut dire qu'on chante ou qu'on est acteur?
0: Non, non, non, c'est une autre forme d'art qui est liée à la peinture, mais qui n'est pas de la peinture.
4: Est-ce qu'il est dessinateur?
0: Dessinateur. Il a fait un peu tout ça aussi.
1: La sculpture?
0: Plasticien aussi.
1: D'accord.
3: Ah ouais.
1: Très bien.
5: Il faisait de l'art contemporain? C'est qu'on appelle l'art contemporain?
0: Plus que de l'art contemporain encore.
2: Qu'est-ce que c'est?
3: Plus de l'art futuriste.
5: De l'art futuriste.
3: De l'art futuriste.
0: Futuriste, c'est pas le mot.
6: Ah, oui, l'art brut, je dirais.
0: Brut, non.
2: Kandinsky?
0: Brut, non.
2: Non, pas Kandinsky. Non.
5: Parce qu'il faisait des performances.
0: Des performances, pas tout à fait, mais je pense qu'il a été peut-être à l'origine
1: du surréalisme.
0: Oui. Ah, oui.
4: Duchamp.
0: Marcel Duchamp. Bonne réponse de Bernard Mabille.
3: L'idole de Julien Doré.
4: Si, il écrivait.
0: Marcel Duchamp, surréaliste, dadaïste. On lui doit le fameux urinoir de Duchamp et bien d'autres choses.
3: Belle Duchamp aussi, le fromage.
0: Non. Non, non, mais le fameux LHOOQ aussi, c'est Marcel Duchamp. Vous pouvez citer quelques œuvres de Marcel Duchamp, Marcella?
5: Vous l'avez cité déjà, l'urinoir.
0: Oui.
3: Oui.
7: La pissotière.

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2: Je peux vous annoncer, c'est le Figaro qui nous le dit, qu'il y en a un 600e qui ouvre, qui même a été inauguré hier.
3: Ah oui,
4: Burger King.
2: Pardon?
4: Burger King.
2: Bon, alors ouais. Là, vous faites une collab avec Burger King?
4: Exactement.
2: Eh ben oui, c'est bien Burger King. Bonne réponse. Qu'est-ce qu'il y a?
5: Ah non, mais j'avais révisé l'éphéméride, moi. pour une fois, et maintenant la question c'est Burger King. Je sais plus comment faire dans cette émission.
4: Non, mais c'est intéressant, Burger King, quand
2: c'est,
4: même.
2: C'est les pages saumon du Figaro. Effectivement, il y a un 600e Burger King qui ouvre. Alors, ils sont encore...
6: Burger King.
2: Ça, c'est le slogan. Burger King. Mais ils avaient disparu de la circulation.
4: Complètement.
2: Ils sont revenus dans les années, fin des années 90. Là, il y en a un 600e qui ouvre à Grand-Queville. En plus, c'est par chez moi, en Seine-Maritime. Team. Ils ont même fait un slogan chez Burger King, on s'y sent vraiment bien. Ah. Vous vous rendez compte pour le 600e, c'est malin.
7: Oh là là,
2: c'est malin.
8: On va pas faire de la pub pour Burger King.
2: Ah bah, il y en a moins que des McDonald's.
5: Vous avez pris combien là, Laurent?
2: Il y a 1650 McDonald's.
4: Ah ouais, mais plus que des Quick.
2: Alors, des Quick, il y en a encore. Alors, les Quick, c'est Quick.
5: Les Quick, c'est fini. Ouais.
2: Ils sont remplacés par des Burger King, justement.
9: Et aussi par Five Guys.
2: Qu'est-ce que dites-vous?
9: Five Guys.
2: Oui, non, là, il y en a trois en France.
4: Il y en a trois, exactement.
5: Vous allez chez Five Guys, un peu, Ariel?
9: Mais j'ai vu qu'il y avait la queue chez Five Guys.
5: Five Guys est devenu halal. Voilà.
9: Bah, le pire.
5: J'ai l'impression que c'est pas le cœur de cible.
10: Oui, ça touche pas l'audience des grosses têtes.
5: J'ai vu les gens me regarder d'une manière, mais qu'est-ce qu'on en a à foutre?
9: Ah ouais.
5: Ils ont entendu halal, les audiences sont baissées.
2: Ouais. Bon, en même temps, c'est une information qu'on n'aura pas sur Europe 1.
5: Ouais, voilà,
9: et Hippopotalamus.
4: Hippopotalamus, c'est pas mal.
5: Hippopotalamus, c'est tu manges la viande, tu fais une thalasso même pas.
4: Hippopotalamus.
9: Non, mais ça existe encore.
5: Non, mais Hippopotalamus n'a jamais existé.
8: Ça n'a jamais existé.
5: C'est comme Buffalo Bill, ça n'existe pas. Il y a Buffalo Grill, Hippopotamus, Flunch.
2: C'est vrai qu'il y a des gens qui disent on va dîner chez Buffalo Bill.
5: Buffalo Bill, ouais.
2: Au lieu de Buffalo Grill. Non, ah, franchement, ouais. Ariel, faites attention quand même.
9: Mais je me demande si ça existe encore.
5: En fait, tu fais encore plus riche quand tu essaies de te rapprocher du peuple. C'est...
10: Le croissant, c'est 20 euros, non?
2: Un jour, j'ai réussi à l'avoir. J'ai cru que je l'invitais à un brunch. Je l'ai envoyé chez Flunch.
9: Et Flunch, il y a quoi? Du fromage?
2: Ah ben, non, mais Flunch, c'est pas mal, hein, Flunch,
9: ah
2: attention.
9: Oui.
5: Vous savez que la première fois avec ma famille, parce qu'on n'allait pas trop au restaurant, nous, on mangeait à la maison, tu vois. Bon, c'est pas non plus un truc de pauvre, mais on mangeait à la maison, quoi. Et on est parti au Flunch, je vous jure que c'est vrai. Et on a mangé, et en fait, quand t'arrives au Flunch, ils te servent que les entrées en buffet. Et on a mangé toutes les entrées du buffet, nous, on pensait qu'il y avait que ça. Et donc, en fait, on s'est gavé avec les entrées et tout. Et après, le mec, il nous dit, on vous sert quoi en plat chaud? Mais nous, on pensait pas qu'il y avait des plats chauds. Ouais, en fait, au Flunch, faites attention. Je vous le dis pour les gens qui vont encore au Flunch, je sais pas s'il y en a encore. Et ben en fait, il y a les entrées et après il y a les plats chauds.
9: Oh, c'est mignon,
4: et
9: ton
4: tout est à volonté.
10: Ariel, elle fait pareil au rythme.
5: C'est une...
10: Je me suis gavé de foie gras, je savais pas qu'il y avait du caviar après.
2: C'est mignon ce que vous racontez, mais nous avons les mêmes origines modestes, monsieur Haas. Moi, effectivement, le Flunch de chez Auchan, qui était pas très loin de chez mes parents quand j'étais au Havre, c'était un événement d'aller chez Flunch.
5: Oui,
2: c'était, on allait au restaurant. Voilà, il faut dire les choses comme elles sont.
9: Et il y a quoi comme dessert?
2: Pour la plupart des Français et des gens qui nous écoutent, aller chez Flunch, c'est aller au restaurant. Et mes parents étaient très, très fiers quand ils avaient enfin les moyens de nous emmener au Flunch le dimanche. Vous voyez, on avait frites à volonté.
4: Les mousses au chocolat à volonté.
2: Ah oui, oui.
11: Mais est-ce qu'elles étaient aussi bonnes que sur l'autoroute, là?
10: Quelle frite tu mangeais sur l'autoroute,
9: Valérie? Courte paille.
11: Courte paille.
5: C'était le surnom de son ex.
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2: Quelle est la différence? C'est pour Nadège Marchand qui habite Vareil en Saône-et-Loire. Quelle est la différence évidente entre un chat et une chatte?
3: J'ai une idée.
4: Moi, j'ai envie de dire les couilles, mais ça va pas être ça.
9: Non, mais c'est la couleur, la couleur.
2: En dehors, évidemment, de son sexe.
10: Une chatte peut être tricolore et pas un chat.
9: Voilà.
2: Non, non, non.
9: Bah, si.
3: En tout cas, au moment où ils ont envie de s'accoupler, ils sont pas pareils.
2: Ah, non.
10: La queue?
2: Non, non, non. Non, il y a un truc infaillible pour savoir si le chat que vous avez chez vous est un chat ou une chatte.
6: Bah, alors, quand on l'achète, j'espère. Bah, moi, j'ai pas de chat. Mais,
10: on a l'info, oui.
2: Oui, mais imaginez, par exemple, puisqu'il faut que je précise tout, vous avez plusieurs chats chez vous, vous voyez.
6: Ok.
2: Un troupeau de chats, je sais pas comment on dit.
6: Oui, oui.
4: Oui, j'ai mis un troupeau, c'est bien.
6: Je sais pas, je déteste les chats, mais ok.
2: Moi, si je peux pas, je suis allergique aux chats.
9: Une meute de chats?
10: Non, c'est pas un chat, vous?
2: Vous avez une dizaine de chats, vous voyez.
3: Ça s'appelle un chat.
2: Ils sont en haut de l'escalier. Vous arrivez chez vous, les chats sont en haut de l'escalier.
6: Ah oui, donc, alors attendez. J'habite avec donc 10 chats dans un manoir, puisque j'ai un escalier.
2: Enfin, il n'y a pas que dans les manoirs qu'il y a des escaliers.
6: Alors dans un duplex.
9: Alors, donc, c'est sa façon de déplacer, se déplacer.
4: C'est les oreilles?
9: C'est la queue en l'air ou pas?
2: Les chats sont tous sur le palier, les chats, les chattes. Ouais. Et là, d'un seul coup, quand ils vont venir vers vous, et vous allez vous rendre compte qui sont les chats, qui sont les chattes.
7: Les chattes, elles descendent pas les escaliers, elles ont peur.
9: Elles ont un sac à main.
2: Ah, les chattes descendent pas.
12: Les chats, ils arrivent quand on les appelle.
9: Bah non, alors, c'est une façon de marquer.
2: Ah oui, alors que la chatte, elle reste au téléphone.
9: C'est une façon de marquer.
6: J'aime bien les clichés.
10: Est-ce que les mâles...
6: Elle a de l'eyeliner.
9: C'est une façon de marcher.
2: Oui.
10: Est-ce que les mâles marchent l'amble?
9: Faut que je le dis alors.
12: Non. Elle croise les pattes.
2: C'est pas tant une façon de marcher parce que les chats.
9: C'est la queue en l'air, elle va.
2: Les chats et les chattes marchent de la même façon, mais il y a un petit détail.
12: Oui, elle bouge ses fesses comme ça, elle avance comme ça. Non.
10: Le mâle, il a les griffes sorties.
2: Non.
6: Non. Il y en a une qui marche en croisant les pattes.
12: Oui.
6: Comme sur un défilé de mannequins.
2: Monsieur bon. Boudère.
3: Excusez-moi, mais je ne sais pas si vous êtes au courant, mais ce n'est pas le même appareil génital. Est-ce que vous êtes au courant
2: de ça? Oui, mais ça n'a rien à voir. Je suis d'accord.
3: Ah, ça n'a rien à voir dans ça. Ah, d'accord.
2: Mais vous avez un troupeau.
6: C'est de loin.
3: Bah, par rapport à leur prénom, s'il s'appelle Eric, c'est un chat. Qu'est-ce qu'on va se prendre la tête pendant deux jours, là?
12: Ah, quand les garçons avancent, ils baissent la tête et les filles, elles regardent
2: non
12: devant
2: plus.
12: Elles.
6: Ah, je sais.
2: Allez.
6: Vous êtes des salauds. Les mecs qui sont un peu bêtes, ils reculent. Quand on leur dit de venir.
10: C'est dans les yeux.
2: Ah là, je vais vous apprendre quelque chose, monsieur Bastien.
10: C'est dans la tête.
2: C'est dans le magazine Ça m'intéresse, le hors-série des savoirs inutiles. 582 savoirs inutiles dans Ça m'intéresse.
3: Ah, je crois que je sais.
2: Et là, on apprend qu'on peut distinguer les chats mâles des chats femelles, uniquement là, quand on les voit.
3: Oui.
12: Quand on les voit marcher.
3: Bah, je sais, je crois que c'est les chattes, elles font ron ron, et les chats, ils font.
10: Non.
3: Ils sont un peu énervés.
10: C'est quand on les appelle, on leur dit, viens, Minet. Et
3: Minet, c'est un garçon!
10: Le mâle, il fait, non, moi, ça me casse les couilles.
2: Non plus.
9: Non, mais c'est quand on les voit marcher, Laurent.
2: Alors.
3: Mais tu l'as déjà dit, il a dit non.
9: Oui, non, mais oui, mais comme il me répond pas, vous dites que des conneries, moi, je voudrais resserrer le...
2: Quand les chats et les chattes marchent, là, on voit plus la différence.
6: Donc c'est immobile.
12: Ah, c'est quand ils sont à l'arrêt.
9: C'est une façon de s'asseoir.
12: Eh ben oui.
2: C'est au début qu'on voit.
6: Il y en a qui s'allongent sur le côté comme Caligula et d'autres qui sont sur les fesses.
9: Une façon de s'asseoir?
2: Non, pas une façon de s'asseoir.
10: C'est la queue qui les trahit?
2: Non plus.
7: Les chats courent.
9: Ah, si, c'est leur façon de se lever.
2: Non plus.
10: Ils mettent la patte droite, ils sont droitiers, les mâles.
2: Excellente réponse. Alors, c'est l'inverse, mais c'est quand même une excellente réponse de monsieur Baffy.
10: Bon, on a plus vite fait de regarder les couilles, pardon.
2: Les chats sont gauchers, les chattes sont droitières.
10: Bah, je savais pas.
7: Mais alors elles mettent la patte de droite.
2: Exactement.
7: En avant.
2: Le chat mâle va mettre d'abord sa patte gauche pour descendre l'escalier.
6: Là vous avez mis votre patte droite.
3: On a dit mâle, non. On a dit mâle.
2: Comment vous dire?
12: Vous avancez.

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1: C'est quelqu'un qui aurait 100 ans aujourd'hui. Il était dans l'éphéméride et son nom est apparu à de nombreux génériques d'émissions de télévision.
2: Pierre Sabag.
1: Ah non.
3: Il est né en 1925.
1: Il est né le 30 septembre 1925 et son nom apparaissait par exemple au palmarès des chansons. Parfois même on le voyait d'ailleurs avec Guy Lux et Anne-Marie Pesson à l'époque du palmarès. C'est lui qui... Vous savez, parce qu'à l'époque c'était très compliqué la façon dont les gens votaient. C'était sur des bulletins perforés. C'est lui qui tirait les bulletins. Après, on l'a vu aussi parce qu'il a inventé le schmilblick avec Guy Lux, le francophonissime.
3: Pierre Dac.
1: Et on l'a même vu parfois remplacer lui-même, puisqu'il avait inventé l'émission, Maurice Favier, à la présentation des Jeux de 20 heures. Il a animé aussi les Jeux de 20 heures. Mais quel est le nom de ce grand créateur de jeux télévisés comme les Jeux de 20 heures, le francophonissime, le schmilblick ou le palmarès des chansons?
2: Pierre Badel.
1: Ah non, non, non, non.
2: Est-ce qu'il a bossé à la télévision belge?
1: Il était barbu et oh bah ses émissions.
2: C'est pas du tout ma question.
4: C'est quand même la réponse. Hein.
1: D'accord, monsieur. D'accord, monsieur Vizorek-Mais. C'est ma réponse.
5: Jacques Solness.
1: Jacques Solness. Bonne réponse.
6: C'est lui qui était dans les trucs où il tirait les trucs électroniques pour donner les résultats.
1: Exactement. Jacques Solness, il était barbu, il avait des lunettes. Et de temps en temps, comme il était le créateur du jeu, il était là à chaque émission. Quand un présentateur était absent, c'est lui qui le remplaçait de façon provisoire. Voilà pourquoi.
5: C'est la première télé de ma vie, Laurent.
1: C'est pas vrai.
5: Oui, j'étais petit. Deux. Et ils étaient venus faire les jeux de 20h à Carry-le-Rouet où j'habitais. Et j'avais joué à Ni Oui Ni Non. Et Maître Capello, il avait voulu me tripoter un peu. Oui,
1: ça ne m'étonne pas.
5: Ouais. Et j'avais joué à Ni Oui Ni Non, je me rappelle. Avec Micheline Dax.
2: Ah ouais. Et vous lui avez dit quoi à Capello? Oui ou non?
1: Ni oui ni non.
5: On m'avait pas encore dit. On m'avait pas encore dit que pour passer à la télé, fallait coucher. On m'avait pas dit.
1: Et après, elle fait le jeu du tirelipote. Elle fait quoi?
4: Est-ce qu'il a rajouté une pièce dans le Nourin, Capello?
1: Il est venu ici aux Grosses Têtes parfois. Jacques Capello Vici se faisait alors moquer de lui. Ah oui. C'était le souffre-douleur des Grosses Têtes.
5: Oh, il y avait Jean-Pierre Descombes aussi. Je suis super, 20 heures. J'arrive toujours à l'heure. Et tout.
1: Moi qui pensais avoir eu une enfance malheureuse. Eh ben Jacques Solness aurait eu 100 ans aujourd'hui. Une autre question pour Clément Michel qui habite Saint-Mars-le-Blanc, c'est en Ille-et-Vilaine, en 1888. Quelqu'un a lu dans un journal parisien sa propre nécrologie, on l'annonçait mort, il ne mourra finalement que 8 ans plus tard en Italie. De qui s'agit-il? Et c'est très important,
6: Stendhal,
1: le fait qu'il lise sa nécrologie, d'ailleurs parce que ça changera quelque chose dans sa vie.
3: C'était un politicien?
1: Un politicien, non.
2: Un historien?
1: Historien, non.
7: Un scientifique?
1: Un scientifique. Son nom est connu dans le monde entier.
6: Scientifique.
1: Ah. Alors, scientifique, le mot est un peu fort, mais oui, il a quand même déposé plus de 350 brevets scientifiques.
3: Un industriel, alors?
1: Un industriel.
2: Un inventeur.
1: Aussi, inventeur, industriel. Et effectivement, son nom est
3: italien.
1: Connu.
3: Italien?
1: Un italien, non.
3: Un polonais?
1: Il est mort à San Remo, en Italie, mais il n'était pas italien.
2: Un belge?
1: Un belge, non.
3: Un polonais non plus?
1: Polonais, non plus.
6: Allemand?
1: Oh, si vous trouvez sa nationalité, là, tout de suite, vous allez savoir qui c'est. Parce que c'est évidemment quelque chose de très connu. Suisse, non.
7: Un tchèque?
6: Un belge?
1: Non plus.
3: Un russe?
1: Un russe, non.
3: Un Allemand?
2: Est-ce qu'on utilise encore une de ses inventions?
1: Alors oui, non seulement son invention, mais plus que ça encore. Quelque chose dont il a eu l'idée entre le moment où son nom est apparu dans le journal prématurément et sa mort.
2: Ah oui. Non.
5: Bon, c'est pas Google.
2: Ça mais par déduction, bah, on avance. Hein.
1: Ça peut pas être Jacques Solness à chaque fois.
3: Une gazette
1: Une appellation. Ah oui, ça aussi.
2: Quelque chose qui a un rapport avec la mort, alors du coup.
1: Ah oui, bien sûr.
5: Et la rubrique nécrologique.
1: Et d'ailleurs, c'est ce qu'on lui reprochait, même pour tout vous dire, dans ce journal.
3: Ah, la nécrologie n'était pas positive.
6: Entre autres.
1: Ah, la nécrologie n'était pas positive et ça va changer beaucoup de choses.
6: On lui reprochait des choses.
1: Dans les 8 dernières années de sa vie.
2: Ah. Est-ce que son caractère a changé après? Est-ce qu'il est devenu philanthrope? Est-ce qu'il s'est mis
1: exactement.
2: Oui, c'est ça.
7: Ah, suédois.
2: Monsieur Nobel.
1: Ah, Nobel. Et c'est Alfred Nobel.
6: Waouh, waouh, waouh, waouh, waouh.
1: Bravo. Bonne réponse.
6: Bravo.
1: De Valérie Mérès et d'Alex Vizorek.
7: Ouais, parce que j'ai dit suédois, bah, et après j'aurais dit Nobel, mais tu vois, j'ai tellement rapide.
1: L'histoire veut qu'Alfred Nobel, qui était en France à cette époque-là, voit sa nécrologie prématurée en...
6: Parce qu'il avait inventé de la dynamite.
1: Exactement, en 1888, et sa nécrologie condamne son invention de la dynamite. Il lit dans le journal, et voilà ce qui est écrit sur lui, alors qu'il est encore vivant, le marchand de la mort est mort. Le docteur Alfred Nobel, qui fit fortune en trouvant le moyen de tuer plus de personnes plus rapidement que jamais auparavant, est mort hier. Et en lisant ça, il se dit, mais je ne peux pas partir avec cette image-là. Et voilà pourquoi il va laisser tout son héritage au fameux prix Nobel de la paix. Et son nom est aujourd'hui associé à des choses bien plus philanthropiques effectivement que ne l'était la dynamite. Vous connaissiez l'histoire ?
4: Oui. Non, mais c'est vrai que c'est une histoire intéressante, mais c'est quelqu'un aussi qui pensait à sa postérité. Et ça, c'est toujours déplaisant pour moi. Des gens qui pensent qu'ils vont survivre à eux-mêmes. Et donc, il faut absolument que le nom soit associé à quelque chose de positif. On parlait de la Suède, mais le prix Nobel de la paix, lui, il n'est pas remis en Suède.
1: C'est vrai.
4: Il est remis à Oslo, en Norvège.
1: Exactement.
4: Mais... Et le guignol orange va-t-il l'avoir cette année ? La réponse dans quelques semaines. Non, parce qu'il est obsédé par ça, quand même. Hein.
8: C'est marrant ce que vous dites.
4: Trump est obsédé par le prix Nobel de la paix.
8: Sur la postérité, parce que par exemple, Dupont de Ligonnès avait beaucoup moins cette envie de laisser un nom.
1: Pas sûr.
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10: Ah oui, c'est bien ça. Décidément, je peux vous le dire, j'aime bien ces petits matins du week-end. L'heure de notre rendez-vous maintenant à 4h30, pétante pour les plus matinaux. C'est vraiment cool de vous savoir à l'écoute, tranquillement, là, chez vous, peut-être, dans la pénombre de votre chambre, ou déjà dans la cuisine, le salon, en train de boire un petit café, ou au travail même. En tout cas, aujourd'hui, dimanche 13 septembre, RTL Petit Matin Week-end va commencer par caresser vos tympans avec quelques belles musiques, de bonnes chansons. Il y aura des infos, évidemment. Nos invités pour vous donner de bonnes idées concernant de bonnes petites choses sucrées à manger, je n'en dis pas plus. Et une sortie cinéma prévue pour le week-end prochain, agrémentée d'une balade sur les bords de Marne, façon guinguette. Ça pourrait être pas mal, non ? Évidemment, nous allons jouer ensemble à deux reprises dans l'émission. D'abord pour trouver l'intrus du jour et puis ensuite pour monter les marches, ce qui va me permettre de vous offrir dans un premier temps, comme hier d'ailleurs, comme ça a été le cas pour Chloé et pour Jean-Claude, qui m'ont fait une razzia dans les cadeaux, hein, ils ont tout gagné. En attendant, pour eux évidemment, la montre RTL, la nouvelle montre de la saison 2026-2027, et surtout le très convoité almanach des grosses têtes, puisque c'est quand même l'album des 50 ans. C'est l'almanach des 50 ans des grosses têtes qui, vous l'avez compris, regroupe l'essentiel des grosses têtes de Philippe Bouvard et de Laurent Ruquier. Donc c'est vraiment un album pas comme les autres. Il est pour vous aujourd'hui si vous venez jouer avec moi au 32-10. Je n'oublie pas la montre, ça je vous le disais. Et puis c'est Julia qui va vous répondre au standard. C'est elle en pleine forme avec le sourire pour vous souhaiter la bienvenue. Au programme de l'émission d'aujourd'hui, oh, je peux vous dire comme ça que le tube de la matinale, ça va bien remuer avec le groupe Nirvana, que l'horoscope sera signé Christine Haas évidemment. À 5h, le premier journal du matin en direct avec Claire Checaglini. Il y aura, alors là, le premier jeu, c'est l'intrus de l'année du jour. Je crois que vous êtes bien habitués à la formule et c'est très amusant de trouver l'intrus parmi les trois sons quand on sait a priori de quelle année il s'agit. Laurent Gérard et Mademoiselle Jade. Et puis alors, dans C'est ça la France, je vous le disais, vous allez tout savoir sur les délicieuses pâtes de fruits de la maison Cruzille, des artisans pâtissiers à Clermont-Ferrand qui font le travail avec l'amour dans l'amour de l'art. Et puis dans la montée des marches, je vous inviterai donc à aller passer les prochaines journées du patrimoine, c'est déjà le week-end prochain, à Joinville-le-Pont, sur les bords de la Marne, parce que c'est bien quand on se promène au bord de l'eau et que nous partons à la découverte des studios de cinéma de Joinville. Si tout ça vous tente, si vous voulez venir bavarder un petit peu avec moi sur l'antenne, gagner plein de choses, jouer également, soyez mes candidats, 32-10, Julia vous attend, je vous le disais, puis pour les SMS, 64 900 code matin, évidemment. Que diriez-vous du dernier single de Bruno Mars pour ouvrir les hostilités aujourd'hui? Oui? Eh bien alors c'est parti.

0: Ça y est, c'est déjà fini. Ah oui, en 2 minutes 30, l'ami Bruno Mars a tout dit. Jean-Philippe de Chaland, lui, a bien écouté les grosses têtes de Philippe Bouvard la nuit. Hein, les vieilles rediffs avec Yvan Le Bolloc et vous, Vincent, me dit-il. Merci beaucoup. 17 degrés au sable d'Olonne, hein, j'imagine. Merci Jean-Philippe, 74 900 code matin. Nous sommes le dimanche 13 septembre. Ravi de vous savoir réveillé. Et pour revenir dans l'histoire de la date et se souvenir, par exemple, qu'en 1985, on ne remonte pas très très loin. Eh oui! Vous vous souvenez de ça? Au Japon, sortie du jeu vidéo Super Mario, développé par Nintendo sur la console NES Famicom. Aujourd'hui, ben, on a Super Mario Galaxy au cinéma avec des technologies d'animation fantastiques. Ouais, la technologie va vite quand même. Hein. C'était en tout cas un 13 septembre, comme en 1994, quand le Beluga, non, c'est pas du caviar, le Beluga d'Airbus, plus gros avion porteur du monde, faisait son tout premier vol. Je crois même avoir utilisé cette archive sonore dans une des années du jour. On avait dû l'utiliser, ça me rappelle quelque chose ça. C'était un 13 septembre, comme le jour où en 2007, à Rio de Janeiro, notre ami Teddy Riner obtenait le premier de ses 11 titres de champion du monde de judo dans la catégorie des plus de 100 kilos. Ça fait un beau bébé hein, quand même, bravo Teddy. Aujourd'hui, 13 septembre 2026, c'est le 256e jour de l'année. Les jours décidément raccourcissent de plus en plus puisque lever du soleil prévu 7h26. On a encore perdu une minute depuis hier. Allez, c'est gagné. Bonne fête aux aimés et eux, bien sûr. On dit, alors c'est là où on voit que depuis quelques temps, là, les dictons du jour prennent un sacré coup derrière la figure parce que à la sainte aimée, point de mouton affamé. Ça veut dire qu'il y a de l'herbe, ça veut dire qu'il y a de quoi. Oui, eh ben là malheureusement, j'ai peur qu'il y ait beaucoup de moutons un petit peu affamés en ce moment. Espérons qu'il pleuve un peu dans les jours qui viennent, ça ferait du bien. Souhaitons un bon anniversaire en ce 13 septembre au cuisinier Alain Ducasse, par exemple, à la comédienne Jacqueline Bisset. Ah là là, La Nuit Américaine, avec Steve McQueen dans Bullitt. Tellement de grands films, Jacqueline Bisset. Avec Belmondo dans le Magnifique aussi, évidemment. C'est l'anniversaire également de Jordan Bardella aujourd'hui, et puis de David Marouani. Vous vous souvenez de David et Jonathan, bien sûr. Qu'est-ce que tu fais pour les vacances? Eh bien, l'année dernière, nous avions appelé David, et j'avoue que ça faisait partie de mes surprises, parce que je lui donnais l'heure, et on n'avait pas la même heure. Mais vous allez comprendre pourquoi. Écoutez, c'était l'année dernière à la même période.
1: Allô,
0: j'ai bien David Marouani au téléphone.
1: Oui, c'est moi qui est à l'appareil.
0: Oui, bonjour David. Ah, on s'est pas parlé depuis longtemps, mais ma voix va peut-être te rappeler quelque chose. C'est Vincent Perrault à RTL qui t'appelle.
1: Eh ben, qu'est-ce qui se passe à 7h moins le quart du matin, tu m'appelles?
0: Regarde mieux ta montre. 5h moins le quart du matin.
1: Ah non, mais moi il est 7h moins le quart là pour moi là. Je suis à la Réunion, je suis à Saint-Gilles là, je suis au marché.
0: C'est vrai, tu es dans le marché de Saint-Gilles à la rue.
1: Mais oui.
0: Eh oui, c'était drôle hein, quand même. Voyez, plein de surprises. Nous lui souhaitons à nouveau. On va pas le rappeler, hein, pas lui faire le coup deux fois de suite quand même. Hein, mais nous souhaitons à David un bel anniversaire. Alors, je vous parle rapidos des cadeaux. Je vous le disais tout à l'heure. Oh bah c'est simple. Hein, l'almanach anniversaire des 50 ans des grosses têtes. Et c'est vrai qu'il y a eu un effort tout particulier sur la couverture cette année, parce que le 50 ans est écrit en gros. Il est même constellé de paillettes doré, c'est joli, hein. Puis un petit dessin caricaturé avec le dessin de Philippe Bouvard en train de rire avec ce rire inimitable qu'il faisait sauter sur sa chaise, et Laurent Ruquier également. Donc c'est vraiment l'almanach de la grande fête des grosses têtes plus la montre RTL de la nouvelle saison 2026-2027. Voilà pourquoi vous allez jouer avec nous et pourquoi vous allez appeler Julia au 3210. Voici Philippe Laville et Jocelyne Berroir, parce que c'est également l'anniversaire de Jocelyne Berroir. Vous vous souvenez de leur duo Collet Serré qui avait fait un tel carton en 1987. Le voilà.

0: Collé, serré, c'est la bonne heure, moi je trouve, pour se coller et se serrer 4h43, qu'est-ce que vous en pensez? Un dimanche matin de bonne heure comme ça. C'est drôle parce que c'est l'anniversaire de Jocelyne Béroir aujourd'hui, et la semaine prochaine, le week-end prochain, c'est l'anniversaire de Philippe Laville. Vous voyez, on a le duo comme ça, nous essaierons de l'appeler pour lui souhaiter un bon anniversaire, mais je veux pas le dire trop fort, parce que si jamais on le prévient, c'est pas drôle. Et pendant cette chanson, j'étais en train de jeter un petit coup d'œil déjà à l'almanach 2027 des grosses têtes, celui des 50 ans, celui que je vous fais gagner aujourd'hui. Vous pouvez appeler Julia au 3210 pour venir nous rejoindre. Et je vous confirme qu'on y trouve toutes les rubriques habituelles de l'almanach, bien sûr. Question du jour, citation, le proverbe, ça balance aux grosses têtes, les histoires drôles, les pépites, les citations, évidemment, l'invité du jour, l'anecdote, le billet. Mais surtout, moi, ce qui m'émeut un petit peu plus, c'est qu'au tout début, bah, évidemment, si on reprend l'histoire par dans l'ordre, ça commence par Philippe Bouvard. Et puis, il y a des photos de l'époque, dites donc, des photos du vieux studio RTL, où on voit Philippe dans le studio des grosses têtes avec Françoise Fabian, René Fallet, Claude Pieplu, Jean Amadou, toutes les belles équipes. Ça a démarré en 1977. Alors, je vous en dis une. Qui a dit, première citation, le sexe et le pinard, ça va bien ensemble, ne dit-on pas un bordel des Bordeaux? Qui avait dit ça? C'était Jean-Pierre Coff qui avait dit ça. Et oui, une autre citation, tiens, qui a dit, moi je fais mon beurre en crachant dans la soupe? Alors, c'est Jean-Yann qui avait dit ça. Beaucoup de choses, vous allez retrouver tout l'univers des grosses têtes depuis le début. Philippe et Laurent, évidemment, c'est ce que je vous fais gagner aujourd'hui, ça vaut le coup. Bon, revenons à la musique peut-être, non? Il y a quelque chose qui s'appelle le tube de la matinale, si ma mémoire est bonne, non?
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0: Alors attention, ça va déménager ce matin. Je sais pas, Coralie était en super forme. Elle voulait nous ouvrir les oreilles ce matin et nous caresser les tympans à la toile Emery avec cette chanson du groupe Nirvana, Heart-Shaped Boy. On est en septembre. Nous sommes en septembre 1993. Nirvana sort l'album In Utero. Et le défi est immense parce qu'il fallait succéder au disque Nevermind qui avait été un carton absolu et qui avait transformé les trois jeunes mecs de Seattle en star mondial. Hein. Alors, parmi les morceaux de l'album, il y a ce fameux Heart-Shaped Boy, la boîte en forme de cœur. Et figurez-vous que cette box, cette boîte, aurait réellement existé. Et d'après Courtney Love, au début de sa relation très tumultueuse avec son copain Kurt Cobain, elle lui aurait fait livrer dans sa chambre d'hôtel une petite boîte en forme de cœur, remplie de petits objets et tout ça. Bon, de son côté, c'est peut-être pas très rock'n'roll, Kurt Cobain lui a brouillé les pistes en disant qu'il s'était inspiré d'un reportage sur des enfants malades. Bon, beaucoup de fans, en tout cas, dans les paroles de la chanson, voient une sorte de reflet de sa relation tumultueuse avec Courtney Love. On n'aura jamais, évidemment, le fin mot de l'histoire, puisque l'histoire est disparue prématurément et tragiquement avec l'auteur. En attendant, voici Nirvana, Heart-Shaped Box, comme vous l'écoutiez en 1993. C'était tard le soir, avec notre bon vieux petit graisseux de Francis Zégut. C'était sur RTL.

0: les petits graisseux, ça dégage bien les cages à miel, ça, non? Vous vous souvenez, c'était le vocabulaire de Francis Zégut, qui évidemment était le premier à passer ce style de musique sur RTL à l'époque. C'était le type de la matinale avec Nirvana. Ah, dans un instant, évidemment, l'horoscope de Christina, je voulais quand même dire un petit bonjour à Laurent de Rodez qui nous annonce 10 degrés et un ciel étoilé à l'heure où nous nous parlons. Et puis il y a Myriam qui nous écoute en ce moment et qui dit qu'elle a commencé le nouveau livre de Sidonie Bonnec, que je vais vous faire gagner tout à l'heure d'ailleurs, et puis vous la réentendrez parce que nous l'avions appelé hier. J'avais adoré La fille au père, qui était son livre précédent, le premier, et apparemment, comme elle le dit, ça a l'air trouble et assez génial. Eh bien, bonne lecture, merci Myriam, peut-être lit-elle tout en nous écoutant, c'est possible. L'heure de l'horoscope, c'est maintenant avec Christine.
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0: Pour votre horoscope du dimanche matin, je vous l'annonçais à l'instant, bien sûr Christine nous a rejoint, matinale comme toujours, bonjour Christine.
2: Bonjour Vincent, bonjour à tous.
0: Et la Vierge pour démarrer.
2: Oui, une question d'argent pourrait trouver à terme une solution inattendue grâce à une évolution professionnelle. Un changement de fonction ou une méthode plus efficace pourrait améliorer vos revenus.
0: Pour les balances?
2: Eh bien, chez vous, Mercure accentue votre art de la conversation et son harmonie avec Uranus peut vous valoir une offre inattendue. Une conversation aussi avec votre chérie ou un ami peut prendre une tournure imprévue.
0: Alors, les scorpions ont de l'intuition comme
2: oui,
0: ça.
2: Oui, et effectivement, elles pourraient vous guider, vous aider à comprendre l'origine d'un tourment familial ou d'une inquiétude que vous gardiez pour vous. La conjoncture vous permet de relier cette crise récente à une problématique plus ancienne.
0: Sagittaire.
2: Un échange va faire évoluer une alliance ou une relation amicale. Mercure de la Balance symbolise la bonne entente. Et avec le concours d'Uranus, il se pourrait qu'une perspective que vous n'aviez pas envisagée voie le jour.
0: Capricorne.
2: D'une réunion professionnelle ou familiale, dans certains cas, pourrait ressortir une idée un peu folle, mais qui plaira et même amusera votre entourage. Mais ce sera votre responsabilité de la mettre en œuvre.
0: Et que dit Mercure en Balance pour les Verseaux?
2: Eh bien, elle accentue votre curiosité et son bon aspect avec Uranus indique que les sciences, la technologie vous passionneront. Aussi, il est possible qu'une découverte modifie votre façon de voir l'avenir.
0: Carrément. Poisson.
2: Une discussion pourrait vous aider à voir plus clair dans la situation qui vous tourmente depuis quelques jours. Vos finances, probablement. Mercure en Balance favorise une mise au point positive et un accord.
0: Bon. Bélier.
2: Mercure s'oppose à vous et favorise le dialogue, mais attention, son opposition avec Neptune peut vous induire en erreur ou vous inciter à trop idéaliser une personne ou une promesse sur laquelle vous comptez.
0: Et les taureaux?
2: Eh bien, la conjoncture vous aide à repenser votre organisation. Surtout, ne vous embarrassez pas d'anciennes habitudes dont vous devez réaliser qu'elles sont plus un frein qu'une aide. Vous gagnerez ainsi du temps pour vous.
0: Et que disent les planètes pour les Gémeaux?
2: Eh bien, elles révèlent que vous pourriez être amené à défendre une vision très libérale de l'avenir, même si cela surprend votre entourage. Il me semble que ce sera surtout une envie de provoquer vos proches.
0: Cancer.
2: Mercure vous invite à mettre des mots sur ce qui se joue dans votre intimité, sur ce que vous ressentez, mais en même temps, il semble que vous ayez peur qu'un scénario se répète ou qu'une blessure du passé ne ressurgisse.
0: Et pour finir en beauté, et non, je plaisante. Les lions,
2: oui,
0: pour
2: le
0: finir.
2: Le lion aime la beauté, justement.
0: Oui, oui.
2: Si vous avez quelque chose à dire, faites-le avec tact et délicatesse. C'est ce que vous demande Mercure en Balance. Essayez également d'être juste avec ceux qui vous entourent. Ne montrez pas vos préférences.
0: D'accord, madame. Ok, madame.
2: Voilà.
0: C'est noté. Merci beaucoup, Christine. Je vous souhaite une excellente semaine.
2: Et ben vous aussi, Vincent.
0: Demain, Jérôme Florin. L'équipe de la semaine que vous aimez beaucoup retrouver.
2: Voilà. Et nous, on se retrouve samedi.
0: Exactement. À samedi.
2: À samedi.
0: À samedi, Christine. Et puis, il va sans dire que si vous voulez un peu plus d'horoscope, rtl.fr. Et si vous voulez entrer en contact avec elle, les messages, les consultations et tout cela, c'est sur le site de Christine, c'estlastro.com. Je peux vous dire quoi? Que Pierre Demar est là dans notre programmation avec sa chanson « Je pense à vous ». Tiens, je l'ai entendu hier soir avec Anthony Martin dans le top RTL France, où on entend beaucoup de chansons françaises et ça fait du bien, je trouve, dans cette émission. Et puis ensuite, je vous donnerai une petite indication sur l'année avec laquelle nous allons jouer dans l'intrus de l'année du jour. Et puis ensuite, le journal de 5 heures, évidemment, comme toujours, à 5 heures pétantes. Mais pour l'heure, voici, je pense à vous, Pierre Demar.

0: Et vous savez que nous aussi, nous pensons à vous. Nous vous gâtons même avec tous les cadeaux que nous vous offrons dans RTL Petit Matin Week-end, de la montre collector RTL jusqu'à l'almanach 2027 des grosses têtes des 50 ans, les grosses têtes de Philippe Bouvard et de Laurent Ruquier. Et avant de passer la parole à Claire Ceccaglini qui nous a rejoint pour le journal de 5h, bonjour Claire.
1: Bonjour Vincent, bonjour à tous.
0: Bonjour, juste une petite indication pour vous dire que dans l'année du jour, aussitôt après le journal de Claire, nous serons aujourd'hui, alors ça va être assez sympa de se retrouver comme ça en 1986, mais évidemment parmi les trois documents sonores que je vous ferai écouter, un ne sera pas de 1986 et ce sera à vous, si vous venez jouer avec moi, de découvrir lequel. Alors que la musique de Gabriel Yared que vous entendez là, pour le film 37 de le matin, est bien elle de 1986. Nous nous projetterons dans cette époque tout à l'heure. Mais tout d'abord les infos RTL, il est 5h. L'essentiel de l'info en 3 minutes, c'est avec vous Claire Ceccaglini, rebonjour.
1: La vulnérabilité du réseau SNCF en question après le déraillement d'un TER en Normandie à Cléon, en Seine-Maritime. Un rail pesant 300 kilos a été placé sur les voies. Vendredi soir, le train assurant la liaison Rouen-Caen est donc sorti des rails. C'est la piste criminelle qui est privilégiée. Les investigations se poursuivent ce matin. Relativement discrète depuis cet été, Marine Le Pen s'exprimera depuis Hénin-Beaumont dans le Pas-de-Calais cet après-midi. La candidate d'extrême droite pour la présidentielle a choisi comme chaque année son fief pour faire sa rentrée. Hier, elle a entrouvert la porte à une adoption du budget dès cet automne, contrairement à la stratégie de la censure suivie l'an dernier. La prétendante à l'Élysée a néanmoins posé des lignes rouges, l'arrêt de l'immigration jusqu'à la présidentielle et la suspension de la feuille de route énergétique de la France. Et alors que la campagne présidentielle s'accélère, le mouvement des Gilets jaunes refait surface. Des appels à se rassembler se sont multipliés sur les réseaux sociaux pour le 17 octobre, mais ils avaient aussi été lancé pour des mobilisations dès hier. Nuit sous haute surveillance à Laval au lendemain de violences urbaines dans le quartier Saint-Nicolas. Hier, une enquête judiciaire a été ouverte. Quelques heures auparavant, des voitures avaient été brûlées, des bâtiments endommagés. Selon le parquet, une cinquantaine de personnes ont pris part à ces violences. Élection législative en Suède aujourd'hui. L'extrême droite est créditée de 20% d'intention de vote et pourrait entrer au gouvernement. Au mondial de basket à Berlin, les Françaises ont une revanche à prendre sur les Américaines. La Team USA qui les avait privés de titre olympique en 2024. Pour la première fois de leur histoire, les Bleus disputeront la finale de la Coupe du Monde, coup d'envoi à 20h ce soir. Football, Monaco reprend provisoirement la tête de la Ligue 1 après son match nul à Strasbourg. Un partout hier soir. Score vierge entre le Paris FC et Lyon, entre le Havre et Angers. Deux partout entre Lorient et Toulouse. Enfin, victoire d'Auxerre sur Nice 1-0. Et puis après un début de saison poussif en championnat, le PSG se déplace ce soir à Brest pour la clôture de cette quatrième journée de Ligue 1. Lille reçoit 3 à 15h et Le Mans accueille Lens à 17h15. La météo pour aujourd'hui, pas mal de soleil sur la majorité de la France, mais le ciel restera gris au-dessus des Hauts-de-France avec quelques averses dès le matin et qui se décaleront sur les frontières de l'Est au cours de la journée. Les températures au cours de la matinée sur la moitié nord de 17 à Chaumont à 20 à Paris et sur la moitié sud de 16 à Grenoble à 24 à Nice. Dans l'après-midi, il fera 22 à Lille, 25 à Paris, 27 à Nantes, 30 à Bordeaux et Montpellier. Le quintet se dispute cet après-midi à Longchamp. Dominique Cordier vous propose de miser sur le 10, le 4, le 6, le 11, le 7, le 5 et le 14. Et l'outsider d'RTL, c'est le 11. RTL, il est 5h, presque 3 minutes. Et vous retrouvez Vincent Perrault pour RTL Petit Matin.
0: Merci Claire. Vous avez une heure avant d'aller rejoindre Stéphane Carpentier pour préparer vos prochains journaux. Et à tout à l'heure.
1: Et à tout à l'heure.
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0: Alors évidemment, nous, c'est parti depuis déjà une demi-heure, nous sommes en pleine forme, l'émission a déjà commencé, il se passe plein de choses, alors que vous venez peut-être juste d'arriver, d'ouvrir les yeux, alors vous avez manqué un certain nombre de choses, mais il y a encore tellement à vous raconter. Nous allons aller nous balader sur les bords de la Marne, je vais vous expliquer où on peut trouver les meilleures pâtes de fruits dans notre pays. Plein de choses comme ça, donc vous ne venez pas pour rien, et nous allons commencer même à jouer ensemble. Vous pouvez encore appeler Julia au 3210, n'hésitez pas, le temps d'écouter Zazie avec son nouveau single Peu Importe, et ensuite ce sera l'intrus de l'année du jour. RTL Petit Matin Week-end ne fait que commencer. Peu importe.

0: dit rien.
1: On dit ça, on dit rien. Moi, je vais vous dire que le nouvel album de Zazie est prévu pour cet automne et que c'est le premier single que vous venez d'en écouter. Ça s'appelle Peu importe. Allez, jouons maintenant.
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1: Se dire qu'on se lève comme ça au milieu de la nuit, que nous allons retrouver les auditeurs de RTL pour jouer ensemble. Que vous soyez en direct avec moi au téléphone ou de la maison simplement pour participer, c'est quand même sympa de jouer dans la nuit, n'est-ce pas Gisèle? Bonjour.
4: Bonjour Jérôme.
1: Ça fait plaisir. Alors, vous savez, Jérôme, c'est dans la semaine. Hein. Jérôme Florin, c'est RTL Petit Matin,
4: semaine.
1: Non, je vous en veux pas. Oh là là, heureusement. Je vais vous dire, je suis pas susceptible sur ce genre de choses. Et nous, c'est le week-end.
4: Mais c'est. Oui, non, moi, je sais, je vous écoute tous les week-ends.
1: Mais c'est gentil,
4: je sais
1: Gisèle.
4: Je sais pas pourquoi ma langue a fourché.
1: Mais ça n'est rien. Non, mais ça nous permet de faire un petit clin d'œil à Jérôme, avec lequel, évidemment, nous nous entendons très, très bien. Nous sommes les matinaux d'RTL, Jérôme et moi, vous voyez?
4: Oui, je sais bien.
1: Alors, Gisèle, ça me fait plaisir que vous soyez de Clermont-Ferrand, enfin, quoi, quelques kilomètres de Clermont-Ferrand, hein.
4: 30-35 kilomètres.
1: Ouais. Est-ce que vous connaissez la maison Cruzille?
4: Je la connais de nom.
1: Ah, de nom. Eh ben, peut-être que tout à l'heure, une fois que j'aurai eu, justement, Anthony Valla, qui est le directeur général de la Maison Cruzille, et qu'il nous aura raconté comment il fabrique là-bas les pâtes de fruits, mais des pâtes de fruits de concours, je pense que peut-être vous aurez envie d'aller voir et pas seulement de connaître de nom, vous voyez?
4: Oui, mais je pense.
1: Parce que vous voyez, ça tombe bien, vous me parlez de Clermont-Ferrand, vous y êtes, et ce sera le programme de C'est ça la France tout à l'heure. Bon, en attendant Gisèle, nous sommes maintenant en 1986. Je vais vous faire écouter trois événements qui se sont déroulés cette année-là, sauf un, et il faudra essayer de deviner lequel. Nous commençons par un petit peu de cinéma. Et moi, je vous dis que le 17 septembre 1986 sortait sur les écrans un film avec des avions de chasse et un jeune acteur qui s'appelait Top Gun, futur star en puissance. Tom Cruise, en l'occurrence. Voici Top Gun.
5: Selon nos tout derniers renseignements, le mieux qu'on puisse en attendre, c'est un G négatif. Excusez-moi, lieutenant. Vous avez un problème?
6: Oui, madame, vos données sur le MIG sont inexactes.
5: C'est-à-dire, lieutenant?
6: Eh bien, il se trouve que je viens de voir un MIG 28 faire...
7: Nous.
6: Excuse-moi. Nous venons de voir un MIG 28 prendre en piqué 4G négatif.
5: Mais où avez-vous vu ça?
6: C'est classifié.
5: Répétez.
6: C'est top secret.
1: C'est top secret et c'est Top Gun. Et c'est bien connu, les belles histoires d'amour commencent toujours par des petits conflits, comme c'était le cas là entre Tom Cruise et Kelly McGillis. Bon, est-ce que vous l'avez vu Top Gun, Gisèle?
4: Non.
1: Non? Mais vous en avez entendu parler, évidemment.
4: J'en ai entendu parler, oui.
1: Bien sûr. Alors, toujours 1986, mais le 15 janvier cette fois, nous apprenions, et ça c'est beaucoup moins drôle, surtout c'était atterrant cette nouvelle au moment où elle est tombée, le décès d'une grande personnalité. Je laisse le journaliste refaire la nouvelle comme à l'époque.
8: Nous l'avons appris il y a une dizaine de minutes, le chanteur Daniel Balavoine et Thierry Sabine ont trouvé la mort dans l'accident d'hélicoptère qui a fait au total 5 morts sur le rallye Paris-Dakar. Éric Gendry.
9: Eh bien oui Dominique, il y avait, selon les premières informations que nous possédons, une tempête de sable. Cet hélicoptère volait en rase-motte, il a heurté une dune avant de s'écraser au sol.
1: Dramatique. On se souvient, ça fait partie de ces grands événements où en général, on se souvient de ce qu'on faisait, de là où on était, au moment où on les apprend, tellement la nouvelle était stupéfiante, bien sûr. Gisèle, en musique, le gros succès de cette année-là, c'était Lady Gaga avec Hold My Hand.

0: Gisèle, à votre avis, lequel de ces trois documents?
1: Écoutez, Vincent, je dirais Lady Gaga. Hein.
0: Vous diriez Lady Gaga? Parce que, donc, si on procède par élimination, ça veut dire Top Gun, oui, pour 1986.
1: Oui.
0: Le décès de Thierry Sabine et Daniel Balavoine.
1: On en a beaucoup parlé là-bas avec le cinquantenaire, là, justement.
0: Oui, exactement, bien vu.
1: Et Lady Gaga.

0: Gaga, ben, elle me paraît bien trop jeune.
1: Et alors, vous savez pourquoi j'ai choisi cette chanson de Lady Gaga, là? Parce que c'est elle qui interprétait la chanson du film, de la suite de Top Gun, Top Gun Maverick. Donc il y avait un petit lien, mais en effet, ce n'est pas du tout de 1986, mais de 2022.
0: Bah, oui.
1: Donc bien joué, bravo Gisèle. Excellente déduction et bonne mémoire, super. Est-ce que ça vous fait plaisir si je vous envoie l'almanach des grosses têtes des 50 ans?
0: Oh, mais je serais ravie.
1: Eh bien...
0: Ravie, parce que vous savez, j'ai connu les Bouvard, enfin, et puis maintenant...
1: Laurent
0: Ruquier, mais Philippe Bouvard, d'abord, c'est un réel chagrin d'apprendre sa mort, l'autre jour.
1: Je ne vous le fais pas dire.
0: Et puis, c'est vrai que RTL, j'écoutais quand j'étais ado, après, je l'ai redécouvert, et puis, c'est ce que je disais à Julie, de toute façon, vous, là, je vous écoute tout le temps, et souvent en replay, parce que, comme j'ai eu des gros soucis avec mon mari, la nuit, je ne dormais pas trop, ça m'a évité tous les médicaments de la terre, j'écoute la radio...
1: Ça change les idées et puis ça met des ondes positives.
0: J'apprends beaucoup de choses avec vous. Oui, avant j'étais cinéphile et puis maintenant quand même je suis âgée, mais je suis âgée sur mon livret de famille, mais pas dans ma tête. Mais je peux.
1: Ni dans la voix. Vous avez une voix très jeune, Gisèle, en plus.
0: Non, mais enfin bon. Et c'est vrai que sur le plan de cinéma, sur plein de choses, vous nous tenez au courant. C'est super.
1: C'est notre rôle. Nous sommes des passeurs, Gisèle. Et puis également des Pères Noël de temps en temps, comme aujourd'hui.
0: Oui, je suis ravie. Vous voyez, je suis ravie.
1: Eh bien, je vous envoie la montre RTL et ne raccrochez pas, je vous repasse Julia hors antenne.
0: D'accord.
1: À bientôt, Gisèle. Très bon dimanche. Au revoir.
0: Merci de votre gentillesse.
1: À bientôt. Et voici Prince avec Kiss. Pourquoi? Mais parce que cette chanson est également un gros tube de l'année 1986. Ensuite, Laurent Gérard, bien sûr. Et Jade.

0: C'est Kiss, c'est Prince évidemment sur RTL. Alors regardez ce message super sympa, commencez bien, il finit mal. Salut Vincent, mon chien m'a réveillé juste avant de commencer à vous écouter, à croire qu'elle connaît l'heure. Il fait 11 degrés, beau temps prévu aujourd'hui, bonne journée. Ouais, beau temps prévu, mais où et qui m'écrit? Eh ben je sais pas non plus. Pas signé et pas d'indice géographique. Donc faites attention quand vous m'envoyez un petit message, c'est quand même mieux de savoir, de connaître la provenance et d'avoir la signature, parce que sinon c'est un petit peu frustrant. N'hésitez pas en tout cas, 79 74 900 code matin évidemment. Dans un instant je vous parle cadeau, mais tout d'abord le meilleur de Laurent Gérard et Jade sur RTL.
1: Le mythique groupe The Cure vient d'achever une tournée d'été triomphale avec des soirées complètes aux arènes de Nîmes, Bordeaux ou Rock en Seine qui resteront dans nos mémoires. Bonjour Philippe Manœuvre, j'imagine que vous étiez de la fête.
2: Hello Michel, eh ben non, je suis pas allé voir les Cure cet été parce qu'en matière de musique, j'ai toujours préféré l'original à la copie.
1: Oui, c'est-à-dire?
2: C'est-à-dire que Robert Smith, le leader des Cure, a tout piqué à Robert Slip, alias Mado Moustache, un travesti. Il y avait un tour de chant à la Vénus à Bretelles, un cabaret transformiste à la Bourboule dans les années 70.
1: Oui, bon, ça me paraît un peu fumeux votre histoire là.
2: Mais si, quand il était petit, Robert Smith a fait plusieurs cures thermales à la Bourboule pour soigner son psoriasis. C'est d'ailleurs en hommage à cette époque qu'il a appelé son groupe The Cure.
1: Voilà, d'accord.
2: La cure en français.
1: C'est glamour.
2: C'est en allant voir le tour de chant de Robert Slip, Mado Moustache, qu'il a décidé de se maquiller quand il serait grand.
1: Eh ben, joli. De là à parler de plagiat.
2: Attends, l'histoire est pas finie. Le morceau qui a fait exploser la popularité des Cure, c'est Boys Don't Cry. Et comment s'appelait l'unique 45 tours de Robert Slip?
1: Je sais pas.
2: Les garçons ne pleurent pas. Ah, en face B de ce fameux 45 tours, il y avait la pétée du vendredi, une chanson paillarde gay disco, enregistrée avec Loulou Darling et Bobby Cherry.
1: Mon Dieu.
2: Ses copains de la Vénus à bretelles. Et la pétée du vendredi, ça ressemble curieusement à A Friday in My Life. I'm in love. Friday in My Love.
1: Oui.
2: L'autre grand tube de Robert Smith. Alors pour moi, les Cure, no way. Vas-y, DJ Raph, fais péter.

0: Aïe, aïe, aïe, vous retrouvez tout à l'heure Laurent et Jade, évidemment, chez Stéphane Carpentier. Voici le programme de Laissez-vous tenter d'aujourd'hui.
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0: C'est pas compliqué, il y en a partout. Je regarde à gauche, à droite, j'ai des cadeaux de tous les côtés. Regardez, un exemplaire de la montre RTL ici. L'almanach 2027 des grosses têtes pour les 50 ans des grosses têtes avec le 50 en paillettes dorées. C'est vrai que c'est quand même assez joli. J'ai devant moi également, alors, les places de cinéma plus, c'est pas vraiment une bande dessinée, hein, parce que ça fait quand même 190 pages. Je sais pas si vous imaginez. On appelle ça un roman graphique. Ces bandes dessinées très grosses, très épaisses. Intitulé « Le héros du livre » de Elie Chouraki, qui est également le réalisateur du film, avec Cadmerade et Marie Gillin. Toutes ces œuvres d'art sauvées par un homme de les pattes des nazis pendant la Seconde Guerre mondiale, c'est vraiment une très très belle histoire à voir au cinéma et à lire. Je vous offre les places de ciné plus le roman graphique. Et puis, le livre de Sidonie Bonnec, son petit nouveau, « La femme effacée », un thriller psychologique édité chez Albin Michel. Et plutôt que d'en parler moi-même, je ne sais pas si vous étiez avec nous hier, mais nous avons passé un petit coup de fil à Sidonie et je lui ai demandé de nous présenter elle-même son livre. Voilà.
4: Alors c'est mon deuxième thriller psychologique. C'est une histoire assez incroyable d'une femme d'aujourd'hui qui a beaucoup d'angoisse. Elle a l'impression d'être enfermée et dans son quotidien. Et à cause de cette pluie qui tombe de manière incessante, elle vit à Paris.
0: Oui.
4: Et puis elle a un mari vraiment chouette. Mais il y a quelque chose d'un peu étrange entre eux. Sa fille commence à hurler de temps en temps. De
0: et plus le en livre plus, commence comme ça d'ailleurs.
4: Aux mêmes heures, exactement. Et le livre commence comme ça. Et on se demande ce qui arrive à cette femme. Et petit à petit, vous allez découvrir avec elle et enquêter sur les raisons de ses angoisses. Elle va découvrir en fait un secret de famille absolument incroyable
0: en
4: enquêtant sur son passé.
0: Ah ok, mais alors ça veut dire qu'il y a un suspense de fou dans ce livre.
4: Il y a beaucoup de secrets, beaucoup de suspense. Je crois que vous ne vous attendez pas vraiment à ce que vous allez découvrir. Et à la fois tout ce que je vous fais découvrir aussi sur Paris, des secrets sur des souffrances faites à des femmes à une certaine époque.
0: D'accord.
4: Tout ça c'est vrai. Donc c'est vraiment une fiction qui s'acoquine avec la vie, l'histoire. Je me suis régalée à écrire ce thriller psychologique parce que j'ai aimé vraiment vous tenir en haleine et en même temps vous raconter une histoire dingue qui ne vous laissera pas indemne.
0: Je pense que nous allons nous aussi nous régaler et surtout merci d'avoir pris quelques minutes pour nous dans RTL Petit Matin Week-end, Sidonie. Nous vous embrassons affectueusement et maintenant...
4: Je vous embrasse tous.
0: Nous continuons à faire gagner le livre.
4: Merci
0: encore. Sidonie, à bientôt.
4: À bientôt.
0: Et voilà, c'est clair, c'est sympa quand même quand l'auteur parle lui-même ou elle-même de son livre. Il y a un petit peu plus de 400 pages de suspense, ça s'appelle La femme effacée, je vous le fais gagner, plus les places de cinéma, plus la bande dessinée, plus l'almanach des grosses têtes, plus la montre RTL, ça ira comme ça. Je peux pas faire mieux, hein. Là j'ai tout sorti des étagères pour la montée des marches, venez jouer avec nous. Vous appelez le 3210, vous appelez Julia, elle vous attend là au téléphone, au standard, et puis ensuite nous montrons les marches sur l'antenne et nous repartirons à la belle époque des guinguettes des bords de Marne. Ça va être très sympa de faire ça avec vous. Et juste après Céline Dion que nous allons écouter maintenant, direction Clermont-Ferrand avec de délicieuses pâtes de fruits. Comment sont-elles fabriquées? Je ne sais pas comment, mais en tout cas avec amour, c'est sûr. Vous le constaterez. Voici Céline sur RTL. Il est 5h23.
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0: Céline Dion sur RTL, il en sera, vous l'avez compris, beaucoup question dans Laissez-vous tenter tout à l'heure pour le débriefing de ce premier concert d'hier soir. En attendant, si à 5h25 vous commencez à avoir un petit peu faim de petit déjeuner, je ne sais pas s'il est trop tôt pour les pâtes de fruits, mais il n'est pas trop tôt pour savoir comment tout cela est fabriqué.
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0: Abricots, framboises, poires, mandarines et tant d'autres. Eh bien, ce matin, je vous propose vos 5 fruits par jour, mais ils seront de surcroît généreusement roulés dans le sucre. Vous allez me comprendre. Direction Clermont-Ferrand, où la maison Crouzy a été créée en 1880. Et elle est aujourd'hui, tenez-vous bien, la plus ancienne confiserie d'Auvergne, mais aussi l'une des dernières à fabriquer artisanalement ses pâtes de fruits, ses fruits confits et ses marrons glacés. C'est Anthony Valla qui est directeur général de la maison, qui va sans aucun doute vous mettre l'eau à la bouche. Bonjour cher Anthony et bienvenue sur RTL.
2: Bonjour Vincent.
0: Dites-moi, la maison Crouzy a quand même fêté son 146e anniversaire cette année. Est-ce qu'on peut en quelques mots savoir comment elle a été créée, qui l'a fondée, etc.
2: La maison Crouzy a été fondée par la famille Crouzy. Déjà à l'époque, la confiserie et notamment le fruit confit était le meilleur moyen de conserver les fruits. Et donc l'Auvergne était un terroir de vergers et de nombreux fruits.
0: Ah,
2: et
0: oui.
2: Donc du coup, la noblesse et la royauté profitaient de son passage en Auvergne pour ramener sur Paris des fruits. Et du coup, tout un écosystème de confiseurs est né en Auvergne. Et du coup, la maison Crouzy est la digne héritière de cette tradition et de cette activité. Elle est issue de différentes évolutions des maîtres confiseurs en Auvergne. Voilà.
0: Ok. Elle a merveilleusement traversé le temps, en tout cas. Mais alors maintenant, si vous voulez bien, je pense qu'il est temps de mettre la main dans le bocal à bonbons, hein, et de nous expliquer peut-être. Nous avons tous mangé des pâtes de fruits. Mm-hmm. Je connais peu de gens qui n'aiment pas ça. Mais alors, dites-nous de quoi il s'agit, parce qu'on sait finalement très peu comment c'est fabriqué et de quoi il s'agit.
2: Oui, évidemment. Pour vous expliquer ce que c'est qu'une pâte de fruits, je pense que le mieux, c'est de prendre l'image que certains anciens ont, puisque en Auvergne, ils appelaient ça la confiture sèche.
0: Ah.
2: Donc en fait, la façon de fabriquer une pâte de fruits est très similaire à celle d'une confiture. À ça, en fait, on y rajoute, et donc du coup, le principe, c'est de mélanger à la fois du fruit, du sucre, évidemment, d'avoir une cuisson. À la différence de la confiture, on ajoute un petit élément texturant. Nous, en l'occurrence, c'est de la pectine, tout simplement.
0: D'accord.
2: Et donc, on réalise la cuisson de ce mélange de sucre, de fruits et de pectine. Et une fois qu'on a concentré le fruit après une cuisson, on laisse prendre la pectine. Et du coup, on arrive à une texture solide qu'après, on va tout simplement découper et on va granuler, c'est-à-dire qu'on va la rouler dans le sucre. Donc, si je peux me permettre l'image, voilà, la pâte de fruit est une confiture sèche, un peu plus concentrée en fruits.
0: D'accord. Et je suppose qu'il n'y a pas de secret. Pour avoir un bon produit, il faut une bonne matière première, donc d'excellents fruits, hein, c'est ça?
2: Effectivement, il faut bien travailler sur le goût du fruit. L'objectif de la pâte de fruit, c'est de mettre en valeur le goût du fruit et de le concentrer. Donc, il faut à la fois avoir des bonnes matières premières et des fruits qui ont du goût. Il y a aussi un petit tour de main quand même et un savoir-faire, notamment pour la gestion en fait de la prise de cette pâte de fruits pour qu'elle ait une texture qui soit ni trop molle ni trop dure et qu'on puisse avoir un plaisir maximum en la dégustant. Donc il y a quand même un petit tour de main du confiseur.
0: Oh, je pense que c'est même un grand tour de main. Ne soyez pas modeste. Je disais dans ma petite introduction que vous étiez les derniers à fabriquer artisanalement vos pâtes de fruits. Ça veut dire tout n'est pas fait à la main, vous avez quand même un peu d'outillage moderne, mine de rien, quand même.
2: Oui, tout à fait. Alors, on est parmi les derniers fabricants de pâtes de fruits. Il faut savoir que la pâte de fruits est un produit qui est historique en Auvergne, puisque ça s'appelait la pâte d'Auvergne, hein, initialement.
0: Ah, carrément, d'accord.
2: Nous, on est les derniers à avoir cette association avec des fruits confits, mais on a deux processus, à la fois un qui est très traditionnel, dans lequel on continue à cuire dans un chaudron avec du cuivre, hein, donc c'est vraiment le processus traditionnel. On découpe à ce qu'on appelle la guitare, comme peuvent le faire vos artisans boulangers et puis pâtissiers.
0: Mais oui.
2: Et de l'autre côté, on a un cuiseur qui est un tout petit peu plus gros et qui nous permet de cuire sous vide, un peu comme une cocotte minute pourrait le faire à la maison, et qui nous permet de conserver le goût du fruit tout en accélérant un tout petit peu sa cuisson. Voilà.
0: D'accord. Vous voyez que c'est c'est pas un petit tour de main, hein, c'est un grand tour de main quand même. Ah, c'est tout un art. Dites-moi, Anthony Valla, une petite question. J'ai entendu parler, parce que je me suis intéressé à la maison Cruzille, j'ai entendu parler des délices. Mais en deux mots, les délices, vous pouvez nous dire ce que c'est ?
2: En fait, ce sont des pâtes de fruits, donc on travaille traditionnellement, qui sont, on va dire, monofruits. Comme vous le disiez tout à l'heure, à la place d'un granulage avec du sucre autour, en fait, on les travaille avec une petite cire naturelle qui permet de ne pas avoir cette couche de granulage et cet effet de sucre en bouche. Et du coup, ça permet de vraiment concentrer le goût du fruit.
0: Ah, ça doit
2: d'avoir
0: être génial,
2: une expérience qui est vraiment autour du fruit. Voilà.
0: Ah, ça doit être formidable. Un véritable délice, évidemment, c'est délice.
2: Exactement.
0: Cruzille, maître confiseur depuis 1880. Je vous donne l'adresse, hein, si vous êtes dans la région ou si vous y allez, 226 avenue Jean Mermoz à Clermont, Clermont-Ferrand. Vous avez une e-boutique www.cruzille avec un S au bout, hein, et un Z, cruzille.fr. Eh bien, Anthony, je savais que vous alliez nous mettre l'eau à la bouche. Longue vie à la maison Cruzille et à bientôt pour les 150 ans, alors.
2: Effectivement, à bientôt. Merci beaucoup.
0: Au revoir. Au revoir.
2: Au revoir.
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0: Exactement. Ne nous quittez pas, restez avec nous. Nous allons replonger dans le bon temps des guinguettes de la Marne dans un tout petit instant. En ce 13 septembre 2026, 256e jour de l'année. Et j'en profite pour tous ceux d'entre vous qui jouent au loto pour vous donner les numéros gagnants du tirage d'hier soir. Vous êtes peut-être riches. Voici, notez le 9, le 26, 38, 45, 48 et le numéro chance, l'As, je répète, 9, 26, 38, 45, 48, numéro chance, l'As, vous savez tout, ou presque. Qui veut monter les marches avec moi? Vous, monsieur, vous, madame, vous appelez notre petite Julia au téléphone, elle vous attend au standard et ensuite vous venez me rejoindre sur l'antenne, évidemment. Nous allons retourner dans quelques grands classiques de l'histoire du cinéma, tourner là-bas, au studio de Joinville. En attendant, c'est Vanessa Paradis, elle y a tourné également, Vanessa. Ça s'appelle Rendez-vous, sa chanson.

0: C'est de la pop signée Étienne Dao, écrite spécialement pour Vanessa Paradis. Ça s'appelle Rendez-vous. Il est l'heure de monter les marches. Nous changeons d'époque. Ça n'était pas encore pop. C'était plutôt guinguette à l'époque.
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0: Et la montée des marches, c'est en compagnie de Christophe ce matin. Bonjour Christophe.
2: Bonjour.
0: D'où m'appelez-vous, s'il vous plaît, Christophe?
2: Alors, je vous appelle de la ville de Vichy.
0: Ok, ah bah oui, je situe parfaitement bien. Impeccable, Christophe. Il y a des films qui ont été tournés là-bas, j'essaie de me souvenir. Oui.
2: Tout à fait.
0: Je me souviens, par exemple, de Un amour de pluie, qui est avec Romy Schneider, qui avait été tourné en grande partie au casino, là-bas.
2: Les Brigades du Tigre.
0: Et, ah, mais oui, les Brigades du Tigre aussi, oui, c'est vrai.
2: Avec Clovis Cornillac.
0: Ouais. Exactement, qui avait fait, c'était l'adaptation cinématographique de la série télé, bravo. Bon, vous êtes un peu branché ciné, on dirait, Christophe, non?
2: Ah ouais, j'aime bien tout voir, moi,
0: bon,
2: au cinéma.
0: Ça, c'est cool d'être ouvert comme ça et de pas avoir d'a priori. Eh bien, vous savez qu'en France, pour tourner des films, actuellement, il y a les studios de Boulogne qui existent toujours, il y a des studios, mais à une certaine époque, surtout au début du siècle, on tournait beaucoup aux studios de Joinville. Et ces studios de Joinville, les plus grandes stars y sont allées, et la semaine prochaine aura lieu, à l'occasion des Journées du Patrimoine, la première édition du festival Hollywood sur Marne. La responsable de ce festival viendra nous rejoindre en fin d'émission. Et je vous propose de monter les marches avec quelques grands classiques qui vont être projetés là-bas le week-end prochain et qui ont été tournés au studio de Joinville. Ok ?
2: Ah ben, je vous suis.
0: Eh ben, écoutez, Christophe, suivez-moi et pour aller sur la première marche et vous faire gagner la montre RTL et l'almanach des grosses têtes spéciales 50 ans, voici ma question. Parce que, parmi les films célèbres tournés là-bas, mais aussi quelques scènes parfois en décor naturel, vraiment sur les bords de Marne et dans les guinguettes, on ne peut pas oublier La Belle Équipe. C'est un film de Julien Duvivier de 1936 qui met en scène une bande de copains qui gagnent à la loterie nationale et qui décident avec cet argent de créer une guinguette sur les bords de Marne. Alors, on y trouve Charles Vanel, il y a Raymond Cordy, Viviane Romance, qui va venir semer la zizanie au milieu de la bande de potes. Mais le leader du groupe, c'est vraiment la grande star de l'époque, qui non seulement est acteur, mais qui de temps en temps, à ses heures, était même un peu chanteur. Écoutez plutôt, Christophe.
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0: Écoutez, ça date de 1936 et ça marche encore parce que je vois même Julia qui se déhanche au son de Quand on se promène au bord de l'eau. C'est quand même formidable, ça.
2: Oui.
0: Ça passe les générations. Vous me voyez venir avec ma question, Christophe?
2: Oui, allez-y.
0: Alors, Jean Gabin ou Maurice Chevalier?
2: Ah, Jean Gabin.
0: Ah, Jean Gabin, bien sûr. Et d'ailleurs, elle est tellement sympa, cette chanson. Elle nous ramène tellement longtemps en arrière que nous l'écouterons en toute fin d'émission. Vous voulez bien?
2: Oh, mais avec plaisir.
0: Alors, pari tenu, ça marche. Bon, c'est gagné, bonne réponse. L'almanach, la montre, c'est bon. Et si nous essayons de compliquer un tout petit peu les choses, ben, je vais vous dire, ça marche pas que sur Julia, hein, la chanson de Jean Gabin, mais aussi sur Jean-Sébastien Petit-Domange. Et c'est quelque chose. Ça va, J-Seb ? Très bien. Alors attention, vous jouez maintenant, Christophe, pour le livre de Sidonie Bonnec, La femme effacée, chez Albin Michel, dont Sidonie nous parlait tout à l'heure. Nous sommes en 1952. Jacques Becker tourne un film qui est inspiré de la vie réelle, hein, d'un personnage ayant existé, une prostituée de l'époque, surnommée Casque d'or à cause de sa coiffure. Et c'est le titre... Ah oui, vous avez une idée? Et
2: ouais.
0: C'est ce qui donne d'ailleurs son titre au film. Une partie de l'action se déroule, comme pour La Belle Équipe, dans une guinguette des bords de Marne, à Joinville-le-Pont. Dans les comédiens, il y a Serge Reggiani, il y a Claude Dauphin, il y a Raymond Bussière. Et je vais évidemment vous demander quelle grande comédienne incarne Casque d'or?
2: Simone Signoret.
0: Vous êtes sûr si je vous dis...
2: Ah oui,
0: non, vous voulez pas de Michel Morgan, par exemple de...
2: Non.
0: Non, bah parce que je suis sûr de moi, Vincent, me dit Christophe. Eh bien, vous avez parfaitement raison. Bien joué. C'est ça. Et puis, en plus, vous avez vu le film, non, apparemment?
2: Oui, il y avait un... enfin il y a une scène avec un quand Serge Reggiani danse justement.
0: Oui.
2: C'est magnifique, c'est une scène magnifique.
0: Ça. Exactement, c'est ce sont mine de rien des témoignages d'une époque, hein, parce que aujourd'hui il y a encore des guinguettes, la preuve,
2: oui,
0: on le sait.
2: À Vichy, il y en a.
0: Même à Vichy, il y en a. C'est pour vous dire, une guinguette à Vichy, c'est pas mal. Et puis avec des nappes Vichy en plus. Comme quoi, vous voyez, tout le monde se retrouve. En tout cas, c'est une bonne réponse. Bien joué. Vous gagnez le livre de Sidonie, c'est parfait. Et puis, troisième marche dans un petit instant, avec les places de cinéma et le roman graphique du héros du Louvre. Ok ?
2: Oui.
0: Alors Christophe, ne bougez pas, le temps d'une petite pub très rapide et je suis à vous pour la suite de cette montée des marches, montée royale, hein, pour le, vous avez tout gagné au début, continuez et ne perdez pas le rythme. À tout de suite.
2: Okay, pour moi.
0: Okay.

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8: Il est temps de repasser aux choses sérieuses, mes amis. Première marche gravie, deuxième marche. Un pas léger pour Christophe, rien n'est impossible. Et un bon pronostic pour la troisième marche, Christophe, a priori?
9: Oh, je ne sais pas, on verra.
8: Eh bien, nous allons le savoir tout de suite. Vous êtes prêt pour ma question?
9: Ah, je suis prêt.
8: Voici. Après deux grands classiques qu'étaient La Belle Équipe et Casque d'Or, terminons cette montée des marches avec un authentique chef-d'œuvre, Les Enfants du Paradis. Un film tourné avec moult difficultés pendant l'occupation par Marcel Carnet, sur un scénario et des dialogues de Jacques Prévert, avec un casting magnifique, enfin je préfère dire une distribution, Jean-Louis Barrault, Pierre Brasseur... Oui, le papa de Claude, et oui, le grand-père d'Alexandre, oui, oui. Et puis, il y avait celle qu'on appelait Garance. Ah, c'est mieux si on écoute un petit extrait du film, je trouve.
10: Je m'appelle Frédéric. Vous me direz le vôtre?
11: On m'appelle Garance.
10: Garance, oh, c'est joli.
11: C'est le nom d'une fleur.
8: C'est le nom d'une fleur. Paris est tout petit pour ceux qui s'aiment comme nous d'un aussi grand amour. C'était la fin de cette jolie scène. Bon, évidemment, je vais vous demander quelle actrice interprète le rôle de Garance dans Les Enfants du Paradis.
9: Arletty.
8: Eh ben, on gagne du temps avec vous, c'est pratique. Excellente réponse! Oui, bien joué. Ça, c'est un des grands classiques du cinéma français qu'il faut prendre le temps de voir et revoir. Il est projeté d'ailleurs à Joinville-le-Pont la semaine prochaine et nous allons en parler dans quelques instants avec Maud Gilbert. Eh bien Christophe, tout s'est parfaitement bien passé.
9: Oui.
8: Vous êtes au top. Non mais je sens que vous aimez, que vous connaissez le cinéma.
9: J'aime le cinéma noir et blanc en plus.
8: Oui, oui, non, puis ça me fait plaisir, quelqu'un qui me dit pas « Ah ben je sais pas, je connais pas, j'étais pas né », parce que ça m'énerve. Alors
9: non,
8: que...
9: C'est vrai que j'étais pas né.
8: Mais oui, mais vous connaissez la preuve, donc ça c'est très bien. Merci beaucoup Christophe, c'était très sympa de jouer avec vous.
9: Merci beaucoup Vincent.
8: À bientôt, ne raccrochez pas, merci. Et surtout, je vous repasse Julia hors antenne pour vous envoyer la montagne de cadeaux qui vous attend. Ça fait beaucoup de choses.
9: Merci beaucoup.
8: À bientôt. Voici le duo Marc Lavoine-Patrick Fiori avec Occupé. Et ensuite, j'accueille Maud Gilbert qui va nous parler de ce premier festival Hollywood sur Marne.

0: Je vais m'en occuper aussi. Avec, écoutez, en plus du duo, ça fera un trio. Lavoine, Fiori, Perrault. En attendant, je vous propose de former un duo avec Maud Gilbert. Nous allons parler de ce premier festival Hollywood sur Marne. Ça devrait vous donner très envie d'y aller.
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0: Comme vous venez de l'entendre depuis quelques minutes, nous avons joué avec quelques grands classiques du cinéma tournés au studio de Joinville. Et maintenant, j'aimerais donner un petit coup de projecteur à une association qui crée un nouveau festival célébrant la mémoire du cinéma à Joinville-le-Pont. Beaucoup ignorent d'ailleurs que dans ces studios, il se tournait jusqu'à 40% de la production cinématographique française entre 1910 et 1989. Eh bien, Maud Gilbert, qui est la présidente de l'AMJC, l'Association pour la mémoire du cinéma de Joinville-le-Pont, va nous raconter ce qui va se dérouler le week-end prochain à l'occasion des Journées du patrimoine. Bonjour cher Maud et bienvenue sur RTL.
3: Bonjour Vincent, merci beaucoup de me recevoir. Je suis ravie de pouvoir vous parler de ce projet qui me tient beaucoup à cœur. Effectivement, c'est la première édition du Festival du film de Joinville-le-Pont. L'idée de ce festival, c'est de faire découvrir et redécouvrir les studios de Joinville-le-Pont, de l'influence qu'ils avaient dans la ville à l'époque. Alors bien sûr, on va avoir des projections de films emblématiques. Tous ont eu au moins une scène qui a été tournée à Joinville en au studio ou en extérieur, sauf un, il y a un piège, et je vous invite à venir au festival pour découvrir lequel.
0: Alors, Casque d'or en ouverture le vendredi à 20h.
3: Oui.
0: La belle équipe avec Jean Gabin, nous allons y revenir le samedi à 15h15. L'arnaqueur le samedi à 20h30. L'affaire est dans le sac de Pierre Prévert. En plus, sale Jacques Prévert, ça a du sens, hein. Le dimanche à 15h15. Et vous terminez en beauté avec Les Enfants du Paradis le dimanche à 17h. Attention, il faut avoir 3 heures devant soi quand même.
3: On a prévu un entracte pour ce beau film.
0: Ça, c'est bien. Oui. Donc là, vous jouez, évidemment, c'est vrai, les grands classiques. Mais il n'y a pas que ça. Des masterclass, d'autres choses, racontez-nous un peu alors.
3: Oui, effectivement, on a une masterclass qui sera animée par Morgane Lefeuvre. C'est une historienne spécialisée sur les studios français. Elle les connaît tous, elle connaît leur histoire par cœur, celui de l'histoire de Joinville également. Elle est plus spécialisée dans les années 30-40, mais en vrai, elle connaît l'histoire complète des studios.
0: Elle va pouvoir resituer tout le contexte. Et d'ailleurs, vous savez, je me suis replongé dans le livre de Jean-François Tiffiou qui s'appelle « Les bords de Marne d'antan ». Et je suis retombé, la page 37, sur une photo des usines Pathé, parce que Pathé avait des usines là-bas à l'époque, à Joinville-le-Pont, avec en gros marqué Pathé sur le toit. Et donc, il y a aussi des traces photographiques de ces studios.
3: Tout à fait, oui. Plusieurs choses. Donc, on a cette masterclass qui va raconter l'histoire des cinémas. Et d'ailleurs, Morgane a une approche même sociologique. Donc, on va se rendre compte de l'importance que ça avait pour la ville et même pour le département. Oui. Et l'importance des studios à un niveau national. On ne se rend pas compte, en fait, du fleuron français que c'était à l'époque. Et vous citez Jean-François Tiffiou. On va aussi avoir des dédicaces. Et Jean-François va venir dédicacer son beau livre, Les bords de Marne d'antan.
0: Ah, c'est là, voilà.
3: Exactement.
0: Magnifique.
3: Et il a, dans ce livre, effectivement, il y a des cartes postales, dont certaines qu'on pourra retrouver sur le pont de Joinville, parce qu'on a aussi une expo photo.
0: Okay.
3: D'une part sur le pont, donc là on a des photos des studios et des usines, et on a aussi une petite extension d'expo photo à la bibliothèque municipale de Joinville.
0: Ok. Maud, j'ai entendu parler d'une balade dans la ville.
3: Effectivement.
0: De quoi s'agit-il ?
3: C'est vrai que j'en parle peut-être un petit peu moins, parce que on a eu le succès escompté, toutes les places sont déjà réservées.
0: Ah, bien.
3: C'est une balade sur les traces des studios et de la vie que ça engendrait autour. Donc on passera devant le site des anciens studios parce qu'il n'existe plus rien aujourd'hui, ils ont été démolis début des années 90.
0: J'allais vous poser la question, l'urbanisme a eu raison, c'est trop dommage. Bon, tant pis. Et est-ce que c'est un peu pour ça que vous avez aussi eu envie de créer cette association ? C'est bien dit, hein, c'est la mémoire que vous souhaitez prolonger.
3: C'est ça, parce que comme il n'en reste rien, il y a beaucoup de personnes qui ne savent pas, il y a des nouveaux habitants à Joinville, et je suis sûre qu'il n'y en a pas la moitié qui savent qu'il y a eu des studios à Joinville et de l'importance qu'ils ont eue à l'époque.
0: Les plus grandes stars sont venues tourner là.
3: Mais on les croisait dans la rue. Si on cite les plus célèbres, évidemment Gabin, Charles Vanel. Pour la petite anecdote, Charles Vanel n'habitait pas loin en péniche. Il venait à Joinville avec sa péniche. Il stationnait sur les bords de Marne pour être pas loin des studios.
0: Ah, c'est drôle ça. Alain Delon a tourné là-bas. Enfin, tellement tout le monde, Belmondo.
3: Ils sortaient des studios, ils allaient boire des coups dans les guinguettes à côté. les Joinvillais étaient recrutés comme figurants sur les tournages. Enfin, vraiment, il y avait une vie qu'on n'imagine même pas. Et c'est ça, en fait, qu'il faut faire découvrir aux gens, ou même redécouvrir, parce que les gens ne se rendent pas compte à quel point c'était important.
0: Alors, je rappelle que c'est la première édition de ce festival du film de Joinville-le-Pont. Vous l'avez entendu, projection, masterclass, dédicace, visite commentée, expo photo. Et puis, il y aura peut-être, dans cette période du 18 au 20 septembre prochain, dans le cadre des Journées du patrimoine, la possibilité d'aller se balader au bord de l'eau.
3: Petite référence à la belle équipe et à la chanson de Gabin.
0: Parce que les bords de Marne sont évidemment tout proches.
3: Oui.
0: On peut y aller, les visiter, s'y promener.
3: Mais oui, bien sûr, il faut en profiter, il fait encore beau. Les bords de Marne sont magnifiques. Venez au festival, d'ailleurs Hollywood sur Marne. Ce nom, et c'est pas juste pour être clinquant, c'était aussi le surnom à l'époque, en fait. Alors, à l'époque, c'était plus le petit Hollywood, mais il y avait une telle production française, au même moment que l'essor hollywoodien, du vrai Hollywood, d'où ce surnom. Donc, en fait, on a juste repris un surnom qui correspond.
0: Hollywood sur Marne. Eh bien, Maude, rendez-vous à Joinville-le-Pont la semaine prochaine. Merci d'être venue ce matin à Neuilly, sur Seine, pour inciter nos auditeurs à aller à Hollywood sur Marne. Merci, et je vous propose que nous nous quittions avec Jean Gabin et cette chanson de la belle équipe qui sera projetée, je vous le rappelle, samedi prochain à 15h15.
3: Merci beaucoup, Vincent.
0: À bientôt.
3: À bientôt.
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0: Ah, évidemment, c'est une autre époque. Une époque que nous n'avons pas connue, mon bon Stéphane.
1: Moi, non. Hein? Vous, je sais pas.
0: Valérie, non plus, évidemment. Non. Écoutez, moi, non. C'est peut-être un des trucs qui manque un peu dans le Sud, ça, le côté guinguette. Bon, on a autre chose.
1: On a autre chose.
0: L'ambiance guinguette, quoique les nappes Vichy, et puis ça y est, on est dans une ambiance guinguette. Enfin, c'était Jean Gabin dans la belle équipe. Qu'est-ce que vous dites, Jean-Seb?
1: Les paillotes, c'est pas pareil.
0: Ah non, c'est pas tout à fait la même chose, mais l'ambiance est bonne aussi, quoi. Voilà, il faut faire tout ça, nord et sud. Les amis, je vous souhaite une bonne émission, bonne matinale. Ici, on se retrouvait samedi prochain, ce qu'on pensait.
1: On va faire ça avec grand bonheur.
0: Voilà, en plus, journée du patrimoine.
1: Ah oui.
0: Pour le monument historique que vous êtes, ça me semble parfait, franchement.
1: Les gens vont me visiter, vous pensez?
0: Ils vont venir vous visiter, vous allez voir.
1: Tiens, donc, vous avez l'image ou pas?
2: Alors, je ne montre pas.
1: Salut Vincent.
0: Salut.
1: 4h30 samedi, vous serez la fidèle au poste avec toute l'équipe, bien sûr. On vous accompagne. On est ravis d'être là, très très en forme. Vous pouvez le mesurer déjà avec les premiers propos que nous vous offrons avec Valérie Quintin, avec Jean-Sébastien Petit-Devange. Bonjour les amis.
3: Bonjour. Patron, bonjour à tous.
1: Avec Antoine Decarne qui est avec des artisans producteurs ce matin. Il sera en direct avec nous. Ce sera notre fil rouge. RTL chez vous, on vient à votre rencontre. Ils sont rassemblés, ces artisans qui ont été des médaillés du Salon de l'Agriculture. Ils sont place de la Concorde à Paris pour un beau moment, un grand marché. On va vous faire vivre tout cela en direct. RTL chez vous, à vos côtés du lundi au dimanche. Vos rendez-vous, comme d'habitude, le dimanche, il y a cours de français avec Muriel Gilbert, il y a séance jardinage en direct des potagers normands de Pierre le Cultivateur. On vous parlera voiture avec Christophe Bourreau tout à l'heure. Christophe nous dirait qu'il y a un vrai boom sur les voitures électriques en raison des prix des carburants qui n'en finissent pas de s'envoler, et voitures électriques même d'occasion, ça cartonne. Ce sera Autoradio tout à l'heure, fidèle au poste Christophe Bourreau à 7h20. On va vous lire comme d'habitude vos messages attendus, température, état des troupes, votre programme du dimanche via les messages sur la page Facebook de l'émission. Du beau monde pour la réalisation en direct et la coordination de ce grand direct jusqu'à 9h15 avec notamment Lauriane, avec Nolan, avec Boris, avec Julia, avec Guillaume. Bonjour les amis.
4: Bonjour.
1: Et Nathalie Michet qui va vous informer dans 3 secondes. Bonjour Nathalie.
5: Bonjour.
1: 3 secondes parce qu'il est 6h.
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1: 6h, toute l'actualité, tout ce qu'il faut savoir donc avec Nathalie Michet. Et d'abord Céline Dion et son public enfin réunis dans la joie et dans les larmes.
7: Eh oui, des retrouvailles extrêmement émouvantes hier soir sur la scène de la Plénitude Arena à Nanterre, et on vous raconte tout dès le début de ce journal. Au programme également en Seine-Maritime, après le déraillement de train survenu vendredi, le rail en métal qui a provoqué l'accident est au centre de l'attention, et l'hypothèse de l'acte malveillant est une piste parmi d'autres. Nous serons également sur un rond-point de Bandol dans le Var avec des gilets jaunes qui veulent relancer le mouvement. Et puis il y aura le basket, l'équipe de France féminine qualifiée pour la finale de la Coupe du Monde.

0: Elle l'a tenue la note, hein. Voix éblouissante de Céline Dion hier soir pour son premier show événement à la Plénitude Arena.
1: Mission accomplie pour la chanteuse canadienne qui était extrêmement émue et même au bord des larmes lors de son apparition sur scène. Marie Jiquel était en tribune pour RTL.
2: Des larmes de joie, dit-elle, dès son arrivée, dès la première chanson, on ne change pas.
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2: Cette émotion parcourt tout le concert. Céline Dion offre près de 2h30 de show, entourée sur scène d'une trentaine de musiciens et de choristes. Elle enchaîne les tenues, du bustier noir à la robe à paillettes et les tubes de « Pour que tu m'aimes encore » à Ziggy, sans oublier la chanson de Titanic. Voix légèrement fébrile au début, reprend vite de l'ampleur. Sur All By Myself, Céline atteint la fameuse note. Et paraît la première étonnée. Autour d'elle, deux immenses cylindres aux allures de blocs de pierre composent un décor sobre et élégant. Cette scénographie épurée, l'émotion de Céline, son authenticité, crée une étonnante intimité dans cette salle de 30 000 spectateurs. « Je vous aime, mes amours », lance-t-elle avant de partir. Des retrouvailles bouleversantes avec une Céline Dion puissante, rayonnante et intensément vivante.
1: Le retour vibrant de Céline Dion et ses fans aussi étaient très émus. Ils ont été complètement embarqués par le concert.
4: C'était extraordinaire. Franchement, on en a plein les yeux, plein le cœur. C'était magnifique. Elle surprend tout le monde. Elle a une voix, une énergie, un amour débordant pour son public. On n'a rien d'autre à dire. C'est magnifique.
5: On a encore la voix nous-mêmes coupée. On a réalisé quand elle est montée sur scène et ouf, on a pris une claque dans la gueule.
6: On a pleuré dès le début quand elle nous a remercié et qu'elle était heureuse d'être là, d'être revenue.
7: C'était super bien parce qu'elle avait encore sa forme d'avant. À la fin, elle a chanté une chanson. C'était comme une soprano.
8: Super. Magique.
1: Et voilà, comme une soprano, parce que Céline Dion, en effet, a chanté un morceau de Maria Callas et les fans de Céline étaient avec Gauthier de Lombugard.
0: 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Il est 6h04, l'actualité de ce dimanche matin après le déraillement de train qui a fait 44 blessés en Seine-Maritime vendredi. Place aux opérations d'expertise judiciaire.
1: Elle commence ce matin dans l'objectif notamment de comprendre comment un morceau de rail de plusieurs mètres, de plusieurs centaines de kilos a pu se retrouver au milieu de la voie. Pour l'heure, le procureur de Rouen se montre très prudent. À ce stade, aucun élément, assure-t-il, ne permet d'évoquer un acte malveillant et encore moins un attentat. Et sur la zone de l'accident, à Cléon, Pierre Coplot, les enquêteurs sont encore à pied d'œuvre.
9: Oui, les enquêteurs sont restés jusqu'à très tard hier soir sur place, aux abords de ce train TER dont l'une des rames se retrouve encore ce matin couchée sur la voie ferrée, ses vitres brisées à quelques centaines de mètres d'un passage à niveau et dans un espace boisé. Au centre de leurs investigations, ce morceau de rail de presque 2 mètres retrouvé à proximité du lieu de l'incident. Virgile, victime, l'avait remarqué en évacuant sa voiture vendredi soir.
10: Tout simplement, c'est un rail sur un rail. Quand je lis ça avec ce que j'ai ressenti, du coup, ces deux soubresauts, je me dis que c'est lié. Je vois pas pourquoi ça serait autre chose. On était à une vitesse normale, du moins ça semblait pas choquant. Donc voilà, je pense que c'est vraiment la cause principale.
9: Les expertises judiciaires vont se poursuivre ce matin. Un barrage filtrant sera à nouveau mis en place par la police, ce qui va retarder les opérations de déblayage malgré l'acheminement hier soir de nacelles 4 axes jaunes prêtes à l'emploi pour libérer le chemin de fer.
1: Pierre Coplot, envoyé spécial à Cléon pour RTL. Parmi les 44 blessés, 4 sont toujours hospitalisés, dont la jeune fille qui avait été héliportée en urgence absolue. D'après le procureur de Rouen, les craintes pour sa vie ou une infirmité grave sont désormais écartées. Enfin, pour les usagers du TER entre Rouen et Caen, la liaison reste coupée dans les deux sens au niveau d'Elbeuf.
0: C'est la question du moment. Le mouvement des Gilets jaunes va-t-il repartir comme en 2018? Échauffement timide ce week-end avant une mobilisation nationale le mois prochain.
1: Avec des appels à manifester qui essaiment sur les réseaux sociaux, Show, date fixée au 17 octobre, avec dans le viseur le coût de la vie, la casse des services publics, ou plus largement les inégalités. Mais sans attendre, eh bien, dans plusieurs communes, des rassemblements ont eu lieu hier sur les ronds-points. Dans le Var, Manon Meyer, ils étaient une cinquantaine de gilets jaunes du côté de Bandol.
8: Oui, et en étant bien installés, hein, à l'ombre des palmiers, avec leurs chaises de

0: Moi, j'ai une petite retraite de 900 euros par mois, alors que j'ai bossé quasiment toute ma vie. 900 euros par mois, regardez au prix où est la vie aujourd'hui, qu'est-ce qu'on fait avec, hein? Pour que, à côté de ça, des milliardaires se multiplient par je ne sais combien. Non, non, c'est un ras-le-bol total.
1: Mais certains ici craignent que la peur de la répression ou bien la lassitude freine les manifestants. Une question s'est imposée dans les discussions, comment faire pour que le mouvement soit suivi et efficace? Une question qui n'avait hier pas encore trouvé de réponse.
2: Manon Meyer à Bandol, dans le Var pour RTL, et dans ce contexte social déjà tendu, une décision inflammable du Premier ministre. Il souhaite que les retraités participent au redressement des finances publiques. Dans un document auquel RTL a eu accès, Sébastien Lecornu demande à plusieurs ministres d'élaborer des pistes et de mener des concertations avec les groupes politiques au Parlement.
3: Allez, les sports, Nathalie, avec d'abord les Bleus du basket ES aux portes d'un premier titre historique en Coupe du Monde.
2: Emmenés par leur capitaine Gabby Williams, les Françaises ont obtenu leur qualification haut la main hier contre l'Allemagne. 86 à 64, 22 points d'écart, une victoire tout en maîtrise qui fait la fierté du sélectionneur Jean-Aimé Toupane.
4: Les filles dont j'ai la charge depuis pas mal d'années, elles ont de l'ambition et le montrent encore aujourd'hui, et plus déterminées que jamais. Ça fait partie des ingrédients de la haute perf, l'adversaire, peu importe où on joue, à domicile ou à l'extérieur, elles ont été à la hauteur de l'événement et l'ont montré sur le terrain.
2: Et Jean-Aimé Toupane, sélectionneur de l'équipe de France féminine de basket, qui va affronter ce soir les États-Unis pour la médaille d'or. L'occasion d'une revanche après la finale cruelle des JO de Paris en 2024. Elle avait été remportée 67 à 66 par les Américaines. Et la finale du mondial France-États-Unis, c'est à 20h.
3: La Ligue 1 de football, les résultats de la quatrième journée. Il n'y a pas eu de vainqueur hier soir entre le Paris FC et l'Olympique Lyonnais.
2: Ils se sont neutralisés 0-0 au stade Jean-Bouin. Même score entre Le Havre et Angers. De partout entre Lorient et Toulouse, tandis qu'Auxerre a battu Nice 1-0. Et Monaco reprend la place de leader malgré un match nul 1-1 contre Strasbourg. Des Monégasques qui se sont vus refuser un pénalty à la 89e minute après une faute sur l'attaquant Mathis Abline.
5: Ça reste un bon point parce qu'on ne perd pas aujourd'hui. Je pense qu'on peut aller chercher aussi la victoire sur cette fin de match. On a montré aussi du caractère. On a su revenir dans cette rencontre. Pour moi, il y a pénalty. On a regardé les images. Je ne sais pas comment il ne va pas de lui-même voir la VAR. C'est vrai que... Mais bon, on voit clairement sur la rampe qui me prend la jambe et qui m'empêche de continuer l'action. Donc c'est dommage, c'est frustrant quand on peut aller chercher cette victoire.
2: Le joueur de Monaco, Mathis Abline, au micro de Yannick Holland. Aujourd'hui à 15h, Lille affronte 3. À 17h15, Le Mans lance. Et à 20h45, ce sera Brest contre le Paris Saint-Germain.
3: Le quintet de ce dimanche est à Longchamp et le départ, Nathalie, sera donné à 15h15.
2: Les pronostics de Dominique Cordier, le 10, le 4, le 6, le 11, le 7, le 5 et le 14. Et le 14, eh bien, c'est l'outsider de RTL, il s'appelle Everillo.
3: Joli petit nom, merci beaucoup Nathalie Miché. Vous revenez tout à l'heure nous informer à 7h. En attendant, vous avez à disposition pour toute l'actualité dominicale RTL.fr. Valérie, notre premier regard sur les cartes du dimanche. On a Catherine à Saint-Germain-en-Laye en Ile-de-France. Elle a 15 degrés et un ciel couvert.
6: Oui, alors il y a un peu plus de nuages sur les régions les plus au nord de la Seine précisément. Quelques pluies qui vont circuler aujourd'hui entre la Normandie, le nord et tout le long des frontières du nord jusqu'au Bas-Rhin. Alors ça va pas être grand chose, hein. Ciel nuageux, quelques petites ondées ici ou là et cette grisaille qui va déborder vers le Haut-Rhin pour le coup, mais aussi vers la Champagne et vers l'Île-de-France sans apporter de pluie. Pour tous les autres, donc ça fait quand même les trois quarts sud du pays, un temps très ensoleillé. Toute la journée, il y aura toujours un petit peu de mistral dans la vallée du Rhône et des températures qui sont un tout petit peu plus douces quand même ce matin. On a 12 à Strasbourg et à Rennes, 16 à Mâcon. Dans l'après-midi, comptez 21 degrés au Havre, 24 à Metz, 27 à Paris, à Toulon, à Épinal, 28 degrés pour Chambéry, 30 à Montpellier, 31 à Avignon, 32 degrés à Cahors.
3: Merci pour les infos, Valérie. À Café en cours et donc RTL dans les oreilles chez Catherine à Saint-Germain-en-Laye. C'est tout pareil pour Jean-Christophe, fidèle auditeur de La Défense. Aux portes de la capitale, il a également 15 degrés au compteur.
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3: 6h11, c'est RTL chez vous. On vient à votre rencontre. Nous plongeons dans votre quotidien. Ça se passe 7 jours sur 7, du lundi au dimanche. Cette semaine, RTL a partagé la vie et le travail d'une aide-soignante ou encore des routiers. On a partagé les attentes des fans de Céline Dion. C'était hier et ce matin. Nous sommes au plus près des artisans, des métiers de bouche, des faiseurs de la gastronomie, bref, des producteurs. Marché des médaillés du concours général agricole. Ça se passe à Paris, 10e année. Ce village international de la gastronomie. Évidemment, puisqu'on parle de miam miam, il y a un garçon qui a levé la main, les deux mains, il s'est mis sur la

0: pointe des pieds. C'est Antoine Decarne, il est notre fil rouge de ce matin. Bonjour Antoine.
1: Eh oui, bonjour, bonjour les amis, évidemment. Je mouille ma chemise pour vous, pour aller sur le terrain.
2: Courage,
1: évidemment.
2: Courage, vraiment.
1: Force. Merci, merci de me souhaiter ça. En tout cas, je me tiens en plein milieu de la place de la Concorde sur ce village international de la gastronomie qui existe depuis 10 ans. Mais cette année, pour la première fois, il y a quelque chose d'inédit. Hein. Les 35 producteurs médaillés du concours général agricole sont présents sur ce village pour présenter les produits médaillés au salon de l'agriculture. Vous savez, le concours général agricole, c'est une institution qui existe depuis près de 150 ans et je suis avec Olivier Allemand, le commissaire général du concours général agricole. Bonjour Olivier.
3: Bonjour, bonjour à tous.
1: Bon, merci de nous recevoir ici sur la place de la Concorde. De quel décor majestueux.
3: Le jardin des Tuileries, l'obélisque, la tour Eiffel, on voit tout.
1: On
3: ici.
1: Peut pas faire beaucoup mieux. Et les meilleurs producteurs français. Pour quelle raison c'était important pour vous de mettre ces médaillés ici et de les sortir quelque part du salon de l'agriculture?
3: Parce que tout simplement on s'est dit qu'il y a un village international de la gastronomie et qui mieux que les médaillés du concours général agricole pour représenter la France, tout simplement parce que depuis 1870 ce concours récompense les meilleurs producteurs, les meilleurs éleveurs de toute la France.
1: On récompense combien d'éleveurs, combien de producteurs chaque année?
3: Alors, ils sont, pour le 2026, c'était 2703 au départ, hein, et il y a eu 2261 médailles décernées cette année, et vous en avez 35 qui sont présents ici ce matin et toute la journée.
1: Donc il y a déjà des petits chapiteaux hein, qui sont allumés, et on va pouvoir croiser quel type de producteurs ici?
3: En fait, vous allez pouvoir croiser tout type de producteurs qui viennent de toutes les régions françaises, mais ça va évidemment des charcutiers, des fromagers, des producteurs d'huile d'olive, des producteurs de jus de fruits, des producteurs des brasseurs. On a aussi des producteurs de châtaignes, de crème de marron. Et encore une fois, ce sont les meilleurs dans leur catégorie.
1: Les meilleurs, et c'est pour ça que je suis là.
3: C'est pour ça que vous allez déguster et imaginer avec nous, c'est ça.
1: Exactement. Voir les meilleurs producteurs français réunis ici sur la place de la Concorde, c'est du jamais vu et c'est pour cette raison que nous sommes présents ici toute la matinée.
0: Et vous allez déguster, comme l'a dit le monsieur, donc Antoine Decarne. Notre fil rouge, RTL chez vous, on revient vous voir régulièrement, évidemment. Comme tous les samedis matins, comme tous les dimanches matins, il est 6h14.
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0: Et toute l'équipe est là, évidemment. Bienvenue tout le monde. Il est 6h17. On s'applique à vous faire, à vous parler de ce qui fait ou ce qui va faire l'actualité. Vous le savez sur RTL. Et c'est Rachida Dati face à la justice. Ce sera à partir de ce mercredi. L'ancienne ministre de la Culture et actuelle maire du 7e arrondissement de Paris est jugée pour corruption et trafic d'influence au tribunal correctionnel de Paris dans l'affaire Renault-Nissan. L'ancien patron de l'Alliance Renault-Nissan, Carlos Ghosn, lui aussi appelé à comparaître et réfugié au Liban. Sophie Neumeyer, c'est vous qui allez suivre ce procès pour RTL. Bonjour.
13: Bonjour.
0: On va prendre deux minutes pour comprendre. D'abord, qu'est-ce qui est reproché à Rachida Dati ?
13: Eh bien d'abord, d'avoir touché 900 000 euros de la part d'une filiale de Renault-Nissan entre 2010 et 2012, sans pouvoir prouver le travail effectué en échange. Rachida Dati assure qu'elle a été rémunérée en tant qu'avocate internationale pour négocier des contrats avec des États. Elle ajoute qu'elle ne rendait compte qu'à Carlos Ghosn et qu'il lui avait formellement stipulé de ne laisser aucune trace écrite. Et si elle ne peut justifier ses frais de déplacement, c'est parce qu'elle a choisi de les prendre à sa charge. De son côté, le patron de l'Alliance soutient qu'il a embauché l'ancienne ministre non pas pour ses qualités d'avocate, mais pour des missions de diplomatie des affaires. Il ajoute même que l'actuel maire du 7e arrondissement de Paris a été très utile au Maroc ou encore en Turquie.
0: Mais Rachida Dati est aussi soupçonnée d'avoir fait du lobbying pour Renault.
13: Oui, c'est la thèse de l'accusation peu convaincue par les explications sur le travail fourni par Rachida Dati. Or, elle était eurodéputée à l'époque. Il lui était donc formellement interdit de faire du lobbying pour Renault au sein du Parlement européen. Sa défense dément et en veut pour preuve ses absences répétées à Strasbourg, ce qui ferait d'elle une bien mauvaise lobbyiste. Pour corruption et trafic d'influence, Rachida Dati risque jusqu'à 10 ans de prison et une peine d'inéligibilité.
0: Et dans quel état d'esprit est-elle, là, quelques jours de ce procès ?
13: Son entourage l'a dit déterminée, elle a passé l'été à peaufiner sa défense. Son avocat insiste même, elle veut être jugée, elle a hâte que cette affaire soit derrière elle. Mais il y a une incertitude. Carlos Ghosn, réfugié au Liban depuis sa rocambolesque évasion du Japon, a écrit au tribunal en août. Dans ce courrier, il annonce n'avoir pas reçu la convocation dans le délai imparti. Il demande le renvoi du procès. Ce sera débattu à l'ouverture mercredi.
0: Deux minutes pour comprendre. Sophie Neumeyer ce matin du service police-justice de RTL. 6h19, tour de table avec toute l'équipe. Jean-Sébastien, Valérie ont des choses à partager avec vous, chers auditeurs. Jean-Sébastien, gros week-end de Céline Dion avec le début des concerts événements. Vous avez enquêté sur la gourmandise préférée de la star. Alors, résultat de vos investigations, s'il vous plaît.
14: Vous savez qu'il y a des articles à foison dans les magazines qui évoquent essentiellement les pizzas maison de Céline Dion avec pepperoni, champignons, piment doux et puis alors surtout du fromage et encore du fromage. Mais plus surprenant, j'ai trouvé cet extrait d'une interview dans CBS This Morning. C'était en novembre 2019 et elle répond à un questionnaire sur ce qu'elle aime le plus.
15: Favorite meal?
16: It's not really a meal. It's different things. I love peanut butter so bad.
15: Peanut butter.
16: Oh,
15: that's good.
16: Peanut butter jelly.
17: Peanut butter jelly. Peanut butter jelly. Peanut butter jelly.
18: Ah oui, elle l'aime au point de le chanter quand même. Hein.
0: Le beurre cacahuète, quoi.
18: Mais avec du chocolat.
14: Oui. Donc, elle adore, c'était il y a 7 ans, elle adore le beurre de cacahuète. Lisse, dans des pots de 2 kilos, comme on en trouve au Canada. Alors, faut savoir que malgré une teneur en calories de 650 pour 100 grammes, ça reste moins calorique que le beurre, qui est à 750 calories au 100 grammes. Il y a en plus des atouts nutritionnels. La cacahuète, comme les amandes, les noix, les noisettes et les noix du Brésil, c'est riche en bons gras, en graisses insaturées, monosaturées. C'est comme l'huile d'olive, en fait. Mais il y a plus. Il y a des fibres, du magnésium, du potassium, des vitamines E et B3. Sa teneur en protéines végétales en fait un aliment qui est intéressant pour les sportifs. Le seul impératif, il ne doit pas y avoir d'huile de palme dedans, sinon ça casse tout. Mais en attendant, si elle continue à manger du beurre de cacahuète, on comprend pourquoi.
0: Formidable. On aura tout appris sur Céline Dion. C'est cadeau bonus ce matin. Valérie, vous avez une nouvelle un peu surprenante. On aurait retrouvé le squelette du premier homme écrasé par une catapulte. Et ça, évidemment, ça vous vous intrigué. Hein.
18: Bah, déjà, c'est pas tous les jours quand même. Et puis, on parle d'un homme décédé au 14e siècle. Je trouve ça vraiment fascinant. 700 ans plus tard, on parvient à décrypter la fin d'un homme catapulté. J'aime beaucoup ce mot, je vais le dire tout le temps. C'était plus précisément un trébuchet. Alors, je vous explique. En fait, la catapulte vous balance par tension comme un ressort, alors que le trébuchet se sert de la gravité. Bon, au final, on est éclaté. Hein. On est quand même un petit peu écrasé au sol, mais il n'empêche. On parle d'un homme entre 22 et 34 ans, enterré sous le château de Stirling en Écosse. L'étude de ses os a permis de définir qu'au moment de son décès, il cumulait 161 fractures. C'est horrible. Nous sommes en pleine guerre pour l'indépendance écossaise. Le château de Stirling au nord d'Édimbourg est le point stratégique des combats et c'est le roi Édouard Ier qui a ordonné l'utilisation du plus grand trébuchet jamais construit à l'époque. Alors notre petit gars serait donc la première victime de cet engin. Les analyses ont démontré que ces traumatismes résultaient d'un seul impact à grande vitesse. L'archéologue Joe Bugberry, le boss de cette recherche, rajoute que les multiples fractures observées ne peuvent correspondre à un autre scénario typique de l'époque, comme une chute depuis les remparts ou le piétinement par les chevaux. C'était chouette, cette époque médiévale, non?
0: Formidable.
18: Tellement sympa.
0: Trébucher, les mots du matin avec Valérie Quintin qui va mettre tout ça évidemment sur ses réseaux sociaux. Tiens, on a un petit cadeau pour vous là au réveil à 6h22. On vous offre du cinéma, deux places pour un film RTL. 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
18: BD encyclopédique.
0: Elle fait 22 kilos. 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Mais c'est passionnant. Si ça vous dit, c'est le 3210, c'est Julia qui vous accueille. C'est tout simple, c'est 3-2-1-0. La petite question et la réponse attendue. Cadmerade, on le sait, ça a été la superstar d'un film tourné dans le Nord, Bienvenue chez les Ch'tis. Mais aussi, si je me trompe pas, la star d'une série, Le Baron Noir,
18: oui,
0: tourné dans une ville du Sud.
18: C'est ça.
0: Et il me faut le nom de la ville. Voilà, c'est maintenant. C'est 3210. C'est difficile. C'est le standard qui est pour vous, c'est Julia qui vous attend.
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6: Un vrai champion, Stéphane Carpentier, hein, puisqu'il vous a demandé tout simplement de y trouver une ville où a eu lieu une série avec Anne Mérade,
7: oui,
6: baptisée
7: Baron Noir.
6: Baron Noir. C'est pas du tout une ville du sud de la France.
7: Ça dépend. Si, c'est
6: ça dépend
7: au
6: comment.
7: Sud de quelque part.
6: Oui.
7: Mais c'est au sud de Knokke-le-Zoute, en fait.
6: Voilà. Donc c'est plutôt très très haut.
8: Au sud de l'eau. Voilà. Parce qu'en fait, après, c'est l'eau.
7: Au sud de Knokke-le-Zoute et à l'ouest de Lille.
6: Voilà, c'est pas du tout à Marseille comme j'attendais la réponse en tous les cas. La vraie réponse, il la faut maintenant au 32-10. Bonne chance et encore pardon. Bon réveil. Soyez mieux réveillés que moi en tous les cas en ce 13 septembre. Nous fêtons les aimés. Une bougie de plus pour monsieur Alain Ducasse, pour le politique Jordan Bardella, pour Dave Mustaine aussi, un américain qui est leader de Megadeth. C'est ça qu'on dit?
8: Megadeth.
6: Megadeth. Parfait. Musique qui fait beaucoup de bruit.

0: Alors ça, c'est du gentil, évidemment. 256e jour de cette année 2026, on vous offre l'horoscope RTL, les astres, tous les signes. C'est Christine Haas qui s'en charge. Bonjour Christine.
1: Bonjour Stéphane, bonjour à tous. Vierge, une question d'argent pourrait trouver à terme une solution inattendue grâce à une évolution professionnelle. Un changement de fonction ou une méthode plus efficace pourrait bientôt améliorer vos revenus. Balance, chez vous, Mercure accentue votre art de la conversation et son harmonie avec Uranus peut vous valoir une offre inattendue d'ici quelques jours. Une conversation avec votre chéri ou un ami peut aussi prendre une tournure imprévue aujourd'hui. Scorpion, une intuition pourrait vous aider à comprendre l'origine d'un tourment familial ou d'une inquiétude que vous gardiez pour vous. La conjoncture vous permet de relier une crise récente à une problématique plus ancienne. Sagittaire, un échange va faire évoluer une alliance ou une relation amicale. Mercure en balance symbolise la bonne entente et avec le concours d'Uranus, il se pourrait qu'une perspective que vous n'aviez pas envisagée voie le jour. Capricorne, d'une réunion professionnelle ou familiale dans certains cas, pourrait ressortir une idée un peu folle, mais qui plaira et même amusera votre entourage. Mais ce sera votre responsabilité de la mettre en œuvre. Verseau, Mercure en balance accentue votre curiosité et son bon aspect avec Uranus indique que les sciences, la technologie vous passionneront. Aussi, il est possible qu'une découverte modifie votre façon de voir l'avenir. Poisson, une discussion pourrait vous aider à voir plus clair dans la situation qui vous tourmentait depuis quelque temps. Vos finances, hein, probablement. Mercure en balance favorise une mise au point positive et un accord. Bélier, Mercure s'oppose à vous et favorise le dialogue, mais attention à son opposition avec Neptune qui peut vous induire en erreur ou vous inciter à trop idéaliser une personne ou une promesse sur laquelle vous comptez. Taureau, la conjoncture vous aide à repenser votre organisation. Surtout, ne vous embarrassez pas d'anciennes habitudes dont vous devez réaliser qu'elles sont plus un frein qu'une aide. Vous gagnerez ainsi du temps pour vous. Gémeaux, les planètes révèlent que vous pourriez être amené à défendre une vision très libérale de l'avenir, et même si elle surprend votre entourage. Il semble que ce sera surtout une envie de provoquer vos proches. Cancer, Mercure vous invite à mettre des mots sur ce qui se joue dans votre intimité, sur ce que vous ressentez, mais en même temps, bon, vous avez peur qu'un scénario se répète et qu'une blessure du passé ne ressurgisse. Lion, si vous avez quelque chose à dire, faites-le avec tact et délicatesse. C'est ce que vous demande Mercure en balance. Essayez également d'être juste avec ceux qui vous entourent. Ne montrez pas vos préférences. Je vous souhaite un très bon dimanche à tous. Je vous attends sur rtl.fr pour plus d'horoscopes et sur ma chaîne YouTube.
0: 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C'est tout simple, c'est via l'appli RTL, le meilleur de Laurent Ruquier et des sociétaires.
2: Parce que je suis un introverti. 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
4: on a de la chance.
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3: C'est pas vrai. 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
4: minutes.
3: C'est
4: vrai, il t'a mis un tunnel.
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0: C'est Yoann Riou, belle ambiance, grosse tête sur RTL et nulle part ailleurs le dimanche. Notez bien, c'est entre 16h et 18h. Dimanche, bienvenue, bon réveil, il est 6h30.
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0: À mes côtés, Claire Chicaglini pour toute l'actualité. Bonjour Claire.
6: Bonjour Stéphane, bonjour à tous.
0: À la une, pas question de faire tomber le gouvernement le cornu sur le budget.
6: Marine Le Pen se dit prête à ne pas le censurer. Un revirement pour mieux pouvoir modifier le texte en cas de victoire de l'extrême droite à la présidentielle. Le traumatisme des passagers du TER Rouen-Caen sur lendemain du déraillement. Récit glaçant d'un des blessés à suivre. Ouverture de la chasse dans la moitié sud du pays avec en Gironde un gibier décimé par les flammes cet été. Au large de l'Indonésie, un ferry transportant plus de 240 personnes est porté disparu. Des recherches sont en cours. À l'Euro de basket, le sacre à portée de panier pour les Françaises. Les Bleus qui affrontent en finale ce soir leur bête noire, la Team USA.
0: Le Le largage d'une bombe budgétaire à retardement par Matignon hier.
6: Sébastien Lecornu a envoyé un courrier à ses ministres pour leur dire que les retraités seraient mis à contribution pour le prochain projet de loi de finances. La désindexation des pensions avait fait tomber le gouvernement Barnier il y a 2 ans. Sauf que cette année, le RN est dans de tout autres dispositions. Campagne présidentielle oblige. Marine Le Pen est ouverte à une adoption du budget, même imparfait, dit-elle. C'est ce qu'elle a fait savoir lors de la journée de rentrée parlementaire au Touquet hier. Alors pourquoi cette nouvelle stratégie ? Explication de Julien Fautra.
7: Oui, Marine Le Pen, qui s'imagine déjà gagner la présidentielle, voudrait pouvoir modifier le budget dès son arrivée à l'Élysée, si c'est un budget classique avec vote du Parlement. Bah, c'est possible. Si ce sont des ordonnances, c'est plus complexe. Si c'est une loi spéciale, c'est impossible. Laurent Jacobelli, député Rassemblement National.
8: Il faut un budget parce que la prochaine présidente de la République pourra ainsi proposer un budget rectificatif à l'Assemblée nationale qui prendra peu de temps. Sinon, on sera amené jusqu'à la fin de l'année, c'est-à-dire qu'on aura encore perdu 6 mois.
7: Problème pour Marine Le Pen, en faire suffisamment pour aider le gouvernement à faire passer un budget, ne pas trop en faire pour ne pas être taxé de macroniste, insulte suprême au RN. Alors Marine Le Pen demande à ses électeurs d'être subtils, c'est-à-dire suivre la corniche étroite entre la responsabilité et une compromission qu'il faut à tout prix éviter. Fin de citation. En clair, un automne à haut risque politique à l'occasion de la bataille du budget, bataille dont Marine Le Pen vient de donner le coup d'envoi.
6: Marine Le Pen qui doit faire son discours d'entrée en campagne aujourd'hui depuis son fief d'Hénin-Beaumont dans le Pas-de-Calais.
0: Et le rendez-vous politique de votre dimanche chez le grand jury RTL Public Sénat Ouest France M6 avec Bruno Le Maire à midi tout à l'heure pendant 60 minutes l'ancien ministre de l'économie et des finances face à Olivier Bost. Il est 6h33, la poursuite des expertises judiciaires ce matin à Cléon en Seine-Maritime.
6: C'est là qu'un TER reliant Rouen à Caen a déraillé vendredi soir. Les enquêteurs procéderont aujourd'hui à de nombreuses auditions. Ils doivent comprendre comment un rail de près de 300 kilos a pu être déposé sur le ballast de la ligne, donc, Rouen-Caen. Hier, le parquet a exclu la piste de l'attentat. La boîte noire du train a été saisie. Comme pour un avion, elle contient tous les paramètres techniques du TER et toutes les actions donc du conducteur. Des enregistrements qui vont permettre de reconstituer le scénario du déraillement. Véritable traumatisme pour Virgile.
9: Tout se passait bien quand tout d'un coup, on a vraiment senti 2 grosses secousses comme si on passait sur un dodane, sauf qu'il n'y a pas de dodane sur les rails. D'un coup, j'ai été projeté du coup vers la gauche, ainsi que la personne qui était à côté de moi. Et on a vraiment, après, ça a été vraiment comme une sorte de machine à laver. On s'est fait lessiver, on a tourné. En fait, on était tous tassés et il y avait des cris, les bouts de verre, tout ça. Et en fait, on comprend pas ce qui se passe. Et en fait, j'avais l'impression d'être dans un cauchemar, de m'être réveillé d'un cauchemar. Il y avait des gens complètement tétanisés, des gens qui, oui, pleuraient, criaient. À un moment, en fait, tu te regardes et c'est comme si tu te regardais de l'extérieur et tu vois, tu te dis mais je peux rien faire, en fait c'est fini, je vais mourir dans un train. On ressort pas pareil, on ressort un peu différent, on se rend compte qu'on a de la chance d'être en vie et qu'il faut en profiter.
6: Propos recueillis par Pierre Coplot. Hier après-midi encore, 4 blessés étaient hospitalisés sur les 44 au total. Et puis par ailleurs, sur la ligne Rouen-Caen, où 10 allers-retours par jour en semaine et 6 le week-end sont normalement assurés, un service de car de substitution a été mis en place jusqu'à jeudi. Nuit sous haute surveillance à Laval au lendemain de violences urbaines dans le quartier Saint-Nicolas. Hier, une enquête judiciaire a été ouverte. Quelques heures auparavant, des voitures avaient été brûlées, des bâtiments endommagés. Selon le parquet, 50 de personnes ont pris part à ces violences.
0: La chasse officiellement ouverte ce matin dans la moitié sud du pays.
6: Oui, hormis en Corse et en Gironde, cette saison sera particulière car le gibier a été victime du méga incendie de cet été. Alors le périmètre des 42 000 chasseurs du département est de fait restreint, Denis Grandjou.
10: Oui, Thibaut Varenne, le président des chasseurs de Gironde, reconnaît que cette ouverture 2026 est placée sous un contexte hors norme.
11: Oui, faut le dire, presque un petit peu morose, notamment, surtout pour les chasseurs de la zone forestière, hein, parce que les gens, on est coupé un peu en deux. Il y a la moitié du département qui est en zone forestière.
10: 42 000 hectares de forêt sont partis en fumée, dont de nombreux territoires de chasse.
11: Il n'y aura pas de chasse cette année, toute la saison de chasse, hein, saison donc 2026-2027, il n'y aura pas de chasse sur les zones incendiées. Quel chasseur aurait l'idée, honnêtement, de prendre un fusil et d'aller chasser sur un tas de cendres? Voilà, ça n'a pas de sens. Le chasseur, c'est un gestionnaire de son territoire, il prélève l'accroissement, il prélève ce que la nature est en mesure de lui donner.
10: Et justement, que pourra donner la nature en ce jour d'ouverture de la chasse? Pour le moment, pas de réponse à cette question.
11: C'est un drame pour la faune, bien entendu, et on suit, depuis la fin des incendies, nous, Fédération de chasse, l'état des populations dans les zones incendiées, avec des comptages thermiques pour voir comment se comporte la faune, quel est le retour de la faune. Et pour la toute première fois, les quelques 2000 chasseurs vivant sur des territoires incendiés seront invités à venir chasser ailleurs que chez eux par des sociétés de chasse dans les zones du département de la Gironde épargnées par les flammes cet été.
6: Denis Grandjou, à l'étranger, au large de l'Indonésie, opération de recherche en cours pour tenter de retrouver un ferry. À son bord, 243 passagers. Le bateau n'est plus joignable par les autorités maritimes depuis plusieurs heures, alors que le pays fait face à de violentes intempéries. Élections législatives très indécises en Suède aujourd'hui. L'extrême droite est créditée de 20% d'intention de vote et pourrait entrer au gouvernement.
0: L'image de la soirée, une silhouette frêle, toute de noir vêtue dans un imposant décor épuré devant 30 000 fans.
6: La fragilité d'une artiste que l'on sait malade et la puissance d'une voix, celle de Céline Dion, qui transporte son public depuis ses débuts. Amélie a gagné ses places avec RTL, donc c'était à la Plénitude Arena de Nanterre, et elle est évidemment conquise.
12: J'ai, dès qu'elle est arrivée, déjà j'ai commencé à pleurer, et puis quand elle a pleuré, j'ai pleuré. Donc ouais, on en prend plein les yeux et c'est une vraie star. Vraiment, c'était mon rêve, moi, de l'avoir. Et grâce à vous, j'ai pu réaliser mon rêve. Donc, je vous remercie vraiment infiniment et je ne l'oublierai jamais.
6: Et oui, c'était le retour triomphal hier soir de la star québécoise dans la plus grande salle d'Europe couverte. C'était à Nanterre et difficile de savoir qui de son public ou de la chanteuse était le plus ému. Prochain rendez-vous mercredi prochain, toujours à Nanterre pour la suite des 16 dates de cet automne. Spectacle en partenariat, bien sûr, avec RTL.
0: Les sports clairs au Mondial de basket à Berlin, une première historique pour les Françaises.
6: Elles disputeront ce soir la finale face aux favorites, les Américaines. Coup d'envoi à 20h. Hier, les Bleus ont battu l'Allemagne, le pays hôte, 86-64. Une prouesse suivie notamment au club de Carignan, près de Bordeaux, où s'est rendu Guillaume Dreschler.
13: C'est incroyable ce qu'elles sont en train de faire. Honnêtement, elles sont en train de transmettre quelque chose qui est hyper important. Elles sont en train de montrer qu'on est capable, nous en tant que Françaises, d'exceller dans le basket. Franchement, c'est cool. Elles donnent envie, elles donnent espoir et c'est agréable à regarder, quoi.
14: Je trouve que ça joue plus collectif que les garçons. Ça fait plus de passes, ça fait plus tourner. Et puis, il y a des joueuses que je trouve intéressantes, qui ont un gros potentiel, comme les Lalacan.
15: Vous pensez que la France peut battre les États-Unis en finale ?
16: Moi, je pense, parce que par exemple, au JO 2024, ça c'était vraiment joué à un point. Pour moi, la France peut largement gagner. Mais bien sûr, championne du monde, tous les jours.
17: Score serré, mais victoire de la France.
13: Honnêtement, oui. Je l'espère et je le crois totalement. Parce qu'elles ont taffé pour et elles vont aller jusqu'au bout. Elles ont l'énergie pour, donc je pense que ça peut le faire.
15: La finale des JO, c'est un souvenir qui hante un petit peu encore.
13: Ouais, c'est un peu traumatisant. Mais bon, c'est pas grave. On se dit qu'il y a une nouvelle chance d'être championne du monde. Donc pas championne olympique, mais championne du monde, ça me va très bien.
6: Propos recueillis par Guillaume Dreschler.
0: Le football, la Ligue 1, c'est Monaco qui prend la tête.
6: Et oui, après son match nul à Strasbourg, un partout hier soir, score vierge entre le Paris FC et Lyon, idem entre le Havre et Angers, deux partout entre Lorient et Toulouse, victoire d'Auxerre sur Nice 1-0, et puis après un début de saison poussif en championnat, le PSG se déplace ce soir à Brest pour la clôture de la quatrième journée de Ligue 1. Auparavant, Lille va recevoir 3 à 15h et Le Mans va accueillir Lens à 17h15. 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
0: C'est noté, merci beaucoup Claire. 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Ils ont seulement, Valérie, 11 degrés ce matin dans Lyon, à Moneto.
18: Et pourtant, c'est un tout petit peu moins frais qu'hier tout de même. On a un petit 8 à Saint-Etienne, 12 à Dijon, 14 degrés à Cholet comme à Valenciennes, 18 à Biscarrosse, 21 degrés à Nice, avec un ciel bien dégagé sur les trois quarts sud du pays. Ce sera le cas toute la journée, à peine un ou deux petits nuages de rien du tout vers la montagne Corse ou encore le sud des Alpes cet après-midi. Et puis au nord de la Seine, là c'est un petit peu plus mitigé, plus nuageux, alors ça va pas y avoir de grosses dégradations. Un ciel assez chargé entre la Normandie, le nord, tout le long des frontières du nord jusqu'au Bas-Rhin. Une grisaille qui va déborder vers l'Île-de-France, vers la Champagne et vers le Haut-Rhin également. Mais il n'y aura que de toutes petites averses, vraiment pas suffisamment bien sûr. Plutôt vers la Normandie et le nord ce matin, plutôt vers les frontières du nord-est cet après-midi. Tout cela avec des températures qui continuent de grimper. 22 degrés attendus à Amiens aujourd'hui, 25 pour Annecy, 27 à Strasbourg comme à Paris, 29 degrés à Auxerre et Limoges, 30 à Valence, 31 degrés à Montauban et à Figeac et 32 degrés à Orange.
0: Et 12 degrés à Limoges ce matin, un ciel dégagé. C'est Régine qui nous donne l'info sur la page Facebook de l'émission.
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0: 7h-20, on vient vous voir, c'est RTL chez vous, le rendez-vous toute la semaine, le week-end compris. 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Nous sommes avec les métiers de bouche, les artisans ce matin. C'est notre fil rouge depuis le marché des médaillés du concours général agricole. C'est place de la Concorde à Paris, c'est Antoine Decarne qui est en direct avec nous et qui va déguster pour nous et nous parler justement de ces belles professions.
19: Oui, ces professions qui sont réunies. Il y a 35 producteurs qui viennent de toute la France, qui pour la première fois se sont installés sur la place de la Concorde. On a l'obélisque juste derrière nous. Et là, pour bien débuter la journée, je me suis installé près d'un jus de fruits. Évidemment, le meilleur jus de fruits, le médaillé d'or 2026 de la catégorie jus de fruits avec un jus de pomme framboise. Et je suis avec Maxime. Bonjour Maxime.
20: Bonjour Antoine.
19: Vous venez d'où, Maxime?
20: Eh bien nous, on vient du nord de l'île exactement.
19: Oui.
20: Et notre métier à nous, c'est aider les agriculteurs à aller vers des pratiques plus durables. Et aujourd'hui, on a le pomme framboise. Meilleur jus 2026.
19: C'est la médaille d'or, ça?
20: C'est la médaille d'or, ouais.
19: Je peux déguster ou pas déjà?
20: Ah, c'est bon.
19: Oh, merci beaucoup.
0: Allez-y. Hein.
19: Oh, c'est pas mal, ça. Pomme framboise. Pomme framboise. Et donc, quel est votre concept? C'est une marque? Votre marque, c'est quoi?
20: Notre marque, c'est Transition. Transition, on a un métier, c'est aider les agriculteurs à passer à une agriculture plus durable en les rémunérant justement. Pour eux, c'est compliqué et nous, on est là pour bien les payer.
19: Mais vous produisez donc les pommes, la framboise ou vous récupérez justement les fruits?
20: Nous, on accompagne des producteurs qui produisent. Donc, on est producteurs de framboises, producteurs de pommes et sur plein de produits. On les paye bien, plus 45% et on les aide à aller vers des pratiques plus durables.
19: Pourtant, le bio, on pourrait dire ces dernières années qu'il est un peu en de vitesse, comment ça marche pour vous?
20: Le bio, ça a été compliqué effectivement en quelques années, mais nous ça va très bien. Il y a malgré tout un enjeu d'accompagnement vers le bio, évidemment, mais aussi vers l'agroécologie, les pratiques plus durables de manière générale. Donc nous, ça va très bien.
19: Et pourquoi c'est important de participer au concours général agricole? Expliquez-moi un petit peu.
20: Eh bien, c'est une très belle reconnaissance. C'est une manière de montrer que certes, on fait des choses engagées, qui aident bien les producteurs, qui sont durables, mais aussi qui sont très bonnes, parce que c'est ça qui intéresse le consommateur. Et là, on peut le prouver avec une médaille très clairement. On est le meilleur jus de fruits 2026.
19: Pomme framboise, j'avais jamais bu, hein.
20: Eh ben, c'était occasion, hein.
19: Ouais, c'est pas mal pour le petit déjeuner, pomme framboise. Et ce qu'il y a de bien ici, sur ce marché, hein, qui est inédit, c'est qu'on va pouvoir retrouver tous les produits qui font la vie du territoire français. Alors ici, on a le jus de fruits, mais également des producteurs, des commerçants qui sont là pour présenter une façon de faire ces produits français qui ont été récompensés cette année au Salon de l'Agriculture par une médaille d'or.
0: C'est un marché qui est ouvert à tout le monde, évidemment. Et à partir de quelle heure? Comment ça se passe?
19: Tout le monde peut venir, c'est gratuit. Ensuite, il faut venir sur les stands, passer, acheter, évidemment, pour goûter. Mais tout est gratuit et tout le monde peut venir.
0: Voilà, c'est le rendez-vous du matin, c'est le fil rouge. RTL chez vous, signé Antoine Decarne, le toit 6h43.

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12: 6h46, c'est un plaisir de vous accompagner. Vous le savez, les Français adorent leurs animaux de compagnie. Et le dimanche, sur RTL, c'est Hélène Gâteau qui vient vous conseiller, partager son savoir. Hélène est journaliste et vétérinaire de formation. Bonjour.
13: Bonjour Stéphane et bonjour à tous.
12: On s'arrête ensemble ce matin sur le buzz des réseaux sociaux parce qu'en quelques jours, un chien a fait le tour de ces réseaux et vous nous expliquez.
13: Il s'appelle Gosta, c'est un chiot cocker de 2 mois et demi. Alors déjà, en soi, c'est ultra mignon, mais qui est narcoleptique. Alors, on voit des vidéos où il est en train de jouer, de courir, de manger, et il s'endort brutalement. C'est toujours étrange, de mon point de vue, de faire le buzz avec un animal qui est en fait malade. Mais bon, je modère en disant que c'est un chien qui ne souffre pas. Et surtout, ça permet de parler de la narcolepsie. Parce que donc, Gosta est narcoleptique, c'est un trouble neurologique du sommeil qui existe chez le chien, même s'il est très rare. Et ce qu'on observe de particulièrement spectaculaire chez certains de ces chiens, c'est aussi une cataplexie. Qu'est-ce que c'est ? C'est un chien qui est parfaitement réveillé et brutalement, pouf, ses muscles perdent leur tonus, il peut fléchir sur ses pattes arrière, s'effondrer complètement. Ce qui est surprenant aussi, c'est que ces crises sont souvent provoquées, figurez-vous, par une émotion positive. Le jeu, l'excitation et très classiquement, la nourriture va déclencher cette cataplexie.
12: Mais qu'est-ce qui provoque ça ?
13: Alors, c'est là que c'est aussi très intéressant, parce que le chien a énormément contribué à notre compréhension de la narcolepsie chez l'être humain. Des lignées de chiens narcoleptiques ont été étudiées pendant des décennies à l'université de Stanford, notamment des Doberman et des Labrador. Et ces travaux ont permis d'identifier, à la fin des années 90, une mutation d'un récepteur à l'orexine. L'orexine, qu'est-ce que c'est ? C'est un neurotransmetteur qui joue un rôle majeur dans le maintien de l'éveil. Pour faire plus simple, quand le système avec l'orexine fonctionne mal, en fait, la frontière entre l'éveil et le sommeil paradoxal, elle devient beaucoup moins étanche. Et donc, cette perte de tonus musculaire qui est normalement associée au sommeil paradoxal, eh bien, elle peut, en gros, arriver alors que l'animal est parfaitement réveillé. Et comme je vous l'ai dit, on décrit cette narcolepsie et cette cataplexie chez le Doberman, le Labrador et aussi le Teckel essentiellement.
12: C'est très surprenant, Hélène. Hein. Est-ce que ça se soigne ?
13: Alors, on peut surtout contrôler les symptômes avec des médicaments qui agissent sur certains neurotransmetteurs, mais il n'existe aujourd'hui pas de protocole universel ou de traitement qui guérit toutes les formes de narcolepsie. Bon, à la maison, surtout, on ne confond pas narcolepsie, qui est une affection très rare, et un chien qui s'endort très facilement, quand même. Je dis ça pourquoi ? Parce qu'un chiot, par exemple, il peut passer très rapidement d'une période de jeu complètement frénétique à d'un seul coup, hop, un sommeil profond. On sait en plus que les chiots dorment davantage pendant la journée qu'un chien adulte. Donc un chien qui joue comme un fou, puis qui s'écroule dans son panier, non, ce n'est pas de la narcolepsie. En revanche, si jamais il y a une perte brutale et répétée de tonus musculaire, comme je vous l'ai dit tout à l'heure, alors que le chien est bien éveillé, surtout si ça arrive après le jeu, la nourriture ou l'excitation, là on peut s'inquiéter, mais encore une fois, c'est super rare.
12: Hélène Gâteau, au chevet de nos meilleurs amis, les chiens, les chats et tous les autres, c'est les dimanches dans RTL Matin Weekend. 7h10, je vous donne des nouvelles de la situation en Indonésie, un pays qui fait face à de violentes intempéries. On vous disait tout à l'heure qu'on était sans nouvelles d'un ferry avec 243 passagers, bateaux qui n'étaient plus joignables par les autorités maritimes depuis plusieurs heures. On vient d'apprendre qu'il y a un mort et que 102 personnes ont été secourues. Information des autorités donc en Indonésie. On vous donnera tous les détails dans le journal de 7h.
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14: Il y aura de la guitare corse, un pogo breton et du jazz dans la forêt.
15: Le choix.
14: Vous pouvez lire ce livre les yeux fermés. Enfin, ouvrez-les un peu quand même.
15: De Valérie.
12: Oui, même Valérie va vous parler de Céline Dion ou comment un destin incroyable ne tient en fait qu'à un tout petit point.
14: Le point qui a fait gagner Céline Dion à l'Eurovision en 1988 après que René, qui n'était alors que son manager, ne l'ait inscrite à un concours chez les Helvètes dans l'espoir de lui apporter une visibilité sur le marché mondial. Eh ben bingo, hein. Mais sans ce point, est-ce qu'elle serait là ? C'est à la Yougoslavie ex maintenant que nous devons ce point décisif. Juste avant, le Royaume-Uni menait avec 136 points contre 131 pour Céline Dion. Et puis le jury yougoslave a donné 6 points à Céline, qu'il a donc emporté avec ce titre qui restera dans votre tête toute la journée.

Alors bien sûr, il y a eu ce point, mais après, c'est quand même son talent qui a fait le reste. Parce qu'on peut pas dire que l'Eurovision soit porteur de beaucoup de succès phénoménaux. Alors oui, il y a eu ABBA, le groupe le plus célèbre de tous les temps issu du concours. Je vous propose un petit bout d'un autre titre qui s'accroche bien.

Nous avons eu le groupe rock italien Maneskin qui a conquis les charts américains dans la foulée du concours, ce qui est quand même assez rare. Ou encore Olivia Newton-John qui a eu la malchance de s'y trouver la même année que Céline Dion. Bon, bah là, c'était foutu. Revenons à Céline, ou plutôt à Scott Fitzgerald. Ah bah oui, ça vous dit rien, évidemment. Scott, c'est le gars qui, jusqu'à la dernière minute, a pensé que l'affaire était dans le sac. Il a mené la course tout du long avant d'être ratatiné par la déferlante Céline. Et pourtant, elle était mignonne, sa balade.

Mais celle-ci aussi, je l'ai eu dans la tête toute la semaine, c'est épouvantable. En tout cas, elle n'avait aucune chance. Alors en 1988, Céline Dion a fait son entrée, elle est toujours là, qu'on aime le style ou pas, et vous me connaissez, ça manque un petit peu de guitare pour moi. On ne peut que saluer l'exceptionnelle carrière de Céline Dion. Puis il n'y a pas mystère, on l'a déjà entendu et je vous la redonne. Il y a qu'elle hein, qui peut placer ça. Oh

0: incroyable, Valérie Quintin. Rendez-vous du matin, son choix, Valérie, sur ses réseaux sociaux, évidemment. Bonjour Guillaume.
1: Oui, bonjour Stéphane.
0: Je suis ravi de vous accueillir en direct à la radio sur RTL. C'est vous qui gagnez le cinéma. Deux places pour le film RTL, Les Héros du Louvre. Attention, il y a la BD qui va arriver avec Le Héros du Louvre, édition Glénat. Elle est très très épaisse. Et c'est un super ouvrage. C'est pour vous parce que vous avez été meilleur que moi concernant la star qu'on cherchait d'une série, hein, Baron Noir, je disais, je sais pas pourquoi, dans une ville du sud. C'est pas du tout dans le sud.
2: Pas tellement, non.
0: C'était où déjà, dites-nous Guillaume.
1: C'est à Dunkerque.
0: Ouais, Dunkerque, ouais. C'est un peu au sud de quelque chose.
2: De la Manche.
1: Oui, on est toujours au sud de quelqu'un.
0: Ça arrive à la maison très, très vite, Guillaume. Merci de votre fidélité.
1: Super, merci beaucoup.
0: À très, très vite. Merci. Il est 6h54. On va sourire avec Laurent Gérard après ça.

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14: Bonjour les amis.
15: Ah, Patrick Balkany, que nous vaut le plaisir de votre visite.
14: Figurez-vous, vendredi dernier, alors que j'allais dîner chez les amis à Sannois.
15: Ah.
14: Je vous ai vu avec votre camion RTL.
15: Ah,
16: c'était la première de la tournée.
15: C'était la première, en effet.
14: Je vous ai vu, voilà.
15: C'est gentil, la tournée RTL, l'émission itinérante que je présente désormais avec Eric Silvestro.
14: Oui, j'ai écouté ça, c'est vachement bien.
15: Hein. Ah, merci.
14: Bravo. C'est juste dommage que vous n'exploitiez pas plus les possibilités de votre camion.
15: Là, là, là, là, là, là. Ouh, on l'utilise pour enregistrer les témoignages de nos auditeurs. C'est le principe de l'émission. Patrick.
14: Certes, mais il y a mieux à faire. Imaginez, à la de votre bahut, vous installez une couchette et des petits rideaux aux fenêtres. Et moi, je fournis des putes. Je suis sûr que vos auditeurs seraient ravis.
15: Mais enfin, c'est pas du tout l'esprit de l'émission.
14: Dites pas ça. J'ai bien écouté votre patron, Jonathan Curiel.
15: Oui.
14: Il dit partout dans les médias que le credo de la station cette année, c'est l'hyper-proxénétisme.
15: Ah non, non, non. L'hyper-proximité, il a dit.
14: Ouais, bah c'est pareil. Il a aussi parlé des 3 R. C'est quoi déjà?
15: Repère, refuge, remède. C'est ainsi qu'il imagine le RTL de demain.
14: Oh, mais ça te plombe une journée, ça. La com, c'est bien pour les journalistes, mais il faut penser à l'auditeur. Moi, je vous propose mes 3 R. Ramener, racoler, rigoler. Ça claque, non? Vous en pensez quoi?
15: Écoutez, c'est très gentil de vous intéresser ainsi à notre radio, mais je crains que ça ne corresponde pas au goût de notre public.
14: Mais je vais vous le décoincer, moi, votre public. C'est quoi votre slogan déjà cette année?
15: Votez RTL.
14: Alors vous allez voir qu'avec mon camion amélioré, mes putes, et un tote bag de capote rouge RTL, ils vont voter RTL, vos auditeurs.
15: Stéphane Bern succède à Cyril Ferraud dans La Carte au Trésor sur France 3. La première de la saison était diffusée vendredi. Bonjour Stéphane.
17: Bonjour Jade, je suis tellement heureux. Enfin une émission sur une grande chaîne nationale.
15: Bah, il est vrai que ces derniers temps, Stéphane, vous étiez plutôt sur Radio Ici, ex-France Bleu. Bah, c'est bien aussi, non?
17: Certes, mais une émission d'envergure nationale est toujours plus stimulante que le concours de cris de cochon de Saint-Purin sur Glaire sur Bocage FM.
15: Alors, autre projet, vous avez récemment dévoilé la liste des 100 monuments en péril qui bénéficieront d'un soutien financier grâce à une nouvelle édition du Loto du patrimoine.
17: En effet, cette année encore, il y a beaucoup de monuments en péril à sauver. Des églises, des ponts, des lavoirs et même des concepts.
15: Des concepts? C'est-à-dire ?
17: Eh bien, par exemple, cette année, le loto du patrimoine viendra en aide à l'élégance française.
15: Ah.
17: Avec tous ces gens tatoués comme des portes de toilette qui se promènent en leggings et en tongs, elle est particulièrement menacée, l'élégance française. Rendez-vous compte, hier soir, j'ai dîné au Meurice, il y avait des clients en Bermuda.
15: Alors sinon, la radio ici, vous rempilez pour une saison ?
17: Absolument. D'ailleurs, je vous laisse, je dois prendre mon TER pour aller couvrir l'élection de Miss Boudin à Saint-Cyr-les-Verrues.
13: Laurent Gérard, vivant demain, lundi, ce sera en direct en studio dans RTL Matin, bien sûr, 8h50 avec Céline Landreau. Soyez tous les bienvenus, le coucou de Franck, auditeur de Nice, il a un très beau temps au réveil. Tout va bien, il est pile 7h.
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13: 7h, c'est Nathalie Michet qui vous dit tout de l'actualité, qui vous informe. Bonjour Nathalie.
18: Bonjour Stéphane, bonjour à tous.
13: Un rail en métal au cœur de l'enquête après le déraillement de train en Normandie.
18: Comment ce rail de plusieurs centaines de kilos s'est-il retrouvé en travers de la voie en Seine-Maritime ? Plusieurs pistes sont envisagées. Celle d'un acte malveillant est une hypothèse parmi d'autres. Je suis debout sur scène grâce à vous. L'émotion et la résilience de Céline Dion hier soir lors de son premier concert à la Plénitude Arena de Nanterre. Vous aurez un aperçu dans ce journal. Au large de l'Indonésie, le naufrage d'un ferry de plus de 240 personnes était à bord. Une centaine ont pu être secourues. L'un des passagers est décédé. Et puis le basket, l'équipe de France féminine qui se rapproche de son rêve d'un sacre mondial. Les Bleus sont qualifiés pour la finale contre les États-Unis.
13: Alors, toutes les pistes restent envisagées en Seine-Maritime, Nathalie, après le déraillement de train qui a fait 44 blessés.
18: 24 heures après l'accident, provoqué par la présence sur la voie d'un rail en métal de plusieurs mètres, le procureur de Rouen a tenu hier soir à faire une mise au point. Thomas Proutot, qu'est-ce qu'on sait avec certitude ce matin ?
19: Alors, première certitude, la présence anormale d'un morceau de rail sur les voies, en partie posé sur un des deux rails de circulation. Le fait qu'il soit la cause du déraillement constitue par ailleurs l'hypothèse principale d'après le procureur de Rouen. Pour ce qui est de la taille de la pièce de métal, certains voyageurs évoquent une longueur d'environ 2 mètres. Cela doit encore être précisé. Autre donnée importante, le train précédent est passé environ une heure avant. Enfin, il n'y avait pas de chantier SNCF en cours d'après la mairie de Cléon, là où s'est produit l'accident.
18: Alors en revanche, concernant la cause de la présence de ce rail au milieu du chemin de fer, il n'y a pas de certitude.
19: Oui, la piste d'un acte malveillant délibéré est bien entendu explorée par la police judiciaire. Mais le parquet de Rouen a souligné hier soir qu'aucun élément à ce stade ne venait l'établir, encore moins la piste d'un attentat, a même précisé le procureur. Parmi les autres hypothèses, il y a notamment celle du vol de métal par des malfrats qui auraient abandonné une pièce de leur chargement. Prudence donc, de très nombreuses auditions de témoins sont prévues dans la journée pour tenter de comprendre comment et pourquoi ce morceau de rail s'est retrouvé sur les voies.
18: Thomas Proutot, chef du service police-justice de RTL, et ce matin, les expertises judiciaires se poursuivent sur les lieux de l'accident. Le trafic des TER est donc toujours coupé entre Rouen et Caen au niveau d'Elbeuf.
13: Il est 7h03, ce fut un triomphe, énorme émotion hier soir sur scène et dans les tribunes au premier concert de Céline Dion pour sa résidence parisienne.
18: Des retrouvailles familiales dans l'immense salle de la Plénitude Arena devant plus de 30 000 spectateurs, les larmes aux yeux, tout comme leur idole. Car non seulement Céline Dion a réussi sa performance, mais comme souvent, Marie Jiquel, elle a ouvert son cœur.
20: Céline Dion l'annonce sans détour aux 30 000 spectateurs. Le chemin a été rocailleux, la route plus longue que prévu.
21: J'ai appris à vivre avec cette fragilité et j'ai décidé d'en faire ma force de vivre.
20: Sur scène, le décor est brut, mais Céline Dion rayonne, parcourt l'espace, frappe dans ses mains et enchaîne ses tubes de « Pour que tu m'aimes encore, j'irai où tu iras ». Puis vient le moment le plus vertigineux, Eben Neandro Lontana, un air d'opéra immortalisé par Maria Callas, qu'elle admire tant, la standing ovation, puis son soupir de soulagement disent tout. La voix est bien là, la diva aussi. En trois mots, je vais bien, assure Céline Dion. « Céline Dion a partagé avec une salle qui l'attendait ardemment un véritable message de résilience. Croire en ses rêves, chercher la lumière, avancer malgré tout. Un moment de courage rare, porté par énormément d'amour. Le point d'orgue, cette note mythique d'All By Myself qui a donc été tenue par Céline Dion au micro RTL de Marie Jiquel.
13: 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Il est 7h05, un enchaînement de meetings politiques ce week-end pour les candidats à la présidentielle.
20: Marine Le Pen attendue aujourd'hui dans son fief d'Hénin-Beaumont dans le Nord-Pas-de-Calais. À gauche, Jean-Luc Mélenchon, Fabien Roussel, Marine Tondelier, François Ruffin qui défile à la fête de l'UMA, tandis que Bruno Retailleau était lui à Nogent-sur-Marne hier en région parisienne. Malgré un début de campagne laborieux, le candidat LR exclut de jeter l'éponge, Thomas Després.
1: Dans sa course à l'Élysée, il le sait, Bruno Retailleau est un outsider.
3: Chers amis, ce que nous voulons, c'est une rupture.
1: Mais qu'importe ces 6% dans les sondages et déjà les appels au rassemblement avec le centre, lui les balaye.
3: Les rafistoleurs, c'est ceux qui vous promettent de réparer demain ce que hier ils ont déconstruit.
1: Les rafistoleurs, comprenez, Édouard Philippe, Gabriel Attal, les héritiers d'Emmanuel Macron, même si Bruno Retailleau ne les cite pas.
3: La recette, vous la connaissez, un peu d'idées de droite, pas trop. Beaucoup, beaucoup d'idées du centre, mais aussi des idées de gauche. Vous obtenez une solution imbuvable.
1: Il faut réussir à montrer que la seule droite dans cette campagne, c'est nous, insistait il y a quelques jours un stratège. Message reçu 5 sur 5 par ses militants.
22: Il essaye de mener une voie, on va dire, différente. On est dans une impasse. C'est-à-dire que maintenant, il y a deux choix extrêmes. Et un choix qui n'est plus un choix, c'est la continuité.
1: Sortir de la tenaille entre l'extrême droite et le bloc central, se créer un espace, c'est tout l'objectif du Vendéen pour tenter de redresser la barre et éviter la dégringolade que beaucoup lui prédisent déjà.
20: Thomas Després du service politique de RTL.
13: L'actualité à l'étranger, Nathalie, en Indonésie, à Ferry, a fait naufrage en mer de Java avec 243 personnes à son bord.
20: L'accident a eu lieu lors de fortes intempéries alors que le navire reliait l'île de Java à celle de Bornéo. Pour l'heure, une personne au moins a perdu la vie. Une centaine d'autres ont été secourues et les recherches se poursuivent. La marine et la police indonésienne sont mobilisées.
13: Il y a un scrutin à suspense aujourd'hui en Suède. C'est jour d'élection législative.
20: Avec l'actuel Premier ministre de droite, Ulf Kristersson, qui mise sur son alliance avec l'extrême droite. À gauche, les sociaux-démocrates qui rêvent de revenir au pouvoir.

0: pour lequel on peut voter aux élections municipales, régionales et législatives. L'idée, c'est de sensibiliser les gens au fait que l'intelligence artificielle a une idéologie. Notre Premier ministre a dit qu'il utilisait ChatGPT comme une sorte de deuxième avis. Alors je pense qu'il faut aussi se demander qui se trouve derrière. Ce qui m'intéresse, c'est de voir comment on pourrait créer une forme de contrepoids sous la forme d'une IA socialiste.
1: Olof Palme est joignable en ligne 24 heures sur 24, 7 jours sur 7. Emma peut voir les gens qui se connectent pour parler au leader.
0: Le trafic sur Internet augmente tout le temps. Certains ont de très longues conversations avec lui. Légalement, j'ai le droit de faire cette IA, mais moralement, j'en ai le droit ?
1: C'est la question que pose Emma à toute la société, même s'il y a encore de la marge pour qu'une IA devienne première ministre.
2: Clara Toursi, correspondante de RTL en Suède.
3: Les sports, les basketteuses françaises ne sont plus qu'à une marche d'un sacre mondial.
2: Bluffante, depuis le début de la compétition, les Bleus ont largement remporté hier leur demi-finale de la Coupe du Monde contre l'Allemagne, 86 à 64. Et pour réaliser leur rêve, le plus dur reste à faire, il faudra battre les Américaines en finale ce soir. Même si, Nicolas Georgerot, le parcours des Françaises est déjà historique.
4: Oui, une médaille mondiale assurée, la deuxième seulement en Coupe du Monde depuis 1953, mais ce n'est pas le projet, l'objectif, le rêve dingue de ces 12 joueuses, convaincues de pouvoir être sur le toit du monde, une fois un espoir qu'elles trimballent, porté par la confiance de la meneuse et capitaine Gabby Williams au micro de Beansport.
5: Juste très fière de notre effort et comment on est arrivé là. C'était pas comme par hasard, vraiment, on a vraiment mis l'effort, on a mis la solidarité pour être là. Je veux juste donner mon maximum, on sait jamais quand on va avoir ce genre d'opportunité, on ne sait pas si c'est la dernière, donc je voulais juste tout donner ce soir.
4: Les Allemandes ont résisté 20 minutes, à peine plus que les autres adversaires. Et encore une fois, on a vu les forces, les qualités de ces basketteuses tricolores. Un danger qui vient de partout, quasiment deux équipes en une, capables de garder un rythme très élevé. Les Américaines, 10 titres olympiques, 11 titres mondiaux, ont le palmarès le plus fourni du sport féminin. Et la France va s'attaquer à cette forteresse.
2: Merci beaucoup Nicolas Georgerot. La Ligue 1, la quatrième journée hier. Auxerre a emporté 1-0 contre Nice. Tous les autres clubs se sont neutralisés. 0-0 entre le Paris FC et Lyon. Même résultat entre le Havre et Angers. Lorient et Toulouse ont terminé avec 2-1 un partout entre Strasbourg et Monaco. Et puis cet après-midi à 15h, Lille affronte 3. À 17h15, ce sera Le Mans contre Lens. Et à 20h45 ce soir, Brest contre le Paris Saint-Germain.
3: Et programme complet, merci Nathalie, en cliquant sur notre site rtl.fr. Les courses, le quintet du dimanche après-midi. Si vous êtes joueur, Dominique Cordier vous guide avec les pronostics RTL. Dominique, bonjour.
6: Bonjour Stéphane, bonjour à tous. 18 partants et une tirelire d'1 million d'euros, c'est ce qui nous attend cet après-midi dans le quintet qui se déroule à Longchamp. Quintet qui réunit des concurrents âgés de 3 ans et plus sur la distance de 2000 mètres. C'est bien évidemment un handicap. Il y a 3 pur sang de 3 ans au départ de cette épreuve ouverte, dont mon favori, le numéro 10, Nitigalest qui vient de se classer deuxième sur cet hippodrome, dans une course réservée aux seuls 3 ans. Il est capable de regarder ses aînés droit dans les yeux. Je le place donc, ce numéro 10, Nitigalest, en tête de la sélection, devant le 4, Big Log, le 6, Ganas, le 11, Everio, qui est ici l'outsider de FTL, le numéro 11, Everio, qui a bien couru en dernier lieu dans cette catégorie, et il s'était classé septième. On attend une meilleure performance, bien évidemment. Ensuite, nous avons droit au 7, Colgan Senora, au 5, Sing for the Hot, et le numéro 14, Just Jim, qui termine cette sélection avec les numéros 10, 4, 6, 11, 7, 5 et 14. Pour un départ, Stéphane, à 15h15.
3: 15h15, c'est noté, Dominique Cordier, RTL.fr, dès maintenant, pour les pronostics. Le quintet de l'après-midi à Longchamp, 7h11, la météo. Graziella est au Pays Basque, elle attend de la chaleur aujourd'hui.
7: Oh bah, tout va bien. De toute façon, les températures grimpent partout, hein, cet après-midi. Même ce matin, elles sont un tout petit peu moins basses qu'hier. Alors, côté ciel, on va avoir un temps ensoleillé pratiquement partout en France. Il y a juste un tout petit peu d'instabilité sur les régions les plus au nord. Ça se traduit par un ciel un peu nuageux et quelques averses qui circulent. C'est déjà le cas ce matin entre la Normandie et les Ardennes. Des petites averses qui vont gagner jusqu'au Bas-Rhin dans le courant de la journée, qui vont toucher le nord évidemment. Ça pourrait aussi glisser un petit peu vers l'Île-de-France ou encore vers la Champagne, mais vraiment ce sera très localisé, très ponctuel. Et puis en Île-de-France, en Champagne ou encore sur le sud de la Lorraine et de l'Alsace, ça ne va pas écarter totalement les éclaircies. Plus on va descendre vers le sud, plus on va trouver un ciel tout bleu. Attention, il y aura encore un petit peu de mistral dans la vallée du Rhône. Et pour les températures, 21 degrés attendus à Lille cet après-midi, 24 à Lorient, 26 à Belfort, 27 pour Paris et Clermont-Ferrand, 29 à Poitiers, 30 à Ajaccio, 31 à Niort et à Albi, et c'est dans le sud-ouest qu'il fera le plus chaud, 32 à Mont-de-Marsan.
3: La météo avec Valérie Quintin.
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0: C'est RTL au plus près de vous, c'est RTL chez vous, 7 jours sur 7. On va à votre rencontre, bien sûr. Ce matin, on est avec les artisans, les producteurs, parce qu'ils se rassemblent, les meilleurs en tous les cas, hein. Antoine Decarne, Rassemblement Général, place de la Concorde à Paris, pour un marché des médaillés du concours général agricole. Tout à l'heure, vous avez goûté, vous, du jus de pomme framboise, c'est ça?
1: Oui.
0: Et là, ça va être quoi?
1: Et là, ça va être de la crème de marron, figurez-vous, avec l'une des meilleures crèmes de marron de France, tout simplement, hein, en toute modestie. On est juste à côté du Jardin des Tuileries sur la place de la Concorde qui commence un petit peu à se réveiller. Et je suis avec Alexis, bonjour.
2: Bonjour.
1: Vous venez d'où ?
2: Haute-Vienne, dans le parc naturel Périgord-Limousin.
1: Ah, vous avez fait un peu de route, vous, alors ?
2: Un petit peu, oui. Mais bon, le temps est là, il fait un temps superbe, et la place est magnifique.
1: Producteur de châtaignes, combien d'hectares vous avez de châtaignes ?
2: 6 hectares de châtaigniers. On récolte ça à la fin septembre, parce que cette année, on a pratiquement 2 semaines d'avance.
1: Ah oui ? Et pour quelle raison vous avez de l'avance ?
2: La sécheresse, les fortes chaleurs, donc les arbres sont fatigués. Et vont lasser leurs fruits plus tôt que prévu.
1: D'accord. Vous avez toujours de quoi faire de la crème de marron quand même, heureusement?
2: Oui, bien sûr, bien sûr. On ramasse tout sans perdre une châtaigne.
1: Est-ce que c'est difficile aujourd'hui d'être producteur de châtaigne? Est-ce que vous avez des difficultés aujourd'hui et qui font qu'aujourd'hui c'est encore un jour plus important?
2: Ben nous, dans notre région, en Haute-Vienne, Limousin, on a beaucoup de producteurs qui se sont investis, qui ont planté. Donc, en termes d'approvisionnement, on a ce qu'il faut.
1: Ah, bon, bah tant mieux. Donc, je peux manger de la crème de marron sans problème.
2: Sans problème.
1: Ah, alors, je goûte. Expliquez-moi, il y a quoi dans la crème de marron ? Alors,
2: dans la crème de marron, on a mis, donc, bien sûr, des marrons, des brisures de marron glacé et du sucre de canne biologique. C'est tout.
1: Eh ben c'est très bon, c'est très bon. Il faut que je reprenne un petit peu mes esprits parce que j'en ai pas. Voilà, c'est excellent et en tout cas on a de la chance récompensé au concours général agricole cette année. Voilà, tout simplement, les meilleurs producteurs de France sont à Paris aujourd'hui pour des dégustations qui sont gratuites, une entrée qui est à 7€. C'est ouvert à tous et c'est une grande première.
0: Et c'est plein de saveurs en direct à la radio, c'est RTL chez vous, c'est Antoine Decarne. Il est 7h15 dans un instant. L'actualité automobile, c'est Autoradio, c'est Christophe Bourreau. Puisque les prix des carburants s'envolent, eh bien les voitures électriques et particulièrement les voitures électriques d'occasion cartonnent. Ça se vend beaucoup, on vous explique tout après ceci.
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12: Allez, nous prenons la route comme tous les dimanches matin avec notre expert, l'actualité automobile, c'est Autoradio, c'est Christophe Bourreau. Bonjour Christophe.
13: Bonjour Stéphane, bonjour à tous.
12: L'actualité sont les prix des carburants qui atteignent des records et du coup ça booste les ventes de voitures électriques, notamment en occasion, Christophe, beaucoup moins cher.
13: Oui, pour une voiture de moins de 8 ans, comptez 25 000 € en moyenne selon notre dernier panier RTL avec Autovisa. Pour le même modèle type E208 ou Renault Mégane, c'est 10 000 à 15 000 € de moins tout de même en occasion qu'en neuf.
12: Et malgré tout, il y a beaucoup de monde qui hésite. En grosse angoisse pour les acheteurs d'électriques, c'est l'état de la batterie. Ça pose des questions. Heureusement, vous nous dites qu'il existe une solution, vous.
13: Oui, un indicateur qui s'appelle le SOH. En clair, c'est le pourcentage de capacité que la batterie a encore par rapport au jour où elle était neuve. C'est en quelque sorte son bulletin de santé. Exemple, pour un modèle qui avait 300 km d'autonomie, si la batterie indique 80%, cela signifie qu'elle n'a plus que 240 km d'autonomie.
12: Et alors ce SOH, on le trouve où ?
13: Bah, faut être franc, hein, jusqu'ici, pas toujours facile de le trouver, mais ça va changer. Renault, Stellantis et Aramis Auto s'engagent à afficher désormais l'état de santé de la batterie, de quoi rassurer les acheteurs.
12: Très bien, mais si je repère une petite annonce ailleurs ?
13: Alors, vous pouvez faire contrôler la batterie par une entreprise spécialisée. Pas besoin de brancher la voiture ni de prendre rendez-vous dans un garage. Cela se fait facilement à distance. Il suffit de fournir l'immatriculation et le numéro VIN qui figure sur la carte grise. L'entreprise s'occupe ensuite du reste. Vous n'avez rien à faire. Explication avec Pierre Amand-Lapère à la tête de Bip Batterie.
14: Pour ça, on a fait des partenariats avec les constructeurs automobiles pour être capable à distance de récupérer l'information de l'état de santé de la batterie. Derrière, on va aussi avoir des données de charge et de décharge de la batterie au cours du temps. Donc derrière, on va resimuler ces cycles de charge et de décharge, combien d'énergie a été mise dans la voiture. Et donc derrière, on a des algorithmes pour recalculer cet état de santé de batterie précis sur votre voiture par rapport à ce qu'on a pu voir sur le parc.
12: Et alors le résultat, on attend combien de temps ?
13: 24, 48 heures, ça va assez vite, vous avez le diagnostic. Pour une trentaine d'euros, c'est pas cher, ça vaut vraiment la peine, ça évite les arnaques. Parce que méfiez-vous de l'apparence extérieure de la voiture électrique, puisque à kilométrage égal, sur un même modèle, les batteries peuvent avoir des niveaux de santé très différent.
14: Il y a une forte dispersion. Donc ça veut dire qu'à 100 000 km, on va pouvoir avoir deux batteries d'un même modèle. L'une va avoir vieilli beaucoup plus vite que l'autre. On va perdre 30, 40, 50 km d'autonomie sur sa voiture. Donc si on fait que de la recharge rapide, On va accélérer de 25% la dégradation de la batterie.
13: Oui, 25%, c'est énorme. Alors, le mieux, hein, quand on peut, c'est recharger chez soi. Cela coûte environ 4 à 5 fois moins cher qu'une recharge publique, hein, sur une borne rapide. Et là, vous faites de vraies économies, surtout en ce moment, par rapport au diesel, par exemple. Rouler électrique revient généralement 3 à 4 fois moins cher au kilomètre.
12: Voilà, précieuse info, bien sûr, détaillée sur notre site rtl.fr. Une idée de sortie pour aujourd'hui.
13: Alors là, on ne parle pas d'électrique, mais de vieilles voitures, les voitures de rêve pour les découvrir. Ces voitures de collection, Talbot, Bugatti, Ferrari, l'un des plus beaux rendez-vous de la saison se passe à Chantilly, près de Paris, au festival Art et Élégance. C'est ce dimanche, je vous conseille vraiment d'y aller en famille.
12: C'est bien noté, merci Christophe Bourreau. Autoradio, c'est tous les dimanches le rendez-vous voiture en images chez M6 Turbo, 11h20 tout à l'heure, présenté par Dominique Chapat. Bonne journée Christophe.
13: Bon dimanche.
12: 7h22, si vous nous rejoignez, si vous ouvrez les yeux, je dois vous dire que ça débute ce matin, les opérations d'expertise judiciaire après le déraillement de train qui a fait 44 blessés en Seine-Maritime vendredi. On va tout vous expliquer évidemment dans RTL Matin Week-end et dans le journal de 7h30. L'objectif, c'est notamment de comprendre comment un morceau de rail de plusieurs mètres a pu se retrouver au milieu de la voie pour les usagers du TER entre Rouen et Caen. Notez que la liaison reste coupée au niveau d'Elbeuf. Vous avez tous les détails, toutes les infos, l'évolution de la situation sur notre site rtl.fr. 7h22, on va se promener. C'est l'Espagne qui vous a inspiré ce dimanche, Jean-Sébastien Petit-Demange, et particulièrement la capitale du pays, Madrid. Rien d'étonnant en fan que vous êtes de Formule 1.
1: C'est le 56e Grand Prix d'Espagne de l'histoire de la Formule 1, mais le premier à Madrid. Les pilotes découvrent le Madring, un circuit inédit de 5,5 km, 22 virages, dont la Monumental, le plus long virage relevé de tous les circuits de Formule 1, 550 mètres avec un dévers de 24 degrés, c'est le maximum autorisé. Vous imaginez à 350, c'est énorme. Le circuit, il est au nord-est de Madrid, dans le quartier de Valdebebas, à côté de l'aéroport de Barajas et du centre d'entraînement du Real. Et en dehors de ces hauts lieux de sport, Valérie.
15: On va à Madrid aussi pour autre chose.
1: Bah oui, forcément. C'est parce que je l'ai pas en couleur, là. C'est pour ça que...
15: Ah ouais, mais ça, il faut mettre la couleur dans la ville, monsieur.
1: Et c'est clairement Madrid qui est une ville qui a beaucoup plus de cachet et d'intérêt que Barcelone, dont on a l'impression qu'elle n'est pas finie, cette ville. C'est une capitale dynamique, Madrid, qui offre des ambiances différentes au gré des quartiers qui sont autant de villages. Il faut aller dans le quartier des Paseos pour déambuler autour du musée du Prado avant d'aller le visiter. Le Prado, c'est une des plus belles collections de peintures du monde. Ce sont les rois d'Espagne, de Charles Quint à Ferdinand VII, qui ont eu l'idée de la créer, de l'enrichir. On a du coup un panorama totalement unique sur la peinture espagnole, mais aussi flamande et italienne. On croule sous l'étoile de Goya, de Velázquez, du Titien, du Greco, de Rubens, de Durer. Mais quand on est, même si on n'est pas passionné par la peinture, on a l'impression de se promener dans un livre dont on connaît les images, parce qu'on les a tous vus. Mais en fait, ce sont les originaux qui sont devant vous. Et on se rend compte qu'en Espagne, à côté de la peinture officielle de Goya, qui flattait les portraits des puissants et qui lui rapportait de l'argent, eh bien, il peignait la vraie vie des gens. Et là, c'est beaucoup moins beau, c'est beaucoup plus vrai et c'est poignant. Balade aussi obligatoire dans le Retiro, un parc qui se trouve juste à côté du Prado, qui a été dessiné au 16e. Seuls les rois et les reines s'y promenaient. Aujourd'hui, c'est la balade du dimanche des Madrilènes.
12: Alors les balades, c'est bien, la culture, c'est bien, mais pour passer une bonne soirée, on va dans quel quartier ?
1: Alors, d'abord, apéritif obligatoire sur une terrasse de la sublime Plaza Mayor. Elle date du 17e. Ensuite, on va dans le quartier de Chuenca. C'est le cœur battant de la nuit à Madrid. C'est grand comme un mouchoir de poche, mais c'est plus qu'original. Il y a des boutiques de mode ouvertes pratiquement jusqu'à minuit. Il y a des lieux totalement geeks. Et puis, vous avez des restos et des bars où on s'amuse, où on danse, où on écoute de la musique. Et puis si on va encore plus tard dans la nuit, parce que les Espagnols ne s'arrêtent jamais, la vraie fête, on l'a fait dans le quartier de la Latina. Là-bas, il y a 1000 autres bars, tous plus accueillants les uns que les autres. Et le dimanche, la journée, donc aujourd'hui, il faut vivre l'Arrastro. C'est le plus grand marché aux puces d'Europe. C'est une des plus anciennes traditions madrilènes, un lieu où des gens de tous les horizons se retrouvent pour marchander des vêtements bon marché, des appareils ménagers d'un autre temps, ou dénicher un trésor au milieu d'un bric-à-brac hors du commun. C'est-à-dire que là-bas, il n'y a pas de formule.
12: Balade à Madrid et Grand Prix de Formule 1 à Madrid aujourd'hui. Le top départ, ce sera 15h. Merci Jean-Sébastien. 7h26 dans un instant. Rions, tiens, avec les grosses têtes. À tout de suite.

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16: 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Il est bientôt 7h30.
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18: Et juste avant 7h30, l'actualité tient du sourire, s'il vous plaît, avec les grosses têtes et le meilleur de Laurent Ruquier.
19: Qu'est-ce que c'est que ce bonbon que t'as sur toi?
20: Écoute, c'est une broche assez coûteuse qui m'a été offerte par un homme que j'aime plus.
21: En plus, Roselyne est un peu perturbée parce que je l'ai changé de côté.
20: Oui, ah oui, là, moi, je sais plus où je suis.
21: C'est la première fois que je l'avais.
22: C'est la première fois
23: comme si elle n'avait pas l'habitude de changer de côté.
18: Les grosses têtes sur RTL cet après-midi, le dimanche, entre 16h et 18h. On salue Bernard, il est à Lille, il a des nuages ce matin et 18 degrés. On lui dit salut?
24: Salut Bernard.
18: C'est fait, il est 7h30.
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18: 7h30, toute l'actualité avec Claire Checaglini à mes côtés. Bonjour Claire.
26: Bonjour Stéphane, bonjour à tous.
18: Et l'impression d'avoir échappé de peu à la mort.
26: Récit du déraillement du TER vendredi par l'un des blessés. 4 d'entre eux restent hospitalisés aujourd'hui. L'enquête se poursuit sur place à Cléon, en Seine-Maritime. La démonstration du courage après des années d'absence et un show historique pour Céline Dion hier soir. La star a été adulée par son public à la Plénitude Arena de Nanterre. Aux États-Unis, l'union inattendue des patrons du secteur de l'intelligence artificielle. Ils appellent à ralentir son développement. Football, l'hommage des joueurs de Brest à Éric Roy ce soir, leur ancien entraîneur décédé en juin dernier. Ils joueront avec un brassard noir, tout comme leurs adversaires parisiens.
18: Mais d'abord pour le plaisir, Music Country, Camion XXL, Harley Davidson et Burger, bienvenue au paradis des cow-boys made in France.
26: Et ça se passe à Luynes, près de Tours, en Indre-et-Loire. 50 000 fans des États-Unis dans ce festival pour 4 jours de festivités gratuites organisées par une association de bikers. L'Amérique profonde, comme si vous y étiez. Veste à franges sur le dos, Christian Panvert s'est glissé parmi les festivaliers.
0: Un parc de 10 hectares s'est transformé en petite cité américaine sous l'impulsion de Nicolas Georget, le président du festival.
1: C'est parti maintenant il y a 11 ans d'un petit délire entre amis et c'est devenu l'un des plus gros festivals, voire le plus gros festival américain de France, entièrement gratuit.
0: 24 restaurants, une centaine de commerces ambulants, des concerts rock, rockabilly, country, qu'affectionne Soizig, chapeau de cow-boy sur la tête. Elle est adepte de la danse en ligne.
2: La porte fermée et on danse, on oublie tout.
0: Les États-Unis, ça vous fait rêver ?
2: Bien sûr, mais mon mari n'aime pas l'avion, donc on n'ira jamais. On rêve avec les documentaires et puis voilà.
0: Des voitures de police américaines sillonnent le terrain. On peut assister à des attractions foraines centenaires, comme le Motordrome Infernal, animé par Lulu Imbili.
3: Alors imaginez un immense tonneau de 6 mètres de haut avec un pan incliné pour prendre de la vitesse. Et ensuite les pilotes, le but c'est de tourner en rond et de monter à une moto, deux motos, trois motos.
2: C'est vraiment une belle séquence émotion, c'est incroyable.
22: C'est vraiment un truc de là-bas quoi, impressionnant.
0: Plus de 1000 bikers ont aussi fait le déplacement, ils participeront à un run dimanche matin.
26: Christian Panvert à Luynes pour RTL.
18: Et la fête également à Paris avec la première date hier soir de la résidence de Céline Dion à la Plénitude Arena.
26: Première d'une longue série de 26 concerts, plus que des retrouvailles avec son public, une véritable communion. Céline Dion a même dû s'interrompre un instant, submergée par l'émotion lors de son premier titre sur scène. Vêtue d'une longue robe bustier noire dans un décor épuré, la chanteuse signe un retour triomphal devant 30 000 spectateurs éblouis.
24: Moi je pense qu'aujourd'hui on a la vraie Céline qui veut plus être dans la performance mais qui veut offrir quelque chose de nouveau et d'authentique et qui pense plus à la note.
25: C'était super, génial, une énergie de fou, une salle remplie, on sentait l'émotion, c'était absolument top.
27: J'ai chanté toutes les chansons que ma mère m'a prises, qu'on chante dans la voiture. Si j'avais d'autres places, je viendrais tous les soirs.
26: Propos recueillis par Marie Jiquel. Spectacle en partenariat bien sûr avec RTL. Prochain rendez-vous mercredi.
18: 7h34, l'actualité. 4 personnes toujours hospitalisées au surlendemain du déraillement d'un TER en Normandie.
26: Et parmi elles, une jeune femme de 18 ans gravement touchée. Et même pour celles et ceux qui s'en sortent avec des blessures légères, le traumatisme est important. Maïly se trouvait dans l'une des rames qui est sortie des rails.
28: On a senti le wagon qui commençait à trembler et après il y a tout qui a tourné dans tous les sens. J'ai pas été éjectée, je me suis pris des gens dessus et les valises avec celle qui était assise à côté de moi. Il y a plusieurs personnes qui criaient qu'on allait mourir. Ensuite il y en a qui pleuraient, il y en a qui faisaient des crises d'angoisse et du coup on était du côté qui est tombé, donc on n'a pas trop bougé. D'abord j'ai été à la salle. Les médecins qui avaient à la salle, ils m'ont dit d'aller à l'hôpital parce que j'ai mal au thorax et à la cheville aussi.
29: On voit que tu as une attelle notamment.
28: Oui, c'est une entorse. Je pense qu'on a tous eu l'impression qu'on allait mourir.
29: Comment tu te sens à cette heure-ci, quelques heures simplement après ce qui s'est passé? J'imagine que tu es évidemment choqué, que évidemment aussi tu as une entorse, donc évidemment tu as mal. Comment tu te sens?
28: Je suis fatiguée. Je pense que je n'ai pas entièrement réalisé. Je pense que ça aurait pu être pire.
29: Il y a du coup un traumatisme chez toi autour de l'idée de prendre le train, désormais?
28: Je ne veux pas le prendre, plus du tout.
26: Propos recueillis par Pierre Coplot. Et aujourd'hui, l'enquête se poursuit avec des auditions et la poursuite des expertises judiciaires. Et il s'agit de comprendre comment un rail de 300 kilos, probablement à l'origine de l'accident, a pu être déposé sur le ballast de la ligne Rouen-Caen. Hier, le parquet a exclu la piste de l'attentat. L'équivalent de la boîte noire du train a été saisi. Comme pour un avion, elle contient tous les paramètres techniques du TER et toutes les actions du conducteur. Par ailleurs, sur cette ligne qui n'a pas été dégagée, passagers, un service de car de substitution a été mis en place jusqu'à jeudi.
18: On en vient à un tournant historique pour l'industrie de la tech.
26: Hier, aux États-Unis, les patrons des plus puissants laboratoires d'intelligence artificielle se sont associés pour lancer un appel en commun. Objectif, freiner le déploiement de l'IA. À l'origine de ce sursaut, un plaidoyer du PDG d'Anthropic, cette start-up spécialisée dans ce domaine. Il affirme que l'IA progresse désormais aussi plus vite que notre aptitude humaine à la comprendre ou à la maîtriser. Et contre toute attente, il a été entendu par ses concurrents. La correspondance aux États-Unis de Karine Otten.
4: Des réactions bien coordonnées. Le patron d'Anthropic, le concepteur de Claude, a appelé à ralentir le développement de l'IA pour avoir le temps de prévenir les risques de débordement en parallèle. Quelques heures plus tard, Elon Musk, patron de XAI, a lâché sur son propre réseau social X que Dario Amodei avait raison. Et dans la foulée, Sam Altman, patron d'OpenAI, a opiné du chef. Un ralliement rare pour ses concurrents qui confirment d'une part leur inquiétude fondée quant au manquement de sécurité de leur technologie. En juin, des modèles d'OpenAI étaient sortis spontanément de leur milieu de test pour attaquer une autre plateforme d'IA. Hier, Anthropic a admis que des rebelles houthis au Yémen avaient utilisé un de leurs bots pour construire des missiles téléguidés. Et il y a aussi la peur que l'IA prenne le contrôle d'Internet, ce qui pourrait entraîner des centaines de milliards de dollars de pertes. Mais ces PDG ont certainement en tête surtout de rassurer le public, pouvoir public et investisseurs cette semaine. Pourtant, à chaque fois qu'ils ont affirmé freiner leur travail, ils ne l'ont fait que quelques jours avant de reprendre de plus belle.
26: Karine Otten aux États-Unis pour RTL. Dans le détroit d'Ormuz, un navire commercial iranien a été attaqué. Une personne a été tuée, trois autres blessés. Information ce matin de Téhéran. Au large de l'Indonésie, 102 personnes ont été secourues après le naufrage d'un ferry. Il reliait l'île de Java à celle de Bornéo. Une personne est décédée. Au total, le bateau transportait 243 passagers.
18: Le football avec un match empreint de beaucoup d'émotions ce soir à Brest.
26: Les Bretons qui accueillent le PSG pour la 4e journée de Ligue 1 vont saluer la mémoire d'Éric Roy, leur ancien entraîneur. Il est décédé en juin. Alors les Brestois porteront un maillot à son effigie et Philippe Audouin, la famille sera aussi associée à cet hommage.
5: Dépôt d'une gerbe de fleurs, prise de parole de la famille d'Éric Roy qui donnera le coup d'envoi fictif de la rencontre. Les hommages vont se succéder ce soir pour celui qui était tant apprécié à Brest, Julien Lachuer, son ancien adjoint et successeur sur le banc finistérien.
6: On sait l'émotion que ça va certainement créer chez les joueurs, chez le public, parce que c'était une personne qui nous était chère, au-delà des résultats qu'il a apportés. C'était quelqu'un qui donnait tout aux autres et qui voulait rendre heureux les autres. Et le meilleur des hommages, c'est tout donner contre ce Paris Saint-Germain. Maintenant, il y a cette gestion de l'émotion qui va certainement être très forte au début de match. Mais en tout cas, on va essayer, comme à chaque match, comme lui l'aurait voulu, de tout donner face à un bel adversaire.
5: Durant 3 ans et demi, l'engagement d'Éric Roy et sa simplicité avaient conquis les supporters bretons qui se reconnaissaient en lui au point de lui consacrer une chanson. C'était il y a 2 ans, quand Éric Roy, déjà victime de la maladie, propulsait le modeste Stade Brestois dans une autre dimension, en Ligue des Champions. Une trace indélébile comme celle laissée par l'homme qu'il était.
26: Et coup d'envoi à 20h45. Les autres rencontres de ce dimanche, Lille 3 à 15h et Le Mans Lens à 17h15. Les résultats d'hier, le match nul entre Strasbourg et Monaco, un partout. Les Monégasques qui grimpent du coup de nouveau sur la première marche du podium de la Ligue 1. Score vierge entre le Paris FC et Lyon. Idem entre Le Havre et Angers. 2 partout entre Lorient et Toulouse. Victoire d'Auxerre sur Nice 1-0.
18: Et toute l'actualité, vous allez cliquer, c'est tout simple, c'est à partir de maintenant. Merci Claire, sur notre site rtl.fr.
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18: 13 degrés à Blois, c'est Daniel qui nous donne l'info. Et dans le Dijonais, il fait pas chaud ce matin chez Carole, elle a 9 seulement.
8: Ah bah oui, les températures sont encore un petit peu fraîches, mais ça c'est parce que le ciel est dégagé. Donc c'est une bonne nouvelle. Sur les 3/4 sud du pays, du soleil toute la journée. Au nord de la Seine, on a toujours un petit peu d'instabilité. Ça se traduit même par une ligne orageuse ce matin qui circule en Seine-Maritime. Ça va circuler comme ça jusqu'au Bas-Rhin dans le courant de la journée, mais ce seront des pluies de plus en plus faibles, de plus en plus localisées, qui ne vont pas écarter toute chance d'éclaircie. Et tout cela avec des températures qui vont grimper dans l'après-midi. 25 degrés attendu à Verdun et Beauvais, 27 pour Paris et Saint-Etienne, 28 à Nevers, 29 degrés à Mâcon, 30 à Marseille, 31 à Pau et à Perpignan.
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18: On a Véro qui nous écoute de Cologne en Allemagne via l'appli RTL. On l'embrasse bien sûr, elle a une pluie fine, elle, Cologne en Allemagne. Merci d'être là, merci d'être connecté. 17h41, dans un instant, lecture bien sûr, pour tout le monde avec Sophie Orange.
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18: 7h44, la culture, la lecture comme promis le dimanche matin sur RTL avec nos livres aussi bavards. Ils prennent la parole grâce à Sophie Orange. Bonjour Sophie.
35: Bonjour à tous.
18: Et nous avons deux coups de cœur pour le prix d'un ce matin.
35: On ne lésine pas.
18: On commence par lequel ?
35: Le collectionneur d'adieu d'Arnaud Dudek qui paraît au livre de la promenade. Je ne sais pas ce que vous en pensez, mais moi j'adore ce petit titre.
18: C'est vrai.
35: Très joli, un peu intriguant parce que qui collectionne les adieux ? Eh bien, il s'agit de Milo, un ado de 14 ans qui a perdu sa maman petit. Son frère est parti faire ses études en Espagne. Son père, lui, il est plutôt du genre silencieux. Et donc Milo, il a pris un petit cahier bleu et il écrit des moments de vie qu'il vit ou qu'il observe. Des petits adieux, des grands adieux, des adieux ratés, des adieux réussis, un déménagement, un magasin qui ferme, les adieux au cinéma. Bref, c'est très varié.
36: Ça l'aide sans doute à poser des mots, les mots des autres sur sa douleur. Sa mère est morte il y a déjà quelques années, il était peut-être pas en âge de tout comprendre. Il est en âge peut-être de digérer un certain nombre de choses et puis surtout le fait que des tas de premières fois, il va les vivre sans sa mère. Il va continuer à marcher sur une jambe comme ça toute sa vie, mais que c'est pas pour autant qu'il dit adieu à la vie.
35: Il finit par ranger son cahier bleu. J'en ai assez des stops. Je veux des encore.
36: Ouais, il dit adieu aux adieux. Il a compris que la vie est devant et que en regardant un peu trop dans le rétro, il peut manquer des choses. Il entame peut-être sa propre collection de première fois.
35: Et c'est pas du tout triste. Hein. C'est un livre très joli, tendre, délicat, sensible, poétique. Et vous allez beaucoup aimer Léonie. Alors Léonie, c'est l'amie de collège de Milo. Elle déménage beaucoup parce que son père a un drôle de métier. Et puis Farah. Alors là, Farah, je l'adore. C'est la grande cousine boxeuse. Elle est cash, elle est homo. Elle défonce tout. Le collectionneur des adieux. Donc mon premier coup de cœur, signé Arnaud Dudek, paraît au livre de la promenade et vous pourrez rencontrer l'auteur là toute la journée puisque c'est le salon du livre de Nancy toute la journée.
18: Sera tout pareil pour Claire Norton d'ailleurs, oui. L'autrice des Enracinés qui paraît chez Robert Laffont.
35: Tome 1, là c'est très différent mais gros coup de cœur aussi. Alors là cette fois-ci on est en Bretagne avant la Première Guerre mondiale en 1912, c'est vraiment une terre difficile et une famille qui est confrontée au deuil puisque Marie, une jeune fille, perd sa mère tuée par la chute d'une charrette pendant la moisson et là la guerre va tout changer grâce à la lecture et à un jeune homme qui n'est pas fait pour elle normalement. Eh bien Marie va tracer sa route là où on ne l'attendait pas.
0: Moi ce que je trouve très touchant chez Marie, c'est qu'elle porte en elle une grande contradiction, c'est-à-dire que c'est une jeune femme qui est profondément ancrée dans sa terre. Et pour autant, elle va se découvrir une soif de liberté qu'elle ne cherchera non seulement pas à étouffer, mais au contraire, qu'elle défendra ce droit à la liberté, ce droit de choisir qui devenir. Et je trouve ça très touchant.
35: Elle lit en cachette. Sans la lecture, est-ce que son parcours aurait été le même ?
0: Ah, je ne crois pas. Je pense qu'un livre apporte bien plus en fait que ce qu'il ne contient. Les livres ont le pouvoir de changer la façon de penser et de changer une vie de cour.
18: Le pouvoir des livres.
35: On va pas la contredire.
18: Vous avez dit tome 1, il y aura donc un tome 2.
35: Oui, alors le tome 1, il est donc déjà en librairie, mais la fin finit un peu comme ça, suspendue. Que va faire Marie ? Quel homme va-t-elle choisir ? Que vont devenir ces hommes aussi, qui reviennent de la guerre ? Et on attend le tome 2, donc avec impatience, il sortira le 15 octobre en librairie.
18: 15 octobre, la date est cochée, Sophie. Vos deux coups de cœur du dimanche, donc dans les livres, ont la parole sur RTL.
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18: RTL qui vient vous voir, vous le savez, c'est RTL chez vous, c'est toute la semaine du lundi au dimanche, on vient à votre rencontre, partager votre quotidien, comme ça a été le cas d'ailleurs ces derniers jours, quotidien des routiers, on a eu l'avis d'une aide-soignante aussi, ou encore hier, les attentes des fans de Céline Dion. Et ce matin, on est place de la Concorde à Paris, à l'occasion du marché des médaillés du concours général agricole. C'est la 10e année que se tient le village international de la gastronomie, donc Antoine Decarne est avec les producteurs, on a eu du jus de pomme framboise tout à l'heure, on a eu la crème de marron il y a quelques minutes, vous en êtes où ?
1: J'en suis à l'huile d'olive, Stéphane. Eh oui, un petit produit de chez vous, je suis avec Sophie Kessler-Matière, une oléicultrice, et oui, je connais ce mot, productrice d'huile d'olive, bonjour.
2: Bonjour.
1: Bon, vous venez d'où ?
2: Je viens de Lançon de Provence, à côté de Salon de Provence, dans les Bouches-du-Rhône.
1: Ah, vous avez fait un peu de route, vous aussi.
2: Ah, on a fait un peu de route, et puis on a beaucoup de chance, parce que aujourd'hui, on présente nos produits en face de l'obélisque, on dit bonjour à la Tour Eiffel, et on a l'hôtel de la Marine à droite. Alors, on est ravis.
1: Et ravis aussi pour les Parisiens de pouvoir déguster ces produits d'exception. 11 médailles au concours général agricole 2026 pour vous. C'est quand même pas rien. Expliquez-nous votre produit. C'est l'huile d'olive vraiment d'exception.
2: Alors, nous produisons des huiles d'olive en AOP Provence et Aix-en-Provence. Et on a eu la chance, le grand bonheur d'être remarqué par les jurés du concours général agricole. Et là, notre vie change. Parce qu'il y a une reconnaissance nationale, voire internationale, parce que c'est le concours qui est connu internationalement. Qu'on aille à Tokyo ou qu'on aille aux États-Unis, c'est connu. Et là, ça parle.
1: D'ailleurs, les produits qui disposent de la médaille, l'année d'après, font 24% de chiffre d'affaires en plus, ce qui n'est pas rien et ce qui montre ce qu'est le concours général agricole, qui est une institution qui existe depuis 150 ans au Salon de l'Agriculture. Vous avez combien d'oliviers là chez vous ?
2: On en a beaucoup, mais vous savez, les paysans, on est très humbles. Alors, on a 80 hectares d'oliviers. Et le nombre, non, je sais pas.
1: Ouais, est-ce qu'on peut goûter ?
2: Ah oui, alors venez voir. Ah. Alors, l'huile, notre best-of, alors il y en a trois. La Fondeleu, puisqu'on donne des noms des lieux sur le domaine. La Fondeleu, c'est la fruitée vert. Donc elle est douce, on peut la mettre, la cuire et la mettre dans les salades. Ensuite, il y a la Terre de Provence. C'est un fruité vert intense. Donc il y a plus d'ardence et plus poivré. Et là, on est dans les odeurs le foin coupé.
1: Ah d'accord. Et donc je peux goûter là. Je vais voir s'il y a du
2: avec
1: foin.
2: Un petit morceau.
1: Vraiment. Et ça coûte combien tout ça ?
2: Oh, on est à 21 € pour la fruitée vert et la fruitée vert intense. Et notre best-of, c'est les olives maturées. Alors là,
1: comme la viande.
2: Pareil, on est en AOP Provence, puisque l'AOP, c'est un cahier des charges du ministère de l'Agriculture. Et donc, on répond à des normes et de la traçabilité.
1: Alors, ça va être
2: surtout,
1: très dur de...
2: on a eu, sur ces trois huiles, on a eu une médaille d'or pour la fruitée vert une médaille d'or pour Livre Maturé et puis une médaille d'argent pour La Terre de Provence.
1: Bon, je vais essayer de finir cette phrase parce que j'ai du pain avec de l'huile d'olive au goût de foin dans la bouche, c'est exceptionnel.
2: Alors là, maintenant, il vous manque la tapenade.
1: On va faire ça après. Je ne peux pas tout manger. Mon régime. Non, je m'en vais.
18: À tout à l'heure, Antoine Decarne. Merci pour tout ça. Marché des médaillés du concours général agricole, c'est sur RTL ce matin. C'est RTL chez vous. La parole donnée à présent à Gilles Verdez, éditorialiste au sport de RTL, analyse, coup de sang, coup de cœur, bien sûr. La Minute Verdez, bonjour Gilles.
3: Bonjour.
18: Vous affirmez ce matin, alors que l'on voit et on entend partout Mbappé, Yamal, Dembélé, que le lobbying pour le Ballon d'Or, c'est plus que normal.
3: Le Ballon d'Or France Football, trophée individuel le plus célèbre de la planète foot, sera remis le 26 octobre à Londres. Mais il excite déjà tous les postulants. Alors certains trouvent qu'il prend trop d'importance, trop tôt. Moi, pas. Il faut comprendre que tous les grands joueurs, surtout les attaquants, sont des champions égoïstes. Ils comptent sur le lobbying effréné de leur club pour influencer les votants. Le Real Madrid, par exemple, est le grand spécialiste du genre, même si ça avait échoué pour Vinicius, battu par Rodri en 2024. Cette fois, les Madrilènes se mobilisent pour Mbappé. Alors que le PSG, lui, refuse de choisir parmi ses 9 nominés. 9 et même 10 si l'on compte l'Espagnol Ferran Torres, arrivé de Barcelone. Ne pas trancher est une erreur stratégique, car les voix vont se disperser. D'autant que cette saison, aucun favori ne se détache. En parlant de favoris, je vous donne mon top 5. Allez, 1, Yamal. 2, Harry Kane. 3, Rodri. 4, Kvaratskhelia. 5, Mbappé. Vous êtes d'accord ?
18: La Minute Verdez, samedi, dimanche dans RTL Matin Week-end. Le rendez-vous sport au pluriel du dimanche soir, vous le savez, c'est 19h10, 20h avec Isabelle Langer, le service des sports, pour revenir notamment sur le basket féminin, le tennis, la Formule 1. Cet après-midi en Espagne, il est 7h53. 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
22: Tiens, on va jardiner juste avant l'actualité. On adore ça, jardiner, chers auditeurs. On rejoint Pierre le cultivateur depuis la Normandie. On est en direct. Les potagers normands nous attendent. Bonjour Pierre.
23: Bonjour Stéphane, bonjour à tous.
22: Tiens, je suis curieux, vous avez encore des tomates, vous, au jardin, là ?
23: Oui, oui, oui, oui. Là, j'en vois des belles, là. J'en ai justement quelques-unes. Mais bon, on est quand même sur la fin. En Normandie, ça touche à sa fin. Pourquoi ? Parce que dès que les nuits approchent les 10 degrés, en fait, le plant va commencer à végéter, à se mettre en repos, et il va plus produire de nouvelles fleurs, il va plus se développer, et surtout, bah, les tomates, elles vont avoir du mal à rougir.
22: Alors, vous continuez à tailler quand même ou...
23: Oui.
22: Ça s'entretient
23: encore,
22: absolument. Là.
23: Ouais. Oui, il faut surtout si on a encore des tomates vertes et qu'on veut les faire rougir. Donc, on retire toutes les nouvelles fleurs puisqu'elles vont pas avoir le temps de se transformer en fruits. On étête nos plants. Étêter les plants, ça veut dire de couper la tige principale en hauteur au-dessus d'une feuille et du dernier groupe de fruits qui se développe. On continue à couper les gourmands, bien entendu, toutes les feuilles abîmées. Et comme ça, ça va maximiser toutes nos chances d'avoir des tomates qui rougissent.
22: Et en termes d'arrosage, vous faites comme l'été ou vous modérez un peu ?
23: Alors on continue à arroser. Alors là, par rapport à cet été, bien entendu, et période de grosse chaleur, on va arroser un peu moins, mais il vaut mieux des arrosages importants, donc 6-7 litres d'eau tous les 3-4 jours, plutôt qu'un petit arrosage tous les jours.
22: Et vous en avez encore combien là, en vrai, sous les yeux, sans mentir?
23: Là, je regarde, sans mentir, deux tomates.
22: Ouais.
23: Oh, alors là, j'en ai 6, 7, 8, 9, une quinzaine sur ce plan. Là, j'en ai 6, là-bas, j'en vois 7. Ouais, il m'en reste une trentaine, cinquantaine. Bon, voilà, sans compter la serre, hein, bien entendu. Ouais.
22: Il est prétentieux en plus.
0: Il est agaçant
22: ce monsieur.
23: Ah oui, mais ça va toucher à sa fin, vous inquiétez pas.
22: Vous avez des tomates cerises là ou pas du tout?
23: Oui. Ouais. Bah justement, là je vois des tomates cerises. Ouais. Alors des toutes petites, et ça au petit déjeuner c'est pas mal. Moi j'aime bien.
22: La semaine dernière c'était j'ai mangé une petite fraise au petit déjeuner. Là il prend des petites tomates.
23: J'en profite.
0: Ah, laissez-nous, on va prendre une madeleine au distributeur, ça ira.
22: Vous avez quel temps en Normandie, vous, là?
23: Oh, bah là, il fait pas très beau. Il fait gris, c'est un peu humide, mais ça va, il fait pas froid. Moins froid qu'hier.
22: Bon, bah, bonne journée à vous. Merci pour tout ça. Les auditeurs adorent partager ces moments, bien sûr. Et il y a des tomates encore dans les jardins. Tant mieux. Merci de nous rejoindre. Le jardinage, c'est tous les week-ends. Vivement le week-end prochain. En attendant, il est 8h.
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22: 8h, toute l'actualité. À mes côtés, Nathalie Michet. Bonjour Nathalie.
3: Bonjour Stéphane, bonjour à tous.
22: Et d'abord, cette première communion vibrante entre Céline Dion et son public.
3: Elle a réussi son pari malgré la maladie et après 6 ans d'absence. L'artiste québécoise a tout donné, tout réussi hier soir pour son grand retour sur scène. 2h30 d'un spectacle très émouvant, élégant. RTL va tout vous raconter. Un morceau de rail de plusieurs mètres à l'origine du déraillement du train Rouen-Caen, mais sa présence sur la voie reste à expliquer. Nous serons sur place. Les retraités vont-ils être mis à contribution pour redresser les finances publiques? C'est le projet à haut risque de Sébastien Lecornu. Et puis le basket, l'équipe de France féminine à une marche d'un sacre mondial, finale ce soir contre les États-Unis.

0: La voix, la présence immense, Céline Dion, hier soir pour son retour historique sur scène.
1: Oui, mission accomplie pour la chanteuse canadienne devant les 30 000 spectateurs de la Plénitude Arena de Nanterre. Céline Dion, extrêmement émue, elle était en larmes lors de son apparition sur scène et Marie Jiquel y était pour RTL.
2: Des larmes de joie, dit-elle, dès son arrivée, dès la première chanson, on ne change pas.
3: Je suis debout sur scène, dans cette ville que j'aime tant, grâce à votre soutien.
2: Cette émotion parcourt tout le concert. Céline Dion offre près de 2h30 de show, entourée sur scène d'une trentaine de musiciens et de choristes. Elle enchaîne les tenues, du bustier noir à la robe à paillettes et les tubes de « Pour que tu m'aimes encore » à Ziggy, sans oublier la chanson de Titanic. Légèrement fébrile au début, reprend vite de l'ampleur. Sur All By Myself, Céline atteint la fameuse note. Et paraît la première étonnée. Autour d'elle, deux immenses cylindres aux allures de blocs de pierre composent un décor sobre et élégant. Cette scénographie épurée, l'émotion de Céline, son authenticité, crée une étonnante intimité dans cette salle de 30 000 spectateurs. « Je vous aime, mes amours », lance-t-elle avant de partir. Des retrouvailles bouleversantes avec une Céline Dion puissante, rayonnante et intensément vivante.
1: Le reportage de Marie Jiquel au premier des 16 concerts de Céline Dion en partenariat avec RTL. Et le prochain show, c'est mercredi soir.
0: Absolument, elle est en première page des journaux ce matin. Vous imaginez bien, sublime, c'est le titre du Parisien aujourd'hui en France. Prochain concert mercredi soir. 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Il est 8h04, l'actualité, Nathalie. Un rail en métal au cœur de l'enquête en Seine-Maritime après le déraillement du TER qui relie Rouen à Caen.
1: Le procureur de Rouen a pris la parole hier soir pour faire une mise au point. Rien pour l'heure ne confirme la piste d'un acte malveillant, encore moins d'un attentat, a tenu à préciser le magistrat. Alors que 4 des 44 blessés restent hospitalisés, la présence de ce rail de métal heurté par le train reste à expliquer. Et les enquêteurs poursuivent le travail, Pierre Coplot.
4: Oui, les enquêteurs sont restés jusqu'à très tard hier soir sur place, aux abords de ce train TER dont l'une des rames se retrouve encore ce matin couchée sur la voie ferrée, ses vitres brisées à quelques centaines de mètres d'un passage à niveau et dans un espace boisé. Au centre de leurs investigations, ce morceau de rail de presque 2 mètres retrouvé à proximité du lieu de l'incident. Virgile, victime, l'avait remarqué en évacuant sa voiture vendredi soir.
5: Tout simplement, c'est un rail sur un rail. Quand je lis ça avec ce que j'ai ressenti, du coup, ces deux soubresauts, je me dis que c'est lié. Je vois pas pourquoi ça serait autre chose. On était à une vitesse normale. Du moins, ça semblait pas choquant. Donc, je pense que c'est vraiment la cause principale.
4: Les expertises judiciaires vont se poursuivre ce matin. Un barrage filtrant sera à nouveau mis en place par la police, ce qui va retarder les opérations de déblayage malgré l'acheminement hier soir de nacelles 4 axes jaunes prêtes à l'emploi pour libérer le chemin de fer.
1: Pierre Coplot à Cléon en Seine-Maritime pour RTL. Et en attendant, pour les usagers du TER entre Rouen et quand la liaison reste coupée dans les deux sens au niveau d'Elbeuf.
0: Il va falloir que tout le monde contribue, y compris les retraités. C'est la mise en garde du ministre de l'Économie pour réduire le déficit public.
1: À question de matraquer les retraités, promet Roland Lescure dans cette interview aux Parisiens. Mais oui, d'après lui, ils doivent participer à l'effort, effort qu'il chiffre à 30 milliards d'euros pour le budget 2027. Et la piste d'une éventuelle suspension de l'indexation des retraites sur l'inflation revient donc dans le débat. Sujet hautement inflammable, Sébastien Lecornu a donc écrit à plusieurs ministres, Thomas Desprez, pour leur demander de mener des concertations.
6: Oui, dans ce document consulté par RTL, Sébastien Lecornu n'y va pas par quatre chemins. Quelle que soit la forme, les retraités devront participer au redressement des finances publiques. Le gouvernement chiffre à 6 milliards d'euros de dépenses supplémentaires l'indexation des pensions de retraite. Impensable au vu de l'équation budgétaire. Il va donc falloir faire des choix. Des indexations, sous-indexations, suppression de l'abattement fiscal de 10% sur les pensions. Bref, on comprend qu'aucune piste n'est exclue. Sébastien Lecornu qui tient tout de même à préciser qu'aucune pension ne devra diminuer en euros, même si on comprend entre les lignes que le pouvoir d'achat de nos aînés sera inévitablement touché. Le chef du gouvernement qui a demandé à ses ministres d'en débattre directement avec les différents groupes parlementaires pour tenter de dégager une voie de passage étroite, sans doute, sur un sujet hautement inflammable politiquement.
1: Thomas Després du service politique de RTL.
0: Et on attend le sentiment de Bruno Le Maire, l'ancien ministre de l'économie et des finances. Il est aujourd'hui l'invité du grand jury. RTL, Public Sénat, Ouest France, M6, grand jury, c'est midi 13h tout à l'heure avec Olivier Bost. À moins de 15 jours maintenant de l'arrivée du pape, la course contre la montre pour une petite église parisienne endommagée par un incendie.
1: Il faut absolument que les travaux de restauration soient terminés le jour de la déambulation de Léon XIV le 25 septembre, car c'est là, à l'église Notre-Dame des que le pape va commencer son parcours parisien. Alors dans la paroisse, Valentin Boissé, on met les bouchées doubles pour boucler le chantier.
7: Oui, dès l'entrée, un large échafaudage s'élève vers le toit de l'église. Des ouvriers s'affairent. Depuis un an, le pilier est en rénovation.
8: On a eu l'année dernière, malheureusement,

0: accélérer les travaux.
1: Et l'un des premiers à en profiter sera Léon XIV.
2: Un reportage de Valentin Boissé.
3: Nathalie, le football est une opportunité manquée en Ligue 1 pour le Paris FC et pour Lyon.
2: En cas de victoire, chacun des deux clubs aurait pu prendre les commandes du classement. Finalement, aucun vainqueur, aucun but hier soir, zéro partout. Maxime Lopez est le milieu de terrain du Paris FC.
4: Ah, bien sûr qu'on savait qu'en gagnant avec le match nul de Strasbourg-Monaco, on savait qu'on faisait un step au-dessus. Mais ça va, si l'enjeu il nous fait défaut déjà dès maintenant, j'imagine pas si en fait ça on est par là. Hein. Donc non, pas du tout, honnêtement, je trouve qu'on a fait un super match. Honnêtement, à la fin, on peut être fier de nous. Hein. Restons calmes, continuons comme on fait, gagnons les matchs quand on doit les gagner. Et voilà, on verra bien plus tard. On aurait aimé gagner ce match-là. Après, bien sûr, c'est frustrant, mais c'est comme ça, c'est partie du foot. Hein. Des fois, il y a des matchs où tu joues super bien, tu gagnes pas. Des fois, où tu joues un peu moins bien et tu gagnes quand même. C'est comme ça, c'est le foot.
2: Le footballeur Maxime Lopez du Paris FC avec Eric Silvestro. Les autres résultats de partout entre Lorient et Toulouse, 0-0 entre Le Havre et Angers. Auxerre a battu Nice 1-0. Aujourd'hui à 15h, Lille accueille 3. À 17h15, Le Mans contre Lens. Et à 20h45, ce sera Brest contre le Paris Saint-Germain. Et bien sûr, il y a ce grand rendez-vous du basket ce soir. La finale de la Coupe du Monde de l'équipe de France féminine. Finale prévue à 20h contre la redoutable équipe des États-Unis.
3: On fera le point complet sur l'actualité sportive du week-end, bien sûr, dans On refait le sport le dimanche soir sur RTL. C'est entre 19h10 et 20h avec Isabelle Langer et tout le service des sports. Merci beaucoup, Nathalie. RTL.fr pour toute l'actualité. Le quintet de ce dimanche, le départ est à 15h15. Notez-le, c'est à Longchamp. Dominique Cordier vous conseille de jouer le 10, le 4, le 6, le 11, le 7, le 5 et le 14. Je répète, 10, 4, 6, 11, 7, 5 et 14. Et justement, le numéro 14, c'est l'outsider de RTL.
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3: Jean-Claude est sur les hauteurs des Pyrénées, il a 9 degrés ce matin. À Saint-Yor, Yves est connecté, il a 10 degrés. Saint-Dizier-l'Évêque aussi nous écoute. Laurence, elle nous dit que ça va, 15 degrés.
6: Ah bah oui, forcément. Alors partout où le ciel est dégagé, les températures sont un petit peu fraîches, bien sûr. Et quand on remonte vers le nord du pays, vers la Normandie, les Hauts-de-France, le bassin parisien ou encore le nord-est, et bah là, on a des températures un poil plus élevées qu'hier. Je dis pas que c'est horrible non plus. Nous avons quelques pluies qui circulent et qui vont le faire toute la journée. Pour l'instant, on a une ligne de pluie orageuse, d'ailleurs localement assez copieuse entre la Seine-Maritime et l'Oise. Alors ça va circuler comme ça jusqu'au Bas-Rhin dans le courant de la journée. Ça restera toujours un peu plus instable aujourd'hui le long des frontières du Nord, alors que des éclaircies vont tout de même revenir entre la Normandie et l'Île-de-France. Et pour tous les autres, c'est du ciel bleu. On va avoir un petit peu de mistral encore dans la vallée du Rhône à 40 km/h en pointe et des températures cet après-midi qui vont s'offrir le luxe de grimper encore un peu. 23 degrés attendus à Reims, 26 à Vannes, 27 à Paris comme à Grenoble, 28 degrés à Orléans, à Nantes, à Lons-le-Saunier, 30 pour Saint-Raphaël, 31 à Agen, 32 degrés à Brive.
3: Lundi et mardi, bien chaud, hein. Mardi,
6: oui,
3: hein.
6: Ça va, même demain, ça va grimper encore d'un cran. On va toujours garder un petit peu d'instabilité sur les régions les plus au nord, ce qui veut dire que nous allons nous contenter des petits 25-27 degrés qui sont très honorables, mais c'est vrai que les 30 vont largement être dépassés. Demain, il fera 35 à Perpignan, par exemple.
3: Et après, ça sera patatras. Hein.
6: Alors ça baisse, oui, on aime bien hein, tout ce qui se ratatine. Alors à partir de mercredi, c'est vrai, les températures baissent et ce sera le retour de la pluie.
3: On aime bien tout ce qui se ratatine. Petite phrase du matin, c'est cadeau, c'est pour vous, il est 8h11.
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3: On est à votre rencontre, c'est RTL chez vous du lundi au dimanche. Bien sûr, rendez-vous 7 jours sur 7 à votre rencontre pour votre vie. Savoir quelles sont vos préoccupations, vos goûts, vos envies aussi. Et nous sommes ce matin à Paris, place de la Concorde, 10e année du village international de la gastronomie. Et il y a un marché des médaillés du concours général agricole. C'est Antoine Decarne qui est en direct avec nous sur place, qui goûte tout. Jus de pomme framboise, crème de marron, huile d'olive formidable tout à l'heure depuis la Provence. On en est où ?
8: Alors, on est devant des huîtres, Stéphane, pour ce marché du concours général agricole avec 35 producteurs qui sont installés sur la place de la Concorde. L'obélisque est juste derrière nous. On voit la Tour Eiffel, le jardin des Tuileries derrière nous. Et je suis avec Emmanuelle Papin, ostréicultrice. Bonjour.
9: Bonjour.
8: Vous venez d'où, vous ?
9: Alors moi, je suis ostréicultrice à La Tremblade, dans le bassin de Marennes-Oléron.
8: Ah, un magnifique bassin. Donc, vous venez ici, vous avez remporté une médaille au concours général agricole 2026, c'est ça ?
9: Alors, c'est pas une médaille, mais 4 médailles.
8: Oh là, pardon. Récompensé pourquoi ?
9: Alors, j'ai eu 3 médailles d'or sur la pousse en clair, la fine de clair verte, la belle rouge, et la fine Charente-Maritime. Et j'ai eu une médaille de bronze sur la fine de Claire Charente-Maritime.
8: Pour quelle raison c'est important pour vous d'avoir ce genre de médaille, d'être récompensé au Salon de l'Agriculture?

0: Culture.
1: C'est une récompense pour mon équipe qui travaille avec moi et puis aussi pour tous mes clients qui sont contents de voir que les huîtres qu'ils achètent tous les jours ou toutes les semaines sont récompensées au concours.
2: Donc ostréicultrice depuis 5 générations, c'est ça. Aujourd'hui, c'est l'occasion de montrer au grand public, au public parisien qui ne vient peut-être pas au salon de l'agriculture, vos produits.
1: C'est tout à fait ça. Ça permet de montrer nos huîtres sur Paris parce que nous, on n'est pas trop présents sur Paris. Donc comme ça, ça nous permet de montrer nos produits, nos magnifiques produits de français.
2: Le salon a commencé hier. Vous avez déjà des retombées, des gens qui sont venus. Vous êtes heureuse ?
1: Oui, on a bien travaillé hier. On est content. C'était bien. Puis surtout des gens très intéressés.
2: Intéressés de comprendre comment vous faites. Est-ce qu'en ce moment, il y a des difficultés pour vous dans votre profession ?
1: Alors, par rapport à la sécheresse, on n'a pas eu de difficultés particulières. Les huîtres ont plutôt bien résisté. Par contre, nous, on est toujours embêtés par les ventes suite au problème qu'on a eu il y a 2 ans sur les norovirus. Et les gens ont perdu confiance dans le produit.
2: Et ces journées comme aujourd'hui permettent de redonner confiance, justement. Et ça se passe toute la journée ici sur la place de la Concorde.
3: Et là, vous goûtez pas les huîtres, Antoine Lecarnot?
2: Alors non, parce qu'au précédent salon de l'agriculture, j'ai goûté des huîtres et j'étais malade.
4: Voilà la petite info supplémentaire. On comprend bien votre choix, Antoine. On vous retrouve tout à l'heure avec d'autres produits, bien sûr. On continue, c'est RTL chez vous. Il est 8h14.
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4: Bon début de journée à vous tous, évidemment. Place à Élysée 2027 à 8h18 le dimanche. Nous nous arrêtons sur la proposition d'un candidat à la présidentielle. Pas de politique politicienne, mais c'est du concret. Bonjour Agnès Bonfillon.
21: Bonjour Stéphane, bonjour à tous.
4: Pour l'expliquer concrètement et surtout savoir si oui ou non la promesse est réalisable. Et ce matin, Agnès, nous parlons du référendum.
21: Oui, si vous m'élisez, je vous demanderai votre avis. Que ce soit à droite, à gauche, au centre, tous les candidats promettent de redonner la parole aux Français sur des sujets divers et variés. salariés. Dernier en date à avoir brandi l'outil du référendum, Bruno Retailleau, le candidat LR, veut, entre autres, demander aux citoyens si, oui ou non, ils veulent supprimer le droit du sol. L'immigration, thème sur lequel le Rassemblement National aussi veut consulter, comme l'a expliqué Jordan Bardella sur ses réseaux sociaux.
0: En vous proposant un référendum sur l'immigration à valeur constitutionnelle dès notre élection, nous entendons, avec Marine Le Pen, vous rendre la parole.
21: C'est sur toute autre chose que Jean-Luc Mélenchon, lui, veut demander l'avis des Français. Une nouvelle constitution, du côté d'Édouard Philippe, pourquoi pas, sur la règle d'or budgétaire et les retraites. Quant à Gabriel Attal, eh bien, il se verrait bien consulter la population sur l'interdiction des réseaux sociaux au moins de 15 ans. Le référendum, vous le voyez, une idée décidément très séduisante.
4: Séduisante peut-être, Agnès, mais le référendum est-il aussi simple à organiser?
21: En tout cas, c'est possible, Stéphane, et prévu par l'article 11. Oui, les Français peuvent être consultés sur l'organisation des pouvoirs publics, sur des réformes concernant la politique économique, sociale ou environnementale, et les services publics. C'est tout. Vous avez entendu immigration, droit du sol? Non, car pour cela, eh bien, on touche à la Constitution elle-même. Et ça veut dire réviser cette dernière via l'article 89 avant de pouvoir faire quoi que ce soit, une usine à gaz. Donc oui, faire un référendum, c'est possible. Encore faut-il que ça suive juridiquement. Sinon, eh bien, la belle promesse démocratique deviendra une simple promesse électorale. Impossible à tenir.
4: Élysée 2027, les candidats à la présidentielle, leur proposition, le décryptage du matin, Agnès Bonfillon. Agnès, toute la semaine dans RTL Soir, 19h30, le journal de campagne, il y a désormais moins de 8 mois du rendez-vous avec les urnes. 8h20, on plonge notre regard dans le rétroviseur de l'actualité pour revenir sur une information oubliée. RTL n'oublie pas ce matin Manon Rolando, agricultrice de 31 ans, disparue depuis le 3 avril dernier à Saint-Étienne-de-Montluc, en Loire-Atlantique, près de Nantes. Sa maman, Nathalie Rousseau, alors avait, sur RTL, partagé sa détresse et lancé cet appel.
12: Je sais pas si elle est au ciel, je sais pas si elle est en détresse, j'en peux plus. Peut-être que Manon m'entend, hein, ma chérie, garde ta force, tu sais, on t'aime. Parce que le temps passe. Karim, faut qu'il nous dise la vérité. Et moi, je veux juste récupérer ma fille et puis ma petite fille.
4: Et Karim, quelques jours après sa disparition, son compagnon Karim Boukhari, principal suspect, prenait la fuite vers l'Algérie avec leur fille de 15 mois. Bonjour Mathieu Lopineau, vous suivez cette enquête pour RTL. Mathieu, toujours aucune trace de Manon.
22: Non, toujours pas. Les gendarmes ont ratissé au total 32 km² autour de sa ferme avec des drones, des chiens. Une battue citoyenne a mobilisé près de 300 personnes le 23 mai dernier, mais rien. Il faut dire que la zone est immense, avec des bois, des forêts, des marécages. Ses proches perdent donc peu à peu espoir de la retrouver vivante. Manon n'a plus donné de signe de vie depuis le 27 mars dernier. Pour sa famille, impossible qu'elle soit partie volontairement en abandonnant sa fille et ses animaux. Les semaines précédant sa disparition, sa relation avec Karim Boukhari, son compagnon, s'était dégradée. Manon se plaignait de tensions, d'insultes répétées. Elle envisageait de le quitter. Le 27 avril, Karim Boukhari, déjà condamné en 2019 pour violence conjugale sur une précédente compagne, a été arrêté en Algérie avec sa fille saine et sauve. Il est placé en détention, mais clame son innocence. À Nantes, l'enquête pour meurtre se poursuit. La piste d'un féminicide est donc toujours privilégiée.
4: Et en attendant, sont les proches de Manon qui font tourner sa ferme.
22: Oui, un petit collectif d'agriculteurs et d'agricultrices qui se relaie bénévolement pour nourrir et soigner les chevaux, les vaches et les brebis. La famille de Manon a lancé une cagnotte en ligne début août pour faire face aux charges qui s'accumulent aujourd'hui. Et plus de 15 000 euros récoltés.
4: Et la maman de Manon, elle avait lancé un appel à Emmanuel Macron, donc on l'a entendu hein, sur RTL, début août. Est-ce qu'elle a eu une réponse?
22: Oui, à la demande d'Emmanuel et de Brigitte Macron, la maman de Manon, Nathalie, a reçu mi-août un appel du conseiller juridique de l'Élysée. Il lui a assuré que les négociations entre les juges français et algériens devraient se débloquer pour que Karim Boukhari soit entendu et que les relations entre les deux pays étaient complexes, mais pas insolubles. La mère de Manon, que j'ai encore eue cette semaine, est soulagée d'avoir été entendue, mais lucide. Elle sait que l'enquête française piétine. Sa petite fille Inaya, 19 mois aujourd'hui, est toujours chez sa grand-mère paternelle en Algérie. Elle espère enfin pouvoir lui rendre visite début octobre. Des vidéos s'échangent quand même hein, entre les deux grand-mères en France et en Algérie. Inaya va bien, m'assure-t-elle, mais elle grandit et une chose est sûre, répète la mère de Manon, je me battrai pour que ma petite fille revienne en France.
4: RTL n'oublie pas ce matin avec Mathieu Lopineau, RTL à Nantes. Merci Mathieu, il est 8h23. Préparez-vous, il y a cours de français en approche, bonbons sur la langue. Muriel Gilbert, notre correctrice adorée, elle va nous parler entre autres ce matin d'oxymore. Préparez-vous.

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20: 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Il est bientôt 8h30.
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23: 8h27, les délices de la langue française, c'est votre rendez-vous, vous l'adorez, c'est la leçon matinale avec notre correctrice maison qui nous instruit, Muriel Gilbert, bonjour.
24: Bonjour Stéphane, ami des mots, bonjour.
23: On a un terme technique ce matin, il va falloir être réveillé.
24: Eh ouais, mais une bonne affaire au Scrabble, puisque le mot du jour comporte un X et un Y. Allez, oui, j'ai envie de vous parler de cette jolie figure de style qu'on appelle un oxymore. Allez, je vais vous aider à faire remonter les vieux souvenirs du lycée. Déjà, une figure de style, c'est une manière de parler ou d'écrire qui sort de l'ordinaire, hein, qui se différencie de la phrase classique avec l'objectif de créer un effet. On parle aussi parfois de figure de rhétorique ou bien de trope.
23: De trope.
24: Ah oui, oui, un trope. Comme une troupe, mais sans U. Si on en croit le petit Robert, c'est une figure de rhétorique par laquelle un mot ou une expression sont détournés de leur sens propre. La métaphore ou la métonymie sont des tropes. Et si je dis que travailler chaque week-end avec vous est un chemin de rose, cher Stéphane, ou que le café du matin est un trésor, ou que le patron de ce garage est un vautour, eh bien j'utilise des métaphores, des tropes, puisqu'en réalité, il n'y a ni rose, ni trésor, ni vautour.
23: La métonymie, vous en avez parlé parfois aussi, il me semble. Hein.
24: Ah oui, ça c'est quand on utilise un mot pour désigner une chose, mais qui lui est associée. Si je vous convie à boire un verre, ben c'est une métonymie parce que qu'est-ce qu'on boit? Pas le verre, Dieu merci, mais ce qu'il y a dedans. Si je dis Paris s'oppose à Washington, c'est encore une métonymie. Paris ne dit rien et Washington non plus. Les noms des deux capitales sont des métonymies qui servent à désigner les gouvernements qui y siègent.
0: Et l'oxymore alors?
24: Alors le terme apparaît en français chez les spécialistes de la langue au XVIIIe siècle. On peut dire aussi oxymoron. Le mot est d'origine grecque et il est composé de deux adjectifs, oxou, qui signifie aigu, fin, spirituel, et moros, qui veut dire mou, inerte, bêta, stupide. En somme, ce mot est constitué de deux termes opposés. Et c'est justement ça, un oxymore, une alliance de mots incompatibles. En grec, nous apprend le dictionnaire historique de la langue française, oxumoros était employé en tant qu'adjectif, avec le sens de fin, spirituel, sous une apparence de niaiserie ou d'obscurité. Bon, en français du 21e siècle, c'est le nom commun d'une figure de style.
0: S'il vous plaît, vous nous donnez des exemples, là.
24: Alors, avec joie. Mmh. Si je dis, tiens, que votre silence est éloquent, Stéphane, ou que si vous me proposez un croissant, je me ferai une douce violence pour l'accepter. Eh bien, j'utilise des oxymores. Tenez, un oxymore littéraire tiré du Cid de Corneille, cette obscure clarté qui tombe des étoiles. Ou encore, sous la plume de Molière, dans Le Malade imaginaire, il est question d'un jeune vieillard. Voilà, deux mots que tout oppose et qui pourtant sont associés. Silence éloquent, douce violence, obscure clarté, jeune vieillard. On attend vos oxymores préférés sur nos réseaux sociaux, amis des mots.
0: N'hésitez pas. Question du jour, s'il vous plaît, pour finir.
24: Ah oui, c'est celle de Caribou. Caribou, sur la page Facebook du Bonbon sur la langue. Bonjour Muriel. Sur un de vos livres, votre éditeur vous présente comme une auteure. Alors selon moi, le féminin d'auteur est autrice, car le substantif masculin ne dérive pas d'un quelconque verbe ôter. Au contraire de voleur, joueur ou encore chanteur, qu'en pensez-vous? Eh bien, cher Caribou, il y a quantité de façons de féminiser un nom de métier. Il y a 20 ans encore, d'ailleurs, on disait « cette femme est un auteur ». Puis, l'usage général est passé à « une auteure ». Et maintenant, il semble qu'en effet, autrice soit devenue majoritaire, peut-être pour les raisons que vous mentionnez. Témoin, mon prochain livre, « Mais où sont passés les S ?» apparaîtra très bientôt, petite page de pub au passage. Il me présente pour la première fois sur la couverture, et oui, comme une autrice. Il n'en reste pas moins que ces trois façons de parler d'une femme qui écrit. On peut dire un auteur, une auteure ou une autrice. Les trois façons sont validées par les dictionnaires. Bref, on fait ce qu'on veut.
0: Bah c'est bien quand on est libre, hein, Muriel Gilbert. Le bonbon sur la langue. Muriel, vous invitez les auditeurs à venir corriger dimanche prochain la une du quotidien Le Monde, hein, dans le cadre du 11e Festival du Monde. Vous pouvez vous inscrire via les réseaux sociaux, évidemment, de Muriel Gilbert. N'hésitez pas à le faire. Très bon réveil à vous tous. Merci d'être là et de nous rejoindre. Il est 8h31.
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0: Et à 8h30, c'est toute l'actualité, tout ce qu'il faut savoir avec Claire chez Caglini. Bonjour Claire.
15: Bonjour Stéphane, bonjour à tous.
0: Avec notamment l'appel à la remobilisation des gilets jaunes qui fleurit sur les réseaux sociaux.
15: Dès hier, des ronds-points ont été occupés sur fond de crise du pouvoir d'achat et de hausse exponentielle du prix des carburants. Audition prévue aujourd'hui dans l'enquête sur le déraillement du TER en Seine-Maritime. Les investigations se concentrent sur le bout de rail retrouvé sur le ballast. La communion entre Céline Dion et son public hier soir à la Plénitude Arena de Nanterre. Des trouvaille historique après 6 ans d'absence. Un adulte sur deux fait du sport, la pratique sportive en hausse, enseignement du sondage baromètre d'Oxa pour Winamax et RTL.
0: Des prix à la pompe qui explosent et pourraient encore grimper et une campagne présidentielle qui s'accélère.
15: Autant d'éléments qui expliquent que le mouvement protéiforme des gilets jaunes refait surface 6 ans après leur émergence. Des appels à se rassembler se sont multipliés sur les réseaux sociaux. Le rendez-vous est pris pour le 17 octobre. Depuis la fête de l'UMA, Fabien Roussel, le candidat communiste à la présidentielle, a appelé à envahir les ronds-points. Et dès hier, des mobilisations ont commencé. Elles avaient valeur de test, comme à Dunkerque. Le reportage de Romaric Caillet.
21: Avec son gilet jaune et sa pancarte, indignez-vous, Maud exhorte les automobilistes à la rejoindre. Manifestante de la première heure, elle avait arrêté de se mobiliser à la naissance de sa fille.
25: Donc avant, j'étais à la maison à faire l'éducation de mes enfants. Tu dis que là, c'est le moment d'agir. Il est temps qu'on se retrouve une bonne fois pour toutes. L'essence, déjà qu'il est cher, mais que plus de 60% rentre directement dans la poche de l'État. L'État qui se goinfre sur nous.
21: Ils sont en tout une quinzaine sur le rond-point. Parmi eux, Asdine, Masson.
26: Parce qu'au travail, 35 heures, on a des petits salaires. La retraite, je ne me vois pas aller jusqu'à 64 ans.
21: Vous pensez que ça va reprendre là?
26: Oui, ça va reprendre.
21: Sur TikTok, les appels à manifester sont nombreux.
27: Et apparemment, il y a un nouvel élan qui se lance. Samedi,
21: 17 octobre 2026. Une renaissance des gilets jaunes saluée par Christophe, venu de Lens.
28: Soit ça va faire un flop,
1: parce qu'il y a aussi énormément d'annonces sur les réseaux sociaux qui n'accouchent sur rien, ou soit ça va prendre, il va y réavoir une grosse révolte populaire pour les mêmes raisons de l'époque, avec de l'innovation aussi dans les idées, dans les formes de mobilisation, dans ce qu'ils feront.
21: Avant le 17 octobre, les Gilets jaunes appellent les citoyens à venir tous les samedis sur les ronds-points.
24: Romaric Caillet.
0: Poursuite des expertises judiciaires ce matin à Cléon, en Seine-Maritime.
24: C'est là qu'un TER reliant Rouen à Caen a déraillé vendredi soir. Les enquêteurs procéderont aujourd'hui à de nombreuses auditions après la découverte d'un bout de rail de 300 kilos sur le ballast de la 7 ligne. Donc, selon Julien Joly, expert en transport et mobilité dans le cabinet Wavestone, même si le conducteur du train avait vu ce bout de rail à 140 km/h, il n'aurait pas eu le temps de freiner.
2: Les premiers éléments effectivement de l'enquête disent qu'il roulait à 140 km/h et un train met sur une avec une telle vitesse met entre 600 mètres et 1 km pour s'arrêter. Donc le conducteur, au moment où il a vu malheureusement le rail, n'avait quasiment aucune chance de l'éviter.
3: On parle d'une boîte noire qui aurait été saisie par les enquêteurs. Ces TER sont équipés d'une boîte noire comme les avions ?
2: Oui, c'est une boîte qui va enregistrer un certain nombre de données de fonctionnement du train, comme la vitesse, ça peut être des enregistrements d'éléments techniques à bord du train, des conversations également qui peuvent avoir lieu à la radio. Et du coup, ça va être un des éléments parmi d'autres qui vont être utilisés pour analyser ce qui a pu se passer. Les enquêteurs vont également bien évidemment recueillir les témoignages des voyageurs à bord du train. Mais ce qu'il faut avoir à l'esprit, c'est que c'est une zone qui n'était pas équipée de vidéosurveillance, donc l'enquête risque d'être assez longue pour déterminer les causes exactes de l'accident.
24: Julien Joly, interrogé par Vincent Parisot dans RTL Soir et Thomas Proutot. Pour l'instant, les enquêteurs n'en sont qu'au début de leurs investigations, d'où la nécessité d'une grande prudence, et le parquet ne veut surtout pas aller trop vite.
4: Oui, la piste d'un acte malveillant délibéré est bien entendu explorée par la police judiciaire. Mais le parquet de Rouen a souligné hier soir qu'aucun élément à ce stade ne venait l'établir, encore moins la piste d'un attentat, a même précisé le procureur. Parmi les autres hypothèses, il y a notamment celle du vol de métal par des malfrats qui auraient abandonné une pièce de leur chargement. Prudence donc, de très nombreuses auditions de témoins sont prévues dans la journée pour tenter de comprendre comment et pourquoi ce morceau de rail s'est retrouvé sur les voies.
24: Thomas Proutot, chef du service police-justice de RTL, désormais ce sont 4 blessés qui restent hospitalisés sur les 44 au total. Par ailleurs, les bus de remplacement entre Rouen et Caen circuleront jusqu'à jeudi.
0: C'était un retour attendu depuis 6 ans, hein, celui de Céline Dion, hier soir à la Plénitude Arena pour le début d'une série de concerts parisiens.
24: Une silhouette frêle, toute de noir vêtue, dans un imposant décor épuré devant 30 000 fans, la fragilité d'une artiste que l'on sait malade et la puissance d'une voix, celle de Céline Dion qui transporte son public depuis ses débuts. Retour triomphant donc hier soir de la star québécoise dans la plus grande salle d'Europe, c'était à Nanterre. Amélie, qui avait gagné des places grâce à RTL, était sur un petit nuage.
5: J'ai, dès qu'elle est arrivée, déjà j'ai commencé à pleurer, et puis quand elle a pleuré, j'ai pleuré. Donc ouais, on en prend plein les yeux et c'est une vraie star. Vraiment, c'était mon rêve, moi, de l'avoir, et grâce à vous, j'ai pu réaliser mon rêve. Donc je vous remercie vraiment infiniment et je l'oublierai jamais.
24: Et prochain rendez-vous mercredi, toujours pour la suite de ces 16 dates de cet automne, spectacle en partenariat donc avec RTL. À l'étranger, ouverture il y a une demi-heure des bureaux de vote en Suède pour des élections législatives très indécises. L'extrême droite est créditée de 20% d'intention de voter et pourrait entrer au gouvernement.
0: Le football et la Ligue 1, c'est Monaco qui reprend provisoirement la tête.
24: Oui, après son match nul à Strasbourg, un partout hier soir, score vierge entre le Paris FC et Lyon, idem entre le Havre et Angers, deux partout entre Lorient et Toulouse, victoire d'Auxerre sur Nice 1-0. Et puis après un début de saison poussif en championnat, le PSG se déplace ce soir à Brest pour la clôture de la 4e journée de Ligue 1. Auparavant, Lille va recevoir 3 à 15h et le Mans va accueillir Lens à 17h15. Au mondial de basket à Berlin, les Françaises ont une revanche à prendre sur les Américaines. La Team USA qui les avait privées de titre olympique en 2024. Pour la première fois de leur histoire, les Bleus disputeront la finale de la Coupe du Monde, coup d'envoi à 20h ce soir donc à Berlin.
0: Et puis il paraît que les Français n'ont jamais été aussi sportifs.
24: C'est ce que nous apprend le baromètre Odoxa pour Winamax et RTL. Même si 43% d'entre nous revoyons nos choix de sport en raison des problèmes de pouvoir d'achat, l'heure est à l'effort, Cédric Chasseur.
6: Effectivement, quasiment un Français sur deux, 49%, disent pratiquer un sport au moins une fois par semaine selon notre baromètre Odoxa pour Winamax et RTL. Un niveau encore jamais observé, c'est 11 points points de mieux qu'en 2018 et la hausse est constante depuis 8 ans. Le sport, qui se pratique d'abord de façon individuelle, chez soi ou grâce à des vidéos en ligne pour 28% des sondés, mais aussi collectivement, en club, pour plus d'un quart des Français, 26%, alors que 19% préfèrent la salle de sport pour se dépenser. Un goût de l'activité physique et de l'effort qui se transmet aussi de génération en génération, puisque 56% des parents comptent inscrire leurs enfants dans un club cette année, malgré un budget de plus en plus serré.
7: Et suite du marathon de la matinale d'RTL avec vous, Stéphane Carpentier.
0: Et Valérie Quintin qui a arrêté le sport tout récemment, là.
7: C'est ça, mais je suis toujours dans le timing, moi.
0: Bon, tant mieux. L'actualité sportive, elle est débriefée le dimanche sur RTL à 19h10 avec Isabelle Langer et tout le service. On refait le sport, on parlera aussi de Grand Prix de Formule 1. C'est en Espagne, à Madrid, le départ à 15h tout à l'heure. Et puis Rybakina qui a gagné aussi l'US Open de tennis. Ce soir, c'est la finale des garçons avec Shelton, l'Américain. SVRF l'allemand. J'ai tout dit. Pour vous, c'est la météo, Valérie.
7: On y va.
0: Ouais, allez.
7: D'accord. Bon, bah, il fait beau. Il fera beau presque partout aujourd'hui. Mais pour l'instant, on a un gros paquet orageux qui circule en Picardie, figurez-vous. Ils viennent de la Normandie. C'est un tout petit peu plus important que ce que j'avais prévu au départ. Bon, c'est bien. C'est de la pluie. Il en faut. Ces pluies vont peu à peu gagner le Grand Est tout en s'estompant. Donc, ça va de toute façon finir en eau de boudin, cette affaire. Ça va pas durer très, très longtemps. Ça restera assez nuageux quand même aujourd'hui au nord de la Seine avec des éclaircies un peu plus larges cet après-midi. Pour les trois quarts sud du pays, tout va bien. Ciel bleu toute la journée. Un peu de mistral dans la vallée du Rhône et des températures qui grimpe à nouveau. 25 degrés attendus à Quimper cet après-midi, 26 pour Nancy et Besançon, 27 à Paris, 29 à Lyon et Colmar, 31 à Bordeaux, un beau 32 à Cahors.
0: Merci Valérie, il fait très très beau sur Paris, place de la Concorde, on est en direct avec Antoine Decarne, c'est RTL chez vous depuis 6h du matin, on va à votre rencontre avec un coup de projecteur ce matin sur les producteurs, les artisans, les métiers de bouche, les faiseurs de la gastronomie. Il y a un marché des médaillés du concours général agricole. Du coup, Antoine Decarne, notre globe auteur goûte tout hein, pour être dans le cœur de l'actualité. Il fait son métier. Hein. Il fait son métier, ah bah c'est oui. Tout. Alors, vous en êtes où ?
8: On mouille la chemise, évidemment. On est toujours sur la place de la Concorde. Hein. La Tour Eiffel est pas loin, l'obélisque également, avec 35 des meilleurs producteurs français récompensés au concours général agricole du Salon de l'Agriculture. Je suis avec Geneviève, bonjour.
9: Bonjour.
8: Geneviève, vous venez d'où ?
9: Donc, Riguecop se situe dans le village de Riguepeu, en plein cœur du Gers, à côté de Toulouse, pour mieux vous situé dans le sud-ouest de la France. Riguepeu, c'est un petit village qui se situe à côté de Vic-Fezensac. Okay. Pour ceux qui connaissent un petit peu les férias de Pentecôte, voilà.
8: Et donc vous, votre produit, c'est le foie gras. Vous avez été récompensé pour ça de la médaille. Hein.
9: Donc nous avons reçu cette année 2 médailles d'or. Une médaille d'or sur le foie gras conserve, assaisonnement simple, c'est-à-dire juste sel poivre. Et ensuite une 2e médaille d'or sur le magret séché entier, ainsi qu'une médaille d'argent sur le foie gras mi-cuit.
8: Vous nous faites saliver là. Hein. Il est tout, mais ça donne envie. Pour quelle raison c'est important pour vous ce type de médaille, cette médaille d'or ?
9: Ces médailles nous permettent d'être reconnus au niveau de nos clients, sur les salons, sur les marchés. Le client va être plus en confiance si le produit est médaillé. Et ensuite, sur la partie vente professionnelle auprès des épiceries fines, des caves à vin, également, le client va être plus enclin à passer commande si le produit est médaillé. Parce que derrière, pour lui, ça veut dire que les ventes sont plus importantes sur un produit qui porte une médaille et encore plus une médaille d'or.
8: Et chaque année, le concours général agricole récompense près de 2220 produits. Hein. C'est énorme. Alors, des produits, mais aussi des vins, hein, évidemment. On récompense aussi des agriculteurs et des pratiques agricoles. En tout cas, ce sera à nouveau le cas en 2027, du 27 février au 7 mars pour le Salon de l'Agriculture. Mais déjà aujourd'hui, sur la place de la Concorde, on peut venir déguster ces produits exceptionnels de 35 producteurs français.
0: On les adore, ces producteurs et ces artisans, ces métiers de bouche, évidemment. Il y a bien du poivre dans le foie gras, Antoine Necarne, vous avez goûté ou pas ?
8: Du poivre ?
0: Ouais, c'est bien poivré.
8: Je vais goûter. Pour tout vous dire, il y a un petit toast qui m'attend. Je voulais pas vous en parler pour pas que vous soyez jaloux, mais ça m'attend là, il me fait de l'œil.
0: Vous en ramenez un petit peu, s'il vous plaît, puis vous passez chez le boulanger aussi.
8: Peut-être.
0: Faites les courses, Antoine Decarne, s'il vous plaît. 8h43, dans un instant, RTL dans la salle du concert. Et hier soir, c'est Marie Jiquel qui va tout nous dire sur la première prestation tant attendue de la diva Céline Dion.
10: Peu importe.
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0: Merci à vous tous d'être là. Bonjour, bon réveil. Si vous nous rejoignez, c'est RTL Matin face à l'actualité et le grand retour sur scène de la diva. Céline est une fête sublime. Ce sont les grands titres des journaux ce matin. Céline Dion, tout sourire, élégante, en robe et en photo en première page de la presse, mais aussi des sites internet, parce que la salle parisienne a vécu hier soir un moment suspendu après 6 ans d'absence. Marie-Jiquel, service culture de RTL, bonjour à vous.
34: Bonjour Stéphane, c'est moi un peu que vous entendez chanter en arrière.
0: Petits yeux mais gros sourire ce matin.
34: Exactement.
0: Vous avez vécu la nuit Céline Dion, vous faisiez partie des 30 000 spectateurs. RTL était à l'intérieur de la salle, vous avez assisté à ce concert qui a duré près de 2h30. On n'était pas dedans nous, pas dans la salle, il faut nous raconter.
34: Ah bah écoutez, c'était un show époustouflant, très maîtrisé, impressionnant. Je sentais que je vivais un moment historique, mais c'était surtout un show authentique, peu d'effets spéciaux, une mise en scène très sobre, très architectural, deux grands écrans géants et deux grands cylindres qui ressemblaient presque à des blocs de pierre. Voilà, c'était un décor minéral qui encadre Céline et lui donne une vraie solidité, presque une armure. Céline n'a pas besoin de plus, elle est rayonnante, elle irradie. Bon, elle est quand même accompagnée d'une vingtaine de musiciens et de choristes.

0: Bon, vous savez Stéphane que Céline Dion est une fashionista.
1: Oui.
0: Alors, il y avait 6 tenues pour accompagner son retour, une garde-robe très haute couture, du bustier noir aux robes à paillettes. Et côté chanson, évidemment, Céline Dion a déroulé tous les tubes pour faire plaisir à ses fans, des tubes réorchestrés, un peu plus groove, pour que tu m'aimes encore, qu'on est en train d'écouter. Ziggy, My Heart Will Go On, hein, la chanson de Titanic, J'irai où tu iras, une setlist très généreuse, 26 titres au total, plus de la moitié des chansons en français, une setlist pensée comme un cadeau au public qui l'attendait depuis des années. Et ce qui m'a vraiment frappé, Stéphane, le tour de force, c'est que dans cette plus grande salle d'Europe couverte, on n'avait pas l'impression d'être 30 000 grâce à cette mise en scène épurée aux confidences de Céline Dion. Eh bien, on avait l'impression de vivre quelque chose de très chaleureux, presque intimiste, et d'être presque dans le salon de Céline Dion qui est bel et bien de retour.
1: Donc, elle a assuré, on est d'accord, hein, Marie Jiquel. Est-ce que sa voix a changé et elle, est-ce qu'elle est en forme?
0: Alors, Céline Dion avait prévenu, sa voix est différente. Elle est allée la repêcher au fond d'un puits, ce sont ses mots. Alors, effectivement, la voix a changé, moins assurée, mais toujours puissante. Et surtout, Céline Dion tient les notes sur All By Myself. Les fans pensaient qu'elle ne tenterait plus jamais, vous savez, la fameuse note, hein, le fa dièse, mais Céline a relevé le défi.
2: All by
0: Et je peux vous dire que Céline Dion en était la première étonnée. Elle a lâché un grand soupir de soulagement juste après. Côté énergie, on n'est pas du tout dans une Céline figée ou fragile sur scène. Elle parcourt toute la scène, elle frappe dans ses mains, elle entraîne les 30 000 spectateurs. On la voit rire, bouger, profiter du moment. Il y a une vraie présence physique, une vraie joie de rejouer.
1: Marie, vu l'attente, on imagine un public déchaîné, mais aussi très bouleversé par tout ça, non?
0: Oui, alors c'était pas l'ambiance d'un concert de rock avec tout le monde debout à hurler du début à la fin. C'était beaucoup plus émotionnel, beaucoup de fans en pleurs, certains n'en croyaient pas leurs yeux de la revoir devant eux. On sentait une douceur, une tendresse dans la salle, c'était à la fois un grand show populaire et une réunion de famille géante avec une artiste qui parle à son public presque comme à des proches.
1: Parce que Céline Dion s'est beaucoup confiée.
0: Oui, avec des larmes dès le début, on la sentait fébrile sur la première chanson, On ne change pas, on la sentait très émue. Céline Dion raconte qu'elle revient de loin, que le chemin a été rocailleux, la route plus longue que prévu, qu'il y a eu des escales non planifiées, voilà ce sont ses mots, mais qu'elle s'est accrochée à un rayon de lumière au fond des montagnes, voilà, elle y croyait.
2: J'ai appris à vivre avec cette fragilité, à force de la côtoyer, je l'ai apprivoisée et j'ai décidé d'en faire ma force de vivre.
0: Céline Dion nous parle de ses rêves, de l'importance de s'y accrocher. Elle nous demande d'être bienveillants les uns envers les autres, de prendre soin de nous. En trois mots, résume-t-elle, « Je vais bien ». Elle reconnaît que son public l'a beaucoup motivée. Au début du spectacle, elle déclare « Je suis debout sur scène dans cette ville que j'aime tant grâce à votre soutien, votre amour ». Voilà, beaucoup de confidences et des déclarations d'amour, énormément de remerciements. Tout le long, Céline Dion a délivré ce message de résilience et cette philosophie de vie de s'accrocher coûte que coûte.
1: Les fans, Marie, comment ils ont vécu ce grand retour sur scène?
0: Alors, des fans surexcités, vous l'imaginez, et bouleversés. On voyait des pancartes, des t-shirts, des drapeaux. C'était vraiment un moment historique pour eux. J'ai même croisé une femme en robe de mariée dans les couloirs de la Plénitude Arena, venue symboliquement épouser Céline ce soir-là. Et puis, le concert s'est poursuivi à la sortie de la Plénitude Arena, dans les rues, dans le métro. Du Céline plein les yeux, des yeux encore mouillés, du Céline plein la bouche pour les 30 000 personnes. Ce n'était pas seulement un concert, c'était la preuve que leur idole est toujours là, qu'elle peut encore chanter, se tenir debout et malgré tout, continuer à leur transmettre quelque chose de très simple et très puissant à la fois. Pour eux, Céline entre dans une nouvelle ère qui n'est plus celle de la performance vocale, c'est celle de la vraie Céline, qui n'est pas qu'une note, mais une artiste profondément humaine.
1: Un vrai show, hein, Marie Jiquel, service culture de RTL. Merci de nous avoir ouvert les portes de la salle du concert d'hier soir. Prolongation dans une demi-heure, laissez-vous tenter, 9h15, le rendez-vous culture version longue du dimanche. Il y avait hier soir du beau monde en plus dans les tribunes, hein. Michel Obama, Thomas Pesquet, Aya Nakamura, Édouard Philippe, Gabriel Attal, Michel Drucker, Muriel Robin, Ophélie Meunier, ils étaient tous là. L'acte 2, prochain concert, donc ce sera mercredi et ce sera encore un grand moment. Dans un instant, on va cuisiner, on peut mettre du Céline Dion dans vos cuisines. Là, et puis cuisiner avec le chef Lignac, il arrive.

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17: Le bonheur le dimanche matin, c'est avec Cyril Lignac. Il partage tout, bien sûr, ses astuces, ses recettes, ses conseils. C'est pour vous, Lignac, chez vous. Le chef est là, il est en place. Bonjour.
18: Bonjour.
17: Hier, potimarron et aujourd'hui, haricots coco.
18: Coco de Paimpol. On a la chance en France d'avoir plein de ces petits haricots coco. Rien à voir avec le haricot vert. En fait, ce sont les haricots récoltés avant d'être complètement secs. Ils sont originaires d'Amérique centrale et sont arrivés en Europe après les voyages de mon ami Christophe Colomb. Leur nom, coco, viennent de la noix de coco parce que ils ont cette couleur blanche qui rappelait autrefois celle de la chair de la noix de coco. C'est dingue l'histoire de la cuisine.
19: Ils poussent pas sur les cocotiers donc.
18: Non, quand même.
19: Et comment les cuisinent du coup?
18: Alors moi ma passion c'est les haricots coco de Paimpol avec du chorizo et un cabillaud confit. Donc, d'abord, on écosse les haricots coco, si vous en avez beaucoup, car la saison est courte. Il est possible d'en acheter plus et de les congeler dans un sac. On les met dans un petit sac de congélation et on les congèle. C'est un produit qui est pas cher, qui se conserve très bien. Et il peut être aussi cuisiné ou conservé en bocaux, pasteurisé maison, comme on faisait chez nous dans l'Aveyron. Pour les cuire, on les plonge dans de l'eau avec du thym et du laurier, un oignon clouté d'un clou de girofle, de l'ail et un morceau de chorizo. qui va permettre de les parfumer. Vous pouvez ajouter quelques graines de poivre et il faudra les retrouver après la cuisson parce que sinon on va quand même les croquer.
12: Est-ce qu'on les sale ?
18: Grande question. Est-ce que vous les salez ?
12: Non. Je le ferai pas.
18: Alors, en effet, parce que on sale tout dans la cuisine, mais les lentilles et les haricots coco, on les sale pas, parce que sinon, ça les rend un peu plus fermes. On les salera un petit peu à mi-cuisson, quand ils vont commencer à cuire. Alors, 15-20 minutes à petit frémissement. Et puis, on retire un peu d'eau. Parce que le principe, c'est un peu comme on appelle glacé. Mmh. C'est-à-dire qu'on va pas essorer comme des pâtes. Ils vont nous donner ce jus et ce goût. Et c'est ça qui est bon. Et ensuite, on y ajoute, bien entendu, les tomates, en cubes, du coulis, et on continue à cuire gentiment. On retire le thym, le laurier et le clou de girofle avec l'oignon. Et dans une poêle bien chaude, je mets mes pavés de cabillaud que j'ai juste avant salés. Je les laisse cuire quelques minutes sur les deux faces. Et puis j'ajoute du beurre. Alors moi, je suis un pro du beurre, comme ça pour cuire le poisson. Quand le beurre colore, votre poisson colore. Et donc c'est cette caramélisation du beurre qui va donner ce beau poisson. Et là on le laisse cuire à feu doux pendant 8 minutes. On peut aussi le mettre au four si vous voulez pas le cuire à la poêle. 10 minutes à 180 degrés. On ajoute les morceaux de chorizo. On sale si besoin. Dans un beau plat on met les haricots coco avec le piment d'Espelette et dessus notre cabillaud cuit au beurre noisette.
12: Ouais.
18: Et ça c'est délicieux. Tiens, j'en ai l'eau à la bouche.
12: Ouais, formidable ça. Question d'auditeur. Tiens, interrogation de Audrey d'abord. Audrey pour Cyril Lignac. Pourquoi mon caramel cristallise ? Le caramel c'est une histoire.
18: Soit la casserole est pas propre et le caramel c'est très capricieux. Il suffit qu'il y ait un peu de farine, un résidu, un peu de poussière et le sucre, ce qu'on appelle il masse. C'est-à-dire que il devient comme ça, il cristallise. Ça c'est la première chose. Et la deuxième chose c'est quand on le touche. Deux règles sur le caramel. La première, caramel avec de l'eau, on remue et on ne touche pas, il devient caramel. Caramel à sec, pas d'eau, casserole bien chaude, on verse le caramel et là on peut le toucher. C'est quand même le monde à l'envers.
12: Nicolas, tiens, ça m'intéresse. Il demande un truc, une astuce pour conserver plus longtemps des herbes fraîches.
18: Alors très simple, papier absorbant,
12: ouais,
18: humidifié. Vous prenez la ciboulette, le persil, tout ce que vous voulez, et vous le roulez dedans. Et ça, on rajoute un petit peu d'eau sous le robinet, et ça les garde fraîches.
12: D'accord.
18: Et on peut les garder deux,
12: et du coup, on les met au réfrigérateur,
18: oui,
12: au frigo. D'accord, ok.
18: Génial. Au frigo, dans du papier absorbant, mouillé. Et ça, c'est, mais nous, on le fait dans les restaurants.
12: Ben, j'imagine.
18: Comme ça, les herbes, elles passent pas.
12: Super astuce. 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
18: Ouais, ouais.
12: C'est Lignac chez vous au week-end prochain. Cyril.
18: Allez.
12: Et bienvenue tout le monde, nous sommes dimanche, il est 9h.
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12: À 9h, c'est Nathalie Michet qui vous informe. Bonjour Nathalie.
22: Bonjour Stéphane, bonjour à tous.
12: Avec un mystère qui reste entier en Seine-Maritime après le déraillement de train qui a fait 44 blessés.
22: Et pour l'heure, rien ne confirme la piste d'un acte malveillant. Aucune certitude sur l'origine de ce morceau de rail retrouvé en travers de la voie. Les experts judiciaires arrivent sur place. On a pleuré dès le début. Les fans de Céline Dion, submergés par l'émotion au premier concert parisien de la star québécoise. Marine Le Pen qui lance sa campagne électorale aujourd'hui depuis son fief d'Hénin-Beaumont. Et puis l'équipe de France féminine de basket en mission ce soir contre les États-Unis pour tenter de remporter un premier titre historique.
12: Merci d'être avec nous. Le trafic des trains reste coupé en Normandie ce matin sur la ligne TER entre Rouen et Caen.
22: Ligne coupée dans les deux sens au niveau d'Elbeuf en Seine-Maritime car au surlendemain du déraillement qui a fait 44 blessés, eh bien l'épave du train gît toujours sur les voies. Bonjour Pierre Coplot.
23: Bonjour Nathalie, bonjour à tous.
22: Vous êtes sur place à Cléon pour RTL. En fait, le déblayage n'est pas pour tout de suite.
23: Non, car de nouvelles expertises judiciaires vont débuter dans les prochaines minutes. Les voies ne seront donc toujours pas rendues aux agents de la SNCF, au moins avant ce soir. Ce qu'on sait, d'après la compagnie ferroviaire contactée ce matin, c'est que la rame couchée sur le chemin de fer avec les vitres brisées ne sera sûrement plus jamais exploitable. Les dégâts sont trop importants. Un essieu a notamment été projeté sur le ballast. Du gravat entassé dans plusieurs voitures a endommagé l'engin de façon irréversible. Et qu'il faudra ensuite, une fois les opérations débutées, l'appui non seulement de nacelles 4 axes déjà sur place et prêtes à l'emploi, mais aussi de grues pour surélever cet amas de ferraille et d'acier qui pèse plusieurs centaines de tonnes. Des opérations qui pourraient débuter dans plusieurs jours et durer surtout plusieurs jours, voire plusieurs semaines d'après la SNCF.
22: Merci beaucoup Pierre Coplot et nous sommes en ligne avec Thomas Proutot. Bonjour.
24: Bonjour.
22: Chef du service police-justice de l'RTL, on l'entendait, des experts judiciaires arrivent sur place, sur les lieux du déraillement. Que vont-ils chercher exactement ?
0: Eh bien, toutes les données qui permettront à terme de reconstituer la séquence du déraillement, ses causes et son déroulement, seconde par seconde, d'une part dans le TER, d'où les experts vont extraire les enregistrements de sécurité, sur les rames accidentées et sur les voies également, notamment à l'endroit précis où les roues sont sorties des rails, et bien entendu sur la pièce de métal, le morceau de rail qui est très vraisemblablement à l'origine du déraillement.
22: Alors, concernant ce rail retrouvé sur la voie, rien ne permet de dire à cette heure-ci que c'est un acte délibéré.
0: Oui, cela a été souligné hier soir par le procureur de Rouen qui dirige les investigations. Rien ne permet de dire qu'il s'agit d'un acte délibéré, encore moins d'un attentat, précise-t-il. Depuis hier matin, la piste est bien entendu explorée, travaillée par la police judiciaire pour comprendre pourquoi et comment le morceau de rail a pu se retrouver là, mais aucun indice ne vient le démontrer. Pour l'instant, négligence, abandon de la pièce de métal pour d'autres raisons, toutes les hypothèses sont sur la table. En plus des expertises judiciaires, de nombreuses auditions sont programmées aujourd'hui par les enquêteurs pour tenter, d'avancer.
22: Merci beaucoup Thomas Proutot. Et parmi les 44 blessés de ce déraillement, 4 sont toujours hospitalisés. Concernant la jeune fille qui avait été prise en charge en urgence absolue, les risques pour sa vie et pour une infirmité grave sont désormais écartés.
1: 9h04, Nathalie, un triomphe pour Céline Dion et son grand retour sur scène.
22: 2h30 de spectacle dans un décor à la fois grandiose et très épuré, extrêmement ému. La chanteuse canadienne a retrouvé ce public qu'elle aime tant et qui lui rend si bien, des fans euphoriques, Gauthier Delon-Bugard.
20: Résiliente, magnifique, puissante, qu'elle vienne de Marseille, magique, de Picardie,
21: vraiment incroyable,
20: ou même des Pays-Bas,
21: super.
20: Ses fans ne savent même plus quel superlatif utiliser pour décrire ce qu'elle vient de vivre, voilà. Les yeux écarquillés, presque abasourdis par ce spectacle incroyable.
24: On a encore la voix nous-mêmes coupée. On a réalisé quand elle est montée sur scène et ouf, on a pris une claque dans la gueule.
25: On a pleuré dès le début quand elle nous a remercié et qu'elle était heureuse d'être là, d'être revenue.
26: C'était trop bien, elle chante trop bien, elle était trop bien habillée, c'était trop cool.
20: Ce groupe de copines, des paillettes grises sur les joues, le t-shirt à l'effigie de Céline, débrief avant de monter dans le métro.
27: Il nous en a manqué une petite.
20: Laquelle ?
27: Prière. Les mains serrées, ça c'est pas si. Fermez les yeux, j'aime plutôt ça.
28: Voilà, il nous a manqué un super.
27: Ah mais dingue.
29: Elle va bien, elle est en forme, on était heureuses.
27: Encore
29: comme
27: mieux,
29: avant.
27: Encore, mais on a fait un all by myself jusqu'à la dernière note. Ouais.
29: Extraordinaire.
27: Fou, c'était fou, c'était incroyable.
29: C'était dingue.
20: On ne change pas à chanter Céline Dion au début de son concert.
30: On ne change pas.
20: Effectivement, pour ses fans,
31: ça n'a pas changé.
32: J'ai essayé de ravoir des places.
20: Après toutes ces années loin de la scène, la star québécoise n'a pas changé.
22: Gauthier Delon-Bugard à la sortie du concert de Céline Dion à la Plénitude Arena de Nanterre, concert en partenariat avec RTL.
1: Et on y revient dans quelques minutes, bien sûr, avec Marie Gical. Elle était dans la salle pour RTL hier soir. Elle va vous en parler encore dans Laissez-vous tenter d'ici quelques instants avec toute l'équipe autour d'Anthony Martin. À l'agenda des meetings politiques du week-end, il y a la rentrée de Marine Le Pen.
22: Oui, la candidate du RN à la présidence sera dans son fief d'Hénin-Beaumont, dans le Pas-de-Calais, pour prononcer son premier discours de campagne. Retour sous les projecteurs, Julien Fautra, après plusieurs jours hors des radars.
33: Oui, Marine Le Pen est restée très discrète ces derniers jours et jusqu'à aujourd'hui. Deux façons de voir les choses. Ses proches qui estiment qu'elle doit, en ce début de campagne, cultiver une parole rare pour être très écoutée lorsqu'elle s'exprime. C'est une vieille tactique politique. Les détracteurs de Marine Le Pen, eux, racontent qu'elle envoie ses équipes se dépatouiller à sa place avec les questions qui fâchent, les hésitations du RN sur le voile et sur l'Ukraine, un membre du service d'ordre aux propos racistes, un conseiller économique qui claque la porte et, plus globalement, les désaccords de Marine Le Pen et de son numéro 2, Jordan Bardella. Comment la candidate va tenter d'inverser ce début de campagne agité, déjà avec un discours en milieu d'après-midi et avec une thématique nouvelle pour essayer de reprendre la main sur ces sujets de prédilection. Une déambulation à la braderie était prévue, déambulation annulée, des trompes d'eau sont annoncées à Hénin-Beaumont ce matin. Marine Le Pen n'avait déjà pas pu déambuler à la Flèche dans la Sarthe, empêchée par des manifestants. Décidément, quand ça veut pas...
22: Ça veut pas, c'est ça la suite. Merci Julien Fautra. Marine Le Pen qui préfère ne pas empêcher l'adoption par le gouvernement d'un budget 2027, même imparfait. Elle l'a dit hier devant le RN au Touquet. D'après la candidate RN, en cas de victoire à la présidentielle, alors un budget voté par le Parlement sera plus facile à modifier qu'une loi spéciale.
1: Et sur le sujet et sur tous les autres, on écoutera avec intérêt ce midi Bruno Le Maire, l'ancien ministre de l'économie et des finances. Il est l'invité du grand jury.

0: sont à 35 victoires d'affilée. Elles n'ont plus perdu depuis une demi-finale il y a 20 ans contre la Russie. Aux Jeux Olympiques, pas une seule défaite depuis Barcelone 92, depuis 34 ans. Alors, il y a eu ici ou là quelques couacs contre le Brésil, notamment il y a 3 ans, mais avec des équipes complètement différentes et lors d'épreuves que les États-Unis regardent de loin. La France a fait vaciller la référence absolue, une défaite d'un tout petit point en finale des Jeux à la maison en 2024. Et même s'il manque 2 joueuses incontournables au quadruple championne du monde en titre, il ne faut pas se tromper, la France est à une marche d'un exploit, un vrai qui serait l'une des performances les plus marquantes du sport tricolore.
1: Et cette finale France-États-Unis, ce sera à 20h en football en Ligue 1, la 4e journée, à 15h Lille contre 3, à 17h15 Le Mans-Lens et à 20h45 Brest contre le Paris Saint-Germain. Avant le coup d'envoi, un hommage sera rendu à Éric Roy, ancien entraîneur de Brest, décédé en juin après 3 ans de lutte contre la maladie. Son ami et ancien gardien de but Jérôme Alonso sera l'invité dont refait le sport ce soir avec Isabelle Langer. C'est à partir de 19h15. Et puis les résultats d'hier pour cette 4e journée. Le Paris FC et Lyon ont fait 0 partout. Auxerre l'a remporté 1-0 contre Nice. Tous les autres se sont neutralisés. 0-0 entre Le Havre et Angers. 2 partout au terme du match entre Lorient et Toulouse.
2: Et toute l'actualité, vous allez rejoindre RTL.fr pour tout savoir quand vous le souhaitez. Le Quintet ce dimanche est à Longchamp, Nathalie, avec un départ donné à 15h15.
1: Oui, dans les starting block avec Dominique Cordier qui nous conseille de jouer le 10, le 4, le 6, le 11, le 7, le 5 et le 14. Et le 14 et Verrio, et bien c'est l'outsider de RTL.
2: Et j'aime beaucoup quand vous restez jusqu'au bout, Nathalie Michet. Toute l'actualité, merci, il est 9h11.
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2: Bien la journée, Valérie, dans le ciel, hein ?
4: Alors, pas mal, mais pas pour tout le monde. Malheureusement, il y a quand même un petit peu de grisaille au nord de la Seine. Elle est même un peu plus présente que prévu. Avec des pluies qui circulent, ça va pas le faire toute la journée, mais pour le moment, on a un gros paquet orageux en Picardie qui va peu à peu se diriger vers le Bas-Rhin. Alors, ça va se faire progressivement, tout en perdant en intensité, mais ça restera donc assez chargé quand même aujourd'hui entre le nord, le Pas-de-Calais, en allant jusqu'au Bas-Rhin. Normandie et Île-de-France retrouveront des éclaircies beaucoup plus généreuses cet après-midi. Et puis pour tous les autres, c'est du grand soleil, on aura un peu de mistral dans la vallée du Rhône à 40 km/h en pointe et des températures cet après-midi qui repartent à la hausse encore une fois. 23 degrés attendus à Rouen, 26 à Nice, 27 pour Paris et La Rochelle, 28 degrés à Rennes, 29 à Bastia comme à Biarritz, 31 à Toulouse et Carcassonne, 32 degrés à Brive.
2: Et la grosse chaleur mardi, hein, vous confirmez?
4: Bon, lundi et mardi, lundi les deux journées. Voilà. Alors toujours pas au nord de la Seine, ce sera toujours un petit peu mitigé, donc il n'y aura pas de température au-delà de 30 degrés, mais demain après-midi, par exemple, à Perpignan, comptez 35.
2: Eh ben, c'est bien noté. Merci Valérie pour tout ça, les messages des auditeurs, la page Facebook de l'émission. On a Fabien, tiens, qui est en ligne avec nous. Bonjour Fabien.
5: Bonjour Stéphane, bonjour Valérie.
4: Bonjour.
2: Auditeur de Montpellier en direct, 39 oui. ans, vous avez été le plus rapide au standard sélectionné par Julia au 32-10. À l'occasion du Salon Nautique International à Flo Grand Pavois à La Rochelle, on offre un séjour pour deux personnes de deux nuits en chambre catégorie supérieure, le petit-déj, l'hôtel de Thouaras, c'est dans l'île Dorée, figurez-vous, il y a 5 étoiles au compteur, donc c'est un très très bel endroit. Hein. C'est pour vous, on jouait au 3 en 1 spécial bateau, puisqu'on est à La Rochelle, avec le plus beau des bateaux notamment. Hein. Il fallait reconnaître Eric Morena, il y avait aussi le bateau jaune.
5: Les Beatles.
2: Les Beatles, va bien. Et puis le bateau qui coule.
5: Par contre, je ne connais pas cet artiste-là.
2: Ça me dit rien. Elle devrait faire carrière, mais bon, on va voir.
5: Oui,
2: bon, c'est cadeau, c'est pour vous. Ça arrive très vite à la maison,
5: c'est
2: Fabien.
5: Génial.
2: On est ravis.
5: Oh, vous n'avez pas idée à quel point moi aussi. Et en plus, c'est même pas pour moi.
2: C'est-à-dire ?
5: J'ai des amis qui ont la bonne idée de pas écouter la radio, donc ils savent pas encore ce que je vais leur offrir. C'est pour Anne et Thomas.
2: Oh, trop bien, vous êtes un champion du monde, vous. On adore. Fabien, merci. Restez fidèle à RTL, merci pour tout ça. Oui. Il est 9h13, on est ravis de vous accompagner. On prolonge encore avec Céline Dion, la culture arrive, laissez-vous tenter le grand format. Merci à toute l'équipe, Anthony Martin est en approche, figurez-vous. Il n'y a que du beau dans LVT jusqu'à 10h.
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20: Bonjour et soyez les bienvenus dans votre Laissez-vous tenter du dimanche 13 septembre. On va parler musique, cinéma, télé, roman, avec à mes côtés Sophie Orange, Marie Jiquel, Stéphane Boudsocq, Nicolas Voller et Oriane Leport à la réalisation. Bonjour à tous.
21: Bonjour.
20: 68 premiers romans sont publiés en cette rentrée littéraire. Sophie Orange, vous nous en présenterez deux coups de cœur.
21: C'était ça ou mourir et le nénuphar, deux pépites qui vous touchent au cœur, c'est le cas de le dire.
20: Stéphane Boudsocq, une légende de Hollywood, sera notre invité en tête-à-tête.
22: Conversation avec Faye Dunaway, ça a été épique comme rencontre. Je vais vous raconter, mais surtout on va l'écouter.
20: Et au menu de notre supplément télé, Nicolas Voller.
23: À mardi soir, France 5 diffusera en prime time un documentaire qui traite du cancer. C'est pas une première, mais ce genre de programme se multiplie. On va vous expliquer pourquoi.
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20: On vous souhaite une bonne matinée avec nous. Merci d'avoir choisi RTL en ce début de journée. Alors ce matin, on ne peut pas commencer autrement que comme ça.

0: Hier soir, Céline Dion a donné le coup d'envoi de sa résidence dans la salle de la Plénitude Arena de la Défense, près de Paris. C'était le premier de ses 26 concerts programmés dans cette salle. La planète entière attendait ce retour. C'est pas souvent qu'on peut dire ça, mais ça c'est vrai. Voilà, c'est vrai. La planète entière attendait ce retour. Céline Dion n'était pas remontée sur une scène depuis plus de 6 ans et depuis qu'elle a annoncé souffrir d'une maladie neurologique incurable, le syndrome de la personne raide. Autant dire qu'on se posait 1000 questions sur ce retour dans la lumière. Marie Jiquel, vous avez assisté... Vous avez assisté à ce concert hier soir. Première question, Céline Dion a-t-elle été à la hauteur de ses retrouvailles?
1: Oh oui, et dès les premières secondes, on sait qu'on ne vit pas un concert comme les autres. Céline Dion arrive sur On ne change pas, robe bustier noir, larmes aux yeux.
2: 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À force de la côtoyer, je l'ai apprivoisée et j'ai décidé d'en faire ma force de vivre.
1: Dès le début, Céline se confie énormément sur ce long chemin rocailleux. Et oui, la grande question concernait sa santé, sa voix. Alors sa voix est différente, un peu fébrile sur les premières notes portées par l'émotion. Mais très vite, elle retrouve son ampleur, sa puissance. Sur All By Myself, Céline ose même la note finale.

0: Dion est un rock, elle sillonne la scène, agite les bras, frappe dans ses mains, une vraie présence physique. Elle nous embarque du début à la fin.
1: Et Marie, il y a un moment qui vous a particulièrement touché dans ce premier show de Céline Dion hier soir.
0: Oui Anthony, un moment totalement inattendu, l'opéra, vraiment une surprise. Tout à coup, Céline apparaît en diva, robe sombre, fausse fourrure, silhouette très royale. Elle se lance dans un air d'opéra, La Wally, rendu mythique par Maria Callas, qu'elle admire depuis toujours. Alors pour une artiste qui revient après des années d'épreuves physiques, c'est un pari immense.

0: La salle retient son souffle, puis explose en standing ovation. Céline laisse échapper un grand soupir de soulagement. Céline Dion nous prouve qu'elle est toujours capable de viser haut.
1: Bon, Marie, on comprend que Céline Dion a mis le paquet. Hein. Tout est fait pour faire plaisir au public et aux fans.
0: Ah oui, pendant près de 2h30, Céline leur offre un best-of. Plus de la moitié des titres en français. J'irai où tu iras s'il suffisait d'aimer pour que tu m'aimes encore. 26 chansons dont les tubes internationaux, visuellement 6 tenues très couture, des robes à paillettes, des vestes ornées de bijoux, mais un décor volontairement sobre, 2 grands blocs de roches, quelques lumières, pas de surenchère parce qu'au fond, Céline suffit, les fans ressortent sur un petit nuage.
2: Moi je pense qu'aujourd'hui on a la vraie Céline qui veut plus être dans la performance, mais qui veut offrir quelque chose de nouveau et d'authentique et qui pense plus à la note.
3: Si j'avais d'autres places, je viendrais tous les soirs.
4: Et elle s'est battue pour remonter sur scène et elle y a réussi. Et on voit que quand elle fait les notes, elle est tellement fière de nous offrir ça, c'est incroyable.
5: J'ai pleuré pendant 2h30, donc c'était le concert de ma vie et vraiment je suis sur un petit nuage.
6: Oui, j'ai pleuré. Je vous dis, soit elle est rentrée dans mon corps, soit je suis rentrée dans son corps. Des fois, on dit sort de son corps, mais moi je veux pas qu'elle sorte de mon corps. Céline reste dans mon corps.
0: Hier soir à la Plénitude Arena, ce n'était pas seulement le retour d'une star, c'était la renaissance d'une artiste.
1: Merci Marie pour ce compte-rendu du premier concert de Céline Dion.
0: Avec joie, privilège, avec plaisir.
1: Il y en a quand vous avez fait vivre encore beaucoup de surprises à découvrir si vous avez la chance d'assister à un des concerts de Céline Dion. Marie ne nous a pas tout raconté. On vous remercie.
0: J'ai gardé quelques surprises.
1: On vous remercie de ne pas nous avoir tout dit. Prochain concert de Céline Dion à la Plénitude Arena de la Défense près de Paris, mercredi 16 septembre. 3 shows par semaine, les mercredis, vendredis, samedi. Jusqu'au 17 octobre, Céline Dion reviendra bien sûr pour une deuxième résidence en mai. Mai 2027. Merci d'avoir choisi RTL Radio, partenaire des concerts de Céline Dion en France. Bonne matinée avec nous. Dans un instant, nos idées de lecture du dimanche. On va découvrir 2 auteurs qui signent leur premier roman. À tout de suite.
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1: On est de retour avec toute l'équipe dans Laissez-vous tenter. Merci d'être avec nous ce matin. Un peu de lecture à présent avec vous, Sophie Orange. Et deux premiers romans ce matin. Deux livres très différents, mais alors qui mêlent l'intime et l'universel. On commence par le phénomène littéraire de la rentrée. C'était ça ou mourir de Télisson Aurélien qui paraît chez Grasset.
5: Oui, premier roman très très attendu.
1: Ce que je comprends pas, c'est que s'il est très attendu alors que c'est un premier roman, ça veut dire que l'auteur a déjà fait parler de lui.
5: Dans son pays, bravo, bien vu, au Canada, puisque le livre est sorti il y a 6 mois. Phénomène littéraire, il est toujours dans les classements des meilleures ventes de livres. Il est sorti en France mi-août, il a déjà reçu 2 prix chez nous, le prix Méduse, le prix Première Plume. Il est sur la première sélection du prix Goncourt. Et du Renaudot, rien que ça, c'est quand même la folie.
1: Ah oui, ça part bien pour Télisson Aurélien.
5: Et il est en retour de stock dans les librairies.
1: Ah oui, comment on explique le phénomène autour de son livre et de lui?
5: L'histoire, le style, l'écriture, c'est vraiment des mots qui claquent, qui restent. Et puis ce récit qui vous prend à la gorge, aux tripes. L'histoire, c'est donc celle de Jonas, qui décide de fuir son île, Haïti, en proie à la violence. Il est prof, et du jour au lendemain, il part, il quitte tout. Son objectif, c'est d'aller au Canada. Et là, le livre va raconter ce périple inhumain où Jonas risque à chaque minute de tout perdre à travers différents pays. Il va d'enfer en enfer, la lente érosion de soi. Télisson Aurélien, lui aussi, l'auteur, il a fui Haïti, son île, après le tremblement de terre de 2010, pour rejoindre sa grand-mère au Canada. Donc, c'est pas un migrant sur les routes à proprement parler, mais il a rencontré beaucoup de migrants au Canada par la suite. Aujourd'hui, il est économiste. Mais donc, c'est pas son histoire, vous l'aurez compris, mais un peu quand même.
26: Ça va faire une forme de retrouvaille. Voilà, on se rejoint par rapport à nos histoires, à nos blessures. C'est Odyssée. C'est l'histoire d'une multitude de gens, les Jonas de ce monde. Moi, je fais partie des Jonas de ce monde.
5: Quand on est Jonas de ce monde et qu'on va de pays en pays, on vend ses chaussettes pour manger.
26: Ouais.
5: On a sa vie qui tient dans un sac plus léger que ma colère. Chaque phrase nous percute.
26: Oui, parce que nous, on travaille avec les mots, à travers des images. Ne pas dire la chose, mais de le faire vivre au lecteur, pour que ça se sent.
5: Moi, j'ai vraiment été sonnée en lisant ce livre que j'ai lu en un week-end. Et encore, Télisson Aurélien, il n'a pas tout raconté ce qu'il avait entendu, tellement c'était insupportable. Finalement, moi, ce qui me parle, c'est que ce livre, il donne un visage, une histoire aux milliers de migrants qui font la une de l'actualité régulièrement, qui traversent les continents pour fuir la misère, la dictature politique, marcher avec cette peur de mourir chaque seconde.
1: Et son personnage finit par arriver au Canada ?
5: Oui, après avoir essuyé les règles absurdes et kafkaïennes de l'immigration, la violence administrative, des pages, bien sûr, qui résonnent presque chaque jour dans l'actualité avec la politique de Trump et sa milice ICE. C'est un roman, je trouve, que devraient lire nos dirigeants.
26: L'idée, c'est pas vraiment de les donner la leçon. L'idée, c'est surtout d'essayer de les faire comprendre. Souvent, on raconte nos histoires, mais cette fois, c'est nous. La littérature, cette histoire, ça parle plutôt d'humain. Et ce côté-là, c'est peut-être ce côté qui échappe à nos dirigeants. Ça peut être politique, mais c'est pas un roman qui fait de la politique.
5: Il y a de l'humain, c'est l'humain au cœur.
26: C'est l'humain au cœur, c'est la dignité de l'humain.
5: Un livre pour changer le regard.
26: De l'humain.
0: un livre pour changer le regard. Alors maintenant, Télisson Aurélien, il attend une seule chose, retourner dans sa tanière, devant son ordinateur, pour écrire. Bon, s'il a un petit prix au passage en France, je pense qu'il serait content.
1: Voilà, le roman coup de poing de
0: oui,
1: cette
0: vraiment,
1: rentrée.
0: Vraiment. C'était ça, ou mourir, donc, de Télisson Aurélien, paraît donc chez Grasset.
2: Moi, c'est un coup de cœur aussi, je l'ai lu cet été.
0: Voilà.
2: Et la langue est très poétique, il y a des images qui vous restent en mémoire, c'est très puissant.
1: Ça nous donne envie de,
2: oui.
1: de
2: ah
1: le
2: oui,
1: lire.
2: Ah oui, dès les premières pages, vous allez être
1: on est captivés. Allez, deuxième coup de cœur, Sophie, un premier roman aussi, qui a pour titre Le Nénuphar, signé Alexandrine Descotes, publié par Les Bruits du Monde.
0: Livre très personnel pour une histoire incroyable. Alors, Alexandrine Descotes, elle est née grâce à une fécondation in vitro en 88 avec son frère et sa sœur. Des triplés, c'est pas fréquent, mais enfin, ça arrive
1: oui,
0: quand
1: ça
0: même.
1: Arrive.
0: Elle savait que ses parents avaient fait une FIV, mais elle n'avait jamais cherché à comprendre pourquoi. Et à ses 18 ans, sa grand-mère lui raconte tout, et là, elle découvre une épopée, des secrets, des tabous, des angoisses, parce que le père d'Alexandrine, en fait, il est né en 1959 avec une malformation incroyable. Sa vessie n'était pas dans son ventre, mais à l'extérieur, sur le ventre, telle une béance rouge sur le corps, avec un risque vital à court et moyen terme. Et Colette, la maman, on est en 62, elle part aux États-Unis pour l'opération de la dernière chance. Jean-Luc est sauvé, mais handicapé à vie, d'où la FIV pour avoir des enfants. Un choc pour Alexandrine Descotes, qui décide d'en faire un livre.
3: C'est hyper compliqué, et d'ailleurs c'est pour ça que j'ai mis 10 ans à écrire ce texte, parce que c'était un thème qui était très difficile. Mon moteur au départ, c'était mes grands-parents, parce que je voyais mes grands-parents vieillir. On n'avait jamais eu de conversation avec mes parents sur les raisons médicales qui avaient amené à la FIV. Un peu en colère en disant, mais je me rends compte que je sais pas du tout pourquoi, en fait j'ai aucun élément de contexte, mais je partageais une frustration, je n'avais absolument pas anticipé que mes grands-parents allaient me révéler une histoire pareille.
0: Une histoire très très romanesque, mais c'est aussi une enquête très intime.
1: Alors justement, comment a réagi le père d'Alexandrine Descotes à la publication du livre?
0: Vous imaginez, c'est quand même pas facile. Lui qui n'a jamais parlé à personne de sa malformation, c'est ça qui est incroyable, malgré ses séquelles, malgré ce handicap invisible, avec la peur de succomber à une infection. Et là, avec ce livre, évidemment, tout le monde va le savoir.
3: J'ai demandé l'autorisation à mon père, parce que je savais très bien, étant donné que c'était tabou dans la famille, qu'on n'en parlait pas, il a mis quelques jours à me répondre et à me donner son autorisation. Mais alors de là à m'aider à écrire ce livre et à me confier ses souvenirs, il y avait un pas. Et alors de là à imaginer que 10 ans plus tard, il aurait l'écho qu'il a aujourd'hui, et tout le monde pensait que ça resterait dans un tiroir. Je pense même qu'aujourd'hui, tout ce qui se passe autour du livre lui donne un peu de fierté, même si ça reste vraiment hyper douloureux encore aujourd'hui et pas du tout un sujet facile. Il n'a pas du tout envie d'en parler pour autant. Mais je pense quand même qu'il voit à quel point il a encore plus de mérite avec le handicap. Moi, je trouve que ça rend ce parcours encore plus admirable, et c'est ça ce que j'essaye de montrer en écrivant ce livre.
0: Et devinez ce qu'il fait comme métier, le père de l'autrice.
1: Dites-nous.
0: Il est urologue. C'est incroyable. En tout cas, ce livre, c'est vraiment une déclaration d'amour à son père.
1: Quelle histoire. Et on rappelle le titre du livre, très beau titre d'ailleurs, Le Nénuphar.
0: Un livre qui paraît donc au bruit du monde.
1: Merci Sophie pour ces idées de lecture et la découverte donc de ces auteurs. Je rappelle leurs noms, Alexandrine Descotes et Télisson Aurélien, qui, lui, on l'a bien compris, pour l'instant, est bien parti pour les prix. En tout cas, il figure sur les premières listes.
0: Logiquement.
1: Allez, à suivre.

On a rendez-vous avec celle qui a incarné Bonnie au cinéma dans un film culte, film d'Arthur Penn en 67. Elle crevait l'écran aux côtés de Warren Beatty. L'actrice américaine Faye Dunaway est notre invitée en tête-à-tête ce matin. Ses films préférés, le mouvement Me Too, et elle nous parlera aussi de son admiration pour Marion Cotillard. C'est la classe. Faye Dunaway, invitée du tête-à-tête de Laissez-vous tenter dans un instant. À tout de suite.

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27: Bonne matinée à l'écoute de RTL. On est ravis de vous accompagner jusqu'à 10h. Place maintenant à notre rencontre du dimanche.

0: The Windmills of Your Mind, les moulins de mon cœur. Classique composé par Michel Legrand, Oscar de la meilleure chanson. En 69, c'est la bande originale du film L'affaire Thomas Crown avec Steve McQueen et avec Faye Dunaway. À 85 ans, Faye Dunaway est une des dernières légendes de Hollywood. L'actrice était de passage cette semaine au festival du film américain de Deauville et vous avez pu la rencontrer en tête à tête, Stéphane Boutsock. On va passer un bon moment avec Faye Dunaway.
1: Alors, je vais quand même vous raconter les conditions de cette interview.
0: Vous en avez vu du beau monde dans votre vie.
1: C'est un peu les coulisses, mais bon.
0: Allez-y.
1: Rendez-vous fixé à 13h.
0: Très bien.
1: Puis décalé une première fois à 16h40.
0: Ça arrive.
1: Puis on me dit, bah non, ça sera 18h30.
0: Plus rare, mais ça arrive.
1: Je suis là à 18h25. Et ben, c'est finalement à 20h45 que Faye Dunaway est arrivé.
0: Vous avez de la patience, hein.
1: Combinaison beige, chapeau sur la tête, après avoir, nous a-t-on dit, changé 3 fois de tenue, quand même. Ça. On avait, elle cherche sa chemise, il lui faut des chaussures et on attend le coiffeur. J'ai tout.
2: C'est ça pour vous.
1: Place donc enfin à cette conversation durant laquelle nous avons parlé de son impressionnante filmographie de Bonnie and Clyde, à Network, en passant notamment par les 3 jours du Condor ou la Tour Infernale, mais aussi de son statut de superstar féminine dans le Hollywood très macho des années 70-80, ou encore de sa nostalgie d'une époque révolue, des actrices actuelles qu'elle aime, et puis de son lien avec notre pays.
0: Voilà, finalement, cet entretien a eu lieu et c'est formidable et on vous le fait entendre. On vous retrouve avec Faye Dunaway. C'est notre tête-à-tête de ce dimanche matin.
3: Bonjour Faye Dunaway.
4: Bonjour, Stéphane.
3: Oh, mais vous parlez français?
4: Couramment, j'espère, oui. C'est une langue, ce que je préfère. Je me suis étudié pendant 8 ans au collège et à l'école secondaire. Et j'aime les choses françaises et j'aime la langue française.
3: Votre père était militaire et vous avez beaucoup voyagé étant enfant pour suivre ses différentes affectations dans le monde. Est-ce que ça vous a donné le goût de culture, de langues différentes?
4: Yeah, for sure.
5: You know, you have a certain environment. Vous vivez dans un certain environnement, mais en voyageant, vous devez vous adapter et apprendre à chaque nouvelle destination. Tout cela se déroulait en famille, et chaque étape a fait de moi ce que je suis. Ce sont les autres qui changent votre vie, vous nourrissent, forgent votre intelligence, votre éducation.
3: Alors, vous avez été célébré cette semaine à Deauville au cours d'un très bel hommage. Que ressentez-vous quand vous regardez les images de vos films comme Bonnie and Clyde, l'affaire Thomas Crown, Little Big Man ou les 3 jours du Condor? Êtes-vous fier de ce parcours?
5: D'une certaine manière, oui. Quand vous travaillez dur, que vous trouvez votre technique, que vous comprenez comment créer, si tant est que l'on crée quelque chose, alors, en effet, je peux être satisfaite. Je pense que j'ai plutôt fait du bon boulot. En tout cas, j'ai fait de mon mieux, comme tout le monde. Mais j'ai eu des opportunités et j'étais prête à donner le meilleur pour faire mon travail.
3: Ces films, vous diriez que ce sont vos enfants? Vous les aimez tous de la même manière?
4: Ah non,
5: j'ai mes préférés. Je me trouve mieux dans certains que d'autres. Certains personnages me plaisent plus que d'autres. Les plus évidents, c'est Thomas Crown, Bonnie and Clyde and The Extraordinary Seaman de John Frankenheimer.
3: Est-ce qu'il y a de la nostalgie aussi? Parce que certains de ceux avec qui vous avez travaillé nous ont quittés aujourd'hui.
5: Oh, bien sûr. Redford était divin et Sidney Lumet est un de ceux qui ont le plus compté. Un des réalisateurs les plus influents avec lesquels j'ai travaillé. Il était incroyable, donc oui, je suis désolée que ces gens soient partis.
3: Dans les années 70, vous étiez une superstar à Hollywood, une femme de pouvoir. Nous, spectateurs, on vous associe à une figure féministe. Est-ce que c'était vrai?
5: Non, je n'ai jamais été associée ou adhérée à cela, même si évidemment je suis d'accord, elles ont raison. Mais je ne m'y suis pas investie en y consacrant mon temps, aussi parce que j'étais très occupée à travailler en essayant de donner vie à mes rôles qui, heureusement, ont abouti à quelque chose et sont restés.
3: Alors tout de même, l'an prochain, le mouvement MeToo va fêter ses 10 ans. Diriez-vous que les choses ont vraiment commencé à changer pour les femmes victimes de violences sexuelles, à la fois dans le milieu du cinéma comme ailleurs?
5: Ah oui, je le pense. Il fallait que ça bouge, que ça change. On part quand même de très loin. Il fallait que les femmes donnent naissance à ce mouvement MeToo, cet élan pour la libération de la femme.
4: movement as well.
5: Ça a fait bouger plein de choses. Elles ont une vraie place aujourd'hui. C'est un fait culturel acquis.
4: They've established themselves and I think they're part of the culture.
5: Ça permet à des femmes comme moi d'y consacrer moins d'énergie en se battant pour des idées qui seront essentielles pour nous.
4: Fighting for the aspects of the movement that are important to us.
3: Avez-vous dû faire des sacrifices pour mener de front votre carrière d'actrice et votre vie de femme?
5: Oui, et ce n'est jamais facile parce qu'il faut faire des choix, comme vous dites, et mettre de côté certaines choses pour un temps. Quand vous faites quelque chose, c'est vers cela que votre énergie doit être dirigée. Mon fils et mon petit-fils vivent chez moi et je vais les retrouver, mais il faut aussi que je reste concentrée sur mon art, ma place en tant qu'actrice et la manière dont je veux donner et réussir dans cet espace-là. Mais tout cela me nourrit, hein. Mon fils et son fils sont une part de moi-même, c'est bon de s'en souvenir.
4: So it's good to remember that.
3: On va vous retrouver au cinéma dans les mois qui viennent à l'affiche d'un film qui s'appelle Prima. Vous jouez la grand-mère d'une danseuse étoile. Ça ne vous pose pas de problème apparemment d'incarner une femme de plus de 80 ans.
5: J'aime ça être une grand-mère. C'est intéressant parce que je le suis dans la vie, grand-maman. J'ai un petit-fils adoré, mon fils, et ça m'a fait grandir en prenant de l'âge. C'est intéressant d'explorer ces moments.
4: And it's good to explore those ages.
3: Alors, je sais que vous êtes toujours attentive au travail des autres. Parmi les actrices actuelles, vous appréciez, m'a-t-on dit, Anne Hathaway et Marion Cotillard, c'est vrai?
4: Oh, Marion Cotillard, yeah.
5: Oh, Marion Cotillard, je l'aime beaucoup. Anne est aussi une actrice merveilleuse. Je vais de temps en temps voir leurs films au cinéma quand ils passent. Mais Cotillard est vraiment à part, non? Je me tiens au courant de ce qu'elles font, bien sûr.
4: I'm aware of all of them, certainly.
3: On va terminer cet entretien en musique, Fade and Away. Je vous laisse le choix de la chanson pour me dire au revoir.
4: You want to know who I'm listening
5: to? Vous voulez savoir ce que j'écoute? Bob Dylan. Toujours, c'est un de mes préférés. Elton John aussi, c'est très bien. Goodbye Yellow Brick Road, par exemple, c'est vraiment très bien, mais il y a un titre que j'aime particulièrement. C'est une très bonne chanson.
3: Merci beaucoup.
4: Oh, pas de quoi. Pas de quoi. Merci à vous.

0: Chaque dimanche matin sur RTL, on prend le temps de discuter en tête à tête avec celles et ceux qui font l'actu et une légende. Donc cette semaine, l'actrice américaine Faye Dunaway qui a reçu un prix cette semaine. Elle était à Deauville parce qu'elle a reçu un prix pour l'ensemble de sa carrière. Elle a donc étudié le français pendant 8 ans au collège et au lycée.
1: Mais moi j'ai étudié l'anglais pendant 12 ans et je parle pas bien du tout. Comment elle fait?
0: Et elle vous appelle Stéphane
2: la classe,
0: vous
2: êtes so chic.
1: Mais les tout rouges.
3: Mais après avoir entendu, ils étaient intimes en fait.
0: Je pense que j'ai plutôt fait du bon boulot. En tout cas, j'ai fait de mon mieux, vient de nous dire Faye Dunaway, qui a travaillé avec les plus grands et qui, vous le rappeliez, a été un emblème du nouvel Hollywood. Oui. Elle continue donc de tourner des films.
4: Oui, il y a un film qu'on a vu à Deauville qui n'a pas de date de sortie encore en France, qui s'appelle Prima comme Prima Donna, puisqu'elle joue la grand-mère
0: une
4: danseuse étoile. Mais oui, elle continue à tourner. Oui, c'est sa vie, vraiment.
0: J'ai adoré quand elle vous a dit Marion Cotillard est vraiment à part, non?
4: Je crois aussi.
0: Ouais, elle pourrait aller la voir bientôt, Marion Cotillard, dans le film de Guillaume Canet.
4: Qui s'appelle Karma, qui sort au mois d'octobre.
0: Le 21 octobre prochain. Merci Stéphane et merci à Agnès Bonfillon qui a traduit les propos de Faye Dunaway. À suivre dans Laissez-vous tenter, toute l'actu télé. Merci d'être à l'écoute de Laissez-vous tenter. À tout de suite.
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0: On est de retour dans Laissez-vous tenter. Merci d'avoir choisi RTL en ce dimanche matin. Et on parle télé maintenant. On vous retrouve Nicolas Voller, rédacteur en chef de l'Hebdo TV Magazine, présentateur du Buzz TV. Et on va s'intéresser à ce qu'on peut appeler une tendance. De plus en plus de personnalités choisissent de parler de leur maladie à la télé, face caméra. Mardi soir, par exemple, France 5 diffusera un documentaire dans lequel le commentateur star du rugby à la télé, Mathieu Lartaud, évoquera son cancer.
21: France 5 va nous montrer un autre Mathieu Lartaud. Ce qui nous tient debout, c'est le titre du documentaire qu'il a co-réalisé avec Anouk Burel et dans lequel il raconte 30 ans de coexistence avec le cancer.
22: J'ai vécu 2 mois, parce que je suis resté 2 mois à l'ADAPT. Le truc le plus puissant dans les relations aux autres de toute mon existence. J'ai été victime de 2 cancers dans ma vie.
21: Alors le premier, il arrive à 17 ans. Mathieu Lartaud rêve d'être professionnel de rugby et le diagnostic tombe. Cancer rare du genou, fin du rêve sportif, début d'une carrière de journaliste dans le sport jusqu'à la récidive en 2023. Mathieu Lartaud a 44 ans et cette fois, pour empêcher le cancer de gagner, eh bien il faut amputer la jambe droite. Une décision radicale, violente, mais évidemment vitale. Hein. Il y a l'après, la rééducation, la prothèse, le corps à réapprivoiser et même le retour au micro moins de 3 mois. Hein. Rendez-vous compte, après l'amputation, il commentait la Coupe du Monde de rugby 2023. Mathieu Lartaud s'est tenu debout et il a avancé.
0: Alors le documentaire qu'on découvrira mardi soir sur France 5 ne se limite pas au témoignage de Mathieu Lartaud d'ailleurs. D'autres personnalités et quelques anonymes brisent le tabou de cette maladie qui peut toucher chacun d'entre nous.
21: Marie Patrux par exemple, la journaliste de Bein Sport qui est en rémission d'un cancer du sein, comme la mannequin Alice de Tolner qui se confie avec son compagnon le nageur Camille Lacour. Thomas Dutronc qui raconte la façon dont il a accompagné sa mère Françoise Hardy à la fin de sa vie. Et Philippe Cavrivière, qui a vécu la maladie, lui, au sein de sa famille.
23: La disparition de ma sœur en 75, à 7 ans, et plus tard, les 2 cancers de ma maman, en 88, 89, elle avait un cancer du sein, et puis après un cancer en 2000, où on nous a dit, votre maman ne sera pas là à Noël, et il y a eu un petit miracle de 7 ans, et elle est partie 7 ans après.
0: Les personnalités se livrent beaucoup plus qu'avant sur la maladie qui les touche, mais aussi sur leur santé et sur la santé mentale. Ça a longtemps été vu comme une faiblesse de l'exposer, hein. La santé mentale, c'est en train de changer.
21: Et oui, la preuve, mai 2025, M6 diffusait Santé mentale, briser le tabou, une émission dans laquelle des célébrités parlaient de dépression, d'angoisse, de mal-être, de troubles alimentaires. Une parole rare, mais sincère, surtout authentique, hein. Des stars comme on ne les avait jamais entendues. Yannick Noah, Éric Antoine, Michel Bernier, Crazy Mary, la youtubeuse. Et Florent Manoudou qui évoquait sans aucun tabou sa dépression après les JO de Paris.
24: Qu'est-ce qu'il y a comme symptôme ? C'est que les gens me parlent des Jeux Olympiques qui étaient une parenthèse enchantée, dorée, joyeuse, enfin tout ce qu'on connaît. Mais ça a eu une fin et la fin a engendré une dépression. Donc du coup, quand maintenant on m'en reparle, bah moi ça me rappelle surtout que ça m'a mis mal après. Donc je m'isole en fait.
21: Voilà, l'émission est toujours disponible d'ailleurs sur la plateforme M6+, Plus, c'est gratuit si vous voulez la voir. Et la chaîne a annoncé d'ailleurs hier une nouvelle émission, Cancer, la vie devant, qui sera un documentaire de 90 minutes, réunissant Florent Pagny, Carla Bruni, Clémentine Célarier, Yaël Braun-Pivet ou encore Arthur Sadoun avec des anonymes, des proches. Le sujet est le même, mais l'enjeu reste le même, immense, ne pas faire de cette maladie un spectacle, mais vraiment de la reconnaissance.
0: Bon, ce sont des programmes un peu anxiogènes, évidemment, mais s'il y en a d'autres, et si on en annonce des nouveaux, c'est quand même que le public adhère, le public est là.
21: Le public répond présent à l'émission d'M6, par exemple, sur la santé mentale. 1,5 million de téléspectateurs, c'est quand même 8% du public, près de 15% des fameuses ménagères. C'est évidemment pas un carton absolu, mais c'est quand même une audience solide sur un sujet qui est aussi difficile. Quand Jean-Pierre Pernaut évoquait son cancer avant sa disparition, ou Nicolas Demorand qui se racontait dans un livre ou sur les plateaux, le public adhère, il prête attention à ça. C'est vrai que parfois, la téléconfidence peut agacer, surtout si ça tourne un peu, on va dire, à la confession pathos, avec lumière douce et violon de service, si vous voyez ce que je veux dire. Ouais. Mais quand elle prend le temps, quand elle laisse la place aux anonymes, autant qu'aux têtes connues, alors elle peut remplir une fonction rare, celle de donner des mots à ceux qui n'en ont pas, de l'empathie à ceux qui sont seuls, et du courage surtout à ceux qui sont touchés par cette maladie. Et le documentaire de France 5 de Mathieu Lartaud, mardi, va vous raconter une histoire de vie. Il donne un espoir fou.
0: Nicolas Voller, rédacteur en chef de l'Hebdo TV Magazine. En couverture de TV Magazine cette semaine, bon, un pilier du PAF, le jeu d'aventure Koh-Lanta. Ah.
21: 25 ans Koh-Lanta, figurez-vous, un quart de siècle cette
0: comme
21: année.
0: Comme Laissez-vous tenter.
21: Voilà, c'est pareil, c'est le même âge. Et on vous raconte tous les secrets du succès. succès, de sa création et surtout des coulisses de ce grand jeu d'aventure.
0: Merci Nicolas. Allez, un peu de musique avant 10h, on a le temps. Mylène Farmer qui a dévoilé avant-hier un nouvel extrait de son album Égrégore qui sortira le 30 octobre. Ce morceau inédit de Mylène Farmer a pour titre, Marie-Jiquel.
5: Des lol et des quoi.
0: Des lol et des quoi.
5: Des lol comme lol, MDR.
6: Oui, bah merci Marie.
1: Mort de rire. Moi je traduis.
0: Mylène Farmer pointe du doigt l'appauvrissement de la langue française.

0: des LOL et des Quoi, nouveau titre de Mylène Farmer. Où sont passés les mots, s'interroge Mylène Farmer dans ses paroles qui sont très explicites. On verra si cette chanson intègre le Top France RTL. Mylène Farmer est déjà présente dans le Top France depuis 3 semaines avec sa chanson C'est à qui le tour. On verra ça samedi prochain, on verra si elle intègre le Top avec cette nouveauté. Rendez-vous musical, vous le savez, c'est le nouveau rendez-vous du samedi soir sur RTL que j'ai le plaisir de vous présenter tous les samedis de 20h30 à 22h. Mylène Farmer qui dévoilera son disque, une partie de son disque au cinéma le 27 octobre au soir, quelques jours avant la sortie de l'album, lors d'une séance spéciale. Stéphane, partout en Suisse, en France, en Belgique, c'est une seule soirée unique. Hein.
1: Oui, c'est une séance unique et puis c'est une expérience elle aussi totalement unique. 65 minutes, une mise en image des nouvelles chansons par 5 cinéastes, on va en parler, mais aussi, nous dit-on, des images inédites dans lesquelles en effet la chanteuse va présenter cet album, Égrégore. Les clips sont signés Julia Ducournau pour C'est à qui le tour, la réalisatrice de Titane, Palme d'Or à Cannes en 2021. Gilles Lelouch est également de la partie, ils ont tourné il y a quelques jours. François Hans, qui est le fidèle complice et réalisateur de la chanteuse, c'est lui qui orchestre tout ça. Antonin Baudry aussi est là, réalisateur des deux films de Gaulle quand même de cet
0: cartonne,
1: été.
0: Depuis cet été.
1: Et puis du Chant du Loup. Et enfin, la nouvelle chanson qu'on a écoutée, Des LOL et des Quoi, est mise en scène par les frères Thierry et Didier Poirot. Chacun de ces cinéastes va en fait donner sa vision de l'univers Farmer. Donc c'est une vraie expérience.
0: Ah oui, c'est une vraie expérience, un objet que les fans vont adorer.
2: Le clip était magnifique là.
1: Oui, absolument.
0: Le clip des LOL et des Quoi qu'elle a tourné à la Bibliothèque nationale de France, à la BNF à Paris. Et cette semaine, j'ai vu passer ça sur les réseaux. Elle a tourné au Havre avec Antonin Baudry. Donc le clip d'une chanson qu'on découvrira. Encore plus de musique, vous le savez, dans un quart d'heure sur RTL, puisqu'on retrouvera Stop ou Encore avec Eric Jean-Jean. Salut Eric. Quel sera le programme ce matin?
3: Alors, j'ai un programme avec Elton John. Je sais que ça va vous plaire. Je me suis fait un peu prendre par surprise. Puis Bernard Lavillier et puis Christophe. Ça aussi, je sais, Anthony, que Christophe fait partie de ceux que toi et moi nous aimons beaucoup. Bref, il y a plein de choses à partager, puis des montres RTL et puis plein d'autres choses. Si vous avez d'ailleurs vous envie de parler de musique avec nous, vous savez ce qu'il vous reste à faire, c'est le 3210.
0: À tout à l'heure, Eric, pour Stop ou Encore, à partir de 10h15. Et puis nous, on sera là, bien sûr, dimanche prochain, à 9h15. Pour toute l'actu culture, dans Laissez-vous tenter, long format. Merci de votre fidélité, on se dépêche. Bonne matinée à l'écoute d'RTL, il est 10h. Le 10h avec Claire Checaglini. Bonjour Claire.
4: Bonjour Anthony, bonjour à tous. Reprise des investigations ce matin au surlendemain du déraillement d'un TER en Normandie. Nous serons en direct dès le début de ce journal de Cléon en Seine-Maritime. Largage d'une bombe à retardement électoral par Sébastien Lecornu. Finalement, les retraités seront bien mis à contribution pour le prochain budget de l'État. Le retour triomphal de Céline Dion hier soir devant 30 000 fans à la Plénitude Arena, Arena de Nanterre. L'artiste, comme ses spectateurs, était submergé par l'émotion. Accélération de la cadence des travaux à Notre-Dame-des-Champs à Paris qui se prépare à accueillir le pape dans une dizaine de jours. Rugby, le quadruple champion de France en titre contre le double champion d'Europe Toulouse contre Bordeaux-Bègles, le choc de la deuxième journée de Top 14. Et puis la météo, Valérie Quintin, l'été n'a pas dit son dernier mot.
5: Oui, on a encore beaucoup de soleil presque partout en France. Il y a un peu d'instabilité quand même dans le nord, en Picardie aussi. En Picardie, on a un gros paquet de pluie qui se dirige vers la Champagne et qui va rejoindre l'Alsace au fil de la matinée. Mais ensuite, les éclaircies viendront là aussi.
4: Merci beaucoup Valérie, on vous retrouve pour un point complet météo à la fin de ce journal. Dans l'enquête sur le déraillement du TER en Normandie, les investigations se poursuivent sur le terrain à Cléon ce matin. C'est sur cette commune de Seine-Maritime que le train reliant Rouen à Caen a probablement percuté vendredi soir un bout de rail qui était déposé sur le ballast. Sur les 44 blessés, 4 sont encore hospitalisés, dont une jeune femme de 18 ans gravement touchée. Bonjour Pierre Coplot.
6: Bonjour Claire.
4: Vous êtes justement sur place à Cléon où les enquêteurs s'affairent à nouveau à la recherche du moindre indice.
6: Oui, ça y est, ils sont positionnés de part et d'autre du train et notamment de la rame couchée au niveau où les roues sont sorties des rails, mais également à l'intérieur pour extraire les enregistrements de sécurité, notamment la fameuse boîte noire, avec l'intention, vous l'avez dit, de récolter la moindre donnée qui pourrait permettre de déterminer les causes précises du déraillement. Des rubalises permettant de fermer l'accès ont également été installées il y a quelques instants par les policiers. Pour la suite des expertises, la nacelle 4 axes qui doit notamment être employée en premier lieu pour le déblayage pourrait être utilisée. D'après la SNCF, les enquêteurs passent au peigne fin la carcasse de ce monstre d'acier et espèrent rendre les voies à la SNCF avant ce soir.
4: Merci beaucoup Pierre Coplot. Et on vient de l'entendre, les enquêteurs n'en sont qu'au début de leurs investigations, d'où la nécessité d'une grande prudence. Et Thomas Proutot, le parquet ne veut surtout pas aller trop vite.
2: Oui, la piste d'un acte malveillant délibéré est bien entendu explorée par la police judiciaire. Mais le parquet de Rouen a souligné hier soir qu'aucun élément à ce stade ne venait l'établir, encore moins la piste d'un attentat, a même précisé le procureur. Parmi les autres hypothèses, il y a notamment celle du vol de métal par des malfrats qui auraient abandonné une pièce de leur chargement. Prudence donc, de très nombreuses auditions de témoins sont prévues dans la journée pour tenter de comprendre comment et pourquoi ce morceau de rail s'est retrouvé sur les voies.
4: Thomas Proutot, chef du service police-justice de RTL. Par ailleurs, les bus de remplacement entre Rouen et Caen circuleront jusqu'à jeudi. Les retraités devront mettre la main au pot. Pas question de les épargner, bien qu'ils s'abstiennent moins que les actifs aux élections. Le Premier ministre ouvre la voie à la désindexation des pensions. Une solution prônée en son temps par Michel Barnier, dont le gouvernement était tombé pour avoir osé s'attaquer justement aux retraités. Mais Thomas Després, comme le disait cette semaine le locataire de Bercy, il n'y a plus de gras.
7: Oui, dans ce document consulté par RTL, Sébastien Lecornu n'y va pas par quatre chemins. Quelle que soit la forme, les retraités devront participer au redressement des finances publiques. Le gouvernement chiffre à 6 milliards d'euros de dépenses supplémentaires l'indexation des pensions de retraite. Impensable au vu de l'équation budgétaire. Il va donc falloir faire des choix. Désindexation, sous-indexation, suppression de l'abattement fiscal de 10% sur les pensions. Bref, on comprend qu'aucune piste n'est exclue. Sébastien Lecornu qui tient tout de même à préciser qu'aucune pension ne devra diminuer en euros, même si on comprend entre les lignes que le pouvoir d'achat de nos aînés sera inévitablement touché. Le chef du gouvernement qui a demandé à ses ministres d'en débattre directement avec les différents groupes parlementaires pour tenter de dégager une voie de passage étroite, sans doute, sur un sujet hautement inflammable politiquement.
4: Et ce budget 2027, véritable exercice d'équilibriste à réaliser, pourrait s'avérer finalement un peu moins compliqué que prévu pour le gouvernement. C'est du moins ce que laisse entendre Marine Le Pen, la candidate RN à la présidence. Si elle est prête à ne pas censurer l'équipe Lecornu pour que la loi de finances soit adoptée dès cette année. En cas de victoire en mai prochain, ce serait l'assurance de disposer de davantage de marge de manœuvre. Et puis je vous rappelle que l'invité du grand jury RTL Public Sénat Ouest-France M6 sera ce dimanche Bruno Le Maire, ancien ministre de l'économie et des finances. Rendez-vous à midi. Comme une renaissance qui rime avec résilience, et elle était attendue depuis 6 ans par ses fans. Hier soir, Céline Dion s'est produite sur la scène de la Plénitude Arena de Nanterre, vêtue d'une robe noire scintillante dans un décor très sobre. L'idole semble toujours si frêle et le public la sait fragilisée par la maladie. Mais c'est une star en pleine possession de ses moyens vocaux qu'Amélie a applaudi hier soir. Elle avait gagné ses places avec RTL.
8: J'ai, dès qu'elle est arrivée, déjà j'ai commencé à pleurer et puis quand elle a pleuré, j'ai pleuré. Donc ouais, on en prend plein les yeux et c'est une vraie star. Vraiment, c'était mon rêve, moi, de la voir. Et grâce à vous, j'ai pu réaliser mon rêve. Donc je vous remercie vraiment infiniment et je ne l'oublierai jamais.
4: Les propos d'Amélie, donc cette gagnante d'RTL, propos recueillis par Marie Jiquel, spectacle en partenariat, bien sûr, avec RTL. Prochain rendez-vous, ce sera mercredi. La chasse officiellement ouverte ce matin dans la moitié sud du pays, hormis en Corse, en Gironde. Cette saison sera particulière car le gibier a été victime, bien sûr, du méga incendie de cet été. Alors le périmètre des 42 000 chasseurs du département est de fait restreint, Denis Grandjou.
9: Oui, Thibaut Varenne, le président des chasseurs de Gironde, reconnaît que cette ouverture 2026 est placée sous un contexte hors norme.
10: Oui, faut le dire, presque un petit peu morose, notamment, surtout pour les chasseurs de la zone forestière, hein, parce que la Gironde est coupée un peu en deux, il y a la moitié du département qui est en zone forestière.
9: 42 000 hectares de forêt sont partis en fumée dans de nombreux territoires de chasse.
10: Il n'y aura pas de chasse cette année, toute la saison de chasse, saison donc 2026-2027, il n'y aura pas de chasse sur les zones incendiées. Quel chasseur aurait l'idée honnêtement de prendre un fusil et d'aller chasser sur un tas de cendres? Voilà, ça n'a pas de sens. Le chasseur, c'est un gestionnaire de son territoire, il prélève l'accroissement, il prélève ce que la nature est en mesure de lui donner.
9: Et justement, que pourra donner la nature en ce jour d'ouverture de la chasse? Pour le moment, pas de réponse à cette question.
10: C'est un drame pour la faune, bien entendu, et on suit depuis la fin des incendies, nous, Fédération de chasse, l'état des populations dans les zones incendiées, avec des comptages thermiques pour voir comment se comporte la faune, quel est le retour de la faune. Et pour la toute première fois, les quelques 2000 chasseurs vivant sur des territoires incendiés seront invités à venir chasser ailleurs que chez eux par des sociétés de chasse dans les zones du département de la Gironde épargnées par les flammes cet été.
4: Denis Grandjou. À l'étranger, en Suède, les électeurs votent depuis 8 heures ce matin pour renouveler leur parlement. Des élections législatives qui s'annoncent très serrées. L'extrême droite est créditée de 20% d'intention de vote et pourrait entrer au gouvernement. Au large de l'Indonésie, 102 personnes ont été secourues après le naufrage d'un ferry. Il reliait l'île de Java à celle de Bornéo. Une personne est décédée. Au total, le bateau transportait 243 passagers. Football. Après un début de saison poussif en championnat, le PSG se déplace ce soir à Brest pour la clôture de la quatrième journée de Ligue 1. Lille reçoit 3 à 15h, Le Mans accueille Lens à 17h15. Hier, Monaco a repris provisoirement la tête de cette Ligue 1 après son match nul à Strasbourg, un partout. Score vierge entre le Paris FC et Lyon et entre le Havre et Angers, 2 partout entre Lorient et Toulouse. Enfin, victoire d'Auxerre sur Nice, 1 à 0. En rugby, la deuxième journée du top 14 marquée par le choc Toulouse-Bordeaux. Ce soir, ce sera à 21h05. Le quadruple champion en titre va jouer contre l'un de ses plus redoutables adversaires, qui plus est très en forme. Et sans nul doute, les coéquipiers d'Antoine Dupont voudront-ils se rattraper après leur défaite de la semaine dernière, Valentin Larquier?
11: Oui, les supporters espéraient un été plus calme et un début de saison plus réussi, mais pas d'inquiétude pour l'expérimenté Alain en rouge et noir depuis 1981.
12: On y va doucement, c'est pas pour un match qu'on a perdu. Même pas 0 points, on a pris un point de bonus. On démarre.
11: Le match de ce soir est un test face à un concurrent direct pour le Brennus.
13: L'UBB, c'est une grosse écurie. Ils sont deux fois champions d'Europe, c'est pas n'importe qui. Le Stade

0: mois contre le Racing.
1: Valentin Larquier et hier Toulon, et les résultats d'hier, victoire de Clermont face au Stade Français 25-16, Pau a écrasé Bayonne 70-28, Perpignan a gagné face à Castres 43-29, défaite du Racing 92 face à Lyon 31-48, la déconfiture pour Vannes face à Montpellier 12-26. Au Mondial de basket de Berlin, une première historique pour les Françaises, elles disputeront ce soir la finale face aux favorites les Américaines. Coup d'envoi à 20h, hier les Bleues ont battu l'Allemagne, le pays hôte, 86 à 64. On refait le sport, ça sera avec Isabelle Langer à 19h15 ce soir. La petite église de Notre-Dame-des-Champs à Paris est le point de départ de la déambulation du pape. Ce sera le 25 septembre. Sauf que l'église a en partie brûlé il y a un an. Alors, les travaux de restauration sont en cours et ils ont été fortement accélérés pour que Léon XIV arrive dans une église totalement rénovée dans la paroisse. On s'étonne et on se réjouit de l'arrivée du pape, mais surtout, on se dépêche de finir les travaux, Valentin Boisset.
2: Oui, dès l'entrée, un large échafaudage s'élève vers le toit de l'église, des ouvriers s'affairent. Depuis un an, le pilier est en rénovation.
3: On a eu l'année dernière, malheureusement, deux incendies. On a eu aussi un pilier qui a explosé avec la chaleur de l'autre côté. Un orgue de chœur qui a brûlé aussi également.
2: Le sacristain Joseph entre.
3: Il reste encore, électricité, nettoyage.
2: Lorsque les émissaires du Vatican sont venus au mois de juillet visiter l'église, ils n'imaginaient pas quel serait le point de départ de la déambulation papale.
3: C'est notre curé qui nous l'a annoncé, une équipe qui est venue du Vatican, qui est venue ici, donc qui est venue voir un petit peu les choses. Ce n'était pas évident au départ que ça puisse pouvoir se faire. C'est un chef d'État aussi, le pape.
2: Dès cette semaine, l'échafaudage sera donc retiré en avance.
3: La façade est terminée normalement, la semaine prochaine il n'y aura plus d'échafaudage.
4: Ça a accéléré les travaux.
2: Et l'un des premiers à en profiter sera Léon XIV.
1: Valentin Boisset. La météo, Valérie Quintin, l'été se poursuit.
5: Alors l'été se poursuit presque partout, sur les trois quarts sud du pays, en Bretagne, sur le Cotentin également, mais nous avons toujours un peu d'instabilité qui circule depuis les Hauts-de-France jusqu'à l'Alsace. Ça concerne aussi l'Île-de-France où il y a un ciel quand même passablement nuageux. Les pluies, elles se concentrent sur la Picardie et notamment dans le département de l'Aisne. Elles vont peu à peu se répandre et gagner le Bas-Rhin au fil de la journée. En s'amenuisant en plus, il y aura beaucoup moins d'intensité et à ce moment-là, les éclaircies reviendront sur toute la Normandie, mais également vers l'Île-de-France. Donc pour tous les autres, c'est vrai, c'est une très belle journée estivale avec un peu de mistral dans la vallée du Rhône et des températures qui vont grimper encore un peu cet après-midi. 25 degrés attendus à Saint-Brieuc, 27 à Paris, 28 à Dijon, à Tours, à Bourg-en-Bresse, 30 pour Marseille, 31 à Nîmes et à Périgueux.
1: Merci beaucoup Valérie.
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1: Le quintet se dispute cet après-midi à Longchamp. Dominique Cordier vous propose de miser sur le 10, le 4, le 6, le 11, le 7, le 5 et le 14. Et l'outsider d'RTL, c'est le 11. Et avant de passer le relais à Éric Jean-Jean, Faustine Bollard va nous donner son programme pour Un jour, une vie, ce sera à 13h. Faustine, il sera question aujourd'hui de célébrités derrière les barreaux.
7: Bonjour Claire. Et alors aujourd'hui, on va découvrir un univers que l'on connaît finalement assez peu, celui de la prison. Mon invité s'appelle Thierry et pendant plus de 34 ans, il a été surveillant pénitentiaire. Il a vu passer des milliers de détenus, parmi lesquels Bernard Tapie, Yvan Colonna ou encore Dominique Pellicot. Il va nous raconter ses rencontres hors du commun. Il va nous parler d'agression, d'évasion, de corruption, en tout cas d'un quotidien hors du commun. Rendez-vous cet après-midi à partir de 13h sur RTL.
1: Merci, c'est bien noté. Mais tout de suite, c'est Stop ou Encore avec Éric Jean-Jean. Bonjour Éric.
8: Bonjour chère Claire, bonjour. Vous allez bien?
1: Très bien, et vous?
8: Ça va super. Je me demandais, pour parodier, ou plutôt pour reprendre un grand philosophe du 20e siècle, et là je m'adresse à Valérie, est-ce que l'automne sera chaud dans les t-shirts, dans les maillots?
5: L'automne, c'est le 23 septembre, alors on attend et on profite.
8: Je vous embrasse tous les deux, bon dimanche, salut.
5: Bye bye.
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18: Salut tout le monde et bon dimanche, il est 10h17, on est là jusqu'à midi avec un programme musical, j'en parlais tout à l'heure avec Anthony hein, qui va nous amener dans une salsa incroyable avec Bernard Lavillier, à l'extérieur du paradis avec Bruno Mars ou encore dans des succès fous de Christophe, les Bananarama si on a le temps, peut-être Marine, ça c'est un peu moins sûr, c'est vous qui décidez de tout, hein, ça se passe sur l'application RTL ou sur RTL.fr pour voter, c'est totalement gratuit, il y a des montres RTL à gagner si vous êtes tiré au sort, et puis j'ai des histoires de chansons à vous raconter et vous en avez à me raconter, si vous avez croisé un artiste, si vous avez une histoire particulière avec elle ou lui, si vous l'adorez, que vous le connaissez bien, que vous avez envie d'en parler, sur l'antenne de RTL, il y a un numéro de téléphone, c'est le 3210 et c'est Charline qui vous attend. À chaque fois que vous passez sur l'antenne, je vous offre une montre RTL, mais ça, j'ai envie de vous dire, c'est évident à la fois et accessoire. On va commencer avec Reginald Kenneth Dwight. Il a 79 ans, papa pilote à la Royal Air Force, il combat pendant la Seconde Guerre mondiale, maman employée de bureau, et lui... Il devient d'abord un pianiste classique, puis se tourne vers la pop, rencontre celui qui va devenir l'auteur, les mots de toutes ses chansons. Il s'appelle Bernie Taupin, il se rencontre pas par hasard mais pas très loin. Et c'est là qu'il décide de s'appeler Elton John. Et Elton John et Bernie Taupin vont fabriquer parmi les plus grandes chansons de la pop à partir des années 70. Et ces chansons-là qu'on va égrener ensemble, si vous êtes d'accord. À commencer par une petite chanson légère qu'il fait en duo avec une de ses grandes copines, Kiki Dee, c'est la grande actrice de Londres dans les années 70, dans les comédies musicales. C'est pas très à la mode en France à l'époque, on a juste eu à l'époque Starmania, mais rien de plus. Et Kiki Dee, elle est partout à Londres pour chanter plein de choses, parmi lesquelles ce duo que lui propose son ami Elton John, Don't Go Breaking My Heart, énorme tube. Pour commencer cette émission, nous sommes en 1976. Et ça commence comme ça. Bon, je compte sur vous. Il me faut 50% encore si vous voulez une deuxième chanson. Il faudra 75% pour une troisième, 90% pour une quatrième et 100% pour une cinquième. À moins qu'on ait 95% tout le temps.

98% encore pour Elton John. Ça veut dire qu'on va continuer avec alors une énorme chanson. Rocketman, c'est l'homme fusée, c'est l'album Anki Château en 1972, château d'Hérouville dans le Val d'Oise. Et cette chanson est inspirée de la mission Apollo 16 qui avait envoyé des hommes sur la Lune pour la 5e fois. Et Bernie Taupin, le fameux, s'inspire de cela pour écrire l'histoire d'un papa qui part et c'est vu par les yeux du petit garçon. Et pour ce qui est d'Elton John, il est probable que quand il parlait de décoller, ce n'était pas exactement de la même manière.

0: Ça va être long. Je connais bien l'ambiance. Ça va être long. 95% encore pour ce deuxième titre d'Elton John sur RTL. Ça veut dire qu'après la pause, il va y en avoir un autre. Mais alors, un duo entre deux très très grandes voix. J'allais dire de la soul, pas exactement, mais de la pop soul classe anglaise. Écoutez, Don't Let the Sun Go Down on Me. Vous l'avez reconnu cette voix? C'est celle de George Michael, en duo avec son ami Elton John.
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0: Bon, voilà un grand moment de live maintenant sur RTL avec Don't Let the Sun Go Down on Me. D'abord la chanson. Au début, elle sort sur l'album Caribou en 1974 d'Elton John. Caribou, c'est le nom du studio Caribou Ranch dans lequel l'album a été enregistré. Ça se passe dans l'état du Colorado. C'est absolument magnifique. Elton l'enregistre et en 1985, il la chante en duo pour le Live Aid avec celui qui est en train de devenir à ce moment-là son ami, George Michael. Et en 1991, voilà que cette chanson est réenregistrée sur scène et sort en single. Ça va être un énorme succès et cette version à deux voix est absolument sublime.

0: 96% encore. Nous sommes le 23 mars 91 à Wembley, c'est la tournée de George Michael, Cover to Cover. Et l'invité londonien à Wembley, c'était la star Elton John. Invité, alors presque surprise, tout le monde s'en doutait évidemment, 96% encore, c'est génial. Ça veut dire qu'il va y avoir une quatrième chanson et je vais vous mettre un petit marché en main. La quatrième, c'est celle-ci. Crocodile Rock. Ça parle de l'enfance d'Elton John, on y reviendra tout à l'heure. C'est une chanson qu'on retrouve en 1973 qui s'appelle Don't Shoot Me, I'm Only the Piano Player. Me tirez pas dessus, je suis juste le joueur du piano. C'est assez marrant, Crocodile Rock, c'est une danse des années 50 qui était un peu désuète au moment où il fait la chanson. Et le marché que je vais vous mettre en main, c'est que avec cette chanson, je voudrais 95% d'encore minimum. Et si vous me faites 95% d'encore quand elle arrive tout à l'heure, je vous passerai une des plus grandes pièces de l'œuvre d'Elton John, un truc qui passe jamais à la radio, une chanson qui s'appelle Tonight. Peut-être que vous le voulez, peut-être que vous ne le voulez pas. On verra ça tout à l'heure.
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0: Bon, avec cette quatrième chanson d'Elton John qui fait du rock, Crocodile Rock, en 1973, hein, le narrateur qui se souvient des années 50 où il dansait avec la fameuse Susie, mais depuis elle l'a quitté, bon voilà, Crocodile Rock. Mais le marché que je vous mets en main, ce serait vraiment cool. Si on faisait plus de 95% d'encore, je vous passerai cette immense pièce qui s'appelle Tonight. À vous de jouer, on vote sur l'application RTL ou sur RTL.fr, c'est vous qui décidez de la suite.

0: Bon, bah, c'est pas une histoire qui marche. Hein. C'est vous qui décidez. On finit à 89%, ce qui est un super parcours pour Elton John. Mais bon, Elton qui est l'une des 21 personnes à posséder ce qui s'appelle un EGOT, c'est-à-dire au moins une fois chacune des 4 récompenses majeures aux États-Unis. Et Emmy pour la télé, G Grammy pour la musique, O Oscar pour le cinéma, T Tony pour le théâtre. Sa santé est pas au top, mais je crois que ça allait un petit peu mieux ces derniers temps. Elton John, donc, à qui on dit au revoir avec regret me concernant. J'aurais adoré vous passer Tonight. Je vous la passerai un de ce soir, d'ailleurs, dans Bonus Track, dans les bonus de Bonus Track. Il est 10h46, le temps d'un générique, et on va danser.
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0: Bernard Lavilliers, 79 ans. Originaire de Saint-Étienne, baroudeur, hâbleur, embrouilleur et surtout magnifique auteur, compositeur, interprète. Il est en train de travailler sur des nouvelles chansons, là ça va pas tarder à arriver. Puis il y a une tournée qui va commencer le 22 janvier à Reims, qui nous amènera au Zénith de Paris les 4 et 5 mars. Lavilliers, je vous le propose avec 1, 2, 3, 4, 5 chansons. À commencer par celle qui arrive maintenant, c'est l'album Au Gringo. Alors contre toute attente d'ailleurs, c'est un album qu'il enregistre à New York. Mais à New York, vous connaissez Bernard, il fréquente les latino-américains. Et c'est ça qui lui donne envie de fabriquer la chanson qu'on va écouter maintenant, qui s'appelle La Salsa, qui est un mélange argentin, dominicain, cubain, portoricain et colombien, auquel on rajoute quelques petites notes de pop-rock, et cela donne ceci. Bon, c'est à vous de jouer. Je vous ai promis qu'on allait lancer, c'est le cas. C'est Stop ou Encore, c'est Bernard Lavilliers, et il me faut 50%.

est la salsa, 87% encore. Allez, petit bond dans le temps maintenant, j'emmène en 2001. Mais avant, petite page d'histoire. 1976, Lavilliers chante French Valley sur la crise de la sidérurgie dans le nord de la Lorraine. Et 25 ans plus tard, 2001, sur l'album Arrêt sur image, il décrit les usines à l'arrêt, justement. Les cheminées qui ne fument plus, les grilles qui sont fermées, les tours à l'arrêt. Cette chanson, qui s'appelle Les Mains d'Or, est un hommage aux ouvriers dont les usines où ils travaillent ferment, sont en train de fermer. Il soutient ces hommes qui veulent pas être au chômage, qui veulent travailler, qui veulent nourrir leur famille, et même aller soutenir les grévistes sur place. C'est un Lavilliers engagé que je vous propose maintenant avec cette chanson sublime qui s'appelle Les Mains d'Or et pour laquelle, s'il vous plaît, il me faudrait 75% d'encore.

0: C'est une grande chanson. Et si comme moi, vous êtes des vieux de la vieille d'RTL, vous avez sans doute une petite pensée pour ma copine Isabelle Quenin, dont c'était le générique de l'émission lorsqu'elle officiait sur cette radio rouge. Je t'embrasse Isabelle, si tu nous écoutes. Les mains d'or sur RTL, 90% d'encore, on va enchaîner tout à l'heure avec une très très très très grande chanson, encore une de Bernard Lavillier. Là c'est l'album Voleur de Feu en 1986, et Lavillier dans cette chanson dénonce la répression, la dictature. Et la dictature, elle aime pas la musique parce qu'elle se sent menacée par la musique.
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18: Merci d'être là, bon dimanche à tous, vous écoutez RTL, il est 11h. L'essentiel de l'actualité en 3 minutes avec Simon Barbin. Bonjour cher Simon.
19: Et bonjour Eric, bonjour à tous. Les investigations se poursuivent aujourd'hui en Seine-Maritime après l'accident d'un TER vendredi soir. Une expertise sera menée pour déterminer les circonstances du drame. Ce qui s'apparente à la boîte noire du train a été saisi. La piste d'un bout de rail sur la voie est étudiée. Selon le parquet de Rouen, l'hypothèse d'un attentat est écartée pour l'instant. Objectif 30 milliards d'économies dans le budget 2027. Le gouvernement fixe le cap afin de remettre les comptes en ordre. Le Premier ministre Sébastien Lecornu lance une concertation sur la contribution des retraités. Tout le monde devra faire un effort, dit Bercy. Et justement, l'ancien ministre de l'économie, Bruno Le Maire, sera interrogé à ce sujet ce midi par Olivier Bost. Il sera l'invité du grand jury RTL Public Sénat Ouest France M6. Les bureaux de vote sont ouverts en Suède. La population est appelée aux urnes pour élire un nouveau parlement. La gauche et l'extrême droite sont au coude à coude dans les sondages. Les nationalistes sont crédités de 20% d'intention de vote et pourraient donc entrer au gouvernement. Un triomphe pour Céline Dion hier soir. La chanteuse canadienne était de retour après 6 longues années d'absence. C'était le premier de ses 16 concerts à la Plénitude Arena de Nanterre, du moins jusqu'au 17 octobre, avant de revenir en mai 2027. Un show exceptionnel devant des fans conquis au micro de Marie Jiquel.
20: Moi je pense qu'aujourd'hui on a la vraie Céline qui veut plus être dans la performance mais qui veut offrir quelque chose de nouveau et d'authentique et qui pense plus à la note.
21: C'était super, génial, une énergie de fou, une salle remplie, on sentait l'émotion, c'était absolument top.
22: J'ai chanté toutes les chansons que ma mère m'a apprises.
0: qu'on chante dans la voiture. Si j'avais d'autres places, je viendrais tous les soirs.
19: Et le prochain concert de Céline Dion, c'est mercredi. Enfin, un mot de basket avec un rendez-vous exceptionnel ce soir pour les équipes de France féminine avec la finale du Mondial face aux États-Unis à 20h. Les Françaises s'étaient imposées largement hier contre l'Allemagne. Les Américaines, de leur côté, ont écarté les Espagnols. 11h02 sur RTL. La météo, l'ambiance estivale se poursuit presque partout sur les trois quarts sud du pays, également en Bretagne et en Normandie, mais une perturbation est en cours entre les Hauts-de-France et l'Alsace en passant par Paris. Les températures quant à elles vont encore grimper. 25 à Saint-Brieuc, 28 à Dijon, 30 à Marseille, 31 à Périgueux. Et puis les pronostics de Dominique Cordier pour le Quintet Plus à l'Hippodrome de Longchamp. Bonjour Dominique.
16: Bonjour à tous. 18 partants et une tirelire d'1 million d'euros, c'est ce qui nous attend dans le super handicap de la rentrée. C'est une épreuve réservée à des chevaux âgés de 3 ans et plus sur la distance de 2000 mètres. Nous sommes sur la grande piste de Longchamp et le terrain sera bon. Nous ferons confiance dans cette course à l'un des rare 3 ans au départ, le numéro 10, Nitti Galeste, qui vient de bien courir. On le met devant le 4, Big Log, le 6, Ganas, le 11, Everio. Attention à Everio, c'est l'outsider de RTL. Le 7, Colgan Senora, le 5, Sing for the Hot, et enfin le numéro 14, Just Jim. 10, 4, 6, 11, 7, 5 et 14 pour un départ à 15h15. 5 et 14 pour un départ à 15h15.
19: Merci Dominique, je rappelle que les pronostics sont à retrouver sur notre site et l'application RTL. 11h03, retour d'Éric Jean-Jean pour Stop ou Encore.
18: Ça va Simon ?
17: Ça va et toi ?
18: Ouais, ça va super. Simon Barbin, il était sur RTL, on le retrouve juste avant le grand jury RTL et nous on se replonge dans Stop ou Encore. On était avec Bernard Lavilliers qu'on a quitté à 90% encore pour cette deuxième chanson, Les Mains d'Or.
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18: Et encore une fois, merci d'être là, c'est marrant, je reçois plein de messages, vous nous envoyez ça sur les réseaux sociaux, je suis en train de faire la cuisine, je suis en train de faire quelque chose, je suis dans la voiture, je vais au marché, je rentre du marché, bah ouais, merci d'être là, merci d'être 1 800 000 à écouter Stop ou Encore le dimanche. On est très heureux de vous accompagner en musique avec les chansons que vous choisissez, et surtout dont vous décidez du sort sur l'application RTL ou sur RTL.fr, c'est comme ça qu'on vote et c'est gratuit. Alors je vous ai annoncé une grande chanson, ce sera Noir et Blanc évidemment, Bernard y fait allusion à l'apartheid, référence à Mandela évidemment. Quand il écrit la chanson, Mandela est encore en prison. Il y est depuis 23 ans en Afrique du Sud. Lavilliers qui va s'inspirer aussi de ce que la Gestapo a fait, mais aussi des juntes militaires brésiliennes. Et au milieu, vous allez entendre chanter en lingala. C'est un chanteur congolais qui s'appelle Nzongo qui chante le petit bout, qui est un peu particulier et que je ne peux pas vous refaire.

où c'est trop difficile. Faites-moi un énorme score, 90% encore pour Noir et Blanc de Bernard Lavilliers. Et je vous passe la toute nouvelle chanson de Bernard, qui est très réussie. Application RTL, RTL.fr, hyper simple. 90% encore, s'il vous plaît.

Il y a Max qui m'écrit sur les réseaux sociaux qui me dit, on écoute aussi sous la douche. J'ai un niveau d'intimité avec vous qui est assez impressionnant. Lavilliers, 91% encore. Appelez-moi à 3210 si vous avez des anecdotes à me raconter sur Bernard Lavilliers ou sur le prochain qui arrive tout à l'heure, ce sera Bruno Mars. Ou si vous avez envie de parler de musique, voilà, n'hésitez pas, vous appelez le 3210, c'est Charline qui vous attend au téléphone. On a fait 91, donc voici donc la nouvelle chanson de Bernard Lavilliers. L'album va arriver dans les semaines, dans les mois, je sais pas la date. La chanson est sortie, elle s'appelle Corias, on va la découvrir ensemble. Et Bernard va porter ses nouvelles chansons sur scène, et bien sûr les chansons qu'on adore, à partir du 22 janvier, Reims,

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17: Bon, c'est la quatrième chanson de Bernard Lavilliers. Vu qu'on n'a pas fait 95 sur les précédentes, il faut 100% d'encore si vous voulez écouter Betty, tirée de l'album Nuit d'amour, sinon on passera à autre chose. Mais cette quatrième chanson, écoutez-la attentivement, parce que c'est la toute nouvelle chanson de Bernard Lavilliers qui annonce un tout nouvel album. Elle s'appelle donc Corias. Et ça commence comme ça.

0: 91% encore pour Corias, Bernard Lavillier, à qui on va dire au revoir. Mais je voudrais appeler, c'est Isabelle hein, qui nous a laissé un petit message. J'aimerais bien. Est-ce qu'on peut essayer d'appeler Isabelle? Vas-y, Isabelle, si vous êtes en train de nous écouter, décrochez, c'est moi qui vais vous appeler. J'aimerais qu'on parle de ce premier concert de Bernard Lavillier, parce qu'Isabelle, elle a assisté justement au premier concert, je crois, à l'Olympia de Bernard Lavillier. Ça sonne ou ça sonne pas? Ah, c'est dommage. On a eu Isabelle tout à l'heure qui nous racontait qu'elle a assisté justement au premier concert de Bernard Lavillier. J'aurais bien aimé qu'elle me raconte parce que pour le coup là moi j'y étais pas. Non, c'est pas, on n'a pas Isabelle.
1: Non.
0: Bon, bah c'est pas grave. Isabelle, je vous embrasse très fort. Merci d'avoir appelé Charline. Si vous aussi vous avez envie de partager vos coups de cœur musicaux, ce que vous avez vécu ou vu ou ce que ça provoque chez vous d'écouter un artiste comme par exemple celui qui arrive maintenant, Bruno Mars en l'occurrence, n'hésitez pas. 3210, Charline vous attend au bout du fil.
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0: Alors, il est hawaïen d'origine, il a grandi à Honolulu, Bruno Mars, il a des origines multiculturelles, portoricaines, philippines, hongroises, polonaises, espagnoles. Son vrai nom, c'est Peter Jean Hernandez. Et son papa le surnomme Bruno parce qu'il ressemble à un catcheur à l'époque qui était très à la mode et qu'on voyait beaucoup à la télé, qui s'appelait Bruno Sammartino, quant au nom Mars. C'est une référence à la planète du même nom. Alors, très très vite, ses parents l'initient à la musique, hein. Sa maman fait de la danse hawaïenne. Et lui passe à la télé en imitant Elvis Presley. Il va devenir une mini vedette locale sous le nom de Little Elvis. Et puis, quand les parents vont divorcer, là, c'est un peu plus la galère. Maman part avec les enfants, Los Angeles, on dort sur le toit. À l'époque, il y en a beaucoup, hein. Les vagabonds à Los Angeles sont assez nombreux à dormir sur les toits. C'est le cas, par exemple, de Jim Morrison. Et ils vont même dormir dans un zoo désaffecté. Bref, et petit à petit, à 18 ans, ils tentent un casting. Et là, c'est American Idol. Et il est recalé. On lui dit, non, vous n'avez pas assez de personnalité. Le mec, depuis, donc ça, c'était en 2008 ou 9. Et depuis, bah, il a vendu 200 millions d'albums. Les gars avaient un peu de blaire. Bruno Mars, je vous le propose avec 1, 2, 3, 4, 5 chansons. C'est vous qui décidez. On va commencer avec une chanson qu'il réalise avec Anderson Paak, avec qui il avait formé un duo. C'était une petite parenthèse dans sa carrière. Silk Sonic. Anderson Paak, c'est un chanteur, un rappeur, un DJ américain. Et les deux partagent leur amour pour le son un peu funk des années 70. Écoutez ce que ça donne, c'est mignon comme tout. C'est un super musicien, Bruno Mars. Je l'ai pas dit, mais ça paraît évident. Alors là, ils utilisent la métaphore des rollers pour parler d'une tentative de séduction. Skate. Bruno Mars qu'on a vu sur scène, c'était

0: Skate, 70% d'encore. Bah, c'était un peu prévisible, hein. C'est une chanson qui est un peu moins connue pour Bruno Mars, mais je sors à partir de maintenant la grosse artillerie. Écoutez ça. Eh oui, c'est lui qui a fait ça. C'est pas pour rien qu'on remplit 3 stades de France, hein, mine de rien, c'était en juin dernier. Et c'était vraiment formidable. La scène était un peu trop petite, c'est pour ça qu'il a été critiqué, mais vraiment, le show est fabuleux. C'est l'un des plus gros vendeurs de sa génération, je vous le disais. Il est l'un des deux seuls artistes à s'être produit deux fois lors de la mi-temps du Super Bowl. Bref, voilà quoi, c'est Bruno Mars qui arrive avec Locked Out of Heaven dans quelques secondes.
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0: Et cette deuxième chanson donc du formidable Bruno Mars tirée de son deuxième album. Et ça, c'est la chanson de l'explosion pour nous en France. Très inspirée de Police, hein, vous allez le reconnaître. Locked Out of Heaven, c'est-à-dire enfermée à l'extérieur du paradis. C'est une chanson qu'il écrit en pensant à une histoire d'amour qu'il est en train de vivre. Et on sait désormais qui était la femme en question. C'est une actrice très célèbre qui s'appelle Halle Berry.
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0: Sophie qui était au concert en même temps que moi, semble-t-il. Loin des deux, en tout cas, non, il en a fait trois. Bonjour Sophie, comment ça va?
1: Bonjour Eric, ça va et vous?
0: Ça va. Est-ce que c'est vrai que cet été était l'un des premiers concerts, peut-être même le premier concert de votre vie?
1: C'était mon premier concert avec, que j'ai partagé avec ma fille.
0: Oh, génial, comment elle s'appelle votre fille?
1: Maïva.
0: Alors comment vous l'avez vécu? Est-ce que vous étiez bien placé? Est-ce que vous avez bien vu? Parce que Stade de France, c'est très grand. Et suivant où on est placé, la scène était assez petite d'ailleurs de Bruno Mars. Donc comment vous l'avez trouvé, vous?
1: Écoutez, moi, c'est surtout le fait de partager ça avec ma fille.
0: Bah ouais.
1: Et bon, c'est vrai qu'on l'a pas trop bien vu. On était en gradin.
0: Ouais.
1: Mais voilà quoi.
0: En fait, le problème de cette salle, c'est qu'elle aurait été parfaite. Cette scène aurait sans doute été parfaite pour la Défense Arena ou pour Plénitude, comme on dit aujourd'hui, ou pour l'Accor Arena. Mais c'est vrai que c'était peut-être un peu petit pour le Stade de France. Mais le show artistiquement était vraiment formidable. Et votre fille, elle était contente. Quel âge elle a?
1: Ma fille, elle a 19 ans.
0: Ah bah oui, elle est à fond dans cette génération Bruno Mars, c'est ça, hein?
1: Ouais.
0: Bah voilà. Merci infiniment d'avoir été avec nous, Sophie. Je vous envoie une montre RTL, ça me fait plaisir. Vous allez la recevoir. Raccrochez pas, on s'occupe de vous à antenne. En revanche, nous, on va quitter Bruno Mars parce qu'on était à 68% encore. Donc ça veut dire qu'on va passer à autre chose. Et l'autre chose en question, c'est avec un C majuscule. Un C comme Christophe.

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15: Et je l'espère jusqu'au bout de cette émission, avec Christophe. Daniel Bévilacqua, c'est son vrai nom, né en 1945 à Juvisy-sur-Orge dans l'Essonne. Il nous a quitté pendant le Covid à Brest, c'était pas sa ville. À 74 ans, très présent dans les années 70, de retour dans les années 80 et ensuite comme une espèce de parrain de toute une nouvelle génération. Ça allait de Julien Doré à Juliette Armanet. Ce type était absolument formidable. On a eu la chance de beaucoup le croiser à RTL. Il adorait la radio, il venait souvent nous voir. J'ai eu la chance personnellement de faire beaucoup d'émissions avec lui, de le voir très souvent sur scène. Alors je vous le propose avec plein de chansons. On va commencer par un single qui sort en 1983. Christophe, l'été d'avant, est en vacances sur la Côte d'Azur en Antibes. Il achète une guitare électrique du même modèle que celle d'Elvis dans les années 50 et il compose Succès fou. Alors il demande d'abord à Boris Bergman, parolier de Bachung, de lui faire des paroles, mais ça marche pas. Ensuite, il demande à son copain Michel Berger, ça marche pas non plus. Alors c'est lui qui va trouver les paroles de cette chanson inspirée par un parfum. Place Vendôme, il y a une vitrine qui expose un parfum qui s'appelle Succès fou. À partir de là, Christophe raconte l'histoire d'un type qui séduit toutes les femmes. Faites-moi 50% d'encore, mais bien plus, s'il vous plaît, pour Christophe sur RTL.

1983, l'été de mes 15 ans. Vous avez roulé des pelles, vous aussi, là-dessus? Ben ouais, mais c'est normal, si vous êtes de ma génération, vous avez dansé le slow. On dansait encore le slow à l'époque. Dans 20 minutes, il est midi, on est avec Christophe et 90% d'encore. Alors attention, on fait un petit bond dans le temps. 9 ans avant, 1974, l'album qui est l'album de la grande rencontre avec Jean-Michel Jarre. Ils se sont rencontrés grâce à leur maison de disques, les disques Dreyfus. C'est alors l'une de leurs premières collabs, c'est pour un spectacle d'hypnose de Dominique Webb en 73 à l'Olympia. Et ensemble, ils vont travailler sur des chansons. Et parmi les chansons, il y a ceci. Christophe s'amuse avec un nouvel instrument qui vient de s'acheter. C'est un synthétiseur Eminent. Et ça donne ça. Attends, tu peux la remettre au début parce que je peux pas parler sur les mots bleus. Donc Christophe s'amuse avec un synthétiseur et il trouve ce son un peu bizarre et ensuite il demande à Jean-Michel Jarre de lui écrire les paroles de cette chanson. Voilà ce que ça donne. Donc il me faut 75% d'encore et promis, je parle pas du tout dessus. Pardon, je croyais qu'elle est...

90% d'encore. Ça veut dire qu'il va y avoir une troisième chanson, évidemment, et j'espère qu'on fera aussi 90% d'encore, parce que j'aimerais bien vous en passer une quatrième de ce chanteur au charme fou. Et là, pour le coup, on va dans un album incroyable qui date de 1973 et qui est un album de rock progressif français. C'est vraiment le cas. Donc Jean-Michel Jarre et Christophe, leur première collab sur cette chanson qui donne le nom à l'album Les Paradis Perdus.

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13: Avec Christophe, donc troisième chanson, je vous l'ai dit, je crois ma chanson préférée de Christophe. Bon, après ça vous regarde, enfin c'est pas que ça vous regarde pas, mais ils s'en foutaient un peu. Mais quand même, ça serait chouette de faire 90% encore pour cette chanson qui est la première chanson écrite par ce binôme Jean-Michel Jarre et Christophe. Et je vous le disais, c'est du rock progressif à la française et c'est juste absolument merveilleux, les paradis perdus. Allez, on vote sur l'application RTL ou sur RTL.fr. Si vous avez d'ailleurs envie de parler de Christophe avec moi, ça se passe au 3210. Tout de suite, et c'est Charline qui vous attend.

92% d'encore. Cette chanson. Il la chantait parfois bizarrement quand il était sur scène, comme ça, dans le grand studio. Christophe, qui nous manque. Et qui nous manquera tout le temps. Alors, les paradis perdus, 92% d'encore. Je vous propose de nous replonger dans le Christophe, encore une fois, des années 70. Mais cette fois-ci, toujours une collab avec Jean-Michel Jarre, mais une chanson un petit peu plus légère. Elle s'appelle Señorita. Faites-moi un gros score, s'il vous plaît. Ça serait bien 100%, je vous en mettrai une cinquième.

92% encore pour Señorita. Je sais comment vous adorez Christophe, mais ce sera pas assez pour une cinquième chanson, et c'est bien dommage. Alors, il nous reste 3 minutes d'émission. Ce que je vous propose, c'est de regarder les scores qu'on a fait depuis le début. Et en fait, si on regarde les scores, vous avez été massif à appeler pour Elton John. Donc, ça veut dire que pour finir cette émission, j'aurais pas le temps de vous passer Tonight. J'aurais adoré vous passer Tonight, mais là, il nous reste un peu moins de 4 minutes d'émission. Donc, j'ai le temps de vous passer une chanson de 3 minutes. Et cette chanson-là, c'est un énorme tube d'Elton John, qui est une réponse un peu à tous les détracteurs qui disaient qu'à l'époque, il était trop dans l'alcool et la drogue et qu'il allait jamais s'en sortir. Et lui, il disait, I'm still standing.

0: des années 80 pour Elton John et I'm Still Standing. D'ailleurs, c'est pas à ce moment-là qu'il sortira de ses addictions. Il va falloir attendre au début des années 90, contrairement à ce qu'il racontait dans son biopic. Alors, on va se quitter là-dessus. Il faut que je vous donne le nom de nos gagnants, car il y a des gagnants et des gagnantes pour le montre RTL. Franck, Emmanuel, Mireille et Sophie, vous repartez tous avec une montre RTL. On n'oublie pas les nouveaux rendez-vous hein, d'RTL. Ça fait déjà quelques semaines, mais quand même, tous les dimanches à 15h, vous retrouvez ma copine Sophie Jobillard, qui vous propose Destination Ailleurs. À 13h, c'est Faustine Bollard. Et puis dans quelques petites secondes, vous avez rendez-vous avec le grand jury RTL. Quant à nous, on se retrouve demain, 21h, 22h, comme tous les soirs de la semaine. Et d'ailleurs, pour Bonus Track, vous le savez, hein, désormais, c'est du lundi au vendredi. Et le vendredi, en règle générale, on vous offre des albums cultes qu'on dépiote, comme on dit chez moi dans le Sud-Ouest. Allez, à demain, 21h sur RTL. Dans une minute, il est midi. L'essentiel de l'info en 3 minutes avec Simon Barbin, juste avant, non pas en 3 minutes, en 1 minute, juste avant le grand jury.
1: Bonjour Eric, bonjour à tous. Des auditions pour déterminer les circonstances de l'accident de train vendredi en Seine-Maritime. Les enquêteurs poursuivent les investigations aujourd'hui. La piste d'un morceau de rail sur les voies reste privilégiée, mais celle d'un attentat est écartée pour l'instant. Un avion français déployé après le naufrage d'un ferry la nuit dernière au Vanuatu. Le navire a coulé au large de cette île du Pacifique. Bilan humain, un mort et 30 personnes portées disparues. Marine Le Pen est à Hénin-Beaumont. Aujourd'hui, la chef de file du RN lance sa campagne présidentielle dans son fief pour prononcer un discours de rentrée. De son côté, le socialiste François Hollande est en déplacement à Carvin, dans le Pas-de-Calais. Et puis les basketteuses françaises pourraient écrire l'histoire à partir de 20h. Elles affrontent les États-Unis en finale de la Coupe du Monde. Allez, la suite, c'est le grand jury sur RTL, Public Sénat, Ouest France et M6. L'invité du jour, Bruno Le Maire, ancien ministre de l'économie.

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1: Bonjour à tous, bienvenue dans Le Grand Jury. Nous sommes en direct sur RTL et nous sommes en direct sur Public Sénat. Bonjour Bruno Le Maire.
2: Bonjour Olivier Bost.
1: Vous êtes ancien ministre de l'économie et des finances. La croissance est en berne, l'inflation repart. Le financement de la dette est devenu le premier budget de la France et le chômage repart à la hausse. C'est dans ce contexte morose et inquiétant que le gouvernement doit boucler un budget pour 2027. C'est aussi dans ce contexte que commence la campagne pour l'élection présidentielle. Qu'est-ce que peuvent bien proposer celles et ceux qui ont participé à cette décennie Macron ? Bienvenue dans ce grand jury, Bruno Le Maire. À mes côtés pour vous interroger aujourd'hui, Steve Jourdain pour Public Sénat et
3: bonjour.
1: Stéphane Vernet pour Ouest France.
4: Bonjour.
1: Dans ce grand jury, Bruno Le Maire, nous parlerons budget, mais aussi éducation. Là aussi, la France décroche. Et vous avez une solution radicale qui a fait beaucoup réagir. Ça sera dans notre séquence questions d'électeurs.
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1: Les prix à la pompe, les prix du gaz et du fioul également sont de nouveau au plus haut. Le gouvernement, largement plus de 2 euros hein, par exemple pour le super. Le gouvernement dit qu'il n'est pas possible d'aider davantage les automobilistes. Quelle est la solution, Bruno Le Maire ?
2: La solution, c'est d'aider ceux qui travaillent, qui peuvent pas faire autrement que de prendre leur voiture pour aller travailler. Je pense aux aides médicales, aux aides soignantes, aux infirmières, à tous ceux qui ont des métiers de service qui sont peu rémunérés et qui ont des dépenses qui sont très élevées. Je pense évidemment aux ménages modestes qui doivent remplir leur cuve de fioul pour préparer l'hiver et qui voient que les prix sont en train d'exploser. Cette aide, elle est nécessaire. Elle pouvait, entre nous soit dit, être anticipée. Parce que la flambée des prix du pétrole n'est une surprise que pour ceux qui n'ont pas regardé de près la situation géopolitique dans la région du Golfe. Je dis depuis le mois d'avril que les accords entre les États-Unis et l'Iran sont une mascarade, que les prix du pétrole vont flamber. On dépasse aujourd'hui les 100 dollars le baril.
1: Comment vous auriez anticipé ?
2: En préparant justement ces mesures et en préparant leur financement. Aujourd'hui, qu'est-ce qui nous attend ? On voit que les Houthis ont bloqué le détroit de Bab al-Mandab. Tout le monde ne le connaît peut-être pas, mais c'est le deuxième détroit par lequel passe 10% du commerce de pétrole mondial. Vous avez déjà le détroit d'Hormuz qui est bloqué, où il y a 20% du trafic de pétrole mondial qui circule. Ça veut dire que quasiment un tiers du trafic de pétrole risque d'être bloqué dans les semaines et dans les mois à venir. Donc comme il n'y a pas de perspective positive pour le moment, que les prix du diesel à la pompe vont dépasser les 2,30€, 2,35€, parfois 2,40€, il faut aider ceux qui travaillent.
1: Est-ce que ça veut dire aider davantage, Bruno Le Maire, puisqu'il y a déjà des aides aujourd'hui en place ?
2: Ça veut dire être capable d'inscrire cette aide dans la continuité et dans la durée, parce que ceux qui ont des niveaux de salaire qui sont faibles,
1: mais aujourd'hui pour vous, les aides sont pas suffisantes.
2: Ça, c'est au gouvernement de mesurer ce qui est nécessaire. Je dis simplement que ce risque pétrolier étant un risque de long terme, il faut inscrire ces aides dans le long terme pour ceux qui travaillent et qui n'ont pas d'autre choix que de prendre leur véhicule. Et il faut là encore anticiper, comme nous l'avions fait, je rappelle, il y a quelques années, c'est-à-dire accélérer la décarbonation de l'économie française, soutenir le développement des véhicules électriques, et là nous avions fait beaucoup, beaucoup de choses pour cela, développer massivement le leasing social pour que l'accès à un véhicule électrique qui coûte 3-4 fois moins cher sur le plein permette à chacun de s'en sortir mieux.
1: On reviendra plus tard sur les conséquences, et notamment les conséquences sur la dette de ces aides à ce moment-là.
2: C'est très important, Olivier Bost, la mesure de court terme ouvre une perspective de long terme qui est celle de l'accès de tous les Français à des conditions tarifaires acceptables, un véhicule électrique. Ça sert à rien de traiter l'urgence si on n'est pas capable aussi d'ouvrir des perspectives positives pour nos compatriotes.
1: Qu'on comprenne bien, vous validez en quelque sorte les aides ciblées du gouvernement, mais vous dites qu'il faut qu'elles s'inscrivent dans la durée, c'est bien ça ?
2: Il faut que chacun ait l'assurance que si les prix du pétrole atteignent 110, 120 dollars le baril, les plus modestes et ceux qui utilisent leur véhicule pour travailler seront soutenus. Et il faut avoir l'assurance aussi que le gouvernement continuera à investir pour la transition climatique et pour le développement des véhicules électriques. Parce que c'est ça la solution de long terme. C'est que chacun, qu'il habite dans une ville ou qu'il habite dans les campagnes, puisse avoir accès dans des conditions tarifaires acceptables à un véhicule électrique. Le leasing social que nous avons mis en place il y a quelques années, ça a été un immense succès. Bah, développons-le encore plus vite, encore plus fort, pour se libérer du pétrole.
4: Vous faites partie de ceux qui sont en train de nous dire que le prix des carburants ne baissera plus, que le choc est durable.
2: Mais je le dis depuis des années. Enfin, quand on a eu un premier choc pétrolier il y a quelques années, j'avais déjà indiqué qu'il faut accélérer la décarbonation, développer massivement les véhicules électriques, et nous l'avions fait. Il faut garantir la liberté de la France par rapport à l'approvisionnement en pétrole. Décarbonation, développement de l'électricité décarbonée, construction de nouveaux réacteurs nucléaires. Au passage, nous l'avions fait. Simplement, comme le temps presse, il faut aller encore plus vite.
4: Sur les mesures de court terme, parce que là, vous parlez des mesures de long terme, sur les mesures de court terme, c'est quoi le levier? Quels sont les leviers qu'il faut actionner? Baisse des taxes, gel des tarifs, on est en plein débat sur la question. Quelle est votre position?
2: La position, c'est qu'il faut cibler ceux qui en ont besoin.
4: Mais comment?
2: Vous voyez bien, ça vous a pas échappé que c'est pas un moment, il faut jeter l'argent public.
3: Mais sur le levier fiscal, c'était la question de Stéphane. Sur
2: le levier fiscal est un très mauvais levier.
3: Le carburant est taxé à 60% en France.
2: D'accord, mais si vous baissez les taxes sur le carburant, tout le monde va en profiter. Est-ce que vous pensez que c'est le bon moment pour jeter l'argent public par les fenêtres? Donc je vois tous ceux qui disent faut baisser les taxes, faut baisser les assises, faut baisser la TVA. Très bien, d'abord ça va aller dans la poche des distributeurs, pas dans la poche de celui qui en a vraiment besoin. Et en deuxième lieu, vous allez arroser le sable parce que vous allez aider celui qui roule avec un 4x4, qui a un gros V8 et qui consomme beaucoup d'essence ou beaucoup de diesel, il va bénéficier de votre aide. Est-ce que vous pensez vraiment que c'est de l'argent public bien employé? Donc je propose des aides ciblées, c'est d'ailleurs ce qu'a retenu le gouvernement aujourd'hui.
5: Est-ce qu'un candidat à l'élection présidentielle peut éviter ce débat du poids des taxes, qui est très important en France, parmi les plus élevés, 60% dans les prix de l'énergie? Même François Hollande dit aujourd'hui, il faut baisser la TVA sur l'énergie.
2: J'évite pas le débat. Je vous dis au contraire que je pense qu'il n'y a pas d'idée plus contraire à l'intérêt supérieur de la nation française que de baisser les taxes sur les produits pétroliers. Parce que, au contraire, nous devons nous libérer du pétrole, être indépendants du pétrole venu des pays du Golfe, et que baisser les taxes, c'est accroître notre dépendance. Donc moi, si j'ai de l'argent public à mettre quelque part, je le mets sur la décarbonation, sur la construction de nouveaux réacteurs nucléaires. On en a prévu 6, je pense qu'il en faut davantage. Sur l'investissement, sur les réacteurs modulaires de petite puissance, sur l'aide aux ménages les plus modestes qui trouvent légitimement qu'un véhicule électrique, c'est trop cher, sur l'installation de bornes de recharge, pas simplement sur les autoroutes, mais aussi dans la ruralité, dans les zones rurales. Voilà où je mets l'argent public, dans l'avenir, dans la France, et pas dans son passé, dans notre indépendance, dans notre dépendance.
5: Et pour revenir sur le passé juste un instant, vous aviez dépensé, vous, 7 milliards euros d'ennemis pour compenser la hausse des prix à l'époque du pétrole, quand vous étiez ministre de l'économie et des finances. Pourquoi c'était une bonne politique à l'époque et c'est aujourd'hui une mauvaise politique?
2: Parce que c'est une politique qui était demandée par tout le monde. Que tout le monde réclamait d'avoir des aides directes au carburant. Je rappelle que j'ai divisé la facture par deux. Oui, mais par rapport à ce que demandaient toutes les oppositions.
5: Vous aviez une majorité.
2: Mais vous savez, Olivier, ça me permet.
5: Il ne s'agissait pas de composer avec.
2: Nous n'avions pas la majorité absolue en 2022, je le rappelle. Mm. Et donc nous avions composé, notamment avec l'UMP, qui exigeait 15 milliards d'euros
5: les
2: d'aide.
5: Républicains,
2: Et bien sûr. Mm. Non, mais que chacun balaye devant sa porte. Vous savez, sortons de cette idée que le ministre de l'économie et des finances a tout pouvoir. C'est lui qui décide tout seul du haut de Bercy, son sixième étage. Je vais faire ceci. Il y a un Parlement. Il y a des parlementaires. Et quand ceux qui travaillent avec vous, à l'époque l'UMP, réclament le double sur l'aide au carburant, c'est compliqué de leur claquer la porte au nez.
5: Vous auriez pu vous y opposer. Vous auriez pu vous y opposer à ces 7 milliards.
2: Mais vous négociez, je suis opposé aux 15 milliards, on est arrivé à 7, mais on voit bien, je l'avais déjà dit à l'époque, que l'essentiel c'est de se libérer du pétrole, de garantir notre indépendance et d'investir notamment dans le nucléaire.
5: Vous sentez, vous redoutez un retour des gilets jaunes ou c'est pas du tout le même contexte?
2: C'est exactement le même contexte. C'est un contexte où beaucoup de Français souffrent.
5: Oui, mais à l'époque, c'était en réaction à une taxe décidée. Alors, certes,
2: d'accord,
5: par le gouvernement précédent, mais pas supprimée par votre gouvernement.
2: Où on était
5: aujourd'hui, il y a une situation internationale.
2: Je suis d'accord, mais regardez où en étaient les prix de l'essence et les prix du diesel à l'époque.
5: Infiniment
2: plus bas. Vous avez parfaitement raison. Aujourd'hui, les gens ne manifestent pas pour leur plaisir. Ils manifestent parce qu'ils crèvent. Parce qu'ils s'en sortent pas. Vous avez des agriculteurs qui se retrouvent avec 600 euros de revenus, qui voient que le prix des intrants va monter parce que les prix du pétrole et les prix du gaz augmentent, qui voient qu'ils s'en sortent pas. Vous avez des ménages modestes, âgés, dans les zones rurales, qui se disent « mais comment je vais payer ma facture pour ma cuve de fioul ?» Vous avez des aides-soignantes qui viennent de démarrer dans la vie, qui ont 24, 25 ans, qui font 80, 100 kilomètres par jour, et qui se disent « je peux pas payer 150 ou 200 euros de plus par mois ». C'est ça la réalité de la France. Donc inventer l'avenir, c'est très important. Fixer cette perspective des véhicules électriques et de l'électrification de tous les usages, c'est l'essentiel. Mais la réponse d'urgence, c'est tout simplement une question de justice.
5: Stéphane Vernet.
4: Vous disiez tout à l'heure que le ministre de l'économie ne peut pas tout. Aujourd'hui, on voit un gouvernement qui se félicite que Patrick Pouyanné, le patron de Total, ait décidé de plafonner ses propres prix à la pompe. Est-ce que ça, c'est une bonne politique, c'est une bonne façon de gérer la chose?
2: Bien sûr. Et je salue la décision de Patrick Pouyanné.
4: Là aussi, en même temps, on se met dans les mains de la décision de Patrick Pouyanné.
2: Oui, en fait. Mais enfin, ne soyons pas

0: Est-ce que c'est pas un peu du chantage ?
1: Ça, c'est au gouvernement de négocier. Je dis simplement qu'on est plus fort quand on a un producteur ou un distributeur de pétrole qui est français, plutôt que quand on le laisse partir vers les États-Unis en le couvant d'opprobre.
0: Et une taxe sur les superprofits, c'est une mauvaise idée, selon vous ?
1: J'ai toujours maintenu l'impôt sur les sociétés au même niveau pendant 7 ans. Je n'ai jamais augmenté les impôts. Jamais. J'ai fait, en 2017, une réforme fiscale, c'est sans doute une des plus importantes depuis plusieurs décennies, en ramenant l'IS, l'impôt sur les sociétés, 33,3 à 25%, et donc en garantissant ce qui est l'essentiel, la compétitivité des entreprises. Maintenant, on aura l'occasion d'y revenir, dans une situation financière qui est grave. Il faut regarder toutes les options et garantir aux Français que nous allons reprendre le contrôle de nos finances publiques.
2: Alors justement, Bruno Le Maire, pour élargir au-delà des prix du carburant et du retour de l'inflation, la croissance de la France a été revue cette semaine à 0,4-0,5% pour cette année. C'est tout simplement deux fois moins que prévu. Le pays emprunte aujourd'hui à des taux d'intérêt de plus de 4% pour financer une dette colossale et le chômage est à la hausse. Est-ce qu'on est au bord du précipice ?
1: On est dans une situation qui est grave et nous sommes pris à la gorge. Donc il n'y a qu'une solution, l'action. L'action résolue, ferme, immédiate.
2: Pris à la gorge, c'est pour la dette.
1: Pris à la gorge, c'est pour les finances publiques, c'est pour les taux d'intérêt, c'est pour le déficit public qui est en train de déraper. Tout ça est hors de contrôle. Donc il faut reprendre le contrôle et vous ne reprenez le contrôle que dans l'action. Une action qui soit forte, une action qui soit totalement déterminée. Je rappelle que les conséquences de ces taux d'intérêt qui flambent, c'est pas des conséquences qui sont théoriques. Ça veut dire que les jeunes qui vont aller à la banque aujourd'hui, qui vont demander à emprunter pour s'acheter un logement, vont avoir des taux d'intérêt qui vont être à plus de 6%. Ça veut dire que nos entreprises, nos PME, nos ETI, nos artisans, nos commerçants, quand ils vont emprunter pour développer leur activité, ils vont trouver porte close. Vous allez avoir sur les assureurs crédits un véritable choc, parce que les assureurs crédits vont dire c'est beaucoup trop dangereux, donc on n'assure plus le crédit des entreprises, et les entreprises vont se retrouver en grande difficulté. Je réinsiste sur ce sujet, le temps est venu d'agir fortement, fermement et rapidement.
2: La France est-elle en train de décrocher en Europe ? Parce que pour le coup, si on regarde chez nos voisins européens, leurs résultats sont meilleurs, que ça soit sur la dette, sur la croissance, sur l'emploi. Est-ce qu'il y a une spécificité française aujourd'hui ?
1: Oui. Les chiffres le disent. La France, elle décroche depuis 2024. Et depuis cette funeste dissolution.
2: Depuis votre départ du gouvernement.
1: La dissolution restera pour moi comme un jour noir dans l'histoire de la politique française. Elle décroche parce qu'elle n'a plus de politique économique cohérente. On augmente les impôts. On n'a plus de réduction de déficit qui soit claire. On n'a plus de trajectoire qui soit claire. Je rappelle que la dernière année pleine où j'ai été ministre de l'économie et des finances, en 2023, la croissance a été révisée par l'INSEE à 1,9, près de 2%. Aujourd'hui, on n'est pas loin de la récession. Les taux d'intérêt étaient à 1%.
2: On avait déjà un sujet de dette. Vous avez un
1: d'accord, mais nous avions, Olivier Bosse, remettons un certain nombre de points sur les i, parce que cette fable que tout le monde raconte matin, midi et soir, sur il y a une dette qui a absolument explosé, il y a un seul homme qui est responsable, je prends mes responsabilités, mais je voudrais simplement qu'on revienne aux chiffres. Quand je suis parti de Bercy, le taux de chômage était à 7,6%. Il est à 8,6 aujourd'hui. Les taux d'intérêt étaient à 1,1%. Ils sont à 4,4% aujourd'hui. L'écart de taux avec l'Allemagne n'a jamais dépassé 30 points. Pendant les 7 ans où j'étais ministre de l'économie et des finances, il est en train de dépasser les 100 points aujourd'hui. Donc remettons les choses à l'endroit si on veut véritablement apporter des bonnes réponses.
2: Non, mais la situation dans laquelle on est aujourd'hui, c'est aussi le résultat d'une accumulation. Et vous avez participé
1: à cette
2: accumulation.
1: Je prends toutes mes responsabilités, mais je reprends votre terme d'accumulation qui est juste. C'est l'accumulation d'erreurs depuis 40 ans d'un modèle économique qui distribue des richesses alors qu'il n'en produit pas suffisamment. C'est l'échec d'un modèle où on a promis aux Français de travailler moins et de gagner plus en partant à la retraite.
2: Donc vous dites aujourd'hui qu'il faut avoir du courage.
1: Maintenant, Olivier Bosse,
2: quel courage il faut avoir et que vous n'avez pas eu à l'époque quand vous étiez ministre ?
1: Mais le courage, nous l'avons eu. Enfin, pardon, tout ce que je pouvais faire d'un point de vue réglementaire.
2: Pas sur le redressement des finances publiques.
1: Non, je ne laisserai pas passer ce genre de choses. Ça fait trop longtemps que j'entends ça. Et je pense que les Français ont droit à la vérité. En 2024, quand il fallait rétablir les comptes, tout ce qui était dans mon pouvoir, je l'ai fait. Réduire de 10 milliards d'euros les dépenses de l'État, je l'ai fait. Augmenter les franchises sur les médicaments, je l'ai fait. Mais supprimer l'aide à l'électricité, je l'ai fait.
0: Vous
1: Quand
0: vous
1: il a fallu aller plus loin,

0: Il fallait des mesures législatives, de la loi. J'ai proposé en avril 2024 au président de la République, à la majorité de l'époque et aux oppositions un plan de redressement des comptes. Au lieu d'avoir ce plan de redressement des comptes qui nous permettrait aujourd'hui d'être libres et avec un déficit qui baisse, il y a eu la dissolution. Exit le ministre des Finances et exit le plan de redressement des comptes publics. Maintenant que nous en sommes là, que faut-il faire ? La situation s'est beaucoup aggravée, je vous ai donné les chiffres et les comparaisons. Il faut juste du courage. Il faut avoir le courage de dire aux Français, nous allons prendre, jusqu'à ce que la France soit revenue sous les 3% de déficit public, un certain nombre de mesures qui sont indispensables pour notre liberté et pour notre indépendance.
1: On va en parler, mais là la question c'est de trouver notamment 30 milliards d'euros pour le budget de l'année prochaine. Si vous aviez trois mesures à recommander.
0: Mais je ne vais pas vous proposer trois mesures. J'ai beaucoup plus explicite et beaucoup plus détaillé que ça.
1: Trois mesures, mais ça peut être plus que trois mesures.
0: Ça, vous allez être satisfait. Il faut des mesures immédiates et puissantes. Je propose la désindexation d'un point de toutes les pensions de retraite, sauf le minimum vieillesse. Je propose la désindexation de toutes les aides sociales, sauf le RSA. Je propose de faire également la suppression de l'abattement à 10% sur les revenus des retraités. Je propose de geler le point d'indice des fonctionnaires. Et je propose de geler l'avancement des fonctionnaires. L'ensemble de ces mesures vous permet déjà d'économiser 15 milliards d'euros. Voilà ce que j'appelle des mesures précises, courageuses.
1: Il en reste 15.
0: Et à la hauteur de la gravité de la situation. Je les complète. Je maintiendrai la surtaxe à l'impôt sur le revenu et à l'impôt sur les sociétés. Pourquoi ? Parce que rien n'est acceptable si ça n'est pas juste. Et la justice, c'est que si vous demandez un effort aux Français, un effort à ceux qui sont à la retraite, eh bien, il est indispensable que les entreprises, elles aussi, puissent continuer à contribuer et que les plus fortunés puissent continuer à contribuer.
1: Donc Total serait éventuellement inclus dans cette surtaxe.
0: Bien sûr. J'ajoute une troisième mesure qui me paraît indispensable. Aujourd'hui, le niveau de vie moyen de la France est devenu inférieur au niveau de vie moyen des Européens. Donc il n'y a aucune raison que nous ayons une contribution au budget de l'Union européenne qui soit aussi élevée. Je demande qu'il y ait un rabais sur la contribution française au budget de l'Union européenne, comme le Danemark en a un, comme l'Autriche en a un, comme l'Allemagne en a un. C'est effectivement une contribution qui est de 25 à 28 milliards d'euros par an, donc c'est beaucoup, beaucoup d'argent. Je pense qu'un rabais de 5 milliards d'euros sur la contribution de la France à l'Union européenne, au regard de notre situation financière, et au regard du niveau de vie des Français, elle serait à la fois juste et efficace. L'ensemble de ces mesures que je viens de présenter...
2: Excusez-moi, sur votre dernière mesure, c'est le mauvais élève qui demande au professeur de remonter sa note, là.
0: Non, c'est tout simplement le reflet de la situation économique du pays. Moi, je pense à la France matin, midi et soir. Et je me dis, aujourd'hui, il est temps de reprendre les choses en main. Vous voyez bien qu'en l'espace de 2 minutes, vous pouvez présenter un plan de redressement qui soit clair, simple, équilibré et qui vous permettent d'atteindre plus de 30 milliards d'euros d'économies dès le budget 2027. J'ajoute deux points qui sont très importants. Ça sert à rien de faire tout ça. D'abord, si ça n'est pas juste, j'insiste sur cette question de justice qui est fondamentale, mais surtout si vous dites pas aux Français, ça c'est une bonne fois pour toutes. Il faut leur donner un calendrier. Moi je dis 3 ans jusqu'à ce qu'on revienne sous les 3% de déficit. Il faut en deuxième lieu leur garantir que c'est une fois pour toutes, qu'on va pas tous les 5 ans, tous les 10 ans se retrouver dans cette situation-là. On va mettre de côté ces 40 ou 50 années de déséquilibre des finances publiques en prenant des mesures structurelles. La réforme des retraites, une réforme en profondeur de l'État en sachant ce qui relève de l'État, pour moi, sécurité, santé, éducation, et tout le reste qui ne relève pas de l'État. Et en troisième lieu, si on veut vraiment sécuriser tout cela, il faut que vous ayez une nouvelle procédure budgétaire. J'ai fait passer 7 budgets
1: au Parlement.
0: En 7 ans, au Parlement. Bah, je peux vous dire que notre procédure, elle est complètement obsolète. Donc si vous voulez vraiment être efficace, il faut réduire le pouvoir d'amendement des parlementaires sur le budget. Ce que j'ai constaté, c'est un constat de fait, qu'en cette année, à chaque année, j'avais droit entre 70 et 100 milliards d'euros de propositions de dépenses supplémentaires, jamais d'économies. Donc réduisons le pouvoir d'amendement des parlementaires,
1: c'est très démocratique.
0: Vous réduirez les dépenses.
1: Est-ce que c'est très démocratique, ça ?
0: Mais ce qui est démocratique, c'est d'avoir un budget équilibré. Ce qui est démocratique, c'est d'avoir un vrai débat de fond. plutôt que d'aller pointer les uns les autres en disant c'est la faute des immigrés, c'est la faute des plus pauvres, regardez les sommes qui sont en jeu et avoir l'honnêteté de vous dire ce que je vous dis ce matin. Enfin, toujours dans les choses structurelles, il est indispensable que le ministre des Finances en France soit comme en Allemagne et comme en Grande-Bretagne, un vice-chancelier ou un vice-premier ministre qui a un droit de veto sur les dépenses. Que je peux vous dire d'expérience que quand vous vous êtes cassé la bibine pour faire 100 millions d'euros d'économies et que le matin vous allumez RTL et que vous entendez qu'il y a un ministre qui fait 4 milliards d'euros d'annonces, bah très franchement, c'est un peu décourageant. Donnez un droit de veto au ministre des Finances pour qu'il puisse bloquer les annonces, les dépenses inutiles qui ensuite mettent la France dans le mur.
2: Je voudrais revenir sur la dette et sur un débat qu'on a depuis la rentrée sur la question de geler la dette. Jean-Luc Mélenchon, dans son discours à la Fête de l'Humanité hier, vous a cité, vous lui auriez dit, c'est ce qu'il dit à la tribune, hein, quand vous étiez ministre, que ça n'était pas la peine de demander que la dette devienne perpétuelle, c'est son idée aujourd'hui, elle l'est déjà, nous ne la payons jamais. C'est vrai que vous avez dit ça ?
0: Non. Mais Jean-Luc Mélenchon, il peut lui arriver de dire des choses qui soient inexactes, fallacieuses et très souvent provocatrices. L'idée de l'annulation de la dette, elle se conçoit, mais qu'on aille jusqu'au bout du raisonnement. Ça veut dire la sortie de la France de l'Union européenne. Pensez vraiment que nos partenaires de jeu au sein de la zone euro, qui nous protège, vont nous dire librement, mais ils ont raison les Français. Ils empruntent, c'est les cigales, ils se payent tout ce qu'ils veulent, des dépenses ici, des dépenses là, des aides sociales en veux-tu, en voilà. Et puis quand il faut rembourser, ils ne remboursent pas. Ils vont nous dire, ne remboursez pas, très bien. Mais nous, on ne veut plus de l'euro, et on n'est plus comptable des dépenses françaises. L'annulation de la dette française, c'est la fin de l'euro. Et j'ai toujours considéré que l'euro était probablement un des plus beaux accomplissements de l'Europe au cours des 30 dernières années et certainement la protection la plus forte contre les risques économiques qui pèsent sur la nation française.
2: Emmanuel Moulin, gouverneur de la Banque de France, qui a été aussi votre ancien directeur de cabinet, a dit vendredi matin sur RTL que la solution du gel de la dette, elle était illégale, dangereuse et inutile. Déjà, première question, est-ce que c'est au gouverneur de la Banque de France d'intervenir dans le débat public ?
0: Bien sûr.
2: Politique plutôt, d'ailleurs.
0: Bien sûr, c'est son rôle. Enfin, que chacun exerce son rôle, c'est un moment où il est bon que chacun s'exprime. Les chefs d'entreprise, les patrons de PME, tous ceux qui ont quelque chose à dire, qu'ils le disent. C'est un moment de débat démocratique. Donc oui, le gouverneur de la Banque de France est légitime pour prendre la parole. Et je souscris évidemment à ce qu'il vient de dire. Je pense que c'est très important de parler aux Français, de leur expliquer la situation, d'apporter des solutions avec lesquelles ils seront d'accord ou pas d'accord. C'est le jeu démocratique. Hein. Mais au moins, de dire clairement quelles seraient les conséquences de telle ou de telle décision. Pourquoi je vous dis qu'il est absolument essentiel qu'il y ait un budget ? Pourquoi je soutiens les efforts du Premier ministre pour avoir un budget ? Mais tout simplement parce que si vous n'avez pas de budget, non seulement vous risquez d'avoir un vrai accident financier, c'est-à-dire qu'à un moment donné, c'est la Banque Centrale Européenne qui nous prêtera l'argent à la place de nos créanciers, mais elle le fera à ses conditions. Elle exigera une baisse des pensions, elle exigera une baisse des traitements des fonctionnaires, donc elle exigera des choses que je ne veux pas voir imposées aux Français. C'est pas le budget qui est en cause dans les mois qui viennent, c'est notre liberté nationale.
2: Stéphane Vernet.
3: Vous ne voulez pas voir un gel des pensions et un gel de traitement des fonctionnaires. En même temps, dans la première partie de votre programme, vous annoncez un certain nombre de mesures qui sont des mesures d'austérité en fait, sur les retraites, sur le salaire des fonctionnaires. Vous êtes vous-même, sans le dire, en train de proposer une série de mesures, un électrochoc économique et sur les finances publiques à la France.
0: L'austérité, c'est le mot qu'on brandit à chaque fois qu'on veut rien faire. Mais je l'ai entendu pendant des années.
3: Votre première partie du programme,
0: c'est l'austérité ou pas ? Je suis ici pour vous parler avec beaucoup de cœur, mais aussi beaucoup de liberté. J'ai 7 ans d'expérience comme ministre de l'économie et des finances. À chaque fois que j'ai voulu faire une économie dans les dépenses, on m'a dit austérité. Vous voulez baisser d'un euro telle prestation sociale ? Austérité. Vous voulez réduire une action de l'État ? Austérité. Ça suffit. À force de dire cela, on ne prend pas les mesures nécessaires, et vous voyez bien qu'on part dans le décor. Avec des taux d'intérêt qui sont à 4,4, qui dépasseront très prochainement les 5%, qui empêcheront les Français d'emprunter, qui vont peser sur les économies, qui vont peser sur les entreprises, qui vont empêcher les PME d'investir. C'est ça qu'on veut. Donc je vous le dis avec toute la liberté qui est la mienne maintenant, je ne propose certainement pas l'austérité, je propose la responsabilité. Je propose de regarder les choses en face. Quand ça dérape, il faut activer le frein d'urgence. Quand les événements vous prennent à la gorge, pour prendre le mot de Churchill, il vaut mieux les prendre par la main. Donc les mesures que je propose, c'est tout simplement prendre par la main la situation difficile de nos finances publiques, se donner 3 ans, c'est pas pour l'éternité, la possibilité de les redresser, et ensuite nous ouvrirons la possibilité pour le pays de réinvestir, de retrouver sa grandeur, de se réindustrialiser, de redevenir un grand pays de production.
3: Et vous pensez vraiment qu'on peut redescendre sous la barre des 3% de déficit public en 3 ans?
0: Je pense que si vous
3: Compte
0: faites
3: tenu de la
0: 30,
3: situation actuelle et des trajectoires,
0: il faut 30 à 40 milliards d'euros d'économies pour revenir sous les 3% de déficit public en 2029. Et pourquoi j'insiste sur la date? Parce que là aussi, j'ai vu les choses déraper.
3: Enfin, quand, 2030,
0: en 2024, le plan de redressement que j'avais proposé fixait le retour sous les 3% de déficit en 2027. Pourquoi c'est important ces 3%? C'est pas un fétiche. C'est tout simplement parce qu'on parle de la France. Et que c'est notre crédibilité auprès des autres acteurs européens.
1: Vous étiez au pouvoir en 2024, monsieur le maire.
0: Mais le plan de redressement que je proposais incluait ces mesures et permettait, parce que la situation était moins grave à l'époque, de revenir sous les 3% de déficit en 2027. Je veux bien qu'au regard du dérapage depuis la dissolution et de la perte de contrôle complète de la vie politique française depuis la dissolution, on se dise, bon, 2027 c'est trop dur, on va faire 2029. Mais à un moment donné, on va pas dire 2030 ou 2031, on va passer pour des Mickey.
3: Mais c'est déjà franchement, on parle déjà d'un déficit qui sera pas réduit en dessous de la barre des 3% avant 2030 et même
0: au-delà. Parce que je regarde les propositions qui sont faites ici, invitez n'importe quel responsable politique de France et de Navarre sur votre plateau et trouvez-en un seul qui vous fait une liste aussi précise et chiffrée des mesures qui permettent vraiment de reprendre le contrôle de nos finances publiques. Moi, je le fais devant vous parce que je pense qu'il en va de l'avenir de notre pays, de son indépendance, et que je ne veux pas voir le jour où d'autres que des Français décideront de l'avenir des Français.
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2: Avec une règle importante, des réponses par oui ou par non, pour ou contre. Pour ou contre la transparence salariale?
0: Oui, pour, mais dans des conditions... c'est un sujet qui est très important, mais dans des conditions qui ne sont pas celles qui sont prévues aujourd'hui.
2: Steve Jourdain.
1: Le grand remplacement est-il un débat politique? C'est une question suite à la position polémique de la ministre Aurore Berger.
0: Je pense qu'il y a de bien meilleurs débats à avoir en France, notamment sur la démographie, sur la production en France. Je pense que tous les débats qui sont animés par la peur et par les fantasmes sont de mauvais débats.
2: Stéphane Vernet.
3: Oui ou non, avez-vous reçu un mail des impôts vous apprenant que vos données avaient été piratées?
0: Non.
3: Est-ce que vous trouvez cette fuite choquante, révoltante, difficilement évitable?
0: Elle est profondément inquiétante et elle montre l'importance qu'il y a à investir de manière beaucoup plus massive sur la cybersécurité, non seulement dans l'État, mais aussi dans les entreprises.
2: Bruno Le Maire, on va marquer une pause dans ce grand jury. On se retrouve dans un instant et on parlera bien sûr de 2027. Êtes-vous candidat ou non? À tout de suite.
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2: L'essentiel de l'information avec Simon Barbin. Bonjour Simon.
17: Bonjour Olivier, bonjour à tous. Les Français ne manifestent pas pour le plaisir, mais parce qu'ils crèvent. Déclaration de Bruno Le Maire il y a quelques minutes sur RTL. L'ancien ministre de l'économie assure qu'il faut reprendre le contrôle des finances alors que la colère grimpe en France suite à la flambée des prix de l'énergie. Selon lui, le contexte actuel est propice au retour des gilets jaunes. Et pour résorber le déficit public, le gouvernement souhaite faire 30 milliards d'euros d'économies en 2027. Le Premier ministre Sébastien Lecornu va donc lancer une consultation. Le portefeuille des retraités pourrait être touché, notamment la suppression de l'abattement fiscal de 10%, mesure également souhaitée par Bruno Le Maire, invité du grand jury. L'enquête se poursuit en Seine-Maritime. Après le déraillement d'un train vendredi dernier, la piste d'un morceau de rail présent sur les voies reste avancée. L'hypothèse d'un attentat est cependant écartée par le procureur de Rouen. L'accident avait fait une quarantaine de blessés, 4 d'entre eux sont toujours hospitalisés. Le scrutin est ouvert en Suède, la population est appelée à voter pour son parlement. Résultat très serré est attendu entre la gauche et l'extrême droite. Les nationalistes sont crédités de 20% d'intention de vote. La Russie reste ouverte à la reprise des négociations trilatérales avec l'Ukraine. Déclaration du porte-parole du Kremlin ce matin. Les discussions pourraient reprendre en octobre. Ils avaient toutefois refusé une rencontre directe entre les présidents Poutine et Zelensky au G20 prévu à Miami en décembre. 4 départements en vigilance orange au feu de forêt aujourd'hui. Les Pyrénées-Orientales, l'Aude, l'Hérault et le Gard. Conséquence d'un temps toujours très estival et surtout très sec, jusqu'à 31 degrés attendus à Nîmes. Le football, suite et fin de la 4e journée de Ligue 1. 3 matchs au programme. Lille 3 à 15h, Le Mans contre Lens à 17h15 et Brest PSG à 20h45. Ce dernier où un hommage à Éric Roy, ancien entraîneur du Stade Brestois, sera rendu ce soir. Retour du grand jury, RTL, Public Sénat, Ouest France M6 avec Bruno Le Maire, ancien ministre de l'économie. Très belle journée à tous sur RTL.
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2: Bruno Le Maire, ancien ministre de l'économie et des finances, est notre invité ce dimanche. Stéphane Vernet de Ouest-France et Steve Jourdain de Public Sénat sont à mes côtés pour vous interroger.
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2: Bruno Le Maire, votre idée de faire entrer les enfants de maternelle dès l'âge de 1 an pour faire face à la chute du niveau scolaire a fait beaucoup réagir. Première question des lecteurs, Stéphane Vernet.
3: Oui, on a eu beaucoup de réactions, des réactions surprises, de surprises. Bernard de Saint-Hermine en Vendée nous écrit « Monsieur Le Maire, êtes-vous tombé sur la tête cet été ?» En disant « Je me permets cette question parce que j'ai entendu votre proposition de scolarisation des enfants à 1 an que je ne comprends pas. » On a Bintou d'Evry-Courcouronnes dans l'Essonne. Qui nous demande comment voulez-vous faire une rentrée scolaire à l'âge d'un an alors même qu'il y a moins de postes d'enseignants? Est-ce qu'il faudra verser également l'allocation scolaire de rentrée aux parents dès que leur enfant a un an? Et où est-ce qu'on trouvera les moyens pour financer par exemple les assistants qui accompagneront les enfants handicapés à partir d'un an dans les écoles? Autrement dit, est-ce que vous avez chiffré votre proposition?
0: C'est pas le plus important. Le plus important, c'est de répondre aux inquiétudes, aux remarques que vous avez mentionnées. J'ai 4 enfants. Ils sont beaucoup plus âgés. Mais ces 4 garçons ont tous eu 1 an. Et je sais ce que c'est qu'un enfant d'un an. J'ai accompagné avec leur mère, Pauline. Je les ai élevés, nourris, soignés. Je leur ai raconté des histoires. Je les ai bercés. Donc je sais ce que c'est qu'un enfant d'un an. Il n'y a rien de plus important d'ailleurs à mes yeux. Donc ma proposition n'est évidemment pas de transformer les enfants de 1 an en écoliers. Ma proposition, et volontairement j'ai pris une formulation qui peut surprendre pour ouvrir ce débat, et tant mieux si ce débat a lieu. Ma proposition, c'est d'offrir une solution de garde à toutes les familles dès l'âge de 1 an.
3: C'est pas la même chose que de scolariser les enfants à
0: partir d'un an. Non, si ça a été compris comme ça, je le redis, il est hors de question pour moi de scolariser les enfants à 1 an, que les choses soient bien claires. J'ai employé cette formule pour dire, voilà, ça devient un droit. De la même façon que la maternelle est un droit, moi je veux que dès l'âge de 1 an, comme ça existe dans d'autres pays en Europe, vous ayez droit à un mode de garde qui garantit à vos enfants qu'ils auront accès au langage, qu'ils entendront les mots français, qu'ils auront un éveil au comportement avec les autres.
2: Oui, parce que, attendez, pour qu'on comprenne bien, Bruno Le Maire, c'était quand même une réaction au classement PISA, où la France dégringole.
0: Bien sûr,
2: sur le niveau scolaire.
0: Je vais y venir pour dire quel est l'enjeu. Mais je veux d'abord qu'on comprenne bien quelle est ma proposition, parce que je suis pas là pour créer des inquiétudes supplémentaires dans un pays qui a suffisamment d'inquiétudes. Et là, je m'exprime en père de famille, qui aime profondément ses enfants et qui a adoré avoir des enfants de 1 an. Mais j'ai eu la chance qu'ils soient gardés dans des crèches absolument formidables, avec des éducatrices, des puéricultrices exceptionnelles. Simplement, ce que je constate, c'est que si vous habitez dans les campagnes, dans les zones rurales, vous n'avez pas forcément accès à ces solutions-là. Je veux simplement qu'on se dise, c'est tellement important, les 1000 premiers jours de l'enfant de 0 à 3 ans, qu'il faut que dès l'âge de 1 an, chacun ait la garantie que, en crèche publique, en crèche privée, en crèche associative, il aura une place. Alors qu'on sait bien que dans les grandes villes et dans les zones rurales, c'est une galère pour trouver une place. Nous nous appuierons sur des assistantes maternelles, sur les réseaux des assistantes maternelles qui font un travail remarquable. Mais que personne ne sera obligé, s'il souhaite avoir une autre solution, de garder son enfant chez lui parce que on ne lui a pas offert la solution nécessaire.
2: Alors, précisément, deuxième chose, sur le décrochage scolaire, on dit que c'est en partie à cause des écrans, des réseaux sociaux, etc. Là, pour le coup, ça se joue pas entre 1 an et 3 ans, cette question-là.
0: Bien sûr que si. Mais c'est là que je trouve que c'est important d'ouvrir des débats d'avenir, plutôt que de se raccrocher systématiquement au passé. Là, j'ai vu le classement PISA, alors les réactions pavloviennes. D'un côté, on vous dit il faut plus d'autorité, et de l'autre, on vous dit il faut plus de moyens. Moi, j'essaie de voir les choses différemment. Je vois qu'en matière de sciences cognitives, on a fait quand même beaucoup, beaucoup de progrès. Et qu'on sait que la maîtrise du langage, dès 0 à 3 ans, la manière dont vous parlerez aux enfants, la manière dont vous vous adresserez à eux, personnellement, pas en groupe, les mots que vous emploierez, la précision de ces mots-là, définira la capacité des enfants à s'exprimer correctement, à comprendre le français, à lire le français et à écrire le français. Eh bien, c'est ça que je veux garantir avec ma proposition. D'ailleurs, les évaluations, elles ont été faites. Il n'y a pas simplement PISA. Il y a une évaluation qui a été faite sur la maîtrise de la langue française en 2025 par l'éducation nationale. Elle a donné des résultats qui sont sans appel. À l'entrée du CP, l'âge de 6 ans, vous avez 30% des enfants qui ne comprennent pas correctement la langue française. Oui. Ma proposition vise donc à offrir une solution à chacun, la solution la plus appropriée. Est-ce qu'il y a un référentiel commun pour tous les enfants de France ?
2: Donc il s'agit de pallier des carences, pour le coup, des parents.
4: Et c'est une entre solution un an garde. Et trois ans. C'est une solution de garde.
0: C'est une faculté. Ça n'est pas une obligation. C'est un droit. La première responsabilité de l'éducation des enfants, c'est les parents. Évidemment.
4: Bruno Le Maire,
0: mais vous avez des parents qui sont en situation difficile. Bruno Le Maire. Vous avez des femmes qui sont seules, qui partent travailler tôt le matin. Je veux qu'à l'âge de 1 an, chaque famille, chaque femme seule, puisse avoir une solution de garde qui garantisse que nos enfants, ces enfants-là, maîtriseront correctement la langue française. Et de manière plus structurelle, je termine juste là-dessus, parce que le sujet est trop important pour qu'on le balaye trop vite. Je veux changer de modèle. Nous avons un modèle de rupture. Donc vous avez 0 à 3 ans. Puis la maternelle, 3 ans à 6 ans. Puis le CP, 6 ans et au-delà. Je pense que ce modèle n'est pas le meilleur. Qu'il y a d'autres modèles, et les classements de PISA le montrent d'ailleurs très bien, où il y a une continuité entre la petite enfance et l'école. C'est exactement ça que je veux bâtir. Non seulement un droit de garde approprié pour tous les enfants dès l'âge de 1 an, pour que plus personne ne soit en galère pour trouver une solution de garde, mais aussi un modèle complètement différent, où on assure la continuité de la petite enfance à l'école. Regardez ce qui s'est passé en Grande-Bretagne. Meilleur résultat classement PISA. Regardez ce qui s'est passé dans certains états des États-Unis. Les états des États-Unis qui ont garanti cette continuité entre la petite enfance et l'école sont ceux qui ont les meilleurs résultats scolaires. C'est ça que je propose.
2: Donc, quand le ministre de l'Éducation, Édouard Geffray, dit « Je n'y crois pas, un enfant sur deux ne sait pas marcher à cet âge-là
0: Mais Édouard Geffray fait semblant de ne pas comprendre. Il sait très bien que le modèle sur lequel nous vivons ne va plus. Alors, il n'est pas bien placé pour retransformer complètement l'éducation nationale. Il lui reste 6 mois. Mais au-delà de cette continuité que je veux introduire entre la petite enfance et l'école, il est évident qu'il faut aussi transformer en profondeur l'éducation nationale, donner l'autonomie aux établissements, avoir des libertés de recrutement beaucoup plus importantes, avoir une évaluation beaucoup plus régulière, transférer l'ensemble de l'enseignement professionnel qui va devenir vital parce que l'intelligence artificielle va amener de nouveaux métiers non plus à l'éducation nationale, mais aux régions. Enfin, c'est ça, les grandes transformations indispensables pour que notre pays soit prêt pour le 21e siècle. Moi, je vais vous dire, je fais de la politique depuis 30 ans. Et j'en ai assez d'entendre les mêmes rengaines. Il y a des mauvais résultats PISA, là encore, autorité moyen. J'essaye d'ouvrir une voie différente et je pense qu'elle est meilleure pour le pays.
2: Autre question d'électeur,
3: Stéphane Ferrand. Une autre question dans un tout autre registre. Sébastien de Salan, dans le Calvados, vous demande si vous ne trouveriez pas normal que les hommes et les femmes politiques affichent publiquement leurs salaires et les avantages qui vont avec. C'est facile de dire que les Français doivent se serrer la ceinture, mais combien reste-t-il à la fin du mois aux élus, à celles et ceux qui demandent des efforts aux autres, en fait ?
0: Mais le revenu des parlementaires, le revenu des ministres est public. Chacun peut le consulter. Le patrimoine des ministres, il est recueilli par la Haute Autorité sur la transparence de la vie publique, il est accessible sur Internet. Donc il y a la transparence.
3: Il est public, mais la question de Sébastien de Salan, c'est de dire en comptant ou en intégrant les avantages qui sont afférents aux différentes fonctions. Il parle de reste à charge. Les logements de fonction...
0: Je n'ai jamais occupé de logements de fonction. J'ai été 12 ans ministre, j'ai toujours refusé
3: les logements de fonction. Je ne pose pas la question à vous. Je vous pose la question de manière générale.
0: Oui, mais je préfère répondre...
3: Transparence des salaires.
0: Je ne vais pas juger pour les autres. Je dis simplement que mon salaire pendant cette année de ministre de l'économie et des finances a été transparent, que je n'ai jamais utilisé de logement de fonction ni comme ministre de l'Agriculture Ruud Varenne, ni comme ministre de l'Économie et des Finances à Bercy, que j'utilisais ma voiture personnelle le week-end et que d'ailleurs je n'ai plus strictement, et c'est bien normal, aucun avantage aujourd'hui. D'ailleurs, quand je vois qu'on propose aujourd'hui de réduire le salaire des ministres...
2: Vous allez y venir, Sébastien Lecornu propose de baisser, veut baisser le salaire des ministres et des collaborateurs. C'est de la démagogie ou c'est symboliquement important dans l'époque ?
0: Moi, je ne pense pas que ce soit la bonne idée. Je pense que la bonne idée, aujourd'hui, on a déjà baissé avec François Hollande le salaire des ministres de 20%. Donc on peut continuer comme ça. Et dans le fond, ce que voudraient les gens, c'est qu'on finisse par ne plus payer du tout les ministres. mais tout travail mérite salaire. En revanche, je considère qu'avoir 30, 35, 40 ministres, c'est complètement inutile. Je propose, et c'est une économie beaucoup plus importante, que l'on réduise le nombre de ministres à 10, que ce nombre de ministres soit fixé dans la Constitution, que les cabinets soient composés de 5 personnes et pas de 15, que tous les ministres, sans exception, quittent les palais de la République et qu'ils soient tous regroupés dans un lieu où ils pourront travailler de manière plus sereine, plus neutre, sans ces ordres de la République qui souvent montent à la tête de beaucoup. Croyez-moi, ces économies sont beaucoup plus importantes, beaucoup plus structurelles.
4: Vous supprimez l'Élysée, quoi. Vous supprimez l'Élysée, vous...
0: Je vous parle des ministres. Je ne vous parle pas du président de la République. Je dis simplement qu'on a besoin d'un gouvernement décent, réduit à l'essentiel, et qui travaille de manière efficace, de manière dépouillée, dans les lieux où on travaille de manière efficace et de manière plus collective, c'est-à-dire d'autres choses que les palais de la République.
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2: Donc on en vient à l'Élysée. Question très simple, Bruno Le Maire. Serez-vous ou êtes-vous candidat à l'élection présidentielle ?
0: Je peux le répéter sur tous les plateaux de télévision. Je ne suis pas candidat au moment où je vous parle. Et nous verrons de quoi l'avenir sera fait.
2: Vous aviez indiqué que vous diriez peut-être au mois d'octobre, si vous êtes candidat. Pourquoi cette échéance ? Qu'est-ce qui...
0: Nous sommes en septembre.
2: Oui, mais pourquoi vous êtes fixé le mois d'octobre ?
0: Vous verrez ce qui se passera à l'automne. Pour l'instant, je défends l'idée que je me fais de la France. Et l'idée que je me fais de la France, c'est un pays qui, une fois qu'il aura rétabli ses comptes, retrouvera toute sa grandeur et toute sa puissance. J'ai la conviction absolue qu'une fois qu'on aura mis de côté toutes ces difficultés financières et, accessoirement, ce bazar politique où on ne s'y retrouve pas, si on trace une voie pour le pays pour les 30, 40 prochaines années, qu'on dit que nous pouvons redevenir une grande nation de production et pas de consommation, qu'on précise où on va investir, qu'on peut investir dans le nucléaire pour être le pays qui a l'énergie décarbonée la moins chère en Europe, qu'on va investir dans l'intelligence artificielle, dans les semi-conducteurs, dans la tech, dans les data centers, parce que nous avons tout pour réussir et pour être le seul acteur de l'intelligence artificielle en Europe avec Mistral, que nous investirons dans les transports ferroviaires, parce que il y a beaucoup d'endroits, notamment dans le centre de la France, qui en auront encore besoin, et qu'avec ça, nous simplifions la vie des entreprises, nous leur permettons d'investir dans de meilleures conditions, nous nous appuyons sur une union des marchés de capitaux pour lever l'argent nécessaire. Mais pardon de le dire avec beaucoup de puissance et d'entrain, je crois dans la France. Mais profondément, et je crois dans les Français. Alors je dis simplement, et c'est l'objet de mon manifeste Une Autre France, que chacun peut consulter sur mon site internet uneautrefrance.fr, il faut changer de modèle. Le modèle sur lequel nous vivons, il est complètement dépassé. Si vous prenez un autre modèle, production plutôt que consommation, la prospérité plutôt que l'appauvrissement,
4: l'autorité... On croirait entendre Emmanuel Macron parfois, Bruno Le Maire, dans ce que vous voulez dire, ce que vous venez de dire. Est-ce que vous seriez le candidat de la rupture ou de la continuité avec Emmanuel Macron ?
0: Je suis le candidat de la rupture avec le modèle tel qu'il existe depuis 40 ans, si un jour je devais être candidat. Je ne le suis pas aujourd'hui. Pourquoi ? Parce que le moment où nous sommes est un moment où chacun doit mettre carte sur table et dire comment il voit l'avenir du pays. Moi, j'ai posé une vision. Elle repose sur trois piliers. La prospérité par la production et le travail. L'autorité par la redéfinition de la place de l'État. Un État puissance plutôt qu'un État providence qui dilapide l'argent public. Et une fédération d'États-nations qui donnera la puissance face à la Chine, aux États-Unis. D'abord, débattons de cela. Moi, je suis candidat à porter une vision du pays qui soit généreuse, et juste, forte.
2: Bruno Le Maire, est-ce que vous trouvez que Édouard Philippe, puisque vous voulez du débat des idées, est-ce que vous trouvez qu'Édouard Philippe, Gabriel Attal, dans le bloc central auquel vous appartenez, participe à ce débat d'idées suffisamment ?
0: Bien sûr qu'il participe, mais j'appelle chacun à sortir du bois avec plus de clarté.
2: C'est-à-dire ?
0: C'est-à-dire sur le rétablissement des comptes, sur l'ambition industrielle, sur l'école, comme je viens de le faire.
2: Vous les trouvez trop prudents ? Vous trouvez par exemple qu'Édouard Philippe est trop prudent sur ses propositions ?
0: Chacun est libre de faire les propositions qu'il souhaite. Mais ça n'est pas...
2: Vous dites il faut sortir
0: 2027 n'est pas l'élection où nous allons choisir le Premier ministre. C'est une élection où les Français vont choisir qui va donner un destin à notre pays. Notre pays a un destin. Je l'ai toujours profondément cru. Il n'est pas simplement un pays de comptables. Donc, le rôle du prochain...
4: Ça, c'est pour Édouard Philippe, cette flèche.
0: Personne du tout. C'est ce que je crois profondément, que je défends depuis des années. Je pense que notre pays a un destin, mais le destin, il doit s'écrire avec une vision de long terme. Et vous voyez que ma vision, j'ai pas besoin de 50 minutes pour vous la présenter. de la prospérité, de l'autorité et une fédération d'États-nations en Europe.
2: Mais ce qu'on voit
0: ça
2: aussi...
0: prend 5 secondes. C'est ça une vision de la simplicité et de la puissance.
2: Ce qu'on voit aussi, Bruno Le Maire, c'est que pour l'instant, la campagne présidentielle est dominée par le vote radical. Est-ce qu'il faut une forme de radicalité de la part des candidats dits modérés pour gagner l'élection ? Les partis de la raison, comme l'écrit cette semaine par exemple un éditorialiste des Échos, doivent-ils se résoudre à mentir, comme les populistes ?
0: Mais certainement pas. En revanche, nous n'avons aucune chance dans les mois qui viennent si nous ne renouons pas avec un récit pour les Français, pour la nation française. Nous n'avons aucune chance si, dans le fond, ce que nous suggérons, c'est qu'on va continuer peu ou prou la même chose. Notre modèle est mort. Modèle économique, social, politique, ne donne plus les résultats que les Français sont en droit d'attendre. Donc il faut en réinventer un autre. C'est une fois encore ce que je propose dans mon manifeste. À cette condition, et à cette unique condition, que les Français soient convaincus, au moins une majorité d'entre eux, que oui, on a tiré les leçons de nos échecs, parce qu'on a connu des échecs. Oui, nous reconnaissons que nous ne sommes pas allés assez loin dans la transformation du pays et que parfois on s'est contenté d'une réforme technique ici, d'une réforme technique là. Ça fait pas un projet pour la France. Bon, cette condition-là, je pense et je crois que nous pouvons gagner collectivement ces élections 2027.
2: Je vais retomber sur du concret, vraiment concret, mais est-ce que vous pensez qu'il faut une primaire dans le bloc central ? Est-ce que ça va finir comme ça pour départager entre Édouard Philippe, Gabriel Attal, peut-être vous ?
0: C'est au parti de le décider. Je ne suis pas chef de parti, ça me donne beaucoup de liberté, mais ça me permet de ne pas me prononcer là-dessus. Je dis simplement qu'en démocratie, il est toujours bon de préférer les électeurs aux sondeurs.
2: Il y a des petites phrases qui peuvent rester longtemps et parfois même faire une élection ou en tout cas être importante dans la campagne. Édouard Philippe a dit cette semaine, et ça a été instrumentalisé notamment par le Rassemblement National, « Moi j'adorerais un système dans lequel le président est élu en mai et prend ses fonctions en septembre, le temps de se reposer, de décompresser. C'est une erreur d'avoir dit ça.
0: C'est un très mauvais procès qu'on fait Édouard Philippe. Très mauvais. Qui montre aussi la dégradation du débat public où on a une réflexion, la réflexion d'Édouard Philippe est une réflexion sensée, et puis on la déforme, on la passe à la moulinette des réseaux, et ça ressort sous forme de monstre. C'est pas comme ça qu'on aura un débat public serein, apaisé et utile pour les Français.
2: Vous voulez dire que c'est un bosseur, Édouard Philippe ?
0: Je veux dire que ce qu'il a dit n'est absolument pas ce qui a été retranscrit, et que par ailleurs, n'importe quelle personne un tout petit peu sensée sait que dès le premier jour après son élection, lui tomberont dessus une avalanche de décisions à prendre.
2: Bruno Le Maire, une question un peu personnelle. Vous êtes conseiller senior d'un cabinet de conseil américain. Après tout ce qui a été dit, écrit et même polémique sur les cabinets de conseil, vous n'avez pas peur d'être critiqué sur ce sujet-là ?
0: Je suis libre. Je suis très fier d'être, d'abord, c'est mon activité principale, conseiller de l'entreprise ASML, qui est la première entreprise de tech en Europe, qui fait des semi-conducteurs.
2: Vous l'êtes encore aujourd'hui ?
0: Je le suis encore aujourd'hui, c'est mon activité principale. Au passage, je rappelle que grâce aux règles qui ont été édictées, je ne peux travailler pour aucune entreprise française pendant 3 ans. Puisque je les ai toutes aidées pendant le Covid, avec efficacité au passage. Alors, et par conséquent, ça je ne peux pas travailler pour elles. Ensuite, vous avez un grand cabinet de conseil géopolitique dans lequel vous avez l'ancien secrétaire général de la chancellerie allemande, vous avez d'anciens ministres, vous avez des Américains, des Danois, des Allemands, des Français, qui font des analyses géopolitiques avisées, qui permettent ensuite de savoir exactement ce qui se passe dans le monde. Je suis très fier de faire partie de ce cabinet, et je pense que c'est utile. Ça me permet, en avril... Quand tout le monde chante les louanges de l'accord entre les États-Unis et l'Iran, en disant c'est formidable et les prix du pétrole vont baisser, d'avoir suffisamment de contacts, suffisamment de relations avec les uns et les autres pour pouvoir dire bullshit, cet accord c'est une mascarade et les prix du pétrole vont remonter. Ça permet d'anticiper.
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2: Dans la semaine, un message sur le réseau X a été vu plus de 160 millions de fois. C'est l'annonce de la démission d'un chercheur qui a travaillé pour OpenAI et Anthropic, deux entreprises d'intelligence artificielle. Il estime que l'intelligence artificielle est une technologie qui pourrait nous tuer à la fin de la décennie. Est-ce que vous partagez ces craintes ? On a vu également le patron d'Anthropic dire qu'il fallait ralentir le développement de l'intelligence artificielle.
0: Je partage évidemment ces craintes.
2: Parce que vous travaillez pour ASML, qui notamment crée des machines qui font des semi-conducteurs.
0: Qui impriment les circuits sur les semi-conducteurs.
2: Et qui sont quelque part le carburant de l'intelligence artificielle. C'est pour ça que
0: je partage ces craintes. Mais là aussi, prenons un tout petit peu de recul historique. Dans l'histoire des civilisations, toute nouvelle technologie prépare le meilleur et le pire.
4: Bah, l'extinction de l'espèce, c'est
0: le nucléaire. C'est le pire. Non, mais prenez l'exemple du nucléaire. Le nucléaire, c'est le meilleur, une énergie décarbonée qui nous permet d'être puissants en termes industriels. Et c'est le pire, c'est-à-dire la capacité à détruire des villes entières et des nations entières.
2: Dans le cadre de l'intelligence artificielle.
0: L'intelligence artificielle, c'est exactement la même chose.
2: C'est pas plus vertigineux quand même,
0: C'est tout aussi vertigineux parce que ça touche notre intelligence, ça touche ce qui nous définit comme être humain, la capacité à penser, la capacité à s'élever au-dessus de nous-mêmes, la capacité à échanger entre nous. Donc il faut évidemment être capable d'encadrer les choses. Lisez l'encyclique du pape. C'est probablement le texte le plus abouti sur la nécessité d'encadrer ce que donne l'intelligence artificielle. Mais j'ajoute un point très important.
2: Mais là, vous
0: ne maîtrisez une technologie que si vous la produisez. Mmh. Et donc il est absolument essentiel que l'Europe non seulement se mette aux avant-postes de la régulation de l'intelligence artificielle, mais se dote les moyens d'avoir sa propre intelligence artificielle.
2: Vous n'avez pas toujours ce discours, parce que sur la régulation, vous disiez, il n'y a pas si longtemps que ça, que ça empêchait l'innovation, que c'était un frein à l'innovation.
0: J'ai toujours dit, et je vous le redis, je suis en général assez constant dans mes positions. L'innovation avant la régulation. Pourquoi ? Parce que le jour où vous n'avez pas de supercalculateur, vous n'avez pas votre propre stockage de données, vous n'avez pas vos propres algorithmes, vous pouvez toujours dire que vous régulez, mais comme vous n'avez pas la main dans la boîte noire, vous ne régulez rien. Donc je pense qu'il est très important que l'Europe investisse massivement dans l'intelligence artificielle et dans la tech. J'ai la conviction absolue que nous avons tout pour réussir, et dans le destin que je souhaite à la France, je considère que le pays le mieux placé en Europe pour être le leader de l'intelligence artificielle dans les 30 à 40 années qui viennent, c'est la France. Là encore, libérons-nous des difficultés financières, retrouvons notre souveraineté et investissons dans ce qui fera la puissance française demain, l'intelligence artificielle ou humaine.
2: Merci beaucoup Bruno Le Maire pour ce grand jury. Bon dimanche à tous, on se retrouve la semaine prochaine.
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16: L'essentiel de l'information en 3 minutes avec Simon Barbin. Bonjour Simon.
17: Bonjour Olivier, bonjour à tous. Il faut reprendre le contrôle des finances. Les mots de Bruno Le Maire, invité à l'instant du grand jury RTL Public Sénat Ouest France M6. C'est aussi l'objectif du gouvernement qui souhaite faire 30 milliards d'euros d'économies en 2027. Pour cela, les retraités pourraient être mis à contribution. La suppression de l'abattement fiscal de 10% est envisagée. Une grande consultation sera lancée par le Premier ministre Sébastien Lecornu. En Seine-Maritime, l'enquête se poursuit. Suit après l'accident de train survenu vendredi. Accident faisant une quarantaine de blessés. La piste d'un morceau de rail sur les voies est privilégiée, mais celle d'un attentat est écartée. La circulation des trains reste interrompue entre Rouen et Elbeuf. Des bus de remplacement sont déployés jusqu'à jeudi. Après le Touquet Paris-Plage, Marine Le Pen est à Hénin-Beaumont, dans le Pas-de-Calais. La chef de file du RN doit prononcer un discours de rentrée pour lancer sa campagne présidentielle. Dans le même département, un autre candidat pressenti est en déplacement. Le socialiste François Hollande se rend à Carvin. Le sport, elles ont rendez-vous avec l'histoire à 20h. Les basketteuses françaises pourraient devenir ce soir la première équipe tricolore, hommes et femmes confondus, à remporter un titre mondial. Mais pour cela, il faudra battre les États-Unis. Un vrai défi, mais l'exploit reste possible. En tout cas, les supporters y croient, au micro de Guillaume Dreschler.
18: C'est incroyable ce qu'elles sont en train de faire. Honnêtement, elles sont en train de transmettre quelque chose qui est hyper important. Elles sont en train de montrer qu'on est capable, nous en tant que Françaises, d'exceller dans le basket. Franchement, c'est cool. Elles donnent envie, elles donnent espoir et c'est agréable à regarder, quoi.
19: Je trouve que ça joue plus collectif que les garçons. Ça fait plus de passes, ça fait plus tourner. Et puis, il y a des joueuses que je trouve intéressantes, qui ont un gros potentiel, comme les Lalacan.
20: Vous pensez que la France peut battre les États-Unis en finale?
21: Moi, je pense, parce que par exemple, au JO 2024, ça c'était vraiment joué à un point. Pour moi, la France peut largement gagner. Mais bien sûr, championne du monde, tous les jours.
7: Score serré, mais victoire de la France.
18: Honnêtement, oui. Je l'espère et je le crois totalement. Parce qu'elles ont taffé pour et elles vont aller jusqu'au bout. Elles ont l'énergie pour, donc je pense que ça peut le faire.
20: La finale des JO, c'est un souvenir qui hante un petit peu encore.
18: Ouais, c'est un peu traumatisant. Mais bon, c'est pas grave. On se dit qu'il y a une nouvelle chance d'être championne du monde. Donc, pas championne olympique, mais championne du monde, ça me va très bien.
17: Voilà, la France face aux États-Unis, c'est à 20h ce soir. 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
17: L'ambiance estivale se poursuit presque partout sur les trois quarts sud du pays, également en Bretagne et en Normandie. Mais une perturbation est en cours entre les Hauts-de-France et l'Alsace en passant par Paris. Les températures, quant à elles, vont encore grimper entre 25 et 31 degrés. Et puis les courses avec les pronostics de Dominique Cordier pour ce Quintet Plus à l'hippodrome de Longchamp. Il vous conseille de jouer le 10, le 4, le 6, le 11, le 7, le 5 et le 14. L'outsider de RTL, c'est le 11, Everio. 13h03, la suite, c'est un jour une vie avec Faustine Bollard.
22: Oui Simon, encore une fois, deux nouvelles histoires extraordinaires à découvrir tous ensemble. Et dans un instant, vous allez pouvoir écouter le témoignage de Laure. Laure a 34 ans, sa vie a été bouleversée quand elle a découvert les secrets de sa naissance. Mais d'abord, je vous propose de pousser les portes d'un univers qu'on connaît finalement très peu, celui de la prison. Notre invité s'appelle Thierry et il a vu passer derrière les barreaux les détenus les plus célèbres de France, de Bernard Tapie à Yvan Colonna. Il va nous raconter ce quotidien qui est marqué évidemment par la violence, par la tension, par les évasions, les tentatives de corruption et des situations parfois improbables. Vous allez voir.
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22: Bienvenue, bonjour à tous dans Un jour, une vie. Je suis ravie de vous retrouver sur RTL. Merci d'être avec nous. Vous le savez, tous les week-ends, de 13h à 14h, toutes vos vies, même celles que l'on ne voit jamais, sont sur RTL. Aujourd'hui, Thierry est donc mon invité. Bonjour Thierry.
25: Bonjour Faustine.
22: Merci beaucoup d'avoir accepté notre invitation sur RTL. Je le disais, vous avez eu l'occasion de côtoyer des personnalités connues du grand public quand vous étiez en prison. On va revenir évidemment sur votre parcours. Parmi ces noms, il y a celui de Bernard Tapie. Vous l'avez rencontré personnellement?
25: Ah oui, Bernard Tapie, en fait, je l'ai eu en 1997. Il était en centre de semi-liberté au Beaumetz.
22: Mmh, ouais.
25: Donc Marseille...
22: Il était chez lui, hein.
25: Voilà, exactement. L'OM, enfin tout ça, le foot. Le... Et Tapie, voilà, très cool comme gars. Il partait le matin, parce que la semi-liberté, en fait, il faut savoir que les gars, ils sortent la journée... Et le soir, il dormait en prison.
22: D'accord, donc il revenait le soir.
25: Voilà, tout à fait. Donc il sortait le matin, donc on allait l'ouvrir, il buvait le café. Parce que nous, on sortait de nuit, on l'ouvrait à 7h. Il descendait, il buvait le café avec nous. Il partait
22: on a le droit, ça, de boire le café avec un détenu?
25: Non, mais bon, voilà, c'était Bernard Tapie.
22: Ah oui, d'accord.
25: Non,
22: okay.
25: On n'a pas le droit, voilà.
22: Son aura et son charisme...
25: Lui faisait pas de passe-droit. Mais le gars, bon, il était un semi, voilà, c'était pas non plus...
22: Ça vous amusait, vous, de passer du temps avec lui?
25: Ben, franchement, ça m'amusait pas, mais c'était le gars... il se mettait à votre niveau quand il discutait, déjà.
22: Ouais.
25: Il nous racontait des anecdotes de fou, quoi, si je peux dire.
22: Vous en avez une en tête?
25: Ah oui, oui, bien sûr.
22: Racontez-moi.
25: Ben, un soir, il rentre, il va dans sa cellule et je passe et tout. Il regardait, je me rappellerai toujours, il regardait OM Monaco. C'était le match de foot OM Monaco. Mmh. Et à un moment donné, ils font un gros plan sur l'ancien président de Monaco, de l'époque. Mmh. Je citerai pas son nom. Et il me fait comme ça. Vous avez vu, lui, là? Il devrait être en prison aussi.
22: Est-ce qu'on traite de la même manière, vous qui êtes donc ancien surveillant pénitentiaire, est-ce qu'on traite de la même manière justement un criminel qui a peut-être tué un autre homme que celui qui en effet a truandé ou a fait quelque chose de beaucoup moins gravissime, en tout cas sur le papier?
25: Non.
22: Non.
25: Moi je parle pour mon cas personnel. Selon les faits, pourquoi les détenus étaient incarcérés, j'avais pas le même comportement avec certains qu'avec d'autres.
22: Vous le savez toujours, pourquoi ils sont incarcérés, les détenus que
25: oui,
22: vous surveillez?
25: Vous avez accès à la fiche pénale.
22: D'accord. Et vous les regardez systématiquement, donc vous savez exactement. Oui. Il y en a certains qui vous font peur.
25: Pas peur physiquement, mais qui sont assez inquiétants, oui, effectivement. Effectivement.
22: Oui.
25: J'en ai connu, surtout quand je travaillais sur Rage, j'ai travaillé à Maison Centrale. À Maison Centrale, c'est des peines minimum 15 ans de prison, vous voyez.
22: Oui.
25: Donc voilà, c'est pas des, on va dire, c'est pas des voleurs de poules,
22: ouais,
25: si je puis dire. Et il y en avait un qui était incarcéré depuis 1989, et moi j'y étais en 2015 à Arles, et il est toujours incarcéré, les gars. Donc vous comptez.
22: Qu'est-ce qu'il avait fait, cet homme?
25: Des trucs horribles.
22: Et dans ce cas-là, quoi, on prononce le moins de mots possible, on garde des distances physiques plus grandes.
25: Nous, on avait une consigne déjà, c'était un gars qui avait déjà essayé d'assassiner un co-détenu. Et nous, on était sur nos gardes. Il avait une dent contre les femmes. Il mettait pas de surveillante femme à l'étage.
22: Parce que sinon, il y en a beaucoup.
25: On va dire depuis 2005. Depuis Dominique Perben, on va dire, il y a beaucoup de femmes surveillantes de prison.
22: Alors, dans un instant, vous allez me dire si vous-même, vous avez déjà été agressé, Thierry. Je sais que vous avez été au contact également d'Yvan Colonna, mais également plus récemment de Dominique Pellicot. On va en parler avec vous dans un instant. Surtout, restez avec nous. C'est un jour, une vie à l'ombre, aujourd'hui, qu'on vous raconte sur RTL. Merci d'être avec nous.
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2: Merci d'être avec nous dans Un jour, une vie fidèle à RTL. Et c'est de la vie de Thierry dont on parle ce matin. C'est un ancien surveillant de prison dans le sud de la France. Ça a duré pendant 34 ans. Il va nous raconter son parcours. Il nous parle de ce métier hors du commun. Et je vous demandais justement, Thierry, si vous aviez déjà été agressé dans l'exercice de votre métier.
3: Oui, à Nice, je me suis fait agresser. Alors, quand je suis arrivé en 92, j'avais 20 ans. Je me méfiais pas trop, quoi. Je venais d'arriver. Et le gars, il me demande son pécule, parce qu'ils ont un compte interne à la prison. Il me demande s'il a de l'argent. Donc, moi, je téléphone à la comptabilité, parce qu'on n'avait pas les ordi à l'époque à l'étage. Et mon collègue, il me dit non, il a pas de sous. Et moi, j'y vais, mais ça me méfiait, vous voyez. Et quand je lui dis qu'il a pas d'argent sur son compte, il avait caché des lames de rasoir entre ses doigts, et il m'a balancé le doigt au niveau de la chemise, et j'ai pas eu 15 points de suture, hein, mais, et puis je venais d'arriver surtout. Donc, j'ai vite refermé la porte, je devais être blanc comme le bureau. J'ai appelé mes collègues, parce qu'en prison, il faut savoir qu'on n'a qu'un sifflet pour se défendre.
2: Mais vous n'avez pas d'armes sur vous?
3: Ah ben non.
2: Comment ça se fait que les surveillants pénitentiaires qui surveillent des criminels, eux, n'ont pas de quoi se défendre en cas d'agression?
3: Les gradés, maintenant, ils ont des bombes lacrymo. Mais non, sinon, on n'a rien. C'est-à-dire, si vous avez même une arme ou une matraque, vous la faites voler, ben c'est
2: ah oui, c'est ça, voilà, c'est
3: catastrophique.
2: Ouais, absolument.
3: Le seul truc qu'on avait et qu'on a toujours, c'est un sifflet. Bon, le sifflet, des fois,
2: on va pas très loin. Hein.
3: Voilà.
2: Je voudrais qu'on revienne aux personnalités que vous avez pu croiser. Vous m'avez raconté ces cafés improbables avec Bernard Tapie, où il vous racontait un petit peu les coulisses de l'OM. Je crois que vous avez également côtoyé Yvan Colonna.
3: Yvan Colonna, qui était à Arles en 2015.
2: Ouais.
3: Effectivement, moi, je l'ai eu pendant 4 ans. Yvan Colonna, c'était un gars, malgré ce qu'il avait fait, parce que nous, en même temps, on n'est pas là pour juger les gens des méfaits qu'ils ont faits. C'était un gars correct qui fréquentait très peu de monde, qui fréquentait à son aile peut-être 3 ou 4 détenus des Corses ou des Basques.
2: Ouais.
3: Et Yvan Colonna, alors j'ai une anecdote, Yvan Colonna, parce qu'après vous apprenez à connaître les gens, hein, quand vous les voyez tous les jours pendant 4 ans, pratiquement. Yvan Colonna, c'était un grand sportif. Je faisais beaucoup de sport en prison. Et il me demandait tout le temps à la fin du repas, de la gamelle, s'il restait des fruits, des pommes, des oranges. Alors après, il me le demandait même plus parce que je le connaissais tellement. Je gardais les oranges et les pommes. Et comme c'était un détenu pas pénible du tout, j'allais le voir, je les tenais. Alors chaque fois, il était merci. Franchement, c'était un gars très correct.
2: Vous l'aimiez bien, en fait?
3: Ben, c'est pas que je l'aimais bien, mais le gars, il faisait sa prison.
2: Oui, c'est ça.
3: Il nous embêtait pas. Il recevait énormément de courriers. Et puis moi, quand je l'ai connu, ça faisait une 15aine d'années qu'il était incarcéré. Parce que la prison, c'est leur maison, quoi, si je puis dire. Vous voyez, ils ont des habitudes. Et puis vous les connaissez. Au bout de 4 ans, à telle heure, ils descendent.
2: Alors, j'entends ce que vous dites sur Yvan Colonna. Pardon, je vous ai interrompu. Mais par exemple, quand on fréquente Dominique Pellicot, comme ça a été votre cas, vous me dites vous avez accès à la fiche pénale, donc vous voyez ce dont cet homme est coupable. À ce moment-là, est-ce qu'il y a quelque chose humainement qui vous freine, ou finalement vous dites bah non, c'est un type sympa avec qui qui est plutôt agréable?
3: Ça me freine complètement. Les deux pieds, si je puis dire. Dominique Pellicot, personne ne connaissait ce gars-là. Il a été connu parce que le procès,
2: ils ont enlevé le
3: huis clos. Mais je vais vous dire un truc, Faustine, des Dominique Pellicot, il y en a plein les prisons. Hein. Il y en a plein les prisons, des Dominique Pellicot, mais qui ne sont pas médiatisés pour autant. Dominique Pellicot, je me rappelle, il était à QH2, c'est quartier homme 2. Il était en détention normale, c'est-à-dire qu'il côtoyait d'autres détenus. Et le jour où son affaire est sortie dans le journal, ben, ils l'ont mis au quartier d'isolement. Parce que sinon, il serait fait fracassé par les autres détenus. Donc après, il était là où je travaillais, il était au quartier d'isolement. Mais Pellicot, c'était le petit papy tranquille que vous pouvez croiser. C'était un monsieur tout le monde, Pellicot.
2: Pour que je me rende compte, parce que là, vous me parlez donc de ces hommes que vous avez côtoyés, outre ce café avec Bernard Tapie, à quelle occasion vous échangez avec les détenus? Jusqu'à quel point il y a de la proximité?
3: Il y a de la proximité déjà, selon les prisons où vous travaillez.
2: Ouais.
3: En maison centrale, voilà un exemple. Moi, en maison centrale, il y a très peu de détenus. Donc, vous avez à gérer une 20aine de détenus. Donc, les gars, vous les connaissez.
2: C'est ça, voilà. Donc, il y a du lien qui se crée.
3: Exactement.
2: Donc, vous pouvez être amené pendant 4 ans à gérer les 20 mêmes détenus.
3: Bien sûr.
2: Oui, donc forcément, on se contente pas

0: dire bonjour, on a les tracas
1: on
0: du
1: discute,
0: quotidien.
1: Moi je me rappelle, avec Colonna, on parlait de foot. Et effectivement, Centrale, vous avez une proximité que vous ne retrouvez pas en maison d'arrêt.
0: Oui.
1: Maison d'arrêt, c'est du brassage, il y a tellement de monde. Il reste généralement très peu de temps. C'est des peines inférieures à 2 ans, vous voyez.
0: Mais quand c'est des peines longues, il y a le temps de créer un lien.
1: Exactement. Et le temps de créer un lien, le temps aussi de discuter avec eux. Bah, des fois, ils vous demandent de les conseiller parce qu'il y en a qui font des études, et bien heureusement.
0: Mais on ne parle pas de l'affaire, on ne parle pas des affaires, on ne parle pas des crimes,
1: Moi, Colonna, Ivan Colonna, il ne m'a jamais parlé de son affaire, par contre.
0: Comment vous avez été amené à exercer ce métier?
1: Ben, moi, en fait, oui. Mon père était souriant.
0: Ah d'accord, donc c'est de famille.
1: Moi en fait j'ai arrêté l'école, j'avais 16 ans. Bon, l'école n'était pas faite pour moi, je voulais de l'argent, je voulais travailler, voilà. Donc j'ai passé un CAP de boulanger que j'ai eu. Et puis vous savez, quand vous avez 18 ans, vos collègues sortent, en sortant de boîte de nuit, ils viennent vous voir. Moi j'étais dans le pétrin, voilà ce que je peux dire. Et puis au bout d'un moment, j'en ai eu marre, vous voyez. J'ai dit bon, mes collègues ils vont faire la bringue et moi je... Et mon père il m'a dit, mais pourquoi tu passes pas le concours? Et moi, pour moi, c'était lunaire, quoi. Et puis, j'avais le caractère plus bringueur. J'y suis allé la première fois, je vous cache pas, reculons, je l'ai pas eu. Et la deuxième fois, j'y suis allé, je l'ai eu. Et puis, j'ai dit, ben, on verra bien. Et puis, voilà.
0: Alors, on a parlé de votre agression. On va parler de cette évasion, maintenant, à laquelle vous avez assisté, Thierry, dans un instant. Et puis, nos auditeurs ont également beaucoup de questions, sur les surveillants pénitentiaires. On y répond ce midi sur RTL. À tout de suite.
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8: Thierry est à l'honneur ce matin. Il est notre invité. Il a passé 34 ans en tant que surveillant pénitentiaire. Il nous parle de ce métier hors du commun. Dans quelques instants, on sera également avec Yannick qui, lui, a passé 20 ans en prison. Il a été incarcéré. Il a décidé de donner du sens à cette expérience. Vous allez comprendre pourquoi et c'est une idée assez originale. Vous avez assisté à une évasion, Thierry, ou à une tentative d'évasion?
5: Oui, au Beaumont, le 26 juillet 99, je travaillais. Bon, moi, j'étais pas au bâtiment B. L'évasion c'est passé au bâtiment B. Moi, j'étais sur le bâtiment D à l'époque. Et oui, il y a eu une évasion loupée. 4 sur 5 se sont fait attraper de suite.
8: Oui.
5: Un a été tué parce que le surveillant qu'il y avait au Mirador, il lui a tiré dessus, clairement. Enfin, c'était une évasion quand même assez rocambolesque, si je puis dire.
8: Mais oui, parce que comment ça s'est passé concrètement?
5: Ben, les gars,
8: c'est-à-dire qu'il y a eu un hélicoptère qui est arrivé.
5: Voilà. En fait, c'est un couple qui a réservé un baptême de l'air. Le gars s'appelait Patrick Guillemin, moi je peux le dire parce qu'il est passé dans les médias.
8: Ouais.
5: Il est allé avec son épouse, ils ont fait un baptême de l'air en hélicoptère, ils ont loué
8: l'hélicoptère
5: au Castellet, ils ont braqué le pilote et ils ont dit direction les Baumettes. Ils sont arrivés en hélicoptère, ils ont stationné au-dessus de la cour du bâtiment B, ils ont balancé un grappin, ils venaient chercher un collègue à lui, quoi. Et moi je pense qu'il y en avait qu'un ou deux qui étaient prévus pour partir. Mais quand ils ont vu le grappin, les gars, voilà.
8: Ils se sont tous rués sur le grappin.
5: L'occasion fait le larron, comme on dit.
8: Mais alors, ils sont tous pendus à la corde, quoi.
5: Voilà.
8: Le grappin.
5: Ouais. Pas tous.
8: Mais beaucoup. Enfin, voilà. Ceux qui n'étaient pas prévus, quoi.
5: C'est-à-dire que l'occasion, voilà, ils sont.
8: Bah oui, tu m'étonnes.
5: Et bon, l'hélicoptère est reparti.
8: Avec combien de personnes accrochées?
5: Il y en a 4 ou 5. Mais il y en a un qui est resté pendu sur le grappin. Il n'est pas arrivé à monter.
8: Incroyable.
5: Et le surveillant qui était au mirador côté femmes, si vous voulez, il y avait le bâtiment des femmes juste à côté, mais il y a un mirador, bien entendu. Mais il a tiré. Le détenu a été tué. Des impacts de balles de partout sur l'hélicoptère, ce qui normalement ne devrait pas arriver.
8: Mm-hmm.
5: Parce que vous devez empêcher un détenu de partir, mais éviter de, si possible, de le tuer. C'est quand même, voilà.
8: Oui.
5: Notre boulot, c'est pas de tuer les gens.
8: Mais hein. Non, c'est mieux.
5: C'est de les stopper, c'est mieux. Et bon, là, c'est arrivé que le gars est mort. Et puis le
8: Et vous, votre métier à ce moment-là, c'est de faire quoi? Vous qui êtes surveillant pénitentiaire, c'est de rapatrier tout le monde pour que chacun rentre en cellule.
5: À l'époque, j'étais OD, il y a eu une alarme qui s'est déclenchée. Quand je vous parle d'alarme, c'est vraiment une sirène, quoi, vous voyez.
8: Et comment on se comporte avec ceux qui ont essayé de s'évader par la suite?
5: Ben, comment on se comporte? Ben, alors, moi, il y en avait un que je connaissais, il s'appelait Thierry Derlin, que j'avais gardé à Nice en 92, qui s'était déjà évadé de Nice par explosif. Mais moi, je n'étais plus à Nice. Et je l'avais revu au Baumettes, moi. Parce que souvent, c'est comme ça. Il y a des détenus, malheureusement.
8: On les revoit plusieurs fois.
5: Bah oui.
8: Mais alors après, comment vous faites avec lui? Vous êtes agressif?
5: Là, le gars, vous voyez, mettons, je vous prends le cas de Derlin. Il s'est évadé des Baumettes. Il ne sera plus jamais incarcéré au Baumettes.
8: Ah oui, d'accord.
5: Quand il s'est fait attraper, ils l'ont foutu dans une autre prison. Mais il ne retourne pas sur le lieu de son évasion.
8: Pour tous ceux qui peut-être exercent ce métier ou pour qu'on se projette un petit peu dans l'humain, c'est quoi l'erreur à ne pas commettre quand on est surveillant pénitentiaire?
5: Ben, c'est la corruption. C'est de garder ses distances, je dirais.
8: Mais on vous a fait des tentatives.
5: Ah oui,
8: on
5: bien attend. Sûr. Bien
8: alors,
5: sûr.
8: Ça se passe comment? Vous corrompre, Thierry?
5: Ben, un exemple, vous voyez, que je vous parlais de Thierry Derlin, c'était un détenu, je peux en parler, il est décédé à ce jour. Hein.
8: D'accord.
5: C'est un gars qui avait mon âge à l'époque.
8: Mm-hmm.
5: Et on parlait de tout et de rien. Hein, et je me disais quand même, parce que j'étais loin d'être bête aussi, je me disais, mais il est bien sympathique ce...
8: Un peu trop, quoi.
5: Un peu trop, voilà.
8: Mm-hmm.
5: Et un jour, il vient me voir, il me dit, vous pouvez pas me sortir un courrier? Et c'est strictement interdit, ça, de sortir.
8: Ah, c'est interdit.
5: Il faut que ça passe à la censure. Et j'ai dit non.
8: Donc il vous propose un petit billet à ce moment-là?
5: Non, il me propose rien du tout. Il me demande.
8: Bah alors il faut bien qu'il vous donne quelque chose en échange.
5: Oui, mais je pense qu'en échange,
8: ouais.
5: Voilà, j'aurais eu des à l'extérieur. Il m'aurait dit tu peux aller en boîte gratuite, tu peux aller dans mon bar gratuit.
8: Voire c'est même... ça les moyens de vous corrompre. Comment on peut corrompre? Parce que en fait, ils n'ont pas d'argent à vous donner.
5: Alors je vais vous expliquer un truc si vous voulez. J'avais un collègue. Enfin finalement c'était pas un collègue, c'était un ripou. Hein. Le gars, il est arrivé à Nice, il n'avait pas d'appartement. Sa femme était au chômage.
8: Mmh.
5: Du jour au lendemain, il habite le plus beau quartier de Nice à Cimiez. Je ne sais pas si vous connaissez Nice. Cimiez, c'est un beau quartier. Et sa femme travaillait dans une boîte de nuit.
8: Oui, il a immédiatement trouvé. Donc ça, c'est vraiment des avantages, j'allais dire, en nature.
5: Et il s'est fait corrompre, le gars. Mmh. Mais c'est interdit, ça. Mmh. Et il s'est fait virer.
8: Je peux me permettre de vous poser une question curieuse, mais pour ceux qui nous regardent peut-être aussi sur RTL.fr, vous avez un énorme tatouage avec écrit Véronique. C'est qui Véronique?
5: C'est ma femme.
8: Oh, ça fait combien de temps que vous êtes ensemble?
5: 20 ans.
8: Ah bah oui, vous avez bien réfléchi à en faire le tatouage, parce que je le dis, ça prend tout votre endroit. Faut pas la quitter Véronique,
5: sinon faut trouver une autre
8: Véronique.
5: Ouais, c'est pas grave, je mettrai du blanco. Hein.
8: Voilà. Pourquoi vous avez décidé d'arrêter?
5: Ben moi j'ai décidé d'arrêter parce que déjà, logiquement, il me restait un an et demi à faire. Je suis rentré à 20 ans, je suis parti à 54 et demi.
8: Ça vous use, ce métier?
5: Ah ouais, complètement.
8: Vous en pouviez plus?
5: Pas physiquement, parce que physiquement, ça va, je veux dire, c'est, mais psychologiquement. Et ça m'a usé, on va dire, les 10 dernières années, moi.
8: Qu'est-ce qui a été dur? Qu'est-ce qui psychologiquement vous use?
5: Psychologiquement, c'est dur parce que la prison a tellement changé des années 90 à maintenant.
8: C'est-à-dire?
5: Le rapport avec la population pénale qui sont beaucoup plus durs. À l'époque, il y avait un respect surveillant détenu.
8: Qui a pu?
5: Ah non, ok. Pas tous, attention, hein, je mets pas tout le monde dans le même sac. Hein. À l'époque, il y avait beaucoup plus de répression et il y avait moins de social. Mmh. Maintenant, on a le rôle d'éducateur, d'infirmier, parce qu'il y a beaucoup de cas psychiatriques. Je dirais pas de père, parce que il y a des jeunes détenus qui sont en perte de repères, donc ils se confient à vous aussi.
8: Mais c'est aussi beaucoup plus intéressant humainement pour vous. Mais ce qui vous a usé, c'est quoi? C'est les insultes, c'est la violence,
5: c'est de supporter tout simplement.
8: Oui, supporter.
5: Le bruit, les interventions, parce qu'il y a des interventions de plus en plus, des agressions. Enfin, moi, je me suis pas fait autant agresser que ça, mais des agressions. Et puis moi, je travaillais dans un quartier, au quartier d'isolement, au quartier disciplinaire. À 54 ans, c'est bon.
8: Ouais, je
5: n'étais pas dans les bureaux, voilà. J'ai dit donc, j'arrête. Et je suis parti un an et demi avant, mais voilà.
8: Ras-le-bol. Je voudrais qu'on prenne Yannick au téléphone. Bonjour Yannick.
6: Bonjour.
8: Merci beaucoup d'être avec nous. Vous avez passé vous-même 20 ans en prison. Qu'est-ce qui a amené cette incarcération, Yannick?
6: Alors en fait, c'était un cumul de plusieurs incarcérations, principalement pour du trafic de stupéfiants.
8: D'accord. Et alors aujourd'hui, si vous êtes sur l'antenne d'RTL, c'est que j'ai envie que vous nous parliez d'une belle association que vous avez créée qui s'appelle Murmure. Comment elle est née, cette association?
6: J'ai fait 22 ans au total, qui m'ont puni, mais qui n'ont rien réparé. Quand je suis sorti de prison, j'ai d'abord tout fait pour retrouver une place dans la société. Hein. J'ai eu deux travails, j'ai refait ma vie. Et puis, progressivement, j'ai... publié mon autobiographie, j'ai créé des réseaux sociaux pour faire connaître mon histoire et je me suis rendu compte que énormément de personnes avaient un besoin de réponse. Je pense à ces familles de détenus, je pense à des détenus parfois, des éducateurs, des victimes, des professionnels. Et j'ai très vite compris en fait que cette expérience de vie, je pouvais en faire quelque chose de positif et par la même occasion, essayer de réparer en partie mes erreurs passées.
8: Alors c'est quoi cette chose positive que vous avez faite alors ?
6: Alors, il y a eu plusieurs choses, mais parmi toutes, ça a été la création d'une cellule mobile, puisque j'étais intervenu avec l'Observatoire international des prisons, qui avait une cellule démontable. Et c'est vrai que les gens qui venaient visiter cette cellule pour découvrir un peu l'espace d'une cellule, c'était des personnes qui étaient déjà sensibilisées. Et ce que je me suis dit, c'est qu'en fait, ce qu'il faut, c'est emmener la prison vers ceux qui ne viendront pas vers la prison. Et je pensais notamment à tous ces jeunes, mais aussi aux victimes, qui voient aujourd'hui sur les réseaux sociaux certaines vidéos qui font croire que la prison, c'est le Club Med. Et pour moi, c'était vraiment important de déconstruire cette idée parce que si on fait croire à un jeune adolescent que la prison, c'est le Club Med, en fait, on s'attend à quoi? Est-ce qu'il ait peur de la prison? Évidemment que non. Et une victime qui finit par croire que c'est la réalité, comment elle peut se reconstruire derrière?
8: Vous avez parfaitement raison.
6: Et vous voyez, j'ai énormément apprécié d'écouter Thierry que vous avez interviewé, puisque quand je l'entends parler de relations humaines en prison. Il y a de la dangerosité, il y a des bagarres, il y a des gens qui meurent malheureusement en prison. Et avec la surpopulation, forcément, ça n'arrange pas les choses. Ni pour les détenus, ni pour les surveillants, ni pour le personnel qui travaille, bien sûr.
8: Et alors, comment on peut faire si on vous écoute et qu'on a envie justement de découvrir cette cellule pour se rendre compte de ce que ça représente? Comment je peux avoir les informations sur votre site, sur le site de l'association?
6: Alors, très simplement, en tapant Association Murmure, on peut nous retrouver sur tous les réseaux sociaux. Et sur notre site Calam Édition, vous trouverez également l'association Murmure. On peut nous contacter directement. Tous les mois, je publie les dates et lieux d'intervention sur LinkedIn, que ce soit sur LinkedIn, au nom de Yannick Deslandes. Et on peut même venir directement nous rencontrer sur l'une de nos interventions.
8: Vous avez publié le livre également Au-delà les murs, qui est disponible aux éditions Ballan. Merci beaucoup Yannick d'avoir été avec nous. Merci également Thierry d'avoir passé cette heure du déjeuner ensemble. Je rappelle que votre livre La souris mécanique est disponible sur Amazon. Merci d'être venu nous raconter l'envers du décor. Dans un instant, dans Un jour, une vie, l'histoire d'un secret de famille. Laure a découvert ses origines à 34 ans et elle n'est pas allée au bout de ses surprises. Vous allez comprendre pourquoi.

0: C'était Dracula de Tame Impala. Merci d'être avec nous sur RTL.
1: Heures, 14 heures.
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0: Bonjour Laure.
3: Bonjour.
0: Merci beaucoup d'être avec nous. Racontez-moi cette scène folle. C'était le 2 novembre 2018.
3: Eh bien, nous sommes tous réunis dans la maison de ma mère avec mes deux frères. Moi, je suis celle du milieu. Et on prend le café. Il y a des petits-enfants qui sont là aussi également. Et elle nous dit juste qu'elle veut nous parler à nous, ses trois enfants. Donc on répond vraiment comme si de rien n'était, ok, un peu la tête dans d'autres choses. Et on monte dans sa chambre, elle ferme la porte, elle prend la photo de mon père et nous dit qu'elle aurait aimé qu'il soit là pour nous dire ce qu'elle avait à nous dire.
0: Parce que votre père était décédé.
3: Ouais, déjà décédé. Et
0: vous comprenez le côté solennel de ce qu'elle est en train de vous dire.
3: C'est à ce moment-là que je me dis c'est étonnant parce que quand on montait les escaliers, enfin auparavant, je me disais juste qu'elle allait nous parler de formalité, de mise en place de projet pour la succession de sa maison, quelque chose comme ça.
0: Administratif, ouais.
3: Voilà, vraiment. Quand elle prend la photo de mon père, il y a quelque chose qui commence à un petit voyant rouge qui s'allume dans mon cerveau. Je me dis c'est étonnant et ensuite elle nous dit. Elle nous raconte en fait toute son histoire, toute leur histoire, celle avec mon père. Donc il y avait des éléments que je savais déjà, qu'ils ont eu un premier enfant qui est mort in utero, et ensuite mon frère aîné qui est né, qu'ils étaient hyper heureux de l'avoir. La maladie de mon père qui survient quand mon frère est né à 2 mois.
0: Il avait quoi votre père?
3: Un lymphome.
0: D'accord.
3: Donc c'est une maladie qui touche le sang. Et ensuite, elle nous dit, et donc, voilà que ça a été vraiment une épreuve et que, au moment de l'annonce de cette maladie, ils ont appris que les traitements allaient le rendre stérile.
0: Là, vous êtes en train de plisser les yeux, vous commencez à vous dire, il y a un vrai sujet.
3: Il y a un vrai sujet parce que stérile, ce mot associé à mon père, c'est impossible pour moi. J'ai jamais entendu ça au sujet de mon père. Et elle développe en expliquant que, du coup, comme ils voulaient avoir d'autres enfants, ils ont eu recours au don de gamètes.
0: Est-ce que vous comprenez ce que ça veut dire? C'est les mots qu'elle utilise?
3: C'est les mots qu'elle utilise.
0: Parce que c'est un peu abstrait quand on dit ça comme
3: exactement.
0: Ça.
3: Exactement. J'aime dire que moi, j'ai toujours été hyper nulle en biologie. Donc, gamète, je vois un peu ce que c'est, mais ouais, ça reste
0: c'est flou, vague, ouais. Donc, vous comprenez que c'est une bombe, mais vous comprenez pas encore vraiment ce que ça implique, ce que ça implique pour vous, mais également pour votre frère qui est juste à côté. Est-ce que vous vous regardez à ce moment-là?
3: Ouais. En vrai, c'est une scène incroyable parce que avec mon plus jeune frère, je me souviendrai toute sa vie de son regard, de nos regards qui se croisent, et mon frère aîné qui passe sa main dans mon dos. Forcément, lui, mon frère aîné, il est biologiste, donc lui, je pense
0: qu'il a beaucoup plus compris.
3: Il a compris tout de suite.
0: Et ça l'impliquait lui aussi.
3: D'une certaine manière, puisque cette histoire change toute notre histoire à nous tous. Quand j'y repense, je me dis ensuite, notre cerveau est pas prêt en fait à vivre ça, et je pense qu'il est dans le refus. Puisque une de nos premières réactions, une fois qu'ensuite elle a tout déroulé, mais moi j'ai dit, mais je comprends pas, c'est pas possible, pourtant j'ai les mollets de papa. Mon plus jeune frère a ajouté, et moi j'ai son cul.
0: Okay. C'est mignon.
3: C'est une manière de vous dire que le cerveau, il était complètement, à la fois à côté de la plaque et dans le refus, en fait, je pense, de cette nouvelle réalité qu'elle nous donnait.
0: Qu'est-ce que vous avez fait après? Vous êtes reparti à table comme si de rien n'était?
3: Ouais, après, on a posé quelques questions, on a un petit peu échangé sur ce sujet, mais en fait, c'était tellement bouleversant qu'on était tous sidérés, donc on n'a pas pu tellement dialoguer. C'est venu beaucoup plus tard, en fait.
0: Beaucoup plus tard, ça veut dire combien de temps après?
3: Une semaine, 10 jours, 15 jours. Enfin, après, c'est revenu plusieurs fois.
0: Ouais. Est-ce que vous savez pourquoi votre mère a attendu si longtemps avant de vous révéler que vous étiez issu d'un don de sperme?
3: Ouais, je sais. Parce que à l'époque, on leur a dit à mes parents de ne pas le dire. Enfin, vraiment le ce qu'on disait autour de ça, c'était de pas le dire. On les a pas accompagnés. Il y avait pas de ma mère à chaque fois qu'elle a vécu des choses comme ça, elle a pas été accompagnée par des psys. Il y avait rien. C'est un sujet tabou. C'est aussi pour ça que j'en parle aujourd'hui, c'est que je pense que c'est en train de changer, j'espère que c'est en train de changer, mais c'est encore quelque chose de difficile à dire.
0: Et selon vous, pourquoi elle avait décidé de vous le dire à ce moment-là?
3: C'est son chemin. Là, vraiment, c'est son histoire, c'est ça qui est...
0: Et vous lui avez pas posé la question, pourquoi maintenant, maman?
3: Si, enfin, je sais parfaitement son parcours à elle, c'est que d'abord, on leur a dit de pas le dire, ils savaient pas trop, on était enfants, ils voulaient aussi... Pas que nous, les enfants, on puisse imaginer que eux, les parents, faisaient de distinction entre mon frère aîné, donc issu mon frère aîné est le fils biologique de mon père et nous les enfants qui sont pas les enfants biologiques. En fait, il voulait pas qu'on puisse imaginer que qu'il faisait des distinctions.
0: Des distinctions et que vous étiez vraiment ouais.
3: Et ensuite, notre père est retombé malade plusieurs fois. Donc, tu vois, il y avait un peu un enchaînement qui, il y avait toujours d'autres urgences à gérer, en fait. Et ensuite, la vie continue, la vie avance. Et justement, enfin, je reviens au premier point. Un jour, elle a décidé de se faire, elle, accompagner par un psy. Et c'est ça qui l'a aidée, je pense. Comme quoi, c'est difficile.
0: Vous aviez quel âge en 2018?
3: 34 ans.
0: Votre livre s'appelle « La meuf en paillettes, je suis née à don de sperme ». Et alors, en effet, vous allez décider, ça va être drôle d'ailleurs, il y a une scène encore un petit peu folle que vous allez nous raconter, où vous allez un petit peu célébrer cette nouvelle identité. On se retrouve dans un instant pour savoir, après l'état de choc, quel impact ça a eu sur vous. Et puis, cette quête identitaire, parce qu'après tout, dans le miroir, on ressemble à qui? À tout de suite avec Laure sur RTL.
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0: Nous sommes de retour avec Laure. Il y a 7 ans, elle a appris que son père ne partageait pas le même ADN qu'elle et son petit frère. Un secret familial précieusement gardé par sa mère pendant 34 ans. Votre livre commence par une référence à cette musique, Laure. Pour quelle raison elle vous a touchée ?
3: Scandale dans la famille. Déjà dans le titre, tout est dit. Ça m'amuse beaucoup parce que je l'écoutais enfant. Elle était sur l'album Salut les copains que j'écoutais enfant chez mes parents. Et elle parle justement avec légèreté. Il y a de l'humour dans cette chanson, d'un scandale dans la famille. Faut l'écouter.
0: Et c'est vrai que votre livre, La meuf en paillettes, est teinté aussi de légèreté, d'humour. Et c'est vrai que cette chanson illustre parfaitement le ton de cet ouvrage. Pensez-vous que c'était mieux pour vous de l'apprendre à l'âge adulte ou est-ce que vous auriez préféré l'apprendre dès l'enfance? Vous êtes en train d'écarquiller les yeux. Ça, c'est The Question.
3: Ouais, c'est la question, mais je ne me pose plus cette question parce qu'en fait, maintenant, c'est mon histoire. Mon histoire, elle est comme ça, c'est celle que j'ai et je remercie en tout cas ma mère de m'avoir donné cette histoire parce que maintenant, en fait, je peux la faire mienne. Et c'est aussi un peu ce que j'ai envie de raconter, c'est que on a le besoin d'histoire, en fait. Moi, connaître toutes nos histoires sont forcément, enfin, il y a des hauts, des bas, des vides, des pleins, des creux, de la lumière, des parts sombres dans les histoires de nos parents, de nos familles. Mais ce qui est important, en fait, c'est de les avoir, qu'on nous transmette nos histoires. Et moi, à partir de cette histoire, qui est donc désormais la mienne, oui, c'est à 34 ans que je l'ai su, je peux écrire la mienne.
0: Alors, après l'état de sidération, quels ont été vos réflexes? Qu'est-ce que vous avez voulu faire et où vous tournez vers qui?
3: Donc la sidération, moi dans mon cas, je trouve que ça s'est vraiment manifesté par une sorte de dédoublement. Il y avait celle qui continue d'être la même dans le même monde et celle qui est envoyée en orbite, qui ne comprend pas ce qui se passe, qui est submergée, sidérée dans ce tsunami. D'abord, le premier truc, ça a été de pouvoir en parler. Et en fait, ce qui était très
0: étonnant. Avec qui?
3: Ouais, avec des amis.
0: D'accord.
3: Et la toute première fois où même j'ai laissé un message, je me rends compte que ce qui était amusant, c'est que j'arrivais pas à prononcer les mots tellement c'était étonnant d'associer ce mot don de sperme. J'ai un géniteur inconnu avec moi. Enfin, ça collait pas.
0: Ça collait pas du tout. C'était encore trop lointain pour moi.
3: Mais à partir du moment où j'ai pu en parler, voir la réaction de mes amis qui étaient aussi eux aussi, j'ai compris qu'en fait c'était normal que ça me submerge parce que j'étais sidérée mais je me posais beaucoup la question mais est-ce que c'est normal que ça me fasse ça?
0: Ouais.
3: Puisqu'en même temps ça change tout et ça change rien en même temps. J'ai toujours la même famille, j'ai la même histoire, j'ai les mêmes frères, j'habite au même endroit, je suis la même.
0: Quelle place a pris votre géniteur? Vous avez commencé à penser à lui de quelle manière?
3: D'abord, j'étais un peu dans le refus, on peut dire.
0: Ouais.
3: Je pense qu'il y avait une sorte de conflit de loyauté avec la place de mon père, ce qui était très compliqué. Qu'est-ce qu'on fait de cette nouvelle personne?
0: Pardon, mais dans le livre, vous parlez de façon familière. C'est un mec extérieur qui sort de nulle part et qui devient très intime, finalement.
3: Ouais. Moi j'en veux pas. Enfin, je me suis construite avec l'idée que mon père c'est mon géniteur. Je suis dans le refus. Je parle aussi de voleur d'ADN. Enfin ouais, non, je suis dans le
0: visualisier. Vous avez aimé l'imaginer d'une manière.
3: Moi je disais puisque c'est comme ça, c'est un homme gay, il est pilote de chasse le jour et drag queen la nuit. Je voulais qu'il ait quelque chose de rocambolesque en fait.
0: Oui, c'est ça, qu'il soit un petit peu fantasque. Est-ce que vous n'avez pas été tentée de faire un test ADN, Laure?
3: Je l'ai fait, mais bien des années plus tard. J'ai mis beaucoup de temps avant de le faire.
0: Pour quelle raison vous avez mis autant de temps? Déjà, vous avez essayé par la voie entre guillemets légale d'avoir des informations sur votre donneur?
3: Bah alors au tout début il y a pas de manière
0: évidemment puisque on va en parler parce que depuis les choses ont un petit peu
3: les
0: changé.
3: Choses ont changé
0: mais au départ on demande son dossier, c'est ça, au Sécos, mais dans le dossier il y a rien,
3: il y a juste les courbes de température de ma mère et des choses comme ça et même c'est pas moi qui pouvais demander puisque moi je n'existe pas, c'est ma mère qui a dû faire cette démarche.
0: Et le test ADN, à l'époque c'était autorisé, maintenant c'est interdit.
3: C'est ça. J'ai mis pas mal de temps à me dire que j'en fais un, enfin me lancer. Donc je l'ai fait avant que ça devienne interdit.
0: Mais avant, je parlais d'une autre scène très amusante que vous avez voulu un petit peu marquer en célébrant cette nouvelle identité. Vous avez organisé une soirée.
3: Ouais. La soirée de la meuf en paillettes. La meuf en paillettes, je sais plus comment je l'ai donnée.
0: Pourquoi c'était important? C'est comme un rituel un petit peu pour marquer une nouvelle naissance?
3: Exactement. Toujours pareil, en fait, il fallait que je m'approprie cette histoire, donc je suis passée par plein de choses et moi je crois au rituel, on fait des baptêmes, des mariages, le permis de conduire, etc. Tout ça, c'est des moments c'est des fêtes ou des célébrations qui viennent marquer des choses et moi je me suis dit, il y a un moment, il va falloir que j'arrête de tourner en boucle tout le temps sur ce sujet.
0: Il y avait un dress code particulier pour cette soirée?
3: Ouais, la paillette.
0: Tout le monde devait être en paillette.
3: Ouais, tout le monde devait être en paillette. Moi je me suis amusée autour du sujet. J'avais fait des posters dédicacés à mon père et au géniteur.
0: Votre père drag queen, bien sûr.
3: Non, mon père, mon vrai père.
0: Ah, votre vrai père. Ouais. D'accord, ok. Votre père. C'est drôle d'ailleurs qu'on dise votre vrai père. Votre papa, celui qui vous a élevé.
3: Ouais, oui. Et il y a parfois des gens disent votre père biologique au sujet du donneur. Et moi, je dis non, papa. C'est pas mon père biologique, c'est le donneur ou le géniteur. J'ai un seul papa. J'ai un seul père.
0: Alors, on va se retrouver dans un instant pour savoir justement quels ont été les résultats de ces tests, puisque ça vous a mené quelque part. Et c'est toujours aussi passionnant. On continue cette quête d'identité avec vous.

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16: Ce test ADN, quel résultat il a donné là?
17: C'est des matchs. Il a donné un premier match avec quelqu'un qui...
16: Une correspondance,
17: voilà, avec quelqu'un qui est un cousin. Voilà. Mais j'ai pas pu entrer en contact avec cette personne. Et plus longtemps après, quand même, ça met du temps, j'ai reçu un message de quelqu'un qui me dit « Bonjour Laure, sur l'appli, on a beaucoup d'ADN en commun, est-ce que tu serais d'accord pour échanger avec moi ?» Et c'était une demi-sœur génétique.
16: D'accord, donc une autre jeune femme qui avait bénéficié du don de sperme.
17: Ouais, on s'est rapidement appelé, on a échangé, elle avait voilà, en tout cas le même mode de conception.
16: Et elle recherchait elle aussi votre père biologique ?
17: Géniteur,
16: pardon.
17: Ouais, elle était aussi dans cette quête et ça a pris un peu de temps, mais justement, c'est elle qui m'a dit j'ai envie de relancer l'enquête. Enfin, forcément, chacune de notre côté, on avait un peu
16: essayé. C'est drôle de dire l'enquête.
17: Ouais. L'enquête. Et c'est plus elle qui s'est remise sur le sujet. Enfin, en tout cas, c'est elle qui a percé.
16: Ouais.
17: Et on se tenait au courant de toutes nos avancées. Et petit à petit, je vais condenser. Mais grâce aux réseaux sociaux, l'enquête a mené vers le géniteur.
16: Vers votre géniteur.
17: Ouais.
16: Vous dites le géniteur. Vous dites même pas mon géniteur. C'est le géniteur de toute cette potentiellement tribu d'ailleurs. Alors, est-ce que vous avez été en contact direct avec lui?
17: J'ai échangé par mail avec lui. Ouais. En fait, c'est d'abord elle qui a échangé avec lui, et c'est même lui qui l'a appelé, qui a pris contact avec elle. Ils ont échangé. Moi, en fait,
16: il a pris contact avec elle.
17: Eh ben, comme ils ont d'abord échangé par mail, je sais pas.
16: Il avait mis en scène un petit truc, je crois.
17: Ouais, il lui avait envoyé un mail avec juste deux liens en fait, assez énigmatiques, qui envoyait vers son site internet. Donc là, c'est pour ça que je parle d'enquête, parce que vraiment dans le site internet, il fallait aller chercher les bons liens, etc.
16: C'est improbable quand même. Hein.
17: Et tout à coup, on arrive sur une vidéo où il apparaît. Moi, c'est comme ça que je l'ai vu.
16: Et quand vous l'avez vu pour la première fois dans cette vidéo, vous avez ressenti quoi, ou qu'est-ce que vous avez regardé, si vous lui ressembliez plutôt?
17: Ouais, c'est incroyable à décrire. J'étais waouh, c'est lui.
16: Vous êtes rentrée en contact direct avec lui, mais est-ce que vous avez voulu le rencontrer?
17: Pour le moment, non. Je ne sais pas.
16: Ah, vous dites pour le moment?
17: Ouais. je ne sais pas. La question reste entière pour moi.
16: Et est-ce que c'est votre demi-sœur génétique? Je fais attention aux mots que j'utilise parce que je vois que tout est précis. Est-ce que elle a voulu créer un lien avec lui?
17: En tout cas, elle l'a rencontré. Donc du coup, elle a pu justement me faire part de cette rencontre. Donc en fait, moi, j'ai plein d'informations sur lui et c'est pour ça que je suis pas dans une recherche absolue de le retrouver. Il y a quelque chose de... Ça y est, j'ai toutes les cartes en main.
16: Il n'est pas drag queen?
17: Je crois pas.
16: Il n'est pas pilote d'avion de chasse?
17: Je crois pas.
16: Vous croyez pas? Vous lui avez demandé, vous savez ce qu'il fait?
17: Maintenant, il est à la retraite.
16: Oui, c'est ça, d'accord. Finalement, vous n'avez pas été déçue?
17: Non, mais j'ai vu qu'il était musclé et je trouvais ça déjà pas mal.
16: On l'embrasse, à la retraite, il est musclé. Je voudrais qu'on prenne tout de suite Timothée Marteau, qui est vice-président de l'association PM Anonyme, justement, qui vous a aidé dans cette recherche. Bonjour Timothée.
18: Bonjour, merci de me recevoir.
16: J'imagine que le cas de Laure n'est pas à part. Vous avez beaucoup de personnes comme ça qui se tournent vers vous parce qu'ils recherchent l'identité de leur géniteur.
18: Oui, tout à fait. On a plusieurs centaines de personnes dans l'association et tous les profils sont assez différents. Mais ce qui est intéressant dans le cas de Laure, c'est qu'elle reprend plusieurs étapes qu'on a tous vécues finalement.
16: Parce que vous-même, vous êtes issu d'un don de gamètes.
18: Oui, tout à fait.
16: Alors, aujourd'hui, que stipule la loi bioéthique pour tous ceux qui voudraient se lancer dans cette recherche?
18: Alors, la loi dispose que toute personne conçue par don de gamètes ou d'embryon peut faire une demande à la CAPAD. Donc, c'est la commission d'accès des personnes nées d'un don de gamètes aux données des tiers donneurs.
16: D'accord.
18: Et donc, toute personne peut demander l'identité ou des données non identifiantes sur le donneur.
16: C'est quoi des données non identifiantes?
18: Vous savez, c'est l'âge au moment du don, ça va être la couleur des yeux, la couleur des cheveux.
16: Donc, et c'est important ça pour ceux qui recherchent ces genres d'informations? C'est précieux?
18: Pour certaines personnes, oui. Pour d'autres, non. C'est-à-dire que la plupart des gens recherchent surtout des informations d'ordre médical, ou mettre un nom sur ce géniteur.
16: Donc ça, c'est depuis 2021, mais ceux qui ont fait cette démarche avant, comment ils font les enfants de ces donneurs qui ont donné avant 2021 s'ils veulent avoir des informations?
18: Eh bien, tous ceux qui ont été conçus grâce à des dons qui ont été effectués avant septembre 2022 peuvent obtenir le droit que le donneur soit contacté. Et donc, c'est au donneur de choisir s'il décide ou non de transmettre son identité.
16: Et si ça marche pas, la solution, c'est les tests ADN. Vous en pensez quoi, vous?
18: Le truc, déjà, c'est que ça marche pas souvent. C'est-à-dire qu'il y a un cas sur deux où les archives ne permettent pas de retrouver l'identité du donneur. Et dans ce cas-là, la seule solution, effectivement, c'est les tests ADN, qui sont interdits depuis très longtemps, mais qui étaient pratiqués librement. Et là, l'innovation depuis un an à peu près, c'est qu'ils ne sont plus livrables en France directement.
16: Donc ça complique évidemment beaucoup les choses.
18: Ça complique. Mais après, c'est une recherche d'identité. Donc personnellement, je considère que c'est peut-être illégal, mais ce n'est pas pour autant immoral.
16: D'accord, tout est dit. Merci beaucoup Timothée Marteau, le vice-président donc de l'association PM Anonyme. Merci beaucoup Laure de nous avoir embarqué dans votre histoire. La meuf à paillettes, je suis née d'un don de sperme, c'est aux éditions du Rocher. Merci beaucoup. Merci à vous de nous avoir suivis. Si vous souhaitez partager votre histoire, n'hésitez pas à écrire à notre équipe. L'adresse mail, c'est unjourunevie@rtl.fr ou sur le groupe Facebook Un jour une vie ou sur rtl.fr. On vous lit et on vous répond. On se retrouve samedi prochain dès 13h sur RTL. Dans un instant, c'est Isabelle Piana pour Le Grand Récit. Bonjour Isabelle.
19: Bonjour Faustine. Aujourd'hui, effectivement, Le Grand Récit vous propose de suivre le parcours de Mike Tyson, du gamin des rues de Brooklyn au champion incontesté des poids lourds. Il a marqué l'histoire de la boxe. Ses KO dévastateurs, ses titres mondiaux et ses déboires retentissants. Comment le Kid Dynamite est-il devenu une légende du ring? Ça, c'est dans un instant.
16: 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L'essentiel de l'information en 3 minutes, c'est avec vous Simon Barbin. Bonjour Simon.
20: Bonjour Faustine, bonjour à tous. Les retraités pourraient être mis à contribution pour le budget 2027 si aucune pension de retraite devrait baisser selon Bercy. D'autres mesures sont avancées, notamment la suppression de l'abattement fiscal de 10%. Objectif pour le gouvernement, 30 milliards d'euros d'économies l'année prochaine. Le patron du PS, Olivier Faure, dénonce une indécence alors que les grandes fortunes ne sont pas touchées. La situation économique décidément au cœur des tensions entre déficit et flambée des prix de l'énergie, l'idée d'un retour des gilets jaunes prend de l'ampleur. Même cause et possiblement même conséquence selon Bruno Le Maire, ancien ministre de l'économie. Il était l'invité ce midi du grand jury RTL Public Sénat Ouest France M6.
21: Et c'est exactement le même contexte, c'est un contexte où beaucoup de Français souffrent. Aujourd'hui, les gens ne manifestent pas pour leur plaisir, ils manifestent parce qu'ils crèvent, parce qu'ils ne s'en sortent pas. Vous avez des agriculteurs qui se retrouvent avec 600 euros de revenus, qui voient que le prix des intrants va monter parce que les prix du pétrole et les prix du gaz augmentent, qui voient qu'ils s'en sortent pas. Vous avez des ménages modestes, âgés, dans les zones rurales, qui se disent « mais comment je vais payer ma facture pour ma cuve de fioul ?» Vous avez des aides-soignantes qui viennent de démarrer dans la vie, qui ont 24, 25 ans, qui font 80, 100 km par jour, et qui se disent « je peux pas payer 150 ou 200 euros de plus par mois ».

0: C'est ça la réalité de la France. Mais la réponse d'urgence, c'est tout simplement une question de justice.
1: L'ancien ministre de l'économie Bruno Le Maire au micro du Grand Jury ce midi. La grève des pilotes d'EasyJet repoussée à fin septembre. Elle devait initialement se tenir ce dimanche et lundi, mais avait été suspendue suite à la reprise des négociations avec la direction. Les syndicats dénoncent l'instabilité chronique des plannings. Pas de baignade aujourd'hui au Portel dans le Nord-Pas-de-Calais. La plage est interdite d'accès après la découverte hier sur le sable d'une dizaine de morceaux de fioul. La mairie se veut rassurante. Il ne s'agit pas d'une marée noire, mais d'un épisode de pollution ponctuelle. Et puis le football, suite et fin de la quatrième journée de Ligue 1, trois matchs au programme. Lille 3 à 15h, Le Mans contre Lens à 17h15 et Brest PSG à 20h45. 14h02, la météo.
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1: Les trois quarts sud du pays, toujours sous le soleil aujourd'hui, au contraire des Hauts-de-France jusqu'à l'Alsace où le temps reste couvert en passant par Paris. Côté température néanmoins, au meilleur de l'après-midi, elle reste très estivale. 25 à Saint-Brieuc, 28 à Dijon, 30 à Marseille, 31 à Périgueux. Et puis les courses avec les pronostics de Dominique Cordier pour ce Quintet Plus à l'hippodrome de Longchamp. 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L'outsider de RTL, c'est le 11 Everio. Pronostic à retrouver sur le site et l'application RTL. 14h03, le retour d'Isabelle Piana et du Grand Récit sur RTL.
3: Merci Simon, on vous retrouve tout à l'heure dans une heure. Et avant de vous retrouver bien sûr à 16h en direct pour les meilleurs moments des grosses têtes, avec des jeux au 32-10, notez que vous avez rendez-vous à 15h avec Sophie Jovillard et elle vous emmènera prendre un grand bol d'air cap vers le nord. Entre montagnes qui plongent dans la mer, villages colorés et paysages à couper le souffle, mais aussi dans le sud de la France, je n'en dis pas plus. Mais dans un instant, vous allez retrouver André Dussollier et Isabelle Choquet pour le grand récit consacré au boxeur Mike Tyson. Et l'invité d'Isabelle sera Jean-Philippe Lustig, journaliste spécialiste boxe.
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23: Nous débutons notre récit le 2 octobre 1980, dans l'état de New York, à Catskill. Ce soir-là, Michael Gerard Tyson, un boxeur en herbe de 14 ans, est rivé devant un poste de télévision aux côtés de son mentor, Cus D'Amato. Il assiste à un combat de titans. Mohamed Ali contre Larry Holmes. Tyson est un fan absolu d'Ali, de cette légende que l'on nommait jadis Cassius Clay. Mais la terreur des rings a perdu de sa superbe. Son déclin physique est inexorable. Il est au crépuscule de sa carrière. Pourtant, il espère encore reprendre la ceinture de champion du monde des poids lourds. Le jeune Mike est convaincu que son idole va vaincre. Hélas, il déchante. Les rounds s'égrènent sur le ring du César Palace de Las Vegas. Larry Holmes les domine tous. Et à la fin de la 10e reprise, l'arbitre interrompt le combat. L'entraîneur d'Ali lui-même, voyant son boxeur totalement dépassé, jette l'éponge. Et pour la première fois de sa carrière professionnelle, le grand Mohamed Ali est arrêté avant la limite. Mike Tyson n'en croit pas à ses yeux. Il est bouleversé. Son coach, Cus D'Amato, l'est tout autant. Le lendemain du combat, il téléphone à Ali, qu'il connaît bien, pour le réconforter. Mike Tyson, en larmes, écoute la conversation. Puis D'Amato lui passe le combiné. Très intimidé, Tyson bredouille quelques mots avant d'annoncer à Mohamed Ali que lorsqu'il sera grand, il le vengera. Il battra Larry Holmes pour lui. La touchante promesse d'un adolescent. Et Mike Tyson ne plaisante pas. 7 ans plus tard, il est devenu à son tour le champion du monde. Et le 22 janvier 1988, il affronte Larry Holmes à Atlantic City. Holmes, retraité depuis 2 ans, a accepté d'effectuer un retour exceptionnel uniquement pour ce combat de prestige. Mohamed Ali assiste à la rencontre et glisse à Tyson, avant que la cloche ne lance les hostilités, « T'as le pour moi ». Larry Holmes s'attendait peut-être à un match de gala. Il va être déçu. Au 4e round, Mike Tyson l'envoie 3 fois au tapis avant de le mettre KO pour de bon. Mohamed Ali est vengé. Larry Holmes n'avait jamais été mis KO avant ce combat. Le KO, l'exécution de l'adversaire sur le ring. Mike Tyson n'a que ça en tête. Gagner au point ne l'intéresse pas. Le KO, c'est l'histoire de sa vie. À l'image de Jake LaMotta, le fameux Raging Bull, Mike Tyson fait partie de ces champions qui ont échappé à la rue grâce à la boxe. Sa rue à lui, c'est celle du ghetto de Bronxville, à Brooklyn. Il y a vu le jour le 30 juin 1966. Bronxville passe pour le principal foyer du crime new-yorkais. Et pour ne rien arranger, les parents du petit Tyson nagent eux aussi en eau trouble. De l'aveu même de Mike, sa mère se prostitue pour assurer un toit à ses enfants. Et son beau-père est proxénète. Il n'a pas ou peu connu son véritable géniteur, un chauffeur de taxi d'origine jamaïcaine.

0: Tyson rumine pendant des années ce sentiment d'impuissance face à l'adversité, sous toutes ses formes. Il confiera même avoir été abusé sexuellement. Mike, qui ne reçoit aucun réconfort maternel, se sent constamment en danger et se forge peu à peu une mentalité de survivant. Il trouve aussi une échappatoire en développant une passion insolite pour les pigeons. Entre 9 et 12 ans, Mike passe des heures dans un refuge à s'occuper d'eux, à leur parler. Il ressent pour ces tranquilles volatiles ce qu'il nomme sa première passion amoureuse. Les copains de Brownsville se moquent de lui. Un soir, Tyson se rend à une petite fête couverte de plumes et de fientes et essuie une humiliation cuisante. Qu'importe, il possède bientôt une grande volée d'une centaine de pigeons qu'il élève avec fierté. Et gare à celui qui leur fait du mal. Pour le provoquer, un garçon de son quartier tue l'un de ses pigeons et va jusqu'à lui arracher la tête. Cette fois, Mike Tyson voit rouge. Il se défend et frappe. À partir de ce moment, il adopte totalement la dureté de la rue. À 11 ans, il est pris dans une bagarre qui lui révèle le potentiel hors norme de ses poings. Face à lui, un garçon de son âge, Tyson le démolit. Et quand le père de la victime vient le trouver, il lui casse sa figure en pleine rue. S'il est capable de mettre un adulte au tapis, rien ne saurait désormais l'arrêter. C'est à cette époque que Mike Tyson commence à se mêler à des gangs et qu'il goûte à la cocaïne. La spirale de la délinquance l'entraîne inexorablement. Tyson est impliqué dans d'innombrables délits mineurs et se voit arrêté 38 fois avant l'âge de 13 ans. Ce qui le conduit dans un centre de redressement. Un mal pour un bien. Car c'est ainsi que Mike trouve enfin sa vraie vocation, la boxe. La Tryon State School for Boys trône dans la campagne de l'État de New York. Il s'agit d'un centre de détention pour mineurs. Dans ces grands baraquements, on a notamment aménagé un gymnase où le turbulent Mike Tyson passe le plus clair de son temps. Chaque jour, un des éducateurs du centre l'observe, tandis qu'il transpire et tape comme un enragé dans un punching ball. L'homme n'est autre que Bobby Stewart, un ancien boxeur, et il sait reconnaître un futur champion quand il en croise un. Peu à peu, Stewart et Tyson sympathisent. L'ancien inonde le garçon sauvage de ses conseils et accepte de l'initier à la boxe. Cet art que l'on dit noble, à condition qu'il améliore son comportement. Tyson débute rapidement une carrière en amateur. Il effectue 60 combats avant de passer pro. C'est peu, comparé au commun des boxeurs, qui en alignent souvent entre 300 et 400. Mais Tyson dispose en fait d'un bagage inestimable, plus de 150 combats de rue. Bobby Stewart est stupéfié par sa violence et souhaite le confier à un entraîneur chevronné, Constantine D'Amato, surnommé Cus.
1: He believed in me more than I believed in myself.
0: Il a déjà formé deux champions du monde des poids lourds. À l'été 1980, Stewart organise la rencontre. Mike va alors sur ses 14 ans. Cus D'Amato en a 72. Il accueille le protégé de Stewart au Catskill Boxing Club, la salle qu'il a fondée dans l'État de New York. Tyson est alors à la croisée des chemins. Il s'apprête à quitter son centre pour jeunes délinquants. S'il échoue devant D'Amato, c'est le retour à la rue. Cus l'observe sur le ring. Il ne lui faut que quelques minutes pour comprendre à qui il a affaire. La force physique et le regard intense de Mike l'impressionnent. Sa souffrance intérieure le touche. Pas de doute, il a tout ce qu'il faut pour devenir un champion. Il propose d'ailleurs à Tyson, dès sa libération, d'emménager chez lui à Catskill pour lui assurer un environnement stable et permettre son entraînement intensif. Lorsque la mère de Mike disparaît, il n'a que 16 ans. Cus devient son tuteur légal et la figure paternelle qui lui a toujours manqué. Maintenant, Tyson peut s'adonner totalement à la boxe. Cus D'Amato va faire de lui un tueur. Tout tient dans une technique qu'il a élaborée et qu'il commence alors à lui enseigner, le piquebot, la recette de l'invincibilité.

0: les mains collées aux joues et les coudes contre le torse. Des mouvements de tête constants, un jeu de jambes frénétique, des enchaînements dévastateurs de crochets courts et d'uppercuts au corps et à la tête. Doté de ses armes, Tyson marche littéralement sur l'adversaire et le submerge. Lorsqu'il débute en pro, en mars 1985, il terrasse son opposant en 1 minute et 47 secondes. Gus D'Amato assiste fièrement à son avènement. Mais il ne le verra pas décrocher le grade.
1: It's over. That's all. And we have a new era in boxing.
0: Le 22 novembre 1986, un an après la disparition de son mentor, Tyson devient le plus jeune champion du monde des lourds de l'histoire. Il a tout juste 20 ans. Ce soir-là, il l'emporte au deuxième round, le cœur lourd et atteint d'une maladie vénérienne. Mais désormais, rien ne peut plus l'arrêter. En 2 ans, il remporte les ceintures WBA, WBC et IBF. Car dans la boxe, plusieurs fédérations sont habilitées à organiser leur propre championnat et à décerner le titre de champion du monde. Il ne lui reste plus qu'un adversaire à vaincre et il sera le maître absolu du ring.
2: Ma mission, c'est de détruire, rien d'autre. Il est hors de question que je prenne des coups, que je sois mis KO. Je ne peux pas perdre, je refuse de perdre.
0: Tyson se présente le 27 juin 1988 à Atlantic City pour affronter Michael Spinks, champion du monde dans 2 autres fédérations. C'est le combat le plus lucratif jamais organisé à l'époque. Plus de 70 millions de dollars de recettes. L'affiche porte un titre explicite, Once and for All, une fois pour toutes. Et pour cause, Tyson totalise 34 victoires, Spinks 31. Et ils sont tous deux invaincus. Chacun s'attend à un choc de titan. L'affaire est réglée en 91 secondes chrono.
3: Tyson attaques immediately, cuts off the ring, throws him and we're just underway.
0: D'un coup de pique-boue, en moins d'une minute, Spinks est à terre. Il se relève, mais Tyson l'achève d'une spectaculaire combinaison gauche-droite. L'arbitre compte jusqu'à 10. C'est terminé. Michael Spinks prendra sa retraite après ce combat. Mike Tyson devient ainsi le champion des champions et passe sur toute la planète pour un insatiable démolisseur. Pourtant, à l'issue de cette exécution en règle, Mike va trouver Michael, le prend par le cou et l'embrasse. Entre champions, on se respecte. Tyson est désormais un seigneur, l'athlète le mieux payé et le plus médiatisé de la planète. Le voilà lancé de la vie de tous sur une voie royale pour au moins une décennie. Il est donc surprenant de le retrouver 9 ans plus tard en bien mauvaise posture. Le 28 juin 1997, Mike Tyson doit affronter pour la 2e fois celui qui domine maintenant la boxe, l'Américain Evander Holyfield. Il espère lui reprendre la ceinture WBA des lourds, perdue lors de leur premier face-à-face 8 mois plus tôt. Dominé, Tyson a cédé au 11e round sur arrêt de l'arbitre, une défaite humiliante qui l'a poussé à exiger une revanche immédiate. La tension est extrême. On ne reconnaît plus le roc imperturbable qui avait terrassé Michael Spinks. C'est qu'il s'en est passé depuis. Privé de celui qui l'a formé, le précieux Gus D'Amato, Mike Tyson a été rattrapé par les démons de sa jeunesse. Il a pourtant épousé l'actrice Robin Givens en 1988, mais leur mariage a vite pris l'eau. Il est vrai que vivre aux côtés de Tyson n'est pas de tout repos. On ne sait jamais ce qui peut arriver. Ainsi, lors d'une visite en amoureux aux Zoo de New York, Mike offre 10 000 dollars au gardien pour qu'il le laisse se battre à main nue avec un gorille. Plus tard, Tyson deviendra propriétaire de 2 tigres blancs du Bengale et s'amusera à les défier physiquement. Mais pour l'heure, sa femme lui reproche surtout de ne pas être l'époux le plus fidèle de la création, ni le plus calme. Robin Givens porte bientôt contre lui des accusations de violence conjugale. Le divorce est scellé le jour où Tyson la découvre dans les bras de Brad Pitt. La star d'Hollywood supplie le champion de ne pas le frapper. On a frôlé l'incident. Mais Mike est sur une mauvaise pente. Le 11 février 1990, il est mis KO à Tokyo par Buster Douglas et perd, à la surprise générale, tous ses titres mondiaux. Et en privé, même chose, rien ne va plus. En 1992, Tyson est condamné à une peine de 6 ans de prison après avoir été reconnu coupable du viol d'une jeune femme de 18 ans, Desiree Washington, survenue dans une chambre d'hôtel à Indianapolis. Tyson a toujours nié les faits, affirmant que la relation était consentie. Certaines sommités montent au créneau pour le défendre publiquement. Parmi elles, un des propriétaires de ces hôtels casinos où Tyson a maintes fois triomphé, Donald Trump. Mais Mike file en prison. Il y reste 3 ans avant d'être libéré pour bonne conduite en 1995. Contrairement aux détenus ordinaires qui reçoivent un chèque de $75 pour faciliter leur réinsertion, Tyson touche $20 millions en signant pour 2 combats. Reprendre sa couronne, coûte que coûte, il n'a que cela en tête. Il enchaîne des victoires sans éclat contre des adversaires modestes, mais bute, nous l'avons dit, sur la montagne Holyfield. En ce 28 juin 1997, à l'heure de la revanche, Mike Tyson est prêt à tout. Pour les bookmakers, pour tous les observateurs, il s'agit bel et bien du combat du siècle. Mais personne n'imagine ce qui va se produire sur le ring du MGM Grand de Las Vegas. Ce match retour ressemble d'abord à l'aller. Holyfield impose son style physique et neutralise un Tyson pourtant déterminé. À la fin du 2e round, Mike est déjà coupé à l'arcade. Il grogne, tandis qu'on pose un cicatrisant sur sa plaie et se plaint de recevoir de son adversaire des coups de tête répétés. L'arbitre, Mills Lane, les juges accidentels. La rencontre bascule alors dans l'irréel. Dans le round suivant, alors que l'atmosphère devient irrespirable, Tyson montre qu'il y croit encore et se rue à l'assaut d'Holyfield. Le public se lève, l'encourage, mais Holyfield résiste. Alors, frustré par l'arbitrage, Tyson mord soudainement l'oreille droite d'Holyfield et va même plus loin, il lui en arrache carrément un morceau. Holyfield secoue frénétiquement la tête, traite Tyson de fou. Mike n'en a que faire, il le pousse dans les cordes. L'arbitre interrompt brièvement les hostilités et retire 2 points à Mike, qui fixe son rival avec des yeux de grand requin blanc. Holyfield est sidéré. Ses soigneurs aspergent son oreille ensanglantée, mais l'estime capable de continuer. L'arbitre prévient Tyson qu'il ne recommence pas. Le 3e round reprend. Tyson, dans un état second, galvanisé par les cris de la foule, provoque Holyfield. Quelques instants plus tard, il tente de mordre son autre oreille, la gauche. La cloche retentit. L'équipe d'Holyfield crie au scandale. Le corps arbitral revisionne les images du combat, qui montrent nettement que Tyson a bel et bien voulu croquer à 2 reprises son adversaire. La décision tombe, il est disqualifié. Une sanction rarissime dans la boxe de haut niveau. Mais Mike Tyson n'en a pas terminé. Sur le ring, à présent noir de monde, il tente de parvenir jusqu'à Holyfield et menace tous ceux qui lui font barrage. Il n'a au fond jamais renié les combats de rue de Bronzeville qui ont fait de lui un champion hors du commun. Tyson se voit non seulement disqualifié, mais perd aussi sa licence de boxeur professionnel pour 1 an. Interviewé à l'issue du combat, il dénonce les coups de tête reçus, son arcade entaillée et un arbitrage hostile. Par la suite, une fois sa suspension écoulée, Mike présentera ses excuses à Evander Holyfield et les deux hommes se retrouveront souvent pour des soirées caritatives.
4: I'm sorry, Evander. It's your ear.
0: Ce qui est certain, c'est qu'en ce 28 juin 1997, à 2 jours de ses 31 ans, il n'a pas encore dit son dernier mot. La soif du chaos ne vous quitte pas comme ça. À partir de 1999, Tyson retourne au combat. Le 8 juin 2002, à Memphis, une joute cruciale l'oppose à Lennox Lewis. Il rêve d'un nouveau KO. Mais c'est lui qui le subit au 8e round. C'en est fini de l'invincible Mike Tyson. Les combats suivants le confirmeront. En privé, il poursuit un parcours chaotique. En 2009, en troisième noce, il épouse Lakia Spicer, qui partage toujours sa vie aujourd'hui, à la tête d'une grande famille recomposée. Mike a eu 7 enfants, dont 3 nés hors mariage. Mais cette même année 2009, il perd sa petite Exodus à la suite d'un accident domestique. À une époque où il est au plus mal et dérape à nouveau. Sous l'emprise de la morphine et de la cocaïne, il passe à tabac des prostituées qu'il avait conviées dans sa chambre d'hôtel. De son propre aveu, le moment le plus minable de sa vie. Il entre en cure de désintoxication peu après. Aujourd'hui, il a arrêté la drogue. La boxe, c'est plus difficile. Soucieux d'épater ses enfants, il est encore monté sur le ring en novembre 2024 pour affronter Jake Paul, de 30 ans son cadet. À 58 ans, pas de miracle. Pourtant, à l'heure où je vous parle, Mike Tyson vient d'annoncer un nouveau combat au printemps 2026 contre Floyd Mayweather. Un énième retour et qui sait, un ultime chaos. Merci à tous de m'avoir suivi. Tout de suite, c'est Isabelle Choquet pour la suite du Grand Récit.
5: Bien sûr, on a encore beaucoup de choses à dire sur Mike Tyson, un champion hors norme, hein, sur le ring et en dehors. Ses records, ses démons, ses phrases, qu'on en parle dans un instant avec notre invité Jean-Philippe Lustig. À tout de suite.
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5: Le grand récit consacré à Mike Tyson, le bad boy de la boxe, surdoué, surpuissant, mais assez fragile hein, finalement. On va découvrir ça avec vous, Jean-Philippe Lustig. Vous êtes journaliste, spécialiste de la boxe, bien sûr. Vous avez commenté les combats sur Canal+, sur Eurosport et désormais sur la chaîne L'Équipe. Petite question préliminaire, vous avez eu l'occasion de le rencontrer, Tyson ?
14: Oui, souvent, parce que j'ai la chance de faire pratiquement toute sa carrière. J'ai la chance de suivre ses combats, ce qui veut dire que je suis au bord du ring, ce qui signifie que j'assistais aux entraînements, aux conférences de presse, et donc j'ai des moments privilégiés avec Mike Tyson, donc oui, ça a été des moments assez extraordinaires.
5: Physiquement parlant, on dit qu'il est pas très très grand, mais il impressionne, non, quand même. C'est une de ses armes, d'ailleurs, il fait peur sur le ring, voire en dehors.
14: Ah, mais c'est terrifiant. Alors, au niveau de sa taille, et ça c'est très intéressant, comment ils avaient promu le phénomène Tyson en le faisant grandir. C'est-à-dire qu'ils annonçaient partout 5 pieds 11. 1m80, 80. Non, absolument pas. Il fait un petit 78. Ah élément. Oui. Donc, il est tout petit pour un poids lourd. Mais c'est un cube qui fait 98, 100 kilos à son poids de forme lorsqu'il était hyper affûté. Après, il a des pieds énormes. Il fait chose du 46. Wow. Il a un cou 52. Les mains sont énormes. Donc, il a des quadriceps très impressionnants, les pectoraux. Donc, il a un morphotype assez unique dans l'histoire de ce sport et il a parfaitement adapté son style à sa morphologie. Et ce qui l'a rendu invincible pendant pratiquement 5 ans. Il est intouchable, indestructible et il est monstrueux.
5: Et pendant longtemps, il a eu en plus cette rage de gamin des rues dont on parlait avec André Dussolier. Ça dit, ça suffit pas pour faire un bon boxeur. Et Tyson l'a reconnu. Il a dit, je dois tout à Cus D'Amato, son premier entraîneur, celui qui l'a adopté à la mort de sa mère. Alors, parlons un petit peu de cet homme-là. Avant Tyson, c'était déjà un éleveur de champions, on peut le dire.
14: Ah oui. Cus D'Amato, quand il rencontre Tyson, il a près de 70 ans. C'est donc un vieil homme qui a été passionné par ce sport et qui a mis en place une technique et un camp d'entraînement à Catskills, donc dans l'état de New York, au nord de New York. Et son premier champion a été d'ailleurs le plus jeune champion du monde des poids lourds dans les années 50, en 56 pour être précis, qui est un célèbre Floyd Patterson. À 22 ans, il rend Floyd Patterson invincible. Et Cus D'Amato a toujours été en retrait dans ce monde de la boxe. La mafia a eu aux États-Unis à un moment donné la main mise sur de gros nombreux champions dans différentes périodes. Et lorsque Cus D'Amato détient Floyd Patterson, il va refuser le jeu de la mafia. Et bon, il va toujours rester à l'écart du monde de la boxe. Et quand Tyson, cette rencontre improbable donc se passe lorsque Tyson a 14 ans, il dit « J'ai trouvé le boxeur dont j'avais rêvé toute ma vie ». Et il va mettre en place un système pour le rendre ce qu'il est.
5: Alors, leur histoire, elle est quand même assez improbable, on peut dire, hein, parce que c'est même pas une relation père-fils entre D'Amato, il a l'âge d'être le grand-père de Mike Tyson. Il le structure, il l'apaise, il le calme, c'est ça leur relation?
14: Ah, il y a de multiples facettes dans cette relation. Donc, c'est à la fois le père que Mike Tyson n'a pas eu, hein, qui a terriblement manqué, on l'a entendu dans la narration d'André Dussolier, donc, élevé par sa mère dans un monde ultra violent. On ne peut imaginer ce qu'est la violence. C'est dans des proportions qui sont effrayantes, au quotidien, tout le temps, jusqu'à l'âge de 13-14 ans. Donc il va l'apaiser, première chose. Il ouvre sur des lectures. Il ouvre sur l'histoire de la boxe, en visionnant des heures et des heures, des vieilles VHS, comme on disait à l'époque, des vieilles cassettes. Mais ils vont l'initier aussi à d'autres choses qui sont parfois très ésotériques. C'est assez incroyable. Cus D'Amato avait un impact. Il parlait aussi de yoga, il parlait d'hypnose. Il y a d'autres éléments qui ont fait que cette relation, elle était constante du matin au soir, obsessionnelle pour Cus D'Amato. Donc il y a une relation extraordinairement forte. Il n'a pas eu d'enfant, Cus D'Amato. Et c'est très curieux, c'est assez unique dans l'histoire. Cus D'Amato est le personnage central dans la construction du mythe, de la légende, du phénomène Tyson.
5: Voilà, mais Tyson disait lui-même que, même si visiblement il a aimé Cus D'Amato au-delà de tout, il disait que parfois il en avait marre, qu'il était tout le temps sur son dos.
14: Ah non, mais c'est-à-dire que la relation, elle est, mais comme dans un couple, elle est violente. Il y a des moments où il n'en peut plus, mais il va lui faire prendre conscience finalement que tu as un don. Je serai celui qui va t'amener au plus haut niveau et qui va marquer l'histoire de ce sport. L'obsession de Kunz D'Amato, qui était mégalo, faut pas se leurrer. C'est en clair, j'ai trouvé une perle rare. Et celui-ci sera le plus fort de toute l'histoire. Et c'est moi qui aura réussi à le monter tout seul, sans l'aide de personne, et en me battant parce que je crois en lui. Et à partir de là, donc, tout est possible. Et Kunz D'Amato est violent. Alors, est-ce qu'il y a eu des violences physiques? On ne sait pas. Toujours est-il que ça a été très loin, mais finalement, l'histoire est sublime. Et que Kunz D'Amato l'a amené là où il savait depuis le début qu'il serait intouchable et qu'il serait le roi de la catégorie des poids lourds.
5: Alors, Kunz D'Amato forme Tyson, de toutes les façons, comme vous le dites, et techniquement parlant, il lui enseigne ce fameux peek-a-boo. On peut expliquer vite fait le peek-a-boo, d'où ça vient et en quoi ça consiste?
14: Ça vient de, vous savez, le fameux jeu d'enfant, quand un enfant est devant une glace, ou alors tous les deux se regardent et coucou, hop, et puis on se cache la tête.
5: Je suis caché.
14: Ouais. Et là, il met au point une tactique très simple, le peek-a-boo, qu'il avait déjà mis en place avec Floyd Patterson, qui est un garçon, un gabarit, je rappelle, similaire à celui de Tyson, moins que, en revanche, un peu moins impressionnant. Les mains hautes, protégeant le visage, les coudes également, et bougeant la tête et pivotant la tête en permanence. À droite, à gauche, très vite. Et avec cette technique-là de pick and boo, ensuite, je vais esquiver à une vitesse vertigineuse et remiser, donc ça veut dire, avec des crochets très rapides, enchaîner les coups. Et cette technique, qui est donc propre, Kunz D'Amato, elle est très aboutie et elle est parfaitement appliquée par Tyson, qui en fait une arme redoutable contre laquelle les adversaires n'ont aucune solution.
5: Une arme redoutable qui lui permet d'infliger à ses adversaires des KO ultra rapides. C'est une technique, ça, le fait de vouloir aller très très vite au KO.
14: Alors, et ça, c'est tout le travail de Kunz D'Amato. Le but, il y a donc ce que vous mettez en place sur un plan technique, sur un plan tactique, l'entraînement, des préparations, et puis un entraînement très dur, terrible, les séances de sparring, les séances d'entraînement où on pousse le boxeur à la limite en permanence, mais également la dimension mentale. Et Kunz D'Amato a été un précurseur, et là encore, il n'y a pas de limite, dans le conditionnement mental d'un boxeur. Et donc, le contrôle de la peur. Tous les boxeurs ont peur, il explique. Mais simplement, toi, il va falloir que tu montres que tu as moins peur et il faut que tu instaures la peur chez ton adversaire avant même qu'il ne monte sur le ring. Donc, il construit un mythe. Et Mike Tyson s'en persuade de ça. En clair, je suis invulnérable. Et donc, il est effrayant. Il est effrayant par son comportement à l'entraînement et par ce qu'il dégage avant le combat et durant le combat. Et c'est pour ça d'ailleurs que le Tyson intouchable de 85-90 gagnait très souvent ses combats avant que le premier coup de gong et que le premier coup soit donné. Parce que l'adversaire perdait ses moyens. Ce qui est unique dans l'histoire. Pour avoir commenté des milliers de combats, je n'ai jamais eu ce sentiment-là. Et ça, c'est ce que a mis en place Kunz D'Amato et ses successeurs qui ont poursuivi ce cheminement incroyable.
5: Alors sur le ring, effectivement, il sera invincible, mais très rapidement, son côté obscur va prendre le dessus. Et un jour, il va commencer à perdre, c'est ce qu'on va voir dans une poignée de secondes. Restez avec nous.
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5: On poursuit ce grand récit RTL consacré à Mike Tyson en compagnie du journaliste Jean-Philippe Lustig. Alors, je disais que le côté obscur reprend vite le dessus chez Mike Tyson. Il consomme pas mal de substances, comme on dit.
14: Mais il a toujours consommé. Il a baigné dans la violence, dans la drogue, dans tout ce qui était interdit. Il baigne dans l'interdit depuis tout petit. C'est son quotidien. Les violences sexuelles, les agressions. Et simplement, Tyson va poursuivre durant sa carrière, mais Cus D'Amato l'avait protégé de cela et de certains entraîneurs, de ces dérives-là. Mais elles ont toujours été présentes. Il s'est toujours drogué. Mais simplement, à un moment donné, quand vous avez 6 semaines, 8 semaines de préparation totale, et là, vous conditionnez. Donc, vous entrez comme un moine dans un monastère, et là, vous faites abstraction de tout ce qui se passe. Et là, l'équipe est d'une exigence totale. Et ça vous permet de vous préparer d'être au top. Après, le combat, on recommence. Les sorties nocturnes, les femmes, les filles, les trucs, là, ça on est dans l'excès total. Total. Et bien, avec l'argent en plus, ça va prendre des proportions gigantesques.
5: Il perd Mike Tyson pour la première fois en 1990 face à Buster Douglas. Personne ne s'y attendait, ça.
14: Ah, mais attendez, ce qui est arrivé le 11 février, moi en plus j'y suis, hein, je le commande pour Canal ce combat.
5: Oui, aux premières loges.
14: Ouais, et je suis le seul journaliste français envoyé, c'est un privilège extraordinaire, parce que c'est un long voyage, c'est Tokyo, et puis qu'on est tellement habitué à ce que Tyson gagne vite, que plus aucun média n'envoie son journaliste, puisqu'on sait que ça va durer un ou deux rounds.
5: Aucun intérêt.
14: Aucun intérêt. Donc on est à Tokyo, pourquoi Tokyo? Parce que c'est toujours dans ce cadre de rendre Mike Tyson le plus célèbre athlète au monde, tout sport confondu. Et il l'est, 88, 9, 10. Et Tyson aura même boxé au Japon juste 11 mois avant, dans la même salle, qui est le Korakuen Stadium, le Tokyo Dome, qui est à ce moment-là d'ailleurs la plus grande salle couverte au monde. 50 000 spectateurs. Et dans les 50 000, c'est que des jeunes. Fascination pour le noir américain. Vous avez les japonais, japonaises, 14 ans, 15 ans, 18 ans, et qui voient le mythe là. Ils ont tous payé leur place et on se dit, ça va être une victime de plus, James Buster Douglas. En plus, j'avais vu boxer un an avant, personne n'aurait imaginé. Et non, ça démontre que la boxe, eh bien, sur un coup, tout est possible, mais que surtout lorsqu'on est tellement haut, et c'était le cas de Tyson, il a pas 24 ans. Oui. Il est invincible. Personne ne peut imaginer que Douglas va tenir. Et vous avez ce jour-là un boxeur qui a le courage, qui est prêt mentalement. D'ailleurs, j'oublierai jamais à la pesée 24 heures avant, lorsque je vais le voir, je lui demande, combien tu touches ? Et il m'explique, donc, avec son entraîneur, $1 million. Donc je lui dis, mais c'est super, c'est la plus grande bourse de ta carrière. De ta carrière, oui, c'est 10 fois plus que ce que je joue habituellement. Donc t'es venu pour l'argent, pas du tout. Et là, il me regarde, il est en survêtement, il est affûté, il y a son manager qui me dit, non, on est venu, on va mettre KO Tyson. Mais avec un calme, une sérénité. Il monte sur la bascule, il fait 5 kilos de moins que lors de son dernier combat. Et un Tyson un peu plus gras, à 2 kilos de plus, ce sont des petits signes. Et puis Tyson, entre-temps, eh bien, il y a le mariage, entre-temps, il y a l'argent, le succès, il est pas préparé. Et puis vous avez en face un boxeur qui y croit, et le combat bascule. Et Tyson, habitué à battre ses adversaires, à les atomiser, les détruire, les déchiqueter en quelque sorte, hein, en combien de temps ? En 1 ou 2 rounds, l'adversaire résiste. Et Tyson perd ses moyens parce qu'il n'est pas habitué à ce qu'on lui résiste.
5: Il n'a pas l'habitude que ça dure, effectivement. Donc cette première défaite en 1990, l'année suivante, il est accusé de viol. Alors, il a tout fait pour éviter sa condamnation. Il a essayé d'acheter le silence de cette jeune femme, Desiree Washington. Il a joué aussi un petit peu la carte de la discrimination. Et puis, il y a quelqu'un qui a volé à son secours. On l'a entendu dans le récit d'André Dussolier. Un certain Donald Trump.
14: Ouais. Alors, Trump l'a rencontré déjà à partir de 1987. Il rêve de faire d'Atlantic City le Las Vegas de la côte Est. Et donc, il va rendre cette ville attractive grâce au casino, le Trump Plaza, le Taj Mahal, et il fait plein d'hôtels. Et pour rendre célèbre ces hôtels, il se dit, quoi de mieux que la boxe? Et donc, il paye entre 5 et 10 millions de dollars chaque promoteur, en l'occurrence Dunking et d'autres, pour que les combats de Tyson aient lieu dans ces hôtels. Et donc, il y a un lien qui se crée. Et il est content, il est là, il pose en permanence, c'est assez impressionnant. Et d'ailleurs, ce qui est une chose rare, le speaker des soirées le présentait, ce qui se fait jamais dans une soirée. Donald Trump présente lui-même, et donc il salue le public à chaque fois. Et Donald Trump crée un lien avec Mike Tyson, oui, vraiment.
5: Il a dû adorer ça, on imagine. Bon, malgré Donald Trump, retour à la casse-prison pour Mike Tyson, et alors là, c'est paradoxal, mais c'est presque ce qu'il sauve à ce moment-là.
14: Oui, c'est-à-dire que la défaite devant Douglas a détruit sa vie. Parce que l'histoire de la boxe, tout le monde perd, hein, à un moment donné.
5: Bien sûr.
14: Et c'est comment rebondir. Et Tyson est persuadé de rebondir, mais ne rebondira jamais. C'est terminé. Le Tyson intouchable, qui était relativement équilibré, entre guillemets, jusqu'en 90, ne l'est plus après. Et donc, dans la période qui suit, il revient, il a pas 30 ans, il a 29 ans. Et il y a qu'une chose qu'il sait faire, c'est boxer. Il y a confusion au sein de la boxe mondiale à ce moment-là. Il n'y a pas de champion émergent exceptionnel en 95-96. Et Tyson a toutes les chances de revenir champion du monde. Et donc, il revient, mais c'est une illusion. C'est-à-dire qu'il est à 60% de ce qu'il était. Simplement, c'est Tyson. C'est Mike Tyson. C'est la fascination qu'il exerce. Mais en termes d'efficacité, ça n'a plus rien à voir.
5: Eh ben, on va voir ça dans une petite poignée de secondes. On revient tout de suite dans le Grand Récit RTL.
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15: Nous sommes toujours en compagnie du journaliste Jean-Philippe Lustig pour ce grand récit consacré à Mike Tyson. Alors donc, Tyson sort de prison, il gagne des combats un peu faciles et puis il y a la défaite contre Holyfield et la revanche en 97. C'était l'objet de notre grand récit, l'oreille arrachée. Dans cette histoire, dans ce match, il n'a pas tous les torts quand même, Tyson.
16: Non! Non, bien sûr, là, on ne pourra jamais excuser son geste. Mais simplement, en face, il y a Holyfield, qui a été sous-coté, qui vient de la catégorie inférieure. Holyfield s'est solidifié, et Tyson s'est liquéfié. Et durant le premier combat, donc, qui se déroule en novembre 96, lorsque Tyson est battu en 11 rounds, Holyfield a la tactique pour le battre, l'habileté mentale, et également, il le titille en permanence et il l'énerve. Parce que Holyfield vient aussi des ghettos, parce qu'il parle les mêmes langages. Et donc, ça va être à chaque fois des coups de coude, ça va être des coups limites, des coups de tête, etc. Et Tyson est battu. Et lors du fameux combat revanche de juin 1997 au MGM Grand de Las Vegas, Holyfield, je me souviens très bien de la conférence de presse qui précède, la pesée, il est d'une confiance, il est inébranlable, il est rayonnant. Comme l'était Tyson à l'époque.
15: C'est ça, en fait, ça s'est inversé.
16: Mais complètement. Et Tyson, là, s'énerve, il est agressif. Alors que le Tyson, auparavant, il y avait une sorte de calme chez lui. Il avait une posture très sereine. C'est plus le Tyson, là. Donc la prison l'a changé. Il redevient quelque part celui qu'il était à 10 ans, 12 ans, 13 ans, quand il était dans les camps de détention, où il était capable de toutes les folies, de tous les excès, et qu'ils étaient obligés à plusieurs pour l'arrêter. Et donc, ce combat-là, ce combat revanche, Holyfield, mais c'est terrible ce qu'il fait quand on le revoit régulièrement, et quand on assiste à ce combat, il lui donne des coups de tête, il ouvre l'arcade, et il mène au point. Et Holyfield sait, il le disait d'ailleurs, je sais comment le battre parce que je vais l'énerver, le sortir de sa zone de confort. Et c'est ce qui se passe. Simplement, c'est fou. C'est-à-dire qu'il est tellement frustré, Tyson ne peut plus le descendre. Imaginez quand vous avez l'habitude de gagner vite, et vous faites peur, et que le mec en face résiste. Et bien Tyson ne le supporte pas. Et c'est terrible. Et Holyfield continue. Il a cette dimension athlétique. Et puis, ce petit rictus en permanence, là, le grand Holyfield.
15: C'est ça, surtout. C'est
16: il a quelque chose
15: de moquerie, là, oui.
16: Ouais, ouais. Et Holyfield n'avait pas peur de lui. L'un des rares. Donc, il sait comment. Et donc, voilà. Et il a déstabilisé comme on n'aurait jamais imaginé, puisque Tyson est devenu cinglé, fou ce soir-là.
15: En tout cas, pendant cette période, donc ça n'est plus vraiment Tyson, mais il gagne toujours énormément d'argent, vous dites. Il veut toujours gagner, mais il veut surtout gagner de l'argent aussi. Et malgré tout, il dit qu'à partir de 98, je crois, il est à sec. Comment c'est possible? Il a tout flambé, Tyson.
16: Oui.
15: Il s'est fait rouler.
16: Alors, il s'est fait rouler, oui, en partie, mais on peut pas se faire rouler de 350 millions de dollars qu'il avait amassés. Vous voyez, donc, voilà. Les investissements, ce luxe de vie, parce que Tyson nourrit. Mais sa générosité, elle est réelle. Il a toujours donné beaucoup. Je vais vous donner une anecdote. L'hôtel Hilton, je me souviens, à Las Vegas, on est donc en 89. Et donc, à l'hôtel Hilton, il y a une bijouterie. Ils vont juste fermer la bijouterie pour que Tyson, avec deux de ses copains, ils aient donc une séance privée d'achat. J'y suis allé dans la bijouterie après, moi. J'ai demandé. Tyson est là. Qu'est-ce qu'il avait fait? Il avait acheté pour les copains pour $400,000. Voilà. Il avait acheté pour $400,000. Tout simplement. Donc, si vous voulez, il a dépensé son argent. Partout, mais il va se refaire et aujourd'hui, il a beaucoup d'argent.
15: Il a pris sa retraite assez tardivement, hein, en 2005, à l'époque sans le sou, il s'est refait, et aussi avec une image de sale type, on peut dire. Hein. Ce qui a tout changé, c'est un petit peu ce documentaire là qu'il y a eu à Cannes en 2008, et puis son remariage, et puis voilà. Il a changé d'image à un moment. Il était the baddest man in the world, le gars le plus méchant du monde, et puis à un moment, son image a changé.
16: Bah, il y a un one-man show qu'il avait fait avec Spike Lee, le documentaire, et soudain, mais comme Ali dans un autre registre, lui qui était donc détesté, il devient bien plus accessible, la relation avec Evander Holyfield après la morsure, ils deviennent amis, ils sont réconciliés sur les plateaux télé, il devient un exemple. Et ce qui est très intéressant dans l'évolution de Mike Tyson, qui était, je le pense réellement, tout proche de la mort. Moi, je me suis à un moment donné, dans les années 2000-2002, quand il boxe en Europe, et qu'il pique des crises dans les hôtels à 3h du matin, qu'il se bat avec les promoteurs, les policiers viennent l'encadrer. Je me suis dit, il va malheureusement mettre fin à ses jours. Mais j'en étais persuadé, hein. Heureusement, je me suis trompé. Ah, mais vraiment, je me suis dit, ce n'est pas possible dans quel état il est. C'est d'une telle tristesse. Et puis son histoire, elle est écrite, vu son parcours de vie, il va pas faire de vieux jours. Et finalement, les choses vont s'arranger et son image. Mais lui, il a énormément travaillé sur lui. Il a été suivi. Il a fait un travail colossal. Il a eu 7 enfants. Il y en a une qu'il a perdu malheureusement dans un drame domestique. Une femme qui l'a rééquilibré. Donc, si vous voulez, bien sûr que ça reste fragile. Mais aujourd'hui, avec les réseaux sociaux, on le voit, il a une super cote avec cette jeunesse. Il a pas 60 ans, il a 59 ans seulement. Il a une cote incroyable, pour ça qu'il est remonté sur un ring. Les jeunes sont fascinés. Il est encore affûté. Il montre ses muscles alors qu'il a le corps d'un tête de 59 ans. Tout le monde imagine qu'il peut être un nouveau champion du monde parce que il s'entraîne, il donne des exemples. Alors non, c'est une histoire magnifique, très touchante et en même temps inspirante quelque part.
15: Et c'est un peu une histoire sans fin parce que vous venez d'en parler. Il vient d'annoncer Tyson qu'il allait remonter sur le ring au printemps prochain contre Floyd Mayweather. Il ne s'arrêtera jamais.
16: Non, il peut pas. Non mais bon, donc la dimension, bien sûr, financière, parce que s'il monte, c'est pas 2-3 millions de dollars comme il touchait à l'époque. Hein. Là, on est sur des montants à 40, 50, 60 millions de dollars. Lorsqu'il rencontre Jack Paul au mois de novembre, c'était ça. À Fort Worth, au Texas, en direct sur Netflix, 120 ou 130 millions de gens qui ont regardé pour la connexion.
15: Ah,
16: Jack Paul, un influenceur. Mais donc, tout le monde a voulu voir. Je me souviens très bien des discussions que j'ai eu avec les jeunes. Alors, tu crois qu'il va mettre... il va gagner Jack Paul et tout. C'était une super démonstration, une exhibition. Mais c'est pas gênant. Moi, ça me fait sourire. Mais je trouve ça positif, quelque part. Et je veux dire, il faut juste garder conscience, hein, comme on dit, raison gardée. Tyson ne peut pas être ce qu'il a été. Mais aujourd'hui, il fait beaucoup d'argent, il plaît, il a des messages très intéressants. Vraiment porteur pour les jeunes. Non, il va reboxer parce qu'il prend beaucoup d'argent et puis Mayweather a envie de reboxer, donc c'est un super show. Voilà, en plus Mayweather vient des catégories bien inférieures. Donc il y a pas de combat mais et puis Mayweather a combien 11 ans de moins.
15: Oui.
16: Vous voyez ? Voilà.
15: Merci de nous avoir écoutés. 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
1: À bientôt Isabelle. Effectivement, prochain rendez-vous demain 20h sur RTL. L'émission sera consacrée à une ex-grosse tête, Jean-Yann le sniper. Et l'invité d'Isabelle Choquet sera Fabrice Gardel, journaliste, auteur et réalisateur. Mais tout de suite, Sophie Jovillard nous donne des envies d'ailleurs. Bonjour Sophie, où partons-nous aujourd'hui?
15: Eh oui Isabelle, deux destinations aux antipodes, Cap au Nord en Norvège et ses magnifiques fjords. Et on commencera par embarquer pour un Marseille méconnu et un peu insolite.
1: Alors à tout de suite, vous écoutez RTL, il est 15h. L'essentiel de l'info en 3 minutes avec vous, Simon Barbin. Bonjour Simon.
3: Bonjour Isabelle, bonjour à tous. 30 milliards d'euros d'économie en 2027, c'est le cap fixé par le gouvernement pour réduire le déficit public. Et pour cela, Bercy pourrait mettre à contribution les retraités. Il envisage l'indexation des retraites ou encore la suppression de l'abattement fiscal de 10%. Mesure également souhaitée par l'ancien ministre de l'économie Bruno Le Maire, qui appelle ce midi à reprendre le contrôle de nos finances. Il était l'invité du grand jury RTL Public Sénat West de France M6.
10: Je ne propose certainement pas l'austérité, je propose la responsabilité. Je propose de regarder les choses en face. Quand ça dérape, il faut activer le frein d'urgence. quand les événements vous prennent à la gorge, pour prendre le mot de Churchill, il vaut mieux les prendre par la main. Donc les mesures que je propose, c'est tout simplement prendre par la main la situation difficile de nos finances publiques, se donner 3 ans, c'est pas pour l'éternité, la possibilité de les redresser, et ensuite nous ouvrirons la possibilité pour le pays de réinvestir, de retrouver sa grandeur, de se réindustrialiser, de redevenir un grand pays de production.
3: Et la question du déficit public sera évidemment au cœur de la campagne présidentielle. C'est dans ce contexte que Marine Le Pen est en visite à la braderie d'Hénin-Beaumont dans le Pas-de-Calais. Elle doit prononcer un discours de rentrée dans quelques minutes. Dans le reste de l'actualité, l'enquête se poursuit en Seine-Maritime au surlendemain du déraillement d'un TER faisant 44 blessés. Les autorités tentent d'établir l'origine de l'accident. Aucune piste n'est écartée selon le ministre de l'Intérieur. Laurent Nunez dit faire preuve de prudence, notamment sur l'hypothèse d'un attentat. En Ukraine, Kiev dénonce une attaque systémique contre son réseau ferroviaire. Déclaration du président Zelensky aujourd'hui, ajoutant qu'un drone russe a frappé un train près de la frontière polonaise. Attaque ne faisant aucune victime à ce stade, mais causant d'importants retards sur le rail dans le pays. Le sport, l'équipe de France féminine de basket face à l'histoire. Ce soir à 20h, finale du mondial contre les États-Unis. Jamais une équipe française, hommes et femmes confondus, n'a remporté ce titre. Avec un goût de revanche contre les Américaines, cette même équipe avait battu les Bleus en finale des Jeux Olympiques de Paris. Et puis en Formule 1, départ à l'instant du Grand Prix d'Espagne, Lando Norris est en pole position. 15h02, la couleur du ciel avec de belles éclaircies sur les trois quarts sud du pays, mais le temps se dégrade entre la Picardie et l'Alsace. Des orages sont attendus au fil des heures dans le Grand Est, notamment ce soir. Partout ailleurs, les températures restent très estivales, entre 21 et 31 degrés. 21 à Brest, 28 à Dijon, 29 à Toulouse, 31 à Nîmes. Et puis les courses avec ce quintet plus sur l'hippodrome de Longchamp. Départ dans 15 minutes. Dominique Cordier vous conseille de jouer le 10, le 4, le 6, le 11, le 7, le 5 et le 14. L'outsider de RTL, c'est le 11 Everio, pronostic à retrouver sur le site et l'application RTL. 15h03, on retrouve Sophie Jauvillard pour Destination Ailleurs.
15: Merci Simon Barbin, l'essentiel de l'info, ça sera avec vous tout à l'heure à 16h. Bonjour à tous, amis auditeurs et auditrices. Je vous propose de vous accorder une petite pause, car désormais sur RTL, entre 15 et 16 heures, tous les dimanches, on a rendez-vous ensemble pour Destination Ailleurs. On part en balade, au bout du monde ou au coin de la rue. J'adore les contrastes et vous allez voir que notre programme du jour en est une belle illustration. Direction les fjords norvégiens, mais avant, notre première escale est à Marseille.

0: On embarque pour une ville qui ne laisse personne indifférent. On y est aujourd'hui en 3 heures de train depuis Paris ou 1h30 depuis Lyon. Mais je préfère vous prévenir, on ne va pas avoir le temps d'en faire le tour en seulement une balade. Alors j'ai choisi de vous parler aujourd'hui d'un Marseille méconnu. Pas besoin de destination ailleurs pour aller visiter par vous-même la Canebière, le Faro, le Panier, le Vieux-Port ou encore la Bonne Mère. Vous allez voir qu'avec la Méditerranée à ses pieds, la cité phocéenne regorge de trésors méconnus. Alors on part à la découverte de ces pépites marseillaises avec la papesse de l'histoire de Marseille, Judith Aziza, Destination Marseille. Bonjour Judith, vous êtes historienne, chercheuse et docteur en histoire moderne, présidente de l'association Une Histoire de Marseille. On peut vous suivre sur vos réseaux, vous fédérez de nombreux abonnés, on vous retrouve dans vos conférences ou vos rencontres à l'occasion des cafés histoire. On peut vous lire dans différents ouvrages. Bref, votre CV est long, une chose est sûre, pour explorer un Marseille méconnu, je ne pouvais pas rêver meilleure ambassadrice. La curiosité est un très beau défaut chez vous, Judith, et ce depuis toujours. Alors, vous avez vécu à Bordeaux, vous avez vécu à Paris, mais vous restez profondément attachée à votre ville. Comment vous aimez parler de cet attachement? C'est lié à votre histoire familiale avec vos grands-parents, Rosette et Salomon, qui arrivent du Maroc en 1956 à Marseille?
1: À Marseille.
2: Exactement. Marseille est mon berceau familial, le berceau de ma famille maternelle, en fait. Voire un peu plus ancien, puisque mes arrière-grands-parents étaient exportateurs de produits, de céréales et de produits carnés, depuis le Maroc vers la France. Et un des lieux de réception des marchandises, c'était le port de Marseille. Donc il y avait déjà ces liens. Et puis en 56, à la fin du protectorat français, au Maroc, mes grands-parents ont choisi Marseille pour s'installer. Et c'est là où ma mère a grandi, et c'est là où elle a évolué, et c'est là où je suis née. C'est ma ville.
1: Moi, à Marseille.
0: Alors pour moi, Marseille, c'est la ville rebelle par excellence. C'est une belle, parfois incomprise, qui ne se laisse pas adopter facilement. Comment vous aimez la définir, Marseille ?
2: Marseille, c'est une ville qui est difficile à définir parce que c'est une ville qui a tellement de facettes. J'ai envie de vous dire que la première chose qui me vient à l'idée quand je parle de ma ville, c'est vraiment de dire que c'est un creuset des cultures, un melting pot, comme on aurait dit, fut un temps aux États-Unis. C'est véritablement une fusion entre des gens d'origines différentes qui ont fini par s'intégrer et qui ont fini par faire corps avec la ville. Je vous donne un exemple très concret. Au 19e, il y a eu une masse très importante d'immigrés italiens qui sont venus travailler dans la ville et qui ont eu de nombreuses descendances. Et aujourd'hui, il y a plein de Marseillais qui sont d'origine italienne. Quand je fais des conférences, souvent, je m'amuse à demander aux gens qui a un ancêtre, un grand-parent, un parent italien. Et très souvent, il y a plus de la moitié de la salle qui lève la main. Donc, c'est dire l'importance. Mais allez dire à un de ses descendants qu'il n'est pas Marseillais. Bon courage.
0: Alors, pour comprendre Marseille, il faut savoir que c'est une des villes les plus anciennes de France. Massalia, fondée en 600 avant Jésus-Christ par les Phocéens. Alors, elle a une histoire complexe, hein, comme place forte du commerce en Méditerranée. Chaque quartier possède une identité. Ce sont des petits villages réunis. C'est quand même un grand défi d'essayer de résumer l'histoire de Marseille en quelques mots, non, Judith ?
2: Oui, c'est une gageure. C'est pour ça que moi, j'ai préféré commencer au XVIIe siècle et aller jusqu'au XXIe dans mes ouvrages ou même dans mes conférences, parce que c'est vrai que c'est une vaste histoire. Et cette histoire, effectivement, Marseille est une ville qui a un centre-ville qui s'organise autour du Vieux-Port, là où les Grecs, enfin les Phocéens, d'où le nom de cité phocéenne, donc qui Phocée se trouve en Asie Mineure, en Turquie aujourd'hui, ils sont arrivés, ils ont fondé ce port de commerce, parce que c'était ça, hein, la raison d'être de Marseille à l'origine, qui s'est développé autour du Vieux-Port et qui n'a pas bougé de ce Vieux-Port, en fait, finalement, jusqu'à l'arrivée de Louis XIV au XVIIe siècle, en 1660. Et à partir de 1660, il y a eu un coup d'envoi des agrandissements successifs, et donc les 111 villages dont vous parlez, grosso modo, ont été intégrés au cours du temps, au cœur historique, au centre-ville, pour donner la ville de 24 000 hectares qu'est Marseille aujourd'hui, qui fait que c'est une des plus vastes communes de France. Et cette ville, finalement, elle a gardé ses cœurs villageois. Donc on parle de différents quartiers, et d'ailleurs les Marseillais, à l'intérieur, quand on se parle entre nous, on se demande toujours de quel quartier on est, parce qu'on se définit par un quartier à l'intérieur.
0: Oui, parce qu'on est d'Andoum, on est du Roucas, on est du Panier, on est etc., etc. Et puis Marseille, c'est aussi 57 km de façade maritime. Ce sont des calanques, des petits ports, de l'Estac jusqu'au Goude. Marseille a évidemment un charme fou, mais il faut pas réduire la ville à ça. Il faut savoir regarder Marseille de l'autre côté de la carte postale pour la comprendre, n'est-ce pas?
2: Exactement, parce qu'on a la première image qui est très instagrammable du village des Goudes ou du vieux port ou du Cocher de Soleil au Catalan, qui est très sympa. Mais Marseille, c'est bien plus que ça. D'abord, c'est une ville qui, contrairement à ce que beaucoup pensent, a une énorme culture liée à son histoire. Alors c'est vrai que c'est une ville qui a pas forcément pris en compte pendant très longtemps, et j'ai envie de vous dire jusqu'à plus ou moins récemment, son patrimoine. Mais aujourd'hui, la situation est complètement inversée. Il y a vraiment une volonté de mettre en valeur le patrimoine marseillais, avec d'ailleurs une augmentation des préservations, des inscriptions aux monuments historiques, hein, avec nombreux bâtiments qui ont été rajoutés au cours des derniers mois, j'ai envie de vous dire d'ailleurs. Et en fait, cette ville de Marseille, elle a plusieurs visages. Alors bien entendu, le premier visage qu'on voit dans les médias, c'est tout ce qui est lié au trafic, à la violence, à la drogue. C'est une des composantes de la ville, il faut pas le nier. Mais ce n'est pas que le seul. Marseille, c'est aussi une ville qui est riche de ses habitants, riche de ses traditions, riche de sa culture, riche de sa multiculturalité justement. Et finalement, une ville qui est composite, mais une ville qui s'assemble. Alors, il y a plein de facteurs réunissants. Un des plus connus, bien entendu, c'est l'OM.
0: Ah là là. Alors, l'OM, alors justement, c'est surprenant parce qu'il y a toujours l'historique clivage OM-PSG. Et pourtant, il y a beaucoup de Parisiens qui viennent s'installer à Marseille, tous ces nouveaux néo-marseillais qui composent la ville telle qu'elle est aujourd'hui. Il y a 5 millions de touristes par an, des croisiéristes. Comment on arrive à expliquer cet engouement pour Marseille?
2: Au-delà de l'image de carte postale, qui c'est vrai, Marseille a été beaucoup valorisée sur les réseaux, et c'est très bien, hein, parce que du coup, les gens ont eu envie de venir découvrir par eux-mêmes ce qu'ils voyaient sur les réseaux sociaux. Mais au-delà de ça, on a une qualité de vie, c'est-à-dire on a beaucoup de soleil, on a la mer à portée de main, on a une ville qui est attractive sur le plan économique aussi. Malgré les crises qu'elle a traversées, notamment sur les années 80-90, où la ville a connu une grave crise économique, mais aujourd'hui, elle a rebondi, elle a su devenir attractive, il y a de l'emploi, et puis surtout, très honnêtement, on est, je dirais, sur la qualité de vie humaine, c'est-à-dire qu'en fait, les gens se parlent à Marseille, il y a vraiment un relationnel important.
0: Alors, il y a un endroit où on se parle aussi, ce sont dans vos cafés histoires. Est-ce que vous pouvez nous décrire à quoi ça ressemble? Et je voudrais signaler aussi vos deux livres, une histoire de Marseille en 90 lieux et une histoire de Marseille en 90 autres lieux. Prenez-nous par la main en une petite minute pour nous raconter comment se passent ces cafés histoires que vous animez à Marseille.
2: En fait, en 2016, j'ai commencé à publier des petits articles expliquant l'évolution de certains monuments, de certains lieux de Marseille. Et puis de là, j'ai commencé à poster, et puis ça a eu davantage d'écho et des gens qui habitaient pas forcément Marseille qui venaient, qui likaient. Et du coup, je me suis dit, c'est sympa de faire ça, mais pour moi, je suis dans ma bulle et puis finalement, je parle pas. Il y a des échanges dans les commentaires, mais c'est limité. Et j'ai eu envie d'aller vers le public et de transmettre en direct. Et c'est comme ça qu'en mai 2016, j'ai lancé dans un petit bar du centre-ville avec quelques copains qui sont venus jouer les bénévoles. C'est Café Histoire. Donc au début.

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11: On se retrouve pour Destination Ailleurs. Marseille est au cœur de notre balade en compagnie de l'historienne passionnée de patrimoine et amoureuse de sa ville, Judith Aziza. Et il est l'heure de partager nos coups de cœur à présent. On va vous prendre par la main. Suivez-nous, ma chère Judith. Notre défi aujourd'hui, c'est de surprendre nos auditeurs et nos auditrices en leur proposant une idée de balade à la découverte des petites pépites de la cité phocéenne. Si on essaye de se plonger dans une histoire marseillaise, on pourrait aller où, ma chère Judith ?
12: Alors, j'ai eu envie de vous parler d'un lieu à proximité des plages, parce que souvent, on va à Marseille, on va à la plage, mais sans savoir qu'on passe à côté de petites pépites incroyables. Alors, la pépite dont j'aimerais vous parler aujourd'hui, c'est le parc Valbel. Ce parc Valbel, il se trouve en face du parc Borély, donc le célèbre parc marseillais.
11: Oui, ça, les Marseillais le connaissent bien, le parc Borély, les petits apprennent à faire du vélo, on va s'y balader en famille, mais c'est vrai que le parc Valbel est plus méconnu, et c'est surtout qu'il y a au cœur de ce parc un vestige historique assez surprenant.
12: Donc la belle légende veut que dans ce jardin se trouveraient les vestiges de la mosquée de l'Arsenal des Galères. Donc juste pour rappel, l'Arsenal des Galères a été établi dans les années 1660 à Marseille et il a fermé ses portes en 1748 et il a été installé à Toulon ensuite.
11: Il y avait des esclaves à Marseille, c'est ça que vous nous dites ?
12: Exactement. En fait, au sein de l'Arsenal, donc le lieu où on entretenait, on réparait les galères et on fabriquait aussi les galères de la Marine Royale, donc ces galères qui servaient à l'armée à partir en guerre en Méditerranée ou à défendre les intérêts du royaume en Méditerranée. Dans ces galères, on trouvait différents types de personnes qui travaillaient aux travaux forcés et on trouvait des esclaves. Et ces esclaves, ils étaient achetés sur les marchés en Méditerranée, ramenés à Marseille. Et c'était souvent des esclaves issus de l'Empire ottoman, de confession musulmane. Dans l'arsenal des galères, on avait un cimetière qui était réservé aux esclaves musulmans où il y avait une petite mosquée, mais qui était très simple. Alors déjà, on va casser le mythe de suite, il ne s'agit pas de la mosquée de l'Arsenal du tout. En fait, c'est les Marseillais qui lui ont attribué ce qualificatif parce qu'elle avait un style orientalisant. La vérité, c'est que ce petit monument se trouvait sur un bâtiment qui était une guinguette au sein de la colline Puget, donc en contrebas de Notre-Dame-de-la-Garde, que ce bâtiment a été détruit et que ses vestiges ont été remis sur une villa rue Paradis, et qu'en 1925, le nouveau propriétaire du parc Valbel, où se trouvait alors une bastide, a été

0: chercher ces pierres, les a remontées en forme de chapelle et y a créé une chapelle. Et après, la légende a fait le reste.
1: Alors, quand on visite ce parc, on peut aussi aller en face très rapidement. On traverse presque la rue pour aller au parc Borély. Et là, il y a une autre architecture, un autre site patrimonial qui est assez surprenant. Les Marseillais y vont pour des documents administratifs. Mais en fait, c'est une bastide. On parle de quoi ?
0: Alors en fait, on parle de la Villa Bagatelle qui se trouve derrière le parc Valbel, puisque juste le parc Valbel avait une bastide aussi, mais qui a été rasée par la municipalité en 1981. Et le parc Valbel, comme la mairie de Bagatelle, comme d'ailleurs la mairie du 9-10 ou la mairie des 15-16, tout ça fait partie d'un ensemble de parcs avec des bastides, donc ce qu'on appellerait des petits châteaux, qui ont été acquis par la municipalité entre les années 70 et 80, et qui ont été transformés donc en mairie. Donc on a de très belles mairies de secteur à Marseille.
1: Oui, elles sont chic les mairies à Marseille. Alors merci beaucoup. En quittant le parc Borély, on va rejoindre la corniche. Figurez-vous, on va passer très rapidement devant la statue de David, la réplique de la célèbre sculpture de Michel-Ange, pour aller sur cette corniche en suivant un célèbre banc en béton qui l'allonge sur près de 3 km avec des magnifiques mosaïques. Et on arrive au Marégraphe. C'est mon coup de cœur, ma chère Julie. Alors ce lieu m'a toujours intrigué, comme bon nombre de Marseillais qui passent devant en se baladant, en courant, à pied, à vélo, en voiture ou en trottinette, sans jamais vraiment y prêter attention. On est face à la mer et derrière nous, il y a le parc Valmer cette fois. Après le virage, l'anse de la Fausse Monnaie et en contrebas de la corniche, il y a deux bâtiments principaux en pierre de taille, construits à la fin du 19e siècle à fleur d'eau. Et c'est donc bien le Marégraphe. C'est pas du tout une villa balnéaire, hein, c'est un lieu qui a une vocation scientifique et historique, car c'est ici qu'on a déterminé l'altitude zéro de référence en France, c'est-à-dire le point zéro des altitudes françaises continentales. Pour faire simple, si on connaît par exemple l'altitude du Mont Blanc, 4805 mètres, eh bien c'est grâce au Marégraphe de Marseille. Alors là, je parle à la Marseillaise, pas à l'historienne. Est-ce que vous connaissiez l'histoire de ce Marégraphe en tant que Marseillaise ?
0: Alors oui, mais je m'y suis intéressée qu'il y a 5 ou 6 ans. Pour être très honnête, je passais devant comme beaucoup de gens, mais c'était pas forcément un lieu dont je m'intéressais à l'histoire. Et puis un jour, j'ai appris son histoire, je suis allée le visiter. Et ce lieu bénéficie aussi de quelque chose de très précieux à Marseille, c'est qu'il y a une association des Amis du Marégraphe qui est très active et qui est très qualifiée et qui diffuse des informations très qualitatives sur les réseaux. Ils ont leurs propres réseaux sociaux. Et grâce à ça, on peut découvrir effectivement... comme moi, j'ai pu le visiter. Il est ouvert lors des Journées du Patrimoine.
1: Alors c'est vrai, il est ouvert très exceptionnellement et vous avez raison, il y a des passionnés. Il est géré par l'IGN aujourd'hui. La Fondation du Patrimoine a aidé aussi à sa restauration. C'est quand même incroyable de se dire qu'on mesure une altitude par rapport au niveau de la mer et que cette mer, eh bien, c'est la Méditerranée et c'est à Marseille. Il y a une technologie absolument extraordinaire qui est conservée là-bas avec entre autres un marégraphe totalisateur. C'est la première fois que j'entends parler de ça, mais voilà, il a dû faire face, ce marégraphe, à l'usure du temps, au vent, au sel, à l'humidité, mais il est toujours là et il est vraiment présent sur la corniche. Et comme vous le disiez, Judith, il y a des visites sur rendez-vous qui sont organisées et je vous conseille, Marseillais, néo-marseillais ou visiteurs à Marseille, de vous intéresser à l'histoire de ce marégraphe. C'est là où Marseille est vraiment surprenante. Hein. On peut comme ça découvrir au fil d'une balade des lieux chargés d'histoire.
0: D'ailleurs, à proximité du marégraphe, vous avez plein de choses, le parc Valmer dont vous parlez, il y a la Pale des Rapatriés qui est l'œuvre de César Baldacchini, qui se trouve donc celui qui a fait les Césars, les fameuses compressions, qui était un natif de la Belle de Mai, pour le citer, et donc qui a fait cette œuvre qui a été inaugurée en 1971 pour commémorer l'arrivée des rapatriés d'Algérie, des Français rapatriés d'Algérie à Marseille.
1: Allez, on va rester tout près de cette corniche où se trouve le Marégraphe, car sur la colline qui la surplombe, il y a de très belles villas qui ont vu le jour au 19e siècle, et devinez quoi ? Dans un instant, on va justement rejoindre le quartier du Roucas Blanc. On va pousser les portes d'une magnifique villa qui s'appelle la Villa Santa Lucia. L'occasion de découvrir un étonnant savoir-faire marseillais, l'art de la rocaille. A tout de suite dans Destination Ailleurs.

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11: On se retrouve sur RTL pour la suite de Destination ailleurs avec mon ambassadrice du jour, l'historienne Judith Aziza. Nous découvrons une ville de Marseille, on va dire hors des sentiers battus. Et il est l'heure pour notre coup de fil sur place. Donc nous étions au niveau du Marégraphe il y a un instant sur la corniche Kennedy. Je vous invite maintenant à lever un petit peu le nez, à regarder les somptueuses villas qui surplombent cette corniche et en particulier l'une d'entre elles qui s'appelle Villa Santa Lucia. Si j'ai jeté mon dévolu, si j'ose dire, sur cette superbe maison du 19e au cœur du Roucas Blanc, c'est parce que son jardin offre un magnifique décor en rocaille. Demandons à Anne-Christine Renard de nous faire la visite. Bonjour Anne-Christine.
12: Bonjour Sophie, bonjour.
11: Bonjour, merci. Alors merci.
12: Pour votre invitation.
11: Mais non, mais on est ravis de vous accueillir et de vous entendre dans Destination ailleurs, parce que vous êtes chez vous, hein, dans cette Villa Santa Lucia, et ces jardins de rocaille sont ouverts au public.
12: C'est exact. Nous sommes, en fait, le jardin et la villa ont été d'abord inscrits au titre des monuments historiques en 2015, puis classés en 2020. Et donc, depuis que nous sommes monuments historiques, nous sommes ouverts donc à la visite.
11: Alors, on va essayer de la visiter avec vous, cette maison. Ce sont vos parents qui en font l'acquisition en 1984. Vos parents, votre papa, a un véritable coup de cœur. Il est passionné de patrimoine, hein, esthète et passionné d'art.
12: Oui. Bah, en fait, c'est-à-dire que déjà dans les années 80, le dimanche, mes parents venaient se promener dans le quartier du Roucas Blanc et notamment Traverse Nicolas. Ils rêvaient, en fait, d'acheter une maison Traverse Nicolas, une maison de famille. Et un jour, l'opportunité s'est présentée, mon père l'a saisie. Alors effectivement, c'était un esthète, un passionné d'art, de patrimoine, de jardin. Et donc, il a eu un véritable coup de cœur, un coup de foudre pour cette propriété. Il a été très très heureux de pouvoir accueillir ce site exceptionnel.
11: Est-ce que vous pouvez nous décrire la propriété, s'il vous plaît, et surtout ces jardins, et qu'est-ce qu'on entend par jardin de rocaille ?
12: Alors, le jardin de la Villa Santa Lucia présente un vaste théâtre d'architecture et de décors en rocaille, remarquable du 19e, notamment des grottes, des cascades, des bassins, des animaux, des belvédères, des bancs, des crèches, châteaux forts, soldats, balustrades imitant le bambou ou encore des rondins de bois. Voilà, et tous ces ouvrages de rocaille ont été réalisés par le rocailleur d'origine italienne, Gaspard Gardini.
11: Et pourquoi c'était important pour vous de le conserver, ce jardin de rocaille, alors que beaucoup les ont détruits, car ils trouvaient ça un petit peu désuet à une époque? Pourquoi aujourd'hui on les visite, ces jardins de rocaille?
12: En fait, c'est une œuvre d'art. C'est une œuvre d'art. Il faut savoir que le rocailleur, en fait, faisait sa rocaille sur commande du propriétaire, mais le rocailleur avait aussi une liberté dans sa création. Voilà. Donc, ce sont des véritables réalisations qui sont uniques. Et chaque rocailleur avait aussi sa technique pour faire sa rocaille et sa couleur. Donc, c'est donc un des ouvrages qui datent du 19e, ancien, et aussi qui avait une fonction. Je trouve plusieurs fonctions positives, puisque déjà, ça mettait à l'honneur la nature, ça venait imiter très souvent les éléments de la nature. C'était aussi pour décorer les jardins et pour émerveiller le propriétaire, en fait, qui commandait des ouvrages de rocaille, avait envie d'étonner ses invités, ses visiteurs, de les émerveiller. Très souvent, il y a des bancs en rocaille, justement, dans les jardins de rocaille, et ces bancs étaient faits là, justement, pour qu'on prenne le temps de contempler, admirer le jardin. Et les grottes étaient là pour maintenir au frais et se protéger du soleil.
11: Eh bien, merci de nous avoir permis de visiter avec vous la Villa Santa Lucia. Vous ouvrez aussi les intérieurs, la salle à manger. J'invite tout le monde à se renseigner. Merci beaucoup Anne-Christine d'avoir répondu à nos questions. Un grand merci. Merci aussi à vous Judith Aziza d'avoir été mon ambassadrice aujourd'hui. Alors vous allez voir Judith, on change de décor dans Destination Ailleurs. Partons maintenant prendre le frais et découvrir les fjords de Norvège. Les Norvégiens les plus célèbres de la pop culture nous accueillent maintenant en fanfare. Voici Morten. Oh, j'étais complètement amoureuse de lui quand j'étais plus jeune. Accompagné de ses acolytes Paul et Magna. Tout de suite, c'est le groupe AA avec Take On Me.

0: C'était le groupe AA, Take On Me.
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0: Dans Destination Ailleurs, on prend le large, cap au nord, à la découverte de paysages spectaculaires à couper le souffle. Destination les fjords de Norvège. Bonjour Anne-Sophie Drouet, alias une blonde en Norvège. Où êtes-vous exactement et que voyez-vous depuis votre fenêtre pendant que nous parlons? Décrivez-nous un petit peu l'ambiance autour de vous avant que vous m'expliquiez d'où vous vient ce surnom, une blonde en Norvège.
2: Bonjour Sophie, alors d'abord merci pour l'invitation. Je suis ravie de représenter mon beau pays d'adoption qu'est la Norvège. Alors là, je suis sur une île qui s'appelle Nøtterøy, donc dans la commune de Farder. Je suis à 1h15 au sud d'Oslo, le long du fjord. Il fait plutôt beau, 18 degrés. Et autour de chez moi, c'est une forêt et je suis à 300 mètres du fjord, donc d'Oslo.
0: Alors, à partir de quand êtes-vous devenue une blonde en Norvège, vous qui êtes originaire des Ardennes?
2: Je suis devenue une blonde en Norvège quand je suis venue m'installer ici. En fait, j'ai eu le coup de cœur pour la Norvège en faisant un voyage avec mon compagnon. J'habitais à Paris à l'époque. Et après mon premier voyage en Norvège, on a donc eu le coup de cœur tous les deux pour le pays et on a décidé de venir s'installer ici. Mais c'était pas sur un coup de tête. On a pris 4 ans pour tout préparer et s'organiser. Moi, j'étais intermittente du spectacle à l'époque et depuis que je suis en Norvège, j'ai continué à travailler en audiovisuel. J'ai fait 5 ans pour la télé publique ici comme caméraman, monteuse et réalisatrice du journal télévisé. Mais comme toute personne qui part s'installer à l'étranger, j'ai dû développer d'autres activités. Et donc, je travaille comme travel designer. Donc, j'aide les gens à organiser leurs voyages. Je crée des voyages sur mesure en proposant aussi du consulting ou des guides numériques. Et je les aide à venir s'installer aussi et à apprendre le norvégien.
0: Ah bah tiens, vous allez m'apprendre tout à l'heure. Mais avec ce site internet, une blonde en Norvège, vous aimez aussi mettre en avant les traditions norvégiennes. Est-ce qu'il y a eu un choc des cultures à votre arrivée et sur quel sujet en particulier?
2: Ah oui, il y en a eu plein. Il y en a eu beaucoup et c'était rigolo parce que au début, je faisais quand même des allers-retours entre la France et la Norvège. Et c'est vrai qu'à chaque fois que je rentrais, j'avais, que ce soit de la famille, des anciens collègues ou des amis, j'avais toujours les mêmes questions et les gens étaient un peu obsédés par des clichés qu'on peut avoir sur la Norvège.
0: Mais oui, alors comme par exemple, ils sont tous blonds, on mange
2: exactement
0: que du saumon, il y avait quoi?
2: C'est ça, c'était les deux premiers. Les gens pensent qu'il fait nuit tout le temps, qu'il fait froid tout le temps. En fait, on pense que c'est un pays de froid et de neige, sauf qu'il y a des vraies saisons marquées, donc c'est pas du tout le cas. Effectivement, les saumons, le fait que tout le monde soit blond. Et en fait, j'ai commencé à faire ce site internet pour justement prouver mes propos et montrer que c'était pas que ça la Norvège.
0: Mais oui, bien sûr, et c'est vrai que vous avez écrit des articles, publié des photos et que vous aimez aussi raconter l'histoire de ce nouveau chez vous, vous qui êtes une blonde en Norvège aujourd'hui au pays des blonds, vous l'avez dit. Ce n'est pas un cliché. Alors, ce qui n'est pas un cliché, c'est la configuration très particulière de ce pays avec une forme longue et étroite qui est ronde à sa base, si j'ose dire. Un pays de plus en plus étroit quand on remonte jusqu'au nord et même au-delà du cercle polaire arctique. C'est ça aussi qui fait sa particularité à la Norvège.
2: C'est vrai, ça fait sa particularité et c'est vraiment un point essentiel sur lequel je reviens beaucoup en fait lors de mes créations de voyages et de mes sessions de consulting. Parce que c'est un élément que les gens sous-estiment beaucoup. Et les distances qu'on a à parcourir avec les routes, les traversées en ferry, effectivement, la géographie du pays qui est très particulière. Et c'est vrai que si, comme la Norvège, c'est un pays qui coûte cher, si le voyage n'est pas bien organisé, on peut vraiment passer à côté de son séjour et rentrer frustré et déçu et vraiment louper son voyage.
0: Ah non, alors il ne faut vraiment pas louper son voyage. Il faut même essayer d'apprendre quelques mots en norvégien. Alors, je ne sais pas quel norvégien il faut parler parce qu'il y a 50 dialectes, je crois. Enfin, en fonction des grandes régions, il y a des familles de dialectes. Quels mots il faut apprendre? Dites-moi.
2: On peut apprendre les mots de base. Bonjour, merci, au revoir pour se présenter, etc.
0: Alors,
2: c'est vrai que les dialectes... Alors, hi, hi ou hallo, jeg heter Anne-Sophie, jeg har bodd i Norge i 12 år.
0: Alors, j'ai le début, bonjour, ça va ?
2: Donc là, bonjour, je m'appelle Anne-Sophie et j'habite en Norvège depuis 12 ans.
0: Ah bah voilà, donc allô, ça passe.
2: Hein. Allô, c'est simple.
0: Voilà, allô, c'est tout simple. Allô. Vous aimez dire que vous avez été émue aux larmes, voire même chamboulée devant certains paysages. Comment vous pourriez expliquer et définir cet effet norvégien ?
2: Pour moi, c'est vrai que quand je suis venue en Norvège pour la première fois, j'ai vu les fjords pour la première fois, j'avais jamais vu de fjord avant de venir en Norvège. Et c'est vraiment ça qui m'a émue. Et ce qui est assez incroyable, c'est que c'est des paysages changeants, vraiment surprenants. Je travaille aussi comme tour leader, comme guide. Et en fait, j'accompagne des touristes français pour faire des voyages partout en Norvège. Et j'ai eu la chance d'aller plusieurs fois, des centaines de fois, aux mêmes endroits. Et à chaque fois que je suis avec les groupes, ils me disent « Mais tu l'as pas 40 000 fois cette photo ?» Enfin, et non, parce que à chaque fois c'est une photo différente et unique, parce que la lumière est différente, les nuages sont différents, c'est vraiment une atmosphère très particulière. Et moi, j'aime bien dire aux gens qui vont venir en Norvège ou qui me demandent de décrire que la Norvège, c'est beau partout et tout le temps, parce que même quand il fait pas beau, c'est beau.
0: C'est ça la magie norvégienne, avec entre autres ces aurores boréales. Moi, ce sont les fjords qui me font cet effet que vous décrivez aussi bien, Anne-Sophie. Ces fjords avec leurs falaises vertigineuses, leurs eaux émeraudes. On a l'impression que ces fjords entaillent comme ça le littoral. Et ce littoral de Norvège qui est le deuxième plus long au monde après le Canada, avec plus de 100 000 km de longueur de côte, ça reste très difficile à cartographier. Je crois que si on tirait un ruban de ce littoral, on pourrait faire 2,5 fois le tour de la Terre. C'est absolument, absolument fascinant. Est-ce que vous aimez dire que les paysages norvégiens sont parmi les plus beaux, les plus spectaculaires au monde ?
2: Oui, évidemment. Alors, j'ai pas voyagé partout dans le monde, mais c'est vrai que moi, c'est ce qui m'a fait avoir le coup de cœur. C'était vraiment, en plus des paysages, c'était vraiment l'atmosphère. Je décris souvent aux futurs voyageurs ou même aux gens qui veulent venir s'installer en Norvège que ici on a vraiment un effet de coolitude et où vraiment on a des sensations très particulières.
0: Eh bien, ces sensations, on va continuer à les partager ensemble avec nos coups de cœur au milieu de ces magnifiques fjords norvégiens qui vont être au centre de nos préoccupations. On continue avec vous, notre ambassadrice Anne-Sophie Drouet, amie auditeur et auditrice. Ne bougez pas, on reste ensemble avec Destination Ailleurs. On s'occupe de toutes les formalités d'usage pour ce voyage. On fait une petite escale et on se retrouve tout de suite.
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0: On est ensemble sur RTL. Le voyage de Destination ailleurs suit son cours. Nous continuons à découvrir la Norvège à travers la beauté de ses fjords, ses sillons qui entaillent le littoral, résultat d'une forte érosion, comme si la mer se frayait un passage au cœur du paysage, des montagnes. Ce sont nos coups de cœur norvégiens que nous allons partager avec Anne-Sophie, alias une blonde en Norvège. Vous êtes mon ambassadrice du jour. Alors, il y a une forte concentration de fjord qui se trouve entre Bergen au sud et Trondheim au centre du pays, c'est ça? Où vous voulez nous emmener pour découvrir un de ces fjords, Anne-Sophie?
2: Alors c'est vrai que quand on parle de coup de cœur en Norvège, évidemment, des endroits que je trouve magnifiques, il y en a plein. Mais si je devais en citer un, j'avoue que le petit village de Fjärland reste quand même l'une de mes pépites.
0: Pour quelle raison?
2: Pour plusieurs raisons. D'abord, j'étais allée là-bas en tournage avec une télévision et c'est comme ça que j'ai découvert ce petit village de Fjärland et le présentateur avait surnommé ce village le village magique. Et j'ai trouvé que c'était un terme particulièrement propice parce qu'il y a vraiment une atmosphère très particulière. C'est un village enfermé au milieu des montagnes, on est en plein cœur du Sognefjord et ce village, il est surnommé le village des livres.
0: Ah bon ? Pour quelle raison il a dû se réinventer dans son histoire ? C'était un village un peu isolé au départ ?
2: C'est exactement ça. En fait, jusque dans les années 80, c'était un village qui était accessible uniquement en bateau. Donc, c'était un lieu super isolé. Et ensuite, il y a eu une route nationale qui a été construite un petit peu au-dessus, mais qui emmenait directement à la plus grosse ville de la région, qui est Sogndal. Et en fait, les gens, ils suivaient cette route et ils n'en sortaient plus, donc ils ne venaient plus dans ce petit village de Fjärland. Donc le maire de l'époque a senti qu'il y avait une opportunité, parce qu'il s'est dit, il y a plein de gens qui passent, mais ils viennent pas nous voir, donc qu'est-ce qu'on pourrait faire? Il faut qu'ils viennent, en fait, et qu'ils restent. Donc il a eu une idée géniale, c'était de développer, donc, plein de bibliothèques.
0: D'accord.
2: Dans ce village, donc il y a des bibliothèques normales qui sont dans des lieux fermés, mais quand même insolites, hein, dans des vieilles postes, dans des petits lieux tout mignons. Et il y a aussi des bibliothèques mais ouvertes dehors.
0: Ah oui, donc
2: dehors.
0: On peut profiter de la beauté des paysages en lisant son bouquin.
2: Et en fait, derrière, on a le fjord avec les montagnes, avec les lumières et tout. Donc c'est vraiment incroyable.
0: Et ce qui est incroyable, c'est un autre site, moi qui m'a toujours fasciné. On parle d'église en bois debout et je crois qu'il y en a une en particulier qui a retenu votre attention. Et pourquoi on parle d'église en bois debout?
2: Alors elle s'appelle comme ça parce que, alors en norvégien, ça s'appelle Stavkirke. Donc stave, ça veut dire un poteau, et shirka, c'est église. Donc c'est des églises qui sont construites autour de poteaux à la verticale, et en fait c'est la structure, la construction avec cette base de poteaux en fait verticaux, au lieu d'une construction à l'horizontale et de monter. Donc c'est pour ça qu'elle s'appelle comme ça.
0: Alors celle qui est absolument remarquable, quel est son nom?
2: Alors c'est l'église, justement elle est pas très loin de Fierland. On y a accès par un petit village qui s'appelle Sulvorn, qui est aussi magnifique, qui est vraiment très très beau. Et elle a plusieurs particularités, cette église. Donc c'est l'église de Urnes. On prend donc un bateau à partir de Sulvorn, si on est de ce côté-là du fjord, pour aller à cette église en bois debout. Elle a la particularité d'être la plus ancienne de Norvège, et elle est donc classée à l'UNESCO. Mais c'est vrai que sa particularité, c'est qu'elle est un petit peu en hauteur, et que quand on est derrière cette église, on voit l'église avec la vue sur le fjord et sur les montagnes, et c'est une vue assez incroyable.
0: Alors elle est assez simple d'extérieur, mais il faut aussi admirer les décors peints à l'intérieur, donc de cette magnifique église en bois debout. Alors mon coup de cœur, il s'agit de l'Hurtigruten, c'est l'express côtier. On se balade avant cela dans la jolie ville de Bergen, avant d'embarquer sur l'Hurtigruten avec son petit port, son quartier de Bryggen, ces maisons étroites en bois coloré dont les couleurs changent un petit peu en fonction des rayons du soleil. Alors déjà, j'adore Bergen et j'adore l'idée aussi de pouvoir embarquer dans cet express côtier qui est une institution, hein. C'est une ligne régulière sur la côte ouest du pays qui existe depuis la fin du 19e siècle, depuis 1893 exactement. Alors au départ, ce qu'il faut préciser, Anne-Sophie, c'est que ça servait pour le transport du courrier et du fret. Et puis, petit à petit, on a transporté des visiteurs, des touristes, aussi pour rendre service aux habitants, pour développer le tourisme dans des endroits un peu isolés. Il est quand même à part, non, cet Hurtigruten, dans l'histoire de la Norvège?
2: Tout à fait, il est à part. Et d'ailleurs, puisque vous étiez intéressé tout à l'heure par la langue norvégienne, je fais une petite parenthèse pour ceux qui apprennent le norvégien. On ne prononce pas Hurtigruten, mais Hurtigruten, parce qu'en fait, étymologiquement, ça vient de Hurti, qui veut dire rapide, mais on ne prononce pas le petit G, et Ruten, qui veut dire route. Donc du coup, on prononce Hurtigruten. Mmh. Donc c'est une route rapide, en fait, pour relier effectivement toutes ces villes côtières. Et c'est vraiment ce que vous venez de décrire, c'est ça qui est incroyable avec ce bateau, c'est que c'est pas juste un bateau de croisière, c'est que c'est un bateau qui est utilisé tout autant par les touristes que par les locaux, et pour le commerce. Donc on peut trouver à bord des gens qui vont faire une croisière de une ou deux semaines, comme des gens qui vont travailler, et puis des colis, des lettres et des choses qui vont être livrées. Donc ça donne une ambiance vraiment particulière sur ce bateau.
0: Et il permet entre autres d'admirer le Geiranger Fjord, c'est ça, qui est classé patrimoine de l'UNESCO?
2: Tout à fait.
0: Avec ses cascades des sept sœurs, son voile de la mariée.
2: De la mariée, ouais. C'est un super beau fjord. Tout comme le Sognefjord avant, justement, vers Fjärland et tout, c'est un fjord magnifique aussi.
0: Et ce qui est magnifique et magique, c'est de faire Bergen et d'aller jusqu'au Cap Nord, hein, en toute saison.
2: Et quand on regarde le GPS et qu'on voit que on arrive au bout, il n'y a plus de terre, quoi. On arrive au bout de l'Europe.
0: C'est le bout du
2: et
0: bout.
2: Et on se dit, c'est le bout du bout, exactement. Et on se dit, devant moi, il n'y a rien. Le prochain bout de terre, c'est le pôle Nord, quoi.
0: Incroyable.
2: Et ça fait bizarre.
0: C'est vrai.
2: C'est assez impressionnant, ouais.
0: J'ai tellement envie que l'on reste sur ce littoral norvégien à la découverte de ses fjords et de ses richesses. Mais je sais, c'est pas possible. Alors vite, on marque une petite pause et on appelle Nathalie, une Française expatriée qui a une très belle histoire de vie à nous raconter. À tout de suite sur RTL avec Destination Ailleurs.
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0: C'est Destination ailleurs, votre moment d'évasion sur RTL. Nous sommes en Norvège avec Anne-Sophie, alias une blonde en Norvège. Et c'est Nathalie Thivault qui nous attend maintenant au téléphone. Bonjour Nathalie.
37: Bonjour.
0: Avec votre compagnon Philippe, vous avez fait le choix de vous installer dans le pays il y a une vingtaine d'années. Où vivez-vous exactement et est-ce que vous pouvez nous décrire ce qui vous entoure?
37: Nous vivons à environ 80 km au nord de Lillehammer, sur la commune de Sørfold, ce que les Norvégiens appellent Midt-Gudbrandsdal, donc au milieu de la vallée de Gudbrandsdal. Notre petite ferme s'appelle Hardbacken, mais nous on l'a un peu rebaptisé à la française, on s'appelle le Dôme du Berger. Mm-hmm. Nous sommes à 650 mètres d'altitude, on devine bien la vallée, on voit la grosse rivière qui s'appelle le Logen en dessous de chez nous, et puis on a la chance de pouvoir voir aussi le Jotunheimen.
0: Alors, vous élevez aujourd'hui 70-80 moutons, c'est ça? L'élevage au vin est vraiment typique de la région?
37: Oui, oui, il y a beaucoup d'élevage au vin. Le terrain nous permet pas de faire beaucoup de cultures céréalières, il y a rien de plat. Donc, beaucoup d'élevage au vin et puis un petit peu de bovins.
0: Et c'est pour eux que vous vous êtes installé en Norvège pour ces moutons?
37: À la base, nous, on était plus intéressés par les chèvres parce qu'on a beaucoup travaillé dans le Massif Central, travaillé en transformation fromagère. Quand on est arrivé il y a 25 ans, c'était Il n'y avait presque pas de fromage à part le Brunost, donc la spécialité locale. Par contre, les moutons, il y en avait beaucoup. Et bon, on s'est dit pourquoi pas.
0: Bah, vous avez bien fait, surtout que vous faites des accueils de voyageurs qui ont la chance de pouvoir dormir à la ferme dans un endroit un peu particulier que vous appelez des dômes arctiques. C'est quoi l'idée ? C'est de passer la nuit à la belle étoile ou presque et de pouvoir profiter aussi des aurores boréales ?
37: Alors l'idée, oui, c'est de pouvoir loger dans des tentes de luxe. C'est vitré sur le dessus et sur le devant, donc vous avez la vue sur la vallée. Et puis quand on est dans le lit, on peut regarder aussi le ciel. Les aurores boréales, c'est quand elles veulent bien se montrer. L'été, c'est plus difficile parce qu'il fait pas nuit, mais sinon, plus tard dans la saison, oui, c'est possible.
0: Et alors, on peut partager donc une expérience avec vous, manger à la table de la ferme, si j'ose dire. Qu'est-ce qu'on a sur la table ? Qu'est-ce qu'on peut manger ? Vous avez cité les fromages, mais on a envie de goûter les spécialités avec vous. Faites-nous ça.
37: Si vous voulez manger un petit peu des produits locaux, on va pouvoir manger de la viande d'élan parce qu'on en a quand même pas mal qui sont autour de chez nous. On va avoir de la truite de montagne que je vais vous servir avec des lefsés. C'est du pain à base de pommes de terre qui ressemble un peu à des grosses crêpes. Je vais vous servir aussi de la confiture de molleté, donc c'est des murons arctiques, de la confiture de myrtille. Bon, moi après en France on en trouve aussi. Donc le fameux Brunost, c'est du fromage caramélisé, on va dire, qui ressemblera un petit peu à la confiture de lait.
0: Ah oui, très original, un peu sucré alors ce fromage.
37: Un peu sucré, sauf que c'est naturel, c'est le sucre du lait qui fait qu'on a cet effet sucré. Et puis pas mal de charcuterie quand même, principalement pour le lunch, et je prends aussi les produits de mon jardin.
0: Est-ce que cette ouverture de votre ferme aux voyageurs vous a permis de rompre un peu l'isolement, parce que peut-être que vous vous sentez un peu isolé parfois ?
37: C'est pas qu'on se sent isolé, c'est que à un moment donné, on avait l'impression de travailler principalement avec des moutons, et moi j'avais envie de rencontrer des gens. J'aime les gens, j'aime bien accueillir, j'aime bien partager, et ça me manquait un peu.
0: Et avec la laine de vos moutons, vous faites quoi ? Vous tricotez un peu ?
37: Alors, moi, non. Donc, Philippe, mon compagnon, il est tondeur de moutons. Et moi, je suis trieuse de laine. Donc, ça veut dire qu'on va de ferme en ferme, on tond les moutons et moi, je trie la laine. Il y a la laine, donc, qui est ce qu'on appelle la laine qui peut être transformable en pelote. Et puis, l'autre, celle dont on peut pas faire grand-chose, elle était souvent jetée. Donc, on a eu un projet, c'est d'essayer de récupérer cette laine qui, même si elle n'était pas bonne pour en faire des pelotes, peut quand même être utilisée. Donc, on a fait une extension sur notre maison pour l'accueil de nos hôtes. Et on l'a isolé avec la laine de nos moutons.
0: Eh bien, merci beaucoup. On va retrouver votre contact sur le site rtl.fr, destination ailleurs. Voilà, bah c'est malin parce que moi maintenant, j'ai envie de prendre un thé chaud, de me préparer une bouillotte pour dormir sous votre dôme arctique, sous une confortable couverture de laine, en regardant les étoiles ou encore les aurores boréales. Merci à toutes les deux d'avoir pris le temps de me répondre depuis la Norvège. Comment dit-on merci en norvégien, Anne-Sophie ?
1: Eh bien, tout simplement, tac.
0: Eh bien, tac, tac à toutes les deux. Je vous dis à bientôt, peut-être. Merci, merci encore une fois. C'est la fin. Tac à ma précieuse Coralie, à notre cher réalisateur Thomas Jay. Merci à Cyprien et à Hicham. Tout de suite sur RTL, le meilleur des grosses têtes de Laurent Ruquier, présenté par Isabelle Piana. Bonjour Isabelle.
2: Bonjour Sophie. Effectivement, dans un instant, les meilleurs moments des grosses têtes de Laurent Ruquier. On va passer deux heures très sympas sur RTL. Restez avec nous. À tout de suite.
0: 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L'essentiel de l'info en 3 minutes avec Simon Barbin.
3: Bonjour Sophie, bonjour à tous. L'État espère 30 milliards d'euros d'économies et les retraités pourraient mettre la main à la poche. Si aucune pension de retraite devrait baisser selon Bercy, d'autres mesures sont avancées, notamment la suppression de l'abattement fiscal de 10%. Matignon va lancer une grande consultation. Le patron du PS, Olivier Faure, dénonce une indécence alors que les grandes fortunes ne sont pas touchées. Cette situation économique sera évidemment au cœur de la campagne présidentielle. C'est dans ce contexte que Marine Le Pen, chef de file du RN, a prononcé il y a quelques minutes son discours de rentrée à Hénin-Beaumont dans le Pas-de-Calais. Elle appelle à la fin du macronisme.
5: Faut-il que ces gens qui se représentent à nouveau devant vous, la haute plaine de promesses, soient naïfs pour croire qu'ils vont échapper à l'inventaire ? Ils n'y couperont pas et les Français auront toutes les raisons de les voter dehors. Je suis venu vous parler de la France et des Français parce que la bataille que nous nous apprêtons à mener, c'est la bataille de France. Nous ne pouvons pas ne pas engager le bras de fer contre ce système vermoulu et toxique dont l'ultime préoccupation est de tout tenter pour seulement perdurer. Ces forces malveillantes, malfaisantes, qui peuvent, si nous n'en triomphons pas, conduire la France, notre belle France, du déclin à la déchéance, il est temps d'arrêter la dégringolade.
3: Marine Le Pen depuis Hénin-Beaumont dans le Pas-de-Calais. Laurent Nunez appelle à la prudence et n'écarte aucune piste. Réaction du ministre de l'Intérieur suite au déraillement d'un TER vendredi en Seine-Maritime. Accident faisant 44 blessés. Principale piste avancée, celle d'un rail présent sur les voies. C'est en tout cas l'hypothèse émise par le conducteur du train. Le football, suite et fin de la quatrième journée de Ligue 1. Trois matchs au programme. Lille reçoit l'Estac de Troyes en ce moment et mène 1-0. De son côté, Le Mans fera face à Lens à 17h15 et puis Brest PSG à 20h45 où un hommage à Éric Roy, ancien entraîneur du Stade Brestois, sera rendu. Et puis la finale de la Coupe du Monde de basket féminin, États-Unis-France ce soir à 20h. Les Françaises pourraient remporter le premier titre mondial du basket tricolore. 16h02, la météo avec une soirée estivale pour les trois quarts sud du pays. En revanche, la dégradation va se poursuivre au nord-est entre la Picardie et l'Alsace avec des orages attendus. Côté température ce soir, entre 18 et 25 degrés, 18 à Cherbourg, 22 à Vichy, 23 à Paris et jusqu'à 25 donc à Toulouse. Et puis les résultats du Quintet Plus à l'hippodrome de Longchamp, il fallait donc jouer le 12, le 4, le 10, le 14 et le 7. RTL, il est 16h03, on retrouve Isabelle Piana.
2: Merci Simon, on vous retrouve tout à l'heure à 17h. Bonjour tout le monde, dites-moi, ça fait plaisir de vous retrouver. Bienvenue dans le meilleur des grosses têtes du dimanche de Laurent Ruquier. On a 2 heures devant nous pour rire, pour apprendre. Vous savez, ces questions où l'on se dit « Ah, mais ça je le savais déjà, juste avant qu'un sociétaire donne la réponse ». Alors, cet après-midi, eh bien, on retrouve Laurent Ruquier et ses sociétaires. On s'offre un souvenir également avec Philippe Bouvard. Et puis, on attend également au 3210. Je vous attends pour jouer tout à l'heure. Alors, vous vous installez tranquillement. Chez vous, le club est ouvert. On est ensemble jusqu'à 18h. Tout comme Valérie Mérès, Gaël Tchakaloff, Christophe Beaugrand et Marcela Yacoub, très en forme. C'était le 14 janvier 2025. Ils partaient à la conquête d'un héros de roman et d'une île mystérieuse.
4: Pour quelle raison connaît-on l'île Barataria, une île restée célèbre?
6: L'île Barataria.
8: C'est une vraie île ou c'est une île de fiction?
4: Ah, c'est une île de fiction. Bravo, monsieur.
10: C'est
4: Beaugrand, votre nom.
10: Oui, voilà. C'est pas une île qui est dans Don Quichotte.
4: C'est une excellente réponse. Bravo. De notre intellectuel littéraire, oui. Marcela Yacoub.
8: Notre espagnol.
11: C'est moi, Don Quichotte de Sancho Panza.
4: Eh ben oui, c'est une île offerte à Sancho Panza, justement.
10: Offerte en royaume.
4: Dans Don Quichotte, on lui offre l'île de Barataria. Bravo, ça c'est une vraie réponse littéraire. Mais puisque vous semblez si bien connaître Don Quichotte, j'ai une deuxième question. Ah. Comment s'appelle l'âne de Sancho Panza?
8: Rossinante.
4: Ah non, ça c'est le cheval.
8: Ah non, c'est le cheval, ouais.
4: Le cheval de Don Quichotte. Moi, je vous demande, oui. Don Quichotte, il a un cheval, ouais. Alors que Sancho Panza, il a un âne.
6: Yoann Riou?
4: Non. Comment s'appelle l'âne de Sancho Panza?
10: C'est un nom complètement ridicule, en fait.
6: Jean Bourrico?
4: Alors, soit je l'ai en version française ou en version espagnole.
8: C'est très différent.
4: Oui.
10: Ça n'a rien à voir.
12: Batté.
6: C'est un petit prénom.
4: Ah non, l'âne batté. Batté, ça veut dire un âne avec des charges dessus, un âne batté. Vous voyez, c'est pas le nom de l'âne.
12: Oui, d'accord.
4: Vous pensiez que c'était le nom de l'âne batté, c'est ça?
12: Je sais pas. J'ai tenté. Moi, je croyais que c'était une insulte. Alors, t'es une espèce d'âne batté.
4: C'est aussi une insulte.
12: Non seulement t'es crétin, mais en plus, t'es chargé de plein de trucs.
4: Voilà. Si vous voulez.
13: Moi, j'ai un âne, donc je m'y connais.
4: Ah bon?
6: Il est bien monté?
8: À ton avis, pourquoi?
4: Où est-ce que vous avez un âne?
8: Devine.
13: À Port-Cro.
4: Ah oui?
13: Oui.
4: Et comment il s'appelle votre âne, alors?
13: Il s'appelle Gilban.
4: Gilban.
8: Gilban.
13: Ouais. Gilban, qui est le nom de tous les ânes qu'on a eu. On a toujours eu des ânes et voilà.
8: Ah ouais, on a toujours eu des ânes, alors la famille. Alors on les a tous appelés Gilban. Alors, on a Jacqueline, ce sont toutes nos juments. Elle nous a dit toutes Jacqueline. Voilà. Et alors, notre personnel, eh bien, il y a Gustave et Edith.
4: Ah non, dans notre personnel, il y a Pampan, Ronroute. Et les Bilbo. Animaux ont des noms de gens.
8: Oui, c'est exactement. C'est ça.
10: Mais qu'est-ce que tu fais avec tes ânes?
13: Alors, originellement,
4: il se les prête avec les Baïkani.
6: Oui, on se refile les Gilbert.
13: C'est une île sur laquelle les voitures sont interdites.
8: Ah oui, c'est génial. On a une île magique.
13: On se déplaçait avec les ânes portaient les charrettes, permettaient de porter les bagages, etc.
8: Voilà, parce que nous les riches, on marchait comme ça. On était dans des carrioles et puis voilà.
4: Qui n'a pas son Gilbert?
8: Qui n'a pas son île?
4: Quand est-ce qu'on vient sur votre île tous?
13: Ah oui. Que vous veniez.
7: Ah bah mon rêve. Moi, c'est mon rêve d'aller.
8: Eh ben voilà, on va faire la croisière des grosses têtes.
6: Attention, il y a les dodanes sur les routes.
13: L'hôtel ouvre au mois de mai. Venez au mois de mai, hein.
4: À l'hôtel, vous avez
8: Vous avez un hôtel?
13: Oui.
8: Elle est riche.
6: Combien de chambres?
8: Ah, c'est JR et Wing.
13: C'est tout petit. Non, je suis très pauvre. C'est tout petit. C'est à Port-Cros, c'est au large de Toulon.
4: Mais comment on y va?
7: C'est en face
13: de
7: Toulon.
13: On prend l'avion jusqu'à hier, Toulon. Voilà, ou là, le train jusqu'à Toulon, et voilà.
8: Et après,
13: on prend une navette.
8: On a
13: ou alors, je viens vous chercher un bateau, parce que je peux venir avec mon bateau.
8: Parce que j'ai quand même aussi un bateau, mais je suis très pauvre.
6: On peut venir en jet ski de Brégançon, comme le fait Emmanuel.
8: J'ai 28 chevaux, un âne, un bateau, une demeure, une île, mais je suis pauvre! Merde!
6: Et attention, l'île n'est que l'annexe de mon continent, hein.
8: Oh, mais on est très embêtés dans la famille, on n'a plus un rond pour le jet.
4: Mais qui vient, si on vient, qui va faire la cuisine si on vient?
13: C'est un hôtel, donc il y a un chef de
8: cuisine. On a des esclaves à la maison, hein.
6: On a un petit jeune, on a Alain Ducasse, je sais pas si vous connaissez.
4: Ah ben non, mais franchement, on irait bien.
8: Ah, hein, oui. En plus, on est sûr d'avoir du soleil.
13: J'adorerais que vous verriez
8: une émission là-bas.
4: Ouais, franchement, on vient, on prend nos tongs et tout, mais on a le droit de faire du bruit et de déconner ou pas?
13: Ah ben si, on peut prendre tout l'hôtel.
7: On prend tout l'hôtel.
4: Mais combien y a de chambres?
13: Il y en a 21, mais moi, chez moi, dans mon fort, il y a d'autres.
8: Non mais c'est formidable.
4: On est pauvres.
8: Et alors comment va ta maison à Los Angeles? Mais c'est formidable. Vous arrivez à réunir des gens qui ne se seraient jamais parlé autrement.
6: Jamais.
8: C'est formidable.
4: Ça nous donne pas le nom de l'âne de Sancho pour ça.
8: On avait oublié.
6: Gilbon? Non. C'est de la famille.
8: Alors attendez, est-ce qu'il y a un moyen de trouver?
4: Alors le nom en français, oui, c'est assez
8: simple. Ça veut
4: dire
8: quelque chose, c'est un adjectif.
6: Ça peut être un prénom d'un humain aussi.
4: Je me demande, c'est pas de la viande. Oui, on dit de la viande de
7: Ah, de cheval.
4: Pas de cheval.
6: De porc?
4: Non.
8: De la carne?
4: Non.
6: Mule?
4: Non.
6: Mule?
4: Non.
13: De braque?
4: Non.
7: De bavette?
4: Non.
7: De sanglier?
4: Non. Je vous parle du nom en français, hein, parce qu'en espagnol.
7: Ah oui,
8: ça n'a rien à voir.
4: Non, c'est un animal aussi, mais qui n'est pas un âne. En fait, c'est un âne à qui on a donné le nom d'un autre animal.
6: Un mammifère également?
4: Un mammifère du Mexique, celui-là, plutôt, vous voyez.
13: Un cochon d'Inde. Comme un lama? Un cochon d'Inde.
8: Un alpaga?
4: Non.
7: Carlotta?
4: Non.
6: Un animal du Mexique, Pepito?
4: Non.
8: Un chihuahua?
4: Non.
6: Un animal qu'on peut manger?
8: Visiblement, s'il y a de la viande.
4: Est-ce que c'est
13: un ragondin?
4: Non, pas un ragondin.
8: Est-ce que c'est un rongeur?
4: Alors oui, ça
8: me... Un fennec?
4: Non.
7: C'est un rongeur, c'est un petit animal.
6: Gerbille?
4: Non.
7: En espagnol, ça n'a rien à voir.
4: Vous avez le petit animal au Mexique.
8: Oui.
4: Et puis la viande qui est célèbre, elle ne vient pas de cet animal. Elle vient d'un bœuf suisse, vous voyez. Et de la région où on trouve ce bœuf.
6: La Romandie.
4: Non. Il a un nom espagnol, l'âne.
8: Oui.
4: Bon, ça, je ne sais pas comment vous le faire deviner. Oubliez le nom espagnol.
8: Okay.
4: Ça revienne à Marcella. Mais dans le texte français de Don Quichotte, hein, puisque c'est comme
6: Don
4: ça.
6: Oui, et on met la main devant la bouche.
4: C'est comme
7: Don
4: ça.
7: Don Quichotte.
4: C'est comme ça qu'on doit dire.
8: On va même pas
4: avoir le temps d'expliquer.
8: C'est le nom à la fois d'une région suisse où il y a une vache.
6: Et d'un petit animal.
8: Et d'un petit animal mexicain.
4: J'essaie de résumer pour les spectateurs qui vont peut-être gagner 100 € si vous répondez pas. Vous voyez, il reste à peine 30 secondes. C'est qu'effectivement, en France, on a donné à l'âne de Sancho Panza le nom d'un petit animal mexicain, mais qui est aussi le nom d'une région suisse.
8: Où il y a une vache.
4: Où il y a du bœuf célèbre, dont la viande porte le nom de cette région.
8: Comme le bœuf de Kobe, mais c'est
6: le chinchilla?
4: Non, le chinchilla, non. Non, mais voilà, on va donner 300 balles.
7: Oh.
4: Et tout ça à cause de la fortune de Gaël Tchakaloff.
8: Mais ça, on a perdu un temps fou sur ton fort.
4: 300 € en tout cas qui s'en vont. Bravo à Emmanuel Herbe de Choret qui gagne un chèque RTL. Et regardez dans la salle.
8: Il y a une forêt de mains.
4: Toutes les mains qui se lèvent. Johan Rioux, allez-y.
9: Bonjour, comment vous vous appelez?
14: Tom.
9: Alors Tom, votre réponse?
14: Grison.
4: Grison, exactement.
7: Oh,
4: l'âne s'appelle...
14: Je suis désolé.
4: Grison.
14: Désolé.
6: Le grison, c'est un animal mexicain.
15: Bravo. Ah oui, on aurait pu trouver.
4: Un petit grison, c'est un animal mexicain. Et la viande des grisons, c'est une région suisse. Et en espagnol, pour que madame Marcela Yacoub ne reparte pas malheureuse, l'âne s'appelle Rucio. Rucio en espagnol.
15: On dit Rucio.
16: Rucio.
4: Rucio, si vous préférez. Rucio ou grison, c'est le nom de l'âne de Sancho Panza.
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36: 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Pourquoi les PME ont-elles toujours recours à l'alternance? 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
10: On va jouer dans un instant au 32-10 pour l'heure. Voici Étienne Dao. Souvenez-vous, en 1988, c'était Bleu comme toi et c'est sur RTL. Bon dimanche à vous.

0: voici la question. Dans la séquence du 14 janvier 2025, il était question de l'âne de Gaël Tchakaloff. Quel est son nom? C'est Charlotte qui vous accueille au 3210. Bonne chance à vous. Allez, retour au meilleur moment des grosses têtes sur RTL. Ce vendredi 13 mars 2020, Marcela Yacoub s'inquiète pour la santé de Yoann Riou et lui lève le voile sur un secret de 20 ans, mais révèle aussi quelles sont ses grosses têtes préférées. Et croyez-moi, c'est un bon moment.
1: Vous savez que j'ai vécu avec du Xanax pendant 20 ans parce que je stressais, j'avais une boule au ventre.
2: Ah ouais, ben elle est restée là.
3: Le nombril.
4: Mais alors, qu'est-ce qui s'est passé avec ta boule?
1: Eh ben, elle est partie en 2012 du jour au lendemain. C'est la vérité absolue.
4: Qu'est-ce qui t'a libéré de la boule?
1: Je sais pas. Alors, je suis jamais allé voir un psy. Et c'est parti. Non, franchement, je t'assure, elle est partie du jour au lendemain. Mais par exemple, on aurait eu un rendez-vous ce soir. Eh ben, deux heures avant, je sais pas, j'aurais commencé à pas être bien, à avoir un état nauséeux, à avoir la boule qui monte dans l'œsophage. Et puis, j'aurais annulé le rendez-vous à 4 heures avant.
5: Bah, c'est là, un mec à trois boules, c'est excitant, quand même.
4: Peut-être tu étais un saint de toi-même.
1: Ça veut dire quoi ça en psychologie alors?
6: Non, il a
1: parce que toi t'es allé voir un psy, c'est quoi?
2: Moi,
1: alors
2: j'ai jamais vu de psy, non. Mais en psychologie je suis pas psy, mais à mon avis ce que ça veut dire c'est que t'es débile en fait.
4: Non, ah bah, t'es vraiment trop brutal. Il a dit quelque chose de trop délicat.
2: C'est mignon, c'est vrai. Tu es hyper émotif en fait.
4: Mais en plus, je suis sûre que toi, tu as une boule, même plusieurs à l'intérieur.
5: On l'appelle la piscine à boules.
7: Ah bah, on surnomme la pétanque à Marseille.
5: Le petit cochonnet.
2: C'est con, mon Dieu. Oh, mais je te jure.
1: Mais c'est beau de douter, d'avoir peur, non?
4: Ah oh. Oh ouais, moi, toi, tu me touches énormément.
7: Voilà un beau couple, hein.
1: Alors, je vais vous dire la vérité. Au début, ma chouchoute, c'était Caroline.
8: Et maintenant, ça l'est plus.
1: Non, t'es toujours dans le top 3.
5: Ouais. Ah, mais t'es en train de rétrograder au classement, hein. Tu veux être relégable.
1: Bah, ça fait un an, il y a de la concurrence.
7: Quand vous vous masturbez, vous pensez à qui?
5: À Cristiano Ronaldo.
1: À Sophie Davant.
5: Oh. Affaire conclue.
7: C'est vrai. Vous êtes sûr que c'est pas Pierre-Jean Chalençon plutôt?
5: Il doit en être laissé de jour sous
1: son lit. Je ne suis pas gay, contrairement à ce que vous pensez.
4: Non mais c'est vrai. C'est...
2: Non, pas encore.
1: Alors une question maintenant de Madame Robert à Lyon. Alors.
4: Mais alors.
7: Il est déchaîné.
2: C'est inquiétant là.
9: Je pense qu'il a remplacé le Xanax par une solution plus.
2: Ouais. Heureusement qu'on n'est pas aux États-Unis. Le mec il a une arme qui tue tout le monde.
7: À mon avis, il doit picoler, il doit boire le gel hydroalcoolique.
4: Oui, c'est ça.
9: C'est ça, vous avez raison.
7: Une question pour Stéphane Thomas qui habite Viry-Châtillon dans l'Essonne. C'est en 1879 que cette personnalité que tout le monde connaît est devenue aveugle. Mais de qui s'agit-il?
5: Gilbert Montagné?
7: Non.
6: Marie Ingalls.
7: Comment?
6: Marie Ingalls.
7: Excellente réponse d'Armel.
1: Bravo Armel.
7: Mais alors comment ça vous est venu?
6: J'ai pensé faire une blague parce que j'ai pensé à la petite maison dans la prairie. Et je pensais pas que c'était la bonne réponse.
7: Ah, mais oui, parce qu'elle a vraiment existé, mais Marie Ingalls. Oui. La petite maison dans la prairie, c'est tiré d'une histoire vraie, d'un roman autobiographique. Et évidemment, Marie Ingalls a réellement existé. Et la vraie Marie Ingalls est effectivement devenue aveugle en 1879.
2: Oh là là.
7: Évidemment, le feuilleton, lui, il date du XXe siècle. Voilà pourquoi il y avait un piège dans la question, mais un piège qui a été effacé par Mademoiselle Armel. Bravo Armel.
6: Vous vous souvenez du générique?
7: Ah oui, allez-y.
6: La la la la, la la la, la la la la, la la la la la. Et à la fin, il y a la petite Carrie.
7: Non, je ne le reconnais pas.
6: Non, mais à la fin, il y a Carrie qui se casse la figure.
2: Oui, dans le
6: pas prévu. Mais comme c'est dit, ma préférée, c'était
5: Anne Thompson. Il y a les jumelles qui se
9: cassent. Si vous continuez comme ça, on va tous se faire enfermer, mais dans un asile.
7: Vous regardiez ce feuilleton en Bretagne, et monsieur Riou.
1: Bah même il y a quelques jours,
7: la petite maison.
1: Parce que je la regarde tout le temps rediff.
7: La petite maison près des prairies.
5: Ah, moi j'aurais dit la petite maison dans la crêperie.
1: Mais non, parce que ça passe tous les jours encore. Et comme j'avais un lumbago, j'étais couché pendant une semaine. C'est pour ça d'ailleurs, Laurent, que j'ai dû annuler vendredi dernier. Et bien en fait, j'ai regardé tout l'après-midi.
7: Pourquoi ça n'a pas duré?
5: Mais c'est vrai que du coup.
1: Mais c'est véridique, je regardais tous les arbres. En début d'après-midi, comme j'étais couché, j'étais vraiment pas bien. Et ben, j'ai adoré.
8: Mais non, mais il le passe en boucle depuis 20 ans, donc oui. elle est devenue aveugle en 2001, 2002, 2003, 2004.
7: Vous aimiez ça, Marie Engels, c'est la petite maison dans la prairie.
6: Oui, Armel. Ma préférée, c'était Harriet Olson, la méchante qui tenait la boutique.
7: Ah, ah l'épicerie. Très
9: la blonde.
6: Et les, mon
7: il y en a plein, des comme ça à Neuilly.
8: Et Nelly. Oui.
6: J'en ai vu en arrivant au marché.
8: Et Nelly, oui, et Nelly Olson, la vilaine.
1: Oh là. Mais tu sais que dans la vie, ils étaient très amis.
10: Non, en Argentine, il n'y avait pas ça, en fait.
6: Non, la capitaine El Campo.
2: Ça rappelait trop le quotidien.
9: Non, il y avait la petite maison chez les nazis.
8: C'était de la télé-réalité pour vous.
7: La petite maison dans la Pampa, vous connaissez
10: non,
7: pas?
10: Non, non, c'était la, et ça s'appelait, en réalité, là que tu as dit les noms, s'appelait la famille Ingalls, mais oui. C'était très mal vu, personne ne pouvait voir, enfin, si quelqu'un les voyait, t'es considéré comme un con.
7: Ah oui. Mais ici aussi, mais nous, ça nous gêne pas.

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13: Olivier de Kersauzon, Pierre Boubi, Franck-Olivier Gisbert, Chantal Latsou et puis un animal plané au-dessus de tout ça. C'était le 22 juin 2017, les grosses têtes avaient du nez sur RTL.
14: Et la question concerne le cri du pigargue à queue blanche et du balbuzard pêcheur. Comment peut-on qualifier le cri du pigargue à queue blanche et du balbuzard pêcheur?
15: Il aboie.
14: Non.
16: Strille.
17: Strille.
15: Strillant.
14: Non.
18: Alors, attendez,
14: non.
18: On connaît, c'est pour un autre animal qu'on connaît ce cri?
14: Alors, un peu. On peut dire ça, parce qu'effectivement, il y a une sorte de confusion.
15: Il meugle, alors.
18: Il barille?
14: Non, il ne barille pas.
15: Il rugit.
19: Il belle.
14: Comment ça, il belle?
19: Il y a eu beaucoup d'oiseaux
14: qui font belle.
18: Non, non, il meugle.
14: À part un perroquet que vous avez élevé avec un mouton.
18: Il pépite.
14: Comment ça, il pépite?
15: Il pépite.
14: Non, je répète la question, elle est très précise, la question.
20: Ouais, bah nous, on n'est pas prêts de répéter la réponse.
14: Comment peut-on qualifier...
18: Ah, de strident, par exemple.
14: Voilà, par exemple, d'accord. Le cri du pigargue à queue blanche ou du balbuzard pêcheur.
18: On peut comparer à un appareil ménager, par exemple.
15: On peut dire qu'il est con.
14: Non, le cri n'est pas con.
18: Il est sourd.
14: Agressif. Mais c'est le mot cri qui devrait vous aider.
18: Il est muet.
14: Non.
20: Il est minable.
18: Il est étouffé.
14: Qu'est-ce que sont les pigargues à queue blanche et les balbuzards pêcheurs?
18: Ce sont des oiseaux.
14: Ce sont des oiseaux. Mais quel genre d'oiseaux?
18: Des prédateurs, des rapaces.
15: Des rapaces.
14: Alors, des rapaces, oui.
20: Oui. Ils passent et ils rapacent.
14: Mais quel genre?
0: Elle rapasse ma chemise.
12: Ils foncent sur l'eau comme ça.
14: Il paraît que vous repassez vous-même, Jean-Philippe Janssen. C'est
12: vrai. Moi, j'ai vu,
0: j'ai une femme toute simple.
15: T'as une jeannette?
0: J'aime bien les aménager, j'aime bien repasser mon linge, ça me détend. J'ai une centrale vapeur et tout, hein, je suis équipé. Hein.
12: Ah ouais.
14: Une centrale vapeur?
0: Ouais. Ça fait un mini pressing que ça s'appelle. Ouais.
12: C'est vrai qu'au gala.
0: Ça prend de la place et puis après je dors à côté.
12: Il y avait une dame qui nous repassait nos vêtements et il a voulu le faire lui-même, sa chemise.
0: Même quand j'étais steward, que je partais en vol, des fois, tu vois, en Afrique, à Kinshasa, il n'y a pas grand chose à faire quand même. Hein. Et ben, je prenais mon panier de linge et je le repassais à Kinshasa.
14: J'imagine vous aussi pour tuer le temps à bord, Olivier. De temps en temps, pour avoir une chemise sans plis quand vous reveniez à terre, vous passiez votre temps à repasser sur le bateau, je me dis que vous aviez une table.
16: Ouais, continue.
14: Un petit coup de fabulon.
16: Là où j'avais le plus de mal, c'est pour faire les plis des jupettes.
14: Ah oui.
16: Dès qu'on est à l'équateur, on se met les jupettes pour avoir les couilles au frais. Faire les plis, les 1000 plis, c'est beaucoup de travail. Ouais.
14: Bon, ceci nous a évidemment éloigné du Pigargue à queue blanche et du Balbuzard pêcheur.
16: Oui.
14: Qui font
16: des dérapages,
0: ils vivent dans l'eau.
14: Et donc, ils ont des cris de...
17: Ils grognent.
14: Mais non, ils grognent pas.
16: C'est très rare, les oiseaux qui font...
0: C'est un cochon
16: volant.
14: Mais c'est pas le verbe qu'on cherche. C'est la famille de ces oiseaux qu'on décrit.
17: Hurleur.
14: Non. Et si vous aviez lu l'édito de Paul-Henri Dulimbert dans le Figaro aujourd'hui.
17: On va lire.
14: À propos de François Bayrou, eh bien, vous auriez su, évidemment, quel genre de cris font le Pigargue et le Balbuzard pêcheur.
16: Bayrou fait ce cri-là aussi?
14: Eh ben écoutez, Bayrou, non, mais certains...
16: Quand il est sur le pont...
0: Il modémise, il modème.
14: Mais certains, si François Bayrou n'avait pas démissionné...
16: Ah oui, putain, oui.
14: Certains auraient fait ce cri-là.
15: Ils ont hurlé.
16: Non.
12: Du cerf.
14: Il vous reste 30 secondes, je vous ai bien aidé. Hein.
0: Ils auraient hurlé... Au loup.
14: Mais non.
16: Les cris d'Effray,
14: Les cris d'Orfraie.
16: Voilà.
14: Bonne réponse de Franz-Olivier Gisbert.
17: Aidé, quand même.
14: Eh oui.
12: Il a dit des frais.
14: Lis le papier de Paul-Henri Dulimbert dans le Figaro aujourd'hui. Il suffit d'imaginer les cris d'Orfraie qu'aurait poussé François Bayrou si un garde des Sceaux de Chirac ou Nicolas Sarkozy avait été dans une situation semblable à la sienne pour se convaincre que son départ est une bonne décision. Les cris d'Orfraie. Alors, il faut savoir que cette expression, en fait, est une déformation car normalement, ce sont
16: C'est les frais qui crient.
14: Exactement.
16: Que les frais est un rapace qu'on a. C'est pour ça que j'ai dit cri des frais.
14: Exactement.
16: Orfraie, ça veut rien dire.
14: Alors, les cris des frais.
17: Après, c'est littéraire.
14: C'est la chouette effraie qui a un cri nocturne et qui fout la trouille pendant la nuit.
12: Parce qu'elle marche comme un homme en plus.
17: Elle
15: respire comme un homme. Ça fait, c'est des engoulements, ça fait.
12: Voilà. Il marche pas comme un homme.
15: T'as vu, mal des hommes marcher avec des pattes
17: dans les greniers.
12: Ça fait des pas dans les greniers.
14: Alors, c'est la chouette effraie qui fait peur pendant la nuit. Sauf que par déformation, effectivement, on a dit pousser des cris d'orfraie. Ouais. Et le mot orfraie, en fait, désigne certaines espèces de rapaces pêcheurs, comme le pigargue à queue blanche et le balbuzard pêcheur, qui eux sont bien des orfraies. Donc, on dit des cris d'orfraie, alors que normalement, on devrait dire des cris d'effraie. Qui, eux viennent, ces cris-là, de la chouette effraie. Mais voilà.
17: Mais enfin, les cris de rapaces sont beaucoup plus horribles que les cris de chouette.
14: Alors écoutez, je n'ai pas comparé
17: les aigles. C'est dégueulasse.
12: J'aime bien le corbeau, moi, maintenant.
14: Ah oui?
16: Il doit t'aimer aussi.
12: En fait, le corbeau, il marche comme ça. Et il est très famille, en fait.
0: Hein? Pourquoi tu dis ça? Tu m'as dit ça à
17: très mort, intelligent,
0: que le corbeau était très famille. Il n'avait qu'à dire. Ils sont très famille, les corbeaux.
12: Mais c'est vrai.
14: Il envoyait du courrier à toute la famille, le corbeau.

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0: Magnifique Céline Dion, merci. Bonjour, pardon, merci. Ce titre a été classé 8e hier soir dans le Top France à 20h30 présenté par Anthony Martin sur RTL. Bonjour Manuel.
1: Bonjour Isabelle.
0: Comment allez-vous?
1: Très bien, merci.
0: Vous nous appelez d'où Manuel?
1: Moi je suis de Wormhout à côté de Dunkerque.
0: Ouais.
1: Et là, je suis parti pour Saint-Jean-de-Maurienne.
0: D'accord. Alors, Manuel, vous êtes prêt? Dans la séquence du 14 janvier 2025, il était question de l'âne de Gaël Tchakaloff. Et je vous demandais, moi, son nom à cet âne.
1: Gilban.
0: On va vérifier.
2: Et comment il s'appelle votre âne, alors?
3: Il s'appelle Gilban.
0: Eh ben voilà, effectivement, il s'appelle Gilban. Manuel, je vous mets de côté l'almanach des grosses têtes 2027, édition des 50 ans, hein, chez Michel Lafon, une édition spéciale avec des pages jeux, bien sûr, le meilleur des années passées, et plein de surprises. Alors, Manuel, vous avez un petit choix pour la dédicace? Laurent Ruquier, Johan Rioux?
1: Moi, je dirais le patron.
0: Laurent
1: Car l'almanach, ouais, l'almanach, je vais l'offrir à mon pote qui s'appelle Laurent aussi.
0: Ah, bah écoutez. Super. On vous met ça de côté. Vous ne quittez pas. Je vous repasse Charlotte. Je vous embrasse et bon week-end à vous. À
1: bon
0: bientôt.
1: Week-end à vous. Je vous embrasse. Au
0: Merci beaucoup. Au revoir. Allez, Caroline Diamant, Sébastien Thoen, Titoff et puis Christophe Barbier. Ah, bah ça, c'était le 3 juin 2026. Au programme, une mère peu ordinaire et un orteil divin. La géographie, la spiritualité n'ont jamais été aussi proches. Et ça, c'est dans un instant. Ne bougez pas.
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2: Selon la légende, avec qui la mère de Bouddha s'est-elle accouplée?
3: De Boudère?
2: Non, pas de Boudère. De Bouddha.
17: Ah, ça, on le sait, un ornithorynque.
18: Avec mon père.
3: Non, c'est bon, la vanne a été bien.
17: Ou un lamantin, un des deux, c'est un lamantin, l'ornithorynque.
3: Il a aucune limite.
2: Vous en apercevez aujourd'hui.
3: Non, je connaissais même avant les grosses têtes, alors.
2: Ah, vous le connaissiez, Toed? Pourquoi vous m'avez pas prévenu?
3: Je suis pas sûr. J'arrive un matin, il était là.
17: J'étais pire avant.
2: Avec qui est donc la mère de Bouddha?
17: Bah, c'est Bruce Toussaint, non?
2: Non.
17: Bah, franchement, si c'est pas Bruce Toussaint, c'est...
2: Ils sont trop
19: Avec un dieu animal ou un dieu humain?
2: Alors, avec un animal, oui.
19: Un éléphant? Un cobra?
17: Un éléphant.
2: Plus précisément.
19: Ganesh.
17: Qu'est-ce que vous voulez d'Asie? Plus précis,
2: un éléphant
17: d'Asie. Des grandes oreilles.
2: Un mammouth.
17: Non, mais plus précisément qu'un éléphant rose.
2: Quoi?
17: Un éléphant rose?
2: Non, pas rose. Non. Ça n'existe pas.
19: Un éléphant en or.
3: Non, mais pardon, excusez-moi, je vais venir.
20: Un éléphant à deux trompes.
2: Ouf!
17: On voit ça quand elle rêve ou ça va.
3: Ça s'appelle un gangbang.
2: Gourmande.
17: Coquine. Un éléphant en particules, le 2 turquem.
19: Non. Qui est en matière.
3: Non, mais je viens
19: un éléphant d'Asie. Un éléphant d'Asie.
2: Oui, d'accord.
17: Il est mi-éléphant, mais autre chose.
2: Non!
17: C'est une divinité.
2: Éléphant gris! Mais non, ça c'est un éléphant gris, y'a que ça.
19: Le roi des éléphants. Le roi des éléphants, un éléphant mâle.
17: Un éléphant bleu! Où on va on nettoie les voitures, là.
20: Un éléphant avec des petites oreilles.
17: Alors, si c'est pas là, c'est la réponse. Un éléphant.
19: C'est pas la bonne réponse. Un éléphant mort.
17: Mais ça va pas du tout, là.
3: Mais c'est vrai, mais comment vous voulez être plus précis? Elle
17: dit,
3: précis qu'un éléphant, c'est quoi?
2: Qu'est-ce qui vous ferait plaisir? Vous m'emmerdez! Vous avez dit blanc. Mais merde, vous avez dit blanc.
17: Bonne réponse de Laurent Ruquier.
2: Franchement, vous avez dit rose, vous avez dit gris, vous avez dit non, mais n'importe quoi.
17: Un éléphant, non, pas,
2: un éléphant blanc, voyons.
17: Dites ça comme si j'étais là quand ils ont copulé.
2: Enfin, c'est bleu, c'est beau.
3: C'est, ça existe.
2: C'est virginal, c'est bleu. C'est,
17: oh. Ah oui, c'est blanc.
20: Et c'est ça qu'a donné Bouddha.
2: Voilà, un éléphant blanc, sa
17: pour
2: mère.
17: Pour ça que je me suis jamais...
21: Ah oui, c'est pour ça qu'on dit du Bouddha blanc.
17: Il est drôle, lui, c'est qui?
3: C'est Max Boublil.
2: Restons dans la même région, si vous le voulez bien,
3: en
2: puisque
3: Inde.
2: Je vais
3: la
2: vous
3: région
2: demander...
3: des éléphants, des éléphants blancs.
2: Mais oui, mais ça existe, hein, des éléphants blancs.
3: C'est des albinos. Oui, albinos.
2: Ah oui, oui.
3: Bien sûr, avec Catherine Jacob.
17: Oh, j'ai les joues roses.
2: Qui a dit regarder Catherine Jacob?
17: Lui.
2: Non, écoutez, monsieur Toil, on va pas se fâcher.
17: Alors attendez, c'est quelqu'un qui l'a dit avec ma voix.
2: On va pas se fâcher avec tout
17: bon,
2: le
17: honnêtement,
2: métier.
17: Honnêtement, si on doit se fâcher avec quelqu'un, autant que ce soit avec elle, elle est très antipathique.
2: C'est pas faux.
3: Alors,
17: elle est pas sympa.
3: Alors, j'ai tourné avec Catherine Jacob.
2: Oui.
3: Elle est charmante.
2: Ah.
3: Ah, voilà.
2: Ah, vous voyez?
17: Oui. Mais moi, je crois qu'elle est charmante.
2: On fait des réputations aux gens comme ça.
17: Oui. Ils ont de la chance, ils ont une réputation, ils ont de la chance.
2: C'est pour ça, après, tout le monde dit, ah, tout le monde le savait. Mais non, faut pas croire.
17: Ben non. Il est eunuque, Patrick.
21: Non, mais il y a que ceux qui l'ont côtoyé, en fait.
2: Mais bien sûr.
17: Mais bien sûr.
2: Qu'est-ce qui est sorti de l'orteil de Vishnu?
17: Quoi?
3: De l'orteil du genou?
17: Ah bah, de Vishnu! Vishnu, la divinité à plusieurs bras!
21: Y a pas une crise de goutte?
2: C'est un dieu hindou, Vishnu.
20: Oui,
19: c'est un autre dieu.
17: Qu'est-ce qui se passe? C'est la semaine du curry?
20: Vishnu,
17: c'est
20: le mari de... Un serpent,
17: que mais pour autant de questions, excuse-moi, autant de questions.
3: Non, mais c'est pas ça. On entame le dernier mois de la saison. Et là, il nous sort les vieilles questions, tu sais, qu'il a pas fourgué pendant toute la saison.
2: Okay. Pareil pour les grosses têtes.
17: Aïe, aïe, aïe! La violence! La violence de la réponse! Un passing shot!
3: Il m'a pas raté!
17: Sur la ligne, le passing shot!
3: 20 ans d'amitié, je ne sais pas!
2: Bien sûr, vous êtes mon ami, Titoff! Mais ne répétez pas trop quand même! Alors,
19: est-ce que c'est un autre dieu?
2: Qu'est-ce qui est sorti de l'orteil de Vishnu?
17: Est-ce que c'est pas ça, la divinité amoureuse?
1: Un chiznan.
19: Est-ce que c'est une plante?
2: Non, pas une plante.
19: Est-ce que c'est un animal?
2: Non plus.
17: Est-ce que c'est devenu un être humain, son amoureux?
2: Non plus.
19: C'est un autre dieu?
2: Dans la mythologie hindoue.
19: Ah ben c'est le fleuve, c'est le Gange.
2: Le Gange, ah ouais. Excellente réponse. Bravo, monsieur Barbier.
18: Ah, c'est pour ça qu'il est aussi dégueulasse.
3: Mais je crois qu'aujourd'hui, s'il n'y avait pas eu Christophe Barbier, on aurait perdu au moins 3000 euros.
19: J'ai commencé très très mal cette émission.
2: Vous vouliez dire, monsieur Janssen.
18: C'est pour ça qu'il est aussi dégueulasse, le Gange.
2: Ah, vous trouvez que c'est sale, le Gange?
18: Ah, c'est sale. Bah, tout le monde
17: c'est pas que c'est sale.
2: C'est pas si sale que ça. Il paraît qu'Anne Hidalgo est en train de se baigner là-bas.
17: C'est vrai, franchement. Elle devrait appeler Emmanuel Grégoire.
18: Non, mais la scène, c'est Center Park.
3: Ah, non, mais.
18: C'est
3: vrai.
18: Ils meurent dedans.
3: Mais c'est parce qu'ils jettent leur mort dedans. Ils font tout plein de trucs. Dans le Gange, ils nettoient les draps. Ils font...
2: Vous êtes allé en Inde, vous déjà, monsieur?
1: Ben, j'étais hôtesse de l'air, figurez-vous. Hein.
17: T'aurais dû trouver un riche mari indien.
2: Mais oui, pourquoi il n'avait pas trouvé un Maharaja?
18: Parce qu'ils sont pas gays, les Indiens.
2: Ah oui.
3: Ah, oh, bah si.
18: Non, c'est plus les Philippins.
17: Ouais, excuse-moi.
18: Les Philippins, le Philippin est féminin.
17: Tu poses la question.
18: Non, non.
17: Ils ont j'ai jamais yeux. Vu des gens avec des hommes avec autant de bijoux.
18: Non.
17: Incrustés partout.
3: Et puis ils ont des yeux verts émeraude incroyables. Ils sont transpercés dans le regard.
2: Hein, oui, des beau. Aventures en Inde.
3: Oui, dans, oui, oui. Vous allez vous baigner dans le.
2: Avec des cochons d'Inde.
19: Il paraît qu'il faut toujours alterner un doux, un dur.
2: Oh!

0: Sultans of Swing à l'instant 1979. C'était Dire Straits. C'est sur RTL. On replonge dans les archives de Philippe Bouvard. Ça se passait un lundi de juillet 1989 dans le grand studio de la rue Bayard. Autour de Philippe, Jean Dutour, Evelyne Leclerc, Charlotte de Turckheim, très en forme. Et ça, c'est dans un instant.
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11: De Monsieur Nicolas Jacques de Reims. Quel usage fait-on d'un couteau à chaleur ?
12: Pour couper
13: de la glace ?
11: Non.
12: Le foie gras ?
11: Non.
14: Couper la température.
13: C'est un vrai couteau ?
11: C'est un vrai couteau. Enfin, ça se présente comme un couteau, mais il n'y a pas dire que...
12: Il n'y a pas de lame acérée.
11: La lame n'est pas acérée.
12: Ouais. Ah. T'as un coupe-papier ?
11: Non.
13: Un couteau à chaleur. Un truc pour le feu ?
11: Non.
12: Pour une dame en rut ?
14: J'ai entendu parler de ce code.
11: Pour une dame en rut.
12: Oui, je sais pas.
14: Dame en rut.
11: Une façon de trancher comme ça.
13: L'andru qu'il est découpé avant de les mettre au four.
11: Oui.
13: C'est
11: plutôt
13: de l'andru. C'est le fil à couper
14: le
13: beurre.
14: Est-ce que c'est un truc de métier ?
11: Oui.
14: Ah, voilà. Métallurgie ? Non. Menuiserie ?
11: Non.
13: Mais couteau à chaleur.
12: Artistique ?
11: Non. Non.
13: On s'en sert encore maintenant ?
11: Ah oui, oui, oui.
13: Tout le temps ?
11: Ah oui.
12: Pour couper le beurre ?
14: Est-ce que ça a à voir avec...
13: Un truc de boucher.
14: Est-ce que c'est un couteau ? Un vrai couteau avec un manche et une lame ? Ou bien est-ce que c'est quelque chose de complètement différent ?
11: Non, il y a un manche et une lame.
13: Ah, oh, c'est pour faire des crêpes, non ?
14: C'est pas chez les tailleurs qu'il y a ça ?
11: Non.
13: On s'en sert pour la cuisine ?
11: Non.
12: Pour les animaux ?
13: Ça a rapport avec l'or ?
11: Non.
12: Pour les animaux ?
14: Oui.
11: Oui.
14: T'es vétérinaire ? Ah, ben c'est pour les vaches.
11: Non,
13: c'est pour les pieds des chevaux.
11: Pourquoi faire...
12: Oui, c'est intéressant, vas-y, vas-y.
11: C'est-à-dire, vous pouvez pas monter sur un cheval, vous coupez les pattes pour qu'il soit moins haut.
13: C'est pour couper le cordon ombilical du bébé et vous ?
12: Ben non, ça coupe pas.
13: Quand on cure,
11: il y a peu de chevaux qui donnent naissance à des veaux, hein.
13: Non, mais je parlais pas forcément d'un cheval.
12: Oui.
13: Le maréchal Ferrand, quand il ferre, il enlève avec...
14: Le maréchal Ferrand empile son vieux fer au fond de la cour.
13: Et après, on dit que c'est
12: ça, ça sert pour la naissance d'un animal ? Non.
11: Non.
14: Non, c'est les vétérinaires qui s'en servent ?
11: Non.
14: Non.
11: Mais encore une fois, il s'agit bien du cheval.
13: Ah, mais le couteau, c'est pour lui enlever la sueur qu'il a sur le dos.
11: Exactement.
12: Voilà. Bravo. Voilà.
11: Bonne réponse de Charlotte de Turquem. Oh,
12: Tu vas quand tu veux.
11: Sa famille est arrivée comme ça, il n'y avait pas de train à l'époque. Ouais, hein.
13: Je dis toujours que quand ce sont des questions d'intelligence, il faut raisonner,
12: oui.
13: Vous pouvez compter sur moi.
11: Alors ce sont les lades qui, notamment sur les champs de course,
12: oui.
11: Enlèvent la sueur des
14: chevaux. Ça s'appelle l'écume.
12: La sueur de l'entraîneur.
14: L'écume du cheval.
11: L'écume du cheval, c'est pas seulement ce qu'il a aux lèvres, l'écume. Non,
14: l'écume, c'est
12: l'écume de partout.
11: Et vous m'avez dit l'autre jour, vous aviez une pipe d'écume. C'est fait donc avec la sueur d'un cheval.
14: Parce que vous êtes drôle.
11: Mademoiselle Fritz de Cornimont demande ce qu'on obtient en mélangeant de la suie de cheminée et du vinaigre.
14: Du noir animal.
11: Du noir animal. Bonne réponse de Jean Dupuis.
13: Et ça sert à quoi ?
14: Ah, je sais pas.
13: Ah bon ?
14: J'ai aucune idée.
12: Oui, pour marquer les empreintes.
13: Ben vous connaissez comme ça la réponse, mais vous savez pas.
14: Je l'ai dit vraiment au hasard.
13: Vous saviez que ça existait, le noir animal ?
12: Ah oui, il y a le noir de fumée, le noir animal.
11: C'est employé en peinture. Et comme vous avez été peintre dans votre jeunesse, monsieur Dupuis.
14: Oui.
11: c'est la couleur bistre.
1: Il a tout fait, cet homme-là.
14: Oui, mais j'ai pas fait pute.
1: Mais pourquoi vous le précisez?
14: Parce que beaucoup d'hommes de lettres l'ont fait.
15: C'est vrai. Hein.
14: Oui.
13: Et là, ouais, silence de mort.
15: Question de mademoiselle Sapu.
14: Oui.
15: De Florence.
1: D'où?
14: Ça pue de Florence.
15: Oui. Quelle est la partie la plus chère de votre voiture?
14: Le volant. Cher à mon cœur ou cher à mon portefeuille?
15: Cher à votre portefeuille, compte tenu de sa surface et du prix.
14: L'essence. Aïe, aïe, aïe.
1: Ce qu'il y a dans le réservoir.
14: La vignette.
15: La vignette. Oui. Bonne réponse de Jean Dutour.
16: 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Allez, restez bien avec nous. Le meilleur des grosses têtes continue juste après les infos. À tout de suite. 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Essentiel de l'info en 3 minutes avec vous, Simon Barbin. Rebonjour Simon.
17: Bonjour Isabelle, bonjour à tous. Marine Le Pen lance officiellement sa campagne présidentielle. La chef de file du Rassemblement National était à Hénin-Beaumont dans le Pas-de-Calais cet après-midi. L'occasion de prononcer un discours de rentrée. Parmi ses priorités de campagne, la question du logement. Ce sera l'un des grands chantiers du prochain quinquennat si elle est élue.
18: Je veux qu'en 5 ans, la situation du logement en France, aujourd'hui si tendues, reviennent à la normale. La fin de l'habitat indigne, le rééquilibrage du marché locatif, devenu parfois un véritable cauchemar, l'amélioration des logements existants, la relance massive de construction de logements, la protection de la propriété contre les squats et les occupations illicites, l'accession pour le plus grand nombre à la propriété, la question du logement social. C'est pourquoi mon projet présidentiel pour le logement reposera sur 3 piliers. Libérer la construction, valoriser le parc existant, encourager et protéger la propriété. Mais...
17: Un discours suivi par Julien Fautra du service politique de RTL que l'on retrouvera à 18h dans RTL Soir. Et parmi les autres chantiers, celui du déficit public, le gouvernement espère des économies à hauteur de 30 milliards d'euros. Pour cela, les retraités pourraient être mis à contribution. La piste de l'indexation des retraites est avancée, comme celle de la suppression de l'abattement fiscal de 10%. La grève des pilotes d'EasyJet repoussée à fin septembre, elle devait initialement se tenir ce dimanche et ce lundi, mais elle avait été suspendue suite à la reprise des négociations avec la direction. Les syndicats dénoncent l'instabilité chronique des plannings. Le sport avec la victoire en Formule 1 de Kimi Antonelli au Grand Prix d'Espagne. Le pilote Mercedes s'est imposé à l'instant devant Max Verstappen et Lando Norris cet après-midi. En football, suite et fin de la journée, de la quatrième journée de Ligue 1, Lille l'emporte également à l'instant face à l'Estac de Troyes, 2-0. Le Mans reçoit dans un petit quart d'heure le RC Lens. Enfin, Brest accueille le PSG à 20h45. Et puis du basket avec la finale du mondial féminin, États-Unis-France à 20h, rencontre en guise de revanche après la finale perdue des Jeux Olympiques de Paris. Rappelons que les Bleus n'ont jamais remporté la Coupe du Monde, que ce soit chez les femmes ou chez les hommes. 17h02, la météo.
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17: Avec un coup d'œil sur la journée de demain, le plein soleil devrait s'imposer encore sur une grande majorité du territoire. À noter toutefois quelques nuages au-dessus des Hauts-de-France et des Ardennes avant de laisser place à de belles éclaircies dans la journée. Les températures resteront très estivales entre 18 et 25 degrés demain matin et jusqu'à 33 degrés dans l'après-midi à Perpignan. Et puis les pronostics de Dominique Cordier pour le quintet de demain à Beaumont de Lomagne. Départ à 13h55. Il vous conseille de jouer le 12, le 11, le 10, le 7, le 9, le 6 et le 4. L'outsider de RTL, ce sera le 9, Jazz Pat. Pronostic à retrouver sur le site et notre application RTL. 17h03, on retrouve Isabelle Piana pour le meilleur des grosses têtes.
16: Merci Simon. Prochaines infos à 18h avec Vincent Parizeau pour RTL Soir. Et quel plaisir de vous savoir et bien avec nous. On a encore une heure devant nous, alors profitons-en. Laurent Ruquier, ses sociétaires continuent avec le meilleur des grosses têtes, leur fou rire et de quoi faire travailler votre mémoire. Mais oui. Et puis au 3210, tout à l'heure à vous de jouer, j'ai encore pour vous des cadeaux. Eh oui, donc on reste ensemble. Le dimanche, c'est aussi fait pour ça. Passons à des questions de vocabulaire. Tenez, anachorète, sybarite, pétrichor, Christine Bravo, Az et Olivier Bellamy jouaient avec les mots. C'était le 29 septembre 2023.
20: Comment appelle-t-on un religieux qui mène, retiré dans la solitude, une vie de sobriété, de contemplation ?
0: Un ermite?
21: Bah oui.
20: Un ermite, ça c'est quelque chose...
0: Un anachorète?
20: Ah oh, alors voilà la bonne réponse. Un anachorète. Excellente réponse. Wow. D'Olivier Bellamy.
21: Non, non, c'est pas un anaconda. Il y a un anachorète.
22: Et c'est des insultes préférées du capitaine Haddock.
20: Anachorète, ah, oui. Effectivement. À ne pas confondre avec un cénobite.
0: Ah, ah oui, toi-même.
23: C'est quoi un cénobite?
20: L'anachorète, il est vraiment seul. Alors que le cénobite s'isole, mais il s'isole à plusieurs.
21: Et oui, comme son
20: nom l'indique. Comme son
23: nom. Je comprends pas céno.
20: Ça s'écrit. Bah, quand même, vous connaissez pas ce mot, cénobite?
23: Anachorète, si, mais cénobite, non.
20: C-E-N-O-B-I-T-E. Ah. Bon, en tout cas, l'anachorète, eh bien, un religieux qui mène retiré dans la solitude une vie de sobriété et de contemplation. Vous avez raison, c'est aussi un ermite. Évidemment, mais ermite est un peu plus oui, commun. Et si vous voulez faire un peu savant, vous voyez, un prochain texte, monsieur Haas.
21: Tu peux répéter le mot?
24: Un anachorète.
20: Voilà.
24: Et bah, personne qui s'est retiré du music hall.
20: C'est ça, c'est l'exacte définition. Bah tiens, dans le même genre, pouvez-vous me dire comment on appelle une personne qui aime le luxe, le raffinement en matière de plaisir, qui recherche le confort dans la vie comme dans la pensée?
24: Une michto?
20: Non, non, non, non.
22: Un sibarite?
20: Un sibarite.
23: Ah ouais. Wow.
24: Ah oui, c'est bien.
20: Alors là, bravo.
24: Merci.
20: Effectivement, un sibarite, alors synonyme sensuel, délicat, jouisseur, voluptueux, mais un sibarite, ça vient d'ailleurs d'une ville, au départ ce sont les habitants de Sibaris, les sibarites, mais monsieur Ben Guigui, vous nous prouvez une fois de plus que vraiment vous faites des mots croisés régulièrement.
22: De moins en moins, parce que j'ai de l'arthrose.
24: Moi aussi je fais beaucoup de mots croisés.
22: Ah ouais?
24: Ah, je suis fan de mots croisés.
20: Pas plutôt des mots fléchés avec des photos?
24: Non, mots croisés pour de vrai, j'en ai fait encore tout à l'heure.
22: Moi aussi?
24: Bah oui.
23: Et tu finis il est gris ou pas?
24: Conifère en deux lettres, if.
20: Voilà.
24: Eh oui. Je suis obligé de donner des preuves ici à chaque fois, c'est insupportable. Personne ne me croit.
20: Mais ah, mais oui. Ça, c'est vrai que je ne m'imaginais pas que faisiez
24: des
20: mots croisés. Faites du crochet aussi?
24: Non, quand même pas. Mais par exemple, je regardais beaucoup Slam avant.
20: Écoutez, ça tombe bien, puisque vous aimez le vocabulaire français et que vous êtes doué pour les mots croisés, je vais vous demander ce qu'est le pétrichor. P-E-T-R-I-C-H-O-R. Qu'est-ce que le pétrichor? Et j'ai même envie de vous dire, qu'en sent-on le pétrichor?
21: Ah, ça sent?
24: C'est un gaz, c'est un gaz.
20: Ce n'est pas un gaz, non.
21: Est-ce qu'on le sent à certaines heures de la journée?
20: C'est pas en fonction
24: Est-ce
20: de l'heure.
24: Est-ce que c'est l'odeur du pet, tout simplement?
20: Oh non, non.
22: Est-ce que c'est un pétrichor. Rapport?
20: Pas de ça ici, monsieur Haas.
22: Est-ce que c'est un rapport avec les pierres?
20: Non, oh, bah, un oui. peu, oui et non.
21: Avec les tris, avec la terre,
20: oui.
21: La pluie, l'odeur de la pluie.
20: C'est-à-dire
24: c'est l'odeur de la pluie sur le béton.
20: Exactement, c'est l'odeur de la terre ou du béton mouillé, c'est ce qu'on sent après la pluie. Excellente réponse de Christine Bravo et de Haas. Maintenant, je vous emmène à Villeblevin. À Villeblevin, c'est une petite ville, hein, une petite commune, Villeblevin. Mais là-bas, il y a un monument en hommage très, très célèbre. Pour quelle raison cette ville est-elle connue? Et pour quelle raison certains viennent parfois se recueillir devant ce monument hommage?
21: Dans quelle région?
20: C'est dans Lyon, Villeblevin.
23: Par rapport à une guerre mondiale, la première ou la seconde?
20: Aucun rapport avec une guerre.
22: Par rapport à un écrivain?
21: Johnny Hallyday?
20: Pardon?
22: Un écrivain,
20: oui.
22: Romain Rolland?
20: Non, Romain
24: c'est
20: Rolland.
24: C'est une église?
20: Non. Ce n'est pas une église.
21: Dans Lyon, il est de Lyon, l'écrivain?
20: Ah non, non, l'écrivain n'est pas de...
23: Romain Gary?
20: Ah, Romain Gary, non.
22: C'est un écrivain ou une écrivaine?
20: On est... c'est un écrivain.
21: Très connu.
20: Ah, très très connu.
21: Il a fait une œuvre considérable.
20: Oui, bien sûr, et c'est vrai que cette petite ville de Villeblevin, d'un seul coup, cette commune, est devenue très célèbre pour une raison...
24: Émile bien... Zola?
20: Non, non.
23: Est-ce que c'est vraiment assez connu pour vouloir s'arrêter si on passe à côté?
20: Ah bah, si vous êtes dans Lyon, vous pouvez effectivement pousser... C'est après Pont-sur-Yonne, à Villeblevin, vous verrez cet hommage...
24: Alors attention, quoi,
20: la tombe, la sépulture de cet écrivain ne se trouve pas à Villeblevin.
21: Oui. Et il est où, enterré?
20: Ah, ça, si je vous le disais, ça vous aiderait peut-être un peu trop.
21: Montparnasse?
20: Ah non.
24: Il est mort en quelle année?
20: Ça aussi, ça vous aiderait sûrement un peu trop.
23: Est-ce que le monument, il a une forme particulière? C'est un monument qui...
20: Oh non, c'est un monument hommage.
0: Saint-Exupéry.
21: Il est au Père-Lachaise.
25: Cocteau?
20: Un Cocteau, non.
21: Laurent.
20: Ils vont en baver, les joueurs olympiques.
22: Oh putain.
21: Il est Au Père Lachaise.
20: Non, il n'est pas au Père Lachaise, non.
24: La petite... Jean d'Ormesson?
20: Non.
21: La petite quoi?
20: La petite ville de Villeblevin. Pour quelle raison? Une petite ville.
0: Camus, non?
20: Camus?
21: Oui.
22: Ah, il s'est tué. Il s'est tué sur le territoire de
24: la commune.
20: Bonne réponse collective, enfin.
21: D'accord.
20: Le 4 janvier 1960, évidemment.
22: Oui, évidemment.
20: Si vous avez dit l'année 1960, ça vous aurait trop aidé.
22: Il a passé le Vega et tout.
21: Qui s'est tué avec Gallimard là-bas.
20: Et c'est là-bas que, dans un accident de voiture, Albert Camus, effectivement, s'est tué. Si vous avez dit aussi le cimetière où il se trouve, ça vous aurait aussi trop
21: et
20: aidé.
21: Et avec qui?
20: Et avec qui? Était avec Gallimard.
21: Gallimard, oui. Ah, oui.
22: Et donc, deux femmes.
20: Voilà. Et la voiture, effectivement, a eu un accident sur la Nationale 6, hein, dans le trajet Sens Lyon Vers Sens Paris. Ou Sens Paris, voilà, Sens Paris. Michel Gallimard conduisait, Albert Camus se trouvait sur le siège passager avant de la voiture, et il y avait deux femmes, Janine et Anne, à l'arrière, et ça s'est passé sur la commune, c'est un hasard, sur la commune de Villeblevin, mais cette commune a tout de même décidé de faire un monument, hommage à celui qui a eu un accident de voiture sur son territoire. Bonne réponse collective.
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0: Déjeuner en paix à l'instant, c'était bien sûr Stéphane Escher sur RTL. Alors, c'est pas tout simple tout ça, hein, quand même. Dans l'émission, et écoutez bien parce que c'est pas simple finalement, du 29 septembre 2023, un sociétaire faisait part de sa passion pour les mots croisés et pour l'émission Slam à la télévision. De quelle grosse tête s'agit-il ? D'Harry Boutboul ou Az ? 32-10 a gagné l'Almanach des grosses têtes 2027. Bonne chance à vous. Retour au meilleur moment des grosses têtes le 15 mai 2025. Laurent Ruquier pose une drôle de question qui interpelle Paul Alcarat, Valérie Mérès, Christophe Barbier et Isabelle Mergault. Et ça dérape évidemment.
1: 217 euros ou 247 dollars l'heure, mais une heure pour faire quoi avec cette américaine, Nell Wolfhart? Babysitting?
2: Non. C'est un soin avec. Corporel?
1: Pardon?
2: C'est un soin corporel?
1: Un soin corporel? Non.
3: Elle donne de son corps?
1: C'est par téléphone, autant vous dire.
4: Téléphone rose?
1: Téléphone rose.
5: Elle n'est pas maîtresse, les femmes, vous savez, qui dominent les
2: sadomaso?
1: Maîtresse SM.
5: Maîtresse SM, ouais.
1: Alors vous, aujourd'hui, entre le fouet et la maîtresse SM.
5: C'est vrai qu'on reste dans un champ lexical très.
3: Elle vous enlève un zona.
1: Pardon.
5: Wow. C'est hyper précis.
3: Il y a des gens qui, quand ils ont un zona, ils vont voir une magnétiseuse ou quoi. Mais il y a des magnétiseuses, elles y arrivent par téléphone.
1: C'est pas vrai.
6: Si. Et elle est en linge aussi.
4: C'est combien de temps?

0: Une heure.
1: C'est pas une blague.
2: Est-ce que c'est intellectuel ou est-ce que c'est un peu ésotérique?
1: C'est divinatoire.
3: C'est pas intellectuel, ce n'est pas divinatoire.
4: L'horoscope.
3: Ce n'est pas l'horoscope.
2: C'est artistique.
3: Ce n'est pas artistique.
5: Est-ce que c'est
1: c'est de la psychologie. Elle est psycho.
3: Je suis obligé de vous dire, c'est un peu. Ça peut être tout ça aussi, mais ça n'est pas précisément ça.
1: Psy,
3: pas vraiment.
6: En fait, vous confiez.
3: Elle dit que c'est mieux qu'un psy.
1: Juste. C'est SOS Amitié, genre.
3: Ah non.
2: Elle vous écoute, tout simplement. Elle parle pas.
3: Non, justement, un psy vous écoute. Elle fait mieux que ça.
1: Elle vous dit plein de choses pour vous donner confiance.
2: Elle vous gueule dessus.
3: Non.
6: Elle vous insulte en allemand.
5: On y est.
7: Oui, voilà, c'est ça.
3: Là, on revient au fantasme de François Allu, vous voyez.
5: Bah, j'ai juste dit gueuler, j'ai pas dit insulte.
1: Est-ce que la personne se sent mieux une fois qu'elle a raccroché, vous pensez?
3: Ah oui, elle appelle. Alors, se sent mieux. En tout cas, elle a appelé pour quelque chose de précis
2: Elle donne un conseil?
3: Alors.
2: Un conseil fiscal?
3: Pas, non.
2: Un conseil matrimonial? Elle prend des décisions à votre place.
3: Elle prend toutes les décisions à votre place. Wow. Bonne réponse de Christophe Barbier.
6: Mais de quel ordre? Même privé?
3: Ben oui, parce que effectivement, les gens parfois savent pas quelle décision prendre. Elle vous l'appelez et elle va décider à votre place. Elle dit c'est mieux qu'un psy parce qu'un psy il écoute mais il décide pas à votre place. Là, la majorité des clients la contactent pour des sujets d'ordre existentiel, parfois aussi des choses plus anodines ou plus farfelues. On l'appelle pour savoir par exemple de quelle couleur il faudrait repeindre la cuisine.
5: Je suis désolé, hein, mais il y a quand même une notion de masochisme là-dedans déjà dépenser 247
3: dollars.
1: Il y en a qui sont
5: alors que l'intelligence artificielle est gratuite aujourd'hui. Tu écris comment je peins ma cuisine, elle ressemble à ça,
1: pas
5: là en rose.
1: Il y en a, c'est comme l'âne de Buridan qui meurt de faim et de soif.
6: Est-ce que c'est une référence, cette dame? Pourquoi on l'appelle? C'est une référence parce que à la base elle fait quoi? À la base elle est connue,
3: elle a beaucoup de succès. Annelle Wolfhard, ses clients l'appellent pour par exemple demander si ils doivent ou non quitter leur conjoint, doivent-ils changer de travail.
2: Oui, mais quelle est sa
3: légitimité? Ou partir en vacances cet été, voyez.
2: Elle pose des questions, puis après elle réagit en étant neutre avec un certain bon sens. Pourquoi pas?
3: Voilà pourquoi elle écoute pendant une heure pour prendre la décision après avoir bien écouté les arguments contre et les arguments pour.
6: En fait, c'est une pilier. C'est comme quand on est au bar, qu'il y a un pilier de comptoir qui fait oh, lâche-la, j'ai une connasse. C'est pareil. Sauf que ça te coûte pas un demi, ça te coûte 250 $. Ouais, c'est ça.
5: Fait beaucoup de pièces.
6: Non, mais c'est un peu ça parce que pourquoi on lui ferait confiance? Pourquoi elle serait légitime?
2: Quelle légitimité elle a à parler?
1: Mais peut-être qu'elle est
2: à la place de l'autre.
1: Elle sait.
2: Mais je veux dire, elle sort d'où cette personne?
3: Ah mais.
2: Et je pense qu'elle a donné
6: personnellement.
2: Quel est son pédigré, son parcours de vie?
1: Peut-être qu'elle a commencé de visu, quoi, sans téléphone. Et puis elle était débordée. Et elle a fait sa réputation.
2: Ah mais ça on sait pas.
6: C'est la prof de yoga de Yohann Riou.
1: Peut-être.
2: Et peut-être que des tas de gens ont été contents des conseils donnés, donc ils lui ont rappelé en disant grâce à vous j'ai pris la bonne décision rapidement. Ça lui a fait ça.
6: Bah moi j'appelle le patron quand je prends.
3: Elle est coach en décision. Je peux pas mieux vous dire que ça.
5: Coach en décision. Allez, moi je vais me faire ça aussi.
3: Ah bah oui.
6: Je vais t'appeler moi, Paul.
3: Les quatre sujets les plus fréquemment abordés sont le choix de carrière. Bon, ça, très bien. Le lieu de résidence. Les gens savent pas où aller vivre.
2: Ma femme veut faire un plan à trois, ça vous dirait.
6: Bah, qu'est-ce qui vous prend,
3: enfin,
6: vous
3: Paul?
6: Mais vous êtes ivre, Paul.
5: On a des
2: Pas du tout.
6: Paul est bourré.
2: Mais non, mais
3: je vous ai donné deux questions et j'ai dit qu'il y en avait quatre essentielles les plus fréquemment posées. Alors vous avez donc le choix de carrière, le lieu de résidence, la fin d'une relation, ça on l'a déjà évoqué. Est-ce que je dois partir? Est-ce que je dois rester? Ça c'est vrai que parfois on sait pas, hein, on hésite. Et puis la dernière chose qui revient le plus souvent, c'est la décision ou pas d'avoir un enfant. Ça alors
6: c'est à elle qu'on demande.
1: Non, mais c'est hallucinant quoi.
6: Non, mais c'est hallucinant.
2: Je vais l'appeler.
6: Et plus personne va au confessionnal, c'est avec le curé qui doit décider ça. C'est avec le prêtre il sait, lui.
1: Oui, mais là, t'as un enfant.
3: Là où vous avez raison, monsieur Allu, et ça, j'ignorais que c'était vrai, c'est Patrick Williams qui le raconte dans le magazine Elle, c'est qu'aujourd'hui, on peut remplacer ça, effectivement, par ChatGPT.
5: Ouais.
3: Parce qu'il y a plein de gens qui posent des tas de questions à l'intelligence artificielle. Ouais. Mais sauf que là, c'est aléatoire, la réponse, c'est pas en fonction de ce qu'on a dit, si.
5: Ça dépend. En fait, tout dépend de ce qu'on appelle le prompt, en fait, c'est comment vous écrivez à l'intelligence artificielle. Le plus il y a de détails, le plus vous avez une réponse de qualité.
6: Donc tu peux faire sur le privé, dire j'en suis là avec ma compagne ou mon compagnon, ça va pas
0: nanana, et là tu lances la question.
5: Exactement. Est-ce que je peux rester avec toi ? Et après t'as une réponse.
0: Et pour rester aux grosses têtes, ça marche aussi ?
5: Mais, faudra essayer.
1: Mais tu écris à ChatGPT ?
5: Moi je travaille beaucoup avec ChatGPT, ouais.
1: Moi je lui parle, je comprends pas de temps en temps. Ah non, mais c'est une horreur.
3: Mais qu'est-ce que vous demandez-vous à ChatGPT ? Entre chats, GPT.
5: Entre chats, on se parle beaucoup, effectivement. Ça varie énormément, mais c'est souvent plus pour des mails ou des choses comme ça. Généralement, je fais un brouillon et je lui demande de reformuler.
0: T'as la Isabelle, toi. C'est toi l'intelligence artificielle.
1: Ouais, non, mais moi, l'autre fois, on m'a demandé une biographie. J'ai une copine qui m'a dit, demande à Chat de te la faire, là. Et ouais. Ben, c'est incroyable. Hein. Elle savait tout, l'autre.
0: Ouais, c'est... Ah, la Chat, elle est forte. Hein. Mais...
3: Attendez, je voudrais bien vous voir. Attendez, racontez-moi, qu'est-ce que vous vouliez savoir, Valérie ?
1: Mais on nous avait demandé une biographie pour je sais plus quelle ville en tournée.
3: Et sors-moi une biographie de Valérie Mérès.
1: Elle a dit, fais-moi une biographie un peu limitée, quoi, les trucs les plus importants de Valérie Mérès. Et en...
0: Et non. Et c'est celle de Paul Naref qui est sortie.
1: En deux minutes, il y avait toutes les choses importantes que j'ai fait.
2: Avec des erreurs.
1: Et surtout, à la fin, ça disait que c'était Valérie Mérès qui est très importante dans le théâtre et le cinéma français.
0: Mais ça, c'est vrai.
1: Et moi, j'étais sur le cul.
0: Ça reste un logiciel. C'est pas sûr. C'est pas précis non plus.
5: Il est très flatteur, hein, ChatGPT. Si un jour vous avez un coup de mou, il va toujours en votre sens.
1: Je te remercie de dire que c'est flatteur.
5: Non, mais je suis désolé.
3: C'est vrai.
5: Ouais, toujours. Dès que vous lui dites, que penses-tu de ça? J'ai un doute, je me sens pas bien. Toujours, non. Il ira dans votre sens et il vous flattera.
1: Ça va pas avec moi, parce que moi, j'ai lu que le jus de choucroute était très très bon pour la santé.
3: Non mais vous le faites exprès, vous aussi.
0: Mais tu sais le dire, mais tu sais l'écrire ou pas?
1: C'est Armel qui m'a dit ça, la comédienne. Elle me dit, bois du jus de choucroute régulièrement et toi, alors je demande.
4: Ah oui, moi, elle m'a fait acheter un truc.
1: Ouais, moi aussi. Oui.
3: Mais dès que vous dites jus de choucroute, personne comprend.
1: Je demande à ChatGPT. Non, est-ce que c'est vrai
3: c'est
1: que
3: c'est trop compliqué. ChatGPT, jus de choucroute. Je comprends pourquoi vous retrouvez avec une pizza.
1: Mais non, mais... Je lui demande si le jus de choucroute est vraiment bon pour la santé. Et alors, quand on parle, il y a une espèce de petit nuage comme ça qui est genre...
3: C'est la buée, la buée.
1: Il tourne, et puis il me dit, Isabelle, je n'ai pas compris ta question.
3: Bon, enfin, écoutez, en tout cas, c'est plutôt pas mal de savoir qu'effectivement, on a une dame là-bas aux États-Unis.
1: Que le jus de choucroute est bon pour la santé.
3: Ben voilà, comme ça, on est rassurés.

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10: Retour en 2014, le 26 août précisément, avec Bernard Mabille, Philippe Gueluc, Fabrice Eboué, Rire et Culture. Alors justement, Laurent pose une question qui va dans ce sens. Les sociétaires cherchent un écrivain allemand. Lequel ? Cherchez vous aussi. Amusez-vous.
11: Vient de sortir en librairie un livre signé Hilton Timms, qui est une biographie, la biographie d'un grand romancier. Et ce romancier eut pour conquête Marlène Dietrich, Greta Garbo, Paulette Goddard et une ribambelle d'actrices. Quel est ce romancier qui eut toutes ses maîtresses et à qui vient d'être consacré une biographie intitulée d'ailleurs « Le dernier romantique ».
12: Marc Lévy ? Ah.
11: Non, non, pas Marc Lévy.
13: On a dit écrivain.
11: Écrivain, exact.
14: Hemingway, non ?
11: Hemingway non plus. Non.
15: C'est un Français ?
12: Fitzgerald ?
11: Ce n'est pas un Français.
13: Bah, il est américain.
12: Fitzgerald ?
11: Ce n'est pas Fitzgerald.
16: Et il est américain, vous confirmez.
11: Mais il n'est pas français.
12: Ketchup ?
11: Et il n'est pas américain.
12: Ah, il n'est pas américain.
14: Il est anglais.
13: C'est un anglais.
11: Il n'est pas anglais non plus.
12: Il est allemand.
15: Il est allemand.
11: Il est allemand.
16: Ah,
14: Goethe.
11: Ce n'est pas Goethe.
13: Hermann Hesse.
12: Derrick.
11: Non plus.
13: Derrick.
11: On va voir si vous connaissez beaucoup d'écrivains allemands. Allemand,
15: ah oui. L'auteur de Mein Kampf, là, comment il s'appelle?
11: Non, non, non, non, non.
14: Un écrivain qu'on lit encore.
11: Alors écoutez, je vais être très honnête avec vous, Bernard Mabille. Quand j'ai lu ces deux pages dans les pages culture du magazine L'Express cet été, je me suis dit, tiens, je ne le connais pas bien, mais en revanche, je connais le titre de son œuvre principale, qui est un titre très très connu.
16: Volker Schlöndorff.
11: Non.
13: Rilke.
11: Non. Il a écrit vraiment quelque chose qui est même devenu quasiment une expression qu'on utilise vraiment très régulièrement.
13: À l'ouest, rien de nouveau. Eh oui, alors à l'ouest, rien de nouveau. Qui sait ? Ça y est.
5: Alzheimer.
11: C'est exactement ça. À l'ouest, rien de nouveau.
13: Ben oui.
11: Il nous manque maintenant le nom de l'auteur.
16: Ah oui, avec la chanson
14: à l'ouest. Tu vas trouver, Jean-Jacques.
13: Oh, mais attends, attends.
11: Philippe.
16: À l'ouest, gentil, à l'ouest. C'était pas ça, là. Je te plumerai.
11: Mais non.
12: À l'ouest.
13: Oh, c'est trop bête.
11: Ah, on m'a dit hier, faut poser des questions plus culturelles. Ah, vous voilà, servi, les amis.
13: À l'ouest, rien de nouveau.
14: Il a un nom allemand.
16: Oui,
11: alors écoutez, il a un nom allemand et en même temps qui peut servir. C'est un mot français aussi.
13: Ah,
11: parce que
13: ah.
11: Je pense qu'on a francisé son nom. Il a deux prénoms d'ailleurs.
14: Ah, Helmut.
11: Non.
12: Un prénom composé, genre Jean-Marc.
11: Un prénom composé.
12: Jean-Marc, mais.
11: Et en revanche, son nom de famille est effectivement un nom commun français.
16: Français.
14: Dupont, Dupont.
16: Non, il y en a beaucoup. Non, un nom commun.
11: Un nom commun.
16: Genre table, chaise, rideau.
11: Il est mort en Suisse.
12: Johann Strapontin.
11: Cet écrivain allemand a donc eu comme maîtresse Marlène Dietrich, Greta Garbo.
15: J'aurais dire pile.
11: Paulette Godard, pardon.
15: Pile le nom.
11: Comment ça?
15: Comme pile. Une pile.
11: Non,
15: pile.
11: Non. C'est bien essayé.
16: Vous nous avez dit, Laurent, faut être conséquent. Vous nous avez dit que c'est un mot de la langue française. On cherche Gueluc, dans les mots de la langue française.
11: Vous rappelez de votre coup de fil d'hier soir, Philippe Gueluc?
16: Mon coup de fil, c'est un indice.
11: Hier soir, nous nous sommes téléphonés.
16: Oui, absolument. Je voulais vous féliciter pour cette brillante première émission.
11: Et qu'est-ce que vous m'avez dit au téléphone hier soir, Philippe?
16: Laurent, vous avez été formidable.
11: Non, vous m'avez dit, je crois qu'il n'y avait pas assez de questions culturelles.
16: Moi, j'ai dit ça.
11: Dites le contraire.
14: Mais alors, tu aimes te faire mal, hein.
12: Non, mais ce soir, il
16: mais j'avais pas l'impression que vous m'aviez entendu. J'ai dit ça entre mes dents. J'ai dit,
12: mais ce soir, il va appeler pour dire qu'il y en avait trop.
16: Bah, la littérature allemande.
13: Oh là là, c'est terrible.
14: Personne n'a lu la littérature allemande. Oui.
11: Il ne vous reste plus que 30 secondes.
14: Il pourrait rester 3 minutes, ce serait pareil, parce que...
12: Laurent,
14: je suis planté.
11: Vous avez le nom de son œuvre principale et vous n'avez pas le nom de l'auteur. C'est déjà
5: pas mal, quand même.
11: Im Westen nichts Neues, hein, en langue originale.
12: Ouais, bien sûr, ouais.
11: À l'Ouest, rien de nouveau. A été écrit
13: content,
11: par... Je peux vous donner ces trois initiales.
13: Oui, voilà.
11: E-M-R.
12: J'avais dit que c'était E-M quelque chose.
13: Heinrich Maria Rilke.
11: Non, Emmanuel.
14: Non, c'est pas Rilke.
13: Heinrich.
11: Eric Maria, vous avez raison.
13: Eric Maria.
11: Maria.
13: Remarque.
11: Remarque. Bonne réponse de Philippe Gueluc.
13: Bravo.
5: Ah oui.
16: Et je vois au fond de la salle le comptable d'RTL qui s'éponge le front en disant 300 euros
11: sur le fil.
12: Et le PIB du Loiret, là, c'est fini.
11: Sur le fil, Eric Maria Remarque. Bah oui, c'est un nom commun, une remarque. C'est pas un nom commun en France.
14: C'est ce qu'on accroche derrière un camion.
5: Une remarque, oui.
11: Monsieur Garriga a perdu. J'en suis désolé, mais c'est vrai que sur le fil, quand même, vous aviez trouvé le titre de son œuvre.
14: Quelles sont les autres œuvres de Monsieur Remarque?
12: Après, à l'ouest, rien de nouveau, il a fait à l'est non plus et au nord pas plus.
11: Et le sud au cul.
13: Voilà.

0: Bizarre à l'instant, je pense à vous. Ce titre a été classé 23e hier soir à 20h30 dans le Top France présenté par Anthony Martin sur RTL. Bonjour Jeannine.
1: Eh ben bonjour mademoiselle ou Charlotte, je ne sais
0: alors,
1: pas.
0: Alors Charlotte, non. C'est la petite qui vous a accueilli tout à l'heure au 3210. Moi c'est okay. Isabelle. Bienvenue en tout cas sur RTL.
1: Eh ben grand merci à vous Isabelle, je suis très heureuse.
0: Jeannine, vous nous appelez d'où exactement? Dites-moi.
1: Ben j'ai dit, je vous appelais de Oullins, une ville à 5 minutes du centre de Lyon.
0: D'accord.
1: Dans le Rhône.
0: Très bien. Alors Jeannine, je vais vous reposer cette question. Dans l'émission du 29 septembre 2023, sociétaire faisait part de sa passion pour les mots croisés et pour l'émission Slam à la télévision. De quelle grosse tête s'agissait-il? Je vous proposais Dari Boudboul ou encore Az. Jeannine, je vous écoute.
1: Voilà, je vous ai dit que c'était Az.
0: On vérifie ensemble.
2: Moi aussi, je fais beaucoup de mots croisés.
0: Eh ben oui, lui aussi. C'était court, cet extrait, c'est vrai, mais c'était Az quand même.
1: C'était bien lui. J'ai raté l'âne.
0: Ah, vous avez raté l'âne?
1: Oui, impossible que le nom de l'âne me revienne.
0: Oh, bah quand même, Jeannine.
1: Donc, Az, c'est bien, je l'ai retenu.
0: C'est la première fois que vous jouez avec nous?
1: Oui et non, je suis... Oui, enfin, c'est la première fois que je passe sur l'antenne, que vous m'appelez sur les grosses têtes.
0: D'accord.
1: Ou quoi que ce soit. Mais quand j'étais plus jeune, j'habitais Paris et j'allais rue Bayard.
0: Ah.
1: Je vous connaissais bien.
0: Oui, j'imagine.
1: Voilà.
0: En tout cas, Jeannine, vous savez quoi? Vous repartez avec l'almanach des grosses têtes 2027.
1: Ouais, mais vous êtes adorable. Grand merci.
0: Et Jeannine, c'est pas tout. On va même vous le dédicacer. Alors, vous allez choisir Laurent Ruquier, Yoann Rioux, Bernard Mabille, Caroline Diamant ou encore Charlotte de Turckheim ou encore Christophe Barbier. Quel est votre choix, Jeannine?
1: Alors, Laurent, bien sûr.
0: Oui.
1: Mabille, j'aime bien.
0: Allez, un petit troisième.
1: Ouais. Pardon, le troisième. Alors, vous m'avez dit Caroline Diamant.
0: Ouais.
1: Non.
0: Oui, Caroline.
1: Pourquoi pas?
0: Allez, on
1: Laurent,
0: en fait trois.
1: Caroline et Monsieur Mabille, que je respecte beaucoup, moi.
0: Eh ben, c'est noté.
1: Têtes, Il l'embête beaucoup.
0: C'est vrai.
1: Écoutez, je vous aurai peut-être jamais plus de ma vie. Vous savez, depuis des années, je voulais une montre RTL.
0: Alors,
1: est-ce que je peux y arriver?
0: Non, vous pouvez pas y arriver. Vous y arriverez, mais dans quelques semaines, c'est promis.
1: Ah bon?
0: Ah bah vous verrez. Il y aura quelques petites surprises. C'est le club RTL. C'est le club des grosses têtes, n'oubliez pas. Donc il y aura encore plein de cadeaux à venir.
1: J'ai entendu. Oui, bon, eh bien, écoutez, je reste branchée.
0: C'est gentil. À bientôt, Jeannine. Ne quittez surtout pas.
1: Merci à vous, Isabelle. Merci,
0: au revoir.
1: Merci.
0: Allez, on retrouve tout de suite, dans un instant d'ailleurs, Christophe Beaugrand, Sébastien Thoen, Alex Vizorek. En septembre 2025, Roselyne Bachelot tente d'expliquer ce qu'il se passe dans certains magasins. La nouvelle technologie peut effrayer.
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10: C'est une question pour Éric Demange qui habite Beauvais. Et justement, quelle est l'originalité de ces magasins ou ce magasin fin qu'on trouve dans le Nord pour l'instant et c'est vrai que c'est assez original.
11: Grâce à l'intelligence artificielle, vous n'avez pas besoin de passer à la caisse. Ah. Tout est enregistré et vous mettez votre carte bleue et tout est payé.
12: Grâce à qui ?
13: Attends, il faut pas que c'est Amazon. Parler devant le micro. Hein.
11: C'est Amazon qui fait ce système.
13: J'ai rien compris.
14: Non, mais en fait, on ne passe pas à la caisse. Il n'y a pas de caisse.
10: On comprend rien à ce qu'elle dit.
13: Ah, mais rien.
12: Mais déjà, au conseil des ministres,
11: vous rentrez dans un truc qui vend de la bouffe.
10: Ah,
11: vous
10: voilà, prenez... ça c'est clair.
11: Voilà, qui vend de la bouffe. Bon, et vous prenez un sandwich.
14: Un sandwich.
10: On voit qu'elle en a jamais mangé. Hein. C'est plus facile à prononcer qu'un viard. Un sandwich.
12: Mais parce qu'ils vendent des sandwichs. En tout cas, dans l'article, ils parlaient de sandwich.
14: Un sandwich. J'ai l'impression qu'il y a une cabale contre Roselyne aujourd'hui. Je trouve ça très injuste.
10: Elle s'y prête, hein, je dois dire.
14: Oui. Non, j'ai pas dit que c'était
11: alors,
14: pas drôle.
11: Vous prenez un article, un autre article. L'intelligence artificielle a calculé ce que vous preniez et vous passez sur une. Il y a une borne où vous mettez votre carte de crédit.
10: C'est pas que l'intelligence artificielle, Roselyne, pour que évidemment l'intelligence artificielle puisse calculer ce que vous prenez, c'est surtout des caméras de surveillance. Parce que
11: oui, bien
10: s'il n'y a
11: sûr,
10: pas de caméras
11: enfin...
10: de surveillance, évidemment, on voit pas ce que vous avez pris dans les rayons. Mais tout est très vite calculé grâce à l'intelligence artificielle, effectivement. Quoi que vous preniez.
12: Ah, on prend un produit, ça compte déjà. Ça fait la caisse enregistreuse automatique.
10: Et t'as même pas besoin de passer à la caisse
14: à la
10: fin.
14: Et y a pas de caisse, tu sors, c'est automatiquement
10: voilà,
14: débité.
10: Voilà.
12: Quoi? Et on peut plus voler, quoi.
14: Ah bah, tu peux voler, mais tu le payes. Du coup, tu voles.
12: C'est encore plus
14: con. Ah oui, c'est très con, oui. Ça sert à rien de voler dans ce magasin.
11: Et Laurent, c'est bien quelque chose qui a été inventé par Amazon.
10: Oui, bien sûr. Et c'est vrai qu'il y a quelques clients qui sont quand même un peu déconcertés. C'est assez drôle, d'ailleurs, dans l'article d'Estelle Dautry, qui est partie là-bas à Lille, dans le Nord, pour tester ce magasin fin. Effectivement, conception technologie Amazon. Il y a un client qui dit, c'est trop technique. Moi, j'étais juste intéressé par un plat chaud.
14: Il a eu peur, le monsieur?
10: La cliente qui a payé devant moi savait pas de combien elle serait réellement débitée. Ah ça m'angoisse. Je suis reparti sans mon plat chaud.
13: Ah ben moi, je comprends. Moi aussi, je trouve ça très angoissant. Déjà, il y a beaucoup de magasins où vous achetez des fringues, vous posez tout dans un bac.
14: Ah oui.
13: Et ils vous disent combien on... Par exemple, c'est...
14: Uniqlo, ouais.
13: Non, ou chez Zara. Ouais. Tu poses tout comme ça et tu sais combien tu payes. Et ben c'est quand même assez effrayant, moi, je trouve.
12: Mais surtout, c'est erreurs. Bizarre, c'est que si on prend un article, mais parfois on prend un article et on regarde par exemple la date de péremption et on le remet.
14: Ah mais en principe, ils voient tout.
11: C'est ça le loup.
12: J'ai bien fait de souligner ça, heureusement que je suis dans cette émission. Non mais c'est vrai, parce que si on le remet...
14: Parce que Roselyne allait aller pour prendre 400 Wish. Alors c'était embêtant.
10: Vous avez remarqué qu'elle prononce mieux « j'aime sexe » que « 100 Wish ».

0: là-dessus. En 1981, Imagination Flashback sur RTL. Joy Jonathan, Michel Bernier et Jean-Philippe Janssen le 6 février 2025. Eh bien, grande agitation durant l'émission. Ce qui amuse Laurent Ruquier et les sociétaires, c'est dans un instant.
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3: Je voudrais remercier ce monsieur qui travaille pour Paris Première, qui, je crois, n'a jamais eu une émission aussi agitée. Alors moi, de temps en temps, il vient me voir et me dire « Faut pas boire de l'eau !» Enfin, si, j'ai le droit de boire de l'eau, mais il faut pas mettre l'eau parce qu'il y a une marque dessus, sur le pupitre. Après, il vient me recoiffer parce que je mets toujours la main dans mes cheveux et j'ai les cheveux dans tous les sens.
4: Il vous respecte pas, quoi.
3: C'est vrai qu'au départ, on fait de la radio pour faire de la radio. Mais aujourd'hui, on a la chance d'être filmé par Paris
4: Première. L'honneur, oui, l'honneur.
3: Donc il a un boulot incroyable. Et là maintenant, il vient essuyer le front de Jean-Philippe Janssen.
5: Oui, parce que je brille. On n'arrive pas à me matifier la gueule, moi. C'est marrant, hein.
4: J'ai une goutte de café sur mon slip, viens. Non, mais viens, sérieux, j'ai du café. On s'en fout, ça fera un MeToo, ça fera du buzz.
3: Non, mais merci, monsieur.
6: Ah oui, bravo. Merci.
3: On est infernal, en fait. Vous allez dire. On dit inferno ou infernal?
7: On est infernal.
3: Alors, on est infernal.
7: Nous sommes infernaux.
3: Nous sommes, je l'avais bien dit. Nous sommes infernaux et il est infernal. Une autre question culturelle pour Sophie Cruz, qui habite La Riche, c'est en Indre-et-Loire. Sa devise était « Le froid me chasse ». Son emblème était une hirondelle. Elle est devenue veuve à 25 ans quand son époux est mort dans un duel. De qui s'agit-il ?
7: Ah, c'était pas Yvonne Printemps ?
3: Yvonne Printemps, non.
4: Bettencourt ?
3: L'hirondelle ne fait pas le printemps.
7: Son époux est mort dans un duel, au pistolet.
3: Alors, c'était, je pense pas que ce soit au pistolet,
8: à l'épée.
3: Je pense pas, je suis même quasi sûr. On est en 1600, il y a des pistolets.
7: Mais à l'époque, les duels étaient à l'arme blanche.
3: On est d'accord que c'est à l'arme blanche.
4: En 1600, combien?
3: On est le 5 février 1651.
7: C'est pas Ninon de l'Enclos?
3: Non, et elle a 25 ans, elle devient veuve, on lui apprend que son époux s'est tué lors d'un duel.
4: Ah, c'est Madame de Sévigné.
3: Excellente réponse de Franck Ferrand, de son vrai nom.
7: Marie de Rabutin-Chantal.
3: Exactement, Marie de Rabutin-Chantal dit Madame de Sévigné. Comment ça, c'est moins chic?
5: Marie de Rabutin.
7: Elle était la petite fille de Jeanne de Chantal, la sainte.
3: Exactement, Marie de Rabutin-Chantal.
4: Tu n'es pas une sainte.
5: Tu crois qu'on connaît Jeanne de Chantal?
7: Normalement, on connaît Jeanne de Chantal.
5: Non, on connaît Chantal là-dessous, nous c'est tout. Non.
3: La compagne. Qu'est-ce que j'ai à voir là-dedans?
5: Non. Jeanne de Chantal, la grande.
7: Jeanne de Chantal, c'était une des grandes figures spirituelles du XVIIe siècle. Était très proche de François de Sales. Bon, bref.
3: La marquise de Sévigné, en tout cas, a été veuve très très jeune. Hein. Je savais pas qu'elle a été veuve à 25 ans.
7: Et ça lui a permis. Elle a été, c'est incroyable, Madame de Sévigné, puisque d'abord, elle est orpheline très tôt.
5: Ah oui.
7: On gère la fortune de ses parents, donc elle devient la plus riche jeune femme à marier. Elle épouse ce mari là, ce personnage un peu étonnant, c'est
3: François Amagneux, seigneur d'Ambleville,
7: voilà,
3: chevalier d'Albret
7: et de Sévigné,
3: voilà,
7: enfin marquis de Sévigné. Et il meurt en duel, ce qui fait que non seulement elle est riche, mais elle est libre. C'est incroyable.
5: Oh là là, la chance.
9: À 25 ans, mon Dieu, la chance. Putain de thune.
3: Non, mais quand c'est la Laetitia du XVIIe siècle.
4: Ah là là.
8: Et vous avez déjà
5: bien emmerdé, t'es bien.
3: La Macha Meryl du 22e.
5: Le rêve. Non, mais attendez, 25 ans, mais elle aurait pas pu écrire.
8: Et Franck, ils avaient des enfants ou pas?
7: Ah oui, bien sûr. Ouais. Elle avait notamment sa célèbre fille,
3: la
7: comtesse de Grignan, à laquelle elle écrivait. Et puis elle a eu un fils qui lui aussi est mort dans une affaire un peu louche, et je crois probablement en duel.
3: Charles.
7: Il s'appelait Charles.
3: Il s'appelait Charles. François, c'était la fille, c'est avec elle qu'elle a correspondu pendant tant d'années. Hein,
7: jusqu'à sa mort, elle est morte chez sa fille. À Grignan.
3: Elle se parlait par correspondance dans le métro. Et en tout cas, effectivement, il y a d'ailleurs à Grignan un fameux festival
7: de lettres.
3: De lettres.
7: C'est Éric Emmanuel Schmitt qui s'en occupe.
3: Mais voilà, au moins, on aura appris et on aura rappelé à tout le monde que effectivement, la marquise de Sévigné Sévigné était veuve à 25 ans. Voilà pourquoi ça lui a laissé autant de temps pour écrire à sa fille, être libre.
9: Vous avez jamais remis quelqu'un après la partie.
7: Non, mais elle le dit d'ailleurs dans ses lettres, c'est magnifique. Elle dit, moi, je ne veux surtout pas, je veux garder ma liberté. Quoi.
3: Personne ne répondait sur Tinder.
6: Non.
10: J'espère que vous avez passé un bon moment, tout comme nous ici. 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Allez, il est temps de retrouver RTL Soir tout de suite. Il est là, c'est Vincent Parisot. Bonsoir Vincent.
11: Bonsoir Isabelle, merci beaucoup.
10: Avec et donc, plaisir.
11: À demain pour les grosses têtes en tout cas. Rendez-vous de 15h30. Bien sûr. Bonsoir à toutes et à tous, évidemment. RTL dimanche soir, vous l'avez compris, c'est parti pour plus d'une heure d'infos. Avant de refaire le sport avec Isabelle Langer et d'espérer vibrer ce soir avec les basketteuses françaises à l'heure du grand défi américain pour une couronne mondiale et peut-être à l'heure d'écrire une des plus belles plages de l'histoire du sport français. On sera évidemment à Berlin et allez les Bleus, bien évidemment. L'autre événement de la soirée, ce sera sur M6, un document coup de poing, une immersion en caméra cachée dans zone interdite. Ces journalistes ont infiltré collèges et écoles pour comprendre la baisse du niveau illustrée par le dernier classement PISA, mais aussi le manque d'encadrement, les profs non remplacés, les violences contre les enseignants. Même si ces exemples effarants ne font évidemment pas une généralité, vous aurez du mal à y croire. Et le réalisateur de ce documentaire sera avec nous à 18h30. RTL dimanche soir, c'est l'actualité du week-end, mais aussi les temps forts de la campagne présidentielle déjà entamée, puis un regard sur la semaine à venir, ainsi par exemple, on prendra le temps de comprendre le procès de Rachida Dati, qui s'ouvrira mercredi. Vous êtes curieux du monde qui vous entoure, alors merci d'écouter RTL, il est 18h.
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11: Toute l'actualité de ce dimanche soir avec à la une la rentrée politique de Marine Le Pen, donnée favorite par les sondages pour la présidentielle, meeting à Hénin-Beaumont pour tenter de dissiper les couacs des dernières semaines. Au cœur de son discours, le logement et la préférence nationale qu'elle qualifie de droit naturel et juste. On y reviendra dans un instant, mais aussi avant 19h à 18h50, RTL au plus près de la campagne comme chaque dimanche soir, car la candidate RN joue l'ouverture sur le budget. Quand Éric Zemmour, lui, fait une rentrée discrète et que François Hollande se cache de moins en moins. À retenir aussi ce dimanche l'inquiétude de Bruno Le Maire, l'ancien ministre de l'économie en poste lors de la crise des Gilets jaunes. La situation est pire aujourd'hui, dit-il au grand jury RTL, au moment où les appels à se mobiliser se multiplient autour de la date du 17 octobre. À la une également, le réseau des trains ukrainiens visé par une attaque systémique de la Russie. C'est ce qu'assure la compagnie ferroviaire ukrainienne. Un train a été frappé tout près de la frontière polonaise. Varsovie craint d'ailleurs une escalade qui pourrait toucher son territoire. En France, aucune piste exclue dans l'enquête sur le déraillement d'un TER à Rouen-Caen vendredi soir. Le ministre de l'Intérieur, Laurent Nunez, appelle à la prudence en attendant les résultats de l'enquête. Le football, c'est la quatrième journée de Ligue 1 cet après-midi. Lille a battu 3-2-0. Depuis trois quarts d'heure, Le Mans affronte Lens. On approche de la mi-temps, on est même tout proche de la mi-temps. Et pour l'instant, eh bien, les Manceaux mènent 2-0 face aux Lensois. À 20h45, ce sera Brest-Paris-Saint-Germain. Côté ciel, eh bien, la première tendance, c'est avec vous, Valérie Quintin. Encore un peu plus chaud demain?
13: Oui, demain et mardi aussi. Ensuite, les températures vont repartir à la baisse. Pas de beaucoup pour autant. Côté ciel, les deux prochains jours seront ensoleillés. Et puis enfin, la pluie reviendra à partir de mercredi.
11: Mais tout d'abord, un rêve, un espoir. L'équipe de France féminine de basket dispute ce soir à 20h la première finale de Coupe du Monde de son histoire face aux États-Unis. Ce sera à la Berlin Arena, où vous trouvez pour RTL. Bonsoir Nicolas Georgerot.
6: Bonsoir Vincent, bonsoir à tous.
11: Défi immense, hein. La victoire serait historique pour le sport français, car cette équipe américaine, c'est la référence incontestée. Mais souvenons-nous, elles se sont quittées avec un point d'écart en finale des Jeux Olympiques à Paris, il y a 2 ans, avec effectivement, pour un petit point, la défaite des Françaises. Et les basketteuses tricolores sont convaincues que depuis, la donne a changé, qu'elles peuvent gagner. Nicolas Changereau, dites-nous pourquoi elles sont si confiantes.
6: Eh bien parce que les 2 ans qui viennent de s'écouler ont rapproché très sérieusement les basketteuses tricolores des Américaines. 8 des 12 joueuses de cette formation, les 3/4, évoluent désormais en WNBA, la Ligue américaine prestigieuse, relevée, voire impitoyable. Gabby Williams, Marine Johannes, Dominique Malonga sont des actrices majeures du championnat outre-Atlantique. Et c'est un changement radical, estime Michael, supporter de cette équipe de France, qui sera tout à l'heure dans l'enceinte de 14 000 places pour la finale.
14: C'est surtout qu'on a une équipe qui est crainte de toutes les Américaines, parce qu'elles jouent contre elles toute l'année. Elles se rendent compte vraiment que c'est des joueuses formidables, quoi. En fait, les Américaines connaissent maintenant le potentiel des Françaises parce qu'elles les affrontent toute l'année et jusqu'à présent, elles ne les connaissaient pas, quoi.
6: Une génération hors norme, proche de supplanter les braqueuses, le surnom des championnes d'Europe et finalistes olympiques fin des années 2000, début des années 2010. Ces supporters venus de Lyon ont le sentiment qu'ils vivront un moment d'histoire comme les 2000 autres Français présents.
15: Les Américains ne sont pas tout à fait au complet, donc ça peut être une vraie belle victoire. Quoi.
6: Elle vous enthousiasme, cette équipe de France. Qu'est-ce que vous aimez dans cette équipe ?
16: On a absolument confiance en elles et on pense que c'est l'année où elles peuvent le faire. Elles ont tout ce qu'il faut pour le faire. Elles ont une équipe qui est, je pense, une des meilleures des 30 dernières années. Nous, on y croit fort en tout cas.
6: Les Françaises n'ont pas fêté, n'ont pas célébré leur succès en demi-finale hier, même si c'était déjà historique. Un retour à l'hôtel au plus vite pour les soins, la récupération avant la grande bataille du jour pour déloger de leur piédestal les Américaines invaincues en Coupe du Monde depuis 20 ans.
11: Nicolas Georgerot en direct de Berlin à la Berlin Arena pour la grande finale des Françaises, prête à écrire, on l'espère tous, l'une des plus belles pages de l'histoire du sport français. Le match commence à 20h. À le moins qu'on puisse dire, c'est qu'elle était très attendue, que ce soit par ses soutiens ou par ses adversaires, mais aussi par les observateurs politiques. Après un début de mois de septembre jugé, disons, désordonné, marqué par des désaccords apparents avec Jordan Bardella, son premier ministre annoncé. Alors Marine Le Pen a donc fait sa rentrée politique aujourd'hui à Hénin-Beaumont, dans son fief. Vous y étiez, Julia Fautra, bonsoir.
17: Bonsoir à tous.
11: La candidate a-t-elle tenté de faire taire ces divergences ?
17: Non, pas du tout. Il a fallu attendre la 36e minute, les tout derniers instants du premier discours de la campagne présidentielle pour que Marine Le Pen prononce son nom.
18: Ce redressement que nous entendons mener avec Jordan Bardella sera imaginé et mis en œuvre avec le concours de tous ceux qui nous rejoindront.
17: Voilà des années que Jordan Bardella n'avait pas été spectateur dans une réunion publique du RN, assis au premier rang, mais parfois comme absent. Fin de discours, petit moment de gêne, personne ne sait trop s'il peut bouger. Marine Le Pen doit tirer Jordan Bardella par la manche pour qu'il s'avance avec elle chanter la Marseillaise. Une fois le meeting terminé, le président du RN fait quelques selfies, mais il aurait probablement rêvé d'autre chose pour son anniversaire.
11: Alors, de ce discours, Julien, on retient surtout le chapitre consacré au logement et à la préférence nationale.
17: Oui, des propositions sur le logement, l'occasion pour Marine Le Pen de conjuguer ses 3 chevaux de bataille. Pouvoir d'achat, priorité nationale, sécurité. L'occasion surtout pour elle de reprendre la main sur l'agenda politique et faire oublier l'agitation et les désaccords de ces derniers jours.
18: Nous devons donner la priorité d'accès au logement social aux Français. Et nous devons leur réserver le bénéfice des APL, les aides personnelles au logement. Et puis il nous faut exiger des bailleurs sociaux qu'ils respectent et fassent respecter la tranquillité des locataires. Les halls d'immeubles transformés en points de deal, les intimidations et la violence qui rendent le quotidien invivable.
17: Des propositions aussi détaillées sur le logement, c'est nouveau. Dans le projet de Marine Le Pen, un discours technique, loin des envolées habituelles. Seul le cri d'un participant pour perturber la mise en scène. Il hurle « Les Français d'abord », un vieux slogan frontiste.
11: Julien Fautra à Hénin-Beaumont pour le meeting de rentrée de Marine Le Pen, la campagne présidentielle. On y reviendra juste avant 19h. Mais face au prix des carburants et de l'énergie plus globalement, On sent que la colère monte. D'anciens groupes de gilets jaunes appellent à relancer le mouvement en France. La date du 17 octobre circule sur les réseaux sociaux. L'idée d'un retour des gilets jaunes prend de l'ampleur. Même cause et possiblement même conséquence. C'est ce qu'estime Bruno Le Maire, l'ancien ministre de l'économie, qui était justement, lui, à Bercy, fin 2018, début 2019, au plus fort de ce mouvement. Bruno Le Maire, invité ce midi du grand jury RTL, Public Sénat, Ouest-France M6.
19: C'est exactement le même contexte, c'est un contexte où beaucoup de Français souffrent. Aujourd'hui, les gens ne manifestent pas pour leur plaisir, ils manifestent parce qu'ils crèvent, parce qu'ils ne s'en sortent pas. Vous avez des agriculteurs qui se retrouvent avec 600 euros de revenus, qui voient que le prix des intrants va monter parce que les prix du pétrole et les prix du gaz augmentent, qui voient qu'ils s'en sortent pas. Vous avez des ménages modestes, âgés, dans les zones rurales, qui se disent « mais comment je vais payer ma facture pour ma cuve de fioul ?» Vous avez des aides-soignantes qui viennent de démarrer dans la vie, qui ont 24-25 ans, qui font 80-100 km par jour, et qui se disent « je peux pas payer 150 ou 200 euros de plus par mois ». C'est ça la réalité de la France. Mais la réponse d'urgence, c'est tout simplement une question de justice.
11: Voilà, l'ancien ministre de l'économie Bruno Le Maire au micro du grand jury ce midi, et il a proposé un plan de mesures immédiates pour faire 30 milliards d'euros d'économie, comme veut le faire le gouvernement. Alors c'est un remède de cheval, avec la désindexation d'un point de toutes les pensions de retraite sauf le minimum vieillesse, et en même temps la suppression de l'abattement de 10% pour tous les retraités, la désindexation également de toutes les aides sociales sauf le RSE, le gel du point d'indice ainsi que de l'avancement pour tous les fonctionnaires et le maintien de la taxe, des impôts pour les hauts revenus ainsi que pour les sociétés. Alors dans ce contexte de rigueur annoncée, il y a un dispositif qui va faire bien des envieux. Écoutez bien, le laboratoire Boiron, spécialisé dans l'homéopathie, près de Lyon, qui compte 1700 salariés en France, met en place, pour ceux embauchés depuis 3 ans au minimum, une semaine de congés supplémentaires. Il décide de remplacer ainsi un dispositif d'accompagnement à la retraite. Mais surtout, et c'est là que vous allez tendre l'oreille, la mesure est rétroactive. Ça veut dire par exemple qu'avec 20 ans d'ancienneté, un salarié récupère 100 jours de vacances supplémentaires d'un coup sur son compte épargne-temps, des journées que les salariés peuvent garder pour partir à la retraite un peu plus tôt ou bien les utiliser au fil de l'eau. Mesure forcément, vous l'imaginez, très bien accueillie par le personnel. Reportage Frédéric Perruche.
20: Avec son ancienneté dans le groupe Boiron, 18 ans tout juste, Anaïs a réellement touché le jackpot.
21: Là, je viens de regarder, j'ai droit à environ à 70 jours de congé que je peux prendre soit en journée, soit en demi-journée.
20: Et cette jeune maman sait déjà comment utiliser ses journées de repos supplémentaires.
21: Pouvoir prendre plus de temps avec lui, le voir grandir, pouvoir souffler aussi parce que la charge mentale des jeunes mamans, elle est importante. Donc d'avoir ces petits moments de répit sans impacter le salaire, c'est quand même grandiose.
20: Morgane, 27 ans, pourra, elle, bénéficier d'une semaine de vacances supplémentaires dès l'an prochain et ne manque pas d'idées.
22: J'aimerais beaucoup voyager, l'utiliser pour voyager, éventuellement faire des travaux pour une maison ou même un enfant. Voilà, en fait, du temps en plus, on en rêve tous. Moi, je saurais comment l'utiliser, il n'y a pas de souci.
20: Pour Juliette Baudry, responsable des ressources humaines, cet accord, c'est du gagnant-gagnant pour l'entreprise et les salariés.
23: Ça fera sûrement des gens en plus qui s'absentent, mais qui seront finalement plus épanouis. En fait, un collaborateur, il est là pour son travail, mais il a aussi sa vie personnelle et son épanouissement est clé. Et ça, c'est source de performance individuelle et collective. Enfin, c'est pas un gain, c'est pas un coût, c'est un meilleur équilibre.
20: Un réel plus pour fidéliser le personnel en place et un atout probable pour de futurs recrutements.
11: Reportage au siège et à l'usine de Boiron près de Lyon, Frédéric Perruche.
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11: En Ukraine et en Russie, la trêve observée la semaine dernière lors de la visite des émissaires américains est déjà bien loin. Les frappes russes sur l'Ukraine ont repris de plus belle. La compagnie ferroviaire ukrainienne avertit qu'une attaque systémique visant le rail est en cours dans le pays. Et ce matin, une frappe de drone russe sur un train à destination de Varsovie a été qualifiée de délibérée par le président Zelensky. Émilie Beaujard.
25: Oui, sur les images, on voit des passagers courir en panique sur le quai d'une gare et au loin une boule de feu. Un drone russe s'est abattu près de la frontière polonaise sur la locomotive d'un train de voyageurs sans faire de victimes, heureusement. Le train avait été évacué juste avant. Dans le train, juste devant, il y avait une importante délégation européenne qui revenait de Kiev. Leur train a été arrêté et évacué au petit matin. La compagnie de chemin de fer ukrainien donne l'alerte. Des attaques systémiques, dit-elle, sont en cours sur le rail ukrainien et de possibles évacuations de passagers peuvent avoir lieu. La Russie multiplie les attaques contre les infrastructures civiles ces dernières semaines, centres commerciaux, entreprises énergétiques, complexes résidentiels. Selon le président ukrainien, Moscou a lancé cette semaine plus plus de 2000 drones et 78 missiles sur l'Ukraine. La Russie veut paralyser notre économie et détruire la vie des gens, écrit sur ses réseaux sociaux Volodymyr Zelensky. Les dernières attaques russes ont touché largement l'ouest de l'Ukraine, se rapprochant des frontières européennes. L'explosion de ce matin a eu lieu à 2 km de la frontière polonaise.
11: Émilie Bojard, et ce soir le Premier ministre polonais Donald Tusk s'alarme. Il met en garde face à une intensification des frappes russes, une escalade qui, selon lui, pourrait toucher la Pologne. Et puis des millions de Suédois ont voté aujourd'hui pour des législatives cruciales. L'issue est très incertaine. Résultat attendu dans la soirée, ce sera soit le retour de la gauche au pouvoir, soit l'entrée de l'extrême droite au gouvernement grâce à une alliance avec l'actuel Premier ministre. Alors la question a mobilisé de nombreuses personnalités très connues en Suède, à commencer par... Voilà, Benny Andersson, le membre du cultissime groupe ABBA. Eh bien, vous l'entendez, il était au siège du Parti Social-Démocrate ce matin. Il a revisité le tube Mamma Mia pour Magdalena, le prénom de la candidate du bloc de gauche. Dans un instant, sur RTL, l'enquête sur le déraillement du TER de Normandie vendredi soir. À tout de suite.
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8: On revient maintenant sur le déraillement de ce TER Rouen-Caen vendredi soir qui a fait, je vous rappelle, une blessée grave. Une enquête judiciaire a été ouverte. On sait également maintenant que le bureau d'enquête sur les accidents de transport terrestre s'est saisi du dossier de cet accident. Alors les causes de cette sortie des rails, de ce déraillement à proximité de Cléon ne sont pas encore déterminées. Aucune piste n'est exclue. Voilà ce qu'a dit le ministre de l'Intérieur aujourd'hui, Laurent Nunez. Bonsoir Vincent Serrano.
9: Bonsoir.
8: Ça veut dire que toutes les hypothèses sont encore envisagées, et ça près de 48 heures après l'accident.
9: Oui, une seule certitude, les passagers, le conducteur et ensuite les enquêteurs ont constaté sur la voie la présence anormale d'un rail de plusieurs mètres et qui pèse à lui seul plus de 300 kilos. L'une des priorités, c'est d'abord de confirmer judiciairement que ce bout de rail est bel et bien ce qui a causé le déraillement du train, ce que les passagers ont décrit comme un bruit énorme, un choc, comme s'il passait sur un dos d'âne. Ensuite, comprendre comment il s'est retrouvé en plein milieu des voies. Là encore, ce qui est sûr, c'est qu'il n'y était pas au passage du train précédent une heure avant. Dans le même sens, tout s'est bien passé. Le conducteur n'avait constaté aucune anomalie. Donc deux possibilités, une négligence, un élément naturel a amené ce morceau de rail sur les voies, ou c'est un acte de malveillance. Une, plusieurs personnes l'ont soulevé pour le placer là, ou l'ont laissé tomber lors d'un vol de câble de ferraille.
8: En tout cas, ce soir, l'ensemble du train est toujours au même endroit, toujours sur place.
9: En tout cas, ce qu'il en reste, vous avez toujours un wagon couché sur le flanc, un autre sorti en partie des rails et ventré sur le devant. Rien ne bouge tant que le procureur ne donne pas son feu vert. Concrètement, une fois que les enquêteurs auront tous les indices, toutes les preuves, les photos nécessaires, les équipes de la SNCF pourront soulever la rame, mais pas avant. Alors, une nacelle a déjà été positionnée sur place en amont et SNCF Réseau nous a confirmé il y a quelques minutes qu'une grue arrive demain. On parle de wagons qui pèse plusieurs tonnes chacun et que cela prendra plusieurs jours. Il faudra ensuite, une fois le train soulevé, constater les dégâts sur les rails, les pièces à changer, remettre tout ça en état, les abords aussi, ce qui fait que l'entreprise n'envisage pas de réouverture complète de ce tronçon Elbeuf-Rouen avant au moins la fin de semaine prochaine.
8: Merci Vincent Serrano. C'est certain, l'ouverture du procès va faire grand bruit cette semaine. Rachida Dati se retrouve face à la justice. À partir de mercredi, l'ancienne ministre de la Culture, actuelle maire du 7e arrondissement de Paris, est jugée pour corruption et trafic d'influence par le tribunal correctionnel de Paris. C'est ce qu'on appelle l'affaire Renault-Nissan. L'ancien patron de cette alliance automobile Renault-Nissan, Carlos Ghosn, lui aussi appelé à comparaître, est réfugié au Liban. Sophie Neumayer, c'est vous qui allez suivre ce procès pour RTL. Bonsoir.
10: Bonsoir.
8: Dites-nous d'abord ce qui est reproché à Rachida Dati.
10: Eh bien d'abord, d'avoir touché 900 000 euros de la part d'une filiale de Renault-Nissan entre 2010 et 2012, sans pouvoir prouver le travail effectué en échange. Rachida Dati assure qu'elle a été rémunérée en tant qu'avocate internationale pour négocier des contrats avec des États. Elle ajoute

0: qu'elle ne rendait compte qu'à Carlos Ghosn et qui lui avait formellement stipulé de ne laisser aucune trace écrite. Et si elle ne peut justifier ses frais de déplacement, c'est parce qu'elle a choisi de les prendre à sa charge. De son côté, le patron de l'Alliance soutient qu'il a embauché l'ancienne ministre non pas pour ses qualités d'avocate, mais pour des missions de diplomatie des affaires. Il ajoute même que l'actuel maire du 7e arrondissement de Paris a été très utile au Maroc ou encore en Turquie.
1: Rachida Dati qui est aussi soupçonnée d'avoir fait du lobbying pour Renault.
0: Oui, c'est la thèse de l'accusation peu convaincue par les explications sur le travail fourni par Rachida Dati. Or, elle était eurodéputée à l'époque. Il lui était donc formellement interdit de faire du lobbying pour Renault au sein du Parlement européen. Sa défense dément et en veut pour preuve ses absences répétées à Strasbourg, ce qui ferait d'elle une bien mauvaise lobbyiste. Pour corruption et trafic d'influence, Rachida Dati risque jusqu'à 10 ans de prison et une peine d'inéligibilité.
1: Et à quelques jours de son procès, 3 jours maintenant, elle est dans quel état d'esprit ?
0: Son entourage l'a dit déterminée, elle a passé l'été à peaufiner sa défense. Son avocat insiste même, elle veut être jugée, elle a hâte que cette affaire soit derrière elle. Mais il y a une incertitude. Carlos Ghosn, réfugié au Liban depuis sa rocambolesque évasion du Japon, a écrit au tribunal en août. Dans ce courrier, il annonce n'avoir pas reçu la convocation dans le délai imparti. Il demande le renvoi du procès. Ce sera débattu à l'ouverture mercredi.
1: Sophie Neumayer qui va donc suivre à partir de mercredi ce procès Dati pour RTL. Le sport, le football, la 4e journée de Ligue 1. Lille a battu 3-2-0 cet après-midi. C'est reparti en deuxième mi-temps pour Le Mans face à Lens. Les nordistes ont réduit le score, donc 2-1 pour l'instant pour les Manceaux. Ce soir à 20h45, ce sera Brest, Paris Saint-Germain. En Formule 1, Kimi Antonelli sur Mercedes a remporté le Grand Prix d'Espagne. Il augmente son avance en tête du championnat du monde. Il a devancé Verstappen sur sa Red Bull et Lando Norris sur McLaren. À noter que Ocon a terminé 11e et Gasly 12e, donc pas de Français parmi les 10 premiers. Le temps, Valérie Quintin, avec pour demain du soleil et de la chaleur.
2: Comme quoi c'est encore l'été, jusqu'au 23 en tout cas, et c'est vrai que demain un temps estival va s'imposer partout en France. Au nord de la Seine, ça restera toujours un petit peu plus mitigé avec des passages nuageux entre les éclaircies et quelques petites pluies du nord à l'Alsace, notamment en matinée. Clairement, les éclaircies l'emporteront l'après-midi. Au réveil, fourchette de 10 à 21 degrés entre Cahors et Avignon. L'après-midi, comptez 22 à 35 degrés du Havre à Perpignan, 27 degrés à Paris, 30 à Lyon, 34 degrés à Bordeaux. Températures qui resteront élevées mardi avant d'amorcer une petite baisse en deuxième partie de semaine. Baisse liée à un temps plus nuageux, il pleuvra aussi, mais pas suffisamment.
1: Merci Valérie.
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1: Vous le savez, RTL suit les dossiers, RTL n'oublie pas. Et ce soir, RTL n'oublie pas Manon Rolando. Vous savez, cette agricultrice de 31 ans qui est disparue depuis le 3 avril dernier, disparue à Saint-Étienne-de-Montluc en Loire-Atlantique, près de Nantes.
4: Je sais pas si elle est au ciel, je sais pas si elle est en détresse, j'en peux plus. Peut-être que Manon m'entend, hein, ma chérie, garde ta force, tu sais, on t'aime. Parce que le temps passe. Karim, faut qu'il nous dise la vérité. Et moi, je veux juste récupérer ma fille et puis ma petite fille.
1: Voilà, c'était la maman de Manon. Le Karim, c'était quelques jours après sa disparition. Le Karim, c'était le compagnon donc de Manon Rolando, le principal suspect. Il avait pris la fuite vers l'Algérie avec leur fille de 15 mois. Bonsoir Mathieu Lopineau.
5: Bonsoir.
1: Vous suivez cette enquête pour RTL et à ce stade, toujours aucune trace de Manon ?
5: Non, toujours pas. Les gendarmes ont ratissé au total 32 km² autour de sa ferme avec des drones, des chiens. Une battue citoyenne a mobilisé près de 300 personnes le 23 mai dernier. Mais rien. Il faut dire que la zone est immense avec des bois, des forêts, des marécages. Ses proches perdent donc peu à peu espoir de la retrouver vivante. Manon n'a plus donné de signe de vie depuis le 27 mars dernier. Pour sa famille, impossible qu'elle soit partie volontairement en abandonnant sa fille et ses animaux. Les semaines précédant sa disparition, sa relation avec Karim Boukhari, son compagnon, s'était dégradée. Manon se plaignait de tensions, d'insultes répétées. Elle envisageait de le quitter. Le 27 avril, Karim Boukhari, déjà condamné en 2019 pour violence conjugale sur une précédente compagne, a été arrêté en Algérie avec sa fille saine et sauve. Il est placé en détention, mais clame son innocence. À Nantes, l'enquête pour meurtre se poursuit. La piste d'un féminicide est donc toujours privilégiée.
1: Et en attendant, Mathieu, ce sont les proches de Manon qui font tourner sa ferme.
5: Oui, un petit collectif d'agriculteurs et d'agricultrices qui se relaient bénévolement pour nourrir et soigner les chevaux, les vaches et les brebis. La famille de Manon a lancé une cagnotte en ligne début août pour faire face aux charges qui s'accumulent aujourd'hui. Et plus de 15 000 euros récoltés.
1: Et la maman de Manon, qui ne supportait plus cette attente sans rien savoir, on l'a entendu, elle avait lancé un appel à Emmanuel Macron sur RTL, c'était début août. On sait si elle a eu une réponse?
5: Oui, à la demande d'Emmanuel et de Brigitte Macron, la maman de Manon, Nathalie, a reçu mi-août un appel du conseiller juridique de l'Élysée. Il lui a assuré que les négociations entre les juges français et algériens devraient se débloquer pour que Karim Boukhari soit entendu et que les relations entre les deux pays étaient complexes mais pas insolubles. La mère de Manon, que j'ai encore eue cette semaine, est soulagée d'avoir été entendue mais lucide. Elle sait que l'enquête française piétine. Sa petite fille Ina, il y a 19 mois aujourd'hui, est toujours chez sa grand-mère paternelle en Algérie. Elle espère enfin pouvoir lui rendre visite début octobre. Des vidéos s'échangent quand même entre les deux grand-mères en France et en Algérie. Inaya va bien, m'assure-t-elle, mais elle grandit. Et une chose est sûre, répète la mère de Manon, je me battrai pour que ma petite fille revienne en France.
1: Mertel, n'oublie pas Manon Rolando. Merci beaucoup Mathieu Lopino. Une courte pause dans un instant. Émilie Brossoulou viendra nous rappeler l'essentiel de l'actualité. Et puis ensuite, un avant-goût d'un documentaire choc qui sera diffusé ce soir sur M6. C'est une immersion dans nos écoles et nos collèges. Vous n'allez pas en croire vos yeux. En tout cas, ça fait froid dans le dos. Et on sera avec le réalisateur de cette enquête en caméra cachée, Kevin Densdaer. À tout de suite.
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1: 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Il est pile 18h30. Et elle est ponctuelle, Émilie Broussoulou, pour nous rappeler l'essentiel de l'actualité. Bonsoir Émilie.
19: Bonsoir Vincent, bonsoir à tous. La rentrée politique de Marine Le Pen dans son fief à Hénin-Beaumont. Un discours et un mot d'ordre, la préférence nationale. Si le Rassemblement National est au pouvoir, elle promet que les Français seront prioritaires chez eux. Le logement, dit-elle, sera l'un des grands chantiers de son quinquennat. L'enquête se poursuit en Normandie pour tenter de comprendre ce qu'il s'est passé lors du déraillement d'un TER Rouen-Caen. À ce stade, aucune piste n'est privilégiée, mais aucune piste n'est écartée. C'est ce que dit Laurent Nunez, le ministre de l'Intérieur. Hier, un morceau de rail de 300 kilos a été retrouvé sur les lieux de l'accident. À l'étranger, l'angoisse monte en Pologne. Les attaques russes vont s'intensifier dans les prochaines semaines. C'est Donald Tusk, le premier ministre polonais, qui vient de lancer l'alerte. Il s'inquiète d'une escalade dans son pays. Ce matin, un drone russe a frappé un train à destination de Varsovie, la capitale polonaise. L'attaque a eu lieu à l'ouest de l'Ukraine sans faire de victimes. Retour en France avec du foot, suite et fin de la 4e journée de Ligue 1. Lille s'empare de la tête du classement en s'imposant 2-0 à domicile face à 3. En ce moment, ça joue au Mans face à Lens. 2 partout. Et puis la dernière affiche ce soir, Brest-PSG. À vivre à 20h45, nos équipes sont sur place. Mais le rendez-vous de la soirée, c'est évidemment la grande finale de la Coupe du Monde de basket. Les Françaises tentent de remporter le trophée pour la première fois de leur histoire. Elles affrontent les redoutables américaines à 20h. Là aussi, RTL est sur place. La météo.
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19: Et Vincent, c'est encore l'été, un temps estival qui va s'imposer partout en France. Au nord de la Seine, ça restera toujours un peu plus mitigé, avec des passages nuageux du nord à l'Alsace. Au réveil, fourchette de 10 à 21 degrés entre Cahors et Avignon. L'après-midi, 22 à 35, du Havre à Perpignan. Il est 18h32, vous écoutez RTL Soir avec vous, Vincent Parisot.
1: Et dans 28 minutes, vous serez là pour le journal de 19h. À tout à l'heure, Émilie.
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1: Au menu d'RTL dimanche soir, à présent, un avant-goût d'un documentaire qui devrait vous marquer. Ce sera à 21h10 ce soir sur M6. Zone interdite, nous avons infiltré l'école. L'enquête choque. Et ce titre lui va à merveille parce que c'est vraiment un choc que de regarder ce travail journalistique qui a été réalisé par vos équipes. Bonsoir Kevin Denzler.
22: Bonsoir.
1: Vous êtes le réalisateur donc de ce doc. Les journalistes de Zone Interdite se sont infiltrés comme surveillants et même enseignants au sein de plusieurs établissements. Ils ont filmé en caméra cachée. Avant toute chose, faut quand même nous expliquer comment vos journalistes ont pu être embauchés comme ça, comme surveillant et même comme prof.
22: Eh bien, tout d'abord, pour ce reportage, on avait vraiment l'intention première de filmer dans les écoles. On avait vraiment cette envie-là. Mmh. On a fait plusieurs demandes auprès du ministère, auprès des académies. Ces demandes ont toutes été refusées. Donc, on s'est rapidement heurté à un mur, malheureusement. Ce qu'on regrette, ce qui est fort dommage. Donc du coup, on a pris cette position, on a fait le choix de se faire embaucher dans ces établissements, et ça n'a pas été très compliqué, étant donné la pénurie actuelle dans notre pays, que ce soit au niveau des surveillants et bien sûr au niveau des enseignants. On a rapidement été embauchés, en fait, au bout de quelques jours seulement, nos journalistes des équipes de Tony Community Productions se sont retrouvés face aux élèves directement dans les établissements.
1: Alors, ce que votre documentaire révèle, c'est effectivement le manque d'enseignants, avec des profs qui ne sont souvent pas remplacés pendant des semaines, voire des mois. Et puis pénurie de surveillants, et notamment le documentaire démarre avec la vie d'un collège, et on voit des élèves totalement livrés à eux-mêmes et un manque d'autorité qui saute aux yeux.
22: Exactement. En fait, quand on arrive dans un de ces établissements, il n'y a que deux surveillants pour surveiller plus de 400 élèves. Donc, dans ces conditions, comment faire régner l'autorité? Ça nous paraît complètement impossible. Et puis surtout, on constate que la parole de l'adulte, que la figure de l'adulte disparaît, en fait, tout simplement. C'est-à-dire que on se retrouve face à des élèves qui ont 12, 13 ou 14 ans, qui ne respectent pas la figure du surveillant, la figure du prof, et en fait, c'est toute l'autorité de l'institution qui est remise en cause, et c'est ce qu'on a constaté avec beaucoup de force dans ce reportage.
1: Vous avez là aussi un témoignage qui sort de l'entendement. Témoignage d'une mère, d'un élève, qui a frappé son enseignante, l'enseignante de son fils, et qui l'assume totalement, malgré la peine de prison à laquelle elle a été condamnée. Écoutez.
0: À un moment, je l'ai regardée, je lui ai dit, c'est simple, la prochaine fois que je te vois, en dehors de l'école, je vais te faire le mal que tu fais à mon petit. Donc de là, elle m'a demandé si je la menaçais, je lui ai gentiment répondu que c'était une promesse. Et en fait, elle a rigolé, levé les yeux au ciel, et c'est là où elle a pris une gifle, quoi.
2: Selon le parquet, c'était plutôt plusieurs coups de poing au visage. 3 jours d'ITT pour l'enseignante, et pour Féline, une condamnation à 5 mois de prison ferme.
0: Alors comme j'ai dit aux gendarmes, non, j'ai pas regretté mon geste, j'aurais dû m'excuser, sauf que comme elle a pas daigné s'excuser auprès de mon enfant, je ne m'excuserai pas. Et au moins, c'est bête, mais je suis sûre qu'ils vont pas retoucher à mon petit. C'est méchant à dire, mais c'est réel.
1: Alors évidemment, on va pas faire une généralité de ces témoignages, mais il dit quelque chose quand même, ce témoignage, Kevin Densler.
22: Oui, tout à fait. Ce qui est d'autant plus marquant dans cette affaire, c'est que la professeure qui a été frappée, c'est sa première année d'enseignement. Dans ces conditions, on se dit quoi? On se dit que peut-être, elle ne reviendra jamais à l'enseignement. Donc ça se trouve, c'est une vocation qui a été tué, et ce qui est marquant, c'est vraiment la bascule qu'on constate dans ce reportage, c'est la relation entre les parents et l'école. La confiance semble s'être brisée, on est passé de parents alliés à des parents qui contestent désormais beaucoup l'autorité.
1: Il apparaît aussi que les autorités éducatives, scolaires, tendent à peut-être pas minimiser les choses, mais en tout cas à arrondir les angles, comme ce principal de collège qui explique le principe du pas de vague. Écoutons.
4: Les chefs d'établissement, s'ils veulent obtenir leur promotion ou leur mutation, ont tout intérêt à faire pression pour qu'il n'y ait pas de conseil de discipline, pour que tout aille bien dans le meilleur des mondes. L'intérêt pour le chef d'établissement, c'est de pouvoir demander ensuite un établissement plus important ou dans un lieu plus agréable. Donc, autant étouffer l'affaire.
1: Voilà, donc s'il n'y a pas de problème officiellement, c'est quand même mieux pour sa carrière.
22: C'est pas faux. Ce qu'on a constaté, nous, avec force, c'est ce climat scolaire qui se dégrade avec des insultes quotidiennes. Une professeure qui se fait insulter, ferme ta gueule à plusieurs reprises pendant son cours. Un surveillant qui se fait pousser par un élève de 12 ans. Et quand on va demander des explications au principal du collège, le déni est total. C'est-à-dire que selon lui, ce sont ses mots, ça n'existe pas.
1: Ouais. C'est des règlements de compte entre élèves qui existent, mais pas vis-à-vis des enseignants.
22: Exactement.
1: Mais
22: sauf que voilà, les enseignants, eux, demandent avec force, les enseignants avec qui on a pu échanger, demandent avec force des sanctions afin que ça ne se reproduise plus et qu'on puisse mettre un cadre et qu'on puisse expliquer aux enfants que non, on ne peut pas toucher un professeur et ça, c'est important de le préciser parce que c'est ce qu'on montre dans ce documentaire. De plus en plus des enseignants viennent faire cours, la peur au ventre, il y a des attaques de plus en plus systématiques, on l'a encore vu il y a quelques jours avec cette menace de décapitation. Il y a eu 5 attaques au couteau en 10 mois à peine. Ça arrive dans tout type d'établissement. Donc, oui, ça existe. Il y a une prof qui le dit avec force. Une prof qui a été menacée au couteau dans sa classe pour avoir exclu un élève qui le dit. Ne touche pas à mon prof. Je pense que c'est le message qu'on a voulu faire passer et que c'est une réalité désormais.
1: Voilà. Même si, faut aussi le préciser, tous les établissements ne sont peut-être pas du type de ceux auxquels vous avez pu avoir accès de cette manière dans cette enquête.
22: Bien entendu, c'est vrai et tant mieux d'ailleurs. Bien entendu. En tout cas, nous, ce à quoi on a été confrontés, c'est ce que vous allez voir dans ce reportage et dans ces établissements, que ce soit en région parisienne ou à Dijon, les problématiques sont les mêmes.
1: Merci beaucoup. Franchement, c'est à ne pas louper ce soir sur M6, donc ce Zone Interdite, nous avons infiltré l'école, l'enquête choc. Merci Kevin Denzler.
22: Merci à vous.
1: Il est 18h39, alors on va marquer une petite pause. Dans un instant, on va évoquer les conséquences de la sécheresse. Une des conséquences, comment la filière des pommes et des poires réagit avec des fruits plus petits, hein, qu'il faut quand même proposer aux acheteurs. Et puis on va vous parler du batch cooking à domicile. Vous savez, un chef vient chez vous pour préparer les repas de la semaine. Et en plus, c'est intéressant sur le plan fiscal. À tout de suite sur RTL.
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15: Vous le savez, face à la sécheresse et après la canicule historique que le pays vient de connaître, les conséquences sont souvent lourdes pour de nombreuses professions, notamment les agriculteurs. Mais voilà, sur le terrain, on s'active aussi pour sensibiliser les consommateurs, leur montrer que les conséquences du réchauffement, après un été difficile, ont effectivement des effets. Ainsi, cette opération porte ouverte dans les vergers de France ce week-end, mais aussi la semaine prochaine. La filière nationale des pommes et des poires propose de découvrir la production donc directement chez les producteurs. Et Romaric Caillé, vous êtes donc allé dans une exploitation, c'est à Fromelles, près d'Armentières.
16: Oui, une vingtaine de personnes sont installées dans la remorque du tracteur pour une balade entre les pommiers et les poiriers.
17: L'objectif, c'est que je puisse vous expliquer un petit peu nos modes de production.
16: Au mégaphone, Nicolas Paulet, propriétaire des vergers du Comté.
17: Alors là, vous allez voir que sur les pommiers et les poiriers, il y a des filets. Il a un rôle important avec le changement climatique, c'est la protection contre les rayons du soleil. Hein.
16: Car impossible de ne pas évoquer la sécheresse historique subie cet été. Il a fallu préserver un maximum les fruits.
17: Quand il fait 40 degrés, c'est pas suffisant, du coup il va falloir qu'on passe avec des argiles. Alors c'est des éléments naturels, on va mettre de l'argile mélangée à l'eau et on va passer avec des pulvérisateurs, un peu comme nous quand on met une crème solaire.
16: De l'argile qui sera retirée une fois la pomme cueillie, mais malgré tout, Nicolas enregistre une baisse de ses rendements d'environ 10 à 15%.
17: Donc comme on peut voir dans le verger ici, il y a un peu plus de pommes à terre qu'une année normale, donc ça c'est dû à la sécheresse, c'est l'arbre qui est fatigué, donc on libère les pommes de manière plus rapide.
18: Donc les pommes à terre restent là et puis terminées.
19: C'est tout, c'est pas elles sont perdues.
16: Autre conséquence, les pommes seront plus petites et pour s'en rendre compte, passage obligatoire sur les machines de triage.
20: Et après, quand les magasins veulent leur commande par rapport au calibrage,
7: s'est dispatché sur toutes les lignes.
19: Ah ouais.
7: Cette année, on aurait beaucoup de petites par rapport à la météo.
20: Et je trouve ça pas mal pour les enfants de découvrir, de toucher.
21: Est-ce que ça vous donne envie de faire ce métier?
22: D'accord. Non.
21: Pourquoi?
22: S'occuper de tout, trop dur.
15: En tout cas, Romaric, les consommateurs étaient nombreux ce week-end, plus de 3000, notamment pour apporter leur soutien, même si ces pommes, vous l'avez dit, elles sont plus petites.
16: Oui, dans les allées, certains sont venus avec des sacs ou des paniers pour ramasser les fruits.
23: Oui, oui, on a cueilli la pirouette.
24: Mais de toute façon, le goût est le même, quoi. Donc, des carottes biscornues, des pommes de terre, des fois un peu striées. Voilà, ça se mange. De toute façon, il faut bien s'adapter à la nature. Donc,
16: Elisabeth, Mylène et Aurore sont venues en famille.
25: Et ça, c'est sûr qu'ils ont besoin de soutien. Puis c'est pour les faire vivre aussi, parce qu'on se rend compte qu'il y en a beaucoup qui se ferment, parce que les gens préfèrent prendre l'industriel, et puis au final, c'est pas le meilleur. Donc, au final, on se rend compte que on peut faire des choses naturelles.
16: Et c'est tout l'intérêt de ces vergers ouverts, selon Nicolas, montrer qu'on peut produire de manière éco-responsable.
17: Pour leur expliquer qu'on n'utilise pas que la chimie, mais aussi leur expliquer qu'on n'a pas aussi des fois le choix d'utiliser la chimie, hein, dans la mesure où aujourd'hui on a 12 mois sur 12 des pommes dans les rayons des magasins. Et que il faut peut-être aussi privilégier la chimie et non les importations. Les gens ne savent pas toute l'énergie qu'on met pour produire un kilo de pommes.
16: Mais les conséquences de la sécheresse vont perdurer l'année prochaine, avec des arbres plus stressés et une remise à fruits plus difficile.
15: Romaric Caillé, comment la filière pommes et poires s'organise après la canicule face à la sécheresse? Merci beaucoup.
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15: Pommes, poires, petites ou pas, vous n'avez peut-être pas le temps de cuisiner tous les soirs après le travail, vous avez peut-être marre de céder à l'appel des fast-food, des plats industriels bourrés de consommateurs et encore moins envie de vous faire livrer à domicile. Alors on a peut-être une solution pour vous, ça s'appelle le batch cooking à domicile. C'est-à-dire que concrètement, un chef vient chez vous cuisiner tous vos repas équilibrés pour la semaine. Et le phénomène cartonne notamment auprès des parents actifs, des célibataires qui passent trop de temps au bureau, voire toutes celles et tous ceux qui n'ont pas envie de se mettre au fourneau. Car en plus, financièrement, c'est intéressant grâce au crédit d'impôt. Vous allez l'entendre, Simon Marseille, vous avez suivi Imène, elle est cuisinière chez Cookup et vous étiez avec une de ses clientes.
26: Oui, derrière les vapeurs de cumin et d'origan qui parfument la cuisine, Imen et son tablier sur les épaules. Nous sommes chez l'une de vos clientes. Alors, qu'est-ce que vous lui concoctez pour cette semaine ?

0: Des briques.
1: Gros programme.
0: Faut vraiment savoir s'organiser. Delphine, est-ce que tu as une poêle un peu plus grande à utiliser ?
2: Prends la noire.
1: C'est vous qui allez vous régaler avec tous ces plats.
2: Qu'on adore. On a l'impression d'être au resto, mais à la maison. Je suis maman solo, j'ai deux ados. Souvent, il m'arrive de travailler le soir parce que je suis dans l'événementiel. Et il se pose toujours la question pour mes filles, qu'est-ce qu'on mange quand maman n'est pas là ?
1: Comment vous le faisiez avant ?
2: C'était la porte ouverte au fast-food, à la malbouffe, à la livraison à domicile. Pour moi, ça génère une sorte de culpabilité. Maintenant, au lieu d'aller trois fois au supermarché dans la semaine pour faire des courses d'appoint pour les repas du soir, je fais toutes mes courses pour le chef à domicile. On se régale et chacune choisit son plat.
1: Et vos clients ne roulent pas tous sur l'or ?
0: Pas du tout. La préparation de repas à domicile est considérée comme un service à la personne. On peut bénéficier du crédit d'impôt de moins 50%.
1: Ça revient à combien au final ?
0: 68 euros la semaine. Je l'appelle comme un luxe accessible.
1: C'est quoi le profil type de vos clients ?
0: Généralement, c'est des familles actives. J'ai aussi des entrepreneurs, des célibataires à qui travaillent au bureau. Et voire même cette rentrée, j'ai eu un étudiant qui a fait appel à mes services.
1: Vous avez encore des créneaux disponibles sur le mois de septembre là ?
0: Pour septembre, non. En deux semaines, j'ai tout mon planning qui était rempli. Deux prestations par jour pour 6 jours par semaine. Donc tellement de demandes que j'ai réfléchi à recruter un nouveau collaborateur avec moi. Tu veux goûter le chili con carne pour me dire si c'est assez piquant pour toi ou pas?
2: Parfait.
0: Donc là, je mets tous les repas dans les 5 Tupperware et ça va au frigo et la semaine est déjà prête.
1: Voilà, un point en moins sur les épaules de Delphine qui retrouve sa cuisine nettoyée, reluisante après 3 heures de prestations top chrono.
3: Et en plus, ça nous a ouvert l'appétit. Merci Simon, Marseille. Précisons qu'il y a beaucoup d'autres entreprises qui proposent ces prestations qui, on le rappelle, vous l'avez entendu, bénéficient donc d'une incitation fiscale. On marque une petite pause et puis dans un instant, votre rendez-vous du dimanche soir au plus près de la campagne avec le service politique d'RTL, le combat du budget, François Hollande, le retour et la rentrée discrète d'Éric Zemmour. À tout de suite.

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9: 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Il est bientôt 19h.
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13: Et avant 19h le dimanche soir, le service politique d'RTL se place au plus près de la campagne présidentielle et commençons ce soir par ce qui est dans tous les esprits, tous les discours, le budget 2027, le dernier gros morceau avant l'élection, morceau important parce qu'il peut provoquer une sans doute dernière crise politique avant la fin du règne d'Emmanuel Macron. Olivier Bost, le chef du service politique d'RTL est donc avec nous. Bonsoir Olivier.
14: Bonsoir Vincent, bonsoir à tous.
13: Alors est-ce que ce budget peut faire tomber le gouvernement?
14: Alors bien malin, celui qui peut dire ce soir comment ça va se passer. Ce qui est sûr, c'est que le Premier ministre est tendu et que les oppositions soufflent le chaud et le froid. Elles sont contre la politique d'Emmanuel Macron, principe numéro un de toute opposition, mais elles hésitent sur l'idée de mettre le bazar politiquement, voire sur le plan financier, à quelques mois seulement de l'élection présidentielle. Je vous rappelle les règles du jeu de ce budget. Pour que Sébastien Lecornu parvienne sans encombre à le faire passer, il faut que le Parti Socialiste et le Rassemblement National ne votent pas au même moment une censure pour faire tomber le gouvernement. Une censure qui peut intervenir à tout moment dès que l'Assemblée nationale aura rouvert ses portes. Donc, dans quelques semaines et jusqu'à Noël, le suspense va durer.
13: Mais attendez, le PS comme le RN d'ailleurs n'ont pas dit ce qu'ils allaient faire?
14: Non, le chaud et le froid, je vous le disais. Hier, Marine Le Pen faisait la rentrée de son parti au Touquet. Elle a semblé de prime abord plutôt disposée à ne pas faire tomber le gouvernement sur le budget. Écoutez Marine Le Pen, hier, devant ses députés.
15: Nous verrons bien la copie que nous présentera le gouvernement, mais j'assume une position claire. Nous assumons vouloir gagner les élections et gouverner la France au plus vite. Ce faisant... Un budget imparfait opérationnel avant les élections est préférable cette fois à une loi spéciale, car nous pourrons le modifier immédiatement à notre arrivée au pouvoir avec une nouvelle majorité parlementaire. Cette situation évidente que tous les Français comprendront quand elle leur sera exposée ne peut être un blanc-seing au gouvernement. Nous n'accepterons aucune mesure qui constitue pour nous une ligne rouge aggravant la situation pendant les mois où les macronistes resteront au pouvoir. Nous allons donc engager un rapport de force subtil que nous assumons comme tel.
14: Bon, alors il y a quand même beaucoup de conditions. Le souci du Rassemblement National, il l'a montré dans le passé. Hein. Il peut changer d'avis dans les dernières heures. Le matin de la chute du Premier ministre, Michel Barnier, il ne votait pas la censure. Le soir, le RN votait et le Premier ministre quittait Matignon.
13: Ouais, donc pas très fiable. Et le Parti Socialiste alors ?
14: Le chaud et le froid aussi. Le chaud, c'est le patron du PS, Olivier Faure. Il a dit ce matin qu'il soutiendrait les Gilets jaunes s'ils se remettaient à occuper les ronds-points. Le froid, c'est François Hollande, qui considère que ce n'est pas vraiment une bonne idée de faire tomber le gouvernement. Le problème du Parti Socialiste, c'est que s'ils annoncent de but en blanc qu'ils votent la censure, c'est le Rassemblement National qui a le sort de Sébastien Lecornu entre ses mains et qui devient le maître des horloges et le maître chanteur.
13: Mais donc, comment il fait Sébastien Lecornu ?
14: Alors si je résume, le Premier ministre doit trouver 30 milliards d'euros d'économies, ce qui est déjà pas si simple, mais là c'est 30 milliards d'euros d'économies sans fâcher personne. Et j'ajoute un autre acteur qui s'invite dans cette situation stressante, c'est l'économie réelle. Tous les chiffres sont au rouge, le coût de notre dette s'envole, le budget 2027 est chaque jour un peu plus compliqué économiquement et politiquement.
13: Merci Olivier Bost. Et parmi ceux qui ne veulent pas faire chuter le Premier ministre, vous l'avez dit, François Hollande, l'ancien président, fait de plus en plus parler de lui dans cette pré-campagne présidentielle. Bonsoir Arthur Bélier.
4: Bonsoir.
13: Depuis plusieurs mois, l'ancien président dit qu'il n'est pas candidat, en tout cas pas encore, tout en se présentant comme un recours possible. Mais on a le sentiment que plus le temps passe, eh bien plus il prépare son retour, comme hier, lorsqu'il est revenu dans un lieu qui avait vraiment marqué la fin de son quinquennat.
4: Oui, la fête de la rose de Frangy-en-Bresse, en Saône-et-Loire. Rappelez-vous, 24 août 2014, Arnaud Bondebourg, alors ministre du redressement productif, est de plus en plus critique avec la politique de François Hollande, se lâche devant les journalistes.
11: Je vais lui envoyer une bonne bouteille de la cuvée du redressement, président.
4: Colère à l'Élysée, à Matignon, remaniement dès le lendemain. Au revoir Arnaud Montebourg, bonjour Emmanuel Macron. La suite, on la connaît, le jeune ministre se lancera son aventure présidentielle dans le dos de François Hollande. C'est donc tout un symbole d'avoir revu François Hollande hier à Frangy-en-Bresse. Le voilà de retour, mais pas encore question de se déclarer candidat.
13: Et en sous-main, il tisse sa toile de gauche à droite.
4: Oui, à gauche, François Hollande retrouve beaucoup de ses anciens amis socialistes. Certains de ses conseillers de l'Élysée de l'époque sont revenus au plus près de lui. Et puis, François Hollande qui veut unir au-delà de la gauche intrigue aussi au centre. Il a rencontré plusieurs députés macronistes qui ne se retrouvent pas dans les candidatures du Bloc central. Notre voix, pour le moment, n'est pas portée et son positionnement est très intéressant, confie un de ses députés.
13: Merci Arthur Bélier. Et pendant ce temps, eh bien Éric Zemmour faisait sa rentrée à Port-Marly. Vous y étiez, Thomas Després, bonsoir. Est-ce qu'il a annoncé sa candidature alors ?
16: Alors non, toujours pas de candidature pour Éric Zemmour, même si c'est un secret de polichinelle. Elle est attendue, cette candidature, pour l'automne. Mais c'est tout comme ici ce week-end, avec des tables rondes, des témoignages, un grand banquet ce midi. Et donc cet après-midi, le discours du chef Éric Zemmour, qui n'a pas changé ses thèmes de prédilection, l'identité française, l'immigration.
17: Une civilisation ne peut pas accepter indéfiniment l'arrivée massive de populations dont les mœurs, la religion, les valeurs sont en opposition frontale avec les nôtres. Il ne suffit pas de prôner l'immigration zéro. Il faut ce que je réclame depuis des années, la remigration.
16: La remigration, lors de sa première campagne, le terme avait choqué, mais le presque candidat persiste et signe, même si on sent bien dans l'Assemblée que la recette a vieilli au sens propre, comme au figuré d'ailleurs, puisque les jeunes, très nombreux il y a 5 ans dans ces meetings, ont presque disparu des allées. Autre fait notable, Éric Zemmour n'est plus le mieux applaudi dans son propre camp, puisque la nouvelle star s'appelle Sarah Knafo.
18: Quand nous vivons dans un pays où un salarié ne touche que la moitié de ce qu'il produit, ce n'est pas un prélèvement, c'est un casse.
16: Moins d'immigration, plus d'économie, c'est sa recette. Depuis sa candidature remarquée à la mairie de Paris, et elle plaît.
19: Merci à vous, madame.
16: Il n'y avait qu'à voir la longue file d'attente à la mi-journée de militants venus dédicacer son premier livre, Le casse du siècle.
20: Je vous admire tant.
21: Merci madame, vous êtes adorable.
22: Sarah Knafo, qu'est-ce qu'elle représente pour vous
23: L'avenir de la France.
24: Sarah met des mots, des chiffres par rapport à ce qu'a dit Eric, et ça devient tout à fait compréhensif.
16: De là, imaginez qu'elle finisse par voler la vedette à son compagnon, il n'y a qu'un pas. Elle jure que ce sera bien lui, le candidat, dans quelques semaines, aux grandes dames de quelques discrets militants croisés ici depuis ce matin.
13: Thomas Després à Port-Marly pour la rentrée d'Éric Zemmour, RTL au plus près de la campagne. C'est chaque dimanche avant 19h. Et donc, il est 19h.
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13: Dans 10 minutes, Isabelle Langer refera le sport juste avant la finale du mondial de basket entre la France et les États-Unis. Une victoire des Bleus serait historique. Le début du match sera à 20h, avec également ce soir l'ancien footballeur Jérôme Alonso qui rendra hommage à son ami Éric Roy et le champion paralympique de tennis fauteuil Mickaël Jérémias pour son coup de gueule sur l'invisibilité des millions de handicapés en France. Mais tout de suite, le journal. Il est signé Émilie Broussouloup. Bonsoir Émilie.
0: Bonsoir Vincent, bonsoir à tous.
13: À la une, la fin de 2 ans d'enquête, un important réseau de trafic de cigarettes contrefaites comparé devant la justice.
0: 15 hommes vont être jugés au tribunal correctionnel de Lyon à partir de demain. Ils sont revendeurs, donneurs d'ordre, grossistes, logisticiens, des Français et des Arméniens. Tous sont soupçonnés d'avoir importé et fabriqué de très grosses quantités de cigarettes de contrefaçon, et ce pendant plusieurs années. Frédéric Perruche, vous suivez ce dossier pour RTL. Comment s'y prenait-il ?
1: Les cartons de cigarettes contrefaites arrivaient par camion, camionnette, depuis des usines de production à l'étranger, à destination d'un garage de la banlieue lyonnaise. Ensuite, la marchandise était stockée dans des boxes de l'agglomération et revendue à la sauvette, mais surtout sur Snapchat, à des prix défiant toute concurrence, explique Daniel Bruckel, expert chez Philippe Maurice, partie civile dans ce procès.
2: L'unité de vente, c'est le carton, et un carton, c'est 50 cartouches, donc 500 paquets. Et le carton est proposé à un prix qui vous fait à peu près la cartouche à une 20aine d'euros, sachant qu'un paquet chez le buraliste français, c'est 13 euros. Donc c'est 4, 5, 6, 7 fois moins cher.
1: 25 000 cartouches ont été saisies, mais les usines clandestines qui fabriquent ces cigarettes de contrefaçon se comptent par centaines en Europe.
2: On est effectivement sur des usines, c'est-à-dire avec des lignes de production professionnelles, avec des ouvriers qui sont au travail 24 heures sur 24, enfermés à l'intérieur de l'usine, avec des caméras de surveillance à l'extérieur, des murs calfeutrés pour étouffer le bruit que font les machines. Donc exactement les mêmes procédés que dans les stupéfiants.
1: Et ce marché parallèle est très lucratif, autour de 2,5 milliards d'euros par an sur le territoire français.
0: Frédéric Perruche pour RTL. L'enquête continue en Seine-Maritime. Les effectifs de police judiciaire travaillent pour essayer de savoir ce qu'il s'est passé lors du déraillement d'un TER sur la ligne Rouen-Caen. C'est ce que dit Laurent Nunez sur France 2. Hier, un morceau de rail de 300 kilos a été retrouvé sur les lieux de l'accident. Un acte de malveillance, une anomalie. À ce stade, toujours d'après le ministre de l'Intérieur, aucune piste n'est privilégiée, mais aucune piste n'est écartée.
13: Sécheresse et niveau de l'eau historiquement bas. En cette rentrée, la Garonne passe en alerte renforcée.
0: Face aux fortes chaleurs et au manque de pluie, la préfecture de Haute-Garonne annonce de nouvelles mesures de restriction d'usage de l'eau. Les premiers concernés, ce sont évidemment les agriculteurs et certains sont résignés, comme Luc Mesba, exploitant céréalier dans le Volvestre, au sud de Toulouse.
3: Il n'a pas du tout plu de tout cet été. La semaine dernière, on a plus de 8 mm, c'est passé dans les signifiants sur des sols très secs. Et il y a 10-15 jours, on a eu 20 mm, donc ça a été en 2 jours, avec les températures qu'il a fait derrière, qui ont disparu. On est sur de la fin d'irrigation, mais il reste encore de l'irrigation, je dirais stratégique, notamment dans le maraîchage et au niveau de l'arboriculture. Les salades, ça se rend quasiment tous les jours avec les températures qu'il fait. On s'attendait bien sûr à cette interdiction-là, parce qu'il n'y a pas eu de stockage d'eau qui a été fait en conséquence pour pallier à ces problèmes récurrents de sécheresse.
0: Pour recueilli par Valentin Larquier pour RTL.
13: On se souvient de cette proposition qui en avait étonné plus d'un, hein, envoyer les enfants à l'école dès l'âge de 1 an.
0: Et elle était signée Bruno Le Maire. L'ancien ministre de l'économie avait fait bondir de nombreuses familles il y a quelques jours en prononçant cette phrase. Ce midi, on peut parler d'un rétropédalage. Il était l'invité du grand jury RTL Public Sénat Ouest-France M6 et il est revenu sur la polémique.
20: Ma proposition n'est évidemment pas de transformer les enfants de 1 an en écolier. Ma proposition, et volontairement j'ai pris une formulation qui peut surprendre pour ouvrir ce débat, et tant mieux si ce débat a lieu. Ma proposition, c'est d'offrir une solution de garde à toutes les familles dès l'âge de 1 an.
25: C'est pas la même chose que de scolariser les enfants à partir d'1 an.
20: Non, si ça a été compris comme ça, je le redis, il est hors de question pour moi de scolariser les enfants à 1 an, que les choses soient bien claires. J'ai employé cette formule pour dire, voilà, ça devient un droit. De la même façon que la maternelle est un droit, moi je veux que dès l'âge de 1 an, comme ça existe dans d'autres pays en Europe, vous ayez droit à un mode de garde qui garantit à vos enfants qu'ils auront accès au langage, qu'ils entendront les mots français, qu'ils auront un éveil au comportement avec les autres.
0: l'ancien ministre de l'économie Bruno Le Maire sur RTL. Et puis, une autre déclaration qui va faire parler. La priorité nationale est un droit naturel et juste. C'est ce que dit Marine Le Pen dans son discours de rentrée à Hénin-Beaumont. Je cite, « Avec nous, les Français seront prioritaires chez eux. Elle promet que le logement sera l'un des grands chantiers de son quinquennat. » On passe à la météo. Bonsoir Valérie Quintin.
5: Bonsoir.
0: Quel temps pour débuter la semaine, Valérie ?
5: Comme ce week-end, le temps sera juste un petit peu plus mitigé au nord de la Seine, particulièrement en matinée. Demain, quelques gouttes sont attendues du nord à l'Alsace, mais au fil des heures, les éclaircies prendront le dessus. Un soleil qui sera présent sur une très large moitié sud toute la journée. Notez enfin les vents dans le midi. Mistral et Tramontane se lèveront du Roussillon à la Provence, et puis restent les températures qui vont encore grimper par endroits. On attend 35 degrés à Perpignan demain après-midi, 34 à Bordeaux, 31 à Marseille, 30 degrés à Nantes comme à Lyon, 27 pour Paris, 24 à Lille.
13: Merci Valérie Quintin. Et merci à vous, Émilie Bousseau, pour ce journal. Vous reviendrez à 20h. Et dans un instant, Isabelle Langer refait le sport. Belle soirée avec RTL.
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15: Bonsoir à toutes et à tous. Vous êtes prêts pour une soirée sportive de folie, car il va falloir avoir un sacré don d'ubiquité pour tout suivre. Pour m'accompagner jusqu'à 20h, le roi Eric Silvestro. Bonsoir Eric.
13: Le roi, bonsoir Isabelle, quel plaisir.
15: Je le disais Eric, quel programme, à commencer par le basket. L'équipe de France féminine est en finale de la Coupe du Monde. Bonsoir Nicolas Georgerot.
1: Bonsoir, les Français sont à l'échauffement. Quel moment qui nous attend face donc cette équipe des États-Unis en finale de la Coupe du Monde, alors que les supporters français tranquillement sont en train de prendre place dans cette salle de 14 000 places.
2: Nicolas qui est à Berlin, on le retrouvera dans quelques minutes aux côtés d'une ancienne cadre des Bleus, Isabelle Fijalkowski, championne d'Europe en 2001 et l'une des premières à avoir joué en WNBA. Comme chaque dimanche, Jeannot Rességui est avec nous. Bonsoir Jeannot.
4: Bonsoir Isabelle.
2: C'est le moment fort de cette quatrième journée de Ligue 1. L'hommage à Éric Roy avant le coup d'envoi de Brest-PSG.
4: Oui, et pour en parler avec nous, Jérôme Alonso, l'ami de toujours d'Éric Roy, en direct de Brest, où il participera à l'hommage du King, le surnom de l'entraîneur brestois, disparu en juin dernier.
2: Éric, on parlera aussi de tennis.
11: Ah oui, avec la finale de l'US Open à partir de 20h entre Alexander Zverev, titré à Roland-Garros, et Ben Shelton qui dispute sa première finale en Grand Chelem et pourrait devenir le premier Américain à s'imposer à New York depuis Andy Roddick en 2003. Vous découvrez également le perchiste Baptiste Thierry ce soir.
2: Et en fin d'émission, nous retrouverons Mickaël Jérémiaz, le champion de tennis fauteuil, qui vient de publier De la révolution à l'oubli, après la flamme, la promesse trahie. Un livre dans lequel, à l'aube de la présidentielle, il veut remettre le handicap au cœur du débat. À la réalisation ce soir, Ilka Essakaï et Geoffrey Calderon. Vous êtes prêts? C'est parti.
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2: Le football, Eric, les résultats de l'après-midi comptant pour la quatrième journée de Ligue 1.
11: Eh bien, c'est tout chaud. Ça s'est terminé il y a quelques secondes. Match nul, 2-2 entre Le Mans et Lens. Le Mans qui a mené 2-0. Bouraba et Kaloda avaient marqué les deux premiers buts du match, mais Lens est revenu avec un but de Sima avant la mi-temps. Et Ivanovic a égalisé en seconde période. 2-2 donc entre les deux équipes. Un peu plus tôt dans l'après-midi, Lille s'est emparé des commandes du championnat en battant 3-2 grâce à le but de Thiago Santos et d'Ethan Mbappé, le frère de Kylian. Lille qui est à la hauteur de Rennes et de Monaco avec 10 points, mais une meilleure différence de but, c'est donc Lille qui est en tête et le restera quoi qu'il arrive ce soir.
2: Mbappé qui pourrait, Ethan qui pourrait être dans la préliste de Zidane, Jeannot ?
4: On fouille, on attend des précisions pour l'instant, mais bon, c'est vrai que la préliste, elle est à quasiment 60 noms, voire plus.
2: Ouais, ça serait une belle histoire.
4: C'est vendredi, hein, 18h, vendredi 18 à 18h pour la première liste de Zinedine Zidane.
2: À 20h45 ce soir, Brest reçoit le PSG, une soirée spéciale au stade Francis Leblay. Le club va rendre en effet hommage à son ancien entraîneur Éric Roy, décédé d'un cancer en juin.
14: C'est quelqu'un qui a laissé une grosse image à Brest, et puis c'est quelqu'un de bien, c'était une bonne personne, il va manquer à tout le monde, donc on voulait être là pour témoigner de notre sympathie vis-à-vis du club et vis-à-vis de sa famille aussi.
16: Quelqu'un qui mérite qu'on soit présent pour ce moment, et je pense qu'il va laisser une grande trace sur Brest.
17: Grand monsieur, quand il était joueur, toujours humble, et là, en tant qu'entraîneur, toujours près de ses joueurs, toujours. Il a toujours défendu ses joueurs, et je trouve pour ça c'est beau.
18: Les Brestois l'aimaient.
17: Oui, énormément, énormément. Moi je suis pas de Brest, mais franchement on voit l'amour qu'il lui portait.
2: Merci à Philippe Audouin d'avoir recueilli ces témoignages qui nous permettent, Jeannot, d'accueillir notre premier invité de l'émission, Jérôme Alonso. Bonsoir Jérôme.
19: Bonsoir, bonsoir à toutes et à tous.
2: Quand vous entendez ces témoignages, Jérôme, j'imagine que ça vous touche.
19: Oui, évidemment, c'est touchant, puis c'est aussi magnifique de voir à quel point Éric a marqué pas seulement le peuple brestois, mais aussi tous les gens à travers la France par son élégance, par ses résultats aussi, par sa passion, par son courage. Donc oui, évidemment, on est très touché de tout ça.
2: Jeannot, Jérôme et Éric Roy, c'est plus qu'une amitié.
4: Oui, c'est par l'intermédiaire de Pierre Alonso, le papa de Jérôme, que les deux joueurs se sont connus à l'OGC Nice pendant qu'Éric Roy était au centre de formation. Une véritable amitié s'est installée, et bien plus. Ils avaient 5 ans d'écart et le hasard a fait qu'ils ont même été coéquipiers à Marseille une saison, 96-97, la saison du retour de l'OM en D1. Éric Roy était titulaire comme milieu défensif et Jérôme Alonso était la doublure de Köpke alors qu'il venait de faire la saison précédente comme titulaire en D2 avec les Minots. Ils joueront 3 matchs ensemble en D1 cette saison-là. Et puis, ils ont la même passion pour le golf et leur amitié les amèneront à passer de nombreuses vacances en famille ensemble. Ce qui...

0: drôle d'être à Brest ce soir avec toute la famille, avec Laetitia, Victoria Rose et tout le monde, tous les amis. Voilà, donc c'est un moment important et c'est la moindre des choses.
1: Jérôme, il y a tellement de qualificatifs et de superlatifs pour décrire Éric Roy. Lequel, selon toi, le définirait le mieux?
0: ça c'est une belle question. Évidemment, par rapport à ce qu'on vient de vivre là tous ensemble, je veux dire le courage et la classe. Le courage parce que ce qu'il a traversé là pendant 3 ans et demi, voilà, sans rien dire. Enfin, en tout cas, en décidant de ne pas dévoiler l'épreuve qu'il traverse au grand public, je trouve ça déjà extrêmement courageux et extrêmement digne, et extrêmement humble. Il y avait aussi la passion du football. Donc Eric, c'était un passionné, un écorché vif, qui aimait le football par-dessus tout. Mais si je devais effectivement trouver un qualificatif par rapport aux dernières années passées, ça serait, allez, si je devais choisir, ça serait courage, oui.
2: Au-delà de ce qui s'est passé avec Brest et cette qualification en Ligue des Champions, Jérôme Alonso, qui l'a aidé d'ailleurs à lutter contre la maladie, est-ce que tu as un souvenir particulier d'Éric Roy sur le terrain?
0: Ah, sur le terrain, oui, je vais vous dire sur les terrains. Et Eric, il a cette image de très classe, toujours. Mais Eric, c'était une teigne, en fait, hein. C'était une teigne. Je peux vous garantir que moi, j'ai compté l'autre fois, je crois qu'on a fait 500 matchs de golf ensemble et contre. Et l'image que j'ai, c'est ça. C'est qu'en fait, Eric, soit au golf, au foot, au tennis, au paddle, à ce que vous voulez, apprendre à jouer ensemble. Ah oui, on a partagé le poker aussi. Alors, je vous dis pas, les soirées poker et les journées golf, c'était quelque chose. Eric, il aimait pas perdre. Et d'ailleurs, ça, vous l'avez tous vu, hein, quand il a repris Brest en main et ses passes d'armes avec les arbitres, etc. C'est simplement qu'Eric, il détestait perdre plus que tout au monde. Et voilà, le souvenir que j'en ai, la mémoire que je veux avoir, c'est nos parties de golf. Parce que c'était une teigne, mais à la nuit tombée, il faisait froid, il grêlait, il neigeait, il pleuvait, mais il voulait pas perdre, il me poussait jusqu'au bout. Et même quand on a continué à jouer au golf quand il était malade, mais je me disais, mais en fait, mais ça forçait l'admiration parce que c'était que du golf et qu'une partie entre potes, mais il lâchait jamais rien. Et en fin de compte, c'était un prolongement de ce qu'était Eric dans la vie et dans le football. C'est que c'est quelqu'un qui lâchait jamais et on l'a bien vu.
2: Moi, j'ai ce souvenir de août 98, le fameux 0-4 contre Montpellier au Vélodrome.
1: Le 5-4, oui.
2: Et puis le 5-4 pour Marseille, c'est lui qui égalise.
0: 4-4, lui, hein.
2: Et moi, je me rappelle de la tête qu'il fait après le but de l'égalisation.
0: Avec ses grandes dents dehors, là, quand il égalise avec son sourire.
2: On avait reparlé de ça, putain, c'était fou.
0: Il est fabuleux. Alors, c'est pas parce que c'est mon ami, mais en plus, sa carrière de joueur, je trouve qu'elle est parfois sous-cotée. C'est un très très bon joueur de Ligue 1, Eric, hein, vraiment un très bon joueur. Parler à tous les coachs qui l'ont eu, c'est quelqu'un qui a apporté énormément aux effectifs dans lesquels il a joué, avec déjà à l'époque une grande envie de transmettre aux plus jeunes. Et voilà, je voudrais qu'on se rappelle aussi aujourd'hui de la carrière de joueur qu'il a eu. Il a manqué que l'équipe de France, mais c'était un vrai, vrai, très, très bon numéro 6 qui a été adoré par tous ses coachs.
3: Merci beaucoup, Jérôme Alonso, de nous avoir accordé
0: avec
3: ces
0: plaisir.
3: Quelques minutes.
0: Merci à vous.
3: Vous serez aux côtés, hein, vous l'avez dit, de Laetitia, sa femme, de sa fille et de son fils pour cet hommage. On vous souhaite plein de courage parce que j'imagine qu'il y aura beaucoup d'émotions, qu'il y en a déjà beaucoup à Brest ce soir.
0: Oui, mais il faut être là, c'est normal. Donc on va essayer de lui rendre hommage comme je viens de faire avec vous en se souvenant des belles choses et Dieu sait qu'il y en a beaucoup.
3: Merci beaucoup Jérôme, à très vite sur RTL.
4: L'humeur de Jeannot.
3: Allez, sans transition Jeannot, comme chaque dimanche, dites-nous ce que vous avez aimé ce week-end.
2: Alors j'aime les entraîneurs qui cassent les codes des changements à l'heure de jeu, des entraîneurs pas satisfaits de ce qu'ils ont vu durant les 45 premières minutes, une manière de se rendre compte soit qu'ils se sont trompés, soit qu'il fallait changer de schéma tactique. Donc chapeau à Franck Hez à Rennes avec l'entrée d'Altamari qui transforme le match vendredi, il dynamise le jeu des Rennais avec une remise de la tête pour le but de 1-0 de Thomasson. Et l'ex-Montpelliérain a complètement déséquilibré la défense marseillaise. Et puis le joli coup double du Toulousain Jens Bertel-Ascou. Son équipe est menée 2-0 à la pause. Il décide de lancer la nouvelle recrue en attaque, Kasper Tengsted. Et 3 minutes plus tard, le Danois réduit l'écart et il joue un rôle avec sa course croisée pour l'égalisation de Jorgensen. Et je rajoute Dino Topmöller. Tout à l'heure, dans le match de 17h15, il est mené à la pause 2-1 face au Mans. Triple changement. Retour de vestiaire. Mesloub, Ivanovic et Aïdara. Résultat, Mesloub en détonateur, Ivanovic en buteur pour l'égalisation à 2-2. Ces 2 exemples, ou 3 plutôt, ont été payants. Ce n'est peut-être pas tout le temps le cas, mais les entraîneurs sont là pour faire des coups. Et quand ça paye, il faut le souligner.
3: Et qu'est-ce que vous n'avez pas aimé?
2: Alors, j'aime pas en général les célébrations fantasques des buteurs. Ce n'est pas grave.

0: Si je passe pour un vieux con, tant pis, je tente ma chance. Mais par contre, il y en a un qui me gêne vraiment, et une célébration assez particulière, celles qui sont agressives, celle de Paris Brunner, l'attaquant allemand de l'AS Monaco, est tout simplement une honte. Il aurait bien mérité un carton jaune et peut-être plus. Ce jeune homme a tout simplement mimé un égorgement en direction des supporters strasbourgeois après son égalisation. Je n'ai pas voulu être irrespectueux, je le cite, c'est ce qu'il dit après le match, et de préciser que pour lui c'était quel but, c'est fini, sans regretter son geste, il l'a dit. À ce moment-là, et même s'il a été insulté tout le match par le COP de Strasbourg, c'est ce qu'il ajoute aussi, il n'a pas à faire ce genre de geste. Un aussi beau but mérite une meilleure célébration. Et puis avant de refermer cette page de foot, bien évidemment, Isabelle, comme chaque dimanche, nous avons une pensée pour notre confrère Christophe Glaise.
1: Jeannot juste sur Paris Brunner, monsieur Vatelier l'a noté dans son rapport, cette célébration, il n'a pas eu de carton jaune sur le moment, mais la commission de discipline peut, si elle le souhaite, s'emparer du dossier. Il pourrait donc, pourquoi pas, avoir une suspension pour ce geste qui était en effet totalement déplacé.
2: 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Merci Jeannot, à la semaine prochaine.
0: Merci, bonne soirée.
2: Il est 19h21, restez avec nous. Après la pause, on part à Berlin pour la finale de la Coupe du Monde de basket.
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17: L'équipe de France féminine aux portes d'un premier titre historique en Coupe du Monde.
18: Qualifiée pour la finale après avoir éliminé l'Allemagne hier en demi, les Bleus vont devoir battre les États-Unis.
19: Juste très fière de notre effort et comment on est arrivé là. Je veux juste donner mon maximum. On ne sait jamais quand on va avoir ce genre d'opportunité. On ne sait pas si c'est la dernière, donc je voulais juste tout donner ce soir.
2: La capitaine Gabby Williams, très émue hier au micro de Bein Sport après la qualification pour cette finale historique en Coupe du Monde. Allez, sans plus attendre, direction Berlin où nous attendent tout d'abord notre envoyé spécial Nicolas Georgerot.
20: Bonsoir.
2: Et notre invité, bonsoir Isabelle Fijalkowski.
21: Bonsoir Isabelle.
2: Championne d'Europe 2001 avec les Bleus, Isabelle, entrons directement dans le vif du sujet. Est-ce que la France peut battre les États-Unis ce soir? Est-ce qu'elles peuvent prendre leur revanche, surtout sur la finale des JO de Paris où elles n'avaient perdu que d'un point?
21: Effectivement, c'est incroyable que l'occasion. Et voilà, c'est vraiment un groupe qui a bien évolué et effectivement.
2: La liaison est un peu difficile avec Isabelle. On va l'arrêter tout de suite. On va essayer de reconnecter avec Isabelle. Nicolas, est-ce qu'elles peuvent prendre leur revanche?
22: Oui, bien sûr qu'elles peuvent prendre leur revanche. C'est des fois quelque chose qui est un petit peu galvaudé d'employer ce mot-là, de la revanche, des retrouvailles. Mais évidemment, parce que ce sont les mêmes générations. D'abord aussi parce que ce n'est pas vieux. Ça n'a que 2 ans, cette finale des Jeux Olympiques. Et puis parce qu'il y a 14 des 24 joueuses de la finale. Donc, ce sont vraiment des retrouvailles et une revanche pour les Françaises, oui.
1: Nicolas, on est à 35 minutes du coup d'envoi de cette finale. Là, on imagine déjà l'échauffement. Quelle est l'atmosphère à Berlin?
22: C'est vrai que la salle est en train de se remplir. Il y aura entre 1500 et 2000 supporters français. Les Français sont venus aux alentours de 18h40 pour leur premier échauffement avec déjà quelques tirs, quelques étirements. Tout a été axé sur la récupération depuis hier soir parce que c'est très court. Elles ont joué à 16h30, les Américaines ont joué à 20h. Chaque minute compte. Alors elles ont passé une journée assez tranquille, assez classique à l'hôtel. Mais par exemple, la séance de ce matin, puisque c'est pas rare que les basketteurs et basketteuses s'entraînent le jour du match, notamment pour des exercices de tir, pour travailler les schémas de jeu, cette séance-là a été annulée pour maximiser vraiment la récupération, la fraîcheur physique, parce que ça va compter. On l'a vu notamment dans le match de la 3e place entre l'Espagne et l'Allemagne, et l'Espagne, on a vu, avait pris le dessus grâce à ça.
2: On a récupéré Isabelle Fijalkowski. Isabelle.
21: Oui.
2: On va rappeler tout de même que les Américaines sont invaincues depuis 20 ans, 71 victoires consécutives depuis leur revers contre la Russie en septembre 2006 en demi-finale de la Coupe du Monde en Australie.
21: Oui, il y a toujours un moment où on perd. Hein.
2: C'est le jour.
21: Voilà, c'est le jour, c'est une opportunité et effectivement nous on y croit. De l'extérieur, on voit une équipe qui est confiante, mais effectivement, il faut que l'équipe de France joue son meilleur niveau aujourd'hui.
2: Eric ?
1: Les Américaines n'ont pas été très souveraines tout au long de la compétition, contrairement aux Françaises. Elles ont notamment gagné 2 matchs par moins de 10 points d'écart. La France est la meilleure attaque du tournoi, 96,2 points de moyenne, plus d'adresse également au tir, que ce soit à 2 points ou à 3 points. Isabelle, est-ce que c'est significatif ou pas avant la finale, où là, ça n'a plus rien à voir sur un match ?
21: Sur un match, tout peut se passer. Effectivement, elles ont eu du mal, les Américaines ont eu du mal à trouver un collectif. Et nous, le collectif en équipe de France, on le construit depuis quelques années. Mais effectivement, sur un match, il faut être très fort. C'est vraiment la plus forte équipe qui maîtrise son sujet, des joueuses qui ont du flow, des joueuses qui jouent ensemble, des joueuses déterminées, très fortes mentalement. Il faut jouer vraiment son meilleur basket ce soir.
1: Nicolas, on a vu que les Françaises, elles aimaient enflammer les matchs, mais peut-être que comme au JO, le score sera peut-être beaucoup plus étriqué, ça va jouer beaucoup en défense. Faut pas rentrer dans un jeu ultra spectaculaire avec les Américaines.
22: Oui, c'est certain. C'est vrai que quand les Américaines ont douté, elles ont gagné. C'est un lapsus révélateur. Elles ont gagné que de 3 points face à l'Italie, mais c'était un petit score, 55-52. On a vu l'Espagne en demi-finale aussi les accrocher pendant 3 quarts-temps et un score plutôt bas. Donc évidemment, et le score des Jeux Olympiques aussi de 67-66, c'était un petit score comparé à ce que les Américaines et les Françaises sont capables de faire. Donc évidemment, ça aura une importance dans cette finale.
2: Isabelle, vous avez été l'une des premières joueuses à évolué en WNBA. Aujourd'hui, la Ligue nord-américaine fait partie du quotidien de nombreuses joueuses tricolores. Elles sont 8 sur les 12 à évoluer outre-Atlantique. C'est ce qui fait d'ailleurs leur force désormais.
21: C'est un avantage, comme ça l'a été pour les garçons, les Français en NBA. Ils ont l'habitude de les jouer sur les journées de championnat. Il n'y a pas cet effet un petit peu qui fait trembler. On les imagine. C'est des joueuses comme des autres, très fortes et cette force, ça nous donne envie de les battre. Ce niveau, ça nous donne envie d'être à ce niveau et d'être dominant. Donc effectivement, ça change un petit peu. Mais il va falloir être fort ce soir.
1: Nicolas, d'ailleurs, celle qui symbolise cet état d'esprit, j'ai envie de dire à l'américaine, celle qui a fait évoluer les mentalités, c'est justement la capitaine qu'on a entendue tout à l'heure, Gabby Williams.
22: Oui, c'est quelque chose de fondamental. C'est la nouvelle capitaine de cette équipe de France, souhaitée par Jean-Aimé Toupane, le sélectionneur. On peut oser cette comparaison avec notamment Tony Parker chez les hommes il y a 15 ans, parce que c'est un état d'esprit différent. Et elle le dit, on est forte, on l'assume, on n'a pas peur d'assumer cette pression. Ça va avec. C'est vrai que l'équipe de France, finalement, en fait, le statut de favori, il est quasi inéluctable pour l'équipe des États-Unis de par leur palmarès, mais les Françaises depuis 10 jours, ce sont les Françaises qui jouent le plus beau basket dans le jeu, c'est peut-être le jeu le plus complet et donc il faut l'assumer, et Gabby Williams, c'est fondamental vraiment dans cet état d'esprit qui rejaillit sur beaucoup de monde, et il y a notamment ce schéma qui a été révélé dans le vestiaire de l'équipe de France, où elles ont dessiné un escalier avec les différents matchs, avec des marches, et il reste une marche encore à gravir, ce sont les États-Unis. Mais hier soir, après la demi-finale, il n'y avait pas d'euphorie parce que c'était pas terminé. Et ça, c'est Gabby Williams, ça a vraiment insufflé quelque chose de très particulier.
2: Merci beaucoup, Nicolas Georgiou. Vous nous ferez vivre cette finale dans les rendez-vous d'information ce soir sur RTL. Vous n'avez pas le droit de revenir sans la coupe. Isabelle Fijalkowski, vous avez de la voix là ? C'est bon pour ce soir, pour les encourager ?
21: Oui, je suis prête. Je suis à fond, je suis bord de terrain et je serai là pour elle. Ça, c'est sûr.
2: Merci beaucoup, Isabelle Fijalkowski. À très vite sur RTL.
21: À bientôt.
2: Il est 19h32. Restez avec nous après la pause. Eric, nous parlons de la finale de l'US Open de tennis.
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2: Le tour de la planète sport en quelques minutes. On débute tout d'abord, Eric, avec les championnats d'Europe de volleyball.
1: Oui, après deux victoires contre la Suisse et la Turquie, l'équipe de France affronte en ce moment même la Lettonie. Les Bleus ont gagné le premier set 25-12 et ils mènent 11-8 dans le deuxième. À noter que l'ancien sélectionneur des Bleus, Laurent Tilly, champion olympique en 2021, a qualifié le Japon pour les JO de Los Angeles 2028 en remportant le championnat d'Asie. En Formule 1, nouveau circuit, mais même vainqueur semaine après semaine, Kimi Antonelli a remporté le Grand Prix d'Espagne au Madring devant Max Verstappen et un Lando Norris parti en pole, dominateur mais malchanceux avec une voiture de sécurité virtuelle. Huitième succès pour l'Italien depuis le début de la saison, désormais 81 points d'avance au classement des pilotes sur Russell, son coéquipier chez Mercedes. Esteban Ocon et Pierre Gasly, 11e et 12e, échouent aux portes des points. En MotoGP, Marc Marquez confirme son retour au premier plan. Le pilote Ducati a remporté son deuxième Grand Prix consécutif cet après-midi à San Marin et prend la tête du championnat à égalité avec Jorge Martin, cinquième de la course. Johan Zarco a chuté en fin de match.
2: J'espère qu'il ne s'est pas fait mal. Le tennis avec la finale de l'US Open, c'est à 20h entre l'Allemand Alexander Zverev et l'Américain Ben Shelton. Accueillons notre confrère du Parisien. Bonsoir Eric Brunat.
6: Bonsoir Isabelle.
2: Monsieur Tennis au Parisien, notre partenaire. Eric, comme vous le racontez dans votre article du jour, Ben Shelton peut devenir ce soir le deuxième Afro-Américain à remporter un grand chelem.
6: Ben oui, tout à fait. On s'en rend pas vraiment compte parce que c'est pas un exploit, on va dire, en tennis. On a pris l'habitude de voir les sœurs Williams enquiller les grands chelems pendant 20 ans, puisqu'elles en ont remporté 30 à L2. Et chez les hommes, c'est une rareté. Depuis Arthur Ashe en 75, l'Amérique attend un successeur. Donc c'est vraiment une histoire dans l'histoire ce soir en finale de l'US Open.
1: Ben Shelton qui a éliminé notamment Alcaraz dans un match ultra spectaculaire. Alors, on parle beaucoup de l'Américain qui pourrait être aussi le successeur d'Andy Roddick qui avait gagné en 2003. Mais un mot sur Zverev. Eric Brunat, son premier titre majeur à Roland-Garros a tout changé, notamment mentalement. Il dispute sa troisième finale consécutive après celle perdue contre Sinner à Wimbledon. C'est lui le favori quand même, non?
6: Alors c'est quand même lui le favori, effectivement, vous le rappeliez, avec toute la confiance qu'il a accumulée grâce à son titre à Roland-Garros, puisque avant Roland, c'était potentiellement le meilleur joueur du monde sans avoir gagné le Grand Chelem, donc il a franchi ce plafond de verre. Maintenant, le petit bémol qu'on peut mettre, c'est que, comme à Roland-Garros, Ben Shelton n'a toujours pas rencontré un top 20 dans le tournoi. Zverev n'a toujours pas rencontré le moindre top 20 dans le tournoi, donc ça sera son premier top 20, même son premier top 10. Donc on va voir, mais à mon avis le match s'annonce très très serré.
2: Et puis il va y avoir surtout les encouragements du public pour Ben Shelton.
1: Bruyant le public américain.
6: Même si Zverev a dit que le public américain était moins belliqueux que celui de Roland Garros.
2: Il n'a pas vu celui de l'Open d'Australie quelquefois. Eric, avant de nous quitter, dites-nous ce qu'on pourra lire demain dans les pages sport du Parisien.
6: Alors, beaucoup de show, comme on dit, avec le match du PSG à Brest ce soir et la finale des filles au basket en Allemagne. Mais également, l'homme reporter a passé toute la journée avec les supporters brestois. Parce que vous savez que ce soir, Brest...
2: Bien sûr, on l'a évoqué avec Eric Croix.
6: Et donc, voilà, il a passé tout l'après-midi avec les supporters, notamment pour voir leur ressenti et pour voir comment ils avaient vécu l'interview de l'épouse d'Eric Croix, qui était assez forte dans nos colonnes la semaine dernière. Ça sera donc un des temps forts de la rubrique sport.
2: Merci beaucoup Eric Brunat, le Parisien que les abonnés numériques peuvent lire dès 22h30 sur leur tablette.
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1: Sur l'agenda de ce dimanche, Isabelle, il y a aussi la dernière journée des championnats Ultimate à Budapest, une nouvelle compétition créée par Sébastien Co, le président de la Fédération Internationale d'Athlétisme, qui veut relancer son sport.
2: Oui, depuis vendredi, les plus grands champions s'affrontent, et parmi eux, il y avait pour le saut à la perche, le français Baptiste Thierry, le médaillé de bronze des derniers championnats d'Europe. Bonsoir Baptiste.
7: Bonsoir à tous.
2: Merci d'avoir accepté notre invitation. C'était comment ces championnats Ultimate? J'ai surtout vu des photos la veille de la compétition. Vous étiez en smoking super smart sur le tapis rouge. C'était un peu le festival de Cannes?
7: Ouais, on a essayé de bien faire les choses. C'est vrai que l'athlète, on a du mal à être mis en lumière en dehors des grandes périodes de championnat. Là, c'était vraiment la compète attendue depuis quelques années par l'ensemble des athlètes. Et il y avait ce fameux tapis rouge où fallait être sur son 31, comme on dit. Donc j'ai joué le jeu le mieux possible. J'ai eu des bons retours, donc j'estime que c'était pas trop mal. Et puis ensuite une compète vraiment incroyable, quoi, au-delà presque de nos attentes en termes de spectacle et de show. Donc, franchement, ouais, un très grand plaisir d'avoir pu concourir dans cette première édition des Ultimates.
1: Honnêtement, c'était plus classe que l'arrivée des joueurs de l'équipe de France de foot à Clairefontaine, qui est un vrai défilé de mode ces derniers temps. Baptiste, être présent à Budapest parmi le Gotha de l'athlé, hein, c'est aussi une reconnaissance par rapport à votre très belle saison.
7: Oui, exactement. Ouais, c'est une saison qui a été très dense. C'est vrai que mes prétentions au mois de janvier, elles étaient certes grandes, mais voilà, j'avais pas forcément une entrevue sur cette fin de saison qui est assez incroyable. J'ai pu faire la finale de la Diamond League et ensuite les Ultimates. Après aussi une médaille au championnat d'Europe en août. Et donc ouais, une grosse saison qui m'a permis de me placer vraiment dans les meilleurs mondiaux au niveau du ranking et de la top performance aussi. Donc beaucoup d'expérience là sur une année qui est vraiment une année de construction au vu des deux prochaines grosses années avec les championnats du monde et les Jeux Olympiques bien sûr en 2028.
2: Et ces championnats Ultimate, Baptiste Thierry, rapportent aussi de l'argent et on va pas le cacher, c'est important pour améliorer le quotidien. Vous avez gagné combien par exemple hier?
7: Moi sur la compétition, donc en étant sixième, je prends $13,000. Donc c'est sûr que c'est pas des sommes qu'on a l'habitude de voir nous dans l'athlé, donc c'est assez intéressant parce que c'est aussi pour ça qu'on avait à cœur de faire cette compète là parce que une saison ça coûte cher, on a besoin de financer pas mal de choses qui gravitent autour de la performance. Donc c'est vrai que ça met une petite sécurité sur l'année prochaine justement des prochains investissements et puis même de la vie qu'on mène autour de l'athlé. Donc c'est important de pouvoir se présenter à ce genre de compète là et j'espère que ça va créer une impulsion aussi sur les autres compètes de l'athlétisme qui seront peut-être plus regardées après un événement comme celui-là.
2: Et d'ailleurs pour la petite histoire, hein, Duplantis a pris un chèque de 129 000 €, c'est plus du double que pour un titre mondial et trois fois plus que pour un record du monde.
1: Baptiste, vous avez terminé sixième de ce concours, vous l'avez dit, du saut à la perche avec un saut à 5,80, un concours remporté par Armand Duplantis à 6,20 m devant son rival grec Emmanuel Karalis qui a calé à 6,15 m. Les deux, vous avez devancé au championnat d'Europe. C'est comment de concourir avec eux aujourd'hui? Karalis est un sérieux adversaire pour Duplantis, même s'il y a encore un tout petit peu de marge.
7: Faut dire que là, on est dans une période qui a jamais été aussi élevée dans le niveau du saut à la perche. Donc, c'est déjà un honneur en fait de faire partie de ces concours de folie. Et puis, c'est un honneur aussi de voir ce duel qui, je l'espère, va se transformer en bataille un peu plus élargie dans les années qui arrivent. Parce que forcément, c'est une source d'inspiration. Il y a quelques années, il y a beaucoup de personnes qui disaient que Mondo Duplantis était intouchable. Voilà que Karalis a un peu changé la donne. Donc c'est très plaisant de voir ça parce que ça donne de très bonnes perspectives pour la suite, se dire que c'est possible. Et donc moi c'est ce qui me motive à repartir à l'entraînement après un peu de vacances et me dire que je suis sûrement le prochain qui pourra se mêler à cette bataille avec un peu plus de maturité.
1: Alors justement, avec ce Duplantis toujours stratosphérique, cette concurrence, vous nous la décrivez, qui s'intensifie, il y a les progrès matériels aussi qui continuent. Est-ce que tout est réuni pour repousser encore plus des limites insoupçonnées ou est-ce qu'on s'emballe? Est-ce qu'on peut imaginer des sauts de plus en plus haut encore?
7: Oui, je pense qu'il y a une perspective d'amélioration de la perf pure. Nous, le matériel, il n'a pas extrêmement changé, mais c'est vrai qu'on a tout l'environnement autour qui a changé, notamment les pointes par exemple ou la technologie de piste, mais après techniquement en fait que ce soit Karalis ou Duplantis, ils ont amené un renouveau en fait sur l'aspect technique dans la perche, donc on peut s'en inspirer pour essayer de challenger un peu et puis forcément il y aura des talents qui vont se succéder, donc franchement je pense que ça va créer une impulsion encore plus vers le haut et qui va permettre d'augmenter la perf.
2: La saison, elle est terminée. Baptiste Thierry, un peu de vacances à venir, là?
7: Oui, bien sûr. Ouais, je vais prendre un peu de vacances. J'ai décidé de rentrer chez moi en Martinique, me reposer un peu, me ressourcer, un peu en off, quoi. Et puis, j'y retournerai sur le milieu de prépa de la saison d'hiver pour me préparer comme à mon habitude, quoi. Voilà. Mais ça va me faire du bien de retrouver un peu ma famille, pouvoir fêter un peu la médaille. Et puis profiter des vacances.
1: Je croyais qu'il allait faire des défilés, moi, parce qu'en plus il a un physique de mannequin, Baptiste Thierry, donc attention.
2: Ah, moi je serais bien venu avec vous en Martinique, par contre.
7: Merci beaucoup. Plaisir, vous êtes la bienvenue.
2: Merci beaucoup, Baptiste Thierry. À bientôt sur les ondes de RTL.
7: À bientôt. Merci. Au revoir.
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2: Et puis Eric qui dit rentrée dit bonne résolution. Est-ce que les Français ont décidé de faire du sport cette année? C'est l'enquête réalisée par Odoxa pour Winamax et RTL. Bonsoir Émile Leclerc.
8: Bonsoir Isabelle, bonsoir à tous.
2: Vous êtes le directeur d'études d'Odoxa. On dit toujours que la France n'est pas un pays sportif, mais votre sondage montre que ça progresse petit à petit.
8: Exactement, c'est de moins en moins vrai. On a un Français sur deux, quasiment 49%, qui nous dit faire du sport une fois par semaine. À titre de comparaison, en 2018, on était seulement à 38%. Donc vous voyez qu'il y a une forte progression ces dernières années sur une pratique qui est régulière, hein, chaque semaine. Les hommes et les femmes sont à peu près autant à en faire chaque semaine. Les plus jeunes sont un peu plus nombreux à en faire que les plus âgés. Puis les cadres aussi sont surreprésentés parmi les sportifs. Donc une pratique qui se développe de plus en plus sur le territoire.
1: Émile, alors les sources de motivation, c'est quoi ? C'est les performances de nos champions qui se multiplient ?
8: Alors oui, entre autres, hein, on avait fait un sondage l'année dernière, les Français nous disaient aussi que c'était pour se maintenir en forme, être en bonne santé, etc. Mais on les a interrogés aussi cette année sur les performances de l'été qui ont pu les inspirer. Et par exemple, celui qui arrive en tête, c'est Léon Marchand, la star nationale, hein, donc ses titres de champion d'Europe, eh bien, incite les Français à se tourner vers la natation. Les Bleus du foot aussi arrivent en deuxième position grâce à leur demi-finale. Hein, 23% des Français nous disent qu'ils ont envie de se mettre au foot grâce à eux. On a le tennis de table aussi qui arrive à la troisième place grâce à Félix Lebrun qui est aujourd'hui numéro 2 mondial. Et puis Paul Sexas aussi qui inspire de nombreux Français à se mettre au vélo.
1: Isabelle, moi j'en veux un peu à Léon Marchand parce qu'il y a de plus en plus de monde dans la piscine, c'est moins facile pour nager du coup.
2: Il n'y a pas forcément beaucoup de créneaux. Émile, il y a quand même encore beaucoup de travail à faire pour que les enfants pratiquent un sport. Hein. Les parents ne les mettent pas forcément.
8: Oui, pas tous en tout cas. Il y a une majorité des parents qui nous disent, 56% qui nous disent qu'ils vont inscrire leur enfant dans un club ou dans une association sportive. Alors ça ne veut pas dire que les enfants ne font pas du sport par ailleurs, mais effectivement ça veut dire que quasiment 4 enfants sur 10 eh bien, ne sera pas inscrit, donc n'aura pas forcément une pratique régulière en dehors de l'école. Donc il y a encore des progrès à faire pour faire de plus en plus de futurs sportifs.
1: Oui, parce qu'ils se freinent, ce qui freine hein, quand même la pratique aussi, Émile, c'est évidemment les sous. L'argent, ça coûte parfois un petit peu cher de faire du sport.
8: Oui, je rebondis sur les parents. On a quand même 35% des parents qui nous ont dit avoir renoncé à inscrire leur enfant à une activité sportive trop coûteuse. Alors, ça ne veut pas dire qu'ils ne sont pas tournés vers un autre sport. Mais en tout cas, il y a un vrai frein là-dessus. Et puis, les Français eux-mêmes, qu'ils soient parents ou non, ils sont quand même 43% à nous dire que ça a été un frein pour eux, les questions budgétaires. Et c'est particulièrement le cas pour les plus jeunes et puis pour les catégories populaires qui ont des budgets un peu plus serrés que les autres. Et donc, le sport est parfois une variable d'ajustement.
1: Ouais, et n'oubliez pas, les parents qui nous écoutent, qu'il faut aussi inscrire dans les collèges et les lycées. Vous avez le sport scolaire en dehors des cours d'EPS, le mercredi après-midi notamment. Et ça, c'est vraiment pas cher et vous pouvez faire une pratique sportive intéressante.
2: Et notre prochain invité est déjà en ligne avec nous et a certainement envie de réagir à ce sondage. Bonsoir, Mickaël Jérémiaz.
9: Bonsoir.
2: Champion paralympique de tennis fauteuil, porte-drapeau des Bleus aux Jeux de 2016 et chef de mission à Paris 2024. Mika, cette enquête n'aborde pas la pratique du sport en situation de handicap, mais là aussi, il y a encore de gros efforts à faire pour que les clubs soient tous accessibles et inclusifs.
9: Oui, un gros travail à faire. Alors oui, il y a eu évidemment un héritage positif au lendemain des Jeux olympiques et paralympiques. Les gens font plus de sport, les personnes handicapées aussi. Mais on estime entre 30 et 40, 45% de personnes handicapées qui déclarent pratiquer une activité physique régulière, c'est-à-dire à peu près la moitié du reste de la population générale. Et donc oui, il y a un problème d'autocensure, il y a un problème d'accès tout simplement à la pratique pour tous. Et puis vous parliez à la fin de votre reportage sur l'accès au sport scolaire. Moi, je reçois tous les jours, et notamment à chaque rentrée des classes, des dizaines et dizaines de messages de gamins qui ne peuvent pas faire de sport à l'école parce que l'éducation nationale ne s'est pas organisée pour pouvoir leur permettre une pratique du sport adaptée. Donc il y a beaucoup de travail encore, ça c'est sûr.
2: On va en parler dans un instant, après la pause, parce que vous allez nous parler de votre livre « De la révolution à l'oubli ». Vous restez en ligne avec nous, Mickaël Jérémiaz. Merci beaucoup, Émile Leclerc.
8: Merci à vous.
2: À bientôt.
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2: Michael Jérémiaz est donc notre grand témoin de ce dimanche pour son livre De la Révolution à l'oubli, après la flamme, la promesse trahie qui vient de paraître chez Alizio. Un livre dans lequel, Michael, vous poussez un coup de gueule pour dire que 2 ans après l'enthousiasme des Jeux Paralympiques de Paris 2024, le soufflet est tout simplement retombé.
32: Oui, il est retombé, j'allais dire, presque le lendemain de la cérémonie où on décorait les athlètes olympiques et paralympiques en haut de des Champs-Élysées. Dès le lendemain, on l'a oublié. Je vous rappelle que quand le gouvernement Barnier a été annoncé, pas de ministre du handicap, à peine une semaine, 10 jours après les Jeux paralympiques. Et donc, ça a été ensuite un budget du sport qui a été complètement... percuté, 300 millions d'euros d'économies sur un budget qui représentait quasiment rien au niveau national. Ça annonçait déjà la couleur pour le sport, et on sait très bien que quand il y a des coupes budgétaires comme ça, ce qui paye le plus, ceux qui payent le prix fort, c'est le parasport et le sport féminin. Donc voilà. Et après, je voulais pas que ce soit une fatalité. J'ai attendu de voir. On a continué à faire du lobbying auprès du politique, du médiatique, auprès aussi des entreprises. Et force est de constater 2 ans plus tard qu'il reste vraiment pas grand chose.
1: Michael, vous dites dans le livre, la société n'est pas malveillante, elle est paresseuse. Elle préfère l'émotion à la transformation. Pourquoi ce changement de regard sur le handicap reste si difficile à mettre en œuvre vraiment ?
32: C'est parce que au lendemain des Jeux, c'est bien beau d'avoir acheté des billets, d'avoir diffusé un peu partout le parasport. Vous en souvenez, hein, on a pleuré ensemble, on a applaudi ces athlètes, on les a célébrés comme jamais. On pensait avoir compris plein de choses, mais ça, c'est ce qu'on appelle une émotion. Si au lendemain de ça, il n'y a pas de politique publique forte et engagée, si au lendemain de ça, vous, médias, vous n'en parlez quasiment plus. Si demain, les entreprises qui ont donné et investi tellement d'argent dans le sport et dans l'utilité du sport se désengagent aussi, c'est terminé. Parce que si vous n'en voyez plus, les émotions que vous avez ressenties à l'été 2024, c'est pas ça qui va changer vos comportements par la suite. Donc le problème, c'est qu'aujourd'hui, nous, ce qu'on attend, c'est une mobilisation beaucoup plus grande de la société dans son ensemble. C'est-à-dire qu'ils sont où, justement, tous ces 2 millions de spectateurs, ils sont où dans leur exigence, dans leur manière d'en redemander un peu, dans la manière de se battre aussi à nos côtés, puisque c'est ça l'enjeu. Et voilà, une fois qu'on va faire ça, on aura beaucoup plus de force pour mettre la pression. Alors là, pas tant au président Emmanuel Macron et à son gouvernement, puisque il ne reste que quelques mois, mais pour ceux d'après, pour se dire que enfin on va y arriver. Il y a une loi qui existe, la loi de 2005, notamment, qui promettait l'accessibilité universelle, et pas que pour les personnes handicapées. Universelle, c'est pour vous, c'est pour moi, c'est pour tout le monde. Aujourd'hui, un établissement sur deux est accessible aux personnes handicapées. C'est ça, cette réalité.
1: Pour nuancer un tout petit peu quand même, même soulignons le beau succès du championnat d'Europe de Cécifoot à Strasbourg cet été, hein, au mois d'août, où il y a eu beaucoup de monde, ça a été bien relayé. Voilà, il y a quand même des petites choses positives, c'est pas assez, oui, évidemment, mais ça existe.
32: Mais là, mais vous... Bien sûr, oui, mais un événement, vous me parlez d'un événement.
1: Non, mais
32: c'est très bien. Mais il y a combien d'événements? Chaque semaine, vous avez les plus grandes compétitions internationales dans lesquelles nos champions sont présents. Chaque semaine. De la même manière que vous traitez le sport d'Ivalide, il y en a toutes les semaines. Mmh. Aujourd'hui, c'est pas vous précisément, pour le coup,
2: on se connaît.
32: Isabelle, c'est très bien. On se connaît très bien. Je connais ton engagement et ce qu'on fait d'ailleurs depuis des années ensemble. Je parle de manière générale. Aujourd'hui, les médias, si vous regardez au lendemain des Jeux de Paris 2024, depuis 2 ans, combien de fois, alors que vous aviez des opportunités pour en parler, parler de grands champions et de championnes et de compétition, combien de fois ça a été fait proportionnellement à tout le reste? Ce sont des choix. Ce sont des choix politiques. Ce sont des choix éditoriaux. C'est aussi un peu de courage ou de volonté d'ailleurs, parce que c'est pas un problème de courage. Personne va vous accuser de quoi que ce soit. Donc à un moment, c'est une question de volonté. Vous le faites, vous aurez du soutien. Les gens, ils sont pas plus intéressés par le sport masculin que le sport féminin. C'est pas vrai. Si depuis le plus jeune âge, à l'école, dans la manière de le pratiquer, dans la manière de le valoriser, on le présente aux enfants, et ben c'est quelque chose qui sera assez évident, assez banal. Nous, on est un peu bête. Vous nous mettez du foot toute la journée, ben on préfère regarder le foot parce qu'il y a que ça qui nous a nourri. Si un peu plus jeune, on diversifie un petit peu, un peu de sport féminin, un peu de parasport, je pense qu'on le fera mieux, c'est tout. C'est pas un reproche individuel, c'est un constat aujourd'hui. Donc ce qui s'est passé pour le Cécifoot et cette magnifique victoire de l'équipe de France, tant mieux, mais c'est un événement. Un événement sur les 2 années qui viennent de se passer en direct à la télé.
2: C'est une question d'éducation et je racontais à des amis hier pour préparer l'émission le nombre de fois où un taxi a refusé de vous prendre en charge, il n'en revenait pas. On en est encore là en 2026, c'est une question d'éducation au sens large du terme.
32: Mais évidemment, on en est encore là. C'est ça qui est terrible. Mais parce que vous parlez d'éducation, on n'est pas à l'école ensemble. Vous avez plus de 80 000 gamins qui chaque année sont pas scolarisés parce qu'handicapés. Vous avez des centaines de milliers qui sont mal scolarisés parce qu'on n'est pas capable de recruter suffisamment d'auxiliaires scolaires et de les valoriser dans leur travail. Donc, à un moment aussi, on vit pas ensemble. On sait pas faire. Je dis que la société, elle est pas malveillante. Pourquoi? Parce que je pense pas que c'est pas génétique. On s'est pas dit, tiens, je vais me faire un handicapé, je vais me faire un gros, je vais me faire un juif, un noir, un arabe. Non, c'est pas génétique. C'est une construction. Le taxi qui me refuse. Alors il y a des cons dans toutes les corporations, mais souvent c'est parce qu'il y a de la gêne, il y a de l'ignorance, il y a de la peur, il y a plein de choses. Le taxi qui refuse une personne malvoyante qui a un chien guide d'aveugle, il le sait que c'est la loi. Le magasin de supermarché qui empêche une personne aveugle de rentrer avec son chien, c'est des faits divers qu'on entend tous les jours, c'est pas un truc qu'on entend une fois par an. Moi je reçois des messages quotidiens, pas une fois par semaine, quotidiens, de personnes handicapées, de parents avec des enfants en situation de handicap qui me partagent tout simplement leur quotidien de discrimination ordinaire. C'est ça, ce qu'on vit au quotidien. Donc oui, vendredi, là, je suis en procès avec un taxi qui, l'année dernière, m'a refusé en me disant qu'il préférait prendre des groupes. C'est ça qui va se passer dans quelques jours.
1: Michael, on aime quand vous gardez cet esprit de combattant, parce que quand on lit votre livre, on a l'impression qu'il y a des moments où vous êtes tout près de baisser un peu les bras. Il y a un mot qui revient plusieurs fois dans le livre et qui m'a interpellé, c'est le bouffon du roi. Je suis le bouffon du roi.
32: Vous savez, moi j'ai eu un accident en 2000, ça fait 26 ans que je suis paraplégique et que je me déplace dans ma vie tous les jours en fauteuil roulant. Les premières années, ça a été dur, très dur, le temps de se reconstruire. Et puis de 2004 jusqu'à 2024, c'est 20 ans d'une vie extraordinaire. Champion paralympique, vous l'avez dit, une vie de construction, de bonheur, de succès, de tout ça. Fin 2024, il y a la fatigue, l'espoir qui est douche froide dès le lendemain. Et ben à un moment, oui, comme tout le monde, moi j'ai mes moments aussi. Et quand j'écris ce livre, je commence à l'écrire, je suis sur mon lit d'hôpital l'année dernière sur une opération de la hanche qui est liée à mon handicap, à la pratique excessive du sport de haut niveau. Et donc oui, à un moment, je me dis, mais on a tout essayé. Si les jeux qui étaient peut-être nos derniers gros outils, notre gros accélérateur n'a servi à rien, est-ce que finalement on y arrivera un jour? Et j'en suis pas certain. Alors oui, aujourd'hui, parce que le livre et la sortie du livre m'a remotivé, donc tant mieux. Mais je suis dans une période où je suis à nouveau très excité et prêt au combat et je vois ce que ça suscite. Là, c'est pas des dizaines, c'est des centaines et des milliers de messages depuis une semaine que je reçois justement de gens. Ben, ça fait du bien, mais en même temps, ça vous oblige parce que faire une belle promo et je vous remercie de m'accueillir, c'est très bien. Mais si moi, j'arrive pas à le transformer avec ces millions de personnes qui au quotidien passent à côté de leur vie, vivent une vie marginalisée, précarisée, ben il y a un moment où ça devient frustrant. Donc il va falloir le faire. Sauf que je me suis rattrapé par la patrouille. J'ai à nouveau une opération dans un mois de l'épaule. J'ai encore des soucis de santé. Donc le grand soir, c'est pas pour tout de suite. Mais en tout cas, le combat politique pendant cette campagne, il va falloir vraiment intensifier nos revendications et exiger de leur part, de tous les candidats, des propositions extrêmement concrètes, des propositions chiffrées. Pas juste de dire oui, les handicapés vont faire ci ou ça. Non, non. Combien ça coûte aujourd'hui de s'assurer que la cité soit accessible à tous? Combien ça coûte que tous les enfants de la République aient accès à l'école? Que plus jamais il y ait de dispense scolaire pour des enfants handicapés dans la pratique du sport? Ça, ce sont des choses qui doivent être écrites. De la même manière qu'on exige d'un candidat de savoir comment on va financer l'augmentation des professeurs, par exemple, eh ben, ils vous disent combien, comment. Ben, c'est la même chose pour nous. Et ensuite, ce que moi j'appelle, et c'est ça le plus important ce soir, c'est en fait ce qu'on n'a jamais fait jusqu'à présent. C'est notre révolution. Toutes les minorités avant nous, elles ont fait leur révolution. Donc c'est quoi? C'est de la désobéissance civile. Ce sont des happenings. Ce sont des blocages. C'est en fait tout ce qui fera qu'un jour, personne se dira, ah ben, on peut, c'est des handicapés, finalement, c'est pas trop grave. Non, vous ne pouvez plus. Arrête de discriminer plus de 12 millions de personnes et quasiment plus de 10 millions d'aidants.
2: Aidants.
32: Et quasiment tout autant d'aimants. C'est presque un Français sur deux qui, au quotidien, vit et est confronté au handicap.
2: Et vous savez quoi, Michael? On se donne rendez-vous, allez, juste avant la présidentielle, pour voir si chacun des candidats a rempli sa mission, celle que vous lui avez donnée, leur avez donnée aujourd'hui.
32: Eh ben, on sera là pour se faire entendre. Et j'espère que vous aussi. Et rendez-vous est pris.
2: Merci beaucoup, Michael Jérémias. De la révolution merci à l'oubli aux éditions Alizio, la préface magnifique est signée par Artus. Merci Eric Silvestro.
1: Merci à vous.
2: Merci à Ilka et Geoffrey pour la réalisation. Dans un instant, vous avez rendez-vous pour Tous les goûts sont permis avec Frédéric Becbédé. Bonsoir Frédéric.
0: Bonsoir Isabelle. Il paraît même que c'est la guerre du goût. On va le vérifier ce soir ensemble. À tout de suite.
2: À tout de suite, Frédéric. 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
3: Bonsoir Isabelle, bonsoir à tous. Elles peuvent entrer dans l'histoire. Tous les regards sont rivés vers l'équipe de France féminine de basket. Elles disputent ce soir la finale de la Coupe du Monde face aux États-Unis et espèrent décrocher ce trophée pour la première fois. Bonsoir Nicolas Georgerot.
4: Bonsoir.
3: Vous êtes à Berlin pour RTL, vous avez de la chance. Alors ça y est, on peut le dire, les choses sérieuses débutent.
4: Oui, c'est parti depuis 17 secondes dans cette finale, la première finale mondiale pour l'équipe de France face à ces Américains qui sont invaincus depuis 20 ans en Coupe du Monde. Le dernier succès tricolore face aux États-Unis, ça remonte à 55 ans, c'était déjà en Coupe du Monde et c'était au Brésil. Pour l'instant 0-0 dans cette finale, le premier point marqué par les Américaines sur lancer France. C'est un défi immense qui s'annonce pour cette équipe de France, mais qui est montée en puissance tout au long de ces 10 jours lors de cette Coupe du Monde et qui aura totalement une carte à jouer face donc à ces Américaines qui sont quadruples championnes du monde en titre et qui ont gagné notamment 10 des parmi les titres olympiques et donc et qui sont invaincus depuis plus de 34 ans sur la scène des Jeux Olympiques. 1-0 pour l'instant, 2-0 même pour les États-Unis face à l'équipe de France qui met son premier panier à l'instant.
3: Merci beaucoup Nicolas Georgerot à Berlin pour RTL et évidemment on vous retrouvera tout au long de la soirée. Un mot de football avec la 4e journée de Ligue 1. Lille est en tête du championnat après sa victoire à domicile 2-0 face à 3. Le Mans et Lens se sont quittés sur un match nul de partout. Et la dernière affiche à ne pas manquer, Brest reçoit le Paris Saint-Germain. Ce sera à vivre dans moins d'une heure à 20h45. RTL est sur place pour vous faire vivre la rencontre. L'actualité en France, c'est aussi la politique et le discours de rentrée de Marine Le Pen. Voici ce qu'elle déclare depuis son fief à Hénin-Beaumont. La priorité nationale est un droit naturel et juste. Avec nous, les Français seront prioritaires chez eux. Elle promet que le logement sera l'un des grands chantiers de son quinquennat et veut donner la priorité d'accès au logement social aux Français. L'enquête se poursuit en Normandie pour tenter de comprendre ce qu'il s'est passé lors du déraillement d'un TER Rouen-Caen. À ce stade, aucune piste n'est privilégiée, mais aucune piste n'est écartée. C'est ce que dit Laurent Nunez, le ministre de l'Intérieur. La météo.
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3: Il plane comme un parfum d'été avec du soleil demain partout en France, du nord à l'Alsace. En revanche, ce sera un peu plus mitigé avec des passages nuageux, des éclaircies et quelques pluies, mais le soleil reviendra l'après-midi. Les températures comptaient 10 à 21 entre Cahors et Avignon. Il est 20h03 sur RTL, c'est l'heure de Tous les goûts sont permis avec vous, Frédéric Becbédé.
0: Merci, on vous retrouve à 21h car toutes les infos sont permises. En attendant, place à Tous les goûts sont permis, l'émission où tout le monde a raison parce que les autres ont toujours tort. Branchez la guitare.
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0: Bonsoir et bienvenue dans Tous les goûts sont permis, une heure de conversation cinéphile et littéraire avec monsieur Éric Nehoff de l'Académie française et du Figaro, madame Anna Cabana de la Tribune Dimanche et un cinéaste populaire échappé de son camping, monsieur Fabien Antoniente. Fabien, vous avez publié cette année vos mémoires, Alors on n'attend pas Fabien aux éditions Michel Lafon. et on ne vous attendait pas ici. Alors pourquoi avez-vous accepté de vous plier à l'exercice ?
7: Parce que je suis curieux de nature, tout m'intéresse. Oui. Et donc je me suis dit pourquoi pas. J'ai été élevé avec la radio, donc c'est un support qui a forgé mon imaginaire. Donc je donne à la radio ce qu'elle m'a donné. J'ai essayé d'être à la hauteur.
0: C'est un plaisir.
7: Vous aimez la rentrée,
0: de vous accueillir.
7: Oui. Moi j'aime pas la rentrée.
0: Non, la rentrée scolaire,
7: la rentrée littéraire, la rentrée politique. Vous savez, quand on voit ces hommes politiques en costume de lin dans le Luberon, tout ça m'angoisse. C'est un peu comme le dimanche soir. J'aime pas la rentrée. Pour moi, passer le 15 août, c'est déjà Noël.
8: Oui, merci. La rentrée, ça n'est plus un lundi maintenant.
0: Ouais. Mais merci, puisque mon émission est le dimanche soir. Je vous le rappelle. Merci à tous les trois. Au menu ce soir, faut-il s'infliger le dernier Ridley Scott, The Dog Stars ? Que penser du nouveau roman de Pierre Adrian, le jeune prodige de chez Gallimard, et du Championne de Nina Bouraoui, l'histoire d'une Algérienne qui veut devenir championne de tennis, et de la série télé adaptée de The Shards, Les Éclats, le dernier roman de Bret Easton Ellis, et enfin, la question qui fâche, peut-on encore avoir l'humour de Jean-Yann et de Philippe Bouvard, c'est-à-dire faire des blagues qui grattent là où ça fait mal, tous les goûts sont permis, et c'est ce qu'on va voir. Et on démarre avec cette question cruciale. Faut-il s'infliger le dernier Ridley Scott, The Dog Stars, et le 30e film du réalisateur d'Alien, Blade Runner, Gladiator et Thelma et Louise, qui a 88 ans, doit-il prendre sa retraite ? Je me tourne vers vous, peut-être Fabien Antoniente. Comme on dit en rock ou en foot, est-ce que c'est le film de trop ?
7: Oui, ou est-ce qu'il a encore envie de raccrocher les crampons ?
0: Voilà,
7: 88 balais.
0: Ouais.
7: Et on peut pas se permettre de le dire, nous.
0: Non.
7: C'est à lui de prendre cette décision sage.
0: Bien sûr.
7: Mais pour ce film de science-fiction post-cata, il a convoqué des beaux acteurs. On est en 2035, une pandémie a décimé le monde. Et le problème du film post-cata, c'est que la lisière est ténue avec la cata.
0: Oui.
7: Et là, on est un peu dans la cata.
0: Vous voulez dire que quand on fait du post-apocalyptique, c'est automatiquement apocalyptique. Il y a des films réussis. La route, c'était réussi.
7: Oui, mais là, il s'octroie des licences. Bon, je fais beaucoup chier quand même.
0: Oui, c'est ça que vous vouliez dire. Bah, voilà. Dites-le.
7: Et il y a des avatars qui apparaissent soudain, ils sont tagués. Ensuite, j'essaie de suivre le film. Et après, il redécolle avec son Cessna. C'est assez beau, tous ces plans d'avion.
0: Oui.
7: Il tombe en panne et là, il atterrit sur une piste d'atterrissage sauvage et il rencontre une nana qui est sublime.
0: Qui est Margaret Qualley.
7: Très belle, très belle.
0: Très belle, la fille d'Andy McDowell.
7: Très beau, on dirait une pub pour Dickies.
0: Ah oui, mais il a fait beaucoup de pubs, Ridley Scott.
7: Ouais, c'est ça.
0: C'est très beau. L'image
7: et après,
0: sont les mêmes.
7: Après, il y a d'autres Indiens qui apparaissent. Il redécolle à trois avec le père de la fille.
0: Oui.
7: Alors là, c'est complètement dingue. Ils ont l'autorisation d'atterrir dans un aéroport un peu jet set. Où il y a des jets. Et là, il y a des types qui jouent au golf, qui s'envoient de la vodka ultra luxe. Et ça part en cacahuète.
0: Donc on commence dans un film apocalyptique et ensuite on est dans la série de Bret Easton Ellis, quoi.
7: Voilà.
0: Anna Cabana, vous faites la moue.
9: Ben je fais la moue parce que moi j'avais bien aimé le livre de Peter Heller, c'est-à-dire qu'il y avait dans le livre
0: la constellation du chien.
9: Ouais, absolument, la constellation du chien en français, mais sinon c'était le même titre. Et en fait il y avait une poésie de l'apocalypse et puis il y avait des questions qui restaient en suspens, c'est-à-dire qu'à la fin du livre il y avait encore des questions, tandis que là Ridley Scott, il a torpillé les questions. C'est-à-dire qu'à la fin du livre, est-ce qu'on peut spoiler et dire qu'en fait, il faut qu'on devienne tous des Mennonites, n'est-ce pas?
0: Oui, en fait, c'est une sorte de secte.
7: Ils atterrissent chez des Mormons très roux qui ressemblent tous à Isabelle Huppert.
9: Mais c'est-à-dire que là, il y a une morale au fond, il y a une morale assez bien pensante dans cette histoire et des réponses. Alors même on pourrait rester en suspension, et dans le bouquin, on restait en suspension, on restait avec nos questions, on restait avec l'effroi, et là, au fond, il y a une volonté en plus de faire du western. Je sais pas si vous avez vu ça, c'est-à-dire que la fin du monde façon western, mais un western à l'envers. Ouais. C'est-à-dire que il y a les codes du western avec le ranch, le cowboy solitaire, la fille du ranch, très belle en effet.
0: Le mec est pas mal non plus, Jacob Magnifique. Elordi.
9: Magnifiquissime.
0: C'est un BG.
9: Non mais c'est
7: beau.
9: Rien à dire. Non, le cowboy solitaire canonissime, absolument. Il y a les armes à feu, l'attaque des buffles, l'attaque des Indiens, les grands espaces. très beau, les grands espaces, il y a pas de voilà, mais c'est pour délivrer le message inverse, c'est-à-dire que le western glorifie évidemment avec un optimisme absolu la modernité de l'ouest, et là on est dans, on dit l'épuisement de la civilisation occidentale. Mais, donc mais... il a poussé, enfin en fait il est allé un peu loin, il a appuyé sur tous les sur tous les traits.
5: J'ai l'impression que Ridley Scott veut nous dire que c'était mieux avant, mais en fait c'est lui qui était mieux avant quand il faisait Alien, quand il faisait Blade Runner, parce qu'il était quand même un des meilleurs cinéastes de science-fiction, c'est vrai, de l'histoire du cinéma. Eric
8: Oui, mais alors le problème avec ces films post-apocalyptiques, c'est que très vite ils sont démodés parce que la date est passée.
5: Oui,
8: je crois que Blade Runner, c'était il y a 10 ans, théoriquement. Donc, comme Orange Mécanique, ça se passait dans les années 80. Donc, ça va devenir ridicule assez vite. Et puis, en tout cas, ça donne pas envie de se vacciner contre la grippe, parce que vaut mieux mourir que de vivre dans des trucs pareils. C'est un film uniquement basé sur le décor. Il y a des plantes qui poussent partout, de la poussière, des bagnoles brûlées, des déglinguées, des espèces de zombies tatoués. Et
5: ça, ça donne envie.
8: Pas forcément, non. C'est pas le survivant avec Charlton Heston ou New York 97.
5: Mais ça c'était
8: avec
5: bien.
8: Kurt Russell.
5: Ou Mad Max. Le film post-atomique que je préfère, c'est Mad Max.
8: Je crois que maintenant Ridley Scott s'en fout. On lui dit Napoléon, je prends Peter Heller, son bouquin, j'y vais. Gucci, si vous voulez, et il tourne. Mais cela dit, il y a au milieu du film, la séquence qui se passe dans l'aéroport, qui est hallucinante, là, votre copain David Lynch, il peut aller se rhabiller. C'est terrifiant, avec ces gens dont on se demande ce qu'ils font. La vie continue, ils sont dans un bar qui ressemble à l'hôtel de Shining. Et à un moment donné, ça bascule dans une espèce de terreur, avec cette hôtesse de l'air qui est glaçante. Et la séquence vaut vraiment le coup, rien que pour ça. Mais le problème, c'est aussi Jacob Elordi. Il est peut-être très beau, mais il a le regard bovin, on a envie de lui mettre du persil dans les oreilles.
9: Oh non,
8: et son chien joue mieux que lui.
7: Alors, j'espère.
9: Ah oui, parce que vous êtes jaloux.
8: Très bien. Non.
9: Mais si, c'est de la jalousie.
8: Je préfère Margaret Poilet.
5: Voilà. Alors c'est vrai qu'il y a un toutou. Qu'est-ce qu'il vient faire là, ce toutou? Il y avait déjà un chien dans Je suis une légende.
7: Alors il y a un toutou qui...
5: Il y avait Will Smith qui errait dans New York avec un chien. Et pourquoi il y a
7: un toutou qui est son âme, qui est son double en fait.
5: Oui.
7: Il est toujours bien rasé, il a jamais faim. C'est des drôles de personnages. Ouais. Moi, je pense que, comme le dit Didier Deschamps, à un moment donné, il faut falloir s'arrêter. Ouais. Les plaisanteries les plus courtes sont les meilleures.
8: Oui, mais c'est un cinéaste en dents de scie. Oui. Il a fait des films bien pires que celui-là.
5: Il a fait une grande année en 2006. Le Gladiator 2 était pas réussi.
8: Pas tellement. Une suite d'Alien.
7: Le 1 était bien.
5: Extraordinaire. Extraordinaire.
7: Un grand film.
5: Mais attendez, Fabien, ça vous
8: est... Et il a commencé en adaptant Conrad, nouvelliste.
7: Ça m'est arrivé, vous lui dites.
5: J'avais peut-être arrivé de vous faire le film de trop, Fabien Antoniette.
7: Dans une suite, on peut faire le film de trop.
5: Oui, parfois. Mais parfois, il faut pas, voilà, les suites, c'est dangereux.
8: Faut passer directement au froid.
7: Il y a tellement de gens qui vous disent, on attend la suite, Au bout d'un moment, ça devient important, et puis on tombe dans le panneau.
8: Là, on va pas lui dire, faut faire Dogstar fait du ski, à mon avis.
5: Mais Ridley Scott, comme Scorsese, comme Coppola, comme Spielberg, tourne encore après 80 ans. Alors, est-ce que c'est,
8: c'est moins mauvais que le dernier Coppola, qui est quand même le truc le plus terrible qu'on ait vu depuis des années, Mais ça les occupe, Mais Coppola, il devrait continuer à s'occuper de son vin, là. C'est triste de voir ça. D'ailleurs, Ridley Scott a aussi des vignobles en Provence. Je ne sais pas ce que donnent les bouteilles.
5: Donc vous lui conseillez peut-être de raccrocher les gants ou de...
7: Non, parce qu'il y a quand même des beaux plans, il y a comme du cinéma de temps en temps. Mais c'est le propos, effectivement, comme disait Anna...
5: Comme s'il voulait tourner pour tourner, mais il n'a rien à dire, quoi. C'est ça que j'ai ressenti.
7: Puis avec des vieux restes, parce qu'on voit des ressurgissances d'anciens films qui réapparaissent sous une autre forme.
5: Et moi, je me souviens, parce que j'ai tourné avec lui une pub Barilla dans les années... dans les années...
8: C'est son meilleur film.
5: J'assure. Dans les années 90, Et alors, c'est très marrant parce qu'il voulait tout le temps.
8: Il y avait Depardieu en plus.
5: Et oui, avec Depardieu. Avec Depardieu, Et il voulait tout le temps rajouter de la fumée pour faire joli. Et c'est vrai que si vous regardez dans tous les films de Depardieu, il y a plein de fumée parce que ça donne une.
8: Pâtes, ça cuit donc, il y a de la peur.
5: Non, c'est pas que la fumée des pâtes. C'est genre pour faire une sorte de lumière. Esthétique, exactement.
7: Mais la lumière
5: est très belle. C'est vrai que c'est toujours très beau.
7: La lumière est très belle. Les plans d'avion du Cessna, on a envie d'être dans.
9: C'est même ce qu'il y a de mieux dans le film.
7: C'est ce qu'il y a de plus beau.
9: Que ça suffit.
7: Alors il paraît que c'est tourné en Italie, C'est pas tourné du côté de Denver.
8: Ouais.
7: Et je sais pas pourquoi il a tourné en Italie.
5: Ah, parce qu'il mange mieux, il y a des pâtes.
8: Peut-être que c'était financé par la mafia.
7: Chez Scott Free, sa production, il avait un article qu'il avait encadré d'un journaliste qui l'avait insulté sur Blade Runner.
5: Ouais.
7: Disant que c'était pas un humain. Et là, il a mis un humain dans le film.
5: Il a mis un humain au milieu des zombies. Bien, alors donc, est-ce qu'on y va ou on n'y va pas? J'ai l'impression que c'est plutôt on y va pas, tous les trois.
7: Bon. Bah, je pense qu'en cette rentrée, on a peut-être envie de voir d'autres films.
5: Oui.
7: Voilà. On va le dire comme ça.
5: Voilà, on ira voir d'autres films. Merci. Dans un instant, dans tous les goûts sont permis, Anna Cabana a choisi Championne de Nina Bouraoui, roman sur une joueuse de tennis algérienne. On parlera aussi d'une série télé, The Shards, d'après Bret Easton Ellis, sur Disney+. Oui, parce que maintenant on se drogue sur Disney+, maintenant, c'est du nouveau. Enfin, Eric Neuf va nous conseiller le dernier Pierre Adrian, le romancier surdoué de chez Gallimard. À tout de suite.
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7: Nous sommes toujours avec Éric Neuhoff, l'immortel du Figaro, la sémillante Anna Cabana de la Tribune Dimanche et la vipère Fabien Antoniente venu ici pour déverser son venin. Ensemble, on défait la culture et place désormais au goût des autres. Je vous rappelle le principe, mes trois camarades ont chacun choisi une œuvre qu'il aimait et qui est déjà disponible. Et puis les deux autres l'ont lu ou vu, d'où ce titre, le goût des autres, car c'est pas moi qui fais le programme de cette émission. On commence avec vous, Fabien. Vous n'avez pas choisi un livre, mais une série adaptée d'un livre. Et oui, c'était Les Éclats, le dernier roman de Bret Easton Ellis, que personnellement j'ai adoré, et je crois Eric aussi.
8: J'adore.
7: Et qui s'intitulait The Shards en anglais, et qui vient donc d'être adapté par lui-même en série avec Ryan Murphy. Ryan Murphy, c'était celui qui avait fait Nip Tuck, notamment. Et ils ont travaillé ensemble pour faire cette série qui est visible sur Disney+ en France. Je vois que vous n'avez peut-être pas été convaincu.
9: C'est Vislard. C'est une série qui est Vislard. Parce que au début, alors il y a tout, l'adaptation de ce roman, il y a l'univers, il y a casting ultra glam avec ces
7: très jolis gens.
9: C'est très jolis gens.
7: Kaya
9: Gerber et puis
7: Kaya Gerber, la fille de Cindy Crawford.
9: Voilà, qui sont les fils d'eux et filles d'eux.
7: Oui, il y a le fils de Richard Gere, c'est ça?
9: Oui, Omar Gere.
7: D'accord.
9: Gere.
8: Voilà. Qui a été avec Cindy Crawford d'ailleurs.
9: Ah oui.
8: Ah
9: oui. Ah oui, d'accord.
7: Ah d'accord. Ok.
8: Vous saviez pas.
7: Ah
8: ben,
7: d'accord. Richard Gere.
8: Ouais.
7: Ah oui, le père.
8: Ah oui. Oui.
7: Les deux.
8: Ah oui.
9: Donc le fils, c'est pas. Non, c'est pas.
8: C'est pas. Je sais
7: non,
8: pas.
7: Non, d'accord.
8: Là, c'est bien compliqué.
7: Mais alors, raconte-moi un peu l'histoire.
9: Il y a tout. Il y a la plongée dans le LA des années 80. C'est une période qu'on adore voir à l'écran. La dernière fois, c'était avec Tarantino. J'avais adoré. On avait vu ça ensemble.
7: Il était génial. Une fois à Hollywood.
9: Et là, ça raconte l'histoire de. Puis moi, ça me parlait parce que j'ai fait Jet Set.
7: Oui.
9: J'ai raconté l'histoire de jet-setteurs désœuvrés, oisifs, qui vont de fête en fête.
7: Bah, c'est exactement la même chose.
9: Voilà.
7: En fait, c'est copié sur vous. The Shards.
9: Je me demande si je vais pas faire un procès.
7: Parce que c'est des jeunes riches, des enfants de parents absents, dans des grandes maisons à Beverly Hills, et puis qui traînent de soirée, de pool party en pool party, qui baissent.
9: Ça donne un peu de torve au début, parce que leur préoccupation, c'est plus la soirée qu'ils vont vivre et la coque qu'ils vont se mettre dans le pif qu'autre chose.
7: Autre chose.
9: Voilà. Et puis, ils vont dans des restaurants.

0: branché, le Hamlet, ça m'a frappé, le Hamlet.
1: Oui.
0: Plutôt que la cantine, ils disent, on traîne plus le Hamlet qu'à la cantine, on voit jamais la cantine, hein. C'est le genre de film où on voit la cantine. C'est filmé un peu comme un clip,
1: oui,
0: pour Ralph Lauren.
1: Mais en fait, quand vous décrivez ça, moi, je trouve que ça donne envie, parce
0: c'est la
1: mode des séries avec des riches,
0: oui,
1: décadents.
0: C'est pour ça.
1: Il y a Euphoria et il y a aussi, The White Lotus.
0: Voilà. Et puis, on ouvre un œil quand le serial killer commence à se mêler à l'affaire et qui fait disparaître des jeunes gens de la cité. Mmh. Et là, il a une voix étrange d'ailleurs.
1: Le tueur.
0: Oui, bah, mange.
1: Il mange. Ah oui, il oblige les gens à manger des cafards.
0: Des cafards et des espèces d'iguanes ensanglantées.
1: D'accord.
0: C'est très étrange. Et c'est là où la série est vicelarde, parce que peu à peu, on glisse dans une atmosphère un peu poisseuse, qui louche du côté de David Lynch, et ça commence à nous prendre.
1: Ah
0: moi,
1: oui.
0: Ça m'a pris au 4e épisode.
1: D'accord. À celui où il y a l'étudiant qui tape la maman.
0: Parce qu'ils ont des prénoms marrants. Enfin, ils ont des prénoms très typiques. Il y a Debbie, il y a Samantha.
2: Il y a la musique des Césars, là.
0: Oui.
1: Ah oui, la musique des Césars. Parce que quand on est un petit peu trop long, Fabien, on a la musique des Césars.
0: Ah, je savais pas.
1: Mais la plus forte, Marc.
0: Non, mais alors là, en fait, moi, ça m'a chopé.
2: C'est une série aussi, hein.
0: Au 4e. Et puis au 5e, le chef-d'œuvre.
1: Oui.
0: Meurtre sur le dancing. Avec le.
1: Ah, bah, comme la chanson Murder on the Dance Floor.
0: Voilà.
1: Sophie et les Spectres.
0: Moi, j'ai envie de tourner ça un peu dans Disco, les Dance Floor. Et là, c'est un chef-d'œuvre parce que le concours de danse qui se mêle avec le serial killer, ça nous prend aux tripes. Et là, j'ai continué.
1: Ah, donc tu as marché,
0: jusqu'au
1: 7e. Ah oui, t'as continué jusqu'au 7e. Ça veut dire que finalement, cette série, il faut vraiment s'accrocher.
0: J'attends la semaine prochaine pour avoir les 3 autres épisodes.
1: Ah oui, d'accord. Donc, ça a marché sur Fabien parce qu'il a été plus patient que vous, Anna Cabana.
3: C'est ça, c'est mon impatience, vous avez raison.
1: Vous n'aimez pas les scènes avec des blondes qui couchent avec tout le monde dans les piscines.
3: J'adore les scènes avec de la drogue, des bons restos, de l'alcool, beaucoup d'alcool.
2: Des bons restos, pas tant que ça.
3: Oh, si, on a quand même. Si. Non, mais là, dans le film, en plus, ils ont fait des vraies reconstitutions avec des vrais restos. Ils ont fait.
1: Oui, j'en ai reconnu un. Musso and Frank.
3: Il y a le Hamlet, il y a le Trumps, là où le père de Debbie convie Brett pour ce déjeuner. Un peu tentateur, c'est sulfureux, bizarre, etc.
1: Est-ce que le père de sa petite amie essaie de le draguer?
3: Ouais, il fait plus qu'essayer. Il y va franco. Non, il y a quand même un petit goût de gâchis, parce que sur le papier, ça aurait pu être très glamour. Tout ce qu'on vient de se dire. Mmh. En plus, ça fait du bien. Enfin, en tout cas, moi, ça m'a fait du bien de voir des gens fumer dans un resto, des gens courir, des gens être au volant d'une voiture à toute blinde, pas se soucier des limitations d'aucune sorte. Au fond,
1: ils font pas que fumer, hein. D'autres trucs.
3: Non, ils prennent tout ce qu'on peut imaginer, toutes les drogues possibles et imaginables, les parents aussi, mais justement, c'est-à-dire que ce petit goût de souffre-là, et de transgression, et de tout est permis, et d'au fond, toutes les licences, et l'argent, partout. Et...
1: À une exception près, parce qu'on est chez Disney, il n'y a pas de nudité. Vous avez remarqué?
3: Non, le sexe.
0: S'il y a un bout.
1: Vous avez
0: une porte, on voit une paire de jambes qui entrelacent une autre paire de jambes.
1: Ah oui, d'accord, c'est ça le sommet de l'érotisme.
3: C'est un petit bout.
0: C'est un petit bout.
3: On est quand même, pardon, mais c'est...
0: C'est un petit bout.
3: Mais le glamour...
1: On prend ce qu'il y a à prendre.
3: Ce qui tue le glamour dans cette série, parce que moi, je suis allée au bout, mais c'était pour vous faire plaisir, Fabien, parce que c'est la première, je me suis dit, je vais aller jusqu'au bout. Et sinon, le glamour, en fait, est tué par l'absence de mystère. C'est-à-dire qu'en fait, tout est à gros traits, les outrances sont forcées, le livre est magnifique. Et là, au fond, tout est.
1: Mais c'est dingue. Ce qui est fou, c'est que c'est écrit vraiment par l'auteur.
3: Mais d'accord, mais l'auteur a bousillé son propre chef-d'œuvre.
1: Oui,
3: et là-dessus, ça a du gâchis, parce que, encore une fois, on a besoin de ça.
0: Vous n'avez pas aimé le couple du producteur, le père de Debbie, justement, avec la femme qui veut être comédienne et qui se retrouve dans un porno.
3: Qui se retrouve dans un porno, ouais.
0: Et qui sort avec la petite amie, avec un petit ami de la bande, et qui.
1: Mais ne dévoilez pas toute l'intrigue. Il est gardé. Un peu de suspense.
0: Et surtout l'assistant, mi Claude Montana, mi Plastic Bertrand.
1: Ouais. Oui, il est bizarre,
0: très bizarre.
1: C'est vrai. Éric Neuf, parce que vous avez adoré le livre.
2: J'ai adoré le livre, et là, je vais faire un procès à Bret Easton Ellis, parce que l'argent a une odeur, donc il fallait pas qu'il mette les pieds là-dedans. Parce que on dirait un mélange d'Hélène et les garçons à la sauce gay et de Marc Dorcel à Beverly Hills. C'est un truc, mais alors. Il a trempé sa pellicule dans le jus d'orange en permanence, sans doute pour retrouver le grain des films de ces années-là. Et ça se passe en 1981. Nous, on a eu Mitterrand. Eux, ils ont ça comme film. Alors, c'est pas très reluisant. Et la caméra tourne tout le temps autour des gens quand ils parlent entre eux. Il y a des voix off, il y a des gros plans, il y a du gore, comme dans un sous-carry de Brian De Palma. Faut regarder ça avec des copains, en buvant des coups, pour s'amuser.
1: Oui, ou on peut le regarder sans le son, pour décorer le salon.
2: Ah, bah non, parce que la BO, elle
1: est bien. Ah oui, c'est vrai que la BO est très bien.
0: La BO avec les Al Stewart, Buggles, Pretenders.
1: Je pense que tout l'argent est dans la BO, d'ailleurs.
2: Le truc absolument fabuleux, c'est que tous les acteurs sont nuls. Mais tous. Même Kaya Gerber, qui est la moins pire. Mais
3: elle est sublimissime. Avouez, même vous avez craqué.
2: C'est tellement.
3: Ah oui. Elle est vraiment bellissime.
2: Mais c'est tellement kitsch et ringard que je me demande si ça n'est pas voulu.
0: C'est voulu.
2: Ah, je suis pas
0: moi,
2: sûr.
0: Moi, j'ai un petit côté quand même.
1: Voilà, est-ce qu'on y va ou pas? Est-ce qu'on regarde ou pas The Shard sur Disney Plus?
2: Non, on lit le livre.
1: Bah, j'ai l'impression que Fabien, c'est oui, et vous deux, c'est non.
0: Alors, pour parler des oisifs et des désœuvrés, il y a un film que je recommande de revoir, c'est le film de Fellini.
2: Les Vitelloni. Ah oui. Ah oui.
1: Ou la Dolce Vita.
0: J'ai eu une petite nostalgie Vitelloni.
1: Très bonne idée. Voilà, on a quelque chose à recommander. Merci beaucoup. Et c'est au tour d'Anna Cabana de nous donner son choix. Donc vous avez choisi le nouveau roman de Nina Bouraoui, championne chez Lattès. Nina Bouraoui est une écrivaine confirmée qui a déjà une œuvre conséquente derrière elle, une vingtaine de romans. Pourquoi ce livre-là vous a touché?
3: Parce que je voulais vous choisir, messieurs, un roman qui frappe. Qui frappe la balle, la balle de tennis, qui frappe le père, qui frappe les hommes, qui frappe la violence. Et donc ça commence par une raquette, mais ça finit quand même en manifeste politique. Ce texte, Nina Bouraoui, au fond, elle explique que les femmes doivent trouver un abri, qu'elles sont toutes menacées et qu'il faut et qu'il est urgent
1: de les protéger,
3: de protéger absolument, de les protéger. Je vous vois retenir un sourire.
1: Non, pas du tout.
3: Mais l'héroïne, alors ce qui m'a plu, moi j'aime bien ce que fait Nina Bouraoui, j'aime bien son écriture du ressassement, cette espèce de poésie du ressassement très obsessionnelle. Là, c'est un monologue, d'accord. C'est une adolescente qui frappe une balle contre un mur pour devenir championne. Championne, c'est le titre. Oui. Cette adolescente, cette héroïne, donc, n'a pas de prénom. Le pays n'est pas nommé parce qu'on pense bien sûr à l'Algérie, mais il faut savoir que elle précise, Nina Bouraoui, dans le texte, qu'il n'y a pas la mer, qu'il n'y a pas l'océan, histoire de flouter un peu.
1: D'accord.
3: Parce qu'en fait, elle pensait aussi à l'Iran, à l'Afghanistan. C'est-à-dire que l'idée, c'est un pays fou.
1: Mais elle dit
3: c'est un pays
1: le pays
3: dangereux.
1: Qui déteste les femmes.
3: Voilà, qui tue les femmes. Un pays qui déteste et qui tue les femmes. Un pays au fond où la domination et la violence des hommes est la règle. Et donc l'idée, c'est que c'est une confession de cette jeune femme qui est victime de violence, mais qui elle-même la perpétue, cette violence. Et c'est ça qui m'a plu. En fait, le moment où le livre, de mon point de vue, bascule et se retourne, c'est une scène. Donc là, elle vient d'un quartier populaire et à un moment, par la force de son jeu au tennis, elle est admise dans les villas. Les villas, c'est les villas des riches. Vous avez et des cours de tennis et des piscines.
1: Ah, donc elle se retrouve dans The Shards de Bret Easton Ellis.
3: C'est ça, exactement. C'est le croisement, en fait, entre Fabien et moi, si vous voulez. On y arrive.
1: C'est bien.
3: Et donc, dans ce croisement, donc, elle est dans ces villas. Et là, il y a une scène absolument dingue, au fond, il y a, donc, je peux pas tout vous raconter, parce que je veux absolument que nos auditeurs.
2: Sauvé.
1: Non, mais on est, attends, c'est un peu patriarcal. Enlevez cette musique, on écoute Anna.
3: Non, mais vous avez le droit d'être tout à fait patriarcaux, puisque c'est précisément ce que dénonce Nina Bouraoui dans ce texte.
1: C'est pour ça que c'est une bonne idée d'avoir choisi ce livre.
3: Il y a. J'aime votre. La compassion de Frédéric. La compassion. Et donc, à ce moment-là, dans ces villas, au fond, il y a une scène avec une espèce de mise en abîme d'une très grande profondeur, messieurs, une très grande profondeur, parce que il y a toutes les ambiguïtés au fond qui se trouvent mises là. Et vous avez une fille d'un jardinier, vous avez les gamins de riches, et vous avez cette narratrice qui en fait va se retrouver elle à faire du judo avec la violence et à la perpétrer elle-même.
1: Oui, d'accord, elle devient violente.
3: Elle devient violente et elle en a honte. Et c'est pour ça que je vous dis que c'était une confession. Et ça se finit en manifeste politique,
1: vous l'avez dit, mais ça, on ne va pas raconter la fin. Éric Nehoff, vous n'arrêtez pas de vous gratter la tête.
2: Oh, pas que la tête. Hein. non, parce que Nina Bouraoui aime tellement le tennis qu'elle écrit avec sa raquette. Alors ça finit par être un problème, parce que c'est... J'ai rarement lu un livre aussi difficile, ingrat. J'avais l'impression de me mettre des poignées de plâtre dans la bouche, là, d'étouffer. Ce ressassement, cette mélopée, cette litanie de phrases qui se répètent.
1: Parce qu'elle essaye d'écrire un roman dont le style soit tennistique. C'est-à-dire une répétition de phrases, comme on tape une balle.
2: C'est pas le Roland Garros de la littérature, hein, du coup, pour dire. Parce que vraiment, c'est tellement banal et démodé, ce style-là. C'est les effets néfastes de Duras. Ça, c'est tout le monde se prend pour elle maintenant. Et c'est lourd, c'est pénible, c'est gratuit. Ça n'avance pas comme une voiture dont on aurait oublié d'enlever le frein à main. Ça s'écoute écrire tout le temps. Et est-ce qu'un livre sur la douleur, ça doit être une souffrance pour le lecteur? Parce que elle tape dans sa raquette, la balle rebondit, elle fait pareil avec les phrases, elle rebondit, c'est toujours les mêmes, et ça n'avance pas. Et moi, je suis tombé foudroyé d'ennui, ça parle du pays qui tue les femmes, et ça, c'est un livre qui fait mourir d'ennui le lecteur.
1: Fabien Antoniente, vous êtes plutôt spécialiste de football que de tennis,
0: mais j'aimais bien le titre.
1: Championne. Oui.
0: Et j'ai été un peu touché par
2: ça. Je suis même pas allé au bout du titre.
0: Par la quête de pour devenir une championne et découvrir sa part d'inconnu, ça m'a touché. Je trouvais que c'était un combat noble. Mais très vite, j'ai été étouffé un peu comme vous, Eric. J'ai été étouffé. C'est répétitif. Le père violent, la mère qui se surprotège. Et moi, je vous avoue, j'ai fini un peu épuisé avec un tube d'aspirine. J'ai abandonné au troisième set.
1: Vous savez.
0: J'ai abandonné le troisième set et ça, vous savez, ça m'a fait penser à ces après-midi de printemps à Roland-Garros quand on s'inflige des parties ennuyeuses et qu'on finit un peu là-bas aux lèvres sur le canapé.
2: Mais là, c'est contre un mur, il n'y a même pas d'adversaire.
1: Vous savez que Nina Bouraoui a quand même reçu le prix Renaudot en 2005 pour Mes mauvaises pensées, qui était également un peu ce genre de monologue.
3: Avec de la rage aussi.
1: Oui, c'était ça. Elle a voulu peut-être un peu refaire ça.
3: Mais complètement, elle a voulu renouer au fond avec la veine enragée.
0: Ce qui m'a un peu perturbé, c'est qu'il n'y a pas une histoire. Il n'y a pas d'histoire. Donc finalement, on étouffe. On est comme un... Mais j'ai pas trouvé...
3: Elle vous a mal embarqué dans sa spirale, peut-être, mais il y a une histoire, parce que précisément, il y a même deux histoires, en fait, il y a deux scènes de violence qui sont les répliques l'une de l'autre.
1: Que vous avez déjà un petit peu évoqué tout à l'heure. Ouais. Mais j'avais adoré son livre précédent, Nina Bouraoui, moi je l'aime beaucoup. Ça s'appelait Grand Seigneur, c'était il y a 2 ans, c'était sur son père. Et c'est déjà pas mal de réussir un livre sur deux. Il y en a beaucoup qui aimeraient.
2: Je verrai le prochain.
1: Voilà, donc ça veut dire qu'il y a une voix... deux contre et moi à moitié pour.
0: À moitié ?
1: Voilà.
2: Oh, pourquoi ?
1: Allez, on y va. Allez.
2: Anna nous voit 20,90€ en tout cas.
1: Et c'est donc championne aux éditions Lattès. Dans un instant, Éric Nehoff va tenter de nous convaincre de lire un livre où un jeune homme revoit la maison de sa grand-mère avec nostalgie. Bref, c'est pas un thriller. Sans oublier la question qui fâche, peut-on encore plaisanter comme Jean-Yann aujourd'hui ? À tout de suite.
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12: On est toujours avec Anna Cabana qui dirige les pages culturelles de la Tribune Dimanche, avec Fabien Antoniente, échappé de la jet set, et bien sûr, celui qui met un temps fou à rentrer à l'Académie, Eric Neuhoff. Et c'est parti. Alors Eric, c'est votre tour de nous faire aimer une œuvre, et cette semaine c'est Le Pays des étés de Pierre-Adrien chez Gallimard, un livre sur un pays perdu, donc c'est un peu pareil que Nina Bouraoui.
2: C'est sympa pour Adrien, c'est la suite de son roman qui s'appelait Que reviennent ceux qui sont loin, qui se passe en Bretagne, c'était l'histoire d'une maison tous les étés avec une famille qui se retrouvait là chaque année, et celui-ci c'est Le Pays des étés, mais ça aurait pu s'intituler Que s'éloignent ceux qui sont proches. Parce que la grand-mère meurt, c'est le personnage central du précédent. Et c'est tout ce que ça va induire pour tous les survivants.
12: De la famille.
2: La famille. Et on voit, une fois de plus, que la famille est un sujet romanesque par excellence. La famille, les vacances, on se retrouve en Bretagne. Et on a l'impression d'être dans un film de Claude Sautet ou de Pascal Thomas, avec les sorties le soir, les grandes tablées, les navigations en optimiste, les virées au port où on se saoule la gueule. Et il y a des bagarres, et puis petit à petit, il va falloir vendre la maison. Oui. Et ils vendent la maison, elle est rachetée par des nouveaux riches, et c'est un vrai déchirement.
12: Il y a aussi un cousin qui est mort. Hein.
2: Mais je voulais pas. Que...
12: Oui. Non, mais je ne dévoile pas au début.
2: C'est moins romanesque que le premier, c'est plus sous forme de récit, mais il a vraiment l'œil pour raconter ce que c'est qu'un été en Bretagne avec tous les gens qui se retrouvent, qui ne se voient pas dans l'année. Et il est très fort pour ça. Et il y a une modestie en plus, un style très sec, très fin, avec des enterrements et avec un œil sur ce que c'est que la France des loisirs et le changement de société avec les Hollandais qui viennent louer la maison, qui déboule en 4x4. Oui. Et ça, c'est très, très juste aussi. Et c'est un livre sans prétention, mais qui atteint complètement sa cible.
12: Et qui est très universel dans sa simplicité. Alors évidemment, avec le réchauffement climatique, tout le monde veut aller en Bretagne. Maintenant, c'est le seul endroit à peu près possible. Et là, ça se passe dans le Finistère. Anna Cabana, vous connaissez un peu le Finistère ?
3: Figurez-vous que j'y passe mes vacances, Frédéric.
2: Ouais, alors, Anna justement, est dans le livre.
3: Et ben voilà, c'est ça. Je suis celle qui va se baigner dans l'eau à 17 degrés. D'ailleurs, la façon dont il raconte cette première baignade à 17 degrés, elle est formidable. Il y a en effet, Eric, une vraie pudeur et de la mélancolie de bout en bout. Mais moi, j'ai tellement préféré, et vous aussi, je suis sûre, le précédent, que reviennent hein, ceux qui sont loin. Voilà, j'ai trouvé qu'il y avait...
12: C'était il y a 4 ans.
3: Oui, mais il y avait quelque chose de... En plus de cette mélancolie, de cette pudeur, de cette sobriété, il y avait quelque chose de très poignant et au fond de plus intense, de plus viscéral dans le précédent que j'ai pas retrouvé dans celui-là. Donc bien sûr qu'il a du talent et on y est tous sensibles à ce talent et à son goût pour les lieux, c'est-à-dire les lieux des vacances. C'est difficile d'en dire du mal, mais en même temps, on peut quand même considérer qu'on a le droit de préférer le précédent et de se demander pourquoi Eric Neuhoff nous a jeté son dévolu sur celui-là.
2: Pour me venger de Nina Bouraoui,
3: c'est ça,
2: simplement.
3: C'est pour ça. Mais moi, Nina Bouraoui, c'était pour vous. C'était pour vous obliger à la lire.
12: Merci beaucoup. Non, mais c'est vrai que c'est aussi le contraire de Bret Easton Ellis, Pierre-Adrien. Hein, avec là, il n'y a pas de mannequin, il n'y a pas tellement de drogue.
2: C'est un jet ski.
12: Oui, voilà.
0: Oui, c'est la différence entre les touristes et les vacanciers, j'ai bien aimé.
12: Parce que et le Fabien touriste,
1: attendez.
0: Le touriste fait du bruit, le vacancier, non.
1: Et je me tourne vers vous parce que...
0: Oui, vous avez raison de vous tourner vers moi.
1: Mais oui. Non, mais parce que je pense à Camping. Mais Camping voilà. est aussi un film triste sur le pays des
0: Exactement.
1: Étés.
0: Exactement. Mais oui. Et c'est donc, vrai. C'est pour ça que je voulais, il a fait écho en moi, ce film. Oui, parce oui. que moi, j'ai passé comme une partie de ma vie à raconter l'histoire des
1: vacances.
0: Des vacances. Et puis, l'histoire de nos contemporains sous le prisme des vacances. Parce qu'on raconte beaucoup de choses dans les vacances. Oui. C'est ça qui m'a plu, moi, dans ce livre. Parce qu'on a tous un pays de notre enfance. On a tous, lui, c'est sa grande maison. Ben, moi, c'était le camping. Mais en fait, il y a des passerelles. Et j'ai beaucoup aimé...
1: Il y a énormément de nostalgie, notamment où la maison est vendue, puis ensuite elle est habitée par d'autres, voilà. Et il continue de regarder cette voilà. maison sans haine, alors, sans jalousie.
0: C'est très beau parce que il a la délicatesse et de ne pas de nommer... On ne sait pas qui sont les gens, il ne les nomme pas. Il y a un oncle, des cousins, des cousines, sa vie, ça réapparaît. Il n'y a pas de nom aussi de ville, à part Brest, qui est la ville la plus proche. Et je me suis surpris à freiner la fin du livre pour ne pas arriver à la fin,
1: ah oui.
0: pour pas arriver à la fin des vacances, et parce que j'entends quand ma mère me dire cette phrase cruelle, les meilleures choses ont une fin, et donc je voulais pas arriver.
1: N'oubliez pas que ce film, que ce livre se termine.
2: Un détail fameux, c'est que la maison en question n'avait pas de nom, il l'appelait la grande maison, et les nouveaux acheteurs mettent un écriteau.
0: On peut parler.
2: La presqu'île.
1: Ah oui.
2: Tout est dit, là.
0: Tout est dit. On peut parler de ces nouveaux acheteurs parce qu'on, ouais. moi, je souffre beaucoup de la gentrification qu'on voit, nous, chez nous, au Pays Basque, ouais. avec ces acheteurs un peu fortunés, mais qui roulent en vélo cargo, ouais. qui ont des tissus éco-responsables, qui ont des baskets Veja, et qui, en fait, sont assez chiants. Et donc, il décrit le mari de l'acheteur, comme un type qui est sujet aux migraines, mais qui s'ennuie lui-même de s'écouter parler.
2: Ouais.
0: Et qui
2: travaille dans un fonds d'investissement.
0: Ouais, qui travaille dans un fonds d'investissement. Et qui a une espèce de mix entre Glucksmann et Vincent Delerme, quoi.
1: Alors, Garcin, dans Le Nouvel Obs, a dit que c'était une aquarelle. Est-ce que c'est pas trop humble d'être aquarelliste seulement, ouais, je veux dire,
2: pour c'est une aquarelle à l'eau de mer.
1: Oui. Mais je
0: c'est
1: dis...
0: beau comme ce titre, un aquarelliste.
1: Oui, c'est vrai. Mais
0: une chanson de Gainsbourg qui était un aquaboniste.
1: Ouais. Il a débuté par autre chose. Il a fait un pastiche amusant du Tour de France par deux enfants, coécrit avec Philibert Hume en 2018. C'était aux éditions des Équateurs. Il peut aussi...
2: Un livre sur Pasolini.
1: Oui, un livre sur Pasolini, un autre sur Pavese, un autre sur Kerouac aussi. Donc, est-ce que là, c'est pas un petit peu trop de la petite musique par rapport à ses capacités, je veux dire, en tant qu'auteur?
0: Le côté aquarelliste, en fait, fait surgir de belles questions. Moi, à la fin du livre, j'ai refermé le livre et je me suis dit, combien d'été me reste-t-il à vivre?
1: Ouais.
0: Donc, c'est parce qu'il y a eu ce côté aquarelliste que les questions fondamentales sont surgies.
1: Bon, très bien. Alors, donc, je compte les points. Anna, c'est oui ou c'est non? C'est bof, ok.
3: C'est bof, mais
1: oui.
3: c'est...
1: Oui, mais n'ayez pas peur. Éric, c'est l'enthousiasme, et Fabien aussi.
0: Ah oui, ouais, ça me fait penser à ces coquillages où on écoute la rumeur de la mer,
1: ouais.
0: et puis d'un coup, on entend les chouchous, chouchous, demandez chouchous. Ça, c'est la mouette ratée.
1: Ça a donné vraiment très envie de lire Le Pays des Étés de Pierre Adrian aux éditions Gallimard. Merci beaucoup, Fabien, pour votre participation. On a à peu près réussi à s'entendre, mais ça pourrait ne pas durer. Dans un instant, la question qui fâche, peut-on pratiquer le même humour que Jean-Yann aujourd'hui ? À tout de suite.
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12: Et voici venue l'heure de la controverse, un livre sur Jean-Yann, et de Jean-Yann, qui s'intitule « Laissez-moi rire », qui est une sorte de best-of choisi et présenté par François-Xavier de Maison, qui paraît aux éditions du Cherche Midi, nous a donné envie de débattre sur l'humour. Est-il encore possible de faire de la provocation et de l'humour noir comme Jean-Yann dans ses films? La question, c'est un peu « peut-on rire de tout ?» mais plutôt est-ce qu'on ne peut plus rire de rien? Bref, c'est cette question-là, cette question banale, est-ce que c'est un cliché réac ou une réalité progressiste? C'est la question qui fâche. Fabien, je sais que vous êtes un fan de Jean-Yann, bien sûr. Parmi tous les films de Jean-Yann, lequel est votre préféré?
0: Alors moi, j'ai tous vu Les Chinois à Paris,
12: Show Business, avec
0: Jésus-Christ, oui. Tout le monde il est beau, tout le monde il est gentil. Voilà.
12: Et moi, il y en a à vouloir des sous.
0: Moi, il y en a à vouloir des
2: sous. Ça, c'est Les Chinois à Paris.
0: Les Chinois à Paris, pour moi, c'est un grand film.
12: Ah, ouais. Et bon, il est difficile à revoir.
0: Oui. Mais c'est un grand film. Et bon, moi, j'adore Jean-Yann parce que c'est un nanar.
12: Un nanar, pas au sens navet, au sens nanar. Anarchiste.
0: Ouais. Oui. Sa devise est ni Dieu ni maître, même nageur.
12: Oui.
0: Ouais, c'est un grand mec.
12: Oui.
0: C'est donc il avait des belles formules. Je pense qu'on peut rire de tout, moi, quand c'est bien fait. Et Jean-Yann le faisait très bien. C'était un espèce d'ours mal léché qui avait des formules. Il disait par exemple, la connerie, c'est comme le judo, faut jouer avec les forces de l'adversaire.
12: Non mais c'est vrai.
0: Un compliment quand vous êtes avec quelqu'un, moi qui suis un peu un misanthrope, un peu comme lui, il dit je suis aussi bien avec toi que si j'étais tout seul. C'est un beau compliment.
12: C'est un beau compliment.
0: Ouais, c'est un beau compliment.
12: Mais chez Jean-Yann, il y a plusieurs styles. D'abord, il y a un parodiste quand il faisait ses sketchs avec Jacques Martin. Puis c'est devenu un satiriste qui a dans ses films moqué les travers de son temps, le marketing, la publicité, le communisme aussi, la révolution.
0: Ouais.
12: Et puis sur la fin, un surréaliste un peu littéraire à la Desproges, vous voyez. Mais on peut peut-être écouter des extraits pour voir. En fait, j'ai choisi quelques extraits des Grosses Têtes où Jean-Yann était extrêmement brillant. Mais on voit que, vous allez voir, peut-être que ça ne serait plus possible aujourd'hui.
24: Quelle est l'une des premières politesses que l'on enseigne aux petits japonais? On leur apprend à mettre dans le sens de la sortie les chaussures que les visiteurs ont ôtées.
25: Ben voilà qui est délicat. Ben voilà qui est gentil. Moi, j'arrive, je suis un japonais, je retire mes godasses, déjà, ça me plaît pas, mais enfin bon, je retire mes pompes. Je vois un moutard qui arrive, qui prend les pompes, qui me les met dans la sortie, je rentre dedans et je me barre, je veux pas... Qu'est-ce que je vais rester à m'emmerder? Je suis un japonais qui veut que je parte avant même que je sois rentré. Mais vous rigolez? Ça, c'est poli, ça? Morveux de japonais, je vois un petit membre de japonais. Que je vois un petit con de 5 ans qui arrive avec des yeux bridés, tu vas voir, là. Comment j'ai dû filer une carte dans son claque-merde, moi.
12: Tu vois, ça c'est un exemple. C'est évidemment qu'il est intelligent et qu'il pense pas ce qu'il dit une seconde, mais non. Vous coupez ça sur les réseaux sociaux aujourd'hui et le gars peut vraiment être annulé et ne plus du tout avoir voix au chapitre. On vit dans un temps maintenant où ce type de provocation est presque devenu inadmissible.
0: J'ai une tendance yanniste, je dis qu'il faut continuer le combat.
12: Bien sûr. Anna Cabana.
3: Non, mais il y a quelque chose qui a changé. Il y a quelque chose qui a changé dans le contrat au fond entre l'humoriste et le public. classique, c'est-à-dire que Jean-Yann, il avait la chance, la liberté et l'intelligence de partir du principe que le public comprenait le second degré. Et aujourd'hui, je veux dire, aujourd'hui, on ne peut plus postuler ça, parce que c'est ça, l'exagération, la mauvaise foi, l'absurdie était comprise par le public. Aujourd'hui, en effet, c'est la fin de l'insouciance, Frédéric, parce que aujourd'hui, au fond, il faut que l'humoriste intègre, anticipe le fait qu'il va y avoir des conséquences, oui. Et donc on va se demander qui parle, de qui se moque-t-on, est-ce que la blague reproduit un préjugé, est-ce qu'elle nous tire vers le haut, vers le bas, et c'est-à-dire que ça veut dire que l'humour devient très très très conscient de lui-même et très auto-censuré.
0: Pas d'accord.
3: Moi, je trouve
0: l'humour, c'est bien quand ça fait rire.
3: Non mais on est d'accord. La seule chose, c'est que moi, je pense que Jean-Yann précisément faisait rire parce que il postulait le second degré. Aujourd'hui, non. Aujourd'hui, on est très au premier degré, en fait.
0: Pas tout le monde.
3: Bah, un peu trop. Alors, on comprend plus le second degré.
2: Génie de l'improvisation parce que là, c'est pas préparé.
0: Je me souviens d'un sketch aux Grosses Têtes de RTL sur Montluçon, avec Jacques Martin, qui a un sketch qui dure à peu près 15 minutes sur Montluçon.
2: C'était des grands bonshommes, ça. Ouais. En mai 81, il avait dit « Rose promise, chaume due
12: ». Et vous ne croyez pas qu'aujourd'hui, un Jean-Yann se ferait traiter de non seulement de politiquement incorrect, mais de poujadiste, de beauf?
2: Oui, mais il en jouait, ça.
0: Il en jouait. Il en jouait, moi aussi, on traite de beauf, mais parfois ça me fait plaisir.
2: Non, puis il ne faut pas oublier l'acteur qui était prodigieux dans Le Boucher, dans Que la bête meurt.
0: Alors, très pudique.
2: Vous avez dans vu... Nous ne vieillirons pas ensemble.
0: Dans Vieillirons pas ensemble, j'ai vu une interview de lui où il disait tout le monde s'émerveille de ma prestation. Mais en fait, il baissait les yeux parce qu'il lisait son texte. Voilà. Ce que j'aime chez Jean-Yann, c'est qu'il y a plusieurs couches, comme les oignons. Et donc, à la fin, quand on épluche, on pleure.
2: Et il avait failli racheter la Gaumont à une époque avec son copain Jean-Pierre Rassat, mais ça a échoué, je ne sais plus pourquoi. Et vous imaginez ce que ça aurait donné.
0: Bon, donc vous êtes un petit peu dubitatif de voir que c'est présenté par exemple François-Xavier de Maison, parce que j'aurais préféré que ce soit quelqu'un qui ait la même causticité que lui.
12: François-Xavier,
0: j'attends avec impatience le remake, le biopic de Keith Richards avec Pierre Niney. On va dans cette pente-là. Est-ce que je veux dire
12: D'accord.
0: On va dans cette pente-là. C'est ce qui m'inquiète.
12: Bon, mais j'avais un autre extrait. J'ose à peine le diffuser, le troisième extrait. On y va. Allez,
4: vous avez appris le tamoul?
5: Oui, bien sûr. Mais ça se chante plutôt que ça se parle.
4: Vous avez chanté en tamoul?
5: De bricole.
4: Par exemple.
6: Ah, il chante très bien en tamoul.
5: Chante ni racham ni les osmoni, chale berlouna qui est dia la mama.
12: On a reconnu la mama de Charles Aznavour, hein.
0: Oui,
12: bien sûr.
0: Magnifique.
12: Bon, écoutez, c'est possible de rire encore aujourd'hui, donc, et ce débat n'avait pas de sens. Voilà.
3: On sent que ça vous fait rougir, Frédéric.
12: Non, mais en fait.
3: Mais si, je le vois.
12: Ce qui met mal à l'aise, c'est pas tellement les blagues, et puis, on soit obligé de répondre la même chose à chaque fois. Et moi, comme j'ai écrit un livre contre l'humour, en pensant qu'on est dans une dictature du rire, et que c'est aussi dangereux d'obliger les gens tout le temps à plaisanter surtout, que du coup, je suis un peu entre les deux.
0: C'est parce que t'es corporate, t'es aux couleurs de la station.
12: Ah oui, non, Non, je pense que c'est positif qu'on puisse plus faire de vannes racistes. Ça, c'est vrai. Je pense que c'est positif. C'est ça que je veux dire. Voilà. Bon.
2: Mais dans ce qu'on a entendu, c'était pas spécialement raciste.
12: Non, ça va.
2: Il disait bien pire sur les Français.
12: Hein. Bien, alors, après ce débat, nous passons maintenant à la rubrique qui détend tout le monde, qui est la musique adoucit les mœurs. Oui, alors on écoute cette semaine un inédit de Prince sur l'album Timeless. Et c'est un événement parce que c'est un disque donc qui vient de sortir avec des inédits. Mais vous savez que Prince composait énormément pour un disque. Il faisait 50 chansons, il n'en prenait que 10. Donc là, il y a beaucoup de morceaux. On en a choisi un et on va écouter.

0: C'est Stone, enregistré en 1995, qui était donc resté jusque-là dans les archives. Et cet album Timeless a été minutieusement remasterisé par Chris James, ancien ingé son et producteur de Prince. Alors, question simple, est-ce que ressortir des brouillons, c'est une bonne chose ou une mauvaise chose en général? Vous voyez, par exemple, avec Céline, on a ressorti les brouillons, c'était pas si bien que ça.
1: Oui, mais on savait que c'était des brouillons. Ouais.
0: Mais là aussi, là aussi.
1: Oui, mais qui va acheter ça, ça?
0: Ah, ben peut-être les fans de Prince, parce que c'est un peu considéré comme un immense artiste, quoi. Ouais,
1: peut-être, mais si maintenant vous nous faites écouter des chanteurs morts à chaque émission.
0: Anna, vous êtes pas fan de Prince?
2: J'aime bien. Je trouve qu'il y a mais non, mais j'aime bien le, il y a une forme de liberté, d'extravagance, de poésie, et je trouve que, alors j'ai écouté les j'étais très sage, j'ai écouté les 10 morceaux, n'est-ce pas?
0: Oui. Et vous savez, c'est bien, Anna travaille.
2: Oui. Et il y a une balade qu'il avait.
1: Ça détendait.
2: Non, je l'ai écouté pendant la lecture de Bouraoui, vous comprenez? C'est-à-dire pendant qu'elle frappait la balle. Et là, en fait, il y a une balade qu'il avait composée pour Céline Dion, vous savez.
0: Et j'ai trouvé
2: la version. Alors, j'aime beaucoup Céline Dion, j'ai beaucoup aimé cette balade, et bien sûr, mais la version de Prince, elle
0: m'a bouleversée. On ne critique pas Céline Dion sur RTL, puisque RTL est partenaire du concert.
2: J'ai commencé par dire que j'aimais beaucoup
0: Attention.
2: Céline Dion, et je le disais absolument sincèrement. Mais la version de Prince, elle m'a émue. Voilà, je l'ai trouvé beaucoup plus intime, c'est-à-dire qu'il y avait, on entendait au fond toute la composition, le piano, les textures du synthé, il y avait vraiment quelque chose qui m'a touchée, donc je recommande à nos auditeurs cette balade là.
0: Ouais, moi je vous ai fait entendre Stone, parce que Stone en anglais ça veut dire caillou, mais ça veut aussi dire défoncé, et je rappelle que Prince est mort à 57 ans d'une overdose de fentanyl. D'accord. Qui est cette drogue épouvantable qui massacre, extermine des dizaines de milliers de gens aux États-Unis. On a beaucoup, beaucoup de chance qu'il n'y en ait pas encore beaucoup chez nous. Ouais. Voilà, donc Prince Timeless, moi je trouve que c'est un événement.
3: C'est toujours émouvant, Prince, parce qu'on se souvient des années 80, des années 90, quand il faisait ses concerts privés, on était tous en quête de où il a-t-il, où ouais. allait-il jouer, au New Morning, au Palace. Il jouait la nuit à des horaires impossibles, au Bain-Douche. À 2-3 heures du matin, on attendait, et moi, c'est cette nostalgie-là
0: j'entends. Je l'ai vu en concert à Paris, c'était Porte de Pantin, et il est arrivé, sur le ticket, il y avait marqué 20h30,
3: oui.
0: il est monté sur scène à 23h30. C'est-à-dire que le public était furieux, les gens n'étaient pas contents, il y avait des gens avec des enfants qui allaient à l'école le lendemain, tout le monde était furax dans la salle, et les gens sifflaient, ils huaient Prince, et puis la lumière s'est éteinte, il est arrivé sur scène. Au bout d'un morceau, tout le monde était en folie et l'adorait.
3: C'est 3 concerts dans la nuit, à peu près.
0: Oui, complètement dingue. Vraiment un talent que j'ai jamais connu d'équivalent. En conclusion, écoutez l'artiste dont le nom était Prince. Tous les goûts sont permis, c'est fini. Mais allez savoir, peut-être que la semaine prochaine, ça existera encore. Et j'espère qu'on vous a donné envie d'aller voir un autre film que le Ridley Scott. De lire Nina Bouraoui quand même, pour se faire une opinion soi-même. Et Pierre Adrian, de regarder The Shards, mais sans le son, ou uniquement la musique.
3: Oui.
0: De lire les blagues de Jean-Yann et de regretter Prince. Dites-nous ce que vous avez pensé de l'émission. Conseillez-nous, vous aussi, vos lectures, vos films, vos séries sur le compte Instagram RTL 3210. Promis, on en fera des disputes. À dimanche prochain pour une nouvelle foire d'empoigne contre le blues du dimanche soir. Et je vous rappelle que Fabien Antoniente va nous lire la devise de Henry James, comme chaque semaine.
4: Nous faisons ce que nous pouvons. Nous donnons ce que nous avons. Notre doute est notre passion, et notre passion est notre tâche. Le reste est la folie de l'art.
0: On retrouve dans un instant Johan Rock. Bonsoir Johan.
5: Bonsoir Frédéric, le dimanche avant minuit, RTL vous écoute pour participer à la Libre Antenne. 09 69 39 10 11, le standard d'ores et déjà est ouvert. On vous attend, à tout de suite.
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7: Bonsoir Émilie. Bonsoir à tous. Et on part tout de suite à Berlin où les Françaises tentent de réaliser un exploit. Elles disputent en ce moment même pour la première fois la finale de la Coupe du Monde de basket face aux Américaines, invaincues depuis 20 ans. Bonsoir Nicolas Georgerot.
8: Bonsoir.
7: Vous y êtes pour RTL. Alors le défi est immense et pourtant, les Françaises mènent.
8: Oui, c'est très serré, c'est très accroché. Les Françaises ont mené dans notamment le deuxième carton en ayant 14 points d'avance, 31-17 à ce moment-là. Le troisième carton a débuté depuis il y a quelques instants. Les Américaines sont repassées devant avec notamment plusieurs tirs réussis, un avantage pour l'instant de plus 4 pour les quadruples championnes du monde en 5, même de 5 points. 52 à 47 possessions françaises. La France portée notamment par les 16 points de Gabby Williams, sa capitaine. Mais attention, les Françaises ont manqué des tirs faciles au début du troisième quart-temps. 52-47, il reste 7 minutes à jouer dans le troisième quart-temps.
7: Et on aura le plaisir de vous retrouver tout au long de la soirée. Merci Nicolas Georgerot depuis Berlin pour RTL. Les amateurs de sport sont servis ce soir. Il y a aussi un match de football en ce moment même. Brest reçoit le double champion d'Europe en titre, le Paris Saint-Germain. Philippe Audouin, vous êtes sur place pour RTL. Bonsoir.
9: Bonsoir Émilie.
7: Alors les Parisiens ont déjà gâché la fête aux Brestois, ils ont ouvert le score.
9: Exactement, le PSG qui mène déjà 1-0 après un peu plus d'un quart d'heure. C'est Ferran Torres, champion du monde espagnol, qui a ouvert le score dès la cinquième d'une frappe à la limite de la surface de réparation. C'était la première occasion du match. Paris toujours en quête d'un premier succès en championnat après deux nuls et une défaite, mais au-delà de l'aspect sportif, Émilie, c'est un match particulier puisque le Stade Brestois et ses supporters ont rendu un vibrant hommage à Éric Roy, l'ex-entraîneur du club breton, qui, malgré la maladie, aura été présent sur son banc jusqu'à la fin de la saison dernière, avant finalement de quitter au mois de juin. Beaucoup, beaucoup d'émotions dans l'avant-match avec une série d'hommages en présence de la famille du King, comme on le surnommait ici, et ses anciens joueurs sur le terrain vont donc tenter de lui rendre hommage à leur façon. Ils ont eu une occasion d'égaliser les quelques instants les Brestois, mais c'est bien Paris qui mène 1-0 au stade Francis Leblay après 17 minutes.
7: Merci Philippe Audouin depuis Brest pour RTL et à tout à l'heure. À l'étranger, et c'est l'autre actualité de la soirée, la victoire vire à gauche en Suède. La population était appelée à voter aujourd'hui pour les élections législatives. L'opposition de gauche devance finalement l'alliance entre la droite et l'extrême droite, d'après un sondage réalisé par la télévision publique. Les démocrates de Suède qui reculeraient pour la première fois depuis leur entrée au Parlement en 2010. La météo.
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7: L'été n'est pas encore fini, il fera beau partout en France, sauf le matin du nord à l'Alsace avec des passages nuageux et quelques pluies, mais le soleil reviendra l'après-midi. Les températures comptaient 10 à 21 entre Cahors et Avignon. Il est 21h03 sur RTL, vous écoutez Avant Minuit et c'est avec vous Johan Rock.
5: À tout à l'heure Émilie, 22h pour un nouveau point sur l'actualité.
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0: Je raconte. Quand je suis descendu dans le hall de l'immeuble ce matin, j'ai aperçu Madame Girard, ma voisine du troisième. Elle se sculptait dans le miroir. De retour de vacances, elle m'a demandé si je la trouvais bronzée. Oui, bien sûr, j'ai dit, sans trop savoir si c'était vrai. On a échangé quelques mots. Elle m'a fait remarquer que dans le quartier, les feuilles des platanes recouvraient déjà le trottoir. C'est la chaleur cet été. Ça leur a causé du stress aux arbres. Ça leur fait tomber les feuilles beaucoup plus tôt. Sans vraiment écouter, moi, je répondais. Et puis, je sais pas comment c'est arrivé sur le tapis. Elle m'a demandé, « Monsieur Rock, vous l'avez trouvé comment, Céline Dion ?» Après s'être inquiétée de l'état de santé de la chanteuse, comme si c'était sa fille, ma voisine était désormais rassurée par le retour en grâce de la Canadienne hier soir en concert, ses capacités vocales enfin retrouvées. Madame Girard, j'avoue, jusque-là, de ses goûts musicaux, je ne connaissais que Luis Mariano, que j'entends parfois lorsque je passe devant la porte en dévalant les escaliers. Mais Céline Dion, ça lui rappelait de tout autre souvenir. Il y a une dizaine d'années, ma voisine s'était rompue le col du fémur et retrouvée pour quelques semaines à l'hôpital. Sa chambre, elle l'avait partagée avec une étudiante qui écoutait Céline matin, midi et soir. C'est ainsi que Madame Girard avait découvert la chanteuse et fini par l'apprécier, en même temps qu'elle avait sympathisé avec la jeune femme. Cette dernière, elle s'était retrouvée à l'hôpital après une peine de cœur et quelques cachets, trop vite avalés un soir de désespoir. Elle s'était raconté leur vie, les deux. Qu'est-ce qu'il y a d'autre à faire, après tout, dans une chambre d'hôpital? Madame Girard, elle se souvenait que lorsque la chanson « Pour que tu m'aimes encore » de Céline résonnait dans la mini-enceinte Bluetooth, sa voisine de chambre semblait s'accrocher aux paroles, comme à un espoir déjà évanoui. « Elle avait l'air parfois si désespérée », m'a-t-elle confié. Je lui ai demandé si une fois son col du fémur rafistolé, elle l'avait revue, l'étudiante. Elle m'a dit que le jour de son départ de l'hôpital, la jeune femme lui avait offert son CD de Céline Dion, au stylo bic. Au préalable, elle l'avait dédicacé la pochette d'un 06. Un numéro qu'avait fini par composer Madame Girard quelques années après. Là, au bout du fil, elle avait entendu une voix de synthèse lui annoncer qu'il n'y avait plus de correspondant. Qui sait, aujourd'hui, où elle se trouve, l'étudiante de la chambre d'hôpital? Peut-être hier soir était-elle dans la foule d'un concert de Céline Dion? À moins qu'elle ne soit déjà partie beaucoup, beaucoup plus loin.
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0: Et vous? Comment ça va ce soir? Soyez les bienvenus dans la libre antenne du dimanche soir sur RTL. Avant minuit, vous allez pouvoir venir parler de tout. Cette libre antenne, mon son, c'est un peu comme une pochette surprise. Vous savez, un peu comme celle qu'on trouvait dans les fêtes foraines jadis. À chaque témoignage, une histoire différente, la vôtre. De ces histoires qui nous font dire que, bah, finalement, même si on ne se connaît pas, même si on ne se voit pas, on n'est pas si différents les uns des autres. Pour participer à l'émission, il y a plusieurs canaux, plusieurs chemins possibles. Pour accéder à l'antenne, vous pouvez dégainer d'ores et déjà votre téléphone, composer le 09 69 39 10 11. Charlotte vous y attend au bout du fil. Et puis si vous préférez passer par l'écrit, il y a une boîte mail dédiée à cet usage avant minuit @rtl.fr. Maintenant, c'est à vous de jouer. Avant de vous écouter, voici quelques réminiscences des années 60, Buffalo Springfield. Vous êtes bien sur RTL. Bonne soirée.

0: C'est beau, c'est doux, c'est avant minuit la Libre Antenne du dimanche soir sur RTL pour venir vous raconter tel que vous êtes vraiment. Il y a un numéro de standard 09 69 39 10 11. Bonsoir Mathieu.
1: Bonsoir Joanne.
0: Mathieu, vous habitez Marseille, quel âge avez-vous ?
1: 44 ans.
0: Quelle est votre situation de famille actuellement ?
1: Bah écoutez, marié, trois enfants, trois magnifiques enfants, une magnifique femme, et voilà, tout va bien.
0: Comment s'est passé ce dimanche ? Qu'est-ce que vous avez fait de beau, en famille ou pas ?
1: En famille, on a un petit peu fait le jardin, on a passé du temps avec mes enfants et ma petite femme aujourd'hui, tranquillement, avant de reprendre le travail demain.
0: Qu'est-ce que vous faites dans la vie ?
1: Je suis en fait manager d'une équipe qui s'occupe en fait de tout ce qui est véhicule de l'État et voilà des suivis, on va dire, mécaniques et carrosseries.
0: Alors vous, Mathieu, de ce qu'on m'a raconté de votre histoire, il y a quelques années, avant qu'elle ne meure, votre mère vous a fait promettre quelque chose. Et c'est une promesse que vous lui avez faite et qui depuis, si j'ai bien compris, guide votre vie au quotidien. Vous allez m'expliquer en quoi et pourquoi finalement avoir décidé de faire ce qu'elle vous a demandé. Tiens, on va commencer par le début de votre histoire. Je le disais, vous êtes de Marseille, vous êtes un Marseillais authentique, pur sucre à 100%.
1: Oui. Je suis né à Marseille et je suis né à Marseille. J'ai habité toute ma vie, quoi. Et oui, après ma Marseille dans mes gènes, quoi.
0: Votre famille, depuis combien de générations elle vit à Marseille?
1: Non, nous on était. Moi, je suis fils d'émigrés. Mes parents sont nés au Portugal et en fait sont venus habiter en France. Et moi, je suis né à Marseille avec mon frère et mes sœurs.
0: Donc, vos parents sont rencontrés au Portugal avant d'arriver en France.
1: Exactement.
0: Vous savez comment ils sont rencontrés ? Enfin, qu'est-ce qui fait que l'un et l'autre finalement ont matché, comme on dit aujourd'hui ?
1: Oh, j'ai pas trop de tenants et d'aboutissants, puisqu'en fait, comme vous l'avez dit, ma maman aujourd'hui est décédée. J'avais 25 ans et mon papa est parti quand j'avais 10 ans. Donc en fait, je sais qu'ils sont rencontrés au Portugal. Je sais qu'ils ont vécu pas mal d'années avant de venir en France. Mais après, je ne sais pas exactement comment ils sont rencontrés.
0: Donc, votre papa est resté jusqu'à vos 10 ans. Quel souvenir vous gardez de ces premières années d'enfance ? Est-ce que c'était une enfance insouciante ? Est-ce que c'était une enfance compliquée, tumultueuse ? Quel souvenir
1: non,
0: vous avez ?
1: C'est une enfance, en fait. J'habitais à la Castellane, le fameux quartier de Zinedine Zidane. C'est déjà, pour moi, les souvenirs que je garde, c'est vraiment une ville... Et un quartier cosmopolite, un quartier où on avait beaucoup de personnes italiennes, que ça soit des Portugais qui sont arrivés au début des années 80, etc. à Marseille. Et après, moi, ça a été la mer. Depuis tout petit, je garde ce côté parce qu'on est à côté de la mer et mon père était pêcheur, donc je sais qu'il m'amenait régulièrement à la mer et je garde un très bon souvenir de ces 10 années, en fait, que j'ai pu vivre avec lui, quoi.
0: C'est votre père qui vous a appris la pêche?
1: C'est mon père qui m'a fait aimer la mer, on va dire. Parce qu'après la pêche, lui, il pêchait à la canne et moi, j'ai choisi la pêche sous-marine. Donc, qui est une autre aspect, on va dire, de

0: souvenir.
1: Vous avez su pourquoi votre père était parti sur le moment, lorsque vous aviez 10 ans? Est-ce que votre mère vous l'a expliqué?
0: Oui, tout simplement. En fin de compte, il ne s'entendait plus avec ma maman et il a décidé de partir vu que, voilà, au Portugal, il avait toute sa famille. Il est parti et ma mère a continué à nous élever et à rester ici. Donc, il a voulu retourner au Portugal et voilà, moi, je suis resté ici. Et après, on s'est revus quand j'avais 15 ou 16 ans. Voilà, donc aujourd'hui, c'est vrai que de vivre sans papa, ça fait un manque, en fait.
1: Il vous l'a expliqué, votre père. Est-ce que c'était une époque où on disait les choses? Est-ce qu'il vous a dit, bon, ça y est? Non. Donc, un jour, il était là, le lendemain, il n'était plus là.
0: Exactement. Exactement. Ça a été on-off. Et en fait, après, c'est plutôt moi qui ai grandi en me posant des questions. Bien sûr que ma mère était là pour me donner de l'amour, pour me donner de l'affection et de m'éduquer. Mais c'est vrai que du jour au lendemain, se retrouver sans père, on voit autour de nous, en allant à l'école, que les parents viennent chercher des copains, etc. Et moi, j'avais personne qui venait me chercher, puisque ma maman était obligée de travailler plus que de travailler, parce que on était seuls. Et donc, j'ai eu vraiment un gros manque. Mais en fin de compte, ça me sert aujourd'hui. Ça me sert, en fait, à être un autre homme, on va dire, avec mes enfants, avec ma femme. Et ce que j'ai pu voir de négatif, je l'ai transformé en positif aujourd'hui.
1: Comment elle s'appelait, votre père?
0: Mon père, José.
1: Votre mère?
0: Gina.
1: Gina. Parlez-moi de Gina. Vous m'avez dit que, donc il y a 3 enfants à la maison, si je comprends bien. Ouais. Elle est toute seule, donc il faut trimer pour rapporter de quoi manger à la maison tous les jours. Qu'est-ce qu'elle faisait professionnellement de sa vie, Gina?
0: Elle s'occupait, en fait, de donner... elle donnait du travail, en fait, à des personnes qui faisaient du ménage, etc. Et à part ça, c'était une femme extraordinaire. Une femme aimante, une maman protectrice pour ses enfants, mais surtout, en fin de compte, elle donnait sens à la vie, en fait. Malgré ses problématiques, malgré la séparation, malgré après son cancer, elle a toujours montré cet aspect positif que dans la vie, en fait, rien n'est terminé.
1: C'était quoi son trait de caractère principal, si vous deviez en retenir un?
0: L'amour. C'est son trait de caractère, c'était vraiment de donner de l'amour. C'était une personne extraordinaire.
1: Vous lui ressemblez à votre mère?
0: Si je lui ressemble?
1: Oui, en termes de caractère, j'entends.
0: Je l'espère. Honnêtement, je l'espère, parce qu'en fin de compte, elle m'a éduqué. Donc, logiquement, je vais vous dire que oui. Mais en fin de compte, après, je le saurai un jour quand je monterai la rejoindre, pour savoir si vraiment je suis arrivé à son niveau de personne extraordinaire comme elle est.
1: Est-ce qu'il y a un geste, une phrase qu'elle prononçait régulièrement qui vous accompagne, vous, encore aujourd'hui, adulte?
0: Oui, adulte, elle disait toujours, en fait, Mathieu, il a 2 mamans. Il a moi, d'abord, elle disait, elle, il a moi et la mère. Et aujourd'hui, elle n'est plus là, il me reste la mère, en fait, pour m'accompagner, pour faire tout ce que je fais, en fait, aujourd'hui, à travers mon association et à travers sa demande. Et en fait, elle m'accompagne tous les jours. Et donc, c'est des petits, je pourrais vous raconter toute la soirée des petites anecdotes que ma maman me disait. Il y avait des mots où elle parlait avec des mots tellement justes, en fait, qu'à aujourd'hui, j'ai 44 ans, je me souviens encore, quoi. Et c'était des mots toujours positifs, toujours pour nous faire réfléchir et en sorte de devenir une meilleure personne qu'hier, quoi.
1: Elle vous racontait des histoires le soir, votre mère, avant d'aller vous coucher?
0: Oui. Oui, quand j'étais petit, c'était la cabane aux histoires, j'appelle ça.
1: La cabane aux histoires?
0: Ouais.
1: C'est-à-dire?
0: Tout simplement, en fin de compte, j'avais l'habitude de faire des cabanes avec des draps à la maison. Et ma mère, elle rentrait dans la cabane, elle prenait son livre, on mettait une petite lumière et elle me racontait des histoires, ou elle me racontait son histoire, tout simplement, la première fois qu'elle m'a eu dans les bras, etc. Mais après, progressivement, en grandissant, les histoires sont transformées, en fait, c'est moi qui racontais mes histoires, quoi, de la mère.
1: Dites-moi, Mathieu, je vous écoute, je me dis que c'est une chance d'avoir une mère comme vous avez eue, mais en même temps, ça place la barre tellement haute que c'est pas forcément évident, après.
0: Ah, totalement. totalement, moi, ça m'a fait un vide, et c'est pour ça qu'aujourd'hui, je suis marqué, Joanne. Je

0: Et depuis qu'elle est partie, depuis son décès, j'étais un jeune garçon quand on a déclaré son cancer, quand le cancer est arrivé et tout le combat qui a duré pas mal d'années. Et en fin de compte, depuis son décès, depuis qu'elle a quitté, c'est clair que ça m'a fait un vide. C'est logique. Aujourd'hui, mes enfants n'ont pas de grand-mère ou un grand-père qui n'est pas là. Donc, en fin de compte, j'essaye de, à travers mon histoire, à travers ce que ma maman m'a pu me donner, j'essaye de donner ça à mes enfants tous les jours. À chaque fois que je sors du travail, j'essaye de leur montrer, en fin de compte, que dans leur veine coule le sang de ma maman aussi. Donc, en fin de compte, elles auront toujours une part de leur grand-mère dans leur sang.
1: C'est-à-dire que vous racontez à vos enfants qui étaient leur grand-mère qu'ils n'ont jamais connue.
0: Exactement, exactement. Ouais. La plus grande, elle a 17 ans et ma maman, ça va faire 20 ans que l'année prochaine qu'elle est décédée.
1: Je voudrais qu'on revienne à la mer. Vous m'avez dit que c'est devenu votre passion. Pêchiez, c'était quoi, la pêche sous-marine, c'est ça? Alors que quand vous avez commencé, à quel âge ça?
0: Moi, j'ai commencé avec une fourchette à l'estac.
1: Une fourchette?
0: Ouais, avec une fourchette et une tupperware. J'étais petit, je devais avoir une dizaine d'années. Et la pêche sous-marine, légalement, il faut la pratiquer à partir de 16 ans.
1: Ah oui.
0: Et à l'époque, j'avais une petite fourchette et je me mettais jusque dans l'eau, jusqu'aux genoux. Et je posais mon tupperware transparent et j'allais essayer de piquer quelques sèches ou quelques céphalopodes.
1: Ça marchait?
0: Oui, ça marchait bien à l'époque.
1: On doit être fier quand même. Quand on est un gamin, 10 ans à Marseille, qu'on est là, qu'on commence à pêcher avec sa fourchette, on se doit se dire, j'ai la Méditerranée pour moi tout seul, elle m'appartient.
0: Ah, c'est une aventure. C'est une aventure. La mer, c'est une aventure, surtout pour un Marseillais. Surtout, on a l'habitude de parler de Marseille pour le foot, pour les sports de combat ou pour les quartiers qui se passent un tas de choses, tandis qu'en fait, Il y a une histoire qui est magnifique avec la mer, il faut juste la regarder. C'est une ville côtière où on a l'habitude de tourner le dos à la mer.
1: Alors,
0: et en fait, une fois qu'on la regarde en face, il y a plein d'histoires qui arrivent.
1: Votre premier poisson, ou le deuxième, ou le troisième, bon, vous le rameniez à qui? À votre mère, j'imagine? Tout frais?
0: Ah oui. À moi, ma mère, c'était ma Ligue des Champions. Hein, quand j'amenais un poisson, je voyais à ses yeux que j'étais Maradona hein, ou Michel Platini ou Zinedine Zidane de la mer. Hein.
1: Restez avec moi, Mathieu. On va poursuivre cet échange, si vous êtes d'accord.
0: Oui, pas de souci.
1: 09 69 39 10 11, si comme Mathieu vous souhaitez prendre la parole sur RTL avant minuit, évidemment tous les dimanches c'est possible. On va poursuivre cette grande conversation du soir. Le temps tient d'écouter Syracuse.

0: C'était Henri Salvador, avant minuit sur RTL, la nouvelle libre antenne du dimanche soir. Venez donc vous raconter tel que vous êtes vraiment, au 09 69 39 10 11, si vous préférez passer par l'écrit. C'est tout à fait possible, la boîte email de l'émission avant minuit@rtl.fr. Depuis le début de cette émission, depuis quelques minutes, j'échange avec Mathieu qui vit à Marseille. Mathieu, vous me parliez de cette enfance, de ce rapport que vous avez eu, privilégié avec votre maman. Vous avez aussi mentionné le fait qu'elle est tombée malade. Vous aviez quel âge, vous, à ce moment-là? Vous étiez à quel moment de votre vie?
1: J'avais 17 ans et demi quand elle a commencé à tomber malade. Ouais.
0: Ça veut dire que votre vie de jeune adulte, vous l'avez consacrée à soutenir, accompagner votre maman toutes ces années durant?
1: Oui, totalement. En fin de compte, à 17 ans, bon, je construis, on est jeune, on a le, après, on passe le permis... On essaye de faire comme tout le monde, de sortir, etc. Et c'est vrai que j'ai complètement mis cette parenthèse, en fait, parce que j'avais ma mère malade, en fait, et je devais l'aider. Et en même temps, il fallait qu'elle voie aussi son fils grandir et dans de bonnes conditions. Donc voilà, j'ai tout fait, en fait, pour l'accompagner jusqu'à la fin.
0: Vous êtes l'aîné de la famille?
1: Je suis le plus jeune, ouais. Je suis le plus jeune.
0: Ah, vous êtes le cadet, donc.
1: Ouais, le cadet. Ouais.
0: Mais c'est vous qui étiez le plus à côté, aux côtés de votre maman, dans cette période-là?
1: Et totalement, puisqu'en fait, mon frère et mes deux sœurs, en fait, ne vivaient pas à la maison. Avaient leur vie de famille, et moi, j'étais seul à la maison avec elles. Donc, voilà, j'ai tout pris quand on nous a annoncé que son cancer, c'était un cancer, en fait, en phase terminale, mais qui a même quand même duré... 6 ans, en fait, elle se battait avec la maladie. Et pendant 6 ans, en fin de compte, ben, quand on a le toit de notre maison qui s'enlève, quand je voyais que ma mère, elle perdait un sein, un deuxième, les cheveux, etc., on voit une femme, en fait, perdre toute sa féminité. Et surtout, en fin de compte, on voyait qu'elle était en train de partir à petit feu, quoi. Donc, en tant que jeune adulte, on se construit comme ça, c'est très douloureux, parce qu'en fait, il y a la personne qui souffre, mais en fin de compte, tout à côté, il y a la famille. Et la famille, quand on voit des choses et qu'on doit sourire et qu'on doit donner de la joie, de l'amour, etc., en sachant que je voyais que la maladie la prenait progressivement... Ça fait très mal, quoi.
0: Vous aviez conscience de la dureté de la vie ou justement l'amour de votre mère vous en avez préservé jusque-là?
1: Ben, figurez-vous qu'en fin de compte, elle a comblé mes blessures. Ma première blessure, vous l'avez compris, en fin de compte, c'est une blessure de...
0: Votre papa?
1: De mon papa, de l'absence de mon père. Elle avait comblé cette blessure et en fin de compte, même si je l'avais à l'intérieur de moi et pour pas trop lui faire de la peine, je lui montrais que tout allait bien. Mais en fin de compte, ce qui m'a déchiré, ça a été sa maladie, parce qu'en fin de compte, vous savez, quand une personne est en train de mourir à petit feu, qu'on peut rien pour elle, et en sachant l'amour que j'ai pour elle, ben en fin de compte, il y a deux personnes qui sont en train de mourir, non pas qu'une seule. Je parle pas donc de mon frère et de mes sœurs, parce que ça a été la même chose aussi de leur côté.
0: J'entends.
1: Mais en fin de compte, de la voir avec la chimiothérapie à la maison tous les jours. On change de vie.
0: Vous avez pu vous préparer à son départ ou on ne peut pas se préparer au départ de sa mère?
1: On se prépare jamais, en fait. La mort, en fait, on peut se dire qu'elle va mourir parce que les médecins nous l'ont dit, mais dans
0: vous
1: mon
0: gardez cœur, l'espoir.
1: Oui, exactement, mais c'est l'espoir qui fait vivre, c'est l'espoir qui fait que le matin on se réveille pour aller travailler, c'est l'espoir que tous les jours le soleil se lève. C'est l'être humain, on est comme ça, on a toujours de l'espoir. Mais en fin de compte, quand il y a l'amour, c'est encore plus. Et c'est encore pire parce que là, on a toujours l'espoir de se dire, tiens, ils vont nous annoncer qu'en fin de compte, bon, le cancer s'est arrêté ou a reculé.
0: Vous êtes accroché à ça.
1: Oui, exactement. Mais en fin de compte, après, c'est aussi... Il n'y a pas de mots quand ça nous arrive, quand ça nous touche, c'est atroce. Là, on vit un cauchemar. Chaque soir, quand j'arrivais à m'endormir, je pensais que c'était un cauchemar. Le matin, je me réveillais, j'ouvrais la porte, je voyais ma mère sans les cheveux, je la voyais avec la chimiothérapie, etc. pour moi, c'était pas vrai, tout ça, presque. C'était pas vrai, mais en fait, on était dans la réalité.
0: Parlez-moi de cette promesse qu'elle vous a demandé, dont je parlais en début d'échange. Ouais. Ça s'est passé à quel moment? À quel moment elle vous a demandé de faire quelque chose avant de partir?
1: En fin de compte, ma maman, à chaque fois que j'allais plonger, pendant qu'elle avait bien sûr son cancer et même avant, dès que j'allais plonger, vous vous rappelez que je vous disais tout à l'heure qu'il y avait cette fameuse cabane à histoire. Mmh. Ben, en fin de compte, c'était un petit peu sa cabane à histoire. Quand j'allais plonger, je revenais à chaque plongée et j'expliquais comment j'avais prélevé mon poisson, comment ça s'est passé, etc. Et elle mangeait mon poisson, donc elle cuisinait mon poisson, on le mangeait ensemble. Et elle arrivait à oublier la maladie pendant 10-15 minutes le temps d'un repas. Et en fait, pendant les 10-15 minutes, j'arrivais, moi, à ma hauteur, de me dire, tiens, j'arrive à combattre ton cancer, tu vois. Et c'était ça mon souhait, et je le voyais comme ça. Et ma mère, c'est vrai que pendant le repas, elle arrivait à oublier carrément qu'elle avait plus de cancer. Et en fin de compte, ces années ont passé, et quand elle s'est retrouvée au centre de soins palliatifs, elle m'a demandé la veille de son décès, elle m'a dit, Mathieu, tu sais, il faut que tu fasses pareil que ce que tu faisais pour maman. Fais-le pour les autres. Voilà, fais-le pour les autres. Un repas, ça se partage. Il faut que tu arrives à faire oublier la maladie le temps d'un repas, comme tu faisais pour maman, etc.
0: Pour les autres.
1: Pour les autres. Et en fin de compte, le centre de soins palliatifs, c'est un centre, en fait, où on y va pour mourir, en fait, pour partir. Et donc...
0: Ça vous a étonné, cette requête de sa part?
1: Non, parce qu'en fait, elle était comme ça. Elle était toujours dans le partage. Elle n'oubliait jamais personne. Elle ne voulait jamais mettre quelqu'un de côté. Elle était comme ça, en fait.
0: Mais sur le moment, vous lui dites oui, j'imagine?
1: Bien sûr que je lui dis oui. Oui, oui, oui, bien sûr. Je lui dis oui, oui.
0: Mais pour autant, c'était votre vie, Mathieu. Est-ce que vous êtes demandé, est-ce que je vais le faire vraiment? Ou est-ce que ça allait de soi pour vous?
1: Ben, honnêtement, je le faisais pour ma mère, mais après je me suis dit, tiens, elle me demande ça, mais demain, elle va peut-être me demander autre chose. Mais en fait, ça a été ses dernières paroles.
0: Donc, son adieu à vous, c'est cette demande de promesse.
1: Ouais, exactement. Et donc, en fait, ça a été ses dernières paroles, puisque le lendemain, dans la nuit, le docteur, donc la Piana, nous a appelés. Je me suis retrouvé, j'ai pris sa main dans ma main, et elle a soufflé, elle est partie. Et en fin de compte, ces paroles-là ont été pour moi vraiment enrichissantes en me disant, Mathieu, tu l'as fait pour ta mère, maintenant ta mère te demande de le faire pour les autres. Et j'ai commencé à le faire pour les autres. Et c'est quand j'ai vu les autres patients manger mon poisson, j'ai invité le patient, j'ai invité leur famille, etc. On a mangé tous ensemble. Et quand j'ai regardé les yeux des patients, j'ai compris ma mère ce qu'elle voulait me dire. C'est que à travers elle, en fin de compte, elle arrivait à faire oublier la maladie aux autres patients. Et ça, j'ai compris qu'elle était avec moi et que, en fin de compte, j'étais que le porte-drapeau en fait de tout ça. Et que
0: ça veut dire, Mathieu, que suite à la disparition de votre maman, très rapidement, vous êtes organisé pour aller en mer, pêcher, ouais, rapporter suffisamment de poissons pour ensuite pouvoir l'offrir et cuisiner des soupes à ceux qui en ont besoin.
1: Oui, on a cuisiné en fait du poisson grillé et on a mangé directement au centre de soins palliatifs. C'était 4 mois après, le temps que je me remette à l'eau, que je remette ma combinaison, mon masque et mon tuba. Et le jour où je suis allé pour prélever quelques poissons, j'ai jamais pleuré. Parce qu'en fin de compte, quand j'ai commencé à voir les patients manger et parler avec leur famille, oublier la maladie pendant le repas, ben, en fin de compte, j'arrivais à faire oublier la maladie. Et ça, c'était pour moi, c'était quelque chose d'extraordinaire. Et en fin de compte, c'est grâce à ma maman. Et puis, en fin de compte, c'est un petit peu... je la fais revivre à travers mes actes.
0: C'est il y a combien de temps, ça, Mathieu?
1: Ah là, maintenant, ça va faire... Là, ça fait 19 ans qu'elle est partie. Et depuis 19 ans, ben, aujourd'hui, j'aide de plus en plus de monde. J'aide les personnes en fin de vie, j'aide les enfants malades, j'aide les personnes en situation de handicap, j'aide les SDF, et voilà, j'ai grossi tout ça grâce aussi aux copains et à mes deux vice-présidents, Laurent et Fabrice, que je remercie.
0: C'est-à-dire vous avez monté une association pour effectivement pouvoir vous organiser en masse, si je puis dire, et donc délivrer un maximum de soupe, c'est-à-dire ça tourne au quotidien, ça?
1: Oui, c'est pas que des soupes, hein. C'est pas que des soupes. On a inventé le recyclage solidaire. On a inventé, en fait, on récupère des combinaisons usagées et on fabrique des tapis pour sauver la vie des SDF. Aujourd'hui, ça fait plus de 5 ans maintenant qu'on fait ça. Dans les rues à Marseille, mais dans France et même en Europe, on fournit des tapis de partout. On fait des combinaisons pour des personnes paraplégiques. Aujourd'hui, j'ai un ami qui est devenu paraplégique et qui peut replonger grâce à cette combinaison-là. On fait des soupes de poisson pour les maraudes, on fait des paella aussi, avec très peu de poissons, mais en fin de compte, on arrive à aider un maximum de monde avec tout en prélevant écologiquement et pour faire oublier.
0: Qu'est-ce que vous savez, qu'est-ce que vous comprenez, vous, du parcours des personnes qui viennent chercher une soupe ou un autre service que vous rencontrez via votre association? Qu'est-ce que vous comprenez de ce cheminement qui amène dans le plus grand des dénuements?
1: Alors, c'est le point de base, c'est l'être humain, en fait. Et que ça soit des personnes en fin de vie, que ça soit des personnes SDF, que ça soit des enfants malades, etc., c'est qu'en fin de compte, c'est que de l'amour. C'est que ils attendent rien. Ce sont des personnes en difficulté. Ce sont des personnes qui combattent la maladie ou qui vont décéder. Quand vous faites un minimum, vous en prenez un maximum. Quand vous regardez leurs yeux, quand vous regardez leur âme à l'intérieur de tout ce qui se passe, en fin de compte, c'est juste extraordinaire. On n'a pas besoin. Moi personnellement, j'ai pas besoin d'un merci. J'ai besoin de rien de tout ça. C'est juste, en fin de compte, d'avoir des êtres humains en face et de pouvoir dire, en fait, qu'on est là pour eux aussi. Et depuis maintenant 19 ans, on fait ça avec mon équipe et vraiment, c'est juste extraordinaire, en sachant qu'à chaque fois que je fais ça, j'ai toujours dans ma tête ma maman qui est avec moi, quoi.
0: Vous lui parlez à votre mère parfois?
1: Régulièrement, ouais.
0: De vive voix?
1: Ouais. Ça peut arriver de vive voix, ouais, mais je l'ai toujours dans mon cœur, avec, que ce soit avec des prières ou que ce soit dans ma tête, ou des fois, oui, je lui parle, ouais. J'essaye de parler, je sais que j'ai pas de réponse, mais la seule réponse que j'ai, c'est mon cœur et ce que je suis devenu et ce que j'essaye d'être, en fait. Voilà.
0: Vous seriez devenu quelqu'un de différent, vous pensez, s'il n'y avait pas eu cette demande de promesse?
1: Certainement. Je vais pas vous mentir, certainement, parce qu'en fin de compte, toute ma vie a basculé quand j'ai perdu ma maman. Après, sur le fond, non, parce que j'ai été élevé par ma maman et en fin de compte, je suis comme ça. Je suis quelqu'un où je suis dans le partage, je suis dans l'amour, je suis dans la bienveillance. Mais en fin de compte, à aujourd'hui, je n'aurais peut-être jamais eu mon association. J'aurais peut-être jamais connu certaines personnes que je connais maintenant. Voilà. Et ça, aujourd'hui, je suis heureux quand même d'avoir cette vie que j'ai là et ce que je peux, en fait, donner aux autres.
0: Et à vos enfants, vous avez raconté la cabane aux histoires?
1: Ah, je leur fais la cabane aux histoires. Bon, maintenant, la grande, elle a 17 ans. Donc,
0: ouais, un peu tard.
1: C'est un petit peu fini les histoires, mais en fin de compte, oui, je leur ai fait la cabane aux histoires. J'essaye de leur donner, en fait, ce que ma maman m'a donné. Elle m'a donné de magnifiques choses. Elle m'a donné beaucoup d'amour. Et en fin de compte, que ça soit à ma famille, à mes enfants, ma femme, mon équipe que j'ai au travail, etc., mes deux associés de l'association, je donne beaucoup, en fait. Je donne beaucoup, mais parce que je suis comme ça et parce que j'ai été élevé avec une grande femme.
0: C'est là-dessus qu'on va se quitter, puisqu'on en a parlé de cette association. Ça s'appelle Les Pêcheurs du Cœur. Merci Mathieu d'être passé ce soir, nous avoir parlé de ce que vous faites, de Marseille, hein. Vous avez porté haut l'étendard de la ville avec votre bonhomie et votre façon de raconter votre histoire. Et puis merci de nous avoir parlé de Gina
1: ce soir. Ben, merci à vous. Bonne soirée.
0: Belle soirée à vous.
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0: Vous pouvez réagir au témoignage de Mathieu, évidemment, si vous êtes ou avez été ou vous êtes toujours dans une situation de précarité, si vous avez eu recours à l'aide alimentaire, ou quelle que soit la chose dont vous souhaitez parler, partager avec la communauté des auditrices et auditeurs d'RTL, c'est possible, 09 69 39 10 11 ou par écrit avant minuit @rtl.fr. Une petite pause et on revient dans un instant.
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0: Dans la libre antenne du dimanche soir, avant de prendre un nouvel appel, voici une mélodie qui avance comme un train dans la nuit. Kate Bush, A Deal with God, en français dans le texte, un pari avec Dieu. 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

0: Ce soir, c'est dimanche, avant minuit. Prenez donc la parole sur RTL 09 69 39 10 11 ou si vous préférez passer par l'écrit avant minuit at rtl.fr. Ben justement, je vais vous partager un des mails qui m'a été envoyé durant la semaine, une réaction au témoignage de Lia qui était passé dimanche dernier, qui racontait en début d'émission son amnésie qui lui a fait perdre les 25 premières années de sa vie. C'est un message qui m'a été adressé et signé de la main de Geneviève. Bonsoir Johan. Le témoignage de Lia était très troublant. La personne qu'elle était précédemment étant devenue pour elle comme une jumelle dans l'ombre. Il m'est arrivé, m'écrit Geneviève, dans une moindre mesure, une aventure similaire, étrange sur cette question de l'identité. Il y a quelques années, je sortais beaucoup le soir, notamment dans les théâtres. Et certaines personnes avaient commencé à me dire qu'il leur semblait qu'il y avait une femme dans la ville qui me ressemblait à s'y méprendre. Même âge, même style vestimentaire, même coiffure. Mon sosie, pas apparemment. Il me revenait effectivement à l'esprit le souvenir de certaines rencontres avec des personnes que je ne connaissais pas, mais qui me demandaient comment j'allais. Peu physionomiste, je m'efforçais de tenir la distance, aboutissant parfois à des « Vous me reconnaissez ? Je suis monsieur machin ?» Et moi, répondant « Ah oui, bah oui, bien sûr. » Parce qu'à l'époque, je croisais beaucoup de monde. Je trouvais ces quiproquos amusants. Jusqu'au jour où, assise à la terrasse d'un café, le patron d'un bar vient vers moi, hilar, en me disant « Ah, les marins américains, l'autre soir, ils en tenaient une bonne, hein. Vous avez vraiment dû vous amuser une soirée ensuite après en les suivant. » J'ai eu beau soutenir au patron que je n'étais pas cette personne, il ne m'a pas cru. À partir de là, l'existence de cette femme, mon double dans la ville, sorte de jumelle, a commencé à me préoccuper. Qui était cette femme? Un soir, à mon arrivée dans le théâtre, l'employé chargé de me délivrer mon billet m'a dit spontanément que cette personne était là. Comme elle savait que je venais, elle lui avait demandé si elle souhaitait me rencontrer. Elle avait dit non. Elle ne voulait pas me voir. J'ai cherché toute la soirée, mais le théâtre était suffisamment grand pour que je ne la croise pas et qu'on ne puisse se croiser. Dommage. J'aurais aimé être face à mon image, en chair, en os, et peut-être aussi lui parler des marins, de la US Navy et d'autres dingueries publiques éventuelles de sa part. Aujourd'hui, elle est peut-être comme moi, retirée d'une vie publique. C'est à souhaiter vu ses apparents débordements publics, même si, finalement, ce serait une idée amusante qu'une dame indigne fasse en ville tel mon hologramme, les 400 coups à plus de 60 ans. Signé Geneviève. Merci Geneviève pour cette histoire, ce récit d'un double comme ça qui, indépendamment de vous, finalement portait un peu votre image. Si vous souhaitez faire comme Geneviève, vous racontez, m'écrire avant minuit at rtl.fr. Bonsoir Dominique.
1: Bonsoir Johan.
0: Dominique, vous avez 70 ans.
1: Ça c'est vous qui l'avez dit. Dans ma tête, ça fait 35 ans que j'ai 35 ans.
0: Bon, donc aux yeux de l'état civil, même peut-être un peu plus, c'est ça?
1: Oui, un peu plus même, oui.
0: Vous m'appelez d'où?
1: Ah, je vous appelle de à côté de Toulouse et je suis à 80 mètres de la nouvelle autoroute Castres-Toulouse.
0: Quelle est votre situation de famille?
1: Ah, je suis marié avec une délicieuse épouse depuis, je sais plus, 47 ans, je crois.
0: Bon. Et vous êtes agriculteur?
1: Et je suis agriculteur, oui. Et quand je vous ai dit ça, je vous ai pas dit grand chose parce que j'ai de multiples palettes dans mes activités très diverses.
0: Bon, alors on va commencer.
1: Les activités intellectuelles.
0: On va commencer par l'agriculture. Qu'est-ce que vous cultivez, vous, Dominique?
1: Alors, je cultive des céréales, du blé dur, du tournesol, du soja, du maïs, des graines spéciales telles que du sarrasin, de l'alpistre. Et je me suis mis, il y a une dizaine, 10 ans maintenant, à faire des fleurs.
0: Quel genre de fleurs?
1: Des fleurs coupées, des pivoines.
0: Des pivoines, c'est beau les pivoines. C'est à quelle saison de l'année qu'elles poussent?
1: Ah, ça se cueille... du 25 avril au 25 mai.
0: Ah oui, c'est précis.
1: C'est la fleur emblématique de la fête des mères.
0: Bon. Depuis combien d'années vous êtes agriculteur, vous?
1: 53 ans.
0: Bon. Et alors vous venez de le mentionner, pas très loin de chez vous, il y a une autoroute qui vient de pousser, même si c'est pas comme les plantes, ça pousse pas les autoroutes, et si j'ai bien compris, pendant des années durant, vous vous êtes battu pour que ce projet d'autoroute ne vienne pas percuter, parasiter votre exploitation. Et puis finalement, ce combat, vous l'avez perdu, et si j'ai bien compris également, l'autoroute sera mise en service d'ici quelques jours, c'est ça ?
1: Exact, le 15 octobre, paraît-il.
0: Si j'étais chez vous, là, en ce moment, sur votre exploitation, je la verrais, l'autoroute ?
1: Ah oui, vous la verriez sur mon exploitation, elle occupe 1,350 km de long, 100 mètres de large et 12 mètres de profondeur.
0: Donc, quand vous sortez chez vous, même de chez vous, j'imagine, vous la voyez ?
1: Oui. Oh, je la vois un peu parce qu'elle est en contrebas, mais disons plutôt que je la vis.
0: Ouais, parce que quand vous la voyez pas, vous y pensez.
1: Et oui, surtout que ça m'a quand même terriblement détruit mon domaine agricole, mon espace résidentiel, et le parc arboré qui entoure ma demeure.
0: Vous allez me raconter. Déjà, j'imagine, j'en sais rien. Vous êtes fils d'agriculteur vous-même ?
1: Oui, je suis fils d'agriculteur, mais c'est une activité que j'ai choisie. J'avais des relations quasiment fusionnelles avec mon père et pendant 10 ans, c'est-à-dire avant que je m'installe agriculteur, j'étais pratiquement son associé de fait.
0: D'accord. C'est sur sa terre que aujourd'hui vous cultivez ?
1: Oui, exactement.
0: Quand vous étiez gamin, vous l'aidiez au champ, à la ferme ? Comment ça se passait ?
1: J'y passais toutes mes vacances scolaires. Dès l'âge de 10 ans, j'étais sur les tracteurs pendant les vacances scolaires et j'ai jamais autant conduit de tracteur, je dois dire, que quand j'étais avant 18 ans. Et ensuite, quand je suis passé aux manettes pour gérer, évidemment, j'avais beaucoup plus de travail intellectuel que de travail manuel dans les champs.
0: Ça vous plaisait d'aider vos parents ?
1: Oui, beaucoup. Beaucoup, j'y passais l'intégralité de mes vacances scolaires.
0: Donc, vous ne vous êtes jamais posé la question de savoir si vous alliez reprendre l'exploitation familiale. Ça allait de soi, de facto.
1: Non, j'avais plutôt des ambitions d'évoluer dans les métiers d'avocat ou même de théâtre.
0: Mais vous l'avez tenté, ça, ou c'est resté un doux rêve ?
1: Non, on s'amusait quand on était collégien à jouer des rôles. Et c'était un exercice intellectuel et très intéressant.
0: Vous imaginez en haut de l'affiche ?
1: Oui, si vous voulez. Mais le métier d'agriculteur, je l'ai choisi sur un argument que m'énonçait mon père. Si tu choisis l'agriculture, tu seras parmi les derniers hommes libres de la terre.
0: Il vous disait ça, votre père ?
1: Oui. Et je l'ai cru et je l'ai vécu pendant longtemps.
0: À 20 ans, donc, ça y est, vous étiez convaincu, vous alliez prendre la suite de votre père ?
1: Ah, même à 17 ans, puisque je me suis installé à 17 ans. Comme je n'avais pas la majorité commerciale étant à cette époque à 21 ans, mon père m'a émancipé pour pouvoir procéder à des actes de commerce, puisque un agriculteur, c'est d'abord un commerçant.
0: Vous m'avez dit que, enfin, hors antenne, vous avez dit que vous aviez bourlingué quand même quand vous aviez 20 ans, que vous alliez au Canada, aux États-Unis. Qu'est-ce que vous imaginiez que vous pouviez y vivre quand même ?
1: Et oui, parce que quand j'ai fait mes études supérieures, mon école d'ingénieur en agriculture était dans l'axe des pistes d'essai du Concorde. Ouais. Donc tous les jours, on entendait le Concorde voler, si bien que à 20 ans, j'ai pris pour la première fois de ma vie un avion, direction l'ouest, 6 fuseaux horaires plus loin.
0: Oui, mais vous ne pouviez pas concilier et l'exploitation du côté de Toulouse et la vie américaine, c'était pas possible, il fallait choisir.
1: Parce que j'étais l'associé de fait de mon père. Donc pendant que mon père développait 6 mois de l'année une entreprise en Argentine, moi je m'occupais de ses affaires en France. Et lorsque moi j'étais au Canada pour le coup, ou aux États-Unis, c'est lui qui s'occupait de mes affaires.
0: Qu'est-ce qui finalement vous a mené, ramené au bercail et vous a conduit près de Toulouse à reprendre la ferme de papa et maman ?
1: Un désastre familial où j'ai perdu mes deux parents dans un crash automobile simultanément.
0: Et donc là, il a fallu revenir à la réalité.
1: Et oui,
0: fini les États-Unis.
1: Il a fallu prendre l'avion retour d'Ardar pour prendre les affaires en main.
0: Allez me raconter cette vie, ces plus de 50 ans d'agriculture dans un instant. Vous restez avec moi.
1: Oui.
0: On va poursuivre cette émission, cette grande conversation du soir avant minuit. La libre antenne du dimanche soir avec tous vos appels au 09 69 39 10 11. À tout de suite.
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0: RTL, il est 22h. Et l'essentiel de l'actualité, c'est avec vous Émilie Brossoulou. Bonsoir Émilie.
10: Bonsoir Johan, bonsoir à tous. Quelle déception, mais quel parcours. Les Françaises s'inclinent lors de la finale de la Coupe du Monde de basket. Défaite 97 à 79 face aux Américaines, septuple championne olympique et invaincue depuis 20 ans. Nicolas Georgerot, vous êtes sur place pour RTL. Les Bleus se sont heurtés à plus forte qu'elles.
11: Oui, les Américaines ont tapé du poing sur la table en seconde période. Le rêve est passé pour les Françaises. Une défaite assez lourde. 18 points d'écart, 97 à 79. Les Américaines conservent donc leur titre de championne du monde. La seconde période a été terrible. Les deux derniers cartons, terribles pour l'équipe de France avec notamment 18 points d'écart. Qui se sont formés lors du troisième carton. Gabby Williams, sa capitaine, qui a eu peine à marquer autant qu'en première période. Elle n'a inscrit que 4 points sur les deux derniers cartons. Elles ont fait une belle finale, mais une moitié de finale et les Américaines ont donc repris le dessus en fin de partie. Les Françaises sont donc vice-championnes du monde après cette défaite 97 à 79 en finale face aux États-Unis.
10: Nicolas Georgerot depuis Berlin pour RTL. Retour en France avec du football et la quatrième journée de Ligue 1. Brest reçoit en ce moment même un sacré morceau. Le Paris Saint-Germain, double champion d'Europe en titre, rien que ça. Philippe Audouin, vous êtes dans l'antre du stade Francis Leblay, bonsoir.
12: Rebonsoir Émilie.
10: La deuxième période vient de reprendre. Les Brestois sont menés 1-0 sur leur pelouse, mais j'imagine qu'autour de vous on y croit encore.
12: Les supporters brestois y croient bien sûr. Le PSG qui mène effectivement toujours à 1-0. L'ouverture du score très rapide signé Ferran Torres dès la cinquième minute suite à une talonnade en guise de passe décisive de Dembélé. Un PSG serein mais pas transcendant alors que Brest a joué crânement sa chance en première mi-temps en se projetant régulièrement. Et Doumbia en tout début de deuxième période sur une perte de balle de Nuno Mendes a même été à deux doigts d'égaliser avec un tir qui finalement a été dévié par le poteau gauche de Safonov qui était battu sur cette tentative de Doumbia qui se présentait seul face au gardien parisien On joue depuis un peu plus d'un quart d'heure en deuxième mi-temps. 1-0 pour le Paris Saint-Germain, mais le PSG n'est pas à l'abri face au Stade Brestois.
10: Merci beaucoup Philippe Audouin en direct de Brest pour RTL. Les autres résultats de cette quatrième journée de Ligue 1, Lille prend la tête du classement après sa victoire à la maison 2-0 face à 3. Match nul de partout entre Le Mans et Lens. 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
10: Cette semaine, il va faire chaud, demain et mardi en tout cas. Ensuite, les températures repartiront à la baisse, mais pas de beaucoup. Côté ciel, les deux prochains jours seront ensoleillés. Et puis enfin, la pluie reviendra à partir de mercredi. 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
0: À tout à l'heure, Émilie, pour un nouveau point sur l'actualité à 23h. Soyez les bienvenus si vous venez de vous brancher sur RTL, c'est dimanche, avant minuit, la nouvelle libre antenne de fin de week-end, un espace de parole où vous pouvez venir vous raconter toutes vos histoires. Tiens, en ouverture d'émission, je parlais de ma voisine, Madame Girard, et de son intérêt pour Céline Dion. Elle n'est pas la seule, loin de là, la chanteuse qui hier a donné son tout premier concert à Paris, devant 30 000 personnes, sur un petit nuage. Si vous-même vous êtes fan de Céline, ou d'un autre artiste, un acteur, une comédienne, je ne sais. Venez nous raconter en quoi cette personnalité vous accompagne depuis quelques mois ou depuis toujours, en quoi elle anime votre vie, elle vous soutient quand ça va pas forcément très fort, qu'elle est là quand ça va bien, que ses chansons vous accompagnent, quel que soit... Bon, à une époque on disait être fan, je sais pas si c'est forcément l'expression la plus adaptée. Si vous vivez, vibrez pour un artiste en particulier, venez donc nous le raconter. 09 69 39 10, 12. Voici un petit peu de musique. Bernard Lavillier, pour poursuivre ce tête-à-tête radiophonique, une grande conversation du soir qui va se poursuivre avec Dominique, notre agriculteur qui voit pousser une autoroute près de chez lui, et peut-être dans un instant, votre témoignage. Vous êtes bien ce soir sur RTL.

0: RTL, avant minuit, la libre antenne, pour se parler tel que vous êtes vraiment. Venez donc raconter tout ce que bon vous semble, à condition que ça vous ressemble. Depuis quelques minutes, j'échange avec Dominique, agriculteur depuis plus de 50 ans en Occitanie, dont un projet d'autoroute est venu mettre à mal son exploitation. Vous vous souvenez, vous, Dominique, du jour où vous avez appris qu'il y avait un projet d'autoroute qui allait passer tout près de chez vous?
1: Ah oui, très bien. Très bien, parce que j'étais déjà en négociation avec les administrations départementales qui voulaient recalibrer une nationale qui passe de l'autre côté de ma maison à 80 mètres et qui voulait la déplacer au ras de ma résidence, au ras du Salon Jaune.
0: On vous l'a annoncé comme ça?
1: J'étais déjà élu municipal et j'avais les dossiers un peu en primeur de tout ce qui se passait sur ma commune. Donc j'ai pris rendez-vous avec le directeur de l'Adréal de l'époque.
0: Sans rentrer trop dans le technique et dans le landerneau de la paperasse, mais bon, vous êtes dit, ça, moi vivant, ça va pas se passer comme ça, je vais monter au créneau, c'est ça?
1: Oui, mais quand on a plus fort que soi et qu'il faut composer avec l'utilité publique, on négocie. Donc moi, j'ai réussi à négocier un assouplissement du tracé qui a arrangé tout le monde.
0: Ça, c'était il y a combien d'années?
1: C'était entre 1995 et 2005.
0: Vous êtes dire...
1: C'est sur ces entrefaites, à force de discuter avec ces gens de l'administration départementale, que l'on m'informe qu'il y avait une étude d'un projet autoroutier entre Toulouse et Castres.
0: Mais vous êtes dit à un moment donné, donc, je vais arriver à obtenir gain de cause, qu'on va l'éloigner un petit peu cette autoroute et je vais être tranquille. Chacun y trouvera son compte, entre guillemets.
1: Oui, j'en étais persuadé. De toute façon, je savais, elle ne pouvait passer que chez moi parce que c'était l'axe décidé, mais chez moi, on aurait pu l'orienter parce qu'il y avait trois tracés prévisionnels. Donc, je leur ai fait la critique des trois tracés au regard de la collectivité. L'un qui était pertinent, l'autre qui l'était un peu moins, et le troisième qui était vraiment le plus dérangeant pour tous les habitants du linéaire de l'autoroute.
0: Si je comprends bien, finalement, l'espoir que vous aviez au début n'en est pas resté là, et ce qui est arrivé aujourd'hui, l'autoroute qui est au bout de votre champ, c'est pas ce qui était prévu initialement, c'est ça?
1: Non, et ils ont choisi l'option la plus onéreuse pour la collectivité.
0: Et la plus handicapante pour votre exploitation, c'est ça?
1: Pour mon exploitation et puis pour tous les habitants, parce que elle touche la zone. Vous savez, notre région est vallonnée, il y a des coteaux légers, et l'habitat traditionnel et les villages ont tendance à se développer sur les rampants sud des coteaux exposés soleil.
0: Mais
1: et c'est là que se trouve l'autoroute, donc elle empoisonne tout le monde.
0: Vous m'avez dit, c'est la terre de vos parents, celle sur laquelle votre père a cultivé. J'imagine que ça fait mal au cœur. Vous n'êtes jamais dit, je jette l'éponge, je m'en vais, j'arrête?
1: Si, mais là, l'État encore s'est mis en travers de mon chemin, puisque il fallait que je vende l'ensemble du domaine. Ça, j'en avais l'opportunité de le faire quand mes parents ont disparu en 1982, parce que je me suis dit, dans un chien, payer 40% de droits de succession, j'en ai pour la moitié de ma vie. Donc, l'option, c'était de tout vendre. Mais qu'est-ce que j'aurais fait, puisqu'on était en plein contrôle d'échange du gouvernement de l'époque?
0: C'est combien de temps que vous battez contre cette autoroute?
1: Ça fait 20 ans, et puis de manière très intense depuis 5 ans.
0: C'est du temps perdu, ou finalement, si c'était à refaire, vous auriez... je veux dire par là, est-ce que c'est pas se battre un peu contre des moulins à vent?
1: Exactement, parce que pendant que l'on gère ce type de dossier, on ne fait pas autre chose, ça occupe une tranche de vie.
0: Cette autoroute, vous y avez pensé tous les jours depuis toutes ces années?
1: Ah oui. Oui, mais bon, je ne pense pas qu'à ça, heureusement, mais tous les jours, ça m'occupait.
0: Vous m'avez dit que vous avez d'autres dérivatifs. Quand vous ne pensiez pas à l'autoroute, pas à l'exploitation, qu'est-ce qui vous faisait du bien, vous?
1: La gestion boursière, par exemple, parce que c'est un bon moyen de s'évader l'esprit.
0: Ah oui, d'accord. Donc vous allez cliquer sur les taux de la bourse, et ça vous fait vibrer?
1: Oui.
0: Plus que les pivoines.
1: À part égale. C'est parce que agriculteur de base, c'est aussi un métier de commerçant. Ce que l'on produit, il faut le vendre. Donc on a des relations commerciales, c'est une activité de relations publiques. Et comme la production horticole que j'ai démarrée, c'est une intense activité commerciale puisque je dois vendre mes produits à la corporation des fleuristes. Et on a des relations très, très intéressantes.
0: Elle ouvre quand, cette autoroute? Elle sera mise en service à partir de quand?
1: Le 15 octobre, c'est prévu.
0: Ce serait une journée un peu particulière pour vous?
1: Oui, surtout que je m'apprête à demander au directeur général de cette autoroute, qui serait quand même intéressant que les riverains soient invités au petit four sous les Barnums, dont j'imagine qu'ils seront à l'entrée de l'autoroute avec un ruban bleu, blanc, rouge à couper.
0: Moral est bon, malgré tout.
1: Oui, parce qu'il y a d'autres, il y a beaucoup de choses à faire dans la vie.
0: La vie continue. C'est quoi, qu'est-ce que vous imaginez, vous? Vous avez donc un peu plus de 70 ans, vous me l'avez dit en début d'échange. Qu'est-ce que vous aimeriez faire de votre vie que vous n'avez pas encore fait aujourd'hui?
1: Développer le modèle horticole que j'ai mis en place il y a 10 ans maintenant pour le faire ailleurs dans le monde, on va dire au nord de l'Europe et puis poursuivre sur l'Amérique du Nord.
0: Et la retraite dans tout ça, ça n'existe pas dans votre vie?
1: La retraite pour moi, c'est démarrer un autre métier ou une autre activité intellectuelle.
0: Bon,
1: si on arrête tout, on est bon pour la caisse en sapin.
0: Merci d'être venu raconter un peu cette histoire de vie, de terre et puis d'autoroute, on l'aura compris, donc qui est venue, qui s'est tracée malgré vos désirs et votre espoir. Je souhaite une bonne fin de soirée, Dominique.
1: Merci, Johan. Bonne soirée à vous.
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0: Si vous-même, vous êtes agriculteur, collègue de

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faut que je raconte. Vendredi, c'était le 11 septembre. Un quart de siècle après les attentats du World Trade Center. Aux infos, comme vous sans doute, j'ai vu les images des commémorations, des drones lâchés dans le ciel new-yorkais, traçant le contour des tours jumelles désormais effacées. Des milliers de petites loupiottes en suspension dans la nuit, comme autant de victimes. C'était beau, poétique même, pour garder en mémoire l'inacceptable, l'intolérable. Le 11 septembre 2001, tous, on se souvient de l'endroit où l'on était. Moi, jeune, premier job dans une entreprise. En début d'après-midi, tout le monde s'était agglutiné dans une salle de réunion où un écran télé diffusait les images en direct. Une quinzaine en était dans ce 20 mètres carrés. De ce moment précisément, je me rappelle de cette fille, une collègue à côté de moi qui m'avait pris la main, en toute bienveillance, pour la serrer dans la sienne. Comme ça, spontanément, sans rien dire ni me regarder, nous deux, on avait les yeux rivés sur le chaos de l'écran télé. Quand je pense au 11 septembre, je revois les tours, Manhattan, le tsunami de fumée, de flammes, de poussière, et la chaleur de cette main pour me raccrocher au fait que finalement, on est humain. À New York, moi, la dernière fois que je suis allé, je me suis rendu au musée du 11 septembre, à l'endroit même où se trouvait le World Trade Center. De cet après-midi passé dans cet endroit qui ne ressemble à aucun autre, la chose qui m'a sans doute le plus marqué, c'est cette petite pièce au bout du musée. À l'intérieur, on y entend les voix, une hôtesse de l'air et quelques passagers présents à bord des deux avions. Chacun avait laissé un message sur le répondeur d'un proche quelques minutes avant le crash. Des voix, sur un ton posé qui tâchait de dire l'essentiel en quelques mots avant la fin. Prends soin des enfants, je t'aime. Au revoir ma chérie. À la fin de mon séjour, moi dans l'avion du retour, j'étais assis à côté d'une Américaine, élégante, je dirais la soixantaine. Avant le décollage, moi, ratatiné au fond du siège, j'en menais pas large. À mon âge, j'en suis pas fier, mais les avions, je suis pas tranquille dedans. Quand l'engin s'est mis à rouler,

0: Elle a dû le sentir, l'américaine, que j'étais pas serein. Elle a rien dit. Elle a juste pris ma main, comme ça, naturellement. Et pour me changer les idées, on a discuté de tout. Sa vie, la mienne, les amours, le boulot. Et forcément, à un moment, le 11 septembre. Ça a duré comme ça une grande partie de la nuit. Et presque tout au long du vol, elle a gardé ma main dans la sienne. Une main chaleureuse, une main rassurante, qui me rappelait que malgré toute la folie du monde, au fond, on peut croire encore à l'être humain.
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0: Bonsoir David.
3: Bonsoir Johan.
0: David, vous avez 58 ans, où est-ce que vous habitez ?
3: Pour l'instant, je suis du côté de la Porte de Montreuil.
0: À Paris, capitale de la France. Qu'est-ce que vous faites dans la vie, vous, David ?
3: Alors, pour l'instant, j'essaie de me réinsérer socialement, c'est le plus difficile. Et j'ai commencé une reconversion dans l'écriture, puisque j'ai un livre qui est sorti, je suis en train d'écrire le deuxième et le troisième, et en même temps, je tiens un blog où j'ai déjà plus de 85 articles.
0: Bon. Vous, de ce que je sais de votre histoire, pendant 20 ans, vous avez fréquenté le milieu de la prostitution, comme client d'abord, et puis ensuite vous avez travaillé avec ces filles jusqu'à un jour être condamné pour proxénétisme et faire de la prison. Vous allez m'expliquer ce qui vous a mené là, et puis comment vous envisagez donc la suite. C'est une question que je pose régulièrement dans cette émission depuis 3 semaines qu'elle existe. Comment vous avez commencé votre vie ? La famille dans laquelle vous avez grandi, elle ressemblait à quoi, en quelques mots ?
3: Une famille monoparentale, enfin, non, pas au départ, elle l'est devenue après. Je suis né, alors il faut un petit peu recontextualiser, je suis né en 1968. À cette époque-là, donc ma mère, qui a toujours eu un esprit de contradiction, 68, hein, je reprécise encore une fois, s'est mis avec un Algérien. Les accords d'Évian de 62, qui mettaient fin à la guerre d'Algérie, étaient encore frais dans les esprits. Sa mère, donc ma grand-mère, la mère de ma mère, était opposée à cette idée qu'elle se marie donc avec un Algérien et qu'elle ait des enfants avec un Algérien. Donc elle ne s'est pas mariée, mais elle a eu 2 enfants.
0: Est-ce que, bon, ça c'est le contexte géopolitique, la provocation de votre mère, on va dire, vis-à-vis de sa propre mère. Est-ce que vous savez s'il y a eu de l'amour entre votre mère et votre père ?
3: Je n'en ai jamais vu. J'ai surtout vu mon père mettre des branlées à ma mère, c'est-à-dire il était violent, et entre 2 branlées, je ne le voyais pas beaucoup parce qu'il n'était jamais là, en fait. Et les seuls moments où on le voyait, c'était, parce qu'à cette époque-là, mais la plupart des gens de nos jours ne le savent pas, toutes les prestations sociales, en fait, c'était une personne qui venait chez vous, qui voulait donner en espèces. Donc le jour où, effectivement, cette personne-là était là et venait donner de l'argent, là, je voyais mon père. Mais sinon, le résultat, je ne le voyais pas.
0: Donc très tôt, vous avez été exposé à la violence intrafamiliale entre votre père qui battait votre mère.
3: Oui. Alors, petite précision, mon père n'a jamais porté la main sur moi ou sur mon frère. Jamais. Par contre, effectivement, oui, je l'ai vu battre ma mère. Et si on avance un tout petit peu dans le temps, donc mon père est parti dans la maison, puisqu'on lui a demandé...
0: À quel âge il est parti ? Enfin, je veux dire, vous aviez quel âge, vous ?
3: J'avais une petite dizaine d'années.
0: Quel était votre rapport avec votre père ? Est-ce qu'il vous considérait ou est-ce qu'il passait là comme ça, comme un fantôme à la maison ?
3: Eh bien, oui, enfin, il était plutôt comme un fantôme à la maison, mais en fait, il avait une espèce de fierté d'avoir déjà un garçon, ça lui faisait plaisir, en aîné. Et en plus, il trouvait que j'étais pas trop bête, et donc il en était particulièrement fier. C'est pas pour ça qu'il m'a aidé, qu'il était plus présent, mais je sentais qu'il y avait... C'est pas une forme d'attachement ou de respect, quelque chose comme ça. Enfin, une sorte d'amour filial où il y avait une part de respect à l'intérieur. J'ai très peu de souvenirs, en fait, de mon père. Les seuls souvenirs que j'ai, c'est que je l'ai revu une fois quand j'avais 19 ans et j'ai fait ce que les psychologues appellent à ce moment-là, enfin, c'est particulier, j'ai tué le père. C'est-à-dire qu'effectivement, je me suis rendu compte que, ben, finalement, mon père, ben, c'était quelqu'un qui n'était pas très bien éduqué, qui parlait pas bien français, qui n'était pas très intelligent. Alors que, quand il était parti, dans l'intervalle, entre mes 10 ans et mes 19 ans, j'avais vécu dans une espèce d'idéalisation, en fait, du père. Et j'essaie de me construire ma propre identité d'homme. Ben, j'avais pas de modèle, j'avais pas de père. Donc
0: vous aviez une image plus qu'une réalité. Et avec votre mère, comment ça se passait quand vous étiez petit ? Est-ce qu'elle a essayé de vous protéger, justement, de cette ultra-violence qui était présente à la maison ?
3: Non, Pas réellement, elle avait un caractère très particulier. Alors je ne veux pas dire du mal de ma mère, hein, quoi qu'il arrive, malgré ce que je vais vous dire après, je veux pas dire du mal de ma mère. Non, elle nous a pas réellement protégés, elle n'avait pas la maturité suffisante pour appréhender les choses et pour gérer ce type de situation.
0: Quel était le lien qu'elle avait avec vous ?
3: Assez distant, beaucoup plus proche de mon frère qui est plus jeune que moi de 2 ans, qui lui ressemblait beaucoup physiquement et moralement. Moi, j'étais le portrait craché de mon père physiquement. Et en fait, il s'est passé quelque chose, c'est-à-dire que le jour où mon père est parti, ma mère a fait un transfert sur moi. Et à ce moment-là, j'ai affronté la violence de ma mère. Donc, j'ai été réellement battu par ma mère. Et quand je parle de battu, je ne parle pas de gifle. C'était à coup de martinet. Alors les jeunes savent ce que c'est que martinet, c'est une sorte de petit fouet qu'on utilisait.
0: Oui, on voit ce que c'est.
3: Les plus jeunes, s'ils nous écoutent, ils ne savent pas ce que c'est.
0: Pour vous, il n'y avait que des coups.
3: Voilà, c'est ça. C'est les mêmes coups de poing. J'ai pris des coups de poing. Je me souviens aussi d'une fois où elle m'avait lacéré le visage avec le martinet et j'avais dû dire à l'école que c'était le chat qui m'avait fait ça.
0: Justement. À l'extérieur, on ne pouvait pas, de ce que vous me dites, ignorer que vous étiez un enfant battu, j'imagine.
3: L'époque était différente. On était moins sensible à ce genre de choses-là. Et on tolérait un petit peu plus les violences intrafamiliales. C'était vraiment une autre époque. Hein. C'était dans les années 70. Ouais, fin des années 70.
0: On faisait semblant de ne pas voir, c'est ça ?
3: Exactement. C'est très bien résumé.
0: Quel genre de gamin vous étiez, vous, justement, en sortant de la maison ? Quelle image vous renvoyez, vous pensez ? C'est difficile de savoir l'image qu'on renvoie quand on est un enfant. Mais est-ce que, justement, vous preniez sur vous pour que, malgré vous, rien n'apparaisse ?
3: Alors, j'ai toujours été en fait très solitaire, même gamin, ça a renforcé effectivement ce que j'ai connu, la solitude. Très solitaire et toujours dans l'analyse. Et après, j'ai fait des recherches sur moi-même, parce que je m'analyse toujours énormément. Et après, j'ai développé ce qu'on appelle en fait de l'intelligence traumatique. Une sorte de PTSD, un stress post-traumatique, qui fait qu'en fait, très rapidement, je suis toujours dans l'analyse, en permanence, c'est-à-dire que je n'arrive pas à me détendre. Je suis toujours en tension, en permanence, en train d'analyser ce qui se passe, d'être dans l'hypervigilance.
0: Vous n'aviez pas de copains, alors, par exemple, à l'école ? Vous étiez seul ?
3: Oui, quasiment. Quasiment seul. Je vivais vraiment très, très seul.
0: Est-ce qu'il y a eu une personne, durant votre enfance, votre adolescence, une personne qui vous a témoigné de l'amour, qui vous ait montré que vous étiez important à ses yeux ?
3: Non, personne. Personne. Et pour vous dire la vérité, je crois bien qu'à mon âge, personne ne m'a réellement dit « je t'aime ».
0: Vous pensez ou vous êtes sûr ?
3: Je me dis, en fait, je vais vous dire quelque chose. Ça me paraît tellement impossible d'arriver à 58 ans et de dire que personne ne m'a dit « je t'aime » que je me dis « mais c'est pas possible ». Peut-être que je l'ai entendu ou que je veux plus m'en souvenir. Donc j'ai une espèce moi-même de refus d'accepter le fait qu'on m'ait jamais dit « je t'aime ».
0: Et vous ? Vous auriez aimé dire « je t'aime » ? Vous l'avez dit peut-être ?
3: Oui, bien sûr, je l'ai dit. Oui, bien sûr.
0: Votre mère, vous nourrissiez quel sentiment à son égard ou à son encontre ? Est-ce que, malgré ce qu'elle vous faisait, ce qu'elle vous infligeait, vous cherchiez son amour ? Ou est-ce que très tôt, vous avez été en colère contre elle ?
3: Non, comme un enfant, je cherchais toujours l'amour. Alors, en tant qu'enfant, on ne comprend pas pourquoi on est rejeté. Voilà, on ne comprend pas et on culpabilise. On se dit que c'est de sa propre faute. Voilà, donc je pensais que c'était ma propre faute, que le problème il venait de moi et pas d'elle. Donc j'ai toujours cherché l'amour de ma mère, à tel point que j'ai somatisé, c'est-à-dire que je tombais souvent malade, parce que c'est les seuls moments quand j'étais vraiment malade où elle s'occupait de moi, où je me démontrais un peu d'affection. Sinon le résultat, je l'avais pas. Et là maintenant, au jour d'aujourd'hui, je lui ai totalement pardonné. Voilà, c'est fini, je ne lui en veux pas. Quand j'en parle, vous voyez, j'ai pas d'affect particulier quand j'en parle. Je suis vraiment détaché, je suis en paix par rapport à ça.
0: Vous aviez quelque chose pour vous raccrocher à la vie, vous ? Une passion, une envie, quelque chose qui vous sortait un petit peu de la tête de l'eau pour penser à autre chose que la dureté de la vie et de ce qui se passait dans votre famille ?
3: La pratique sportive. J'ai toujours fait du sport, en permanence, tout le temps. Même à mon âge, là, maintenant, je fais du sport.
0: Les gamins, parce que vous m'avez dit que vous n'étiez pas très... vous étiez solitaire. Par exemple, c'était donc pas foot, c'était pas volleyball, c'était pas les sports co.
3: Ah non, jamais.
0: D'accord. Mais c'était quoi alors, vous faisiez quoi, petit garçon, vous faisiez quoi comme sport?
3: Alors, énormément de courses à pied. En fait, je trouve que j'ai une bonne génétique pour ça. De la course à pied. Après, j'ai découvert le vélo. Plus tard, j'ai découvert le vélo. Alors là, c'était incroyable. Si vous me demandez là maintenant quels sont mes plus beaux souvenirs de ma vie, ça, c'est des souvenirs sur le vélo, je veux dire.
0: Pourquoi?
3: C'est extrêmement difficile pour moi. Pourtant, j'analyse tout le temps, tout et en permanence. Mais ça, je suis incapable d'expliquer pourquoi. La seule chose que je peux vous dire, c'est que... je me souviens de la première fois où j'ai dépassé les 100 km à vélo. Je me souviens d'une fois où, effectivement, autour de l'hippodrome de Longchamp, c'était un anneau cycliste, en fait, un jour où j'avais pris un produit qui est tout à fait légal, absolument légal, qui est un vasodilatateur, mais ce jour-là, je volais. C'était juste incroyable. Voilà, je me souviens
0: de ce genre... Vous lâchiez prise. Pour pas faire de jeu de mots, vous étiez en roue libre à vélo, c'est ça?
3: c'est ça. C'est un sentiment incroyable. C'est en même temps, à la fois, aussi, c'est très sensuel, parce que vous avez le vent... faut jouer avec le vent. Vous avez le rendu du vélo sur le grain de la route. Donc c'est j'ai du mal à l'expliquer, à l'analyser, à le rendre en mots en fait.
0: Vous en parlez plutôt bien, David. Vous restez avec moi. On va poursuivre cet échange si vous êtes d'accord. Ouais. 09 69 39 10 11 le dimanche avant minuit. On prend le temps de s'écouter, de se parler, un peu finalement comme le font deux amis qui se retrouveraient au fond d'un café tard le soir. Être connecté à l'autre pour comprendre ce que vit la personne en face. Voici une histoire avec un supplément piano, l'affaire Louis Trio sur RTL.

0: Vous êtes sur RTL, avant minuit, la libre antenne du soir. Voilà, c'était du caviar pour vos oreilles, parce que la musique, le soir, entre 21h et minuit, le dimanche, c'est un peu comme les lumières au théâtre. Il y a vos voix dans le téléphone, et puis il y a ce qui se passe tout autour, d'autres histoires, mais en musique. 09 69 39 10 11, si vous voulez prendre la parole, comme l'ont fait depuis le début de l'émission Mathieu, Dominique et David. David qui est sur l'antenne depuis quelques minutes. David, vous m'avez raconté votre enfance difficile, celle d'un enfant battu, d'un père qui part prématurément, d'une mère qui le frappe, et puis d'une enfance finalement solitaire. Vous êtes parti, vous, de la maison, vous aviez quel âge ?
1: Ma mère m'a foutu à la porte à 18 ans.
0: Donc, d'accord, c'est en se tenant, 18 ans, tu t'en vas.
1: Voilà, c'est ça. Non, mais c'est même pire que ça, je revenais de soirée, j'étais fatigué, je me suis couché le matin. Encore une fois, elle avait essayé, enfin, elle avait été agressive, donc je lui ai répondu, et voilà, ça s'est arrêté là, et je me suis recouché, et quand je... Enfin, dans mon sommeil, j'entends « Monsieur, levez-vous ». Pardon, quoi ? « Monsieur, réveillez-vous ». Et c'était les deux policiers qui étaient venus pour dire « Monsieur, prenez vos affaires, votre mère veut plus de vous, vous sortez ».
0: Le jour de vos 18 ans ?
1: Quelques jours après.
0: Malgré le régime que votre mère vous a infligé, vous avez été étonné quand même de cette mise à la porte, ou pas du tout ? C'était dans le cours des choses pour vous ?
1: Pour moi, comme je ne savais pas comment ça se passait réellement chez les autres, il n'y avait pour moi rien d'extraordinaire, je pensais que c'était normal. C'est après, effectivement, quand j'ai un petit peu grandi, mûri, que j'ai vu que ça se passait autrement dans les autres familles, que je me suis dit, bah oui, effectivement, c'est pas normal, ce que j'ai vécu, c'est vraiment pas normal.
0: Après, oui, parce que vous n'aviez pas d'amis, hein, c'est ça, mais quand vous me dites j'étais seul, vous n'aviez vraiment pas d'amis, vous n'aviez pas de comparatif.
1: Oui, absolument, et je continue toujours à être un solitaire. Alors, je suis un solitaire sociable, c'est-à-dire que j'ai aucun problème à sociabiliser, je suis pas un misanthrope, mais je préfère rester seul. Je préfère rester seul pour tout un tas de raisons, parce que je me sens mieux seul, et aussi parce que, en fait, c'est l'inverse du slogan de McDonald's, c'est-à-dire que pour moi, les meilleures choses, ce sont celles qu'on ne partage pas. Voilà, donc, voilà, et c'est aussi peut-être une façon de me protéger.
0: Ah, vous êtes fort, quand même. Pour trouver le credo de votre vie, vous prenez le contre-pied de McDonald's.
1: Ça fait un moment que j'ai pas été mangé chez McDonald's, d'ailleurs.
0: C'est pas la question, David. Dites-moi, qu'est-ce qu'on fait pour subvenir à ses besoins quand, à 18 ans, votre mère vous fout dehors ?
1: Eh ben, j'ai été travailler chez McDonald's, justement.
0: Ah, bon.
1: La boucle est bouclée au McDonald's des Champs-Élysées. J'y étais travaillé là-bas.
0: Mais alors, je vous ai pas posé la question. Par exemple, là, l'école, les études, tout ça, c'est un truc qui vous intéressait ou pas du tout ?
1: Oui, j'étais même plutôt bon.
0: Ah oui,
1: j'étais même plutôt bon. En fait, j'avais tellement de facilité que je foutais le bordel en classe parce que sans travailler, j'y arrivais. Après, quand je suis arrivé en seconde, c'était un peu plus compliqué. J'ai dû me mettre à travailler, donc là, j'ai redoublé. Mais sinon, je vivais toujours sur mes facilités. Pour une seule raison. Alors, peut-être qu'effectivement, je suis né avec des facilités, mais aussi parce que quand j'étais gamin, mon arrière-grand-mère était une institutrice, elle m'avait gardé, et en fait, pour m'occuper, en fait, elle m'avait appris à lire et écrire très très tôt. Ce qui fait qu'effectivement, j'étais en avance, en fait.
0: Mais vous aviez une envie professionnelle, par exemple? Si votre mère ne vous avait pas, comme ça, contre-carré dans les projets, vous auriez aimé faire un métier en particulier?
1: J'aurais bien aimé être avocat. J'ai quelques dons, effectivement, d'éloquence et de rhétorique, j'aurais pu faire quelque chose.
0: Un jeu d'oratoire.
1: Ouais.
0: C'est comme ça que je vous ai présenté en début d'échange, comme un client pendant un premier temps d'escorte ou de prostituée. Votre rapport avec les femmes, vous n'êtes sorti jamais qu'avec des prostituées ?
1: Non, bien sûr, j'ai eu une vie amoureuse, alors très succincte, mais classique, avec entre guillemets des civils et non des escorteurs.
0: C'est quoi une vie classique ? Est-ce que vous avez été en couple pendant une longue durée avec une femme ?
1: Et oui, j'ai été en couple pendant plus de 15 ans avec la même fille. Et pour vous dire à quel point, effectivement, j'étais plutôt bien traité, je suis toujours en rapport avec son père. Donc, vous voyez, comme quoi elle n'a pas été malheureuse avec moi.
0: Mais dis-moi, on m'a jamais dit « je t'aime ». Est-ce que donc j'en déduis qu'elle ne vous l'a jamais dit. Pourtant, vous êtes restés 15 ans ensemble.
1: Oui. Mais je force pas les gens si les gens n'ont pas envie de le dire. C'est pas ma nature de forcer les gens.
0: Ça, j'entends. Mais qu'est-ce qu'il y avait avec vous, entre cette femme et vous, pour que vous puissiez rester 15 ans ensemble?
1: Je pense qu'il y avait énormément de proximité mentale, intellectuelle, psychologique. Il y avait un très fort attachement. Ouais, oui, il y avait tout ce qui fait un peu la base des couples classiques, c'est-à-dire classiques, c'est peut-être un peu idiot, mais oui, classique, c'est ça.
0: Vous êtes choisi mutuellement, ou c'est elle que vous avez choisi?
1: Non, mais en fait, en général, les hommes croient qu'ils choisissent les filles, mais ce sont les filles qui les choisissent. Ça, c'est, donc je pense qu'elle m'a...
0: On peut pas faire de généralité, mais en tous les cas, donc, c'était une envie commune d'être ensemble.
1: Oui, voilà, c'est très bien résumé, c'est ça.
0: Elle vous a apaisé, cette femme, malgré tout?
1: Oui, oui, tout à fait. J'avais un équilibre au départ. Oui, j'étais plutôt équilibré, même si j'avais un caractère qui était beaucoup plus éruptif. Alors, je suis pas du tout violent. Hein, je n'aime pas la violence, parce que pour moi, la violence, c'est vraiment le dernier refuge de la compétence. Donc, c'est quelque chose que je ne pratique pas. Voilà. Mais j'avais un caractère un peu rétif, un peu éruptif. Là, avec le temps, évidemment, je suis plus tout à fait le
0: même. Vous voulez dire quoi? Vous étiez sauvage?
1: Oui, oui, oui. Donc, quand j'étais de mauvaise humeur, je l'exprimais. Voilà. Je l'exprimais.
0: Verbalement.
1: Voilà. Toujours verbalement. Encore une fois, je précise bien et j'insiste, je n'aime pas la violence et je ne pratique pas la violence.
0: J'ai entendu, voilà. David. Vous êtes resté donc 15 ans avec cette femme. Qu'est-ce qui fait que vous êtes aventuré pour la première fois dans l'univers de la prostitution en qualité de client d'abord? Ça remonte à quand ça? Vous étiez déjà avec cette femme à l'époque?
1: Oui, tout à fait. Ça remonte au début du siècle. Vous voyez, donc ça fait déjà
0: au moins. Hein, parce qu'autrement, ouais, ça fait un peu. Oui. Vous avez une façon un peu emphatique de dire les choses, mais d'accord. Donc il y a 25 ans, d'accord.
1: 26. Voilà, j'écris, hein, je me suis lancé dans la littérature. Oui, au début du siècle, pour essentiellement deux raisons, en fait. Comme dans tous les couples, il y a une érosion du désir qui se fait. Alors après, moi, je considère que c'est ma responsabilité. C'est-à-dire qu'effectivement, j'aurais peut-être dû à ce moment-là reconfigurer ma sexualité, peut-être même l'ouvrir, pour continuer à être dans une relation, heureux dans ma relation avec elle. Première chose. Deuxième chose, j'ai toujours eu, parce que j'ai traversé en fait mon adolescence un petit peu comme un fantôme avec les femmes, j'ai toujours eu en fait une frustration. C'est-à-dire que ce n'est pas assez pour moi eu d'expérience avec les femmes, et ça me manquait énormément. Et j'avais toujours cette frustration qui me travaillait, qui était à l'intérieur de moi. Et donc c'est pour cette raison, effectivement, que au tout début, je me disais peut-être une première maîtresse, comme beaucoup de gens le font. Mais comme je ne sais absolument pas draguer, et que je suis vraiment pitoyable, pathétique et affligeant en matière de drague, j'ai pris sur moi d'aller fréquenter des escorts. J'ai bien fait mon choix. Je m'explique. C'est-à-dire qu'effectivement, la prostitution de rue, c'est pas du tout pour moi. La prostitution des filières sud-américaines où c'est de l'abattage, c'est pas du tout pour moi. J'ai préféré aller sur un créneau qui était un créneau que d'aucuns vont appeler du luxe, mais qui est vraiment du luxe. Mais on va faire simple, on va dire que c'est du luxe. Environ 250-300 € de l'heure.
0: On va peut-être pas rentrer non dans la tarification et le catalogue, mais ça s'est fait, on va dire, logiquement en fait. C'est un projet que vous avez mûri longuement, ou vous saviez qu'un jour vous alliez aller voir une fille avec une relation tarifée, ou finalement c'est l'usure de votre couple qui a fait que bon allez, je saute le pas?
1: Mais pas du tout, c'était absolument pas quelque chose que j'avais prévu, pas du tout. En fait, ça c'est un déroulé, comme vous le décrivez, c'est un déroulé. Ça s'est fait comme ça, c'est plus ou moins naturellement, mais oui, plus ou moins naturellement, dans la logique des choses, c'est arrivé comme ça.
0: J'imagine que vous ne vous en êtes pas ouvert à votre compagne?
1: Et non.
0: On peut s'entendre, on peut le comprendre. Qu'est-ce que cette première fois vous a apporté? Est-ce qu'elle était à la hauteur de ce que vous imaginiez? De la frustration qui était la vôtre, de l'érosion du couple? Est-ce que vous vous êtes dit, tiens, j'ai bien fait de faire ce choix-là, ce soir-là, ou ce jour-là?
1: Eh bien non, la première expérience n'a pas du tout été bonne, au contraire. Mais j'ai toujours eu en moi, enfin, je m'accroche tout le temps. C'est pas parce que ça ne marche pas que forcément c'est mauvais. Donc j'ai besoin effectivement de confirmer pour savoir si c'est mauvais ou si c'est pas mauvais. Donc j'ai persévéré. Et au fur et à mesure, effectivement, j'ai eu des expériences qui étaient absolument incroyables, des expériences absolument marquantes. Et à partir de ce moment-là, j'ai commencé petit à petit, sans m'en rendre compte, insidieusement, à tomber en addiction. En fait.
0: Mais vous me dites un moment incroyable, mais sur quel plan? Sur un rapport charnel, ou c'était, ça allait même au-delà? pour vous de fréquenter ces prostituées?
1: Alors, avant tout, sensuel. Énormément de sensualité. C'était plus du tout... En fait, c'est aussi ma tessiture érotique. C'est-à-dire que je suis plutôt sensuel que réellement sexuel. Je ne cherche pas des choses incroyables, des toupies javanaises.
0: J'entends.
1: Voilà, ou ce genre de choses-là. Oh, c'est pas ça qui
0: m'intéresse. Sans rentrer trop dans les détails. Donc, c'était une extension de votre libido, on va dire.
1: Il fallait qu'elle s'exprime.
0: Est-ce que c'était frustrant? Parce que une relation tarifée, elle est très encadrée. Dans le temps, les règles sont définies dès le départ. Est-ce que il vous est arrivé d'avoir envie de retrouver ces filles en dehors de ce cadre contractuel, si je puis dire?
1: C'est oui, et c'est un peu la constante des clients d'Escordion. C'est-à-dire effectivement la plupart, pas tous, mais la plupart, une énorme majorité. En fait, ils veulent devenir ce qu'on appelle un sex friend d'escort girl, c'est-à-dire devenir plus ou moins leur amant. Et à mon insu, sans vraiment le chercher, en fait, c'est arrivé. Et pas une fois, deux fois, trois fois, et ainsi de suite. Et au fur et à mesure, en fait, je glissais d'un monde classique, traditionnel, à une espèce de monde flottant, qui était celui des escort girls, en fait. Et j'avais complètement changé de dimension.
0: Il est arrivé d'avoir des sentiments pour certaines de ces femmes?
1: Mes plus belles histoires d'amour étaient avec des escort girls.
0: Donc vous parlez d'histoires d'amour, vous?
1: Absolument, oui, tout à fait, tout à fait. Alors au début, ça commence bien évidemment par une relation tarifée, et au fur et à mesure après, l'échange fiduciaire disparaît, vous rentrez dans la vie de l'escort girl. Plusieurs fois, j'étais le petit copain des escort girls. J'ai même habité avec des escort girls, c'est-à-dire qu'elles travaillaient dans la journée, moi aussi j'allais travailler le soir. Une fois qu'on avait terminé nos travail respectifs, on allait manger un morceau, on passait la soirée ensemble et la nuit ensemble.
0: Est-ce que c'est là que finalement vous avez passé le cap, de client, vous êtes passé à un petit peu plus? Et quand je dis un petit peu plus, vous voyez, être le petit copain d'une prostituée, aux yeux de la justice, on peut vite passer pour être son souteneur ou son proxénète.
1: On est déjà dans la zone grise, absolument.
0: Ça, vous le saviez, vous aviez conscience, vous mettiez un nom là-dessus.
1: Peut-être que je me refusais de le savoir, mais globalement, c'était tellement plus fort que moi. J'étais vraiment happé par cette réalité, complètement.
0: Ça veut dire quoi? Happé par quoi? Pourriez le définir?
1: Oui. Je n'étais plus en... J'avais de moins en moins de contact avec cette société, en fait, je me sentais oppressé, en fait, par la société classique, civile et traditionnelle. Mais vraiment oppressé. Le travail, les impôts, les obligations, ainsi de suite. Et petit à petit, j'ai glissé vers ce monde-là, qui était complètement différent, qui vivait en dehors avec ses propres réalités, qui étaient tout à fait différentes.
0: Mais vous m'en parlez comme d'un monde extraordinaire. Qu'est-ce qu'il avait de mieux que le monde, entre guillemets, classique ou normal, à vos yeux?
1: Parce qu'il y avait moins d'ancrage dans le réel et qu'on était plus dans un univers fantasmé. Alors, moins d'ancrage dans le réel, c'est-à-dire qu'effectivement, vous pouviez vous réveiller à l'heure que vous vouliez, si vous n'avez pas envie de travailler, vous ne travaillez pas, vous ne payez pas d'impôts. Et la vie est beaucoup plus douce, en fait. Elle s'écoule d'une façon beaucoup plus paisible que, effectivement, du classique et traditionnel où vous mettez votre réveil, vous réveillez le matin, vous allez travailler, vous voyez vos patrons, vos clients. Et ainsi de suite.
0: J'imagine qu'à partir du moment où vous êtes mis avec une de ces filles, votre relation avec votre compagne qui avait duré 15 ans a été terminée.
1: Oui, à ce moment-là, oui, quand même. Bon, déjà, je m'étais fait griller quand même relativement tôt. Et là, effectivement, elle a mis fin et elle a eu raison. Elle a eu tout à fait raison.
0: Ça vous a fait quoi, vous, justement? Est-ce que ça vous a allégé ou est-ce que vous avez pris un coup derrière la nuque quand votre compagne de 15 ans s'est rendue compte quelle était votre vie parallèle, que vous l'aviez trompée et que vous lui mentiez?
1: Je vais répondre des deux, mon capitaine. En même temps, j'étais soulagé parce qu'effectivement, j'avais plus le poids de cette vie qui commençait à m'étouffer, j'étais oppressé. Et en même temps, quelque part, c'était la personne dont j'étais le plus proche de toute ma vie, ça s'arrêtait comme ça du jour au lendemain. Ouais, c'est un sentiment un peu ambivalent. Je pourrais pas dire vraiment si c'est plus l'un ou l'autre qui prend le dessus.
0: À partir du moment où vous avez commencé à travailler pour ces filles, vous étiez avec, vous travaillez un peu, enfin j'imagine que vous avez gagné votre vie justement via le fruit du travail de ces femmes qui faisaient de l'escorting ou de la prostitution selon les termes et la nomenclature.
1: Oui, alors ça a commencé alors très très sobrement. En fait, il y a toutes les filles ont des profils sur des sites prostitutionnels. C'est des catalogues où il y a des photos avec le service, avec leur service. Et en même temps, il y a ce qu'on appelle des revues dessus. Des revues, ce sont des évaluations, comme un restaurant qui a des évaluations Google ou ce genre de choses.
0: J'entends.
1: Voilà. Donc j'ai commencé à écrire des revues, et à chaque fois que j'écrivais une revue, en fait, il s'en est que j'ai un petit talent d'écriture. À chaque fois, ma fille avait énormément de travail qui arrivait derrière. Donc au tout début, les filles m'ont dit « s'il te plaît, ça a bien marché, est-ce que tu peux pas me réécrire une revue ?» Donc je suis tombé dans un système où je me suis créé plusieurs profils, où je commençais à écrire des revues pour les filles, et petit à petit, effectivement, elles me faisaient des escomptes. Donc je pouvais aller les voir pour 50%. Après, au fur et à mesure, quand je suis rentré de plus en plus dans leur intimité, certaines me disent « oui, c'est compliqué, c'est difficile, mon agence, je suis pas content, mon secrétaire, on appelle ça un opérateur, je suis pas content, j'ai pas assez de boulot, est-ce que tu peux pas m'aider ?» Et c'est à ce moment-là où, effectivement, j'ai franchi une nouvelle étape et je suis devenu ce qu'on appelle un opérateur. Alors, l'opérateur, c'est celui, effectivement, donc, qui remplit les fiches sur les sites prostitutionnels et qui, en même temps, tient le téléphone.
0: J'entends. Bon, enfin, ce que vous, vous appelez un opérateur, c'est ce que, aux yeux de la justice, on appelle du proxénétisme. C'est
1: ça? Oui, bien sûr.
0: Vous restez avec moi, on va poursuivre cet échange dans un instant, si vous êtes d'accord, et si vous voulez bien, David. 09 69 39 10 11 si vous souhaitez réagir à la prise de parole de David ou si vous souhaitez me raconter ce que bon vous semble, quelle que soit votre histoire, elle a sa place dans cette émission. En attendant, écoutez une chanson. C'est l'histoire d'un gars qui serait prêt à tout pour sacrifier une histoire d'amour terminée. Iris, c'est le nom de la fille et le titre de la chanson. Dans le clip, on voyait le chanteur au sommet d'un gratte-ciel en train de regarder la vie des gens à l'aide d'un télescope. Ça s'appelle The Goo Goo Dolls, avant minuit, ce soir, sur RTL.

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7: Et on commence avec le football et la quatrième journée de Ligue 1. Le Paris Saint-Germain l'emporte 1-0 sur la pelouse de Brest. Les Parisiens décrochent enfin leur première victoire dans le championnat cette saison. Philippe Audouin, vous êtes sur place pour RTL. Alors oui, les Parisiens s'imposent, mais dans la douleur.
8: Un petit but, mais surtout quelques frayeurs. La première victoire du PSG en championnat cette saison a le goût d'un service minimum. Le joli but marqué dès la cinquième minute par Ferran Torres sur une talonnade d'Ousmane Dembélé aura finalement suffi, mais le double champion d'Europe a été chahuté en deuxième mi-temps par des Brestois sans complexe. Doumbia a failli faire chavirer le public breton avec un tir sur le poteau, puis un coup de tête sauvé par Safonov, le gardien parisien qui a encore dû s'employer dans les dernières minutes pour préserver la victoire du PSG. 1-0 donc, score final pour les Parisiens, première victoire en championnat cette saison pour le double champion d'Europe.
7: Philippe Audouin depuis Brest pour RTL. Les autres résultats de la journée, match nul de partout entre Le Mans et Lens. Lille prend la tête du classement après sa victoire à la maison 2-0 face à 3. Du basket, et elles étaient à une marche du toit du monde. Les Françaises s'inclinent lors de la finale du mondial de basket. Défaite 97-79 face aux Américaines, septuple championne olympique et invaincue depuis 20 ans. L'équipe de France féminine entre tout de même dans l'histoire et repart avec la médaille d'argent pour la première fois. À l'étranger, la victoire vire à gauche en Suède. La population était appelée à voter aujourd'hui pour les élections législatives. L'opposition de gauche devance finalement l'alliance entre la droite et l'extrême droite. D'après un sondage réalisé par la télévision publique, les démocrates de Suède qui reculeraient pour la première fois depuis leur entrée au Parlement en 2010. Et puis l'angoisse qui monte en Pologne. Les attaques russes vont s'intensifier dans les prochaines semaines. C'est Donald Tusk Tusk, le premier ministre polonais qui lance l'alerte. Il s'inquiète d'une escalade dans le conflit. Ce matin, un drone russe a frappé un train à destination de Varsovie, la capitale polonaise. L'attaque a eu lieu à l'ouest de l'Ukraine sans faire de victimes. La météo de votre lundi, l'été n'a pas dit son dernier mot. Il fera beau partout en France, sauf le matin, du nord à l'Alsace, avec des passages nuageux et quelques pluies, mais le soleil reviendra dans l'après-midi. Les températures comptaient 10 à 21 entre Cahors et Avignon. L'après-midi, 22 à 35 du Havre à Perpignan. 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
0: À tout à l'heure, Émilie. Minuit.
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0: Avant minuit, il nous reste une petite heure pour échanger, vous raconter, vous connaissez le principe. Dès lors que vous avez envie de partager votre histoire, votre parcours, vos soucis, vos joies, vos peines, vos passions. Si vous êtes fan d'un artiste, comme j'en parlais en début d'émission avec ma voisine qui aime beaucoup, beaucoup Céline Dion, comme vous êtes beaucoup, beaucoup de l'autre côté du poste à l'être aussi, eh bien vous pouvez joindre le standard ce dimanche au 09 69 39 10 11. Il y a de la place pour vous écouter ce soir sur RTL. En attendant, depuis quelques minutes, j'échange avec David qui, après avoir été client d'escorte de prostituées pendant de nombreuses années, a finalement franchi la limite, celle de travailler avec ou pour ces femmes. Vous me disiez, David, vous avez été opérateur, je précisais, aux yeux de la justice, on parle de proxénétisme. Vous me disiez aussi avoir éprouvé de l'amour pour ces femmes que vous aidiez dans leur travail. Concrètement, vous faisiez quoi? Vous leur organisiez leur planning, c'était aussi simple que ça? On pourrait résumer ça comme ça?
9: C'est exactement ça en fait. J'étais chargé, donc c'est elle qui m'avait donné la délégation, de gérer leur planning. Donc je recevais les sollicitations des clients. Et je peux vous dire qu'il y aurait beaucoup de choses à dire. Beaucoup de choses à dire. Parce que le plus difficile en fait, si jamais vous interviewez une escort girl, et vous dire que le plus compliqué, ce n'est pas l'intime, c'est les sollicitations qu'elle reçoit par téléphone. C'est un enfer.
0: Vous avez dit hors antenne, j'étais là pour filtrer les clients dangereux. À quoi on peut repérer un client dit dangereux?
9: Alors, j'ai appliqué quelques méthodes. La première des méthodes, c'est... Alors, déjà, si le message est poli. Si le message est poli, donc déjà, effectivement, c'est quelqu'un qui est éduqué. Deuxièmement, comme moi, je ne travaille qu'avec des Slaves, des Russes ou des Ukrainiennes. Donc, et pour pas qu'on sache que j'étais français, toutes les échanges, se faisaient en anglais. Donc déjà... Pardonnez-moi, c'est un petit peu trivial ce que je veux dire, mais toute la racaille de banlieue, en général, ils parlent pas anglais.
0: Oui, on va peut-être pas non plus stigmatiser. Bon. J'allais vous dire, on va pas stigmatiser, banlieue, pas banlieue. Et puis bon, on peut parler très bien, avoir un anglais digne de celui de Shakespeare, et pour autant être quelqu'un de dangereux, vous voyez. Tout ça, c'est quand même des a priori, non?
9: Oui, mais c'est pas tout. Après, on a ce qu'on appelle des listes noires. Donc, on a des listes noires de clients, effectivement, sur lesquelles donc sont mis les numéros de téléphone ou les emails des clients, effectivement, qui sont soit violents, soit irrespectueux. Donc, tout est mis là-dedans. Et ensuite, j'avais un travail à faire. Tous les numéros, à chaque fois que ça s'était bien passé, je les conservais. Donc, j'avais un fichier client à gérer par rapport à ça. Et la dernière chose aussi, c'est pas de client nouveau ou inconnu à partir de 18h. Et si je devais prendre un client qui était inconnu, à partir de 18h, je venais toujours aux abords en fait de l'appartement, et avant d'envoyer le dernier SMS ou le dernier message WhatsApp qui contenait les informations pour monter à l'appartement ou à la chambre de l'hôtel, je regardais toujours la personne qui le recevait. Je voyais à quoi il ressemblait.
0: Il y avait un lien de confiance entre ces femmes et vous, en tous les cas, professionnellement parlant.
9: Oui, tout à fait. De toute façon, ma mission, elle était simple. Ce qu'elle me demandait, c'est 1, je veux du travail. 2, je ne veux pas être attaqué. Voilà. Et après, il y avait d'autres choses aussi, mais c'était plus accessoire.
0: Vous les connaissiez de manière relativement intime, ces femmes. Est-ce que vous avez compris, à travers leur histoire, leur parcours, pourquoi elles avaient choisi, ou pas d'ailleurs, de faire cette profession, ce qu'on appelle le plus vieux métier du monde, que celui de se prostituer pour gagner sa vie?
9: Alors, je voulais prendre la question, mais en fait, moi, j'étais pas une niche, mais sur un segment qui était étroit, qui était le segment, effectivement, des Slaves, des Ukrainiens et des Russes.
0: Ça reste des êtres humains quand même. Enfin, je veux dire, c'est pas, oui.
9: Non, c'est juste sociologique. Je veux dire, c'est pas du tout effectivement anthropologique, c'est vraiment sociologique. C'est-à-dire qu'elles ont un abord à la matérialité qui est différent d'une autre. Alors très rapidement.
0: Essayez d'éviter de tomber dans les clichés, hein, si vous le voulez bien. David.
9: Hein, on ne fait pas les clichés. Non, on ne va pas faire les clichés. Dans ces pays-là, il y a une espèce d'autisme social. C'est-à-dire qu'effectivement, on ne montre pas ses émotions. Donc c'est ce qu'on appelle le metal face. Voilà. Donc quand un homme est amoureux d'une femme, il ne va pas l'abreuver de « je t'aime ». Il va lui faire des cadeaux. Et plus les cadeaux sont importants, plus la femme se sentira aimée. Ça fonctionne comme ça dans la matrice sociale là-bas.
0: Vous n'envisagiez pas de très très près, en tous les cas, la raison qui faisait que... Parce que c'est pas un métier comme les autres, la prostitution.
9: Non, bien sûr, c'est pas...
0: Quel que soit le pays dans lequel on le pratique, quelle que soit son origine, c'est un métier qui est... d'aucuns diraient d'ailleurs, c'est pas un métier, mais c'est quelque chose d'une violence, d'une dureté. Ça, vous en aviez conscience, j'imagine, ou pas?
9: Il s'avère que nos voisins européens n'ont pas du tout la même vision de la chose, puisque là-bas, chez eux, c'est légal.
0: Ça peut être légal et tout aussi violent sur le rapport humain et psychologique.
9: Oui et non. On a l'impression que c'est plutôt les hommes qui sont les clients qui les dominent, mais en fait, ça ne fonctionne pas du tout comme ça. Dans le cadre de la prostitution choisie, parce qu'en fait, le nœud du débat, il est là, en fait. Il y a une prostitution contrainte et une prostitution choisie.
0: Après, toujours est-il de savoir si effectivement elle est vraiment choisie ou pas. Bon, vous... est-ce que, par exemple, parce que en France, c'est condamné par la loi, le proxénétisme, est-ce que vous imaginiez possiblement qu'un jour vous alliez avoir des problèmes avec la justice?
9: On ne veut jamais y penser.
0: C'est du déni, vous diriez.
9: Voilà, c'est ça, absolument. C'est tout à fait ça. C'est très bien résumé. J'étais dans le déni, absolument.
0: Qu'est-ce qui fait que, au bout de quelques années, vous êtes tombé?
9: Je n'ai pas compris la question.
0: Qu'est-ce qui fait qu'à un moment donné, justement, vous aviez un problème avec la justice et que la justice vous a repéré et que vous êtes parti en prison?
9: Alors, il s'avère qu'à Paris, j'ai des concurrents qui travaillent donc au CFDFI, qui travaillent avec des agences d'escorte russes, qui ont obtenu mon numéro de téléphone et qui m'ont balancé au procureur de la République.
0: Vous avez été condamné la première fois, quelle a été la durée de votre peine?
9: Alors la première fois j'ai pris, ils m'ont donné donc 3 ans, sur les 3 ans c'était 2 ans ferme, 1 an avec sursis, et la juge d'application des peines, la JAP, j'ai fait 1 an de détention provisoire, donc il restait 1 an de ferme à faire, plus 1 an avec sursis, et la juge d'application des peines a décidé que finalement l'année qui me restait à faire, elle allait transformer en 2 ans de sursis probatoire, donc au final je ne suis resté qu'un an en prison, pour faire 2 ans de sursis probatoire.
0: Vous avez dit au standard, j'ai jamais souffert en prison, pourtant pas une cour de récré.
9: Ah non, j'ai jamais souffert en prison.
0: Qu'est-ce que vous avez fait de cette année?
9: Alors, dans cette année-là, je suis retourné à l'école, parce que vous avez l'école à la prison, et j'adore apprendre. Donc, c'est ce que j'ai fait la plupart du temps, et beaucoup de sport, parce qu'on fait beaucoup de sport pour s'occuper. Et j'ai aidé aussi pas mal les gens, en fait, dans la cour de promenade. C'est-à-dire que je faisais, en fait, le courrier des illettrés, je faisais les traductions pour les anglophones, pour les hispanophones. Donc, j'étais plutôt actif de ce côté-là. Et ça n'a pas été pour moi réellement un problème. Pourquoi? Parce qu'en fait, je n'étais pas du tout dans les trafics. Déjà, je ne fume pas de cigarette. Il faut savoir que la cigarette est très importante. La cigarette est devenue presque une monnaie en prison. C'est-à-dire que quand vous voulez vous acheter un privilège ou autre chose, ils vous donnent le prix un paquet de cigarettes. Ça te fera un paquet de cigarettes ou 2 paquets de cigarettes. Donc, je ne fume pas. Je ne prends pas de drogue. Et j'ai toujours refusé d'avoir un téléphone portable en cellule. Donc à partir du moment où vous tenez en dehors de tous les trafics, vous résolvez une partie du problème. C'est-à-dire que vous n'êtes absolument pas d'ailleurs dans les problèmes.
0: David,
9: on
0: venait vous voir. Il y a des personnes qui venaient vous voir à la prison pendant 1 an.
9: Personne. La seule personne qui... Non, je vous dis une bêtise. La première année, la seule personne qui est venue me voir, c'est le père de mon ex-femme.
0: Il vous aimait beaucoup.
9: Oui, on a une relation qui est assez particulière. Je pense qu'il y a une espèce de transfert qui se fait, comme moi j'ai pas eu de père et que lui il a eu 2 filles, donc il aurait aimé aussi avoir un garçon, dire ça. Il me trouve pas trop bête aussi, donc c'est quelque chose qu'il apprécie. Et puis.
0: C'est important quand même quelqu'un qui vient vous voir en prison quand on est seul comme vous.
9: Ouais, pas tant que ça. Lors de mon deuxième passage en prison, j'ai refusé. Qu'on vient me voir en prison. Pourquoi? Parce qu'en fait, c'est ce que j'expliquais aux gens. ça va être peut-être un peu compliqué pour les auditeurs de le comprendre, mais en fait, la vraie douleur, elle n'est pas pour nous à la prison. La vraie douleur, elle est pour les gens qui vous aiment et qui viennent vous voir en prison. Pour eux, c'est vraiment difficile ce moment-là. Voilà. Et donc c'est un peu bizarre d'avoir de l'empathie, effectivement, précisément sur ce moment-là, mais je peux vous certifier que c'est vraiment difficile.
0: Vous vouliez protéger le père de votre ancienne compagne.
9: Voilà. Et en plus, il a 85 ans. Donc, il était hors de question que je lui embête pour venir à Forinéogis. Forinéogis, plus grande prison d'Europe. Je vous raconte pas l'administratif.
0: Vous êtes paradoxal quand même, David. Parce que vous avez envie qu'on vous aime. Finalement, il y a une personne qui visiblement vous aime. Et puis, cet amour-là, vous le refusez.
9: Non, je ne refuse pas, je ne veux pas sous cette forme-là. C'est-à-dire que je ne veux pas forcer les gens. Je ne veux pas qu'ils se sentent forcés de venir, qu'ils les libres. Sur mon deuxième séjour, on avait le téléphone, une cabine téléphonique dans la cellule. On a le droit maintenant d'appeler. Alors évidemment, tout est contrôlé, tout est écouté, ainsi de suite et tout. Donc de temps en temps, je pouvais l'appeler. Et je pouvais aussi lui écrire des lettres. Voilà, et ça suffisait.
0: Le lien n'était pas rompu entre lui et vous.
9: Voilà, c'est ça, absolument, tout à fait. Et mais ce que je veux, c'est pas, comment dire, je veux pas que les gens soient dans l'inconfort parce qu'ils ont une relation avec moi.
0: Je ne le disais pas en vous jugeant, hein, David.
9: Oui,
0: mentionné. Donc on l'aura compris, vous avez fait deux séjours en prison. Vous êtes sorti la dernière fois, ça remonte à quand?
9: Alors, la première fois, je suis sorti en 2016. Je m'en souviens bien parce que c'est l'année, quasiment, presque au moment de la loi de la pénalisation du client. La pénalisation, puisque les clients d'Escorpion et de Procité maintenant sont pénalisés.
0: Vous avez replongé, vous avez continué à reprendre un peu le business qui était le vôtre avec ces femmes et vous avez été condamné une seconde fois. Quand est-ce que vous êtes sorti la dernière fois de prison?
9: Alors, la deuxième fois, je suis sorti là au mois de décembre, donc c'est vraiment tout frais. Je viens juste de sortir. Là, par contre, ça a été plus long et un peu plus ardu. Les choses ont été beaucoup plus riches aussi, mais encore une fois, je n'ai pas vraiment détesté mon passage en prison. Et pour être très franc, le meilleur moment si vous avez un moment à me demander, la question à me poser, quel a été mon meilleur moment de ces 10 dernières années, je vous dirais en fait les Jeux Olympiques en prison. Pourquoi? Parce qu'en fait, à ce moment-là, les magistrats étaient persuadés que j'étais une tête de réseau, parce qu'à partir du moment où vous n'êtes pas trop bête et que vous connaissez du monde, vous êtes forcément une tête de réseau, donc ils avaient décidé de sonoriser ma cellule. Et à partir du moment où votre cellule est sonorisée, vous ne devez pas avoir de coup détenu, vous êtes seul dans votre cellule. Donc pendant 6 mois, j'étais tout seul dans ma cellule, et c'est arrivé au moment des Jeux Olympiques, donc la télé toute la journée sur les Jeux Olympiques, et le résultat, j'allais faire du sport. Et j'avais pas à me soucier, le loyer était payé, la nourriture était gratuite, elle venait tous les jours. C'était vraiment, pour moi, j'ai passé un de mes meilleurs moments.
0: Vous vous rendez compte que ça peut surprendre ce que vous dites, vous parlez de la prison, mais c'est votre expérience, et je l'entends, et je le respecte, mais vous étiez bien à vous écouter dans cette cellule, à regarder les Jeux Olympiques tout seul.
9: Ah, mais incroyablement. Pour plusieurs raisons, je souffre énormément à l'extérieur parce que je suis dans une indigence la plus poisseuse, et c'est extrêmement compliqué, effectivement, de pouvoir me réinsérer.
0: C'est plus dur de sortir que d'être en prison, pour vous.
9: Oui. Ouais. Ah, nettement, c'est beaucoup, beaucoup plus difficile. Deuxième chose, ici, dehors, je suis rien. Je suis un raté, je suis un loser, je suis un moins que rien. Je travaille énormément, je fais plein de choses. J'envoie des CV, on ne répond même pas. J'ai écrit un bouquin, je sollicite plein de monde pour qu'on me reçoive. On ne me répond même pas. Alors qu'en prison, j'étais quelqu'un, j'étais respecté par la population pénale et par l'administration pénitentiaire. Mon surnom dans la prison, c'était l'avocat. Parce que j'ai aidé tout le monde. Ils venaient me voir avec les dossiers, je leur disais non, il faut que tu fasses ça, ainsi de suite et tout. Je n'avais pas pris d'avocat, en fait. C'était moi qui me défendais moi-même pendant l'instruction. J'ai aidé les gens. J'ai même plaidé une fois à l'intérieur de la prison pour quelqu'un qui s'était jeté du travail à l'intérieur de la prison. J'ai été plaidé auprès de l'administration pour qu'ils puissent retourner.
0: Vous essayez d'aider vos camarades connus. Voilà. Comment vous vivez de quoi aujourd'hui, David?
9: J'ai le RSA. Je ne veux plus refaire.

0: plus ça va, plus c'est difficile. Alors, enfin, je ne devrais pas vous le dire, mais je suis encore en contact avec des gens qui sont actuellement en prison. Donc, on discute. Voilà. Et je peux vous dire qu'eux, ils sont en train de me dire que c'est en train de se dégrader. Maintenant, ils sont trois dans une cellule de 9 mètres carrés.
1: Dites-moi.
0: C'est de plus en plus compliqué.
1: L'amour dans tout ça, puisque c'est de ça, finalement, dont on parle en filigrane depuis que vous me parlez de votre mère, et puis de cet amour qu'on ne vous a jamais forcément prouvé ou verbalisé. Vous avez tiré un trait définitif, ou vous ne perdez pas espoir un jour que cet amour-là, il vienne taper à la porte de chez vous?
0: Non, je vais renoncer. C'est bon, c'est fini. Il y a dans les... Je n'ai pas envie de dire ce mot-là parce que ça va tout de suite hérisser les gens. Mais dans les... Pas les mouvances masculinistes, pas dans ce, dans ce qu'il y a de pire, il y en a une qui s'appelle le MGTO. Hein, en anglais, c'est Men Going Their Own Way. C'est-à-dire que les hommes qui suivent leur propre chemin. Mmh. Ce sont des hommes qui ont renoncé effectivement aux femmes, qui ont renoncé au mariage, qui ont renoncé à tout et qui ne font du mal à personne et qui vivent leur chemin en parallèle. Et j'ai plutôt choisi de suivre effectivement cette voie-là.
1: Vous voyez en solitaire jusqu'au bout de votre vie?
0: Oui. Et en fait, pour moi, le paradis, ce serait d'avoir un logement, puisque là, je vais bientôt me retrouver à la rue. Ce serait d'avoir ne serait-ce qu'une petite chambre de bonne, un 10 mètres carrés, ça me convient très très bien. D'avoir un vélo, parce que j'adore le vélo, parce que c'est ma passion, mes ordinateurs et un chat. Voilà, et je suis le plus heureux du monde. Voilà. Et par contre, je ne veux pas vivre à la campagne, j'ai besoin de vivre en ville. Et je serai le plus heureux du monde. Et je ne demande pas plus. Il y a une forme de stoïcisme et d'assaise. Et quand vous êtes passé en prison, vous apprenez effectivement à être à la fois stoïque et à la fois ascétique. Et en fait, vous voyez vraiment la vie différemment.
1: David, et ce sera ma dernière question. Pensez que la personne qui vous connaît le mieux ici-bas, c'est qui?
0: Oh là là là là, quelle question, Yoann. Oh là là là là là là, quelle question, je ne sais pas.
1: Je vous pose la question parce que j'ai l'impression que vous tracez votre chemin depuis le début, vous passez à côté des gens au milieu, mais que vous n'arrêtez pas forcément. Et une fois encore, c'est pas un reproche. Est-ce qu'il y a quelqu'un qui vous connaît bien?
0: Mais Yoann, vous avez tout à fait raison. C'est même à la limite un reproche que je pourrais me faire. Effectivement, et vous avez raison. C'est pertinent. Peut-être qu'il faudrait effectivement au bout d'un moment que je me pose, que je me détende et que je laisse les gens rentrer un petit peu dans ma vie. Vous avez raison, absolument. Oui, c'est une très belle conclusion.
1: C'était pas un conseil, hein. C'était une question.
0: Mais votre question est tellement pertinente que finalement, c'est un très bon conseil.
1: Je vous remercie en tous les cas d'être venu vous raconter sans embâge, dire les choses de manière très transparente, pas forcément toujours forcément à votre avantage. Puisque vous l'avez mentionné, je précise que vous avez couché sur le papier le récit de votre parcours, de votre vie, un peu romancé, je pense, mais vous étiez probablement plus proche de la réalité ce soir que de ce que vous avez écrit. Et le livre que vous avez publié s'appelle Réprouvé, aux éditions Lys Bleu. Je remercie David d'être venu ce soir dans cette émission, avant minuit.
0: Merci à vous, Yoann. Merci à vous pour votre empathie. Et merci d'avoir pris le temps, pardon, d'essayer de me laisser m'exprimer. Merci.
1: Salut David.
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0: faut que je raconte. J'ai un ami. Depuis quelques mois, il est parti à l'étranger travailler. En son absence, je passe chez lui de temps en temps, relever son courrier et donner des granulés aux poissons rouges. Pour l'instant, je m'en tire pas trop mal. Il tourne toujours dans son bocal. Dans la résidence de l'immeuble de mon pote, il y a une particularité, pas banale. Une piscine posée sur le toit, au 22e étage, panorama 360 sur la ville. Cet été, j'en ai bien profité. J'y allais presque tous les jours. À cet été, cette chaleur qu'il a fait, c'était un luxe. Et j'étais pas le seul à en profiter. Les résidents de l'immeuble, ceux qui n'étaient pas partis, faisaient trempette. Ainsi que quelques vacanciers, Airbnb. Ceux-là, on les repère direct à leur manie de se prendre en selfie, sous tous les angles, avec la ville en arrière-plan. Ce matin, comme il y avait un petit peu de soleil, j'y suis passé. J'ai ouvert la boîte aux lettres, trié le courrier. Et puis j'ai pris l'ascenseur. J'ai grimpé jusqu'au 22e étage. En arrivant là-haut, surprise. Non seulement il n'y avait plus personne, mais ils avaient vidé le bassin. Ça m'a fait bizarre. Le bleu profond d'avant, maintenant, c'était plus que du blanc. Juste une cuve sans rien au fond. Ça donnait l'impression comme quand on déménage les pièces d'un appartement. Sans les meubles, on reconnaît plus les lieux. Ce matin, par chez moi, le soleil était voilé. Il faisait plus très chaud. J'ai réalisé que l'été 2026 venait de prendre un sérieux coup de pelle. Il était encore là, ouais. Mais pour lui, ça sentait le sapin. Je pensais à ça quand le ding de l'ascenseur a retenti au 22e étage. Les portes se sont ouvertes. C'était le gardien de l'immeuble. Il m'a dit qu'il fallait pas rester là. Il a rajouté « Le toit est fermé jusqu'à l'été prochain ». Alors, moi, en redescendant, j'ai pris le bocal du poisson rouge sous le bras et je l'ai ramené chez moi. Demain, faudra pas que j'oublie de racheter des granulés.
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0: Bonsoir Roberto.
3: Bonsoir Johan.
0: Roberto, vous avez 58 ans, où est-ce que vous habitez ?
3: Alors je suis à Nantes.
0: Et le dimanche, ça s'est bien passé ? Qu'est-ce que vous avez fait de beau ?
3: J'ai eu une fête extraordinaire, j'ai eu les 80 ans de mes parents.
0: Dis donc, qu'est-ce que vous leur avez apporté comme cadeau, alors, à part vous-même?
3: Alors écoutez, on leur a offert une petite croisière sur la Loire, et j'ai préparé un petit discours, un petit poème, avec un petit diaporama, mais alors j'ai fait original, j'ai préparé avec l'IA des photos de ce qu'aurait pu être leur vie si on mettait Paris en bouteille, et donc je suis parti là-dessus et j'ai fait toutes les époques de leur vie avec des photos modifiées avec l'IA, mais qui avaient toujours un semblant de vérité.
0: Mais genre, donc, quel genre de photos par exemple?
3: Genre de photos, mon père aimait le football quand il était jeune, je l'ai mis à jouer à côté de Michel Platini à la Juve parce que mon père est de Turin. Ensuite je l'ai mis en train de brandir la Coupe du Monde et de la tenir dans ses bras, c'était la photo qui tenait une petite fille et il tenait la Coupe du Monde. Et je l'ai mis aussi avec, alors je peux anticiper, mais je l'ai mis aussi avec John Lennon. Ils se sont connus quand ils étaient jeunes, une photo de jeune, noir et blanc. Et s'il avait été fait la musique, et s'il a été sportif de haut niveau, et
0: ma mère,
3: c'est un cadeau original, tout le monde a apprécié. J'ai pas eu l'impression que ce soit déplacé parce qu'on a déjà fait des cadeaux du style repasser une vie en musique et en photo, mais des photos originales, et là c'était avec l'IA.
0: C'était juste. C'est émouvant, j'imagine, de participer, de fêter les 80 ans de ses parents.
3: Oui, parce que tout simplement déjà il faut y arriver. Ensuite, ils vont avoir leurs 60 ans de mariage l'année prochaine, les noces de diamant. Et puis, il y avait aussi mes enfants avec mes petits-enfants. Donc, on a eu des photos avec les quatre générations sur la même photo. Et bon, tout le monde n'a pas la chance de vivre ça. Après, ça dépend de la valeur famille. Mais j'ai trouvé que c'était émouvant par moment.
0: Alors, vous, Roberto, vous avez un peu vendu la mèche il y a un instant. Vous êtes, vous l'avez dit, un inconditionnel des Beatles. Est-ce que le mot fan est approprié vous concernant? Ou est-ce que c'est un mot un peu, bon, pas forcément très joli?
3: Bah, c'est-à-dire que il y a différents niveaux de fanatisme. Je pense que je dois quand même être à un certain niveau parce que c'est une façon de vivre que j'ai adoptée et je...
0: Carrément, bon, donc, c'est une façon de vivre, cet amour pour le groupe.
3: C'est une façon de vivre, c'est-à-dire que, si vous voulez, pour moi, c'est... Bon, j'aime un peu tous les arts dans la vie, dont particulièrement la musique, et pas uniquement que les Beatles, mais... Si vous voulez, les Beatles, c'est comme si vous prenez en religion, vous mettez la Bible et tout ce qui va venir après. Mais pour moi, ce sont... Alors, après, on va pas parler de Mozart et de Beethoven, mais si vous voulez, les Beatles, pour moi, c'est les évangélistes de la musique. Bon, donc,
0: c'est un joli
3: après,
0: parallèle.
3: Si vous voulez, j'aurais tendance à penser qu'ils ont tout décrit et tout inventé ou tout pratiqué avant tout le monde dans la pop music, ce qui fait que ça, on peut pas leur enlever.
0: Sans rentrer dans l'exégèse, parce que les Beatles, ça m'intéresse, puisque ça vous intéresse, mais moi, ce qui m'intéresse encore plus, c'est vous à travers les Beatles. Elle est arrivée comment, cette passion, dans votre vie?
3: Alors, dès l'âge de 7-8 ans, mon père écoutait ça régulièrement. Mais mon père n'a pas été aussi loin que moi dans la compréhension des textes et puis dans l'analyse. Donc il avait quelques albums qu'on a écoutés en boucle et ça m'est resté. Ensuite, je me suis intéressé aux autres albums pour avoir une œuvre complète. Avec les années, je me suis intéressé donc aux carrières solo des Beatles. Donc j'ai toujours plus ou moins acheté les disques qui sortaient au fur et à mesure.
0: Mais et au démarrage, est-ce que c'est le fait que votre père s'y intéresse qui fait que vous avez jeté votre dévolu sur ce groupe ?
3: Je pense que oui, c'est un déclenchement majeur. C'est-à-dire c'est comme si on vous chante une berceuse, mais sauf que moi, les berceuses, je m'en rappelle pas et j'avais l'album Abbey Road en boucle. Et pour moi, ça évoque toute cette période de début d'apprentissage, parce que j'ai pas une grande mémoire de ma tendre enfance, donc. À partir de 7-8 ans, je trouve que la mémoire est quand même plus développée en ce qui me concerne. Et donc, pour moi, c'était ma berceuse d'enfance.
0: Et vous pensez que votre goût pour cette musique, pour ce groupe, il a façonné un peu le gars que j'ai au téléphone ce soir ?
3: Ben, un petit peu parce que, si vous voulez, c'est l'universalité et le popularisme. Ça, c'est des notions importantes pour moi. Et les Beatles ayant touché un petit peu à tous les genres de musique, quelqu'un qui aime les Beatles est forcément ouvert à plusieurs styles de musique. Et ça, vous pouvez le transcrire à être ouvert à
0: ça vous a ouvert. Ça a ouvert les perspectives.
3: Façon de penser, quoi. Voilà. Alors après,
0: Vous avez un Beatles préféré, vous?
3: Ben, moi, forcément, c'est, alors ça va être Paul McCartney parce que j'ai été le voir 17 fois en concert.
0: Oui, mais en même temps, c'est un peu le dernier en exercice.
3: C'est ça. C'est celui 58 que j'ai ans, pu pratiquer. Pas forcément... Voilà. Ouais. Mais moi, je n'ai connu que le monde des concerts qu'il y a 40 ans, en 2008. Ça a été une révélation pour moi. Et ensuite, j'ai suivi ça avec grande passion et toujours avec d'autres personnes pour partager le plaisir. Parce que le plaisir ne vaut que s'il est partagé.
0: Mais alors, vous avez 58 ans. Quand John Mellon est mort, je ne sais pas si c'était en 80, 81, vous étiez tout petit. Vous avez un souvenir ça, de ce moment-là? Vous étiez déjà accro au groupe?
3: Alors, à ce moment-là, alors donc j'avais toujours mon père qui écoutait la chanson Woman, qui était qui faisait partie de son dernier album ou de l'album
0: solo,
3: Costume,
0: ouais.
3: Voilà. Et on nous l'a tellement refaite et re. J'étais aussi très impressionné. Moi, j'ai toujours aimé Imagine, donc la chanson par excellence de la paix et de l'utopie sur Terre. Mais bon, après ça, chacun pense ce qu'il veut. Donc j'ai une période forcément sans concert. D'ailleurs, à l'époque, après, McCartney a arrêté ses concerts parce que sa femme était morte. Cette période-là est un petit peu, je l'ai suivi que discographiquement.
0: Dites-moi, si je rentre chez vous, là, je sais pas ce que vous venez de me dire depuis quelques minutes, je peux voir que vous êtes un fondu des Beatles?
3: Oui.
0: Alors, je rentre chez vous. Je vous apporte. Qu'est-ce
3: si
0: que
3: vous
0: je vois?
3: Rentrez...
0: C'est quoi le premier? Dans le vestibule, qu'est-ce que je vois dans l'entrée?
3: Alors, si vous voulez, dès l'entrée, vous apercevez dans le mur du salon, c'est un tableau qui est en art optique, où vous avez deux tableaux des Beatles qui se mélangent.
0: Oui, donc d'entrée de jeu, je vois que bon, il y a un truc qui va pas.
3: Voilà, après vous avez un piano à queue à côté.
0: Un piano à queue, hein, mais qui a appartenu à qui? Un des Beatles?
3: Ah non, du tout. Non, ça c'est moi, je me suis mis un petit peu au piano, j'ai toujours été un peu bercé dans la musique. Par contre, j'ai eu des leçons de piano dès le jeune âge, mais là c'était en musique classique pour commencer. Le temps, ensuite, forcément, j'ai voulu apprendre du Beatles, et donc j'en étais arrivé à une quinzaine de morceaux par cœur, que après on les oublie, mais bon, je voulais spécialiser Beatles piano.
0: Vous êtes ce qu'on appelle un collectionneur ou quand même pas?
3: J'ai quand même pas mal de pièces à la maison parce que à force de se déplacer, alors j'ai été quand même 4 fois à Liverpool. À Liverpool, j'ai vu tout un petit peu la famille Beatles, donc j'ai disques dédicacés par Klaus Voormann, la pochette de l'album Revolver. J'ai
0: vous êtes un collectionneur.
3: Oui, je pense.
0: Et dites-moi, vos enfants, votre femme, tout ça, ils en disent quoi? Parce qu'il y a deux options. Soit ils emboîtent le pas, soit au bout d'un moment, ils disent, bon, t'es gentil, Roberto, mais bon, les Beatles, ça va un moment. Quelle est la tendance chez vous à la famille? Est-ce que vous êtes arrivé à inoculer le virus?
3: Alors,
0: Beatles?
3: Ma famille m'a suivi, ma femme m'a suivi, les enfants aussi, pendant un certain temps. On a fait pas mal de voyages, alors voyages avec concert. Vous avez des gens qui voyagent avec le sport, d'autres avec l'art. Nous, on a voyagé pas mal avec les concerts. Donc, il n'y avait pas que le concert, il y avait les visites de mal de capitales européennes.
0: Comme un pèlerinage, un peu. D'accord.
3: Ah, c'est ça.
0: Bon. Voilà. Vous en parlez au passé, aujourd'hui, par exemple, votre épouse?
3: Alors aujourd'hui, ils ont tous un petit peu décroché, mais bon, ça fait partie quand même de la construction du passé de la famille.
0: Ouais, maintenant, comme ça, on peut pas
3: aujourd'hui. Aujourd'hui, alors j'ai fait pas mal de concerts avec un copain fan que je salue au passage, Rémi, et avec qui je vais toujours maintenant au concert, mais c'est sûr que j'ai pas mal d'amis que j'ai mis sur cette voie-là. Je suis même allé à Liverpool avec une quinzaine d'amis, c'est pour vous dire. Mais au fur et à mesure, forcément, il reste plus que la branche, on va dire, un petit peu plus sectaire. Donc,
0: J'entends.
3: Petit à petit, ça s'effiloche.
0: Une passion, Roberto, c'est pour la vie. Elle vous tiendra jusqu'au dernier souffle.
3: Ah, c'est jusqu'à la fin, oui, c'est ça. C'est le slogan. C'est le slogan aussi d'équipe de foot, parce que moi j'en ai plusieurs passions, mais celle-ci c'est une principale, absolument.
0: C'est là-dessus qu'on va se quitter. Merci Roberto d'être venu nous partager votre engouement, votre fougue pour les Beatles, qui est donc, vous ne me contredirez pas, le plus grand groupe au monde, de toute l'histoire de la musique.
3: Absolument, absolument. Merci beaucoup.
0: Passez une belle fin de soirée, Roberto.
3: Bonne soirée à vous. Au revoir.
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0: Et si vous aussi, vous avez un artiste, vous êtes un inconditionnel, une personne, une personnalité, quel que soit le domaine artistique dans lequel cette personne officie, une personne en tous les cas qui est centrale dans votre vie depuis toujours, 09 69 39 10 11. Il fait partie de ces artistes pop avec lesquels il va falloir compter ces prochaines années. Son nom, Teddy Swims, avant minuit, la nouvelle libre antenne du dimanche sur RTL. Dans un instant, on continue de se parler.

0: chaque dimanche sur RTL. Avant minuit, il y a de la lumière au bout du fil. 09 69 39 10 11 pour venir sur l'antenne, prendre la parole. Et puis vous le savez, vous pouvez également écrire dans cette émission. J'aime à lire vos mails. Justement, tiens, je vais vous en partager un de ces mails. Il est signé de la main de Martine qui réagit au premier témoignage de cette émission. Tout à l'heure à 21h, j'échangeais avec Mathieu qui nous racontait sa mère, Gina, une mère qui, sur son lit de mort, à qui il a fait une promesse, celle d'aider les gens dans le besoin. Voilà ce que m'écrit Martine en réaction à ce témoignage. J'écoute attentivement le témoignage de Mathieu et je suis très ému, m'écrit Martine. Ma maman est partie samedi dernier après 4 mois d'hôpital. Nous avons mes frères et sœurs oscillés entre espoir et lucidité tout ce temps. Puis il a fallu se rendre à l'évidence et s'y préparer doucement. Et elle est partie entourée et bercée de tout notre immense amour pour son grand voyage. Je lui parle depuis ce samedi, tout comme je parle aussi à ma grand-mère, partie depuis 13 ans, à qui je demande des conseils en sachant qu'elle ne me répondra pas. Mais elle vit en moi. Merci pour ce moment précieux d'échange, un baume sur le cœur qui permet de se ressourcer pour la semaine. Merci Johan. Signé Martine. Merci Martine pour ce message émouvant et plein de courage à vous pour cette période qui, ces prochaines semaines, ces prochains mois, s'annonce difficile pour vous. Avant minuit @rtl.fr pour nous écrire la libre antenne du dimanche soir sur RTL évidemment. Bonsoir Marie.
1: Bonsoir.
0: Marie, vous avez 72 ans, vous m'appelez d'où ?
1: D'Auvergne. Bon.
0: Vous avez exercé un métier professionnellement dans la vie avant la retraite ?
1: Oui, j'ai fait plusieurs métiers, de la comptabilité, de la gestion de personnel, voilà.
0: Est-ce qu'il y a un métier qui vous a plus plu qu'un autre, ou c'était des métiers alimentaires finalement ?
1: Au départ c'était des métiers alimentaires, mais j'ai aimé les deux parce que j'avais... beaucoup de contact avec les gens.
0: L'humain, ça vous aimiez ?
1: Oui, fermé dans un bureau, je pense que je n'aurais pas résisté.
0: Alors vous avez joint le Standard dimanche dernier pour raconter votre histoire. Mm-hmm. C'est une histoire suite au décès de votre fils il y a un peu plus de 4 ans, lors d'un accident. Vous allez m'expliquer où vous en êtes aujourd'hui. Je voudrais d'abord savoir comment s'appelait votre fils, son prénom.
1: Raphaël.
0: Il avait quel âge au moment du drame ? Quelle est la toute première image, vous, quand vous pensez à votre fils aujourd'hui, qui vous revient à l'esprit ?
1: C'est la dernière image, quand il est parti, qui m'a dit « t'inquiète ».
0: C'était dans quel contexte, ça, ce « t'inquiète » ?
1: La dernière fois que je l'ai vu, si vous voulez, il était venu sans sa femme et sa petite, parce que bon, il avait des choses à faire dans sa maison. Et quand il est parti, je l'ai embêté, je sais pas comment dire, en lui disant, tu me rappelles quand t'arrives, tu me dis, enfin bref, j'ai insisté lourdement. Et il m'a dit, on m'a demandé ce qu'il me prenait. Et puis quand il est parti, il m'a fait signe, il m'a dit, t'inquiète.
0: Donc il partait en vacances, c'est ça ?
1: Non, là il est rentré chez lui avant de repartir en vacances tous les trois, quoi.
0: Parlez-moi un peu de votre fils. C'était quel genre de bonhomme, votre fils ? Voilà, en quelques mots, si vous deviez me le présenter.
1: C'était quelqu'un qui était très, très joyeux. Très sérieux dans son boulot, par contre.
0: Qu'est-ce qu'il faisait dans la vie ?
1: Il travaillait sur le A400M.
0: Comment ?
1: Il travaillait dans l'armée de l'air sur le A400M, la baleine.
0: D'accord. C'est un métier qu'il a choisi, ce métier de militaire ?
1: Oui. Très sérieux, très. Mais à côté de ça, très joyeux, très. Il a beaucoup d'amis, beaucoup de. Il avait gardé ses habits d'enfance, puisqu'il n'était pas ici. Et quand il revenait, il retrouvait ses amis d'enfance, de primaire, de collège, enfin, qui faisaient tout à fait autre chose, quoi.
0: C'était quoi votre lien avec lui ? Je veux dire, par là, vous disiez, vous le houspillez un petit peu la dernière fois que vous l'avez vu, vous inquiétez pour lui. Quelle était la nature de cette relation qui vous unissait tous les deux ?
1: Ah, c'était une relation très. Très claire, très. Si vous voulez, on s'entendait très bien. Je pense qu'on se comprenait.
0: Et vous pensez ?
1: Oui, je pense qu'on se comprenait, oui. Si vous voulez, il était attentif vis-à-vis de nous, et moi aussi, très attentif, mais sans être prégnante, quoi. Vous voyez, sans mettre le couvercle.
0: En, termes de caractère, vous ressembliez, lui et vous ?
1: Je pense un peu, oui.
0: C'est quoi votre caractère, vous ?
1: Moi, je suis quelqu'un de très indépendant, qui aime bien que les choses avancent, qui cherche quand ça ne veut pas marcher, pourquoi ?
0: Ça doit pas être facile pour une maman d'avoir un enfant militaire qui, donc, j'imagine, enfin, possiblement, était exposé à prendre des risques dans le cadre de sa carrière.
1: Oui, c'est un peu compliqué. Et justement, quand on est venu me dire qu'il était mort, j'ai pensé à ça. Même s'il était en vacances. Je comprenais pas.
0: Qu'est-ce qui lui est arrivé à votre fils?
1: Eh bien, il s'est noyé avec sa famille. Avec sa femme et sa fille.
0: Et vous, de quelle manière on vous l'a appris?
1: Eh bien, moi, j'ai vu le maire qui est venu me voir. Pour m'expliquer, pour me dire ça, j'ai bien compris qu'il y avait quelque chose. Mais j'ai pas pensé à ça. Le ciel m'est tombé sur la tête.
0: Vous avez compris tout de suite, ou parfois il y a un moment de déni, on ne réalise pas.
1: Ah oui, j'ai eu un déni, oui, un gros déni, et puis je ne pouvais pas réaliser. Et pour dire, j'avais l'impression, quand il a fallu que je annonce à son frère et à sa sœur, j'avais l'impression d'être folle et de délirer. Vous voyez, de raconter un truc qui n'existait pas.
0: Vous étiez entourée à ce moment-là, quand on est venu.
1: J'ai voulu le faire toute seule.
0: Ça veut dire quoi, j'ai voulu le faire toute seule?
1: Le dire à mes autres enfants. On m'a proposé de le faire. J'ai pas voulu, j'ai dit moi je le fais. Et j'étais toute seule ce jour-là à la maison, effectivement.
0: Quand on est une maman, l'idée même de perdre son fils, c'est une chose qu'on peut imaginer en amont.
1: Inenvisageable. On peut pas l'envisager. Parce que c'est pas une suite normale. C'est pas dans l'ordre des choses. L'ordre des choses, c'est que les enfants enterrent leurs parents, mais c'est pas le contraire.
0: Vous avez dit, hors antenne, que pendant un moment, et encore aujourd'hui, vous culpabilisiez de cette disparition. Qu'est-ce que vous auriez pu faire ?
1: Rien, je pense, mais je me suis demandé si je payais quelque chose que j'avais fait de pas très bien, je sais pas.
0: Vous êtes croyante, vous ?
1: Oui, mais croyante, juste croyante, c'est-à-dire que je pense qu'il y a autre chose. Mais je n'adhère pas spécialement à une religion.
0: Comment elles se sont passées, ces 4 années et demie, celles qui viennent de courir depuis la disparition de votre fils, pour vous ?
1: Avec des hauts et des bas, avec beaucoup de colère, beaucoup de... Comment dire, je croyais, je me disais que c'est pas possible par moment, même encore des fois je me dis que c'est pas possible. Et puis bon, ben il y a un manque, si vous voulez. Oui, j'ai une partie de moi qui est partie avec eux. Alors par contre, je continue à vivre entre guillemets normalement, c'est-à-dire que je continue à faire ce qu'il y a à faire, à sortir, à voir des gens. Après, j'ai eu des gens qui ont été super, qui m'ont bien entouré, j'ai pas beaucoup d'amis, mais ceux que j'ai ont été là.
0: On dit que lorsqu'il vous arrive une tuile, une catastrophe, un drame, on a des surprises, que parfois ceux auxquels on pensait pouvoir compter s'évaporent dans la nature, et qu'il y a parfois des surprises, des gens sur lesquels on n'aurait pas misé, on se dit, tiens, lui, il est là pour moi. C'est arrivé pour vous ?
1: Oui, tout à fait. Et quelque chose que j'ai remarqué, je me suis dit, je pense être contagieuse, c'était des gens que je croisais. C'est une petite ville où j'habite, donc on se connaît bien, les gens se connaissent bien, qui habituellement me disaient bonjour, mais qui passaient comme s'ils ne m'avaient pas vu, comme si je... Voilà. Donc au début, je leur ai cherché des excuses en disant peut-être qu'ils ont peur, et au bout d'un moment, j'ai dit c'est bon, c'est pas à moi de m'excuser, ça ira. Donc si vous voulez, pour moi, c'est j'excuse plus.
0: En début d'émission, j'échangeais avec Mathieu, qui nous parlait de la place centrale qu'occupait sa maman. Je lui ai demandé s'il était possible de faire le deuil. Est-ce que vous pensez qu'il est possible ce deuil quand on perd un enfant, comme ça, ça vous est arrivé?
1: Non, c'est pas possible. Il reste toujours quelque chose. Et si vous voulez, on continue à vivre, ça c'est sûr. Après, je pense que l'humain, on a une faculté de résilience qui peut-être dont on n'a pas conscience, si vous voulez. Que si vous voulez, après on fait la part des choses, quoi. On se recentre sur d'autres choses. Et pour ceux qui sont partis, ils sont toujours avec nous, quelque part. mais si vous voulez, le meilleur moyen de plonger, et de, c'est de se recroqueviller sur soi-même et de dire c'est moi le plus malheureux. Bon, par contre, il faut faire beaucoup d'efforts pour essayer de rester dans la vie, mais il n'y a que ça qui nous sauve.
0: Cette épreuve de la vie, celle que vous venez d'endurer, c'est la plus compliquée que vous ayez.
1: Ah oui, ouais. Ah oui, je n'ai pas eu le pire, non, je ne pense pas.
0: Je le disais, vous avez appelé le standard dimanche dernier, vous avez dit « je voudrais raconter mon histoire ». Pourquoi c'est important ce soir de raconter votre histoire ?
1: Eh bien, je ne sais pas. Je ne sais pas, peut-être... peut-être qu'il faut que je dise des choses, je ne sais rien. Je ne sais pas. Pour tout vous dire, je n'en sais rien.
0: C'était là, comme ça, vous aviez envie de prendre le téléphone et d'appeler ?
1: Oui, c'était juste une... Mais si vous voulez, moi, ce que je voudrais dire à ceux qui sont dans des peines comme ça, dans ce genre, que rien n'est jamais... comment dire, on peut se relever. Plus ou moins bien, mais on peut se relever quand même.
0: Vous avez envie de quoi, vous, aujourd'hui ? Quand je dis aujourd'hui, c'est demain, c'est après-demain. Qu'est-ce qui pourrait vous faire du bien ?
1: Ben, essayer de trouver un peu de sérénité, continuer à vivre... et puis de garder un œil sur les autres, quoi.
0: Ils sont là, les autres, autour de vous. La famille, vous avez d'autres enfants, elle s'est resserrée ?
1: Ah oui, elle s'est resserrée, oui.
0: Donc eux, ils sont là, vous pouvez compter ?
1: Ah oui, ça, je peux compter. Je vous dis, j'ai des amis sur qui je peux compter, si vous voulez. Oui, c'est ça qui permet de survivre à des choses comme ça, c'est les autres, si vous voulez. C'est votre cercle, c'est de s'ouvrir un peu aux autres aussi, de ne pas rester dans son coin. Moi, un jour, j'ai dit à une amie, tu sais, il est plus facile de rester au fond, pour moi, c'est plus facile de rester au fond du lit, de pleurnicher, que de me lever et que d'essayer d'avancer.
0: Et vous avez décidé d'avancer.
1: Sauf que si je reste au fond de mon lit, c'est fini.
0: Je vous remercie de la confiance que vous faites à cette émission ce soir et d'être venu sur RTL partager effectivement cette tragédie de la vie, et hélas, ce que vous venez de raconter fera écho avec beaucoup de celles et ceux qui nous écoutent, j'en suis certain.
1: Mm-hmm. Et ce que je voudrais dire aussi, c'est, alors là, vous allez peut-être dire que je suis pas gentille, mais quand j'entends à la radio ou à la télé des gens qui pleurent, entre guillemets, qui pleurniche parce qu'une personne a été décédée en disant c'était mon ami alors que c'était pas vraiment leur ami, qui en font tout un... J'ai envie de les mordre. Mais bon, ça c'est quoi ? Ça n'engage que moi.
0: Ça aura le mérite d'avoir fini cet échange avec un peu de sourire. Bon.
1: Voilà.
0: Parfois, faut trouver la force. Et donner à avoir envie de mordre, ça veut dire qu'on a un peu la niaque et on a envie d'aller de l'avant.
1: Moi, j'ai la niaque, heureusement.
0: Bon, c'est là-dessus qu'on va se quitter.
1: Voilà. Bien, écoutez, je vous remercie infiniment.
0: Je vous embrasse, Marie. Merci d'être passée ce soir sur RTL.
1: Bonne soirée à vous.
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0: Ça se passe comme ça, tous les dimanches. Si vous avez envie, si vous ne savez pas exactement pourquoi, mais que vous avez envie de partager votre récit, votre histoire, 09 69 39 10 11. Vous pouvez également laisser un petit message avant minuit at rtl.fr. C'est la boîte email dédiée à cet usage. Et puis, si vous voulez m'ajouter sur les réseaux sociaux, m'envoyer un petit MP, comme on dit, Instaroc, R-O-Q-U-E-S, mon profil perso sur Instagram. Ça, c'est une chanson pour retourner en enfance. Avant minuit, c'est plus l'heure du goûter, mais ce morceau fera office de petite Madeleine de Proust. Souvenez-vous, il y a quelques années, Kent, tous des mômes, ce dimanche, avant minuit sur RTL.

0: Ainsi s'achève, avant minuit, troisième édition. On va se retrouver évidemment dès dimanche prochain sur RTL à partir de 21h pour 3h d'une grande conversation nocturne. Si vous voulez en être, 09 69 39 10 11. Et si vous souhaitez écrire à l'émission, c'est aussi possible avant minuit @rtl.fr. Dans un instant, vous allez retrouver George Lang, la collection Soft Rock. En attendant, RTL, il est pile minuit. 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
1: Et on commence avec le basket. Elles étaient à une marche du toit du monde. Les Françaises s'inclinent lors de la finale du mondial. Défaite 97 à 79 face aux Américaines, septuple championne olympique et invaincue depuis 20 ans. L'équipe de France féminine entre tout de même dans l'histoire et repart avec la médaille d'argent pour la première fois. On passe au football et à la quatrième journée de Ligue 1, le Paris Saint-Germain l'emporte 1-0 sur la pelouse de Brest. Il s'agit de la première victoire parisienne dans le championnat cette saison. Les autres résultats de la journée, match nul de partout entre Le Mans et Lens. Lille prend la tête du classement après sa victoire à la maison, 2-0 face à 3. Et puis un mot de rugby, Toulouse écrase Bordeaux-Bègle 48-12. Première victoire de la saison en top 14 pour les champions de France. Au classement, Pau est en tête, suivi de Lyon et La Rochelle. L'actualité en France, c'est aussi la politique et le discours de rentrée de Marine Le Pen. Voici ce qu'elle déclare depuis son fief à Hénin-Beaumont. La priorité nationale est un droit naturel et juste. Avec nous, les Français seront prioritaires chez eux. Elle promet que le logement sera l'un des grands chantiers de son quinquennat et veut donner la priorité d'accès au logement social aux Français. L'enquête se poursuit en Normandie pour tenter de comprendre ce qu'il s'est passé lors du déraillement d'un TER Rouen-Caen. À ce stade, aucune piste n'est privilégiée, mais aucune piste n'est écartée. C'est ce que dit Laurent Nunez, le ministre de l'Intérieur. À l'étranger, la Suède vire à gauche. La population était appelée hier à voter pour les élections législatives. L'opposition de gauche devance finalement l'alliance entre la droite et l'extrême droite. D'après un sondage réalisé par la télévision publique, les démocrates de Suède reculeraient pour la première fois depuis leur entrée au Parlement en 2010. À l'étranger toujours, l'angoisse monte en Pologne. Les attaques russes vont s'intensifier dans les prochaines semaines. C'est Donald Tusk, le premier ministre polonais, qui lance l'alerte. Il s'inquiète d'une escalade dans son pays. Hier matin, un drone russe a frappé un train à destination de Varsovie, la capitale polonaise. L'attaque a eu lieu à l'ouest de l'Ukraine sans faire de victimes. La météo de votre lundi, l'été n'est pas encore fini. Il fera beau partout en France, sauf le matin, du nord à l'Alsace, avec des passages nuageux et quelques pluies, mais le soleil reviendra l'après-midi. Pour les températures, comptez 10 à 21 degrés entre Cahors et Avignon. L'après-midi, 22 à 35 degrés du Havre à Perpignan, 27 pour Paris, 30 à Lyon, 34 à Bordeaux. Les courses, elles ont lieu à Beaumont-de-Lomagne, départ à 13h55. 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
3: Bonsoir et bienvenue dans la collection Soft Rock qui fait suite à Avant Minuit. C'était Johan Rock, bien évidemment, qui vous tenait compagnie pendant 3 heures. Là, on va être ensemble jusqu'à 1h du matin à écouter une musique qui va vous préparer au lendemain, c'est-à-dire à lundi matin. 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
3: Et on commence avec Roberta Flack.

Killing Me Softly with This Song, Roberta Flack, en 1973. Je m'en souviens très bien. C'était le début des nocturnes et on passait ça très souvent. Souvenir. Presque Madeleine de Proust. Bonne nuit à vous.

0: 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Après Roberta Flack, voici Roxy Music. Et le chanteur de ce groupe s'appelle Brian Ferry. C'est une reprise d'une chanson de John Lennon.
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0: C'était en 1981, au lendemain de l'assassinat de John Lennon à New York.

musique, la nuit sur RTL, le week-end. 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Shona Gothano. Shona de Connor qui reprend une chanson de Prince.

c'était son rêve et il l'a réalisé. Chanter avec Montserrat Caballé, Freddie Mercury, Barcelona, c'était en 1988. 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C'est la collection Soft Rock du dimanche soir. Voici Simon & Garfunkel. Bridge over Troubled Water en 1970.

ça me donne envie d'écouter ma radio crooner à New York. J'adore ce genre de musique, déambulant en voiture dans Manhattan. Frank Sinatra et maintenant le Genius après The Voice, Ray Charles. Georgia on my mind. Belle et douce nuit.

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1: Ah, ça, c'est une pépite. Difficile à trouver, d'ailleurs. Et quand on a réussi à trouver qui détenait les droits de cette chanson, immédiatement, nous avons pris contact avec ceux qui s'en occupaient. Et à l'époque, on a sorti cette compilation qui s'appelait Les Nocturnes, Cool and Soft Rock. Ce sont deux musiciens anglais qui avaient joué avec John Mayer. Ils s'appellent Mark et Anna Mond. Some folks like to get away. John Mark et Johnny Almond. Ils ont repris cette chanson de Billy Joel en changeant un peu la fin, en ajoutant Return to the City derrière ce titre qui est un standard de Billy Joel, New York State of Mind. Écoutez ça, ça dure 6 minutes et 45 secondes. C'est une pépite, une vraie pépite.

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Ce double titre figure sur un album absolument introuvable. Je donne quand même le nom de cet album, To The Heart, paru en 1976. Et si vous ne le trouvez pas, rabattez-vous sur la compilation s'il y en a encore dans les magasins de disques. Et s'il y a encore des magasins de disques, cette compilation s'appelle The Best Of Coolest Soft Rock dans les nocturnes. C'est sorti il y a 3 ans. Ma compilation. Il est minuit 48. Vous écoutez le cool de la musique. Le hyper cool. Le soft. Et ça fait du bien la nuit.

0: Il est minuit et 54 minutes. Et pour aller jusqu'aux informations de 1h du matin, voici Elton John. We all fall in love sometimes. Suivi de Curtain.
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0: C'est l'album Captain Fantastic.
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0: And the Blonde Cowboy. En 1975. Avant, Billy Joel chantait Just the Way You Are sur l'album The Stranger. Un album que vous devez avoir si vous aimez.

0: quitter à 1h du matin, je voudrais vous dire quelques petits mots. Pardon Elton John de parler sur ta musique. Je vais prendre quelques jours de congé. Je vais partir en Californie. C'est un besoin viscéral pour moi d'aller en Californie régulièrement pour me ressourcer. Vous savez que j'aime beaucoup la musique Made in LA. J'aime beaucoup le désert californien. Donc je vais prendre un peu de congé. J'ai travaillé toute la matinée pour préparer des émissions. Rassurez-vous, vous ne serez pas oublié puisque je serai là tous les week-ends aux heures que vous connaissez. Le vendredi, le samedi et le dimanche. Vendredi de 22h à 1h, samedi idem de 22h à 1h et le dimanche pour la collection dite Soft Rock que vous écoutez maintenant. Alors je vous souhaite de bons moments à écouter la musique et je ne vous oublierai pas, même si je suis à quelques 10 000 km de vous. Il y avait un avant minuit avec Johan Rock tout à l'heure, et puis un after midnight avec moi, depuis minuit et jusqu'à 1h du matin. C'est la musique, c'est la nouvelle grille de RTL. Bonne nuit à tous, bonne semaine, bon lundi. Et à la semaine prochaine, malgré tout, même si je ne suis pas là, pour les émissions que vous écoutez régulièrement et dont je vous remercie d'ailleurs pour cette grande fidélité. Tomorrow is another day. 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
1: Commence avec le basket. Elles étaient à une marche du toit du monde. Les Françaises s'inclinent lors de la finale du mondial. Défaite 97 à 79. Face aux Américaines, septuple championne olympique et invaincue depuis 20 ans. L'équipe de France féminine entre tout de même dans l'histoire et repart avec la médaille d'argent pour la première fois. On passe au football et à la quatrième journée de Ligue 1, le Paris Saint-Germain l'emporte 1-0 sur la pelouse de Brest. Il s'agit de la première victoire parisienne dans le championnat cette saison. Les autres résultats de la journée, match nul de partout entre Le Mans et Lens. Lille prend la tête du classement après sa victoire à la maison, 2-0 face à 3. Et puis un mot de rugby, Toulouse écrase Bordeaux-Bègle 48-12. Première victoire de la saison en top 14 pour les champions de France. Au classement, Pau est en tête, suivi de Lyon et La Rochelle. L'actualité en France, c'est aussi la politique et le discours de rentrée de Marine Le Pen. Voici ce qu'elle déclare depuis son fief à Hénin-Beaumont. La priorité nationale est un droit naturel et juste. Avec nous, les Français seront prioritaires chez eux. Elle promet que le logement sera l'un des grands chantiers de son quinquennat et veut donner la priorité d'accès au logement social aux Français. L'enquête se poursuit en Normandie pour tenter de comprendre ce qu'il s'est passé lors du déraillement d'un TER Rouen-Caen. À ce stade, aucune piste n'est privilégiée, mais aucune piste n'est écartée. C'est ce que dit Laurent Nunez, le ministre de l'Intérieur. À l'étranger, la Suède vire à gauche. La population était appelée hier à voter pour les élections législatives. L'opposition de gauche devance finalement l'alliance entre la droite et l'extrême droite, d'après un sondage réalisé par la télévision publique. Les démocrates de Suède reculeraient pour la première fois depuis leur entrée au Parlement en 2010. À l'étranger toujours, l'angoisse monte en Pologne. Les attaques russes vont s'intensifier dans les prochaines semaines. C'est Donald Tusk, le premier ministre polonais, qui lance l'alerte. Il s'inquiète d'une escalade dans son pays. Hier matin, un drone russe a frappé un train à destination de Varsovie, la capitale polonaise. L'attaque a eu lieu à l'ouest de l'Ukraine sans faire de victimes. La météo de votre lundi, l'été n'est pas encore fini. Il fera beau partout en France, sauf le matin, du nord à l'Alsace, avec des passages nuageux et quelques pluies, mais le soleil reviendra l'après-midi. Pour les températures, comptez 10 à 21 degrés entre Cahors et Avignon. L'après-midi, 22 à 35 degrés du Havre à Perpignan, 27 pour Paris, 30 à Lyon, 34 à Bordeaux. Les courses, elles ont lieu à Beaumont-de-Lomagne, départ à 13h55. 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
4: Les livres m'ont permis
3: de prendre la parole. Les livres m'ont donné la parole. On est toujours jeune, hein. On met longtemps à vieillir, vous savez. Le tranquillisant naturel, c'est la culture. À condition qu'ensuite on en parle.
4: Combien de vies tiennent dans une seule existence? Mon invité aujourd'hui est neurologue, psychiatre, éthologue, psychanalyste et écrivain. Il a vécu des dizaines de vies et a commencé la sienne en frôlant la mort à l'âge de 6 ans, en se glissant sous le corps d'une femme pour échapper aux Allemands. 82 ans plus tard, il vit encore avec le goût terrible de cette nuit-là dans la bouche. Il lui aura fallu plus de 30 ans avant d'être entendu et cru. L'auteur d'Un merveilleux malheur, Des vilains petits canards ou encore de Sauve-toi, la vie t'appelle, est devenu, au fil de ses écrits et de ses interventions, un oracle de la résilience, une figure aimée, respectée et surtout écouté. Habité par une force de vie à toute épreuve, il revient en librairie avec Au saccage des petits bonheurs. Il passe encore une fois notre époque au scalpel et nous interpelle. L'accélération de nos vies et la perte de sens collectif saccagent notre civilisation. Celui qui a passé sa vie à rester vivant se fait lanceur d'alerte, revisite l'histoire des hommes et s'intéresse aux dérives de notre temps. Lien social, bouc émissaire, repli, polarisation, perte de la nuance, violence. Il conserve malgré tout un optimisme à toute épreuve, une foi en l'humanité et prend le pari que la noirceur donne toujours au bout du compte des faisceaux de lumière.
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0: Comment ça, c'est la fin du monde, c'est la fin du monde. Mais bonjour, bonjour Boris Cyrulnik, je suis très heureux de vous recevoir. Soyez le très très bienvenu ici. La fin du monde, c'est pas nous qui le disons, c'est un jeune qui chante. Sam Sauvage doit avoir quoi, 25 ans à peine, entre 25 et 30. C'est la nouvelle génération qui s'interroge et qui chante aujourd'hui la fin du monde. Ça alors?
1: Non, c'est bien vu. C'est la fin d'un monde, donc c'est le début d'un autre. On est donc contraint à l'évolution. Les jeunes sont contraints d'inventer une nouvelle civilisation, ce qu'ils ont déjà mis en marche. La catastrophe, c'est cata, coupure, strophine, obligation de prendre un virage. On est en plein dedans.
0: On est en plein dedans. Et vaut mieux être jeune ou vieux pour prendre ce virage aujourd'hui, vous pensez ?
1: Ben, les vieux prennent le virage pas mal du tout, et les jeunes, c'est eux qui auront le travail à faire pour inventer une nouvelle civilisation, pour inventer de nouveaux rapports entre les hommes et les femmes, pour inventer de nouvelles structures familiales, pour inventer la nouvelle signification des enfants. C'est eux qui auront ce travail à faire.
0: Ils ont déjà pas mal commencé, on leur demande beaucoup aux jeunes aussi, ils ont le dos un peu large, parce que même s'ils chantent la fin du monde et d'un monde, et le début d'autre chose... leur demander, ben évidemment, de sauver le monde que leurs aînés ont détruit ou que leurs aînés a détruit ce monde, c'est quand même un peu culotté de la part des aînés, non?
1: Non, ils n'ont qu'à pas être jeunes. Tant pis pour eux.
0: Allez, vive les jeunes ou à bas les jeunes. Est-ce que vous êtes des gens, parce que là, il fait une chaleur aujourd'hui, on parle que de ça depuis cette semaine, la canicule, le soleil. Est-ce que vous êtes du genre à caler votre humeur en fonction du temps qu'il fait?
1: Non, j'ai l'impression d'être toujours de bonne humeur, en tout cas je m'y efforce, je m'y applique. Non, quel que soit le temps, il y a toujours quelque chose de drôle à piquer.
0: Il y a quelque chose de drôle à piquer parce qu'on voit beaucoup de gens justement, je parle de météo comme ça de manière un petit peu légère et amusée, mais qui sont voilà aujourd'hui un peu météo-dépendantes, on voit beaucoup de gens aller pas bien, on parlait de la fin d'un monde, on parlait de la jeunesse, on parlait de là, on voit quand même que... Aujourd'hui, beaucoup de gens sont tristes à mourir, hein. Beaucoup de gens s'angoissent, on parle de santé mentale, on parle de... Il y a une peur comme ça, de... angoissé par l'époque en fait.
1: Oui, mais on a toujours été angoissé puisqu'on est la seule espèce vivante à prendre conscience de la mort. Les autres êtres vivants, les animaux, vivent dans le contexte. Ils ont peur, ils s'enfuient, ils affrontent, ils s'immobilisent, mais ils n'ont pas l'angoisse de la mort. Or nous, on a le bénéfice de l'angoisse de la mort, donc on est obligé d'inventer des rituels de civilisation pour contrôler l'angoisse de la mort, c'est ce qui fait la culture.
0: Ce qui veut dire que finalement d'être angoissé, c'est pas si grave que ça, et mais même là, si quand même on dit comme dans une époque où on parle beaucoup d'angoisse, on parle quasiment que de ça, tout le monde a un problème de santé mentale, la santé mentale des jeunes, la santé mentale des moins jeunes, la France, l'Europe sous médicaments, sous anxiolytiques, etc. Il se passe quand même un truc qu'il n'y avait pas avant, non ?
1: Si, ça a toujours existé. On a toujours eu peur de la mort, mais on l'a expliqué différemment. C'est-à-dire qu'à l'époque de Nabucodonosor, qui vous préoccupe beaucoup...
0: Ouais, ah bon ? Ouais, ça vous préoccupe.
1: quand quelqu'un souffrait, on pensait que c'était les Hébreux qui avaient jeté un mauvais œil.
0: D'accord.
1: À l'époque de Saint-Louis, si quelqu'un se sentait mal, ouais, on disait que Dieu l'avait puni. Il était coupable de se sentir mal. À l'époque industrielle, si quelqu'un se sentait mal, on disait qu'il était de mauvaise qualité biologique. Donc on expliquait toujours le malaise.
0: Et là, on l'explique comment ?
1: On explique par une culture qui est décivilisée, c'est-à-dire une culture qui va trop vite, on ne contrôle pas.
0: Ça veut dire que vous, par exemple, cette époque-là, quand vous la regardez avec vos yeux à vous, est-ce que vous l'aimez ? Est-ce qu'il y a encore des moyens d'aimer cette époque ? Comment ? Parce que c'est un vrai défi, ça. Comment faire pour faire aimer encore cette époque aux gens ? Qu'est-ce qu'on peut leur dire ?
1: L'époque est passionnante, donc angoissante. C'est la passion, c'est intense, c'est un sentiment intense. Et l'angoisse est un sentiment intense. Mais on a des moyens de contrôler l'angoisse, et les médicaments ne sont pas forcément la meilleure affaire. C'est-à-dire qu'on peut contrôler l'angoisse par la rencontre. Vous me sécurisez beaucoup. Ah, si vous êtes sécurisant, je vais me sentir bien, grâce à vous. Ça, c'est accessible. J'ai pas pris de médicaments pour vous rencontrer.
0: Non, mais je sais que mon rencontrant, vous allez, vous souriez, vous êtes bien, tout de suite, vous vous relâchez.
1: Mais je suis bien grâce à vous.
0: Voilà.
1: Si vous m'aviez accueilli comme ça, j'aurais été moins bien. Donc, la relation, c'est notre tranquillisant naturel.
0: Il y a de moins en moins de relations aujourd'hui. Toutes les études le prouvent. Les jeunes, je parle des jeunes, c'est tellement facile.
1: J'en fais partie.
0: Mais même les boomers, même toutes les générations, tout le monde préfère être sur son téléphone ou à distance plutôt que de se voir et d'affronter une vraie conversation. D'ailleurs, vous en parlez hein, dans ce livre, Le saccage des petits bonheurs. Cette perte de la conversation, ça fait qu'on a un remède en moins pour justement aimer davantage l'époque.
1: Alors, on a un remède en moins, mais qui nous dit on peut avoir un remède en plus? On peut réorganiser des lieux de parole, ce qui est en train de se faire. Il y a de plus en plus de conférences publiques, il y a de plus en plus de lieux d'ateliers de peinture, il y a de plus en plus d'orchestres locaux régionaux. Il n'y a pas que les orchestres avec 100 000 auditeurs, il y a des orchestres avec des copains, et on passe des soirées très agréables, on sait ce qu'il faut faire.
0: On re-sociabilise de plus en plus, comme par exemple, on le voit avec le dating, les gens préfèrent ne plus aller sur les applications, maintenant il y a des bars de rencontres, où on a 7 minutes pour présenter un gars dans une salle et le mettre en relation avec la fille de sa, avec la femme de sa vie ou vice versa. Les gens ont besoin de, vous trouvez qu'il y a, on insiste à quoi? Un retour du rapport humain?
1: Voilà. Le tranquillisant naturel, c'est la culture. L'art, la parole, le cinéma, la littérature, à condition qu'ensuite on en parle. Les Grecs avaient déjà compris ça. C'est-à-dire que la fonction du théâtre dans la Grèce ancienne, c'était que les comédiens jouaient sur la scène les problèmes de la cité. Mais ensuite, les citoyens devaient discuter des problèmes de la cité.
0: Mais c'est plus le cas aujourd'hui.
1: Et c'est plus le cas aujourd'hui.
0: Donc qu'est-ce qu'il faut faire?
1: Refaire des lieux de parole. Okay. Les Espagnols avaient mis au point les disputations. Ouais. La disputation la plus célèbre, c'est la disputation de Valladolid.
0: Bien sûr.
1: Que mon ami Jean-Claude Carrière avait merveilleusement mis en scène. C'est-à-dire qu'on voit qu'il y a un débat possible. Les gens étaient passionnés. Est-ce que les Indiens ont une âme ou pas? S'ils n'ont pas d'âme, on peut les tuer. C'est pas un crime, c'est pas des êtres humains. Pourquoi c'est pas des êtres humains? Parce qu'ils n'ont pas la même couleur de peau que moi. Ah bon, ça c'est un argument. Donc, ça existait cet argument. Dès l'instant où la disputation de Valladolid leur a attribué une âme, on ne pouvait plus, c'était un crime si on les tuait, on ne pouvait plus les atteler, on ne pouvait plus les dépecer.
0: Donc le remède de l'époque est passionnante, il y a encore des moyens de l'aimer. Un des meilleurs moyens de l'aimer, c'est la conversation, c'est de créer comme ça aussi, de reconstruire des lieux de rencontre pour interagir, parce que les gens ont besoin d'interagir. Avant de reparler de ce saccage des petits bonheurs, juste si on fait les comptes, Boris Cyrulnik, si vous faites les comptes, un exercice de maths que je vous demande, combien vous avez eu de vie à date?
1: Alors j'ai écrit une seule autobiographie, mais avec la même histoire de vie, j'aurais pu en écrire 1000 ou 1001 plus.
0: Ouais.
1: Puisque sans jamais mentir, j'aurais pu choisir des éléments vrais qui auraient composé des histoires différentes, avec une seule histoire de vie. Et on fait tous ça. Ce qu'on raconte, on ment pas. Mais on choisit les éléments auxquels on a été sensible et on fait une histoire. Mais mon frère, ma sœur, mon copain de quartier a été sensible à d'autres histoires. Il raconte une autre histoire tout aussi vraie que la mienne et pourtant totalement différente.
0: Ce qui veut dire, ouais, mais vous, est-ce que quand même, d'une manière plus prosaïque, est-ce que vous avez eu quoi, 1001 vies justement, ou 9 vies? Vous êtes un chat en fait, vous avez ressuscité en permanence. C'est quoi votre chemin de vie? Comment vous le voyez aujourd'hui?
1: J'ai une recette, hein. C'est se lever tôt et bien travailler. Donc ça, c'est une recette que tout le monde peut appliquer.
0: Se lever tôt et bien travailler. Pourtant, c'était pas gagné, se lever tôt, parce que je le disais en introduction, chez vous, tout a commencé avec, évidemment, cette singularité terrible d'avoir grandi dans la mort et d'avoir su s'en sortir. Et en fait, cette enfance que vous avez déjà racontée, donc j'invite tous ceux qui la connaissent pas à se documenter, mais en gros, à 6 ans, vous êtes un rescapé d'une rafle par les Allemands. Vous êtes 4, 5 personnes à sortir indemne de cette rafle dans une synagogue. Vous êtes prisonnier, vous vous évadez. Et vos parents ont été déportés tous les deux dans les camps. Et vous vous retrouvez avec ce début-là dans la vie, orphelin, sans parents, avec ce parfum de mort. Et pourtant, vous avez passé votre vie à célébrer la vie. C'est quand même dingue.
1: Non, c'était le seul moyen de m'en sortir. J'étais contraint à la célébration, j'ai été atteint d'une merveilleuse maladie, la rage de comprendre. Et ça m'a obligé de lire, de rencontrer, de voyager, c'était passionnant. J'aurais pu très bien être passif, mais si j'avais été passif, j'aurais pas été plus heureux. Donc ce démarrage difficile dans la vie m'a contraint à rencontrer et à réfléchir, ce qui est un cadeau pour l'existence.
0: Oui, mais c'est un cadeau pour l'existence de réfléchir, de rencontrer des gens, d'essayer de comprendre. Mais est-ce que ça fait forcément aimer la vie pour autant ? Je le dis, tous qui pourraient avoir lu plusieurs de vos livres, pour vous suivre depuis très longtemps, je peux en témoigner, le message qui traverse toute votre œuvre, votre travail, c'est l'amour de la vie. À chaque fois, vous célébrez la vie. Comment, quand on arrive comme ça, d'un tel trauma d'enfance, même si derrière c'est une opportunité pour rebondir, pour la résilience, ce que vous dites aujourd'hui, ce que je trouve déjà moi énorme, voire colossal, on a ce goût et cet amour de la vie tellement chevillé au corps qu'on le chante de livre en livre.
1: Mais oui, c'est exactement ça. C'est-à-dire que quand j'étais enfant, j'ai compris qu'on voulait me tuer, on avait tué ma famille, pas seulement mes deux parents, mais il n'y avait plus de famille autour de moi, j'étais tout seul. J'ai réussi à m'évader, si c'est pas un miracle ça. Je me suis pas évadé tout seul, j'ai été aidé, et ensuite j'ai été protégé par des justes et par des institutions, mais j'avais l'impression d'un miracle. Et beaucoup de survivants disent ça. Beaucoup de survivants disent, j'ai réussi à m'en sortir, c'est miraculeux. Donc on a l'impression, moi j'avais l'impression de vivre un sursis. J'ai été condamné à mort quand j'étais enfant, comme toute ma famille, comme tous les gens qui m'entouraient. Donc c'est miraculeux que je vive, je suis en sursis, il faut pas rater une seconde de ma vie. J'ai la chance d'être encore en vie, il faut vraiment en profiter.
0: Parce qu'on a vu aussi beaucoup de survivants, justement tellement culpabilisés d'être survivants, que de finir par se suicider et d'aller dans le sens contraire de la vie.
1: Oui, mais les survivants, vous avez malheureusement raison, survivre c'est souvent culpabilisant. Charlotte Delbault explique ça très bien. C'est la secrétaire de Jean-Paul Sartre qui était à Auschwitz et qui raconte comment c'était insupportable de ne pas être morte alors que tous les gens qu'elle aimait étaient morts. C'est facile à comprendre, ça peut paraître paradoxal, c'est facile à comprendre. Actuellement, il y a de plus en plus de maladies d'Alzheimer. Il y a beaucoup de femmes, beaucoup d'hommes et plus de femmes qui sont coincées entre des parents qui se dégrade, et des adolescents qui sont de plus en plus lourds à porter, parce qu'une adolescence aujourd'hui se termine vers 50-60 ans, vous êtes d'accord ?
0: Oui, je comprends énormément, personnellement. Ouais.
1: Donc ils sont coincés. Et un jour, la mère qui depuis 15-20 ans a une maladie d'Alzheimer, un jour, elle meurt. La fille éprouve en même temps un sentiment de chagrin, ma mère

0: Arrêté et déporté. Ça veut dire qu'ils l'ont senti arriver, ils se sont sentis piégés. Votre père était ukrainien, votre mère était polonaise. Ils se sont sentis piégés, il fallait vraiment vous placer avant... Ils le savaient, vous pensez ?
1: Alors, bien sûr, les voisins couraient les prévenir, et parfois même des policiers en civil couraient prévenir les juifs en disant « Vous faites partie de la prochaine rafle ». Je serai obligé de revenir dans 5 heures, mais là, je serai en uniforme. Vous avez 5 heures pour partir. Et c'est arrivé, ça a dû arriver, j'en sais rien, mais je pense que ça a dû arriver à ma mère, et elle m'a vite placé dans une pension. Elle a dû payer, je crois, un mois ou deux, j'en sais rien. Et quand les mois ont été payés, on m'a mis à l'assistance publique. Ouais. Mais c'est arrivé aussi au frère de mon père. Et là, j'ai rencontré Madame Coapé, il faut dire le nom de ces gens généreux, ouais. Qui a pris son vélo, a couru, a pédalé la nuit malgré le couvre-feu. Monsieur Léon, vous allez être arrêté, ne vous rendez surtout pas au commissariat. Et le frère de mon père, mon oncle que j'ai à peine connu, s'est fâché. Il a dit, mais je suis en France, le pays de la culture, le pays de la liberté.
0: Et il a été au commissariat.
1: Il a été au commissariat, on ne l'a plus jamais revu. C'était une trahison de tout le monde, mais il y avait des gens généreux, et beaucoup. Ma mère, possiblement, a été prévenue, c'est pour ça qu'elle m'a mis en pension avant que la pension me mette à l'assistance.
0: On est en 42, le 10 janvier 44, c'est la fameuse nuit terrible, hein. Vous avez 6 ans, votre vie bascule, lors de la rafle de Bordeaux, organisée par Maurice Papon, vous êtes parqué dans une synagogue. Ce moment-là, je vous le disais, vous l'avez souvent raconté, il y a 335 juifs précisément raflés par la police française. Vous ne survivez que 5 personnes, dont vous. C'est 4 enfants parmi les survivants. Pourquoi les enfants ont-ils survécu ? C'est dingue quand même.
1: Eh bien, vous voyez,
0: c'est à la fois. C'est à la fois. Moi, quand je vois ça, voilà, il y a 335 juifs déportés, 5 survivants, 4 enfants. Puisqu'il faut les nommer, il y a Blanche Chauveau, 11 ans, sa sœur Josette Mélinon, 4 ans, Michel Schouker, 11 ans, Boris Céliné, Cyrilnik, 6 ans et demi.
1: Eh bien, je suis content de vous rencontrer, parce que vous venez de m'apprendre qu'il y avait 5 survivants, je ne le savais pas. J'ai rencontré Michel Schouker, donc il m'a raconté son évasion. Et lui, il n'a pas été raflé, c'est un musulman qui l'a sauvé. Un ouvrier musulman de son père qui faisait réparer des travaux, et le musulman a pris Michel Schouker par la main et a dit au policier français, c'est mon fils, je rentre à la maison. Et il est sorti sans problème. C'est donc un musulman qui a sauvé un petit juif. Vous voyez qu'il faut se méfier des idées radicales.
0: Des idées radicales, surtout en ce moment. Et alors vous dites que vous êtes né 2 fois. Il y a eu 2 naissances de Boris Cyrulnik.
1: Mais oui, c'est logique. Il y a eu la première naissance dont j'ai aucun souvenir. On m'a dit que je suis né en 37, mais moi, je le sais pas. On me l'a dit. Je dis ce qu'on m'a dit. En revanche, cette nuit de janvier 44, où j'ai été arrêté par la police française associée à l'armée allemande, avec des hommes en lunettes noires, des revolvers à la main, le chapeau de feutre rabattu, j'avais 6 ans. Pour 4 hommes armés, avec des lunettes noires la nuit, pour arrêter un petit garçon de 6 ans. J'en ai conclu que je devais être très important, que j'étais donc un enfant dangereux, ce qu'on m'a répété souvent.
0: Et ça, vous l'avez, cette image, vous l'avez jamais oubliée.
1: Ah ben, l'image, elle est gravée, c'est le problème de l'image traumatique, c'est l'empreinte. C'est imprégné, je ne peux pas l'oublier, mais je peux la connoter affectivement autrement. Pendant très longtemps, je me disais, mais pourquoi on a voulu me tuer ? Et maintenant que j'ai fait des récits, que j'ai cherché à comprendre, j'ajoute ce que je crois avoir compris à la mémoire imprégnée. Donc j'ai modifié, non pas le fait il est fait, j'ai été arrêté, j'ai été condamné à mort, mais j'ai modifié la manière de subir, de me représenter le fait. J'ai été arrêté, j'ai réussi à m'évader, et aujourd'hui vous me permettez d'en parler.
0: Et donc, ça veut dire que cette deuxième naissance, c'est celle du survivant qui a échappé à la mort, cette renaissance. Et c'est une renaissance qui va d'abord se dérouler, qui est paradoxale parce qu'elle va se dérouler dans le silence et en même temps dans la construction. C'est-à-dire que vous allez grandir, devenir un professionnel soignant, pas encore totalement reconnu, mais vraiment reconnu à partir du moment où on va sortir du silence, vous allez raconter ce qui vous est arrivé, et là, vous allez être enfin cru.
1: Alors, je vais reprendre ce que vous dites un peu différemment.

0: différemment.
1: Allez-y.
0: Après la guerre, pendant la guerre, on me disait surtout ne parle pas.
1: Ouais.
0: Tu t'appelles Jean Laborde, ce qui était le nom du pire collaborateur de la région de Bordeaux. Mais j'avais 6 ans, je ne pouvais pas le savoir, ça. Ce nom me plaisait pas, c'était pas le mien. C'était le nom qui me cachait, mais c'était pas moi. Donc à la libération, pendant la guerre, on me disait surtout ne parle pas. Ne dis pas ton nom, sinon tu mourras. Et ceux qui te protègent et qui t'aiment mourront à cause de toi. Alors ça, sur le plan psychologique, ça a été lourd à porter. J'ai mis longtemps à m'en débarrasser. Après la guerre, j'aurais bien voulu parler. Parce que c'était un événement extraordinaire. Les enfants parlent des événements extraordinaires. Les gens éclataient de rire. Mais oui, j'ai bien dit, les gens éclataient de rire. Où vas-tu chercher tout ça? Le déni est un facteur de protection qui protège de l'angoisse et qui empêche d'affronter le problème. Il y a même une fois un monsieur, comme on disait quand j'étais enfant, qui m'a dit « Tu racontes de belles histoires, il m'a donné des pièces trouées pour que j'aille m'acheter des bonbons. » C'était ma récompense. « Tu racontes de belles histoires. » Ça m'est arrivé il n'y a pas longtemps, où sur Internet, quelqu'un a mis en disant que j'inventais mon enfance. J'inventais mon enfance, j'inventais mes titres. Par malheur pour elle, je sais qui c'est. Par malheur pour elle, j'ai retrouvé, grâce à mon premier livre, alors là, votre question est pertinente, là je suis d'accord, les livres m'ont permis de prendre la parole, les livres m'ont donné la parole. Et grâce à mon premier livre, Mémoire de singe et paroles d'homme, j'étais à RCF Bordeaux. J'ai longtemps cru que Radio Chrétienne Française, j'ai longtemps cru que c'était Racing Club de France, le club de rugby, c'est pas ça du tout. Et quelqu'un téléphone, Madame Descoubès, il faut dire le nom de ces gens-là, ces courageux-là, généreux. Madame Descoubès téléphone, est-ce que ça serait pas le petit Boris que j'ai aidé à s'évader? Elle me donne son adresse.
1: Vous allez la voir?
0: Je vais en taxi, je vais la voir. Je la rencontre presque 40 ans après. Je retrouve avec elle, elle avait les cheveux blancs, c'était une dame âgée. Hein? Je retrouve avec elle le sentiment étonnant d'intimité. On s'assoit et on prend la phrase qu'on prononçait quand j'étais enfermé dans la synagogue. Et on poursuit la conversation. Et je lui dis, je vous trouvais très belle avec vos cheveux blonds.
1: Ça veut dire qu'en gros, c'est à partir de ce livre-là et à partir de ces retrouvailles-là que vous allez commencer à être à la fois lu, entendu et cru. Mais c'est-à-dire que se construire sur la mort, se construire sans pouvoir parler, se construire sans être cru, ça fait quand même beaucoup, beaucoup de jambes de bois, pardon, mais c'est compliqué. Et pourtant, vous y arrivez et vous décidez de dire les choses, vous êtes enfin cru et vous décidez de devenir un soigneur d'âme. Faites de brillantes études de médecine, vous devenez neurologue, psychiatre, éthologue, psychanalyste. Je le disais, en clair, soigneur d'âme. Pourquoi soigner après avoir autant souffert?
0: Parce que à l'époque où on me faisait taire, mon langage intérieur continuait. Et je rêvais comme un fou. J'imaginais des pièces de théâtre où je pourrais enfin m'expliquer. J'avais 7 ans, 8 ans. J'imaginais. Déjà, j'étais très attiré par le cinéma, par tout ce qui était image, et je me disais, quand je serai grand, je ferai des films. Pourquoi? Pour raconter ce que je ne peux pas dire.
1: Et être cru, enfin.
0: Et être enfin cru, donc redevenir normal. C'est-à-dire que je pense que la littérature, la rage de comprendre, était mon auto-thérapeutique. Je rêvais, puisque vous m'empêchez de me parler, vous, la culture, le déni me faisait taire, et vous protégez en me faisant taire. Mais moi, dans mon langage intérieur, c'était délicieux. J'inventais des scènes de théâtre où je me justifiais, où je racontais.
1: Donc c'est la lecture qui vous a sauvé à ce moment-là?
0: C'est la lecture qui m'a sauvé un peu plus tard, puisque j'avais pas le droit d'aller à l'école. J'allais pas, j'ai pas été à l'école, pratiquement pas.
1: Pendant la guerre, mais après la guerre, c'est la culture, c'est l'éducation, c'est l'école.
0: Voilà, je lisais comme un fou, c'était merveilleux, parce que j'étais dans des institutions où on nous interdisait de lire.
1: Eh, ça veut dire que ça vous a pas empêché d'avoir toujours ce projet en tête, de dire ce qui vous est arrivé, vous êtes battu pour être cru un jour, vous y êtes arrivé, mais pourquoi avoir choisi ce chemin neurologue, psychiatre, éthologue et psychanalyste, de soigneur d'âme. Pourquoi pas être devenu, je sais pas moi, tout simplement un écrivain, un romancier, un artiste, un cinéaste
0: Parce que j'avais pas le talent.
1: Mais il faut un talent pour devenir tout ça.
0: Il faut un talent pour être écrivain, cinéaste, romancier.
1: Oui, mais je veux dire, pour devenir neurologue, psychiatre, éthologue, psychanalyste, c'est pas tout le monde. Pourquoi se tourner vers les autres? Pourquoi vous avez eu besoin de cette altérité pour pouvoir finalement vous retrouver et vous soigner aussi?
0: Parce que j'étais convaincu que les gens qui voulaient nous tuer, qui ont tué pratiquement toute ma famille, j'étais convaincu que c'était une forme de pathologie, de maladie sociale. Et 83 ans plus tard, j'ai pas changé d'avis. C'est une maladie sociale. Et là, je me disais, si j'arrive à comprendre ces gens, je pourrais savoir comment les soigner, donc empêcher le retour de la guerre. Donc, en me renforçant, en lisant, en cherchant à comprendre, j'avais un projet d'existence très intéressant. Lire, rencontrer, soigner. C'était passionnant.
1: Soigner les autres pour éviter, et pour soigner le monde, et éviter que le monde ne reparte dans le chaos et, voilà. et dans la guerre.
0: J'étais un peu mégalomane. C'était...
1: Ou ambitieux, ou idéaliste. Peut-être qu'il faut être idéaliste aussi pour s'en sortir.
0: Mais bien sûr, il faut rêver pour s'en sortir. Si j'avais accepté le réel, j'aurais été massacré. Donc j'étais obligé de transcender, de chercher à comprendre la transcendance, m'élever.
1: Vous avez été écrasé et réduit aussi à ce qui s'était passé, c'est-à-dire orphelin, voilà. Sans père, sans mère, sans famille, qui n'a pas le droit d'avoir accès à, et donc qui se retrouve sans la possibilité, par exemple, de faire des études.
0: Ce que vous venez de dire, c'est le point de départ de toutes les réflexions sur la résilience.
1: Ouais.
0: C'est-à-dire que si on accepte ce qu'on est, quand j'étais enfant, après la guerre, on me proposait une carrière de victime. Mon pauvre ami, tu feras pas d'études, tu peux rien faire, t'as pas de famille, tu feras pas d'études, tu peux rien faire dans la vie. Si j'avais accepté cette malédiction, j'aurais rien fait. J'aurais fait une carrière de victime. J'aurais eu une petite aide sociale, mais j'aurais rien fait. Au contraire, la résilience, c'est de... On a été victime, mais on ne fait pas une carrière de victime. Au contraire, on se rebelle, on cherche à comprendre et à découvrir ce qui fonctionne bien en nous et autour de nous, qui va nous tendre la main, qui va nous tendre le mot pour qu'on puisse établir une relation et se remettre à construire, on redevient pas ce qu'on aurait pu être, mais on reprend un autre bon développement métamorphosé par le traumatisme.
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0: tu m'aides. Aide-moi.
1: Orelsan, Civilisation, Boris Cyrulnik. Écoute Orelsan avec beaucoup d'attention, parce que Orelsan, il dit pas que des bêtises dans ses chansons. Et je pense que ce texte est un grand texte. Qu'est-ce que vous en pensez?
2: Il a tout compris. Il reprend les mots que je prononçais quand j'étais gamin. Il a tout compris. Il le dit de manière poétique, ce qui est bien, parce que s'il avait dit sans poésie, il aurait eu l'air géniard, ce qu'il ne veut pas être. En le métamorphosant et en faisant une poésie moderne, comme le font les jeunes, il transforme la souffrance. C'est une œuvre d'art. Il transforme la souffrance et il dit ce qu'il attend des autres. Pour devenir moi-même, j'ai besoin des autres. Il le dit.
1: Dans sa chanson Civilisation, c'est ce que dit Orelsan, exactement. Et c'est un appel, justement, à l'altérité, un appel à l'autre, et c'est exactement ce que vous nous expliquiez il y a deux secondes avec ce concept notamment aussi de résilience qui n'est possible que à travers le regard des autres. C'est en 99 avec ce livre un merveilleux malheur, si on revient un tout petit peu en arrière, que vous accédez vraiment à une notoriété, vous devenez une star, quoi. Qu'est-ce que vous avez comme rapport à la notoriété? C'est quoi votre rapport à la notoriété, à la célébrité?
2: Ah, mais moi, j'ai aucun sentiment de notoriété. Je sais pas que je suis notoire, c'est vous qui le dites. Moi, je continue ma vie comme toujours. Je pense que je me lève à la même heure, je travaille toujours beaucoup, j'ai les mêmes copains, j'ai les mêmes montres.
1: Et vous avez toujours, à chaque fois que vous sortez un livre, que vous vendez un livre, des milliers de lecteurs, vos conférences sont pleines à craquer, etc. Et quand on voit arriver comme ça le mot résilience s'imposer un peu partout en France, ben c'est grâce à votre travail, même si c'est pas vous qui avez inventé le concept de résilience, il vient plutôt des États-Unis, quoique...
2: Ça vient des agriculteurs.
1: Ah oui.
2: Le sol est dit résilient quand, après une inondation ou un incendie, la vie reprend sous une autre forme, d'autres fleurs, d'autres animaux. S'il n'y a pas plus poétique...
1: Ça vient du sol et ça vient des agriculteurs, ce concept de résilience.
2: Voilà.
1: Mais la manière dont vous l'avez théorisé, quand il rentre comme ça dans les neurosciences, etc.,
2: voilà.
1: Là, ça vient des États-Unis, et puis vous en emparez en France, et...
2: Ça vient d'Angleterre, John Bowlby,
1: ouais.
2: Michael Rutter et Amy Werner des États-Unis.
1: Voilà. Et puis Boris Cyrulnik en France. Aujourd'hui, ce mot, on l'entend partout, beaucoup sur Internet, beaucoup sur les réseaux sociaux. On parle de résilience, de résilience, de résilience. Il y a des pensées comme ça assez rapides, un peu la pensée, ce que j'appelle la pensée un peu Ikea, hein, propre aux réseaux sociaux. Ça vous amuse ou ça vous agace de voir ce mot aujourd'hui sorti à toutes les sauces, résilience?
2: Non, ça m'amuse pas, c'est la règle générale.
1: La rançon du succès?
2: Non.
1: C'est quoi alors la règle générale, ça veut dire quoi?
2: Tous les mots scientifiques, quand ils entrent dans la culture, sont dévoyés. Ça vous est arrivé de traiter quelqu'un d'idiot? Quand vous traitez quelqu'un d'idiot, est-ce que vous pensez aux évaluations cognitives du test de Binet-Simon? Ce mot est venu, idiot, imbécile, c'était une classification scientifique cognitive. Quand vous dites, j'entends tout le temps dire, c'est dans mon ADN, c'est dans l'ADN de l'entreprise.
1: Ouais.
2: Ça veut dire quoi? C'est au plus profond de moi-même, c'est inexorable, c'est le contresens total. Une même bandelette ADN s'exprime différemment selon la structure du milieu. Donc quand un mot scientifique rentre dans la culture, il est forcément dévoyé. Les gens qui font des contresens avec le mot résilience n'ont même pas lu la définition. Ils ont le droit.
1: C'est quoi le pire contresens qu'on peut faire avec le mot résilience?
2: Ce que j'ai entendu, c'est « soit résilient ». Comme l'a dit votre copain le chanteur,
1: ouais.
2: Je ne peux être résilient que s'il y a quelqu'un pour écouter ma chanson, pour me tendre la main ou la parole.
1: Donc, soit résilient, ça veut rien dire.
2: Rien. C'est même presque une insulte.
1: Qu'est-ce qu'il faudrait dire à la place de soit résilient?
2: Je vais intervenir pour t'aider à déclencher un processus de résilience. Qu'est-ce que je peux faire pour toi? Alors là, on pourra parler de résilience. Qu'est-ce que je peux faire pour toi? avec ton travail.
1: Alors c'est marrant que vous parliez d'entreprise, parce que c'est le mot résilience, on le voit dans le coaching, de management, il y a des PDG qui ont ce mot-là à la bouche, la boîte doit être résiliente, on doit être résilient par rapport à l'époque, etc. On n'en peut plus de la résilience en réalité, et non, ça opère de la résilience. Hein, donc,
2: d'habitude on m'appelle le pape. Ça.
1: non mais je veux dire par là, oui c'est...
2: Non, mais c'est parce que tous les mots sont dévoyés.
1: Vous n'avez pas le sentiment d'avoir été récupéré, d'avoir été...
2: Tous les mots sont dévoyés. Il vous est sûrement arrivé de rentrer dans un magasin de meubles et de dire « Oh, ce secrétaire est très joli, je voudrais l'acheter ». Tout le monde comprend que vous voulez acheter le meuble. Personne ne comprend que vous voulez acheter le gars qui fait les papiers au fond du magasin. C'est un secrétaire aussi.
1: Ce qui veut dire que être dévoyé, ça fait partie du principe. Est-ce que c'est ça aussi qui saccage, pour revenir à ce livre, le saccage des petits bonheurs? C'est très intéressant, parce que c'est une succession comme ça de points de vue sur l'époque, où on voit par le détail, ce qui fait qu'on fait de moins en moins société ensemble. Voilà. Est-ce que justement de dévoyer les mots, de prendre un mot pour un autre, de plus l'utiliser dans le bon sens, ça participe à ce saccage, à cette décivilisation que vous appelez? Et qui fait que, entre les humains aujourd'hui sur Terre, c'est plus aussi simple qu'avant, encore moins simple qu'avant.
2: Non, ça n'a jamais été simple.
1: Oui, enfin bon, là,
2: mais Norbert Elias, qui a beaucoup participé à ce livre, qu'il est mort il y a très longtemps, mais j'ai utilisé ses idées. Norbert Elias dit que c'est comme la langue maternelle, c'est une convention. Totalement arbitraire, mais ça nous permet de vivre ensemble, la civilisation. Si je dis schmelum blum blum, ça veut dire on va aller boire un verre de rouge. Mais si je dis schmalalam blum blum, ça veut dire qu'on va aller boire un verre de vin blanc.
1: Okay.
2: C'est totalement arbitraire et on va se comprendre. Aujourd'hui, il vous arrive beaucoup plus rarement, quand vous êtes invité chez des amis, il vous arrive beaucoup plus rarement de vous moucher dans la nappe. Au Moyen-Âge, ça se faisait, personne n'était choqué. C'est-à-dire que c'est des ententes qui évoluent comme la langue. Alors là, on sait de quoi on parle. On se met d'accord pour dire, dans une telle situation, on s'habille comme ça, on laisse pousser ses cheveux d'une certaine manière, il y a la barbe d'extrême gauche, les poils d'extrême gauche qui ne veulent pas dire du tout la même chose que les poils d'extrême droite. C'est-à-dire qu'on fait parler les choses comme une langue maternelle.
1: D'accord, mais pour faire société et pour vivre ensemble, il faut une civilisation qui tienne à peu près la route. Là, vous allez jusqu'à parler de décivilisation, ce qui veut dire de fin de civilisation, donc de fin d'un monde, comme vous disiez au tout début de cet épisode. Et ce moment-là, il est quand même vertigineux, violent, inquiétant, stressant et anxiogène.
2: Oui, c'est l'évolution par chaos. C'est une théorie mathématique, le chaos. Toutes les étoiles changent de fonctionnement et apparaît un autre équilibre des étoiles.
1: Il y a combien de temps entre le moment où ça s'écroule et le moment où ça revient ?
2: Un éclair de temps, ça se fait. Par exemple, pour les animaux, la disparition des dinosaures, ça s'est fait en un éclair de 10 à 100 000 ans.
1: C'est ça. Donc là, c'est plus qu'une génération qui va être victime de ce trou noir de civilisation.
2: Non, parce qu'en même temps qu'on décivilise, les jeunes sont déjà en train de reciviliser. Ils sont en train déjà d'inventer une nouvelle famille. Ils sont déjà en train...
1: Ils peuvent l'inventer sans leurs anciens ? Est-ce que les anciens peuvent comprennent rien au mode de vie des jeunes ça crée pas justement des fossés qui font que ça empire les choses puisque ça ne construit un nouveau monde ?
2: Oui, c'est ça. C'est la construction-déconstruction. C'est la déconstruction évolutive. C'est-à-dire que l'évolution se fait par le saccage qui permet d'inventer autre chose.
1: Donc le saccage est un moment, c'est un mot quand même assez violent, ce mot saccage que vous avez utilisé, il sait aussi être vertueux.
2: Voilà, c'est l'évolution. C'est ce qui a été vrai pour vos parents, les hommes et les femmes. Je suis né avant la Seconde Guerre mondiale. Il n'y avait pas de caisse de retraite, il n'y avait pas d'assurance maladie. La seule solidarité, c'était celle des couples, quel que soit le prix que payaient les individus de ce couple. Aujourd'hui, il y a des progrès sociaux énormes. Il y a la sécurité sociale existe, mais ces progrès ont des effets secondaires. C'est-à-dire que maintenant, on a moins besoin de solidarité du couple et on voit de plus en plus les jeunes se séparer. Le prix de ce progrès, c'est la solitude, les ruptures, les déchirures qui angoissent beaucoup.
1: Ok, est-ce qu'on peut quand même dire aujourd'hui, est-ce que j'ai l'impression que c'est écrit noir sur blanc hein, dans le livre, que la civilisation est en danger, notre civilisation est en danger.
2: C'est l'évolution normale de danger. Le danger, on détruit quelque chose, même en biologie.
1: C'est normal. Là, on est quand même dans un moment de l'histoire qui est particulièrement intense. Oui. Vous pouvez pas me dire que c'est normal, ça fait partie de l'évolution du processus. Ça vous inquiète pas, vous ?
2: Je vais le dire.
1: Ça vous inquiète pas ?
2: Si, ça m'inquiète, parce que c'est difficile, mais c'est passionnant. Ça oblige à tout réinventer. Donner la parole aux philosophes, donner la parole aux artistes. On peut dire, un écran, un film, un roman de fiction, peut dire ce que je n'aurais pas la force ou le talent de vous dire. Je sais pas le dire. On va aller au cinéma, on va aller au théâtre, et on va parler de la pièce de théâtre, mais le comédien sera mon porte-parole. L'auteur, le comédien vont dire ce que moi, je ne sais pas dire.
1: Donc c'est la culture qui va venir, justement refaire civilisation au moment où la civilisation a du plomb dans l'aile. On passe par la culture pour créer une nouvelle civilisation et faire cette mue, l'accompagner cette mue sans la culture.
2: Je me sens compris.
1: Bah c'est bien ça, si vous vous sentez compris, je suis content, parce que ce chaos-là de civilisation, c'est quand même un terreau ultra fertile pour justement le retour du totalitarisme, retour des extrêmes, et puis un espèce de retour à la caisse départ, pour beaucoup, là je parle à l'enfant de 6 ans et demi, ça vous rappelle des souvenirs quand même, ce qu'on est en train de vivre aujourd'hui, cette époque.
2: Alors voilà, tous les moments de chaos, il y a trois stratégies qui se répètent à chaque chaos, que ce soit un chaos de démographie ou que ce soit un chaos biologique, ou bien on veut remettre en place les choses comme avant, c'est pas possible. Ou bien la société est tellement désorganisée que les gens sont anxieux, ce qui nous arrive, alors que tout le monde est anxieux, comme vous l'avez dit tout à l'heure. Et dans ce cas-là, il y a toujours un escroc culturel qui apparaît, c'est un sauveur qui dit « votez pour moi, je sais d'où vient le mal », et le mal, c'est toujours les trois mêmes boucs émissaires, les étrangers, les juifs, les sorcières. On les voit réapparaître aujourd'hui. Et ça, c'est parce que ce qu'on constatera, allumez votre télévision ce soir et vous verrez le nombre de dictateurs qui ont été élus démocratiquement parce que les gens étaient anxieux. Et il y a une troisième voie qui est la Renaissance. Et là, il faut qu'on ait des lieux de parole. Vous m'en offrez un. Il faut qu'il y ait des lieux de parole pour qu'on cherche à réfléchir ensemble. Comment veut-on vivre ensemble? On peut pas vivre seul, c'est une altération cérébrale grave. C'est pas une vue de l'esprit. On a maintenant la neuroimagerie qui photographie comment un enfant, un adulte seul, isolé, son cerveau s'atrophie. C'est pas une vue de l'esprit, ça se photographie, et si on réorganise le milieu, le cerveau se remet à fonctionner. On peut le quantifier, on peut l'observer. Alors, ou bien, à ce moment-là, on se met d'accord pour comment veut-on vivre ensemble ? Ça va être la source de débats passionnants. C'est déjà en marche. Il y a déjà des films absolument passionnants. Paty, L'Abandon, allez le voir. Samuel Paty. Des films palestiniens, des films israéliens, qui montrent comment, quand on se soumet à une pensée dictatoriale, il n'y a que du malheur.
1: C'est quoi la solution pour l'empêcher de prendre le pouvoir ?
2: Alors, c'est la démocratie, c'est le débat. Dès l'instant où il y a des lieux de débat, le dictateur ne sera pas élu. Tous les dictateurs sont adorés. Hitler a été adoré, Staline a été adoré, tous les dictateurs sont adorés. Pourquoi ? Parce que ce sont des escrocs culturels. Comment ils prennent le pouvoir ? Par la rhétorique, pas par les arguments, il n'y a pas d'arguments. Assistez, il y en a un qui a très bien compris ça, c'est Charlie Chaplin. Quand il n'y a pas un mot d'argument, Mussolini, il n'y a que des postures du théâtre. Hitler faisait venir un chanteur d'opéra pour qu'il lui apprenne les postures qui arrivent à être convaincantes. Et Hitler prenait des posture que Charlie
1: le
2: Chaplin.
1: Le non-verbal.
2: Le pré-verbal, le paraverbal. C'est-à-dire que c'est un discours pré-verbal. Et Charlie Chaplin l'a merveilleusement bien mis en place, en scène, dans Le Dictateur. Et Hitler prenait des cours pour lisez Brasillach. Brasillach, tous ces jeunes gens brillants qui sortaient de la rue d'Ulm, ce qui est l'école normale supérieure, ce qui est quand même une performance intellectuelle brillante, ils ont tous été nazis dans les années 30. Après la libération, ils ont tous été communistes. En 68, ils ont tous été maoïstes. Dès qu'un dictateur arrivait, il n'y a pas un mot d'argument, il n'y a que du théâtre.
1: Que du théâtre, et faire attention à ce théâtre-là. Et ce qui est dingue, c'est qu'on est dans un moment de décivilisation, vous le dites, hein, dans ce livre-là, de chaos, comme vous l'évoquiez. Et on est dans un moment où on n'a jamais été aussi confort dans nos vies. C'est-à-dire qu'en fait, il y a l'opposition. Vous opposez le confort matériel. On n'a jamais vécu aussi bien, aussi longtemps. La médecine n'a jamais été aussi performante. On n'a jamais eu autant, de confort matériel. Et pourtant, tout s'écroule. Le confort n'a pas permis de sécuriser la société.
2: On a confondu confort et bonheur. Le bonheur, c'est la relation et le projet d'existence. Le confort, c'est bien, c'est des vrais progrès techniques. La technologie modifie la condition humaine, la technologie modifie la condition du vivant. Les animaux, les plantes, les cours d'eau, le ciel, tout est modifié par la technologie. Merci la technologie, c'est pas une relation.
1: Et ce n'est pas tout.
2: Ce qui est sécurisant, ce qui nous rend heureux, c'est la familiarité. Pour ça, il faut qu'il y ait une durée. Si vous m'invitez plusieurs fois, on est en train de tisser un lien de familiarité. Je me sens mieux grâce à vous. J'ai pas besoin de tranquillisants chimiques. Je suis en confiance avec vous. Puisqu'on va se parler, on sera pas d'accord, on va s'expliquer, on va chercher à trouver le talent de convaincre l'autre. Si je parle, c'est pour agir sur votre monde mental, c'est pour essayer de vous modifier.
1: Si... Ce qui veut dire que si on avait fait travailler autant le confort, on va dire, le confort spirituel, que le confort matériel, peut-être qu'on serait dans un autre état d'humanité.
2: Mais bien sûr. Mais ça peut pas être durable.
1: Par exemple, qu'est-ce qui peut pas être durable?
2: Dès l'instant où un rite de civilisation est en place, il s'use et il fonctionne moins bien. C'est-à-dire qu'il faut tout le temps inventer de nouveaux rites pour se sentir évolué.
1: L'année prochaine, ça va être une année très très importante, une année électorale 2027. Oui. S'il va y avoir de l'action, quelque chose me dit que ça va tanguer. Comment vous la voyez? Qu'est-ce que vous dites à ceux qui s'inquiètent de ça? Et c'est quoi la bonne attitude à avoir pendant cette année?
2: Eh bien, on a le choix entre le retour en arrière, c'est pas possible. Voter pour un sauveur, un dictateur, ça m'embêterait. La Renaissance, on a ce choix-là. Alors, mais on est contraint à l'évolution. Une information qui est toujours la même n'est plus une information. C'est une habituation. On n'a plus conscience. Les jeunes, leur boulot, c'est de constamment inventer de nouvelles manières de vivre ensemble. On ne sera pas d'accord, il va y avoir des disputes, il va y avoir des discussions, ça va être passionnant.
1: Donc c'est aux jeunes de bosser un peu, de retourner leur manche pendant ce temps. C'est quoi ça? À partir de quel âge un jeune peut commencer à réfléchir à la société de demain et au monde de demain?
2: Il y a des philosophes très précoces. L'autre jour, je discutais avec une petite philosophe qui devait avoir 6 ou 7 ans. Et je lui disais, on parlait de la mort. C'est l'âge où un enfant comprend la mort. Et je lui disais, mais pour toi, la mort, qu'est-ce que c'est? Oh ben, c'est facile. Tu tombes, on t'emmène à l'hôpital, on te réchauffe et tu reviens. C'est-à-dire qu'elle avait déjà une représentation au sens théâtral. Représentation de ce qu'est la mort. Qu'est-ce qui se passe dans les cultures? Les premières sépultures, c'est des représentations théâtrales. On dessine, on pleure, on fait de la musique, on creuse des tombes, on fait des sépultures. C'est déjà des pièces de théâtre qui nous permettent de supporter la perte de quelqu'un qu'on aime encore. Elle n'est morte que dans le réel, dans mon âme. Dans mon cœur, elle vit encore. Il vit encore. Donc je suis contraint à l'œuvre d'art. Je mets la philosophie et la psychologie dans les œuvres d'art, même la neurologie dans les œuvres d'art. C'est-à-dire qu'on est contraint à l'évolution. C'est le boulot des jeunes, ils n'ont qu'à pas être, qui se débrouillent, ils n'ont qu'à pas être jeunes.
1: Ils vont vous remercier, mais je pense qu'il y a aussi une mobilisation générale peut-être à appeler, jeunes et moins jeunes, et peut-être que plus sérieusement, si on arrive les jeunes et les vieux à arrêter d'être séparés, d'être polarisés comme le reste, il y a peut-être un moyen de non ?
2: Mais oui.
1: Ou je rêve.
2: On est toujours jeunes, hein. On met longtemps à vieillir, vous savez.
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0: sont des êtres vivants, chahutés par moments.
1: On valide cette phrase.
2: Ah oui.
1: Être chahuté, c'est ça finalement.
2: Alors voilà, moi j'ai dit chaos, mais on peut dire chahut, c'est très bien aussi. Chahut, c'est un mot italien, c'est-à-dire, alors que chaos, c'est grec.
1: Ouais.
2: Mais c'est un peu la même idée, moi j'aime bien. Le charivari, les Italiens disaient charivari aussi.
1: Ah oui, c'est un peu plus léger que le chahut, mais accepter le chahut, regarder le chahut en face, être chahuté, ça fait partie aussi de la beauté de la vie, c'est ce que vous dites.
2: Mais bien sûr, c'est des événements. De quoi on parle? Des événements. S'il n'y a pas d'événements, ouais, il y a une mort psychique, il y a une non-vie psychique.
1: Donc c'est moins l'événement qui compte que la réaction à l'événement, et c'est ce qu'on peut apprendre en vous lisant?
2: Je pense que ce qui compte, c'est la réaction à l'événement.
1: Ouais.
2: S'il n'y a pas de réaction émotionnelle, ce n'est pas un événement. Pour que ce soit un événement, il faut que ça me choque. Il faut que ça soit, que ça me pose un problème.
1: Donc à ceux qui se sentent écrasés par un événement soudain, aussi injuste leur semble-t-il, toute la sève de l'existence tient dans leur réaction à cet événement.
2: Pour les êtres humains, oui. Pour les animaux, ils s'adaptent ou ils meurent. Alors que nous, êtres humains, on s'adapte. Alors ça, c'est l'adaptation sans transformation. Il fait chaud, j'enlève mes vêtements, j'écarte les bras. Il fait froid, je mets des vêtements, je boucle. Ça, je m'adapte au contexte. C'est l'adaptation sans changement. En revanche, ce dont on a parlé, c'est l'adaptation avec métamorphose. C'est-à-dire que là, on est obligé de changer la société. Ça va être magnifique. Ça ne va pas forcément être facile, mais ça va être magnifique. On fait ça depuis que nos grands-parents, à vous et à moi, sont sur Terre, c'est-à-dire Monsieur et Madame Sapiens, il y a 300 000 ans. Depuis 300 000 ans, chaque invention technologique entraîne un bouleversement culturel.
1: Voilà, c'est ce qui s'appelle, ouais.
2: C'est-à-dire que le silex taillé sur deux faces, il y avait une glaciation, l'espèce humaine a failli disparaître. Mais quelqu'un a inventé le silex taillé sur deux faces, comme une lame de rasoir, l'a planté sur un pieu, et on a retrouvé un silex dans le cœur d'un mammouth. Donc je pense que les gens du clan avaient de quoi manger pendant quelques jours.
1: Ça s'appelle le progrès. Vous, aujourd'hui, Boris, avant de se quitter, qu'est-ce qui, dans une journée, je sais pas, ordinaire, vous fait encore plaisir, au point de vous étonner, justement, d'avoir du plaisir?
2: Le bonheur du petit déjeuner. C'est-à-dire que se lever le matin, faire son café, en regardant le soleil se lever, il peut pas y avoir de moment plus beau et plus parfait. Donc, c'est les petits bonheurs de l'existence. Quand vous invitez une femme au restaurant, ça vous est arrivé.
1: Ça m'arrive, oui.
2: C'est pas pour lui donner à manger. Si vous...
1: Ah ben non.
2: C'est pour parler avec elle.
1: Ouais. Mais c'est une forme de nourriture.
2: Oui, c'est une nourriture.
1: Le propos,
2: affective.
1: L'échange, la conversation est une nourriture. Donc c'est aussi pour lui donner à manger.
2: Mais oui, mais moi j'ai écrit un livre. Qu'est-ce qu'il est intéressant, cet homme. J'ai écrit un livre qui s'appelle « Les nourritures affectives ».
1: Ah ouais.
2: Et c'est une nourriture. Et c'est non seulement, je vous approuve, mais vous ne savez pas à quel point vous avez raison. Les petits Roumains que j'ai malheureusement eu l'occasion de côtoyer.
1: Orphelins.
2: Jetés dans des mouroirs qu'on a abusivement appelés orphelinats. Les Roumains qui ont fait des orphelinats se sont très bien occupés des enfants. Ceausescu, un dictateur, pour que les femmes travaillent 14 heures par jour, les obliger à mettre au monde des enfants pour faire des ouvriers, pour rembourser la dette, et les empêcher de s'en occuper. Il n'y avait pas de crèche, pas de pilule, avortement interdit, obligé de travailler 14 heures par jour. Il a rempli des mouroirs, et non pas des orphelinats, de presque 200 000 enfants. Tous ces enfants avaient des altérations cérébrales, atrophie des deux lobes préfrontaux, lobe de l'anticipation, atrophie des deux systèmes limbiques, lobe de la mémoire. Dès que les Roumains ont réorganisé un milieu affectueux avec des mots, des jeux, des sourires, des interdits qui font aussi partie des structures affectives, 100 000 enfants ont repris développement résilient.
1: C'est-à-dire que ne pas l'oublier, l'altérité, la conversation, elle peut se faire nourricière, être nourrie et être alimentée. Ça va aussi dans les deux sens. Hein. C'est tout le monde, c'est l'art de la conversation qui doit être... On n'est jamais suffisamment nourricier de l'autre. En tout cas, je le pense. Est-ce que vous priez?
2: Je ne sais pas le faire, ça. Je ne sais pas crier.
1: Prier. priez?
2: Ah, prier.
1: Est-ce que vous priez?
2: J'ai fait un lapsus d'oreille intéressant.
1: Est-ce que vous priez? Est-ce que vous priez?
2: J'espère. J'ai pas de rituel de prière, mais j'ai des équivalents de prière.
1: C'est quoi un équivalent de prière?
2: Espérer, donner forme à l'espérance. J'attends qu'une aide vienne du climat, vienne de la société, vienne d'un copain, vienne d'une lecture. Je suis toujours dans ce genre d'espoir du quotidien.
1: L'espoir fait vivre, ça c'est une très belle phrase. Il y a beaucoup de philosophes qui sont contre la notion même d'espérance, parce qu'on est toujours déçu quand on espère, disent-ils. Vous êtes au contraire un fervent partisan de l'espérance et de l'espoir.
2: Parce qu'ils confondent, c'est utopie et espérance. Ouais. L'utopie, c'est un monde merveilleux qui n'existe que dans l'irréel. Dès l'instant où l'utopie tombe sur Terre, c'est une dictature. Hein, le million de bonheur de Hitler, les lendemains qui chantent de Staline, ce sont des dictatures.
1: Donc on va rester sur l'espérance.
2: Alors, je préfère l'espérance qui invite à un scénario à venir et qui invite à se mettre au travail, rencontrer, lire, voyager.
1: Gardez espoir, gardons espoir. Merci beaucoup, Boris Cyrulnik, d'avoir été avec moi, d'avoir partagé cette heure en tête à tête avec moi. Je me sens très privilégié d'avoir eu cet honneur-là. Merci de votre présence.
2: Merci
1: à tous d'avoir écouté cet épisode de Mille et Une Vies. On s'abonne, on partage, on commente, on met des étoiles et puis on like aussi. On met des étoiles et on like. Ça veut dire quoi ces phrases, Boris? Ça n'existait pas il y a quoi, même pas 10 ans. Et on retrouve tous les épisodes sur RTL.fr, les plateforme partenaire, et puis aussi bientôt sur RTL. Vous verrez, il y a des surprises qui arrivent sur les Mille et Une Vies. Merci beaucoup.

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1: Et on commence avec le basket. Elles étaient à une marche du toit du monde. Les Françaises s'inclinent lors de la finale du mondial. Défaite 97 à 79 face aux Américaines, septuple championne olympique et invaincue depuis 20 ans. L'équipe de France féminine entre tout de même dans l'histoire et repart avec la médaille d'argent pour la première fois. On passe au football et à la quatrième journée de Ligue 1, le Paris Saint-Germain l'emporte 1-0 sur la pelouse de Brest. Il s'agit de la première victoire parisienne dans le championnat cette saison. Les autres résultats de la journée, match nul de partout entre Le Mans et Lens. Lille prend la tête du classement après sa victoire à la maison, 2-0 face à 3. Et puis un mot de rugby, Toulouse écrase Bordeaux-Bègles 48-12. Première victoire de la saison en top 14 pour les champions de France. Au classement, Pau est en tête, suivi de Lyon et La Rochelle. L'actualité en France, c'est aussi la politique et le discours de rentrée de Marine Le Pen. Voici ce qu'elle déclare depuis son fief à Hénin-Beaumont. La priorité nationale est un droit naturel et juste. Avec nous, les Français seront prioritaires chez eux. Elle promet que le logement sera l'un des grands chantiers de son quinquennat et veut donner la priorité d'accès au logement social aux Français. L'enquête se poursuit en Normandie pour tenter de comprendre ce qu'il s'est passé lors du déraillement d'un TER Rouen-Caen. À ce stade, aucune piste n'est privilégiée, mais aucune piste n'est écartée. C'est ce que dit Laurent Nunez, le ministre de l'Intérieur. À l'étranger, la Suède vire à gauche. La population était appelée hier à voter pour les élections législatives. L'opposition de gauche devance finalement l'alliance entre la droite et l'extrême droite, d'après un sondage réalisé par la télévision publique. Les démocrates de Suède reculeraient pour la première fois depuis leur entrée au Parlement en 2010. À l'étranger toujours, l'angoisse monte en Pologne. Les attaques russes vont s'intensifier dans les prochaines semaines. C'est Donald Tusk, le premier ministre polonais, qui lance l'alerte. Il s'inquiète d'une escalade dans son pays. Hier matin, un drone russe a frappé un train à destination de Varsovie, la capitale polonaise. L'attaque a eu lieu à l'ouest de l'Ukraine sans faire de victimes. La météo de votre lundi, l'été n'est pas encore fini. Il fera beau partout en France, sauf le matin, du nord à l'Alsace, avec des passages nuageux et quelques pluies, mais le soleil reviendra l'après-midi. Pour les températures, comptez 10 à 21 degrés entre Cahors et Avignon. L'après-midi, 22 à 35 degrés du Havre à Perpignan, 27 pour Paris, 30 à Lyon, 34 à Bordeaux. 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
3: Bonsoir à tous. Je suis ravi de vous retrouver dans le grand récit. Chaque soir, à 20h, revivons ensemble des histoires qui ont marqué notre époque et qui nous rappellent que le réel peut parfois dépasser la fiction. Après mon récit, vous retrouverez Isabelle Choquet et son invité pour la suite du grand récit. Ce soir, je vous raconte une incroyable évasion. Celle de Carlos Ghosn. Il était le patron charismatique des entreprises automobiles Renault et Nissan. Une icône au sommet du pouvoir industriel. Et puis un jour, il s'est fait arrêter au Japon pour fraude financière. Assigné à résidence sous haute surveillance, il s'est retrouvé à la merci de la terrible justice nippone. Mais un soir de décembre 2019...